0: Ah,
1: on
0: d'accord.
1: Va le faire.
0: Le 20, le 30 octobre, évidemment, il y a le karaoké.
1: Ah ouais. Halloween.
0: Halloween, 40 ans. Oui, oui. Ah bah moi, je serai sur place, donc c'est bon, il n'y aura pas de souci.
2: Déguisé.
0: Ah bah oui,
1: on
0: là...
1: On déguise n'importe quoi, non ?
0: Bah comme tu veux, parce que ça va être le concours du costume du plus terrifiant.
1: Ah, le costume, ah ouais.
0: Ah bah
1: terrifiant.
0: Ouais. Bah, c'est ce qui est marqué. Donc, concours du costume le plus terrifiant. Donc, voilà.
2: Ouais, tu mets un... Ça fait peur. Ça fait peur.
0: Quoi qu'on sait pas, on sait pas.
2: Jean-François. Jean-François à poil, tout le monde se sauve.
1: On va l'organiser.
0: Ah, peut-être pas. Peut-être pas. Moi, je suis sûr qu'il y en a qui vont pas courir, ouais. Qui vont pas se sauver.
2: Ah bon, on va lui sauter dessus, ouais.
0: Voilà, n'est-ce pas Jean-François?
1: Ouais.
0: Oui.
1: Ah, ouais.
0: Non, la pauvre Evelyne.
1: Evelyne.
0: Non, non, donc. Alors, non, non, il va y avoir pas mal de petites choses, c'est cool. Là, qu'est-ce que j'ai dit 4 novembre, jeu de culture générale, ambiance plateau télé. Et ça se passe où?
2: C'est un quiz à Chambly.
0: Un quiz à Chambly, ouais.
2: C'est
0: un
2: quiz, ouais.
1: Le bowling aussi, ouais, pareil.
2: C'est ouais. Là qu'il y a le bowling, là-bas. Ouais, ouais.
0: Conférence art encore le 5. Ouais. Portrait ou photographie. Le mardi 17 novembre, le thé dansant.
1: Thé dansant.
2: Voilà.
0: Donc après, je ne sais pas s'il y aura un thème ou quoi que ce soit.
1: Non, parce que non, c'est pour le banquet qu'il y a le thème, ouais.
0: Bon, les inscriptions, c'est sur... inscription à la Maison des Seniors, le 26 octobre jusqu'au 4, 5 euros.
1: Ouais.
0: Ça va, ça passe une petite après-midi. On rigole bien en général.
1: Ouais.
0: Donc, on va danser, n'est-ce pas?
1: Ah bah hein, oui.
0: Le Madison.
1: Ah, ah oui, on doit l'apprendre, ça.
0: Oui, parce que...
1: Moi, je sais pas le danser. Hein.
0: Moi non plus. J'ai beau suivre les gens, mais j'y n'y arrive jamais.
1: Patricia, elle va nous apprendre ça.
2: Il n'y a rien de plus simple.
1: Marcel Cachin, elle va venir.
0: Oui, bah, le jour de la semaine, semaine bleue.
1: Semaine bleue.
0: Le 8, je crois qu'elle m'a dit.
1: Ouais.
2: Alors, sinon, qu'est-ce quoi d'autre?
1: Ouais.
2: On descend au moins.
0: Il y a, bon, bah, les colis aussi.
2: Oui.
1: Ah oui, les colis.
2: Oui, oui, les
0: colis. Si vous êtes sage, je vous les donnerai. Ah ouais, si vous n'êtes pas sage, vous ne les aurez pas.
1: Tiens, j'ai remis l'enveloppe à Joseph. Hein.
0: Ah, tu l'as mis dans l'urne.
1: Tout de suite.
3: C'est
1: là.
3: Quel pays au jour de cette année?
1: C'est la France.
0: C'est quel pays sans France?
1: C'est là.
3: Non, mais on a fait l'Alsace, on a fait le Nord,
1: Bretagne.
2: Je crois que c'est la Bretagne.
1: C'est la Bretagne.
3: C'est la Bretagne.
2: C'est toute la Bretagne.
0: Le colis?
1: Ouais, c'est Bretagne le thème.
0: Ah ouais? Ah, je sais pas.
2: Oui, oui, c'est Bretagne.
0: Pourtant, je regarde tout le temps.
2: Si, c'est Bretagne, c'est Bretagne.
0: Et pourtant, je regarde les trucs. Oh, bon, j'ai pas fait attention.
3: Cette région, oui.
1: Bah, c'est comme le banquet, le thème de la Bretagne, tout est Bretagne.
2: Ouais, cette année, on est
3: tout
2: Bretagne.
3: Chez les Bretons.
2: Tu nous raconteras d'ailleurs.
0: Bah, vous allez manger des galettes alors.
2: T'as été à Brocéliande, si tu viens, tu nous raconteras la forêt de Brocéliande.
1: Ah, c'est bien.
0: Eh, ça devait être sympa, ça, n'empêche.
1: C'est mystérieux, ça.
3: Oui, ah oui, non, il y a un reportage.
0: Oui, non, mais je sais, elle peut pas parler, la pauvre.
1: Il y a Merlin l'Enchanteur.
2: Non, c'est vrai.
0: Non, mais je sais. Bah oui, le seigneur de.
3: Bonjour,
1: les enfants. Il y a la sorcellerie.
4: Bonjour, les enfants.
0: Bonjour, Marie.
4: Je suis très contente de vous retrouver pour cette rentrée. Et oui, je veux bien vous raconter mon séjour à Brocéliande. C'était un séjour très, très, très mystérieux.
0: Bah oui.
4: Elle est très étrange, cette forêt.
0: Ouais.
4: Je suis allée sur le tombeau de Merlin. À la fontaine de Jouvence, qui était vide puisque c'était la canicule.
0: Ah bah oui,
4: mais en tout cas, c'est une forêt qui regorge de mystères. L'énergie est assez forte. Et je comprends pourquoi les gens aiment y aller pour observer, pour ressentir aussi. Hein,
1: se ressourcer.
4: Il y a pas mal de
1: se
4: choses.
1: Surtout,
0: ouais, surtout ouais, bien sûr.
4: Ouais, se ressourcer, oui, aussi. Ouais.
0: Ah,
4: voilà, Bretagne, j'aime beaucoup la Bretagne.
2: J'adore
4: les crêpes. Les galettes. J'ai goûté la galette saucisse. C'est très bon.
2: Oui.
0: Ah bah oui.
1: Saucisse ou andouillette aussi.
4: Oui.
1: Le cidre.
0: J'aime beaucoup le cidre, mais j'aime pas leur cidre. Il est trop fort.
1: Ah bah tu peux prendre le doux ou le brut.
0: Ah ouais non mais je sais pas moi.
1: Ouais mais eux ils le font avec des pommes. Hein.
5: Ah ouais, ah bah c'est pas que tu mets des pommes alors que je bois. C'est peut-être pour ça que j'aime pas.
2: Bah sinon tu mets de l'eau dedans et puis c'est bon, ça va.
5: Voilà. Non mais leurs galettes, leurs crêpes, ah bah. Ouais non c'est bon.
1: Ah bah les crêpes
5: c'est super bon.
1: Ça.
5: Ah ouais ouais ouais.
2: Non, oui,
5: avec même, même.
2: Les gens sont accueillants, moi j'adore.
5: Ah bah bien sûr.
1: Les fesses. Ah ouais. Ça, la nuit, ils dansent comme ça.
3: Oui, bah, c'est bien. Oui. Il y a beaucoup de reportages.
1: Ils font ça la nuit, c'est les danses bretonnes.
3: Oui, ah, il y a des beaux reportages.
2: Là, je suis en train de réunir des musiques.
3: Ils montrent la Bretagne.
2: Il y a un peu de bignou. Hein.
5: Ah, ben bah, c'est bien, t'as raison. Mmh, oui, oui. Mmh, non, non.
2: Tout le monde en marinière, et puis hop, c'est parti. On va bien se marier.
5: Ah, bah, j'ai hâte d'être là, moi.
2: Ah, oui.
5: Ah, ouais, par les costumes et tout. C'est rigolo, ça. Avec les grandes trucs
2: sur
5: la tête.
2: On va bien manger, on va bien boire encore. Pirate, pirate, oui, oui.
5: Ouais.
2: Oui, oui, ça va le faire. Donc, vous savez qu'il ne faut, faut pas confondre les petits rats de l'opéra et les petits rats de l'apéro.
3: Waouh.
2: Oh, oh. Mais si, c'était le ah bah mot oui, du jour.
1: Ça rime. Ça
5: oui,
1: rime.
5: Bah oui, ça rime. Ouais, j'ai rien dit, moi. Ouais.
1: Ça, c'est un bon truc, hein.
2: Et oui, en Chine, est-ce qu'un chef d'orchestre il dirige son orchestre avec un couteau et une fourchette?
1: Non.
5: Non, avec des baguettes.
1: Une baguette.
2: Ah bah en France oui, on, avec une baguette. Mais
5: en Chine, ils mangent qu'avec des baguettes de toute manière. Ils ont des fourchettes.
2: Ah oui, mais pourquoi lui il ferait pas comme nous? Nous ici, on a une baguette. Pourquoi en Chine il aurait pas un couteau, une fourchette? Vous comprenez le.
3: Oui.
2: Non, tu vois pas où je veux en venir.
1: Et du coup,
2: mais
1: il...
2: c'est pas grave.
1: Et du coup, il a quoi du coup?
2: Il a une baguette.
5: Il est pire que moi.
2: C'est
5: lui.
2: Pas normal.
5: Jean-François, il est
2: c'est
5: pire
2: pas
5: que
2: normal.
5: Non, c'est sûr.
3: C'est un punk sans rire, lui. Hein.
1: Non, qui ça?
5: Ah, ah oui.
2: Ah, ouais, ah,
5: qui,
2: ah,
5: Jean-François? Oui. Ah, Stéphane. Ah oui, oui, oui, non, non. T'inquiète. Il nous ramène toujours des trucs toujours là.
1: C'est des énigmes, ah,
5: oui,
1: des
5: oui,
1: énigmes.
5: Oui, oui, des fois, il est sérieux, mais.
3: Oui,
5: ah,
3: oui, oui, je connais ça.
2: Oui, oui, oui.
3: Bonjour, reviens,
5: oui, oui,
3: Jean-François.
5: Oui, oui. Ouais, bah tu vois. Ouais, donc,
2: C'est quoi la différence entre une clope et un clope? Les fumeurs, là.
1: Ah, une clope
3: une
1: et un
3: clope.
1: Clope.
3: Une clope,
5: ah,
3: bah,
5: clope ça fume.
3: Un clope,
5: un clope c'est
1: un
5: pas...
1: Un clope, c'est un truc, j'ai de maïs, là.
5: Non,
1: amigo.
5: C'est pas un petit animal, hein. Un clope.
3: Un clope, il y a le non. Cyclope.
5: Une cyclope. Non.
3: C'est l'œil dans le fond.
1: Une clope.
5: Ah, donc...
3: Un œil.
1: C'est pas un clope. Alors, c'est pas une clope.
2: Non.
3: Un clope.
5: Une clope ou un clope.
1: Une clope, c'est les cigarettes blondes et un clope, c'est brun, non?
3: Bah, toi, tu demandes une cigarette, ça.
1: Ah oui, c'est...
5: Ah oui, une clope, c'est une cigarette, mais la clope... Un clope.
1: Une
2: clope.
1: Un clope,
5: c'est la cigarette.
2: T'as pas une clope, on te passe une cigarette. Si tu dis t'as pas un clope, on te passe un mégot.
1: Ouais, bah ça c'est joli, un mégot.
2: T'as bien raison.
5: Je t'ai pas entendu.
2: Si, il l'a dit, ouais. Un clope, c'est un mégot.
5: Bon, zéro,
1: c'est ce qu'il avait dit.
5: D'accord, j'ai rien dit, j'ai pas entendu.
1: Un morceau de cigarette,
5: c'est. Ah ouais, ok. Bah, tu demandes rien du tout parce que c'est pas bien fumé.
3: Et c'est recyclable, les mégots. J'en ai vu dans des reportages parce que j'aime bien.
1: Ouais, ils récupèrent.
3: Ils récupèrent et ils font des choses avec. C'est quand même fou maintenant.
2: Ah, mais ils récupèrent tout.
3: Tout. Ouais. Le chanvrier, alors, une maison, ils se construisent. Avec... Mm. Alors, c'est très cher, c'est plus cher que la laine de verre, mais pour l'énergie et tout.
1: Ah, bah le chanvre, dans le temps, ils l'utilisaient beaucoup.
3: Et la dame a dit on a chaud avec ça.
1: Il y a beaucoup de propriétés.
3: On n'utilise pas beaucoup d'électricité.
1: La chambre.
5: Bah, c'est
3: avec du chanvre, ouais. C'est fou.
5: Ouais.
3: Hein, une plante. Tout, un peu.
5: Comme quoi, tu vois. Hein.
3: Ben, on vit à l'ancien temps. Hein.
5: Ben, c'est mieux.
3: Et on retombe
1: en enfance.
3: Ben, nous, on retombe en enfance, ouais. Les pépés, les pépés, les mémés. Hein.
2: Ah, ben oui, complètement.
5: Ouais.
1: Je vais avoir un circuit 24 à Noël. Là.
5: Et tu sais que Noël, ça va venir vite.
1: Ah, bah oui.
5: Oh là là, m'en parle pas déjà.
1: J'en avais un,
2: ouais. Moi aussi, un Scalectrix.
1: Bah, le journal même.
2: Eh, Scalectrix.
5: Regarde-moi ça, les deux, là.
2: Non, mais c'est
1: ouais,
2: le top.
1: Scalectrix.
2: C'est le top.
1: Ah ouais, c'est
2: bien, le hein. Top, c'est le meilleur des circuits 24.
1: Mais ça chauffait, hein.
5: Vous les avez encore?
1: Ah non, je l'ai plus.
5: Bah alors
1: Mais ça chauffait.
2: Ah, moi,
1: ça...
2: je garderais bien tout ça. Hein.
5: Ouais.
1: C'était des vieilles voitures.
5: Ouais, mais bah après,
1: bien.
5: On tasse, on tasse, et puis
1: mais à l'époque,
5: on sait plus où on les met.
1: On
2: quand madame a dit, allez, débarrasse le garage.
5: Bah voilà, c'est ça.
1: J'avais une caserne de pompiers, tout, j'avais tout.
5: Normal, ouais.
2: Si je vous dis les mots soigneur et un autre mot guérison.
3: Soigneur et guérison.
2: Soigneur et guérison. Qu'est-ce qui vous interpelle, ces deux mots-là?
3: Guérison ou guérison?
2: Bah, guérison.
1: Le soigneur, il guérit.
5: Bah oui, j'allais dire, le soigneur, il guérit.
2: Je ne veux parler que des mots.
3: Ah oui, que des mots.
1: Soigneur.
2: Je vous aide là. Soigneur et guérison. C'est marrant, hein.
4: Guérison. Médecin.
1: Médecin. Eh ben, soigneur, non, il vient médecin. Avant guérison.
2: Ouais.
4: Ben oui.
1: Voilà.
2: Il y a un rapport entre le soigneur et la guérison, hein, quand même.
4: Ben la maladie.
2: Ouais, la maladie.
4: Ah ben oui.
1: Soigneur, guérison.
2: Hein.
1: Docteur.
2: Ah, je suis content, là. Je vous ai vu, là.
5: Ça va être un truc...
2: Allez, réponse 1. Ce sont des anagrammes. C'est-à-dire que soigneur et guérison.
4: Oui,
2: il y a les mêmes lettres. Voilà. Il y a les mêmes lettres dans soigneur.
4: Et pourtant,
2: non,
4: fait,
2: hein.
1: On n'a pas réfléchi.
4: On n'a pas
1: pensé. On était dans l'hôpital.
4: Oui, c'est ça.
1: Ouais.
4: J'aurais eu le livre devant moi, j'aurais fait. Parce que j'en fais
1: anagramme.
4: Beaucoup. J'en fais beaucoup de ça.
2: C'est des anagrammes. C'est infernal quand même de voir que guérison, soigneur et guérison.
1: C'est les mêmes lettres. Mais dans le même sens. Mélangé.
4: Mais des fois, dans les jeux,
5: on n'a pas été là-dedans. Non, mais pas du tout.
2: Ah non, non, vous en étiez loin.
4: Des choses comme ça, des fois ils te mettent des anagrammes comme ça.
5: Oui, c'est ça.
4: Tu reconstruises.
2: Ouais. J'adore les anagrammes.
4: Moi j'aime bien chercher ça, oui. Ils font des petits fascicules maintenant, hein, d'anagrammes.
2: Alors, une petite phobie avant de réécouter un petit peu de chansons. C'est quoi la catagéophobie? Catagéophobie. C'est la peur de quoi? Catagéophobie. Cata, ça commence par un K.
5: Ouais, en plus.
2: K.
1: Cata.
4: Cata.
2: Cata.
4: La cata.
1: Du karaté.
4: La cata, c'est quand. Oh là là.
1: Cata, la catarate.
4: Non, pas la catarate. La trouille, un peu comme
1: cata.
4: Ça.
1: Cata. Ouais, c'est la cata.
4: Ouais, mais justement, hein, c'est.
2: C'est la phobie, c'est avoir peur. Donc, cata.
4: La catastrophe.
2: Géophobie.
4: La catastrophe.
2: Non, non, non.
1: Géo, peur des Jeux Olympiques.
2: Non.
4: Cataphobie. Géologie.
1: Peur des volcans.
2: Géo.
1: Cata
2: géo.
1: Géo. Ah, géo, c'est la terre. Ah non, géo.
4: Géo. Peur de la géographie.
5: Et je pensais à ça. J'ai pensé en plus à la géographie. T'as été plus vite que moi.
1: Ça vient de la terre, non?
2: Non, pas du tout.
4: Non, c'est la géologie, la terre.
1: Géo, ouais.
4: Cata
1: géo.
2: Cata géo. Géo. Phobie.
1: Cata géo. C'est un animal?
4: Allez, on est là pour apprendre.
1: Non, c'est une bête?
5: Non. Bah, si, si, y a pas.
2: Si je t'avais dit oui, là, t'étais embêté.
5: Ah ouais, bah plutôt.
2: Non, allez, je vous la donne.
1: Ah, là, c'est dur.
5: Un truc de. Ouais, je sais pas.
1: Cata.
2: C'est la peur du ridicule.
4: Ah! La peur du ridicule.
5: La peur du ridicule. Le mot, je sais pas.
2: Ah, bah ouais, c'est... De toute façon, je vais toujours aller chercher pour ça. Non,
4: des bêtises.
5: Oh, bah, tu sais, alors moi.
1: Peur du ridicule.
2: Peur du ridicule.
4: Non, j'ai beaucoup évolué depuis que je vais au repas des seniors.
5: Ah ouais?
4: Là, oui. Avant, j'étais toute timide, tu m'aurais connu au début, je n'aurais pas la bouche.
2: Mais maintenant, t'arrêtes pas. T'arrêtes pas, on arrive.
4: Exactement. Non, j'arrête.
1: Non, mais.
2: Non, non, non.
1: Pour manger, l'objet de
2: ça,
4: c'est clair.
1: C'est bien.
4: Parce que je venais de perdre mon mari, et puis, mais j'ai pas été habituée beaucoup comme ça.
5: À voir du monde.
4: Et là, j'ai fait un groupe de copines, d'amis, depuis 16, 17 ans.
5: Bah, c'est bien.
1: Du sociable, social.
4: Voilà. Et moi, vous êtes ma famille. Je considère.
5: Ah, bah, tu vois, c'est gentil.
1: Non, mais c'est bien.
4: Je suis la dernière de la famille. Quand je viens là, c'est un plaisir, c'est un bonheur. C'est...
2: Bah, tu vois, en plus, tu fais encore une découverte aujourd'hui. Là, tu étais jamais
1: venu. Ouais, radio.
2: On est content de t'accueillir dans l'émission.
4: Bah, c'est vrai, je parlais pas comme maintenant. Hein. Maintenant, on s'ouvre.
5: Bah, c'est ce qu'il faut, puis c'est mieux.
4: Voilà.

0: prochain.
1: Ouais, non, c'est franchement, c'est pas mal. Hein.
2: Ouais, bah je vais y aller, moi.
1: Ah bah ouais. Bon,
0: t'as le temps. Alors, je vous propose un petit jeu pour avant de se quitter, même s'il reste encore quelques minutes. On a deux places à gagner pour aller voir le groupe Me Gusta Tu.
1: Là, ça y est, moi, je les ai gagnés, donc c'est plus la paix, là.
0: De Manu Chao. Vous connaissez ce
2: Manu Chao, ouais.
1: Non, je crois pas.
0: Alors, c'est pour aller au Bataclan le 2 octobre. D'accord. Il faudra appeler le 01 59 58 12 82. Je répète, 01 59 58 12 82. D'accord. Les deux questions, les voilà. Qu'est-ce que c'est qu'une période Nick Temer. Ah, vous me connaissez, mais je vais être gentil parce que vous allez tout de suite précipiter sur Google. Je vous donne comment ça s'écrit. N-Y-C-H-T-E-M-E-R-E. Nick Temer. C'est quoi que une période de Nick Temer? Deuxième chose, c'est quoi que c'est quoi un état Nyctalope. N-Y-C-H-T-A-L-O-P-E. Ok. Qu'est-ce que ça veut dire quand quelqu'un est nyctalope? Alors pour ça, donc, vous appelez. Et c'est le 150e appel qui remportera les places. Pour cela, c'est Marie...
1: 150e en plus.
0: C'est Marie qui va gérer tout ça. Ok.
1: Bon bah Marie, tu me dis.
0: Donc vous appelez à ce numéro-là.
1: 149, que je puisse appeler.
0: C'est elle qui
2: bonne chance
0: dira.
2: À tous.
0: Ouais, c'est vrai que moi j'aurais mis un plus petit, mais bon. Marie, tu vas te débrouiller avec les 149 qui m'ont appelé avant.
1: Voilà.
0: Hein.
1: Bah voilà, voilà. Donc.
0: Surtout celui, tu sais, qui va t'appeler, et puis il va dire, mais j'étais le combien, tu vas lui dire. J'étais, vous étiez le 149e. Là, il va te faire la gueule. Hein. Alors là, je veux dire. Alors là, il va te dire. Non, mais. Donc, deux places à gagner pour aller voir le groupe Me Gusta Tu de Manu Chao au Bataclan le 2 octobre. 2 octobre. Ganga, c'est une grande date pour moi, ça.
1: Ah ouais?
0: Ah bah ouais, c'est mes 44 ans de mariage.
1: Ah, oh, wow.
2: Ah ouais.
1: Ah,
0: voilà, ouais.
2: Tu t'en rappelles, ouais.
0: Ah oui, mais rappelez-vous l'année dernière, je m'étais gouré.
2: Oui.
1: Ah ouais?
0: Oui, oui. Je m'étais gouré d'un an. Et puis j'ai dit, oh, je vais me faire engueuler quand je vais rentrer.
1: Et elle t'a dit quelque chose, ta femme?
0: Non, rien. Non, non, non, non, non, non, elle me dit rien, elle me dit rien, elle me dit jamais rien.
1: 44 ans? Oh là là.
0: Oui, que veux-tu? Donc, quoi d'autre?
1: Bah, ah, non, ça va. Là, oui, non, non, les rendez-vous, là.
2: Non, non, ça semble. Samedi, il va faire 25 degrés. Et dimanche, 28 degrés.
1: Ah, merci, monsieur Météo.
0: Ah, il est tellement haut qu'il est en fin de courte. Oui, il a la météo.
1: Ah, ouais, là,
0: en
1: non,
0: direct, là-haut.
1: Non, franchement.
2: Il va faire beau encore.
1: Ouais, normalement, ils ont dit.
0: Allez, une petite phobie.
2: Ah.
0: Bah, oui. Alors, c'est quoi la dysabiliophobie? La dysabiliophobie.
1: Dysabilitoire. À la façon dysabilitoire.
0: Dysabiliophobie.
1: Biophobie. Nourriture bio, j'en sais rien.
2: Bio,
1: moi.
2: Ça, c'est.
1: Bah oui, bio.
2: C'est médical, ça, non?
1: Non, non. Moi, tu vois, non, moi, je pense à la nourriture bio, ah, ouais, bio, ouais. Allergique à la.
2: Disa, ouais.
1: Au truc bio, parce que t'en as, hein.
2: Disa, le design.
1: Ouais.
3: Dysabio.
0: Non, vous êtes. Hey,
1: on n'est pas.
0: Connaissez. Vous êtes pas mal. Là.
2: Des petits indices, non?
0: Vous
2: n'êtes
0: pas loin.
2: Est-ce que c'est un animal?
0: Je te dis, vous êtes...
1: Ah. Oh, il a dit qu'on n'était pas loin.
2: Ah, on n'est pas loin.
1: On n'est pas loin. Pas loin.
2: Mais qu'est-ce qu'on avait dit?
1: Bah, moi, j'avais dit qu'allergique à la nourriture bio.
2: Ah, ouais. Moi,
1: les habits bio, oui, elle a dit.
0: Non, elle vient de dire.
2: Au médical, moi?
3: Non, machin bio. Moi, je
1: bah, t'as
3: non,
1: dit les habits bio. T'as pas dit ça?
3: Les habits bio.
2: Les habits bio.
1: Ah, c'est plus ce qu'elle dit.
2: La peur des bibelots, des bibelots.
1: Non, c'est un truc sur le bio, donc je sais pas moi.
2: Non.
1: Non, c'est pas ça.
0: C'est la peur de se déshabiller devant quelqu'un.
3: Ah, alors ouais. Ça, c'est moi.
0: Ah, bah tu vois, j'en étais sûr. J'en étais sûr.
2: Ah, ouais, ah, bah ouais, en plus, c'est facile, c'était facile, hein. Disa. Déshabille-toi.
3: Disa, oui. Bah au début, on disait déshabiller, hein.
2: Déshabille-moi, déshabille-moi.
1: Voilà, la chanson, c'est
0: comme ça. Oui, mais pas trop vite.
1: Ah ouais, tu es sur les.
3: Déshabiller.
0: Allez, une autre.
1: T'as peur de déshabiller?
2: T'as peur de déshabiller?
3: Non, moi toute seule, moi. Non, non, je suis toute seule. Mais avec mon mari, oui, il est.
2: Ah ouais, mais. Et au CCRS, non, t'as pas peur?
1: Non.
3: Au CCRS.
2: De te déshabiller.
3: Oui, bien sûr, puis monter sur la table pour chanter.
1: Et voilà.
4: Elle va faire ça au karaoké, tu vois, elle va déshabiller et tout.
2: Au quiz, Halloween.
4: Allô. Oui, c'est ce que je voulais dire.
3: On fait sortir tout le monde. Là.
0: Allez, c'est
4: pense-tu,
0: quoi
4: penses-tu?
3: Non, mais
0: non, ça va aller. Toi, t'es dans l'ambiance, tu reviendras.
2: Ah, bah, ouais, c'est bien.
0: Tu reviendras, Hélène. Tu reviendras.
3: Ok, lui aussi.
0: Et la cachophobie.
4: Ah ouais, merci.
0: Ouais. Cachophobie.
4: D'être enfermé dans les cages.
0: Ouais. Cachophobie.
2: Un cachot.
4: Bah oui, non. Cachophobie.
2: Peur des cachalots.
0: C'est la peur de quoi, la cachophobie?
2: Cachot.
4: De se cacher. D'être caché.
2: Cachophobie, ouais. Bonne réponse, hein, c'est bien.
4: Ouais, mais c'est pas ça.
0: Cachophobie.
4: Cachophobie. Bah, je sais, oui, cachot. Quelqu'un cachot.
2: Cachot.
4: D'avoir chaud.
0: Qui peur. Peur de.
2: La peur de cachot.
3: Cachot. Peur d'avoir chaud.
0: Cachophobie.
4: Bah oui, t'as.
0: J'ai pas dit les cachots de la Johnny, hein. J'ai dit la cachophobie.
2: Cachot. Merde.
3: Oui, parce qu'il y en a tellement de phobies.
0: Ah, bah ouais, c'est pour ça.
2: C'est,
4: ah, mais avec Stéphane.
0: Une fois pour moi, une fois pour moi, j'en ai plein.
4: Ah, ouais, ouais, il en a plein, mais. Bah, il va sur. Comment ça s'appelle là? Je vais dire une bêtise, moi.
0: Non, non, c'est toutes les peurs que j'ai, c'est tout.
2: Cachot.
4: T'as tout ça, toi? C'est pas possible.
0: Alors, la cachophobie.
2: Cachot, c'est du patois, non?
0: Non, non, non. Cachot.
2: Faudrait
3: l'écrire, ça.
2: Cachot, t'as un nom.
3: Les habits.
4: Non, c'est pas des habits.
2: Non, c'était
4: c'est
2: les...
4: pas des habits, toi, c'était avant, là.
2: C'est la peur de se rhabiller.
0: La cachophobie, c'est la peur de rire. Quelqu'un qui a la peur de rire.
4: Qui c'est qui a peur de rire?
0: Elle fait de la cachophobie.
2: Il y en a qui se retiennent de rire.
0: Ah ouais. Quelqu'un qui a peur.
2: C'est pas bon, hein.
0: Attends, il y en a qui ont un rire tellement ridicule qu'ils veulent pas rire.
2: Oui,
0: ils ont la peur de rire. Ils se cachent pour rire.
2: Ils vont aux toilettes pour rire.
0: Ils se disent si jamais je ris.
4: Pourquoi aller dans les toilettes, toi?
2: Pour se cacher, tu sais.
0: Allez, pour finir.
4: Ah ouais, quand même.
0: Élurophobie. Élurophobie.
3: Éluro.
0: E-L-U-R-O phobie.
2: Éluro.
3: Contre ceux
2: la
3: qui
2: peur, la peur d'être élu. La peur d'être élu.
4: Non, non, pas ça.
0: Non, c'est pas ça.
2: Éluro.
4: Élurophobie.
0: Élurophobie. Élurophobie.
4: On a mal aux dents en plus.
2: Éluro. Éluro.
4: Ok.
0: Dommage, je savais pas, sinon j'aurais trouvé une phobie sur le mal de dents.
2: Oh.
0: Hein. On n'a pas le temps d'aller voir.
3: Ça fait souffrir, ça.
2: Ah, puis ça fait mal, ça fait mal, ça.
4: Ah, ça fait mal, ça, je peux te le dire.
2: Éluro.
0: Ah.
3: Alors, c'est quoi, là?
0: Élurophobie.
3: Élurophobie,
4: éluro. Des ailes. Élurophobie.
2: Ouais, ah non, la peur des lueurs.
0: Non. Ah.
2: Je suis pas loin. Hein.
4: Un indice.
0: Un indice. Un animal.
2: Ah, pour une... ouais, un animal. Ah, éluro.
3: Éluro.
2: Un éléphant.
0: Non.
2: Peur des...
4: Non. Des libellules?
2: Éluro.
0: Non.
4: Éluro,
2: j'en ai déjà vu.
4: Ah, tu sais, bah, décris-nous l'animal.
2: C'est spécial, ça a des poils.
0: Oui.
2: Ouais, c'est un. Ouais,
4: ça a des oreilles, une queue, un des pattes, c'est ça?
0: Oui.
2: Ça vit dans un terrier.
0: Non.
4: Élurophobie.
0: Alors, l'éluro. Des poils.
4: Bah, ça peut être un chien, ça peut être un chat, ça peut être un.
0: Ah ben, t'as gagné.
4: Bah, c'est quoi
2: un chien.
0: Peur des chats.
2: Ah, des chats.
0: Oh, élurophobie, ça, c'est la peur des chats.
4: Élurophobie.
0: Oui.
2: Bah, c'est vrai, il y en a qui ont peur des chats. Hein.
3: Ah,
2: ils s'en méfient des chats.
4: Pas moi, parce que moi j'ai un chat.
3: Ah, mais il y en a qui sont
4: agressifs. Élurophobie.
2: Élurophobie.
0: Il est temps de dire un bon au revoir.
4: Déjà?
0: Ah
4: t'es
0: oui,
4: sûr, Marie? 4 minutes?
0: C'est très vite.
4: Bon, bah écoutez, on a passé encore un petit moment.
2: Un bon moment.
4: On vous dit au revoir et puis bah, au mois prochain.
2: Au mois prochain. Hein? Dans la bonne humeur. Reprise.
4: Oui, voilà, belle tranquille reprise, voilà. Et tout. Donc, le mois prochain, il faudra qu'on parle. On m'a demandé, j'ai parlé avec les anciens, nous dire ce qu'ils ont aimé dans le voyage.
2: Ah oui.
4: Du coup, j'ai déjà quelqu'un qui veut venir.
2: Ah d'accord, en parler.
4: En parler. La personne, elle y a été. Donc, comme ils étaient super content.
2: Ah oui,
4: donc, franchement,
2: apparemment, ça a plu. Hein.
4: Mm-hmm. Ouais. Donc, voilà.
0: Mon mari, ouais. Je te souhaite plein.
2: Ouais.
4: Marie, bonne vitamine.
0: Bon, ah oui, de retrouver la pêche.
2: Bon bah, rétablissement, ouais. Hein, surtout. Hein, parce
4: bah
2: que
4: oui, hein, bah, les dents.
3: Oh, ça fait souffrir.
2: C'est le mal d'amour. Hein.
3: Oui, c'est ce qu'on dit.
4: Voilà. Non, c'est vrai que les dents.
0: Allez, au revoir.
4: Au revoir à tous.
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1: Bonjour, ce 2 octobre, le Bataclan accueillera sur scène Me Gustas Tu, tribute consacrée à l'univers de Manu Chao et de Radio Bamba, accompagné de Sidi Wacho et Flagrant Délire. Trois formations, trois identités musicales qui offriront une musique généreuse, métissée et profondément humaine. Nous avons au téléphone Rodrigue Glorieux, créateur de Me Gustas Tu.
2: Alors, cette époque de Manu Chao, déjà, moi, Mano Negra, Manu Chao, j'ai toujours adoré. Et ça fait une trentaine d'années que je fais de la musique et j'ai côtoyé un petit peu pas mal de musiciens un peu en France, partout. Et voilà, il y a eu un moment où je me suis dit, bah, j'ai envie de faire cette musique-là. Je fais pas mal de choses différentes. Voilà, donc là, j'ai surtout passé 2-3 coups de fil à des copains musiciens et leur demandant si déjà s'ils aimaient cette musique, parce que pour faire cette musique, il faut l'aimer, en tout cas, c'est sûr. Mmh. Et donc, voilà, j'ai recruté que des amis, en fait. Donc, on est une équipe de, on va dire, une équipe de potes qui adorent cette musique. Et donc, on fait essentiellement les reprises de Manu Chao, Radio Bemba. En fait, il y a beaucoup de morceaux de Mano Negra, mais qui sont arrangés à la sauce Radio Bemba, en fait. Mmh. Donc voilà, on est sur cette fenêtre-là de sa carrière.
1: Donc vous êtes resté sur le même état d'esprit
2: Oui.
1: Oui.
2: Oui, oui, depuis le début. Oui, depuis le départ. C'est vraiment. Hein, moi, j'adore tellement cette période. Et ce que j'aime aussi chez Manu Chao, c'est que c'est très, très fédérateur sur toutes les générations. Et donc, en fait, c'est vraiment ce que je voulais, que ça soit aussi fédérateur auprès du groupe, qu'on partage tout ensemble, on fait tout ensemble. Voilà, et on essaie de donner de la bonne humeur, de la joie, de l'entrain à cette musique-là. Essayer de refaire au mieux ce que eux ont fait, les originaux, donc dans les années 2000, quoi.
1: Est-ce que ça a été compliqué ou assez facile pour vous de combiner l'énergie des concerts de Manu Chao et votre identité aussi sur ce spectacle?
2: Alors en fait, quand on est musicien, j'ai croisé pas mal de musiciens qui m'ont dit mais la musique de Manu Chao, c'est pas dur à jouer et tout. En fait, c'est très très compliqué parce que c'est un patchwork. Et en fait, Manu Chao, il fait vraiment ce qu'il veut. Il prend un petit bout de cette chanson-là, il la chante avec ses paroles-là, il change. En fait, c'est très compliqué de retrouver vraiment à chaque fois l'identité du groupe. Et donc, il a eu tout un travail avec les garçons de vraiment bien se placer, de mettre les instruments au bon endroit, voilà, pas en faire trop, juste faire ce qu'il faut. C'était quand même assez compliqué, ça a duré, on va dire, pendant un an, une bonne année. On a fait quelques concerts, pas beaucoup, mais quelques concerts, surtout répétés, pour arriver à cette, on va dire, une osmose et puis vraiment une unité. Et quand on joue, on a cette envie de faire comme eux à l'époque. Moi, j'avais cette impression-là. Quand j'allais les voir en concert, c'était une espèce de rouleau compresseur. Dès qu'ils commençaient, ils nous roulaient dessus et c'était, voilà, on rentrait dans l'univers, c'était génial. Donc, c'est ça qu'on essaie de faire depuis 2022. Et puis, voilà, l'année dernière, on a fait une très belle saison, très belle année, de pas mal de concerts. Cette année, on a fait un petit peu moins, on a vraiment travaillé pour le Bataclan. Mm-hmm. Et puis l'année prochaine, il y a aussi pas mal de concerts qui arrivent.
1: Alors, votre répertoire revisite une quarantaine de morceaux et il y a plusieurs styles aussi. Il y a du rock au ska, du reggae, la salsa.
2: Oui.
1: Alors, comment est-ce que vous avez fait pour construire ce spectacle aussi dense et comment avez-vous choisi les titres qui raconte cette histoire musicale?
2: C'est simple, il y a eu plein de. Mais d'ailleurs, je pense que c'est Manu Chao et le bassiste Gambit à l'époque qui ont fait des montages vidéo. Il faut savoir aussi qu'eux à l'époque faisaient des concerts de au moins 3 heures. Bon, c'était des gros concerts. Quand ils ont mis des vidéos et des audios sur les plateformes, ces formats étaient trop grands. Donc il a fallu couper, comme ils disent, tailler dans le jambon, vraiment réduire les formats. Et donc en fait, je me suis basé sur quelques réductions. Ça fait un condensé de ce qu'eux faisaient. Bon, nous, ça dure 2 heures. Eux, ça dure 3 heures. Voilà, donc c'est un condensé. Il a fallu reprendre les morceaux phares et puis faire des enchaînements pour que ça puisse bien être fluide. Ça passe du reggae, du rock, et ça peut être punk aussi, ska, un peu cumbia, salsa. Voilà, la même équipe, c'était ça aussi le but de ma démarche, c'est de reprendre vraiment le même effectif de musiciens. C'est-à-dire batteur, percussionniste, clavier, trompettiste, tromboniste, guitare, basse et chant guitare. Voilà, le même effectif. Il y a aussi un clavier qui fait de l'accordéon.
1: C'est des chansons qui sont toujours aussi fédératrices.
2: Oui, et c'est très très feel good. Quand on fait Mr. Bobby, c'est un hommage à monsieur à Bob Marley. Mais par exemple, quand on fait Me Gustas Tu, la chanson Me Gustas Tu, elle a été faite dans plein de styles. Nous, on a fait vraiment en version très très rock. Il y a Malabida, qui est de Mano Negra, il y a King of Bongo, il y a Casa Babylon, il y a Welcome Tijuana, The Monkey, qui était aussi un morceau de Mano Negra, King Kong 5. on passe pas à côté de Clandestino, ça c'est évident. Voilà, il y a des thèmes de trompette qui reviennent aussi, qui sont assez récurrents dans ces concerts-là. Ça s'appelle Pinocchio. C'est un thème et qui revient aussi nous plusieurs fois. On a pris les mêmes schémas que eux faisaient à l'époque. Venez sans aucune a priori des tributes, parce que c'est vrai qu'il y en a beaucoup, mm-hmm. des bons, des moins bons. Nous sommes les seuls à faire cette période de Manu Chao, Radio Bemba. C'est pas les originaux, mais on est très très très, on va dire, à cheval sur l'énergie et passer ce message et cette vibration de Radio Bemba auprès des gens. Donc en fait, n'hésitez pas, ça sera la fête.
1: Ce vendredi 2 octobre, le Bataclan devrait donc prendre des airs de grande fête populaire et multiculturelle avec Megustas Tu, Sidi Wacho et Flagrant Délire réunis sur une même scène. La soirée s'annonce comme un voyage musical entre rock, reggae, ska, rumba et salsa, avec une promesse simple, et bien c'est de faire danser, chanter et partager la musique. Excellente journée à tous.
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1: Bonjour à tous, bonjour à toutes. Nous revoilà les enfants terribles. J'espère que vous avez passé de bonnes vacances et faites de bonnes rentrées. Et là, c'est Monia à l'appareil. Et ça y est, je vais débloquer avec
2: Stéphane. Je vais pas rattraper toutes les bêtises que tu vas dire aujourd'hui. Hein.
1: Ah, bon, je crois que si.
2: Bonjour à toutes et à tous. J'espère que vous avez passé de bonnes vacances.
1: Et pourquoi
2: également.
1: Tu répètes tout comme moi?
2: Non, non. C'est la rentrée. Donc moi, ouais. Ça va.
1: Très bien.
2: Ma mère m'a donné le goûter et mon père viendra me chercher à la sortie.
1: Ah, d'accord.
2: Comme les enfants.
1: D'accord.
2: Allez, on est parti pour...
1: Une petite heure.
2: Une petite heure.
3: Bonjour, toujours présent, Jean-François, toujours fidèle. Voilà. C'est la rentrée, toujours au top.
1: Aujourd'hui, voilà, on a une invitée qui va se présenter. Vas-y.
4: Bonjour, je suis Hélène et je suis ravie d'être présente parmi vous. Voilà, j'espère que tout va bien se passer parce que je suis un petit peu intimidée.
1: Mais non, t'inquiète, ça va.
2: Ça va très
1: comme
2: bien
1: sur des roulettes, t'inquiète.
2: Ça va très très bien se passer.
1: Oui, oh bah oui.
2: Donc pendant une heure, on va parler de ce qu'on a fait déjà avant de parler de ce qu'on va faire.
1: Oui. Alors,
2: qu'est-ce qu'on a fait, Monia?
1: Bah, vous avez fait le barbecue.
2: Ah,
1: moi, j'y
2: barbecue.
1: Étais pas, donc vous allez pouvoir en parler,
3: ouais,
1: les garçons.
3: C'était
1: mais Mélanie,
3: bon,
1: t'y
3: hein.
1: étais, toi. Donc voilà.
4: Oui.
2: Non, oui, barbecue, nickel.
3: Très bien, avec, on a eu beau temps, tout.
2: Louis
3: pas
2: qui est Mohamed qui faisait cuire les...
1: Les saucisses.
2: Les saucisses.
3: Les cuissons ouais. étaient parfaites, tout était bien.
4: Ah oui.
1: Vous avez bien mangé, quoi.
3: On a bien mangé.
4: Même les plats étaient très...
3: On était bien servis, en plus.
4: Très bon.
1: Ouais.
3: Avec le membre du CCAS, tout ça.
1: Oui.
2: C'était bien. Très bonne ambiance, donc ouais.
4: oui, oui.
2: impeccable.
1: Bah, c'est le principal.
3: Bah, ouais.
1: Puis bon, bah, y a eu aussi...
3: On a eu des petites danses aussi, il y en a qu'on dansait un peu.
1: Mmh. Ah ouais, t'as pas dansé, toi.
3: Non.
1: Qui c'est qui a dansé?
3: Comment s'appelle? Liliane. Yveline,
4: Marilus.
3: Marilus.
1: C'était des danses qu'ils avaient préparées ou
3: non,
1: c'était
3: non,
1: des...
3: Stéphane, il avait amené sa sono.
1: Ah, bah oui, oui, bah alors oui.
2: Donc, comme d'habitude.
3: Puis la petite dame qui danse
4: oui,
3: tout le temps, là,
4: oui,
3: je m'en rappelle
4: plus. Je sais pas comment
1: la petite dame. Ah, Brigitte.
3: Ah, peut-être, oui.
1: Frisée blonde.
4: Non,
2: ouais,
4: non,
2: Brigitte, elle a dansé aussi.
3: Non, mais une toute petite.
4: Elle est toute petite.
3: Elle danse tout le temps.
1: Ah, Sylviane Dérard.
3: Sylviane, peut-être, ouais.
1: Oui. Elle est toujours. Elle était là tout à l'heure, à la maison des seniors.
4: Oui,
1: oui bah, c'est Sylviane, bah, c'est la copine à Brigitte.
3: D'accord.
1: Ils sont
3: d'accord.
1: souvent. Et donc, ah oui, c'est vrai qu'elle danse tout le temps. Mais c'est bien quand c'est comme ça, quand ça se passe comme ça.
3: Il y avait des petits jeux aussi, des fléchettes.
1: Oui, Chamboultou, oui. Chamboultou. Ça, c'est Lolo qui avait tout préparé, à mon avis, comme d'habitude. Donc, voilà.
3: Non, non, c'était bien. Impeccable.
1: Voilà.
4: Bien, même l'ensemble, c'était bien, un peu comme d'habitude. C'est d'habitude, ça hurle, on s'imagine. Là, c'était très bien.
2: En plus, ce qui est bien, c'est qu'il y a les forces de police qui sont venues.
1: Ah oui, j'ai appris ça.
2: Pour dire un petit
3: un
2: peu
3: message,
2: aux gens.
4: Tous les arnaques.
2: Les arnaques sur les gens qui risquaient de venir sonner chez vous. Et puis
1: les faux policiers, tout ça, quoi.
2: Non, non, la police municipale. Et puis la gendarmerie qui sont venues pour nous faire un petit conciliabule sur tout ce qu'il y a
3: et
2: à faire.
3: Et puis on va avoir un porte-clé en cas d'agression. On appuie dessus, ça déclenche une alarme.
1: Ouais. Ah ouais,
3: C'est en commande.
1: Ah mais c'est génial.
3: Donc, ils nous ont
1: ça.
3: Expliqué
1: ouais.
3: ça.
1: Ouais.
3: Mmh.
1: Oui.
3: Alors, on l'aura peut-être dans le colis, je sais pas.
1: Pourquoi pas.
3: Mais ça...
1: Ouais, ça envoie. Hein.
3: Ça envoie. Hein. Dès que t'es agressé, clac.
2: Ça fait du bruit.
3: Et puis il y a un code secret aussi, hein, c'est Alexia, non
2: Alexia.
3: Quand on rentre dans les commerçants, on dit Alexia, ils comprennent ce que ça veut
1: c'est
3: dire.
1: C'est un truc.
3: C'est un code.
1: Ouais,
4: c'est un code qu'ils vont donner dans les commerces.
3: C'est les gendarmes
4: si
3: qui nous ont
4: se
3: dit ça.
4: Si on se sent
3: agressé.
4: Attaqué ou qu'on ne se sent pas bien dans la rue, on rentre dans les commerces.
3: On dit ça, on prononce Alexia.
4: Un emblème sur les
3: c'est Alexia, oui. Je ne me rappelle plus, Alexia.
4: Oui, ça
1: Alexia,
4: fait
1: Alexia.
4: Oui, nous le rendirons.
1: Parce que moi, j'ai mon fils, il a un truc comme ça chez lui.
3: Ah oui
1: Il dit Alexia, mais de la musique.
3: Ah oui, c'est Google. Que... Google, c'est
1: Google.
3: Google, fais-moi un sandwich.
4: Oui, mais Loïc, l'autre fois, il me dit, faut que tu prennes ça.
1: Il veut te l'installer. Mais si, c'est bien. Oh, tu lui dis, fais si. Elle se met en route. Ta musique
3: ouais, c'est
1: et
3: bien.
1: Tout.
3: Fais-moi
1: mais
3: une chanson.
1: Ouais, ouais, bon, évidemment.
4: Je suis à l'ancienne.
3: Fais-moi la lessive, fais-moi la lessive et tout.
1: Je suis pas sûr.
4: Je repasse ça, surtout.
1: Je suis pas sûr qu'elle fasse ça. Non. Faut arrêter de rêver, là.
3: Ça va venir.
2: C'est une bonne journée. On était nombreux. Et puis après, il y a eu le forum. On a fait un forum pour les inscriptions de tous les ateliers.
1: La porte ouverte. C'était le 12.
2: Ouvertes. Très bien.
1: J'étais pas non plus.
3: Mais avant, on a fait une sortie en vélo. Alors, c'était super.
1: T'as fait une sortie en vélo
3: électrique avec Stéphane.
1: Ah ouais.
2: Puis, voilà,
1: c'était... Ah ouais, avec Lindsay, non
3: Lindsay, ouais.
1: Ah oui, oui,
3: là,
1: oui.
3: C'était,
1: oui.
3: C'était,
1: oui, ça, c'était avant.
2: C'est magnifique. DS, les seniors, ouais, non, c'est bien baladé.
3: Mais nous, on a pris les vélos normaux, musculaires.
2: Mm-hmm. Oui, ouais, mais. Je d'ailleurs, hein, parce que quand je vois comment ils se trimbalaient sur l'électrique, je me suis dit, la prochaine fois, je prendrai.
1: Tu prends l'électrique.
3: Non, mais c'est agréable,
1: ouais,
3: c'est bien.
1: C'est plus du vélo, ça.
3: Ah, non, bah, moi j'ai pas pris l'électrique.
2: Ah, moi non plus, on était tous les deux.
1: Oui,
2: déjà,
1: oui,
2: on est partis jusqu'à là-bas.
3: De, on est parti de la maison des seigneurs jusqu'à Valmondois.
2: On est monté là-haut.
1: En vélo jusqu'à Valmondois.
3: Et après, on a fait 20 bornes.
2: Et après, on a fait 20 km dans la forêt, là, qui était magnifique. Hein,
3: jusqu'à Valangoujard, tout ça, c'est beau.
1: Jusqu'à Valangoujard.
2: Ah ouais.
3: Mais il y a des petites allées dans la forêt.
1: T'as la pêche à Valangoujard, il y a des étangs,
3: après. Ah non, on n'y a pas été, on n'a pas le temps.
1: Franchement, tu pêches la truite, tu les fais après.
3: J'avais pas mes bottes. J'avais pas.
1: T'avais pas tes cannes non plus. Mais...
2: une belle sortie vélo.
1: Ah, mais c'est chouette. Oui, il y a eu pas mal de petites sorties pendant les... Enfin, en juillet, tout ça. Août, non, il n'y avait rien.
3: Août, il y avait rien.
1: En juillet, il y avait la sortie de la mer.
3: Ah oui,
1: au Touquet.
2: Ah,
1: tu y avais été, hein?
2: Ils viennent de rentrer. Hein.
1: Ouais, mais là, c'est, là, c'est, c'était parti, là, ils sont
5: c'était
1: partis
5: la journée,
1: en...
5: Là, seulement, en juillet.
2: Ah, c'était
1: oui,
2: que
1: en
2: la
1: juillet.
2: Journée.
1: Oui.
3: Il y a eu que le vélo en septembre.
1: Ouais. Ouais, puis il y a eu là, là ils sont revenus, les anciens sont revenus de leur petit voyage de semaine de la Bretagne. Ouais. En tous les cas, d'après ce que j'ai entendu,
3: c'était bien, ça leur a plu.
1: Tout à fait, ils sont enchantés, ça leur a plu. Oh, de toute manière, la Bretagne,
5: C'est magnifique. C'est magnifique. Hein. Je me rappelle des croisés quand j'avais été avec Valérie.
3: Il y a de quoi faire. Hein.
1: Ouais. Moi, j'étais dans la Côte Rose, là, au Côte d'Armor. Franchement, j'ai adoré.
3: Ouais.
1: Ah ouais, c'est vraiment magnifique ce petit patin par là.
3: Ouais, c'est beau.
5: C'est vrai que c'est beau la Bretagne.
3: T'as fait de la rando aussi là-bas?
1: J'ai marché tout le temps. Ah ouais, moi je.
3: Tu marches seul, non?
1: Non, avec mon mari quand même. Hey, c'est la chanson, là, de Goldman.
5: Je marche seul.
1: Ouais, c'est ça. Bon, bah écoutez, si tout ça, ça vous a plu, c'est déjà bien.
2: Ah oui, c'était très bien. Et puis on.
3: Et là, on rattaque une saison, hein, la chorale.
1: On a repris la chorale lundi.
2: Et puis il y a des nouveaux arrivants, on sera plus nombreux encore.
1: Ah, mais c'est chouette.
2: Ils ne sont pas tous venus lundi parce que.
3: On est une quarantaine maintenant, je crois. Hein.
2: Ah, presque
3: une
2: quarantaine.
1: Il faudrait que je vienne un après-midi vous voir.
2: De toute façon, il va y avoir un récital. Déjà, on va aller faire un récital dans un EHPAD, là, au mois de.
5: Lundi prochain.
1: Ah ouais, vous avez vu dans quel EHPAD?
3: À Chambly.
2: À Chambly, un EHPAD.
1: Ah, Louis-Michel, ok, d'accord.
3: On va chanter là-bas.
1: C'est super.
2: Et après, il y aura des choses de prévues sur personne.
5: Il y a plein de choses, oui.
2: Ouais.
1: Eh ben c'est très bien.
3: À l'église aussi, on va chanter à l'église.
1: Ouais, bah comme l'année dernière.
2: Mmh. On va même chanter avec des gosses, etc.
3: Ouais. Ouais. Ah oui, il y a des enfants qui vont s'accompagner avec nous.
5: Qui vont venir chanter avec nous.
1: Il y a de plus en plus d'anciens qui font des chorales.
3: Dans tous les bleds, dans tous les villages.
1: Ouais,
5: c'est vrai.
1: Un peu partout, parce que hier, ma soeur, elle n'est pas non plus. Voilà, elle a un an de plus que moi. Hier, elle m'a dit: oh, Monia, tu sais ce que je fais maintenant? J'ai dit non. Elle me dit: je me suis inscrite à une chorale. Ah, mais j'ai dit: c'est bien.
3: Ah, c'est super,
1: et elle va chanter dans une chorale, qu'on m'a fait la chorale, au mois de mai, le 8 mai. À l'opéra de Clermont-Ferrand.
3: Elle habite
1: à Clermont-Ferrand. Et
3: leur
1: chorale, ils vont aller à l'opéra.
3: À l'opéra, voyons.
1: Non, je vais sûrement aller chez ma sœur pour l'avoir chanté.
3: Ah, bah oui, c'est sûr.
1: C'est le 8 mai, donc on ne travaille pas, c'est un samedi, je crois. Non, mais c'est superbe, c'est bien.
3: Ah, mais c'est bien, ouais.
2: Ouais. Et puis là, on a commencé, on attaque un petit peu à se préparer pour le banquet.
1: Le banquet.
3: C'est sur le thème de la Bretagne.
1: Ouais, oui.
2: Bretagne et pirate.
1: Il faut
5: faire les bateaux.
2: Oui, on va faire.
5: Lindsay, on en a parlé.
2: Oui,
5: hier.
2: Deux bateaux.
1: Oui.
3: Tous les vendredis, on va avoir l'atelier créatif. Là.
1: Oui, elle m'a dit qu'elle était là vendredi, Lindsay.
2: On va fabriquer.
1: Faire les bigoudines, là.
2: Des
1: coiffes. Ouais, bigoudines.
3: On va faire les décors.
5: Daniel, elle s'est fait prendre en photo. Elle a une coiffe, il est comme ça sur la tête.
1: Ah ouais?
2: Ah ouais, il y en a qui ont attaqué déjà.
1: Ah bah c'est bien.
2: Moi aussi, mon costume, c'est bon.
1: Ça y est, il est déjà fait, toi? C'est pirate, tu
2: mets en pirate.
3: Moi aussi,
1: tu veux pas le truc sur la tête?
2: Non.
1: Je vous verrai bien tous les deux, tiens.
3: En mousse? Non, moi c'est pirate aussi.
2: J'ai bien une marinière maintenant.
1: Oui.
2: Donc oui, on prépare tout ça, et puis au fur et à mesure, ça va. Ça va venir. Doucement, doucement, mais ça va aller.
1: Tout à fait.
5: Ça va vite, hein.
2: Et sinon, on va attaquer quoi, là?
5: Et jeudi,
2: comme on dit, entre la semaine bleue, Octobre
3: Rose. Ah oui,
5: Octobre Rose.
3: Chargé,
5: octobre
3: hein.
5: Rose.
3: Ah là, ouais. Tu l'as fait la marche au fait la Cambrai.
5: Chambly. Cambrésienne.
3: Cambrésienne.
1: Non, je ne la fais pas.
5: Cambrésienne.
3: Tout le monde le fait. Hein.
1: Oui, mais moi, je ne la fais pas.
3: Ah ouais.
1: C'est pas obligatoire.
3: C'est 8 km, 4 8.
1: Oui, elle me l'a demandé, pas tout, mais non, moi, je ne la fais pas. C'est pas obligatoire.
3: Ah non.
1: Bon, ben voilà. Bon, non, j'habiterai personne encore, les trucs comme ça, mais il faut que je revienne de chez moi, j'habite pas là. Hein.
3: Ah, puis c'est quoi, c'est un samedi, non, je sais pas.
1: Bah, c'est ce que je viens de dire, c'est un samedi.
5: Ouais. Ah oui.
2: Ah non, ouais, il y a pas mal de choses, mais on a reçu, dans les boîtes aux lettres, on a reçu un petit peu toutes les activités qu'il va pouvoir y avoir.
1: Ouais.
2: Ça va très bien.
1: Bah déjà, qu'est-ce qu'il va y avoir bah demain, il y a MDS, il y a Prépare ton plat.
3: Ouais, Prépare ton plat.
1: Y a, oui. Ça, c'est bien. Ouais. C'est,
5: Oui.
1: Toi, t'as jamais fait, Yvette. Pourquoi je voulais t'appeler Yvette, moi?
3: Tu peux t'inscrire encore, hein, je crois. Ah, il restait 4 places à midi. Hein.
1: Oui, je crois. Ouais, ouais, elle m'a dit tout à l'heure.
3: Ouais.
1: Toi, tu n'es pas inscrit. Non, tu veux pas.
3: J'ai déjà fait une fois, je la prochaine.
1: C'est sur la réunion, je crois, c'est un plat.
3: Ouais, elle m'a donné le menu, l'INSEE.
1: Ah ouais, t'as le menu déjà?
3: Je sais pas, on a... Attends.
2: J'en ai fait deux l'année dernière. Deux prépare ton plat, j'en ai fait deux.
1: T'as fait deux plats l'année dernière, moi?
2: Ouais, l'année dernière, j'ai fait deux prépare ton plat.
1: Ah ouais, mais écoute...
2: Enfin, qu'une fois, c'était une soupe, donc c'était facile.
3: Ah ouais, alors... Ah, demain, c'est menu et le dalle de lentilles corail.
1: Ah oui,
3: ça. Et en dessert, banana bread chocolat noir.
5: Oui, sérieux.
1: Ouais, ça a pas l'air...
2: Ouais, si on veut...
1: Si, bon, si,
2: si, si, si, il faut goûter, bien
3: sûr. L'autre jour, j'étais avec Manon aussi pour un repas de la réunion, là.
1: Ouais.
3: J'avais participé aussi.
1: Où ça?
3: Bah, à la maison, prépare ton plat.
1: Ah, ça avait déjà commencé. Ouais. Ah ouais, non, mais attends, moi,
3: j'ai déjà été une fois.
1: Je suis revenu lundi de vacances, alors je
3: Ah, mais c'est vieux, hein, c'est... je me rappelle plus.
1: C'est vieux,
5: oui, parce que chaque mois, ça change de pays.
1: Ouais. Oui, et ben c'est ça qui est bien.
5: Oui.
1: Franchement, chacun ramène son petit plat du pays, des trucs comme ça.
3: Puis on participe à faire la cuisine.
1: Tu découvres. Bah, ouais, bien sûr. Ah, tu fais le plat, alors, donc, voilà. Puis, c'est pas 3 euros, c'est pas excessif, hein.
3: Non, c'est bien.
1: Donc, voilà, ça t'apprend à faire la cuisine si tu sais pas. N'est-ce
3: puis
1: pas
3: on,
1: Jean-François?
3: Et puis on rigole bien.
1: Bah oui, je me doute bien. Hein. Donc, voilà. Alors là, on va parler un petit peu de la semaine bleue. Mm-hmm. Ou si tu veux raconter une histoire, tu veux pas.
2: Vas-y, je te fais travailler. Hein. Tu rentres de vacances.
1: Justement, je suis fatigué déjà. Le lundi 5. Ah ouais, le lundi 5. Octobre, la chorale des seniors, les cigales. Ah ouais.
2: Elle va chanter à Chambly.
3: À l'EHPAD, ouais.
1: Chante à l'EHPAD, Louise Michel. C'est bien. Et après, c'est le mardi 6, atelier nutrition avec ciel bleu.
5: Ça, je sais pas ce que c'est.
1: Marche nordique, c'est le matin, c'est 11h à midi. Et l'après-midi, il y aura la marche nordique.
3: Ouais.
1: Nordique.
3: Ouais, c'est.
1: Tu vas y aller?
3: Ouais, je me suis inscrit tout à l'heure.
1: Il faut s'inscrire. C'est bien, il a raison.
3: Maintenant, le samedi, je fais des randos.
2: Marche nordique, mardi, il va neiger.
3: Je fais 20 km tous les samedis.
5: Avec
3: l'application, là, c'est un groupe. Mardi, super. Je fais 20 km tous les samedis.
1: Écoute, c'est bien, ça maintient la forme. Hein.
3: Samedi dernier, j'ai fait Vieux Moulin, Pierrefonds. 20 km.
1: Ah ouais.
3: Et là, samedi, on va faire Saint-Félix, Froidmont. C'est un gars, il organise que des randos comme ça.
1: Ouais, tu participes pas, Stéphane.
3: C'est un groupe, c'est une application.
1: Tu fais pas la marche?
3: Mais là, c'est...
2: Ça m'arrive, j'ai fait la marche du Téléthon. Ça m'arrive de faire la marche quand même de temps en temps.
1: Oui, bien sûr, ouais.
2: Non, j'avais pas...
3: Non, je me suis inscrit là-dedans.
2: J'avais pas la forme en ce moment.
3: Ça s'appelle TMS, toutes mes sorties.
1: T'as pas de... Bon, ah ouais.
3: Non, mais c'est varié, tu peux aller boire un coup n'importe où. Tu fais...
2: Ouais, tant qu'on boit un coup, c'est bon.
1: Voilà. Et c'est surtout ça, je crois.
3: Pour ça que j'y vais.
2: Ah, sinon, semaine bleue, la suite, mercredi, il y a la sortie au château de Versailles.
3: Ah oui.
1: Il
5: y a beaucoup à marcher, là.
3: Versailles,
5: ouais,
3: c'est toute la journée.
1: Le château, pour le visiter.
3: Il y aura un super spectacle avec des statues.
2: On
3: visite le château et les jardins.
1: Oui, c'est bien. Vous y allez, je suppose.
5: Il faut rester en groupe. L'INSEE a dit hier.
3: Ouais.
5: L'INSEE en groupe.
1: Tu le fais? Non, tu le fais pas. Non.
5: C'est trop fatigant.
1: Je me doute bien. Ouais, faut bien marcher, quoi. Donc, il y aura toujours le petit.
3: Ça va être une dure journée. Hein,
2: oui, je pense que ça va être bien blindé, là.
3: Rencontre 2014.
5: Ça me prive parce que je peux plus faire tout ça.
2: Sinon, jeudi, il y a encore un préparatoire. Et on fait que ça, nous.
1: Eh, mais j'allais dire, mais vous mangez tout le temps, vous. C'est pas possible.
2: Prépare ton plat à la maison des seniors.
1: Une choucroute.
2: Une choucroute.
1: C'est quand? Ah oui, c'est le. Non, non, t'as pas
2: mardi.
1: Le
2: c'est le lendemain.
1: C'est le 8.
3: C'est le 8 octobre.
2: Ouais, alors du si château
1: veux,
2: de Versailles.
1: Si tu veux t'inscrire, parce qu'à mon avis, la choucroute, il va y avoir du monde.
3: Hein.
1: Ah ouais. Ça, choucroute, votre. Hein?
2: Allez, ah oui, ouais, c'est ça.
5: Il parlait, mais...
1: Votre glycémie, oui. Sans faire de compromis sur le goût.
5: Ah, une choucroute, voilà. Une bonne choucroute.
1: Oui, mais en plus, on en parlait.
3: Ouais, bah ouais, c'est pas.
5: Ils ont parlé. J'ai Roulière qui m'a appelé.
1: Oui, ils ont parlé de la choucroute.
5: Non, il y a un machin à Beaumont, ils font une réunion pour la santé, justement, l'environnement, ouais. Et la santé.
1: D'accord, bon, c'est bien.
2: C'est l'après-midi.
1: Et c'est alors, le matin, il y a la voilà, j'allais dire, le matin, c'est la choucroute et l'après-midi, c'est le sport.
2: Voilà, la salle Marcel Cachin, là, il y a de sport.
3: Normalement, ça devrait faire le contraire.
1: Ah ouais, c'est de 14h à 17h, ouais, voilà. Sport bleu, voilà. Initiation, mm-hmm. Ouais, à la gym douce, multiboxing, foot en marche.
3: Ah bah oui, hey, c'était Patricia, bien ça, bah, oui. Nous, ouais, nous apprendre à danser, là.
1: Foot en marchant, ah ouais, on avait fait ça, je trouvais ça. Eh, mais c'était génial, ça.
3: Ah ouais, on s'est marré.
1: Ah ouais, on avait bien rigolé.
3: On avait tendance à courir, mais bon,
1: ça va. Self-défense, ouais, bon, c'est bien. De 14h
3: ah ouais,
1: à 17h.
3: Le foot au marchand.
1: On avait été au stade et tout. Bah Marie, elle était venue même en plus.
3: Ouais. Donc, c'est vieux, hein, il y a au moins 3 ans, 2-3 hein, ans. Hein. Avec Salim. Mmh.
1: Ouais, avec
3: sur le stade.
1: Ouais, au stade. Ouais, au stade de Dinon, je crois. Ouais. Ouais, mais il y a pas mal de petits trucs. Hein. Donc flûte, le vendredi 9, il y a après-midi jeu. Voilà. Bon, bah, c'est tarot, triomino, Scrabble. Mmh. Ah, la salle Marcel Cachin. Ah ouais, d'accord. De 14h à 16h, de 14 à 16h. Après 17h30, 18h30, l'après-midi, je se poursuit avec toute la famille. Donc, ouais, bah, ça, c'est bien.
3: Non, il y a pas mal d'activités. Hein.
5: Puis, il y aura un dimanche, on va marcher avec les jeunes de la boussole.
2: Voilà.
1: Ah oui, tiens, je l'ai
5: On l'avait fait il y a 2 ans, c'était super. Ils sont gentils, ces gamins-là, c'est adorable.
3: Ah oui, oui.
1: Inscription dès le mois de septembre, auprès de la maison des seniors, auprès de chez nous, quoi.
5: Ouais.
1: Ah bah ouais, bah c'est, il va y avoir pas mal de trucs. Hein.
2: Et sinon, ouais, qu'est-ce qu'on a oublié? Si, on est plusieurs à refaire un petit peu. On est quelque peu les parrains de certains enfants de l'école, oui. Simone Veil.
3: Ça recommence, oui.
1: Ah, ça recommence vois, trois, les, ouais. Avec les...
3: Au mois d'octobre, oui.
1: Ah, tous les trois, ouais. Ouais, ok.
2: Au mois d'octobre, on va avoir un ou deux enfants chacun. Et puis,
1: oui,
2: et
1: puis après, vous allez vous réunir des
3: un
1: fois
3: coup,
1: à la
3: ils viennent à la maison des seigneurs, on fait
1: oui.
3: Un goûter.
1: Oui, faire un petit goûter.
3: Comme l'année dernière.
2: Ouais. Ouais, des fois, on va à l'école. On a bien rigolé l'année dernière pour ça.
1: Oui, bah c'est...
2: Ils étaient super sympas, les gars.
3: Non, c'était bien.
5: Ah bah, je l'ai fait l'année dernière. Ouais. Il y a 2 ans, je l'ai fait.
1: Oui, oui, je m'en.
5: Mais l'année dernière, qu'est-ce qui m'est arrivé, je n'ai pas pu.
2: Mais j'étais bien l'année dernière aussi.
5: Je pouvais pas.
2: On s'est bien marré. Ouais.
5: Mais c'est super, oui.
2: Bon, on a fini la semaine bleue. On se fait un peu de musique.
3: La semaine rouge.
1: Oui.
2: Parce qu'on n'a plus de. J'allais dire, on n'a plus de.
1: T'as
2: de salive.
1: T'as salive.
2: Tiens, j'ai une histoire là-dessus. Vas-y. Je connais une femme. Elle est tellement craquante que je bois ses paroles.
3: Waouh.
2: Faut dire qu'en plus, elle postillonne pas mal.
5: Oui, oh, maman.
2: Je bois ses paroles et elle postillonne pas mal.
5: Bah oui.
3: Ouais.
2: Bah, c'est bien, t'as compris.

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3: Bon, nous allons parler un petit peu des actualités qu'il va y avoir avec le CCS et la Maison des Seniors. Donc, prépare ton plat. Il va y avoir le mercredi 14, après-midi bowling.
4: Ah oui, les fléchettes aussi, j'ai vu.
3: Ah,
5: il y a les fléchettes. C'est après.
4: Ouais, bowling et fléchettes.
3: Ouais, bowling, c'est 21 euros de partie plus une boisson. Ouais. Réglé sur place,
4: comme d'habitude.
3: À Chambly. Conférence art. Je ne sais pas si vous le faites.
4: Si, mais comment elle s'appelle, l'INSEE, elle n'a pas encore inscrit les gens.
3: Ah, d'accord.
4: On va le faire.
3: Le 30 octobre, évidemment, il y a le karaoké.
4: Ouais.
3: Donc, Halloween, 40 ans. Oui. Moi, je serai sur place, donc c'est bon, il n'y aura pas de souci.
5: Déguisé.
3: Ah bah oui.
4: On déguise n'importe quoi, non ?
3: Comme tu veux, parce que ça va être le concours du costume du plus terrifiant.
4: Ah, le costume, ah ouais.
3: Ah bah
4: terrifiant.
3: Ouais. C'est ce qui est marqué. Donc, concours du costume le plus terrifiant.
5: Tu mets un... Ça fait peur. Ça fait peur.
3: Quoi qu'on sait pas, on sait pas.
5: Jean-François à poil, tout le monde se sauve.
3: Peut-être pas. Moi, je suis sûr qu'il y en a qui vont pas courir, qui vont pas se sauver.
5: Ah bon, on va lui sauter dessus, ouais.
3: Voilà, n'est-ce pas, Jean-François?
4: Ouais.
3: Pauvre Evelyne. Non, il va y avoir pas mal de petites choses, c'est cool. Qu'est-ce que j'ai dit 4 novembre, jeu de culture générale, ambiance plateau télé. Et ça se passe où?
5: C'est un quiz à Chambly.
3: Ah oui, Chambly.
5: C'est un quiz.
4: C'est là qu'il y a le bowling.
3: Conférence art encore le 5. Portrait ou photographie. Le mardi 17 novembre, le thé dansant.
4: Thé dansant.
5: Voilà.
3: Donc après, je ne sais pas s'il y aura un thème ou quoi que ce soit.
4: Non, parce que non, c'est pour le banquet qu'il y a le thème, ouais.
3: Bon, les inscriptions, c'est sur... inscription à la Maison des Seniors, le 26 octobre jusqu'au 4, 5 euros.
4: Ouais.
3: Ça va, ça passe une petite après-midi. On rigole bien en général.
4: Ouais.
3: Donc, on va danser, n'est-ce pas?
4: Ah bah hein? Oui.
3: Le Madison.
4: Ah oui, on doit l'apprendre, ça.
3: Oui, parce que...
4: Moi, je ne sais pas le danser. Hein.
3: Moi non plus. J'ai beau suivre les gens, mais j'y n'y arrive jamais.
4: Pas.
3: Oui.
4: Patricia, elle va nous apprendre ça.
5: Il n'y a rien de plus simple.
4: Marcel Cachin, elle va venir.
3: Oui, le jour de la semaine bleue.
4: Semaine bleue.
3: Le 8, je crois qu'elle m'a dit.
4: Ouais.
5: Alors, sinon, qu'est-ce quoi d'autre?
4: Ouais.
5: On descend au moins.
3: Il y a les colis aussi.
5: Oui.
4: Ah oui, les colis.
5: Oui, les colis.
3: Si vous êtes sage, vous les donnerez. Si vous n'êtes pas sage, vous les aurez pas.
4: Tiens, j'ai remis l'enveloppe à Joseph. Hein.
3: Ah, tu l'as mis.

0: Et
1: Ah, midi,
0: dans l'Urne.
1: Pas tout de suite.
2: C'est quel pays au lieu de cette année,
1: C'est la France.
0: C'est quel pays sans France
1: c'est la...
2: Non, mais on a fait la Bretagne. On a fait le Nord, la
1: Bretagne.
3: Je crois que c'est la Bretagne.
1: C'est la Bretagne.
2: C'est la Bretagne, non ?
3: C'est tout la Bretagne. Même
0: le colis ?
1: Ouais, c'est Bretagne, le thème.
0: Ah ouais ? Ah, je sais pas.
3: Oui, oui, c'est Bretagne.
0: Pourtant, je regarde tout le temps.
3: Si, si, c'est Bretagne, c'est Bretagne.
0: Et pourtant, je regarde les trucs. Moi, j'ai pas fait attention.
2: Chaque région.
1: Bah, c'est comme le banquet, thème de la Bretagne. Tout est Bretagne.
3: Ouais, cette année, on est
2: tout
3: Bretagne.
2: Mais chez les Bretons.
3: Tu nous raconteras d'ailleurs.
0: Bah, vous allez manger des galettes alors.
3: T'as été à Brocéliande, si tu viens, tu nous raconteras la forêt de Brocéliande.
1: Ah, c'est bien.
0: Eh, ça devait être sympa, ça, n'empêche.
1: C'est mystérieux, ça.
2: Oui, ah oui, non, j'ai vu un reportage.
0: Oui, non, mais je sais, elle peut pas parler, la pauvre.
1: Il y a Merlin l'enchanteur.
3: Non, c'est vrai.
0: Non, mais je sais. Oui, bah oui, le Seigneur de.
1: Il y a la sorcellerie.
4: Bonjour les enfants.
0: Bonjour Marie.
4: Je suis très contente de vous retrouver pour cette rentrée. Et oui, je veux bien vous raconter mon séjour à Brocéliande. C'était un séjour très, très, très mystérieux.
0: Bah oui.
4: Elle est très étrange, cette forêt.
0: Ouais.
4: Je suis allée sur le tombeau de Merlin. À la fontaine de Jouvence, qui était vide puisque c'était la canicule.
0: Ah bah oui,
4: mais en tout cas, c'est une forêt qui regorge de mystères. L'énergie est assez forte. Et je comprends pourquoi les gens aiment y aller pour observer, pour ressentir aussi. Hein,
1: Se ressourcer.
4: Il y a pas mal de
1: c'est
4: choses.
1: Se ressourcer, surtout.
0: Surtout, oui, bien sûr.
4: Ouais. Se ressourcer, oui, aussi.
0: Ouais.
4: Voilà, la Bretagne, j'aime beaucoup la Bretagne.
3: Ouais, moi aussi,
4: j'adore. Les crêpes. Les galettes. J'ai goûté la galette saucisse. C'est très bon.
3: Oui.
0: Ah bah oui.
1: Saucisse ou andouillette aussi.
4: Oui.
1: Le cidre.
0: J'aime beaucoup le cidre, mais j'aime pas leur cidre. Il est trop fort.
1: Ah bah tu peux prendre le doux ou le brut.
0: Ah ouais non mais je sais pas moi je.
1: Ouais mais eux ils le font avec des pommes.
0: Ah ouais ah bah c'est pas que c'est avec des pommes alors que je bois. C'est peut-être pour ça que j'aime pas.
3: Ben sinon, tu mets de l'eau dedans et puis c'est bon, ça va
0: voilà. Non, mais leurs galettes, leurs crêpes, ah ouais, non, c'est bon.
1: Ah bah les crêpes,
0: c'est super bon.
1: Ça.
0: Ah ouais.
3: Non, oui.
0: Avec
3: les gens sont accueillants, moi j'adore.
0: Ah bah bien sûr.
1: Les fesses-nos. C'est la nuit, ils dansent comme ça.
2: Oui, bah c'est bien. Oui, il y a beaucoup de reportages.
1: Ils font ça la nuit, c'est les danses bretonnes.
0: Ouais.
2: Ah, il y a des beaux reportages.
3: Là, je suis en train de réunir des musiques.
2: Ils montrent la Bretagne.
3: Il y a un peu de bignou.
0: Ah bah c'est bien, t'as raison. Oui, oui, non, non.
3: Tout le monde en marinière, et puis hop, c'est parti. On va bien se marier.
0: Ah bah j'ai hâte d'être là, moi.
3: Ah oui.
0: Ah ouais, par les costumes et tout. C'est rigolo, ça. Avec le grand truc sur la tête.
3: On va bien manger,
0: là.
3: On va bien
1: pirates,
3: boire encore. Pirate, oui, oui.
0: Ouais.
3: Oui, ça va le faire. Donc, vous savez qu'il ne faut pas confondre les petits rats de l'opéra et les petits rats de l'apéro.
2: Waouh. Oh, oh.
3: Mais si, c'était le mot du jour.
1: Ça rime.
0: Ça rime. Ouais, j'ai rien dit, moi.
1: C'est un bon truc, hein.
3: Oui, en Chine, est-ce qu'un chef d'orchestre, il dirige son orchestre avec un couteau et une fourchette?
1: Non.
0: Non, avec des baguettes.
1: Une baguette.
3: Ah bah, en France, oui, avec une baguette.
0: Mais en Chine, ils mangent qu'avec des baguettes, de toute manière. Ils ont des fourchettes.
3: Ah ouais, mais pourquoi, lui, il ferait pas comme nous? Nous, ici, on a une baguette. Pourquoi, en Chine, il aurait pas un couteau, une fourchette? Vous comprenez le...
2: Oui.
3: Non, tu vois pas où je veux en venir.
1: Et du coup,
3: mais c'est pas grave.
1: Et du coup, il a quoi, du coup?
3: Il a une baguette.
0: Il est pire que moi, lui. Jean-François, il est pire que moi.
3: C'est pas normal.
0: Non, c'est si...
2: C'est un pan qui s'en rire, lui. Hein.
1: Non, qui s'en...
0: Ah oui.
3: Ah, ouais, ouais,
0: qui, Jean-François? Stéphane. Ah oui, non, non. T'inquiète.
2: Oui.
0: Il nous ramène toujours des trucs, toujours là.
1: C'est des énigmes,
0: ah, oui,
1: des
0: oui,
1: énigmes.
0: Oui, des fois, il est sérieux, mais...
2: Oui,
0: attention.
2: Ah, oui, je connais ça. Oui, oui. Mon genre revient un peu dans le genre.
0: Ouais, bah tu vois. Ouais, donc,
3: C'est quoi la différence entre une clope et un clope? Les fumeurs, là.
1: Ah, une clope
2: une
1: et un
2: clope.
1: Clope.
2: Une
0: clope.
2: Ah,
0: clope,
2: ça
0: fume.
2: Un clope,
0: un clope, c'est
1: un
0: pas...
1: Un clope, c'est un truc gétal de maïs, là.
2: Non,
1: un mégot.
0: C'est pas un petit animal, hein. Un clope.
2: Un clope, il y a le cyclope.
0: Une cyclope.
2: C'est l'œil dans le fond.
1: Une clope.
0: Dans le...
1: T'as pas un clope?
0: Alors,
1: pas une clope.
3: Non.
2: Un clope.
0: Une clope ou un clope?
1: Une clope, c'est les cigarettes blondes et un clope, c'est brun, non?
2: Oui, c'est toi, tu demandes une cigarette, ça.
1: Ah oui, c'est...
0: Ah oui, une clope, c'est une cigarette, mais la clope... Un clope.
3: Une clope.
1: Un clope,
0: c'est la cigarette.
3: T'as pas une clope, on te passe une cigarette. Si tu dis t'as pas un clope, on te passe un mégot.
1: Ouais, bah c'est ce que j'ai dit, un mégot.
3: Oh, t'as bien raison.
0: Je t'ai pas entendu.
3: Si, il l'a dit, ouais. Un clope, c'est un mégot.
0: Bon,
3: c'est
0: ce qu'il avait dit. D'accord, j'ai rien dit, j'ai pas entendu.
1: Un morceau de cigarette.
0: Ah ouais, ok. Bah, tu demandes rien du tout parce que c'est pas bien fumé.
2: Et c'est recyclable, les mégots. J'en ai vu dans des reportages parce que j'aime bien.
1: Ouais, ils récupèrent.
2: Ils récupèrent et ils font des choses avec. C'est quand même fou maintenant.
3: Ah, bah, il récupère tout.
2: Tout. Le chanvrier, alors, une maison, il se construit. Alors, c'est très cher, c'est plus cher que la laine de verre, mais pour l'énergie et tout.
1: Ah, bah, le chanvre, dans le temps, il l'utilisait beaucoup.
2: La dame a dit, on a chaud avec ça.
1: Il y a beaucoup de propriétés.
2: On n'utilise pas beaucoup d'électricité.
1: La chanvre.
0: Bah, c'est
2: avec du chanvre, ouais. C'est fou.
0: Ouais.
2: Hein, une plante. Tout, un peu.
0: Comme quoi, tu vois. Hein.
2: Ben, on vit à l'ancien temps. Hein.
0: Ben, c'est mieux.
2: Et on retombe
1: en enfance.
2: Ben, nous, on retombe en enfance, ouais. Les pépés, les pépés, les mémés. Hein.
3: Ah, ben oui, complètement.
0: Ouais.
1: Je vais avoir un circuit 24 à Noël.
0: Hey, tu sais que Noël, ça va venir vite.
1: Ah, ben oui.
0: Oh là là, m'en parle pas déjà.
1: J'en avais un.
3: Ah, moi aussi, un Scalectrix.
1: Ah, le journal même.
3: Eh, Scalectrix.
0: Regarde-moi ça, les deux, là.
3: Mais c'est
1: ouais,
3: le
1: Scalectrix.
3: Top. C'est le top.
1: Ah ouais, c'est mieux,
3: le
1: hein.
3: Top, c'est le meilleur des circuits 24.
1: Mais ça chauffait. Hein.
0: Vous les avez encore?
1: Ah non, je l'ai plus.
3: Bah alors
1: Mais ça chauffait.
3: Ah, moi,
1: ça...
3: je garderais bien tout ça. Hein.
1: Ouais. Des vieilles voitures.
0: Ouais, mais après,
1: bien.
0: On tasse, on tasse. Et puis,
1: mais à l'époque,
0: on
1: ne
0: sait plus où on les met.
3: Et quand madame a dit, allez, débarrasse le garage.
0: Bah voilà, c'est ça.
1: J'avais une caserne de pompiers et tout, j'avais tout.
3: Si je vous dis les mots soigneur et un autre mot guérison.
2: Soigneur et guérison.
3: Soigneur et guérison. Qu'est-ce qui vous interpelle, ces deux mots-là?
2: Guérison ou guérison?
3: Bah, guérison.
1: Le soigneur, il guérit.
0: Bah oui, j'allais dire, le soigneur, il guérit.
3: Je ne veux parler que des mots.
2: Ah oui, que des mots.
1: Soigneur.
3: Voilà, je vous aide là. Soigneur et guérison. C'est marrant, hein?
2: Guérison.
0: Médecin.
1: Médecin. Eh ben, soigneur, il vient avant guérison.
3: Ouais.
2: Bah oui.
1: Voilà.
3: Il y a un rapport entre le soigneur et la guérison, hein, quand même.
2: Bah la maladie.
3: Ouais, la maladie.
0: Ah bah oui.
1: Soigneur, guérison.
3: Hein?
1: Docteur.
3: Ah, je suis content là, je vous ai vu là.
0: Ça va être un truc.
3: Allez, réponse 1. Ce sont des anagrammes. C'est-à-dire que soigneur et guérison,
2: oui,
3: il y a les mêmes lettres.
2: Voilà.
3: Il y a les mêmes lettres dans soigneur.
2: Et pourtant,
3: c'est
2: marrant,
1: on n'a pas réfléchi.
0: On
1: était dans l'hôpital,
2: oui, c'est ça.
1: Ouais.
2: J'aurais eu le livre devant moi, j'aurais fait, parce que j'en fais beaucoup de ça.
3: C'est des anagrammes. C'est infernal quand même de voir que soigneur et guérison,
1: c'est les mêmes lettres. Mais dans le mélangé.
2: Mais des fois, dans les jeux,
0: on n'a pas été là-dedans. Non, mais pas du tout.
3: Vous en étiez loin.
2: Des choses comme ça, des fois ils te mettent des anagrammes comme ça.
0: Oui, c'est ça.
2: Tu reconstruises.
3: Ouais. J'adore les anagrammes.
2: Mais j'aime bien chercher ça, oui. Ils font des petits fascicules maintenant d'anagrammes.
3: Alors, une petite phobie avant de réécouter un petit peu de chansons. C'est quoi la catagéophobie? Catagéophobie. C'est la peur de quoi?
1: Catagéophobie.
3: Cata, ça commence par un K.
0: Cata. Ouais, en plus.
3: K-A.
1: Cata.
2: Cata.
3: Cata.
2: La cata. La cata, c'est
1: Cata, la cataracte?
2: Non, pas la cataracte. La trouille, un peu comme
1: cata.
2: Ça.
1: Ouais, c'est la cata.
0: Ouais, mais justement, c'est
3: la phobie, la c'est avoir peur. Donc, cata.
2: La catastrophe.
3: Géophobie.
2: La catastrophe.
3: Non.
1: Géo, peur des géos olympiques.
3: Non.
2: Catastrophe.
1: Peur des volcans.
3: Géo.
1: Cata.
3: Géo.
1: Géo. Ah, géo, c'est la terre. Ah non, géo.
2: J.I.O. Peur de la géographie.
0: Et je pensais à ça, tu vois. J'ai pensé en plus à la géographie. T'as été plus vite que moi.
1: Ça vient de la Terre, non?
3: Non, pas du tout.
2: Non, c'est la géologie, la Terre.
1: Géo, ouais, géo. Catagio.
3: Catagio. J-O-phobie.
1: Catagio.
0: Ah,
3: ah, ah, ah.
0: Ben là,
1: ah. C'est un animal ?
0: Allez, on est là pour apprendre.
1: Non, c'est une bête ?
3: Non. Mais si, si, y a pas. Si je t'avais dit oui, là, t'étais embêté.
0: Ah ouais, bah plutôt.
3: Non, allez, je vous la donne.
1: Là, c'est dur.
0: Un truc de. Ouais, je sais pas.
1: Cata.
3: C'est la peur du ridicule.
0: Ah ! La peur du ridicule. Ouais, la peur du ridicule. Faire, le mot, je sais pas.
3: Ah, bah ouais, c'est, ouais, c'est... De toute façon, je vais toujours aller chercher pour ça. Hein.
0: Non, je suis pas des bêtises. Cata. Oh, bah, tu sais, alors moi.
3: Peur du ridicule. Peur du ridicule.
0: J'ai beaucoup évolué depuis que je vais au repas des seniors.
5: Ah ouais ?
0: Alors, oui. Avant, j'étais toute timide, tu m'aurais connu au début, je n'aurais pas la bouche.
3: Mais maintenant, t'arrêtes pas.
0: Exactement. Non, j'arrête.
3: Non,
1: pour manger, l'objet de
3: manger.
0: Ça, c'est clair.
1: C'est bien.
0: Parce que je venais de perdre mon mari, et puis j'ai pas été habituée beaucoup comme ça.
5: Avoir du monde.
0: Et là, j'ai fait un groupe de copines, d'amis, depuis 16, 17 ans.
3: Bah, c'est bien.
1: Du sociable.
0: Voilà. Et moi, vous êtes ma famille. Je considère.
5: Bah, tu vois, c'est gentil.
1: Non, mais c'est bien.
0: Je suis la dernière de la famille. Quand je viens là, c'est un plaisir, c'est un bonheur.
3: Tu vois, en plus, tu fais encore une découverte aujourd'hui. Là, tu étais jamais
1: venu. Ouais, radio.
3: Ça, ouais, on est content de t'accueillir dans l'émission.
0: Bah, c'est vrai, je parlais pas comme maintenant. Hein. Maintenant, on s'ouvre.
5: Bah, c'est ce qu'il faut, puis c'est mieux.
0: Voilà.

0: prochain.
1: Ouais, non, c'est franchement, c'est pas mal, hein.
2: Ouais, bah je vais y aller, moi.
1: Ah bah ouais. Bon,
0: t'as le temps. Alors, je vous propose un petit jeu pour avant de se quitter, même s'il reste encore quelques minutes. On a deux places à gagner pour aller voir le groupe Me Gusta Tu.
1: Là, ça y est, moi je les ai gagnés, donc c'est plus la paix, là.
0: De Manu Chao. Vous connaissez ce
2: Manu
0: groupe,
2: Chao, ouais.
1: Non, je
2: crois
1: pas.
0: Alors, c'est pour aller au Bataclan le 2 octobre. D'accord. Il faudra appeler le 01 59 58 12 82. Je répète, 01 59 58 12 82. D'accord. Les deux questions, les voilà. Qu'est-ce que c'est qu'une période Nick Temer. Ah, vous me connaissez, mais je vais être gentil parce que vous allez tout de suite précipiter sur Google. Je vous donne comment ça s'écrit. N-Y-C-H-T-E-M-E-R-E. Nick Temer. C'est quoi que une période de Nick Temer? Deuxième chose, c'est quoi que c'est quoi un état Nyctalope. N-Y-C-H-T-A-L-O-P-E. Ok. Qu'est-ce que ça veut dire quand quelqu'un est nyctalope? Alors pour ça, donc, vous appelez. Et c'est le 150e appel qui remportera les places. Pour cela, c'est Marie...
1: 150e en plus.
0: C'est Marie qui va gérer tout ça. Ok.
1: Bon bah Marie, tu me dis.
0: Donc vous appelez à ce numéro-là.
1: 149, et que c'est... je puisse appeler.
0: C'est elle qui
2: bonne chance
0: dira.
2: À tous.
0: Ouais, c'est vrai que moi j'aurais mis un plus petit, mais bon. Marie, tu vas te débrouiller avec les 149 qui m'ont appelé voilà. avant. Hein.
1: Bah voilà, voilà. Donc.
0: Surtout celui, tu sais, qui va t'appeler, et puis il va dire, mais j'étais le combien, tu vas lui dire. J'étais, vous étiez le 149e. Là, il va te faire la gueule. Hein. Alors là, je dis, alors là, il va te dire, non mais. Donc, deux places à gagner pour aller voir le groupe Me Gusta Tu de Manu Chao au Bataclan le 2 octobre. 2 octobre, c'est une grande date pour moi.
1: C'est... Ah ouais?
0: Ah bah ouais, c'est mes 44 ans de mariage.
1: Ah, oh, wow.
2: Ah ouais.
1: Ah,
2: ouais.
0: Voilà, ouais.
2: Tu t'en rappelles, ouais.
0: Ah oui, mais rappelez-vous l'année dernière, je m'étais gouré.
2: Oui.
1: Ah ouais?
0: Oui, oui. Je m'étais gouré d'un an, et puis j'ai dit, oh, je vais me faire engueuler quand je vais rentrer.
1: Et elle t'a dit quelque chose, ta femme?
0: Non, rien. Non, non,
1: elle
0: non,
1: est gentille,
0: non,
1: tu
0: non,
1: vois.
0: Non, me dit rien, me dit rien, me dit rien, me dit jamais.
1: 44 ans? Oh là là.
0: Oui, que veux-tu? Donc, quoi d'autre?
1: Bah,
0: ah,
1: non, ça va. Là, oui, non, non, les rendez-vous, là...
2: Non, dans l'ensemble. Samedi, il va faire 25 degrés. Et dimanche, 28 degrés.
1: Ah, merci, monsieur météo.
0: Ah, il est tellement haut qu'il est en fin de course. Oui, il a la météo
1: ah, ouais, là,
0: en
1: non,
0: direct, là-haut.
1: Non, franchement.
2: Il va faire beau, quoi.
1: Ouais, normalement, ils ont dit...
0: Ah, il a une petite phobie.
2: Ah.
0: Bah, oui. Alors, c'est quoi la dysabiliophobie? La dysabiliophobie. Disa.
1: Dishabille-toi. À la façon, dishabille-toi.
0: Disa.
2: Disa.
0: Biliophobie.
1: Biliophobie. Nourriture bio, j'en sais rien.
2: Bio,
1: moi.
2: Ça, c'est.
1: Bah oui, bio.
2: C'est médical, ça, non?
1: Non, non. Moi, tu vois, non, moi, je pense à la nourriture bio,
2: ah, ouais,
1: ouais. Allergique, à la.
2: Disa, ouais.
1: Au truc bio, parce que t'en as, hein.
2: Disa, le design.
1: Ouais.
3: Dishabille-o.
2: Disa.
3: Dishabille-o.
0: Non, non, vous êtes. Eh,
1: on n'est pas.
0: Connaissez. Vous êtes pas mal. Là.
2: Des petits indices, non?
0: Vous
2: n'êtes
0: pas loin.
2: Est-ce
0: non,
2: que
0: non.
2: c'est un animal?
0: Je te dis, vous êtes...
1: Ah. Oh, il a dit qu'on n'était pas loin. Alors,
2: on n'est pas loin.
1: On n'est pas loin.
2: Mais qu'est-ce
1: de...
2: qu'on avait dit?
1: Bah, moi, j'avais dit qu'allergique à la nourriture bio.
2: Ah, ouais. Moi.
1: Les habits bio, oui, elle a dit.
0: Non, elle vient de dire.
2: Au médical, moi?
3: Non, machin bio. Moi,
1: bah, t'as dit les habits bio. T'as pas dit ça?
3: Les habits bio?
2: Les habits bio.
1: Ah, c'est plus ce qu'elle dit.
2: T'as peur des bibelots? Des bibelots?
1: Non, c'est un truc sur le bio, donc je sais pas moi.
2: Non.
1: Non, c'est pas ça.
0: C'est la peur de se déshabiller devant quelqu'un.
3: Ah, alors ouais. Ça, c'est moi.
0: Ah, bah tu vois, j'en étais sûr. J'en étais sûr.
2: Ah, ouais, ah, bah ouais, en plus, c'est facile, c'était facile, hein. Disa. Déshabille-toi.
3: Disa, oui. Bah au début, on disait déshabiller, hein.
2: Déshabillez-moi.
1: Voilà, la chanson,
2: c'est tout. Comment.
0: Oui, mais pas trop vite.
1: Ah ouais, tu es sur les.
3: Déshabillé.
0: Allez, une autre.
1: T'as peur de déshabiller.
2: T'as peur de déshabiller?
3: Non, moi toute seule, moi. Non, non, quand je suis toute seule. Mais avec mon mari, oui. Là,
2: ah ouais, mais. Et au CCRS, non, t'as pas peur.
1: Non.
3: Au CCRS.
2: De te déshabiller.
3: Oui, bien sûr, tu montes sur la table pour chanter.
1: Et voilà.
4: Elle va faire ça au karaoké, tu vois, elle va déshabiller et tout.
2: Au quiz, Halloween.
4: Oui, c'est ce que je voulais dire.
3: Vous faites sortir tout le monde, là.
0: Allez, c'est
4: Pense-tu
3: Non, mais
0: non, on a pris. Toi, t'es dans l'ambiance, tu reviendras.
2: Ah, ouais, c'est bien.
0: Tu reviendras, Hélène. Tu reviendras.
3: Ok, lui aussi.
0: Et la cachophobie.
4: Ah ouais, même
3: ouais,
4: Marie.
3: Ouais.
0: Cachophobie.
4: D'être enfermé dans les cages.
0: Ouais. Cachophobie.
2: Un cachot.
4: Bah oui, non. Cachophobie.
2: Peur des cachalots.
0: C'est la peur de quoi, la cachophobie?
2: Cachot.
4: De se cacher. D'être caché.
2: Cachophobie, ouais. Bonne réponse, hein, c'est bien.
4: Ouais, mais c'est pas ça.
0: Cachophobie.
4: Cachophobie. Bah, je sais, oui, cachot. Quelqu'un cachot.
2: Cachot.
4: D'avoir chaud.
0: J'ai peur. Peur de.
2: La peur de cachot.
3: Cachot. Peur d'avoir chaud.
0: Cachophobie.
4: Bah oui, t'as.
0: J'ai pas dit les cachots de la jaunie, hein. J'ai dit la cachophobie.
2: Cachot. Merde.
3: Oui, parce qu'il y en a tellement de phobies.
0: Ouais, c'est pour ça.
2: C'est...
4: Ah, mais avec Stéphane.
0: Une fois pour moi, j'en ai plein.
4: Ah, ouais, il en a plein, Bah, il va sur. Comment ça s'appelle, là? Je vais dire une bêtise, moi.
0: Non, c'est toutes les peurs que j'ai, c'est tout.
2: Cachot.
4: T'as tout ça, toi?
2: C'est pas possible.
0: Alors, la cachophobie.
2: Cachot, c'est du patois, non?
0: Non.
2: Cachot.
3: Faudrait mieux l'écrire, ça.
2: T'as chaud? T'as. Non.
3: Des habits.
4: Non, c'est pas des habits.
2: Non, c'était
4: c'est
2: les.
4: C'est pas des habits, toi, c'était avant, là.
2: C'est la peur de se rhabiller.
0: La cachophobie, c'est la peur de rire. Quelqu'un qui a la peur de rire.
4: Qui c'est qui a peur de rire?
0: Elle fait de la cachophobie.
2: Il y en a qui se retiennent de rire.
0: Ah ouais. Quelqu'un qui a peur.
2: C'est pas bon, hein.
0: Attends, il y en a qui ont un rire tellement ridicule qu'ils veulent pas rire.
2: Oui,
0: ils ont peur de rire. Ils se cachent pour rire.
2: Ils vont aux toilettes pour rire.
0: Ils se disent, si jamais je ris.
4: Pourquoi aller dans les toilettes, toi?
2: Pour se cacher, tu sais.
0: Allez, pour finir.
4: Ah ouais, quand même.
0: Élurophobie. Élurophobie.
3: Éluro.
0: E-L-U-R-O phobie.
2: Éluro.
3: Contre ceux
2: la
3: qui
2: peur,
3: se
2: la peur d'être élu. La peur d'être élu.
4: Non,
0: c'est pas ça.
3: Éluro.
4: Élurophobie.
0: Élurophobie. Élurophobie.
4: Non, la mal aux dents en plus.
2: Éluro. Éluro.
4: Ok.
0: Dommage, je savais pas, sinon j'aurais trouvé une phobie sur le mal de dents.
2: Oh.
0: Hein. On n'a pas le temps d'aller voir.
2: Ça fait mal.
4: Ça, je peux te le dire.
2: Éluro.
0: Ah.
3: Alors, c'est quoi, là?
0: Élurophobie.
3: Élurophobie.
4: Des ailes.
2: Élurophobie. Ah non, la peur des lueurs.
0: Non. Ah.
2: Je suis pas loin. Hein.
4: Un indice.
0: Un animal.
2: Ah, un animal. Ah, éluro.
3: Éluro.
2: Un éléphant.
0: Non.
2: La peur des...
4: Non. Des libellules?
2: Éluro.
0: Non.
4: Éluro,
2: j'en ai déjà vu.
4: Tu sais, décris-nous l'animal.
2: C'est spécial, ça a des poils.
0: Oui.
2: Ouais, c'est un. Ouais,
4: ça a des oreilles, une queue, un des pattes, c'est ça?
0: Oui.
2: Ça vit dans un terrier.
0: Non.
4: Élurophobie.
0: Alors, des poils.
4: Bah, ça peut être un chien, ça peut être un chat, ça peut être un.
0: Ah bah, t'as gagné.
4: Bah, c'est quoi
2: un chien.
0: Peur des chats.
2: Ah, des chats.
0: Élurophobie, c'est la peur des chats.
4: Élurophobie.
0: Oui.
2: Donc c'est vrai, il y en a qui ont peur des chats. Hein.
3: Ah, oui.
2: Ils s'en méfient des chats.
4: Pas moi, parce que moi j'ai un chat.
3: Ah, mais il y en a qui sont
2: agressifs.
4: Élurophobie.
2: Il
0: est temps de dire un bon au revoir.
4: Déjà? T'es sûr, Marie? 4 minutes? Bon, bah écoutez, on a passé encore un petit moment.
2: Un bon moment.
4: On vous dit au revoir et puis au mois prochain.
2: Au mois prochain, dans la bonne humeur.
4: Oui, voilà, tranquille et tout. Donc, le mois prochain, il faudra qu'on parle. On m'a demandé, j'ai parlé avec les anciens, nous dire ce qu'ils ont aimé dans le voyage.
2: Ah oui.
4: Du coup, j'ai déjà quelqu'un qui veut venir.
2: D'accord, en parler.
4: En parler. La personne, elle y a été. Donc, comme ils étaient super content.
2: Ah oui,
4: donc,
2: apparemment, ça a plu. Hein.
4: Ouais. Donc, voilà.
0: Mon mari, je te souhaite plein.
2: Ouais,
4: Marie va aller se coucher.
0: Bonne vitamine.
4: Retrouver
0: la pêche.
2: Bon rétablissement, surtout. Hein, parce
4: oui, hein, les dents.
3: Oh, ça fait souffrir.
2: C'est le mal d'amour. Hein.
3: Oui, c'est ce qu'on dit.
4: Voilà. Non, c'est vrai que les dents.
0: Allez, au revoir.
4: Allez, au revoir à tous.
0: Au revoir à tous.
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3: Après une année de fermeture et de travaux, le théâtre des Louvres s'apprête à rouvrir ses portes au public les 8 et 9 octobre. Point commun invite les habitants à retrouver ce lieu emblématique de Pontoise, transformé notamment dans le cadre d'une importante rénovation énergétique. Une réouverture qui se veut à la fois festive et symbolique, celle d'un théâtre qui fait peau neuve, mais qui entend surtout rester un lieu de vie, de rencontre et de partage. Pour lancer cette nouvelle saison, les festivités feront la part belle aux artistes, avec notamment Madras K, B-Family Dance Crew et Bat Fado et Jonas Endlander. Pour évoquer cette nouvelle étape, mais aussi ce que cette saison réserve au public, nous recevons au studio d'Alternative FM Valérie Busseuil, la secrétaire générale de Point Commun. Bonjour.
4: Bonjour.
3: Alors, pour commencer, après un an de fermeture, quel sentiment domine l'équipe à l'approche de cette réouverture du Théâtre des Louvrais?
4: Alors, je vais être sincère, nous sommes très impatients. très impatients de retrouver le Théâtre des Louvrais. Nous y sommes très attachés. Je resitue peut-être mes points communs. C'est la seule scène nationale du Val d'Oise et nous avons deux théâtres et donc trois salles. Un théâtre qui est le Théâtre 95 à Cergy, qui a deux salles. Et puis, le Théâtre des Louvrais qui a une grande salle, notre grande salle. Donc on est très impatients.
3: J'imagine que c'était une année assez particulière pour vous. Comment est-ce que vous avez fait pour faire vivre ce projet lorsque l'un de ces lieux était fermé?
4: Alors on l'a travaillé avec la directrice Feriel Bakoury et l'équipe de direction depuis plus de deux ans. Et en fait, ce qui a été formidable, c'est que d'abord on a la chance d'avoir ces deux équipements et il nous faut bien ces deux équipements. Et donc la programmation s'est centrée sur le théâtre 95 à Cergy où donc je le disais, on a deux salles et on a eu vraiment des très beaux spectacles, des pépites, des grands noms du théâtre qui sont venus aussi au Théâtre 95, comme Thiago Rodriguez, par exemple, le directeur du Festival d'Avignon, entre autres. Et donc, on a eu une saison assez dense et très... Comment, le public nous a beaucoup suivis, en fait. Donc, les Louvrais, c'est le grand plateau, c'est là où on a les très grands formats. Donc, on ne les avait pas l'année dernière, mais on avait néanmoins, et on a la chance d'avoir quand même une salle de 300 places, où on fait des séries de représentations. Donc, c'est-à-dire qu'on a eu beaucoup de monde et on a pu présenter des beaux spectacles. Et puis, on a aussi travaillé avec nos partenaires, qui sont les partenaires de programmation qu'on a, qui sont par exemple 12, chez qui on fait aussi des concerts en coprogrammation. Donc, en fait, on a vraiment pu se déployer, je dirais, sans trop de difficultés. Et puis, on avait aussi un grand projet participatif dans l'espace public qui s'appelle Déblosaille, qui s'est déroulé, qu'on a travaillé pour qu'il se déroule en juin. Et il se trouve qu'il y a eu un grand orage, donc on n'a pas pu le faire en juin, mais on a pu le faire au quartier des Louvrais, dans Pontoise, en septembre avec Cergy Soie.
3: Alors, le théâtre a bénéficié d'une rénovation énergétique. Qu'est-ce qui a changé pour le bâtiment et est-ce que ça va changer quelque chose pour les spectateurs?
4: C'est une grande rénovation énergétique. C'est vraiment un bâtiment qui s'est projeté et qui, grâce au financement public, grâce à l'agglomération de Cergy-Pontoise, grâce à l'État, et au département aussi du Val-d'Oise qui ont... financer cet investissement-là, c'est un investissement quand même de 5,3 millions d'euros, donc c'est quand même très conséquent. Ça permet au bâtiment de se projeter dans l'avenir puisque il y a désormais des objectifs de réduction de consommation énergétique, par exemple. On est sur une consommation énergétique qui est visée de 40 à 60% de moins à l'horizon 2030. Donc en fait, c'est un très gros enjeu du bâtiment, de la responsabilité aussi, je dirais, des structures publiques d'entrer dans des fonctionnements qui sont moins énergivores. Ce sont des bâtiments qui ont été construits il y a déjà plusieurs décennies. Alors après, pour le public, pour les artistes et globalement, vraiment, c'est le bâtiment, c'est tout le système de chauffage, c'est l'enveloppe du bâtiment qui a été retravaillée, c'est des nouvelles centrales de traitement de l'air, c'est la rénovation de la production d'eau aussi. Donc en fait, c'est pas forcément ce qu'on voit, mais c'est beaucoup plus de confort pour les équipes qui y travaillent. Alors, il y a aussi toute la transformation, et ça c'est énorme, toute la transformation des projecteurs, de tous les éclairages intérieurs en LED. Donc à la fois sur scène, mais également dans les lieux. C'est aussi la partie thermique du bâtiment. Donc en fait, il y a moins de chocs, il va y avoir moins de chocs thermiques pour les équipes qui travaillent, pour tout ça. On n'a pas, par exemple, on n'a pas changé les fauteuils. C'était pas l'objet de cette rénovation énergétique. Mais on va, le public, comme les équipes et comme les artistes qui viennent, auront un autre confort de travail. Ça, c'est assuré.
3: Donc ça va se sentir.
4: Oui.
3: Vrai, on va le ressentir.
4: Ben, en tout cas, oui, ça c'est sûr, ça c'est sûr. Nous, on voit bien quand même que, puis même pour des raisons de fluidité, d'organisation, on voit bien quand même que c'est un bâtiment qui va prendre une autre ampleur, en fait.
3: Et au-delà des travaux, est-ce que cette réouverture est aussi l'occasion pour vous d'imaginer une nouvelle manière d'habiter le théâtre ?
4: Alors oui, en fait, oui et non, j'allais dire, parce que le principe et le projet qui est porté par Feriel Bakoury, c'est vraiment que la scène nationale soit au plus près des Valdoisiens, des Valdoisiennes. Et au plus près, ça veut dire très sincèrement, pas forcément que les gens qui viennent dans nos salles, mais aussi d'être au plus près, de travailler avec, comme on le fait depuis des années, la maison de quartier des Louvrais, avec le service jeunesse de Pontoise, avec les associations qui sont partie prenante, je parle de Pontoise, mais c'est la même chose à Cergy. On monte des projets, on organise des scènes ouvertes, on organise notamment à Cergy des concerts d'émergence pour que les jeunes artistes et notamment par exemple les élèves du conservatoire puissent disposer d'une scène pour se tester. Donc en fait, on est vraiment déjà dans un projet qui est centré sur les artistes et centré sur les gens, les habitants. Nous sommes sur un territoire d'ailleurs large et magnifique, puisque notre terrain de jeu, c'est tout le Val d'Oise. Et en fait, c'est ça notre projet. Donc, pour répondre à votre question par rapport à la réouverture des Louvrais, ben on va plus que jamais continuer à faire ça. On a déjà prévu une petite rencontre un petit peu, comment j'allais dire, avant-première avec nos partenaires et nos relais de Pontoise pour leur ouvrir le théâtre avant le jour J. Nous avons évidemment régulièrement des ateliers que l'on monte avec des artistes qui bénéficient aux habitants, aux structures sociales notamment, mais pas que d'ailleurs. On est partie prenante dans la cité éducative de Pontoise où on a proposé un projet. Donc je dirais qu'on est vraiment un acteur très ancré, très concrètement sur notre territoire.
3: J'imagine que les Valdoisiens sont impatients de cette réouverture. Donc les 8 et 9 octobre, vous avez choisi de faire de cette réouverture un véritable événement. À quoi doit s'attendre le public ?
4: Nous ouvrons notre saison avec la réouverture du Théâtre des Louvrais, ce qui est quand même pas une mince affaire, vous imaginez, hein, tout doit être vraiment prêt pour ça. Le premier spectacle de la saison, c'est Batté Fado. Et donc, il est programmé donc d'artistes internationaux. C'est un spectacle qui tourne dans le monde entier, qui sont Jonas et Landers. Donc, en fait, le fait déjà de programmer ce spectacle festif, joyeux, sur le fado, musical, où il y a de la danse, etc., c'est déjà un acte. La soirée, alors, le 8 comme le 9, à l'issue de ce spectacle, on va avoir un grand DJ set pour que tout le monde danse ensemble, pour qu'on fête cette réouverture et que on vive dans ce moment joyeux. Donc ce DJ set, à l'issue du spectacle, il sera dans le hall du Théâtre des Louvrets et il est ouvert à tous, à toutes. Et ça, c'est déjà un grand moment. La soirée spéciale de cérémonie de réouverture est le 9, en fait. Donc le 9, là, pour le coup, on a travaillé, on en parlait tout à l'heure, avec des partenaires, nos partenaires locaux, de proximité. Nous avons aussi convié, comme vous le citiez, des associations comme Big Family ou comme Madraska à faire des performances dans des happenings, ce qu'on appelle nous des happenings, dans le hall, pour aussi que différentes esthétiques artistiques non professionnelles ou professionnelles se rencontrent et que le public puisse en profiter et puisse les voir. Donc ça leur donne aussi une visibilité. Et puis après, il y a la cérémonie plutôt institutionnelle avec des prises de parole des différents financeurs, mais aussi il va y avoir, bon, je ne vous dévoile pas tout, mais il y a quand même quelques petites surprises, et on enchaînera avec ce grand spectacle du Baté Fado.
3: Qu'est-ce qui vous a séduit dans ce spectacle que vous proposez?
4: Alors, c'est nous, ce qu'on aime beaucoup, c'est d'abord point commun. Je vous parlais du local et du territoire, hein, et en fait, on a aussi un grand axe international dans la programmation. Point commun est pôle international de production et de diffusion. Ça veut dire que nous soutenons la création d'artistes qui ne sont pas français et qui travaillent sur le territoire, ou à l'inverse, d'artistes français qui doivent se diffuser à l'international. Baté Fado, ce qui nous a plu, et c'est Ferry Albacouri qui l'a programmé, c'est vraiment à la fois le rythme, la fête, cette question du fado, mais aussi, donc c'est un chorégraphe brésilien et un chorégraphe portugais, donc ça nous intéresse beaucoup de voir aussi comment ils s'emparent, eux, de cette musique populaire emblématique du Portugal, le fado, mais dans une version qui n'est pas, là, quand on nous parle de fado, on voit une musique un peu triste, etc. Eux, ce qu'ils ont fait, c'est qu'ils ont été rechercher les fondamentaux du fado, et ils se sont rendus compte qu'il y avait beaucoup de guitares, que ces chants, ils ont traversé le temps, et qu'en fait, à l'origine, il y avait une danse qui accompagnait le fado, et que c'était une danse qui a un peu disparu maintenant, même quasiment disparu, et que c'était une danse qui était une danse assez proche des claquettes, super énergique, et que c'était aussi une danse qui était assez sensuelle, donc qui a été censurée au fil du temps, parce qu'elle était un petit peu trop sensuelle. Donc eux, ils reprennent tout ça, ils font, comme on dit, entre mémoire et détournement, pour montrer que on peut continuer à faire évoluer les pratiques de danse, de musique, comme le fado, que rien n'est figé et que chacun peut les faire évoluer.
3: Quelque part, cette inauguration, c'est une nouvelle page pour le point commun.
4: Alors nous, oui, c'est quand même une nouvelle page, parce que pendant un an, on a vraiment envie maintenant de retrouver tous nos équipements, comme je vous le disais, et de pouvoir proposer au public qui vraiment nous suit, et vraiment je peux que les remercier, parce que c'est formidable d'avoir les retours. En fait, nous, on travaille pour qu'il y ait du monde dans la salle, pour qu'on puisse monter des projets, pour que des gens qui n'ont pas du tout l'habitude de venir voir un spectacle puissent avoir cette expérience-là. Donc, la saison a été lancée en juin, avant la réouverture, mais là, ça y est, nous y sommes, et on va donc fêter ça. C'est une nouvelle étape, je dirais, oui, et en même temps non, puisque Point Commun travaille vraiment dans le terme long. C'est-à-dire que là, nous, on est déjà en train de travailler sur la saison 27-28, on est déjà en train de réfléchir à certains cadres de 28-29, vous voyez. Donc, en fait, on est toujours dans ce rythme continu. Mais en même temps, oui, on se rend compte qu'on a par exemple une partie de notre équipe qui ne connaît pas le Théâtre des Louvrets, qui vient d'arriver, qui n'a pas du tout encore travaillé dans ce théâtre. Et la saison, là, c'est une saison qui a, je crois, 56 spectacles, quelque chose comme ça. Donc, en fait, on a à la fois la diversité et à la fois ce... quand je dis la diversité, c'est la diversité des disciplines artistiques, hein, théâtre, danse, musique, performance, cirque, magie... humour, donc ça c'est notre socle. Et puis on a aussi la diversité des formats. Donc des spectacles plutôt intimistes dans la petite salle, des spectacles jeune public, des spectacles de grande forme, très impressionnantes, qui nécessitent un grand plateau.
3: Il y a plusieurs fils rouges.
0: Oui, il y en a plusieurs.
4: Alors, il y a ce qu'on appelle, nous, des temps forts dans la saison. Il y a, en effet, un festival qui est en mars, qui s'appelle Art et Humanité. C'est justement un festival avec une vocation internationale. Et c'est un festival de la performance, c'est-à-dire toute

0: travaillons le croisement des générations. On n'enferme pas. Nous, on est plutôt une scène nationale qui ouvre. Et donc ça, ça se passera en novembre et ça se passera en avril. Et c'est des moments qui sont des moments importants avec une programmation spécifique et un enchaînement de spectacles spécifiques, sans parler aussi, bien sûr, de l'action culturelle, de projets participatifs que nous menons. Il y a quelques années, nous avions mené un travail, d'ailleurs, à Persan avec le conservatoire et avec des artistes qui étaient en résidence, les Cris de Paris. Donc, en fait, il y a toujours un lien avec des structures du Val-d'Oise, en fait.
1: Est-ce que vous avez constaté aussi que parmi les Val-d'Oisiens, il y en a aussi qui arrivent, qui découvrent aussi le théâtre et vous êtes toujours dans cette démarche de faire
0: ouvrir
1: les portes?
0: Ah mais alors beaucoup. Il faut être clair, il y a quand même beaucoup plus de personnes qui ne vont pas voir de spectacle vivant que de personnes qui n'ont pas l'habitude de voir du spectacle vivant parce que c'est pas leur culture, parce qu'ils n'ont pas eu non plus l'opportunité d'être en lien avec le spectacle vivant pour différentes raisons et aussi souvent pour des raisons qui sont très concrètement économiques, c'est-à-dire que les gens ont encore ce frein de dire oh là là mais ça c'est pas pour moi. Et nous on se bat tous les jours, je suis secrétaire générale, mon équipe, Tout le pôle du secrétaire général se bat tous les jours pour justement réduire ça. C'est-à-dire que, et c'est pour ça que nous avons aussi ce lien avec les structures sociales, médico-sociales, de l'insertion, du handicap, de la jeunesse, les écoles. On est quand même pratiquement tous, moi je suis une personne qui pour la première fois est allée voir un spectacle avec ma classe. Comme beaucoup d'entre nous, en fait. Donc ça, c'est un travail vraiment, je dirais, quotidien, permanent, de dire on est ravis de retrouver les personnes qui ont une pratique du spectacle vivant, qui s'abonnent, qui aiment acheter leur spectacle et qui ont l'habitude de vivre ça. Et on est super ravis aussi de continuer à travailler pour que un adolescent de Persan ou une famille de Persan vienne pour la première fois vivre une expérience. Quand je parlais des temps forts, ça me fait penser à celui de Noël que nous avons travaillé depuis la troisième maintenant, Feriel Bakoury avait constaté que finalement à Noël, quelle que soit évidemment la symbolique qu'on met derrière Noël, il y avait quand même beaucoup de gens qui ne partaient pas à Noël ou qui, dont leur famille était loin, etc. Et donc on a monté un temps fort aussi de Noël avec un axe solidaire et donc on a non seulement un spectacle le 24 décembre en après-midi, mais on a aussi, on organise un grand goûter qui est ouvert gratuitement à tous, des ateliers, là en l'occurrence l'année dernière c'était, on avait un chapiteau, je vous parlais de, on n'avait pas la grande scène, on a fait un grand chapiteau, place François Mitterrand, parc François Mitterrand à Cergy, où on avait 9 représentations de cirque et où on a fait des ateliers cirque, des rencontres, donc ça c'est important pour nous d'avoir cette attention et c'est aussi notre mission de service public.
1: Pour les personnes en situation de handicap, vous disposez de gilets pour assister à des concerts, des spectacles?
0: Oui, absolument. Oui. Nous sommes en train de travailler et d'avancer sur la question de l'accessibilité et de l'inclusion, qui sont des valeurs très importantes pour nous et puis qui sont aussi tout à fait normales. Et donc, nous avons plusieurs dispositifs, dont, en effet, depuis l'année dernière, les gilets vibrants, qui permettent aux personnes qui ont des problèmes de perception finalement, de vivre pleinement les concerts. Et c'est assez bluffant. Moi, je l'ai essayé, c'est assez bluffant en fait.
1: Et vous avez eu des retours du public un peu?
0: Alors oui, on en a. Alors on n'a pas 100 gilets, donc on avance parce que c'est des investissements, donc on le fait et on se prête d'ailleurs entre structures culturelles, on se prête aussi les dispositifs, enfin les équipements. Et oui, c'est des retours toujours très positifs. On a aussi des systèmes de traduction en LSF, en langue des signes. On a des

0: boucles magnétiques. Donc en fait, on est vraiment dans ce travail aussi de, quand on dit tout le monde, c'est vraiment tout le monde. On essaye de ne pas laisser quelqu'un à la porte pour des raisons simplement techniques. Ce serait dommage.
1: Et puis pour terminer, qu'aimeriez-vous que les spectateurs ressentent en poussant à nouveau les portes du théâtre ?
0: Ah là là, je suis toujours conquise quand on me parle en fait. Je vais au spectacle, mes équipes, la direction, on est là en salle et on voit les gens. Et ce que j'aime beaucoup, c'est que le public nous parle. Nous disent quand ils ont aimé, nous disent quand ils n'ont pas aimé, nous questionnent. On est vraiment au contact. Et ça, je souhaite que ça continue. Je souhaite que la culture continue à avoir les moyens de pouvoir offrir, ouvrir ces expériences-là. Je pense à quelqu'un qui me disait il n'y a pas très longtemps, je n'imaginais pas que j'étais capable d'aller voir un spectacle de danse contemporaine. Pour moi, c'était... voilà. Et puis j'y suis allée en me disant, bon, on va voir. Et en fait, j'ai pris une claque, parce que je ne pensais pas que je pouvais avoir des émotions là, à cet endroit-là. Donc c'est ça qui est chouette, c'est ça qui nous plaît.
1: Madame Busseuil, merci.
0: Merci à vous, bonne journée.
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1: Bonjour, ce 2 octobre, le Bataclan accueillera sur scène Me Gustas Tu, tribute consacrée à l'univers de Manu Chao et de Radio Bamba, accompagné de Sidi Wacho et Flagrant Délire. Trois formations, trois identités musicales qui offriront une musique généreuse, métissée et profondément humaine. Nous avons au téléphone Rodrigue Glorieux, créateur de Me Gustas Tu.
2: Alors, cette époque de Manu Chao, déjà, moi, Manu Chao, j'ai toujours adoré. Et ça fait une trentaine d'années que je fais de la musique et j'ai côtoyé un petit peu pas mal de musiciens un peu en France, partout. Et voilà, il y a eu un moment où je me suis dit, j'ai envie de faire cette musique-là. Je fais pas mal de choses différentes. Voilà, donc là, j'ai surtout passé 2-3 coups de fil à des copains musiciens et leur demandant si déjà s'ils aimaient cette musique, parce que pour faire cette musique, il faut l'aimer, en tout cas, c'est sûr. Mmh. Et donc, voilà, j'ai recruté que des amis, en fait. Donc, on est une équipe de, on va dire, une équipe de potes qui adorent cette musique. Et donc, on fait essentiellement les reprises de Manu Chao, Radio Bemba. En fait, il y a beaucoup de morceaux de Mano Negra, mais qui sont arrangés à la sauce Radio Bemba, en fait. Mmh. Donc, voilà, on est sur cette fenêtre-là de sa carrière.
1: Donc, vous êtes resté sur le même état d'esprit
2: Oui.
1: Oui.
2: Oui, depuis le début. Oui, depuis le départ. C'est vraiment, hein, moi, j'adore tellement cette période. Et ce que j'aime aussi chez Manu Chao, c'est que c'est très, très fédérateur sur toutes les générations. Et donc, en fait, c'est vraiment ce que je voulais, que ça soit aussi fédérateur auprès du groupe, qu'on partage tout ensemble, on fait tout ensemble. Voilà. Et on essaie de donner de la bonne humeur, de la joie, de l'entrain à cette musique-là, essayer de refaire au mieux ce que eux ont fait, les originaux, donc dans les années 2000, quoi.
1: Est-ce que ça a été compliqué ou assez facile pour vous de combiner l'énergie des concerts de Manu Chao et votre identité aussi sur ce spectacle?
2: Alors en fait, quand on est musicien, j'ai croisé pas mal de musiciens qui m'ont dit mais la musique de Manu Chao, c'est pas dur à jouer et tout. En fait, c'est très très compliqué parce que c'est un patchwork. Et en fait, Manu Chao, il fait vraiment ce qu'il veut. Il prend un petit bout de cette chanson-là, il la chante avec ses paroles-là, il change. En fait, c'est très compliqué de retrouver vraiment à chaque fois l'identité du groupe. Et donc, il a eu tout un travail avec les garçons de vraiment bien se placer, de mettre les instruments au bon endroit, voilà, pas en faire trop, juste faire ce qu'il faut. C'était quand même assez compliqué, ça a duré, on va dire, pendant un an, une bonne année. On a fait quelques concerts, pas beaucoup, mais quelques concerts, surtout répétés, pour arriver à cette, on va dire, une osmose et puis vraiment une unité. Et quand on joue, on a cette envie de faire comme eux à l'époque. Moi, j'avais cette impression-là. Quand j'allais les voir en concert, c'était une espèce de rouleau compresseur. Dès qu'ils commençaient, ils nous roulaient dessus et c'était, voilà, on rentrait dans l'univers, c'était génial. Donc, c'est ça qu'on essaie de faire depuis 2022. Et puis, voilà, l'année dernière, on a fait une très belle saison, très belle année, pas mal de concerts. Cette année, on a fait un petit peu moins, on a vraiment travaillé pour le Bataclan. Mm-hmm. Et puis l'année prochaine, il y a aussi pas mal de concerts qui arrivent.
1: Alors, votre répertoire revisite une quarantaine de morceaux et il y a plusieurs styles aussi. Il y a du rock au ska, du reggae, la salsa.
2: Oui.
1: Alors, comment est-ce que vous avez fait pour construire ce spectacle aussi dense et comment avez-vous choisi les titres qui raconte cette histoire musicale?
2: C'est simple, il y a eu plein de... Mais d'ailleurs, je pense que c'est Manu Chao et le bassiste Gambit à l'époque qui ont fait des montages vidéo. Il faut savoir aussi qu'eux, à l'époque, faisaient des concerts de au moins 3 heures. C'était des gros, gros concerts. Quand ils ont mis des vidéos et des audios sur les plateformes, ces formats étaient trop grands. Donc, il a fallu couper, comme ils disent, tailler dans le jambon, vraiment réduire les formats. Et donc, en fait, je me suis basé sur quelques réductions. Ça fait un condensé de ce que eux faisaient. Bon, nous, ça dure 2 heures. Eux, ça dure 3 heures. Voilà, donc c'est un condensé. Il a fallu reprendre les morceaux phares et puis faire des enchaînements pour que ça puisse bien être fluide. Ça passe du reggae, du rock, et ça peut être punk aussi, ska, un peu cumbia, salsa. Voilà, la même équipe, c'était ça aussi le but de ma démarche, c'est de reprendre vraiment le même effectif de musiciens. C'est-à-dire batteur, percussionniste, clavier, trompettiste, tromboniste, guitare, basse et chant guitare. Voilà, le même effectif. Il y a aussi un clavier qui fait de l'accordéon.
1: C'est des chansons qui sont toujours aussi fédératrices.
2: Oui, et c'est très très feel good. Quand on fait Mr. Bobby, c'est un hommage à monsieur à Bob Marley. Mais par exemple, quand on fait Me Gustas Tu, la chanson Me Gustas Tu, elle a été faite dans plein de styles. Nous, on a fait vraiment en version très très rock. Il y a Malabida qui est de Mano Negra, il y a King of Bongo, il y a Casa Babylon, il y a Welcome Tijuana, The Monkey qui était aussi un morceau de Mano Negra, King Kong 5. on passe pas à côté de Clandestino, ça c'est évident. Voilà, il y a des thèmes de trompette qui reviennent aussi, qui sont assez récurrents dans ces concerts-là. Ça s'appelle Pinocchio. C'est un thème et qui revient aussi nous plusieurs fois. On a pris les mêmes schémas que eux faisaient à l'époque. Venez sans aucune a priori des tributes, parce que c'est vrai qu'il y en a beaucoup, mm-hmm. des bons, des moins bons. Nous sommes les seuls à faire cette période de Manu Chao, Radio Bemba. C'est pas les originaux, mais on est très très très, on va dire, à cheval sur l'énergie et passer ce message et cette vibration de Radio Bemba auprès des gens. Donc en fait, n'hésitez pas, ça sera la fête.
1: Ce vendredi 2 octobre, le Bataclan devrait donc prendre des airs de grande fête populaire et multiculturelle avec Me Gustas Tu, Sidi Wacho et Flagrant Délire réunis sur une même scène. La soirée s'annonce comme un voyage musical entre rock, reggae, ska, rumba et salsa, avec une promesse simple, et bien c'est de faire danser, chanter et partager la musique. Excellente journée à tous.
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1: Bonjour à tous, bonjour à toutes. Nous revoilà, les enfants terribles. J'espère que vous avez passé de bonnes vacances et faites de bonnes rentrées. Et là, c'est Monia à l'appareil. Et ça y est, je vais débloquer avec
2: Stéphane. Je ne vais pas rattraper toutes les bêtises que tu vas dire aujourd'hui. Hein.
1: Je crois que si.
2: Bonjour à toutes et à tous. J'espère que vous avez passé de bonnes vacances.
1: Et pourquoi
2: également.
1: Tu répètes tout comme moi?
2: Non, non. C'est la rentrée. Donc moi, ouais. Ça va.
1: Très bien.
2: Ma mère m'a donné le goûter et mon père il viendra me chercher à la sortie.
1: Ah, d'accord.
2: Comme les enfants.
1: D'accord.
2: Allez, on est parti pour...
1: Une petite heure.
3: Bonjour, toujours présent, Jean-François, toujours fidèle. Voilà. C'est la rentrée. Toujours au top.
1: Aujourd'hui, voilà, on a une invitée qui va se présenter. Vas-y.
4: Bonjour, je suis Hélène et je suis ravie d'être présente parmi vous. Voilà, j'espère que tout va bien se passer parce que je suis un petit peu intimidée.
1: Mais non, t'inquiète, ça va.
2: Ça va très
1: comme
2: bien.
1: Comme sur des roulettes, t'inquiète.
2: Ça va très très bien se passer.
1: Oui, oh bah oui.
2: Donc pendant une heure, on va parler de ce qu'on a fait déjà avant de parler de ce qu'on va faire.
1: Oui. Alors,
2: qu'est-ce qu'on a fait, Monia?
1: Vous avez fait le barbecue.
2: Ah,
1: moi,
2: barbecue.
1: J'y étais pas, donc barbecue. Vous allez pouvoir en parler,
3: ouais,
1: le garçon.
3: C'était
1: même
3: très
1: Hélène,
3: bon.
1: Y étais, toi. Donc voilà.
4: Oui.
2: Non, oui, barbecue, nickel.
3: Très bien, avec, on a eu beau temps, tout.
2: Louis
3: et
2: Mohamed qui faisaient cuire les...
1: Les saucisses.
3: Les cuissons étaient parfaites, tout était bien.
4: Ah oui.
1: Vous avez bien mangé, quoi.
3: On a bien mangé.
4: Même les plats étaient très...
3: On était bien servis, en plus.
4: Très bon.
1: Ouais.
3: Avec le membre du CCAS, tout ça.
1: Oui.
3: C'était bien.
2: Très bonne ambiance, donc
4: oui, oui, oui.
2: Impeccable.
1: C'est le principal.
3: Ouais.
1: Puis bon, il y a eu aussi...
3: On a eu des petites danses aussi, il y en a qui ont dansé un peu.
1: Mmh. Ah ouais, t'as pas dansé, toi.
3: Non.
1: Qui c'est qui a dansé?
3: Comment s'appelle? Liliane. Yveline,
4: Marilus.
1: C'était des danses qu'ils avaient préparées ou
3: non,
1: c'était
3: non,
1: des...
3: Stéphane, il avait amené sa sono.
1: Ah bah oui, oui, bah alors oui.
2: Comme
3: donc,
2: d'habitude.
3: Puis la petite dame qui danse tout le temps là.
4: Oui,
3: bon,
4: oui, je sais pas comment
1: la petite dame. Ah, Brigitte.
3: Ah peut-être oui.
1: Frisée blonde.
4: Non, non.
2: Ouais,
4: elle
2: Brigitte, elle a dansé aussi.
3: Non, mais une petite, une toute petite.
4: Elle est toute petite.
3: Elle danse tout le temps.
1: Ah, Sylviane Desrains.
3: Sylviane, peut-être,
1: oui. Oui, elle est toujours. Elle était là tout à l'heure, à la maison des seniors. Oui, c'est Sylviane, c'est la copine à Brigitte.
3: D'accord.
1: Ils sont souvent, et donc. Ah oui, c'est vrai qu'elle danse tout le temps. Mais c'est bien quand c'est comme ça, quand ça se passe comme ça.
3: Il y avait des petits jeux aussi, des fléchettes.
1: Ouais, Chamboultou, oui, Chamboultou. Ça c'est Lolo qui avait tout préparé, à mon avis, comme d'habitude. Donc voilà.
3: Puis, non, c'était bien, impeccable.
1: Ouais. Oh, c'est bien,
4: même l'ensemble, c'était bien, pas comme d'habitude. C'est d'habitude, ça dure, on s'imagine, là, c'était très bien.
2: En plus, ce qui est bien, c'est qu'il y a les forces de police qui sont venues.
1: Ah oui, j'ai appris ça.
2: Pour dire un petit
3: un
2: peu
3: message,
4: pour les arnaques.
2: Les arnaques sur les gens qui risquaient de venir sonner chez vous.
1: Les faux policiers, tout ça, quoi.
2: Non, la police municipale, et puis la gendarmerie qui sont venues pour nous faire un petit conciliabule sur tout ce qu'il y a
3: et
2: à faire.
3: Et puis on va avoir un porte-clé en cas d'agression. On appuie dessus, ça déclenche une alarme.
1: Ouais. Ah ouais.
3: C'est en commande.
1: Ah, mais c'est génial,
3: ils nous ont expliqué ça.
1: Ouais. Mmh. Oui.
3: Alors, on l'aura peut-être dans le colis, je sais pas.
1: Pourquoi pas.
3: Mais ça...
1: Oui, ça envoie. Hein.
3: Ça envoie. Hein. Ah, dès que t'es agressé, clac.
2: Ça fait du bruit.
3: Et puis, il y a un code secret aussi. Hein. C'est Alexia, non? Quand on rentre dans les commerçants, on dit Alexia, ils comprennent ce que ça veut dire.
1: C'est un truc...
3: C'est un code.
1: Ouais,
4: c'est un code pour qu'ils vont donner dans les commerces.
3: C'est les gendarmes qui nous ont dit ça.
4: Si on se sent
3: agressé,
4: attaqué ou qu'on ne se sent pas bien dans la rue, on rentre dans les commerces,
3: on dit ça, on prononce Alexia.
4: Un emblème sur les
3: c'est Alexia, oui. Je ne me rappelle plus, Alexia.
4: Oui, ça fait du
1: coup.
4: Oui, nous le rendirons.
1: Parce que moi, j'ai mon fils, il a un truc comme ça chez lui.
3: Ah oui?
1: Il dit Alexia, mais de la musique.
3: Google, fais-moi un sandwich.
4: Oui, Loïc, l'autre fois, il me dit, faut que tu prennes ça.
1: Il veut te l'installer. Mais si, c'est bien. Tu lui dis, fais si, elle se met en route.
4: Non,
1: mais ta musique
3: ouais, c'est
1: et
3: bien.
1: Tout.
3: Fais-moi une chanson.
1: Ouais, bon, évidemment.
4: Je suis à l'ancienne.
3: Fais-moi la lessive, et tout.
1: Je suis pas sûr.
4: Le repassage, surtout.
1: Je suis pas sûr qu'elle fasse ça. Non. Faut arrêter de rêver, là.
3: Ça va venir.
2: Ouais, c'est une bonne journée. On était nombreux. Et puis après, il y a eu le forum. On a fait un forum pour les inscriptions de tous les ateliers.
1: Ah, la porte ouverte. C'était le 12.
2: Portes ouvertes.
1: Ouais. Oui. Ah,
2: très bien.
1: J'étais pas non plus.
3: Mais avant, on a fait une sortie en vélo. Ah, alors, c'était super.
1: T'as fait une sortie en vélo
3: électrique, oui, avec Stéphane.
1: Ah ouais.
2: Puis,
3: voilà,
1: ah,
3: c'était...
1: ah ouais, avec Lindsay, non.
3: Lindsay, ouais.
1: Ah oui, oui,
3: là,
1: oui.
3: C'était,
1: oui,
3: c'était...
1: oui, ça, c'était avant.
2: C'est magnifique. Les seniors, oui, non, non, c'est bien baladé.
3: Et nous, on a pris les vélos normaux, musculaires.
2: Mm-hmm. Oui, ah, mais j'ai regretté d'ailleurs, hein, parce que puis, quand je vois comment ils se trimbalaient sur l'électrique, je me suis dit, la prochaine fois, je prendrai.
1: Tu prends l'électrique.
3: Non, mais c'est agréable,
1: ouais,
3: c'est bien.
1: C'est plus du vélo, ça.
3: Ah, non, bah, moi j'ai pas pris l'électrique.
2: Ah, moi non ah, plus, oui. On était tous les deux.
1: Oui,
2: déjà,
1: oui,
2: on est parti jusqu'à là-bas, c'était
3: de,
2: à Valmondois.
3: On est parti de la maison des seigneurs
2: maison
3: jusqu'à Valmondois.
2: On est monté là-haut.
1: En vélo, et après,
3: on a,
1: ah,
3: et après, on a fait 20 bornes.
2: Et après, on a fait 20 km dans la forêt, là, qui était magnifique. Hein,
3: jusqu'à Valangoujard, tout ça, ouais. c'est beau.
1: Jusqu'à Valangoujard.
2: Ah, ouais,
3: mais il y a des petites allées dans la forêt.
1: T'as été à la pêche à Valangoujard, il y a des étangs à truites.
3: Ah, ouais, ah non, on n'y a pas été, on n'a pas eu le temps.
1: Franchement, tu pêches la truite, tu les fais après.
3: J'avais pas mes bottes. J'avais pas...
1: T'avais pas tes cannes non plus.
2: Une belle sortie vélo.
1: Ah, mais c'est chouette. Oui, il y a eu pas mal de petites sorties pendant les... Enfin, en juillet, tout ça. Août, non, il n'y avait rien.
3: Août, il y avait rien.
1: En juillet, il y avait la sortie de la mer.
3: Ah oui,
1: au Touquet.
2: Ah,
1: tu y avais été, hein?
2: Ils viennent de rentrer. Hein.
1: Ouais, mais là, c'est, là, c'est, ils étaient partis. Là, ils sont partis
5: en juillet, là seulement.
2: Ah, c'est que
1: la
2: journée.
1: Oui, oui, oui, oui.
3: Non, il y a eu que le vélo en septembre.
1: Ouais. Oui, puis il y a eu là, là ils sont revenus, les anciens sont revenus de leur petit voyage d'une semaine de la Bretagne. Ouais. En tous les cas, d'après ce que j'ai entendu,
3: c'était bien, ça leur a plu.
1: Tout à fait, ils sont enchantés, ça leur a plu. Oh, de toute manière, la Bretagne, c'est magnifique.
5: C'est magnifique, hein. Je me rappelle des croisés quand j'avais été avec Valérie.
3: Il y a de quoi faire. Hein.
1: Ouais. Moi, j'étais dans la Côte Rose, là, au Côte d'Armor. Franchement, j'ai adoré.
3: Ouais.
1: Ah ouais, c'est vraiment magnifique, ce petit patin par là.
3: C'est beau.
5: C'est vrai que c'est beau, la Bretagne.
3: T'as fait de la rando aussi, là-bas?
1: J'ai marché tout le temps. Ah ouais, moi, je...
3: Marche seul, non?
1: Non, avec mon mari quand même. Hey, c'est la chanson là de Goldman.
5: Je marche seul.
1: Ouais, c'est ça. Bon, bah écoutez, si tout ça, ça vous a plu, c'est déjà bien.
2: Ah oui, c'était très bien. Et puis on.
3: Et là, on rattaque une saison, hein, la chorale.
1: Oui, vous avez repris.
3: On a repris la chorale.
2: On a repris lundi. Et puis il y a des nouveaux arrivants, on sera plus nombreux encore.
1: Mm-hmm. Ah, mais c'est
2: mais
1: chouette.
2: Ils ne sont pas tous venus lundi parce que.
3: On est une quarantaine maintenant, je crois. Hein.
2: Presque 40.
1: Il faudrait que je vienne un après-midi vous voir.
2: De toute façon, il va y avoir un récital. Déjà, on va aller faire un récital dans un EHPAD, là, au mois de.
5: Lundi prochain.
1: Ah ouais, vous avez ouais. Où, dans quel EHPAD?
3: À Chambly.
2: À Chambly, un EHPAD.
1: Ah, Louise-Michel, ok, d'accord.
3: On va chanter là-bas.
2: On va chanter là-bas.
1: C'est super.
2: Et après, il y aura des choses de prévues sur Persan,
5: à l'église. Plein de choses, oui.
2: Ouais.
1: Eh ben c'est très bien.
3: À l'église aussi, on va chanter à l'église.
1: Ouais, bah comme l'année dernière.
2: Mmh. On va même chanter avec des gosses, etc.
3: Ouais. Ouais. Ah oui, oui, oui. Il y a des enfants qui vont s'accompagner avec nous.
5: Qui vont venir chanter avec nous.
1: Mais il y a de plus en plus d'anciens qui font des chorales.
2: Ouais non, même dans les...
3: Dans tous les bleds, dans tous les villages.
1: Ouais, non, mais, oui, mais c'est vrai. Mais un peu partout, parce que ouais. Là, bon, bah, ma soeur, elle n'est pas non plus... voilà, elle a un an de plus que moi. Hier, elle m'a dit, oh, Monia, tu sais ce que je fais maintenant? Bah, j'ai dit non. Elle me dit, je me suis inscrite à une chorale. Ah, mais j'ai dit, c'est bien.
3: Ah, c'est super.
1: Et elle va chanter dans une chorale, bon, qu'on m'a fait la chorale, au mois de mai, le 8 mai. À l'opéra de Clermont-Ferrand.
3: Elle
1: habite à Clermont-Ferrand. Et
3: leur
1: chorale, ils vont aller à l'opéra.
3: À l'opéra, voyons.
1: Ouais, ouais. Alors, je vais sûrement aller chez ma sœur pour l'avoir chanté.
3: Ah, bah oui, c'est sûr.
1: C'est le 8 mai, donc on ne travaille pas, c'est un samedi, je crois. Non, mais c'est superbe, c'est bien.
3: Ah, mais c'est bien, ouais.
2: Ouais. Et puis là, on a commencé, on attaque un petit peu à se préparer pour le banquet.
1: Le banquet.
3: Ah, oui,
2: le banquet. Du banquet,
3: c'est sur le thème de la Bretagne.
1: Ouais, oui, oui.
2: Bretagne et pirate.
3: Pirate, ouais.
1: Pirate,
3: ouais,
1: ok.
3: On va se déguiser.
1: Ouais. Ah, bah oui, ah, bah, il faut.
2: Ah, ouais. Ouais, bah alors, déjà.
5: On va faire les bateaux.
2: Oui, on va faire.
5: Bah, oui, mais une femme, on a parlé.
2: Oui,
5: hier.
2: Deux bateaux.
1: Oui,
3: bateau tous les vendredis, bah, on va avoir l'atelier créatif. Là.
1: Oui, elle m'a dit voilà. Qu'elle était là vendredi, l'INSEE. Ouais,
2: ouais. Tous les vendredis, on va fabriquer.
1: Faire des bigoudines, là, je sais
3: ouais.
1: Pas quoi, les bigoudins, je sais pas comment on appelle
3: ouais.
1: Ça.
3: Ouais.
1: Les coiffes. Les coiffes, merci.
3: Les coiffes.
2: Les coiffes des bigoudaines.
1: Des bigoudaines, ouais, ouais, bigoudines.
3: On va faire les décors.
5: Daniel, elle s'est fait prendre en photo, elle a une coiffe, il est comme ça sur la tête.
1: Ah ouais.
2: Ah ouais, il y en a qui ont attaqué déjà.
1: Ah bah c'est bien.
2: Moi aussi, mon costume, c'est bon.
1: Ça y est, elle est déjà fait, toi
2: ouais,
1: c'est
2: ouais.
1: Le pirate ou tu
2: ouais,
1: mets
2: ouais, pirate.
3: Non, aussi,
1: non, tu
3: non,
1: veux
3: non.
1: Pas le truc sur la
2: non,
1: tête
2: non, non, non.
1: Je vous verrai bien tous les deux, tiens.
3: En mousse. Non, moi, c'est pirate aussi.
2: J'ai bien une marinière maintenant.
1: Oui.
2: Donc, oui, on prépare tout ça. Et puis, au fur et à mesure, ça va venir. Doucement,
1: oui.
2: Doucement, mais ça va aller.
1: Tout à fait.
5: Ça va okay. Vite, hein.
2: Et sinon, on va attaquer quoi, là
5: jeudi,
2: comme on dit, entre la semaine bleue. Octobre
3: Rose. Ah oui,
5: Octobre Rose.
3: C'est chargé,
5: Octobre
3: Rose. Hein.
5: Ah ouais.
3: Tu l'as fait la marche au fait la Cambrai
5: Chambly. Cambrésienne.
3: Cambrésienne.
1: Non, je la fais pas.
5: Cambrésienne.
3: Tout le monde le fait, hein.
1: Oui, mais moi, je la fais pas.
3: Ah ouais.
1: C'est pas obligatoire.
3: C'est 8 km, 4 ou 8.
1: Oui, elle me l'a demandé, pas tout, mais non, moi je la fais pas. C'est pas obligatoire.
3: Ah non.
1: Bon, ben voilà. Bon, non, j'habiterai personne encore, les trucs comme ça, mais il faut que je revienne de chez moi, j'habite pas là. Hein.
3: Ah, puis c'est quoi, c'est un samedi, non,
1: je sais ça, pas. Bah, c'est ce que je viens de dire, c'est un samedi.
5: Ouais. Ah oui.
2: Ah non, ouais, il y a pas mal de choses, mais on a reçu, dans les boîtes aux lettres, on a reçu un petit peu toutes les activités qu'il va pouvoir y avoir.
1: Ouais.
2: Ça sera très bien.
1: Bah déjà, qu'est-ce qu'il va y avoir demain, il y a MDS, il y a Prépare ton plat.
3: Ouais, Prépare ton plat.
1: Ça, c'est bien. Ouais.
5: Oui.
1: Toi, t'as jamais fait, Yvette. Pourquoi je voulais t'appeler Yvette, moi?
3: Tu peux t'inscrire encore, hein, je crois. Ah, il restait 4 places à midi. Hein.
1: Oui, je crois. Ouais, elle m'a dit tout à l'heure.
3: Ouais.
1: Toi, tu t'es pas inscrit. Non, tu veux pas.
3: J'ai déjà fait une fois, je la prochaine.
1: C'est sur la réunion, je crois, c'est un plat.
3: Ouais, elle m'a donné le menu, l'INSEE.
1: Ah ouais, t'as le menu déjà?
3: Je sais pas, on a... Attends.
2: J'en ai fait deux l'année dernière. Deux, prépare ton plat. J'en ai fait deux.
1: T'as fait deux plats l'année dernière, moi?
2: L'année dernière, j'ai fait deux, prépare ton plat.
1: Ah ouais, mais écoute...
2: Enfin, qu'une fois, c'était une soupe, donc c'était facile.
3: Ah ouais, alors... demain, c'est menu et le dalle de lentilles corail.
1: Ah oui,
3: ça. Et en dessert, banana bread chocolat noir.
5: Oui, sérieux.
1: Ouais, ça a pas l'air... Hein?
2: Ouais, si on veut...
1: Si, il faut goûter.
2: Bien sûr.
3: L'autre jour, j'étais avec Manon aussi pour le repas de la réunion. Là.
1: Ouais.
3: J'avais participé aussi.
1: Où ça?
3: Bah, à la maison, prépare ton plat.
1: Ça avait déjà commencé. Ouais. Ah, ouais, non, mais attends, moi
3: j'ai déjà été une fois.
1: J'ai revenu lundi de vacances. Alors
3: ah, mais c'est
1: pas.
3: Vieux, hein, c'est, moi je ne me rappelle plus.
1: C'est vieux,
5: oui, parce que chaque mois ça change de pays.
1: Ouais. Oui, et ben c'est ça qui est bien.
5: Oui.
1: Franchement, chacun ramène son petit plat du pays, des trucs comme ça.
3: Puis on participe à faire la cuisine.
1: Tu découvres. Bah, bien sûr. Ah, tu fais le plat, alors donc voilà. Puis c'est pas 3 euros, c'est pas excessif. Hein.
3: Non, c'est bien.
1: Donc voilà, ça t'apprend à faire la cuisine si tu sais pas. N'est-ce pas, Jean-François?
3: Et puis on rigole bien.
1: Bah oui, je me doute bien. Hein. Donc, voilà. Alors là, on va parler un petit peu de la semaine bleue. Mm-hmm. Ou si tu veux raconter une histoire.
2: Vas-y, je te fais travailler. Hein. Tu rentres de vacances.
1: Je suis fatigué déjà. Allez, le lundi 5. Ah ouais, le lundi 5. Octobre, la chorale des seniors, les cigales. Ah ouais.
2: Elle va chanter à Chambly.
3: À l'EHPAD, ouais.
1: Chante à l'EHPAD, Louise Michel. Bon, c'est bien. Et après, c'est le mardi 6, atelier nutrition avec ciel bleu.
5: Bien sûr, parce que c'est.
1: Marche nordique, l'après-midi, c'est le matin, c'est 11h à midi. Et l'après-midi, il y aura la marche nordique.
3: Ouais.
1: Nordique.
3: Ouais, c'est.
1: Tu vas y aller?
3: Ouais, je me suis inscrit tout à l'heure.
1: Il faut s'inscrire.
5: Partout,
1: c'est bien, il a raison.
3: Maintenant, le samedi, je fais des randos.
2: Marche nordique, mardi, il va neiger. Donc
3: je fais 20 km tous les samedis.
5: avec
3: l'application, là, c'est un groupe.
2: Mardi,
3: super.
2: Il va neiger.
3: Je fais 20 km tous les samedis.
1: Bah écoute, bah, c'est bien, ça maintient la forme.
3: Hein. Samedi dernier, j'ai fait Vieux Moulin, Pierrefonds. 20 km.
1: Ah ouais.
3: Et là, samedi, on va faire Saint-Félix, Froidmont.
1: Wow.
3: C'est un gars, il organise que des randos comme ça.
1: Ouais, tu participes pas,
3: Stéphane. C'est un groupe, c'est une application.
1: Tu fais pas la marche?
3: Mais là, c'est...
2: Ça m'arrive, j'ai fait la marche du Téléthon. Ça m'arrive de faire la marche quand même de temps en temps.
1: Oui, bien sûr, ouais. Hein?
2: Non, j'avais pas...
3: Non, je me suis inscrit
2: là-dedans. J'avais pas la forme en ce moment.
3: Ça s'appelle TMS, toutes mes sorties.
1: T'as pas tout... Bon, ah ouais.
3: Non, et c'est varié, tu peux aller boire un coup n'importe où. Tu fais...
2: Ouais, tant qu'on boit un coup, c'est bon.
1: Voilà. Et c'est surtout ça, je crois.
3: Pour ça que j'y vais.
2: Alors, sinon, semaine bleue, la suite, mercredi, il y a la sortie au château de Versailles.
3: Ah oui.
1: Il
5: y a beaucoup à marcher, là.
3: Versailles, ouais. C'est toute la journée.
1: Ah, le château, pour le visiter.
3: Il y aura un super spectacle avec des statues.
2: Ouais,
3: et spectacle. On visite le château et les jardins.
1: Oui, ouais, c'est bien. Ouais, vous y allez, je suppose.
5: Il faut rester en groupe. L'INSEE a dit hier.
3: Ouais.
5: L'INSEE en groupe.
1: Tu le fais? Non, tu le fais pas. Non.
5: C'est trop fatigant. Là.
1: Ouais. Ouais, c'est ça, je me dis bien. Ouais, faut bien marcher, quoi. Donc, il y aura toujours le petit.
3: Ça va être une dure journée. Hein.
2: Oui, je pense que ça va être bien blindé, là.
3: Rencontre 2014.
5: Ça me prive parce que je peux plus faire tout ça.
2: Sinon, jeudi, il y a encore un préparatoire. Et on fait que ça, nous.
1: Eh, mais on... ouais, j'allais dire, mais vous mangez tout le temps, vous. C'est pas possible.
2: Prépare ton plat à la maison des seniors.
1: Une choucroute.
2: Une choucroute.
1: C'est quand? Ah oui, c'est le... Non, non, t'as pas
2: mardi. Le droit. C'est le 8.
3: C'est le 8 octobre.
2: Le lendemain, ouais, alors du si château
1: veux,
2: de Versailles.
1: Si tu veux t'inscrire, parce qu'à mon avis, la choucroute, il va y avoir du monde.
3: Hein.
1: Ah ouais. Fait, choucroute, votre... Hein?
2: Allez, ah oui, ouais, c'est ça.
5: Il parlait, mais...
1: Votre glycémie, oui. Sans faire de compromis sur le goût.
5: Ah, une choucroute, voilà.
1: Une bonne choucroute. Oui, mais en plus, on en parlait. Ça.
3: Ouais, bah ouais, c'est
5: pas...
3: Ouais,
5: ils en parlent. J'ai Roulière qui m'a appelé.
1: Oui, ils ont parlé de la choucroute.
5: Non, il y a un machin à Beaumont, ils font une réunion pour la santé, justement, l'environnement, ouais. Et la santé.
1: D'accord, bon, c'est bien.
2: C'est l'après-midi, c'est
1: alors, le matin, il y a la voilà, j'allais dire, le matin, c'est la choucroute et l'après-midi, c'est le sport.
2: Voilà, la salle Marcel Cachin, là, il y a plein de sport.
3: Normalement, ça devrait faire le contraire.
1: Ah ouais, c'est de 14h à 17h, ouais, voilà. Sport bleu, initiation, voilà. Ouais, à la gym douce, multiboxing, foot en marche.
3: Ah bah oui, et c'était Patricia, bien ça, bah, oui. Nous, ouais, nous apprendre à danser, là.
1: Foot en marchant, ah ouais, on l'avait fait ça, je
2: oui.
1: Ah, mais c'était génial ça.
3: Ah ouais, on s'est marré. Hein.
1: Ah ouais, on avait bien rigolé.
3: On avait tendance à courir, mais.
1: Self défense, voilà, ouais, bon, c'est bien. De 14h
3: ah ouais,
1: à 17h.
3: Le foot en marchant.
1: Ouais, on avait été au stade et tout. Bah, Marie, elle était venue même en plus.
3: Ouais. Donc, c'est vieux, hein, il y a au moins 3 ans, hein, 2-3 ans. Hein. Avec Salim.
1: Ouais, avec
3: sur le stade.
1: Ouais, ouais, au stade. Ouais, ouais, stade de Dinon, je crois. Ouais, ouais. Ouais, mais il y a pas mal de petits trucs. Hein. Donc le vendredi 9, il y a après-midi jeu. Oh, bah, c'est tarot, triomino, Scrabble. Ah, la salle Marcel Cachin. Ah, ouais, d'accord. De 14 à 16h, de 14 à 16h. Après 17h30, 18h30, l'après-midi, je se poursuis avec toute la famille. Non, ouais, bah, ça, c'est bien.
3: Non, il y a pas mal d'activités. Hein.
5: Il y aura un dimanche, on va marcher avec les jeunes de la boussole.
2: Voilà.
1: Ah oui, tiens, je l'ai
5: on l'avait fait il y a 2 ans, c'était super. Ils sont gentils, ces gamins-là. C'est un droit.
3: Ah
5: oui, ah, oui, oui.
1: Inscription de le mois de septembre, auprès de la maison des seniors, auprès de chez nous. Quoi.
5: Ouais, ouais.
1: Ah bah ouais, bah c'est, il va y avoir pas mal de trucs. Hein.
2: Et sinon, ouais, qu'est-ce qu'on a oublié? Si, on est plusieurs à refaire un petit peu. On est quelque peu les parrains de certains enfants de l'école, oui. Simone Veil.
3: Ça recommence, oui.
1: Ah, ça enfin, recommence vois, trois, les, ouais. Avec les...
3: Au mois d'octobre,
1: oui. Ah, tous les trois, oui, ouais, ok.
2: Au mois d'octobre, on va avoir un ou deux enfants chacun. Et puis,
1: oui, puis après, vous allez vous réunir des
3: un
1: fois
3: coup,
1: à la maison
3: ils viennent à la maison des seigneurs, on fait un goûter.
1: Oui, oui
3: faire
1: un petit goûter.
3: Bon, comme l'année dernière.
2: Ouais, ouais, des fois, on va à l'école. On a bien rigolé l'année dernière pour ça.
1: Oui, bah c'est...
2: Ils étaient super sympas, les gars.
3: Non, c'était bien.
5: Ah bah je l'ai fait l'année dernière. Ouais. Il y a 2 ans, je l'ai fait.
1: Oui, oui, je m'en.
5: Mais l'année dernière, avec ce qui m'est arrivé, ouais. J'ai pas pu.
2: Mais j'étais bien l'année dernière aussi.
5: Je oh, pas.
2: Non, on s'est bien marré. Ouais.
5: Mais c'est super, oui.
2: Bon, on a fini la semaine bleue, on se fait un peu de musique.
3: La semaine rouge.
1: Oui.
2: Parce qu'on n'a plus de. J'allais dire, on n'a plus de.
1: T'as plus de
2: salive. Tiens, j'ai une histoire là-dessus. Je connais une femme, elle est tellement craquante que je bois ses paroles.
3: Waouh.
2: Faut dire qu'en plus, elle postillonne pas mal.
5: Oui, oh, maman.
2: Je bois ses paroles et elle postillonne pas mal.
5: Bah oui.
2: Ouais. Bah, c'est bien, t'as compris.

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3: Bon, nous allons parler un petit peu des actualités qu'il va y avoir avec le CCS et la Maison des Seniors. Donc, on a dit, prépare ton plat. Il va y avoir le mercredi 14, après-midi bowling.
4: Ah oui, les fléchettes aussi, j'ai vu.
3: Ah,
5: il y a les fléchettes. C'est après.
4: Ouais, bowling et fléchettes.
3: Ouais, bowling, c'est 21€ de partie plus une boisson. Ouais. Réglé sur place,
4: comme d'habitude.
3: À Chambly. Conférence art. Je ne sais pas si vous le faites.
4: Si, mais comment elle s'appelle, l'INSEE, elle n'a pas encore inscrit les gens.
3: Ah, d'accord.
4: On va le faire.
3: Le 30 octobre, évidemment, il y a le karaoké.
4: Ouais.
3: Donc, Halloween, 40 ans. Oui. Moi, je serai sur place, donc c'est bon, il n'y aura pas de souci.
5: Déguisé.
3: Ah bah oui.
4: On
3: se déguise
4: en n'importe quoi, non ?
3: Comme tu veux, parce que ça va être le concours du costume du plus terrifiant.
4: Ah, le costume, ah ouais.
3: Ah bah
4: terrifiant.
3: Ouais. C'est ce qui est marqué.
4: Donc,
3: concours du costume le plus terrifiant. Donc, voilà.
5: Tu mets un... Ça fait peur. Ça fait peur.
3: Quoi qu'on sait pas, on sait pas.
5: Jean-François à poil, tout le monde se sauve.
4: Peut-être pas.
3: Moi, je suis sûr qu'il y en a qui vont pas courir, qui vont pas se sauver.
5: Ah bon, on va lui sauter dessus, ouais.
3: Voilà, n'est-ce pas, Jean-François?
4: Ouais.
3: Pauvre Evelyne. Non, il va y avoir pas mal de petites choses, c'est cool. Qu'est-ce que j'ai dit 4 novembre, jeu de culture générale, ambiance plateau télé. Et ça se passe où?
5: C'est un quiz à Chambly.
3: Ah oui, Chambly.
5: C'est un quiz.
4: C'est
5: là qu'il y a le bowling là-bas.
4: Ouais.
3: Conférence art encore le 5. Portrait ou photographie. Le mardi 17 novembre, le thé dansant.
4: Thé dansant.
5: Voilà.
3: Donc après, je ne sais pas s'il y aura un thème ou quoi que ce soit.
4: Non, parce que non, c'est pour le banquet qu'il y a le thème, ouais.
3: Bon, les inscriptions, c'est sur... inscription à la Maison des Seniors, le 26 octobre jusqu'au 4, 5€.
4: Ouais.
3: Ça va, ça passe une petite après-midi. On rigole bien en général.
4: Ouais.
3: Donc, on va danser, n'est-ce pas?
4: Ah bah hein? Oui.
3: Le Madison.
4: Ah oui, on doit l'apprendre, ça.
3: Oui, parce que...
4: Moi, je sais pas le danser. Hein.
3: Moi non plus. J'ai beau suivre les gens, mais j'y n'y arrive jamais.
4: Pas.
3: Oui.
4: Patricia, elle va nous apprendre ça.
5: Il n'y a rien de plus simple.
4: Marcel Cachin, elle va venir.
3: Oui, le jour de la semaine bleue.
4: Semaine bleue.
3: Le 8, je crois qu'elle m'a dit.
4: Ouais.
5: Alors, sinon, qu'est-ce quoi d'autre?
4: Ouais.
5: On descend au moins.
3: Il y a les colis aussi.
5: Oui.
4: Ah oui, les colis.
5: Oui, les colis.
3: Si vous êtes sage, vous les donnerez. Si vous n'êtes pas sage, vous ne les aurez pas.
4: Tiens, j'ai remis l'enveloppe à Joseph. Hein.
3: Ah, tu l'as mis dans l'urne
4: tout de suite.
6: C'est quel pays au jour de cette année?
4: C'est la France.
3: C'est quel pays, c'est en France?
4: C'est là.
6: On a fait le Nord,
4: Bretagne.
5: Je crois que c'est la Bretagne.
4: C'est la Bretagne.
6: C'est la Bretagne, non?
5: C'est toute la Bretagne.
3: Le colis?
4: Ouais, c'est Bretagne, le thème.
3: Ah ouais? Ah, je sais pas.
5: Oui, c'est Bretagne.
3: Pourtant, je regarde tout le temps.
5: Si, c'est Bretagne, c'est Bretagne.
3: Et pourtant, je regarde les trucs. Oh, j'ai pas fait attention.
6: Quatre régions.
4: Oui, c'est comme le banquet, thème de la Bretagne. Tout est Bretagne.
5: Ouais, cette année, on est
6: tout
5: Bretagne.
6: Chez les Bretons.
5: Tu nous raconteras d'ailleurs.
3: Vous allez manger des galettes alors.
5: Tu as été à Brocéliande, si tu viens. Tu nous raconteras la forêt de Brocéliande.
4: Ah, c'est bien.
3: Ça devait être sympa, ça, n'empêche.
4: C'est mystérieux, ça.
6: Oui, non, j'ai vu un reportage.
3: Oui, non, mais je sais, elle peut pas parler, la pauvre.
5: Il
4: y a Merlin l'enchanteur.
5: Non, c'est vrai.
3: Non, mais je sais. Bah oui, le seigneur de.
6: Bonjour,
4: il y a la sorcellerie.
7: Bonjour les enfants.
3: Bonjour Marie.
7: Je suis très contente de vous retrouver pour cette rentrée. Et oui, je veux bien vous raconter mon séjour à Brocéliande. C'était un séjour très, très, très mystérieux.
3: Bah oui.
7: Elle est très étrange, cette forêt.
3: Ouais.
7: Je suis allée sur le tombeau de Merlin. À la fontaine de Jouvence, qui était vide puisque c'était la canicule. En tout cas, c'est une forêt qui regorge de mystères. L'énergie est assez forte. Et je comprends pourquoi les gens aiment y aller pour observer, pour ressentir aussi. Hein,
4: se ressourcer.
7: Il y a pas mal de choses.
4: Se ressourcer, surtout.
3: Surtout, oui, bien sûr.
7: Ouais, se ressourcer, oui, aussi. Ouais. Ah, voilà, ah, la ouais. Bretagne, j'aime beaucoup la Bretagne.
5: Ouais, moi aussi, j'adore.
7: Les crêpes, les galettes. J'ai goûté la galette saucisse. C'est très bon.
5: Oui.
3: Ah bah oui.
4: Saucisse oui. ou andouillette aussi.
7: Mm-hmm.
4: Oui. Le cidre.
3: J'aime beaucoup le cidre, mais j'aime pas le. Franchement, j'aime pas le hors cidre. Il est trop fort.
4: Ah, bah tu peux prendre le doux ou le brut.
3: Ah ouais, non, mais je sais pas, moi je.
4: Ouais, mais eux, ils le font avec des pommes.
3: Ah ouais, ah bah c'est pas que c'est avec des pommes alors que je bois. C'est peut-être pour ça que j'aime pas.
5: Mais sinon tu mets de l'eau dedans et puis c'est bon, ça va
3: voilà, un petit non peu mais atténuer. Leurs galettes, leurs crêpes, ah ouais non c'est bon.
4: Ah bah les crêpes,
3: c'est super bon.
4: Ça.
3: Ah ouais.
5: Non, oui,
3: avec même,
5: les gens sont accueillants, moi j'adore.
3: Ah bah bien sûr.
4: Les fesses-noses. Ah ouais. Ça, la nuit, ils dansent comme ça.
8: Oui, bah c'est bien. Oui. Il y a beaucoup de reportages.
4: Ils font ça la nuit, c'est les danses bretonnes.
3: Ouais.
8: Ah, il y a des beaux reportages.
5: Je suis en train de réunir des musiques.
8: Ils montrent la Bretagne.
5: Il y a un peu de bignou. Hein.
3: Ah, ben bah, c'est bien, t'as raison. Oui, oui. Non, non.
5: Tout le monde en marinière, et puis hop, c'est parti. On va bien se marier.
3: Ah bah, j'ai hâte d'être là, moi.
5: Ah oui.
3: Ah ouais, par les costumes et tout. C'est rigolo, ça. Avec le grand truc sur la tête.
5: On va bien manger, on va bien boire encore. Pirate, oui.
3: Ouais.
5: Oui, ça va le faire. Donc, vous savez qu'il ne faut pas confondre les petits rats de l'opéra et les petits rats de l'apéro.
8: Waouh.
5: Mais si, c'était le mot du jour.
4: Ça rime.
3: Oui, bah oui, ça rime. Ouais, j'ai rien dit, moi.
5: Ça,
4: c'est un bon truc, hein.
5: Et oui, en Chine, est-ce qu'un chef d'orchestre il dirige son orchestre avec un couteau et une fourchette?
4: Non,
3: avec des baguettes.
4: Une baguette.
5: Ah bah en France oui, avec une baguette. Mais
3: en Chine, ils mangent qu'avec des baguettes de toute manière. Ils ont des fourchettes.
5: Ah oui, mais pourquoi lui il ferait pas comme nous? Nous ici, on a une baguette. Pourquoi en Chine il aurait pas un couteau, une fourchette? Comprenez le.
8: Oui.
5: Non, tu vois pas où je veux en venir.
4: Et du coup,
5: mais
4: il...
5: c'est pas grave.
4: Et du coup, il a quoi du coup?
5: Il a une baguette.
3: Il est pire que moi.
5: C'est
3: lui.
5: Pas normal.
3: Jean-François, il est
5: c'est
3: pire
5: pas
3: que...
5: normal.
3: Non, c'est si.
8: C'est un pain qui s'en rire, lui. Hein.
4: Non, qui s'en...
3: Ah oui.
5: Ah, ouais, ouais,
3: qui, Jean-François? Ah, Stéphane. Ah oui, non. T'inquiète. Oui. Il nous ramène toujours des trucs, toujours là.
4: C'est des énigmes,
3: ah, oui,
4: des
3: oui,
4: énigmes.
3: Oui, des fois, il est sérieux, mais...
8: Oui, je connais ça.
3: Oui.
8: Mon gendre
3: oui,
8: vient
3: dans le genre. Ah bah, tu vois. Donc.
5: C'est quoi la différence entre une clope et un clope? Les fumeurs, là.
4: Ah, une clope
3: une
4: et un
3: clope.
4: Une clope,
3: ah, bah, clope ça
8: fume. Un clope,
3: un clope c'est
4: un
3: pas...
4: Un clope, c'est un truc gitan de maïs, là.
3: Non, c'est pas un petit animal, hein. Un clope.
8: Un clope, il y a le cyclope.
3: Une cyclope.
8: C'est l'œil dans le
4: clope.
3: Un donc.
8: Un œil.
4: C'est pas un clope. Alors, c'est pas une clope.
5: Non.
8: Un clope.
3: Une clope ou un clope?
4: Une clope, c'est les cigarettes blondes et un clope, c'est brun, non?
8: Bah, oui, toi, tu demandes une cigarette, ça.
4: Ah oui, c'est...
3: Ah oui, une clope, c'est une cigarette, mais la clope... Un clope.
5: Une clope.
4: Un clope,
3: c'est la cigarette.
5: T'as pas une clope, on te passe une cigarette. Si tu dis t'as pas un clope, on te passe un mégot.
4: Ouais, bah ça c'est joli,
3: un
5: mégot. T'as bien raison.
3: Je t'ai pas entendu.
5: Si, il l'a dit, ouais. Un clope, c'est un mégot.
3: Bon, à zéro,
4: c'est
3: okay.
4: Dit, ouais.
3: D'accord, ouais, j'ai rien dit, j'ai pas entendu.
4: C'est un morceau de cigarette.
3: Ah ouais, ok. Mais tu demandes rien du tout parce que c'est pas bien fumé.
8: Et c'est recyclable, les mégots. J'en ai vu dans des reportages parce que j'aime bien.
4: Ouais, récupère.
8: Ils récupèrent et ils font des choses avec. C'est quand même fou maintenant.
5: Ah bah ils récupèrent tout.
8: Tout. Ouais. Le champ, hier, j'ai vu une maison, ils se construisent. Alors, c'est très cher, c'est plus cher que la laine de verre, mais pour l'énergie et tout.
4: Ah bah le chambre, dans le temps, ils l'utilisaient beaucoup.
8: La dame a dit, on a chaud avec ça.
4: Il y a beaucoup de propriétés.
8: On n'use pas beaucoup d'électricité.
4: La chambre.
3: Bah c'est
8: avec du chanvre, ouais. C'est fou.
3: Ouais.
8: Hein, une plante, tout, un peu.
3: Comme quoi, tu vois. Hein.
8: Bah, on revient à l'ancien temps, hein.
3: Ben, c'est mieux.
8: Et on retombe
4: en enfance.
8: Hein. Ben, nous, on retombe en enfance, ouais. Les pépés, les pépés, les mémés. Hein.
5: Ah, bah oui, complètement.
3: Ouais.
4: Je vais avoir un circuit 24 à Noël.
3: Et tu sais que Noël, ça va venir vite.
4: Ah, bah oui.
3: Oh là là, m'en parle pas déjà.
4: J'en avais un,
5: ouais. Moi aussi, un Scalectrix.
4: Bah, le journal même.
5: Eh, Scalectrix.
3: Regarde-moi ça, les deux, là.
5: Non, mais c'est le top.
4: Scalectrix.
5: C'est le top.
4: Ah ouais, c'était
5: c'est mieux, le hein. top, c'est le meilleur des circuits 24.
4: Mais ça chauffait. Hein.
3: Vous les avez encore?
4: Ah non, je l'ai plus.
5: Bah alors.
4: Mais ça chauffait.
5: Ah, moi,
4: ça...
5: je garderais bien tout ça. Hein.
4: Ouais. Des vieilles voitures.
3: Ouais, mais après, bien. on tasse, et puis mais à l'époque, on ne sait plus où on les met.
5: Quand madame a dit, allez, débarrasse le garage.
3: Bah voilà, c'est ça.
4: J'avais une caserne de pompiers, tout, j'avais tout.
3: Normal, ouais.
5: Si je vous dis les mots soigneur et un autre mot guérison.
8: Soigneur et guérison.
5: Soigneur et guérison. Qu'est-ce qui vous interpelle, ces deux mots-là?
8: Guérison ou guérison?
5: Guérison.
4: Le soigneur, il guérit.
3: Bah oui, j'allais dire, le soigneur, il guérit.
5: Je ne veux parler que des mots.
8: Ah oui, que des mots.
4: Soigneur.
5: Voilà, je vous aide là. Soigneur et guérison. C'est marrant, hein?
8: Guérison.
3: Médecin.
4: Eh ben, soigneur, il vient avant guérison.
5: Ouais.
8: Ben oui.
4: Voilà.
5: Il y a un rapport entre le soigneur et la guérison, hein, quand même.
8: Ben la maladie.
5: Ouais, la maladie.
3: Ah bah oui.
4: Soigneur, guérison.
5: Hein?
4: Docteur.
5: Ah, je suis content là, je vous ai vu là.
9: Ça va être un truc.
5: Allez, réponse 1. Ce sont des anagrammes. C'est-à-dire que soigneur et guérison,
3: oui,
5: il y a les mêmes lettres. Voilà. Il y a les mêmes lettres dans soigneur.
8: Et pourtant, et non,
4: on n'a pas réfléchi.
3: On était dans l'hôpital.
8: J'aurais eu le livre devant moi, j'aurais fait, parce que j'en fais
4: anagramme.
8: Beaucoup. J'en fais beaucoup de ça.
5: C'est des anagrammes. C'est infernal quand même de voir que guérison, soigneur et guérison,
4: c'est les mêmes lettres. Mais dans le même sens.
5: Mélangé.
8: Mais des fois, dans les jeux,
3: on n'a pas été là-dedans.
4: Non,
3: non, mais pas du tout.
5: Vous en étiez loin.
8: Des choses comme ça, des fois ils te mettent des anagrammes comme ça.
3: Oui, c'est ça.
8: Tu reconstruises.
5: Ouais. J'adore les anagrammes.
8: Moi j'aime bien chercher ça, oui. Ils font des petits fascicules maintenant, un peu d'anagrammes.
5: Alors, une petite phobie avant de réécouter un petit peu de chansons. C'est quoi la catagéophobie? Catagéophobie. C'est la peur de quoi?
8: Catagéophobie.
5: Ça commence par un
3: kata.
5: K.
3: Ouais, en plus.
5: Kata.
4: Kata.
8: Kata.
5: Kata.
8: La kata. La kata, c'est
4: Kata, la cataracte?
8: Non, la cataracte, la trouille, un peu comme
4: kata.
8: Ça.
4: Ouais, c'est la cata.
3: Ouais, mais justement, c'est...
5: C'est la phobie, la c'est avoir peur. Donc, kata.
8: La catastrophe.
5: Géophobie.
8: La catastrophe.
5: Non.
4: Géo, peur des géos olympiques.
5: Non.
8: Catastrophe.
4: Peur des volcans.
5: Géo.
4: Cata
5: géo.
4: Géo. Ah, géo, c'est la terre. Ah non, géo.
8: J.I.O. Peur de la géographie.
3: Et je pensais à ça, tu vois. J'ai pensé en plus à la géographie. T'as été plus vite que moi.
4: Ça vient de la Terre, non?
5: Non, pas du tout.
8: Non, c'est la géologie, la Terre.
4: J.I.O. Catagéo.
5: Catagéo. J.I.O.phobie.
4: Catagéo.
8: C'est
4: un animal?
8: Allez, on est là pour apprendre.
4: Non, c'est une bête.
3: Non. Bah, si, si, y'a pas.
5: Si je t'avais dit oui, là, t'étais embêté.
3: Ah ouais, bah plutôt.
5: Non, allez, je vous la donne.
4: Là, c'est dur.
3: Un truc de. Ouais, je sais pas.
4: Kata.
5: C'est la peur du ridicule.
8: Ah! La peur du ridicule.
3: La peur du ridicule. Le mot, je sais pas.
5: Ah bah oui, de toute façon, je vais toujours aller chercher pour ça.
3: Non, je suis
4: pas. Des
8: bêtises.
3: Oh bah, tu sais, alors moi.
4: Peur du ridicule.
5: Peur du ridicule.
8: J'ai beaucoup évolué depuis que je jouais au repas des seniors.
3: Ah ouais?
8: Là, oui. Avant, j'étais toute timide, tu m'aurais connu au début, je n'ouvrais pas la bouche.
5: Mais maintenant, t'arrêtes pas.
8: Exactement. Non, j'arrête pas.
5: Non,
4: pour manger, l'objet de
5: manger.
8: Ça, c'est clair.
4: C'est bien.
8: Parce que je venais de perdre mon mari, et puis j'ai pas été habituée beaucoup comme ça.
3: Avoir du monde.
8: Et là, j'ai fait un groupe de copines, d'amis, depuis 16-17 ans.
3: Bah, c'est bien.
4: Du sociable.
8: Voilà. Et moi, vous êtes ma famille. Je considère.
3: Bah, tu vois, c'est gentil.
4: Non, mais c'est bien.
8: Je suis la dernière de la famille. Quand je viens là, c'est un plaisir, c'est un bonheur.
5: Tu vois, en plus, tu fais encore une découverte aujourd'hui. Là, t'étais jamais
4: venu. Ouais, radio.
5: On est content de t'accueillir dans l'émission.
8: Bah, c'est vrai, je parlais pas comme maintenant. Hein. Maintenant, on s'ouvre.
3: Bah, c'est ce qu'il faut, puis c'est mieux.
8: Voilà.

0: deux places à gagner pour aller voir le groupe Me Gusta Tu.
1: Là, ça y est, moi je les ai gagnés, donc c'est plus la peine. Hein.
0: De Manu Chao. Vous connaissez ce
2: Manu
0: groupe.
2: Manu Chao. Ouais.
1: Non, je crois.
0: Alors,
1: pas.
0: C'est pour aller au Bataclan le 2 octobre. D'accord. Il faudra appeler le 01 59 58 12 82. Je répète, 01 59 58 12 82. D'accord. Les deux questions, les voilà. Qu'est-ce que c'est qu'une période nictémère ? Ah, vous me connaissez, mais je vais être gentil parce que vous allez tout de suite précipiter sur Google. Je vous donne comment ça s'écrit. N-Y-C-H-T-E-M-E-R-E. Nictémère. C'est quoi qu'une période nictémère ? Deuxième chose, c'est quoi un état nyctalope? N-Y-C-H-T-A-L-O-P-E. Ok, qu'est-ce que ça veut dire quand quelqu'un est nyctalope? Alors pour ça, donc, vous appelez. Et c'est le 150e appel qui remportera les places. Pour cela, c'est Marie.
1: 150e en plus.
0: C'est Marie qui va gérer tout ça. Ok.
1: Bon bah Marie, tu me dis.
0: Donc vous appelez à ce numéro-là.
1: 149 que je puisse appeler.
0: C'est elle qui
2: bonne chance
0: dira.
2: À tous.
0: Ouais, c'est vrai que moi j'aurais mis plus petit, mais bon. Marie, tu vas te débrouiller avec les 149 qui m'ont appelé
1: voilà.
0: avant. Hein.
1: Bah voilà. Donc.
0: Surtout celui, tu sais, qui va t'appeler et puis il va dire, mais j'étais le combien? Tu vas lui dire, vous étiez le 149e. Là, il va te faire la gueule. Hein. Alors là, il va te dire. Non, mais. Donc, deux places à gagner pour aller voir le groupe Me Gusta Tu de Manu Chao au Bataclan le 2 octobre. 2 octobre. Ganga, c'est une grande date pour moi, ça.
1: Ah ouais?
0: Ah bah ouais, c'est mes 44 ans de mariage.
1: Ah, oh, wow.
2: Ah ouais.
1: Tu t'en rappelles,
0: ouais. Ah oui, mais rappelez-vous l'année dernière, je m'étais gouré.
2: Oui.
1: Ah ouais?
0: Oui. Je m'étais gouré d'un an. Et puis j'ai dit, oh, je vais me faire engueuler quand je vais rentrer.
1: Et elle t'a dit quelque chose, ta femme?
0: Non, rien. Non,
1: elle
0: me dit rien, elle me dit jamais rien.
1: 44 ans? Oh là là.
0: Oui, que veux-tu? Donc, quoi d'autre?
1: Ça va. Là, oui, non, les rendez-vous, là.
2: Non, dans l'ensemble. Samedi, il va faire 25 degrés. Et dimanche, 28 degrés.
1: Ah, merci, monsieur Météo.
0: Il est tellement haut qu'il est en fin de courte. Oui, la météo. Ah, ouais, là, en direct, là-haut.
1: Non, franchement.
2: Il va faire beau encore.
1: Ouais, normalement, ils ont dit.
0: Allez, une petite phobie.
2: Ah.
0: Bah oui. Alors, c'est quoi la dysabiliophobie? La dysabiliophobie.
1: Dysabilitoire. À la façon dysabilitoire.
0: Dysabiliophobie.
1: Biophobie. Nourriture bio, j'en sais rien.
2: Bio,
1: moi.
2: Ça, c'est.
1: Bah oui, bio.
2: C'est médical, ça, non?
1: Non. Moi, tu vois, non, moi, je pense à la nourriture bio, allergique à la.
2: Disa, ouais.
1: Au truc bio, parce que t'en as, hein.
2: Disa, le design.
1: Ouais.
3: Dysabio.
2: Dysabio.
0: Non, vous êtes.
1: On n'est pas.
0: Vous êtes pas mal.
2: Des petits indices, non?
0: Vous êtes pas loin.
2: Est-ce que c'est un animal?
0: Je te dis, vous êtes.
1: Ah. Oh, il a dit qu'on n'était pas loin.
2: On n'est pas loin. Mais qu'est-ce qu'on avait dit?
1: Moi, j'avais dit que allergique à la nourriture bio.
2: Ouais. Moi.
1: Les habits bio, oui, elle a dit.
0: Non, elle vient de dire.
2: Au médical, moi?
3: Non, machin bio, moi, je ne dis
1: pas. Bah, t'as dit les habits bio, t'as pas dit ça?
3: Les habits bio?
2: Les habits bio.
1: Ah, c'est plus ce qu'elle dit.
2: La peur des bibelots,
1: Non, c'est un truc sur le bio, donc je sais pas moi.
2: Non,
1: c'est pas ça.
0: C'est la peur de se déshabiller devant quelqu'un.
3: Ça c'est moi.
0: Ah bah tu vois, j'en étais sûr.
2: Ah ouais, oh, bah ouais, en plus c'est facile, c'était facile, hein. Déshabille-toi.
3: Oui. Bah au début on disait déshabiller, hein.
2: Déshabille-moi.
1: Voilà la chanson.
2: C'est comment.
0: Oui, mais pas trop vite.
1: Ah ouais, tu es sur les.
3: Déshabiller.
0: Allez, une autre.
2: T'as peur de déshabiller?
3: Non, moi toute seule, moi. Non, quand je suis toute seule. Mais avec mon mari, oui.
2: Ah ouais, mais. Et au CCRS, non, t'as pas peur?
1: Non.
3: Au CCRS.
2: De te déshabiller.
3: Oui, bien sûr, puis monter sur la table pour chanter.
1: Et voilà. Elle va faire ça au karaoké, tu vois. Elle va déshabiller et tout.
2: Au quiz, Halloween.
1: Allô? Oui, c'est ce que je voulais dire.
3: Je vais sortir tout le monde, là.
0: Allez, c'est
1: quoi? Pense-tu?
3: Non, mais
0: ça va aller. Toi, t'es dans l'ambiance, tu reviendras.
2: Ah, ouais,
0: tu reviendras, Hélène. Tu

0: Très bien.
1: Ok, lui aussi.
0: Là, mais la cachophobie.
2: Ah ouais, même pour Marie.
0: Ouais. Oh, cachophobie.
3: D'être enfermé dans les cages.
0: Ouais. Cachophobie.
1: Un cachot.
3: Bah oui, un cachot. Cachophobie.
1: Peur des cachalots.
0: C'est la peur de quoi, la cachophobie?
1: Cachot.
3: De se cacher, d'être caché.
1: Cachophobie, ouais. Bonne réponse, hein, c'est bien.
2: Ouais, mais c'est pas ça.
0: Cachophobie.
3: Cachophobie. C'est pas... Cachot. Quelqu'un cachot.
1: Cachot.
3: D'avoir chaud.
0: J'ai peur. Peur de...
1: La peur de cachot.
4: Cachot. Peur d'avoir chaud.
0: Cachophobie.
3: Bah oui, t'as...
0: J'ai pas dit les cachou-cachou de la jaunie, hein. J'ai dit la cachophobie.
1: Cachot. Merde.
4: Oui, parce qu'il y en a tellement de phobies.
0: Ah bah ouais, c'est pour ça.
1: C'est,
3: ah, mais avec Stéphane,
0: une fois pour moi, une fois pour moi, j'en ai plein.
3: Ah ouais, ouais, il en a plein, mais. Bah, il va sur. Comment ça s'appelle là? Je vais dire une bêtise, moi.
0: Non, non, c'est toutes les peurs que j'ai, c'est tout.
1: Cachot.
3: T'as tout ça, toi? C'est pas possible.
0: Alors, la cachophobie.
1: Cachot, c'est du patois, non?
0: Non.
1: Cachot.
4: Faudrait mieux l'écrire, ça. Hein.
1: T'as chaud? T'as... Non.
4: Des habits.
3: Non, c'est pas des habits.
1: Non, c'était
3: c'est
1: les...
3: pas des habits, toi, c'était avant, là.
1: C'est la peur de se rhabiller.
0: La cachophobie, c'est la peur de rire. Quelqu'un qui a la peur de rire.
3: Qui c'est qui a peur de rire?
0: Elle fait de la cachophobie.
1: Il y en a qui se retiennent de rire.
0: Ah ouais. Quelqu'un qui a peur.
1: C'est pas bon, hein.
0: Attends, il y en a qui ont un rire tellement ridicule qu'ils veulent pas rire.
1: Oui,
0: ils ont la peur de rire. Ils se cachent pour rire.
1: Ils vont aux toilettes pour rire.
0: Ils se disent si jamais je ris.
3: Pourquoi aller dans les toilettes, toi?
1: Pour se cacher, tu sais.
0: Allez, pour finir.
3: Ah ouais, quand même.
0: Élurophobie. Élurophobie.
4: Éluro.
0: E-L-U-R-O-phobie.
1: Éluro.
4: Contre ceux
1: la
4: qui
1: peur, la peur d'être élu. La peur d'être élu.
0: Non, c'est pas ça.
3: Élurophobie.
0: Élurophobie. Élurophobie.
3: On a mal aux dents en plus.
1: Éluro.
3: Ok.
0: Dommage, je savais pas, sinon j'aurais trouvé une phobie sur le mal de dents.
1: Oh.
0: Hein. On n'a pas le temps d'aller voir.
4: Ça fait souffrir, ça.
1: Et puis ça fait mal, ça fait mal, ça.
3: Ah, ça fait mal, ça, je peux te le dire.
1: Éluro.
0: Ah.
4: Alors, c'est quoi, là?
0: Élurophobie.
4: Élurophobie.
3: Des ailes.
1: Élurophobie. Ah non, la peur des lueurs.
0: Non. Ah.
1: Je suis pas loin.
3: Un indice.
0: Un indice. Un animal.
1: Ah, pour une... Ouais, un animal. Ah, éluro.
0: Éluro.
1: Un éléphant.
0: Non.
1: Peur des...
3: Non. Des libellules?
1: Éluro.
0: Non.
3: Éluro,
1: j'en ai déjà vu.
3: Ah, tu sais, bah, décris-nous l'animal.
1: C'est spécial, ça a des poils.
0: Oui.
1: Ouais, c'est un... Ouais,
3: ça a des oreilles, une queue, éluro. Des pattes, c'est ça?
1: Oui. Ça vit dans un terrier.
0: Non.
3: Élurophobie.
0: Alors, des poils.
3: Bah, ça peut être un chien, ça peut être un chat, ça peut être un.
0: Ah ben, t'as gagné.
3: Bah, c'est quoi
1: un chien.
0: Peur des chats.
1: Ah, des chats.
0: Élurophobie, c'est la peur des chats.
3: Élurophobie.
0: Oui. La peur
1: Alors, c'est
0: des
1: vrai, il y en a qui ont peur des chats. Hein.
4: Ah,
1: ils s'en méfient des chats.
3: Pas moi, parce que moi j'ai un chat.
4: Ah, mais il y en a qui sont
1: agressifs.
3: Élurophobie.
1: Élurophobie.
0: Il est temps de dire un bon au revoir.
3: Déjà?
0: Ah
3: t'es
0: oui,
3: sûr, Marie? 4 minutes?
0: C'est très vite.
3: Bon, bah écoutez, on a passé encore un petit moment.
1: Un bon moment.
3: On vous dit au revoir et puis bah, au mois prochain.
1: Au mois prochain.
3: Hein?
1: Dans la bonne humeur. Reprise.
3: Oui, voilà, reprise, tranquille voilà. Et tout. Donc, le mois prochain, il faudra qu'on parle. On m'a demandé, j'ai parlé avec les anciens, nous dire ce qu'ils ont aimé dans le voyage.
1: Ah oui.
3: Du coup, j'ai déjà quelqu'un qui veut venir.
1: Ah d'accord, en parler.
3: En parler. La personne, elle y a été. Donc, comme ils étaient super content.
1: Ah oui,
3: hein, donc, franchement,
1: apparemment, ça a plu. Hein.
3: Mm-hmm. Ouais. Donc, voilà.
0: Mon mari, je te souhaite plein.
1: Ouais,
3: Marie, elle va aller se coucher.
0: Bonne
3: vitamine.
0: De retrouver la pêche.
1: Bon rétablissement, surtout. Parce
3: bah oui, bah les dents.
1: Dents
4: Oh, ça fait souffrir.
1: C'est le mal d'amour. Hein.
4: Oui, c'est ce qu'on dit.
3: Voilà. Non, c'est vrai que les dents.
0: Allez, au revoir.
3: Au revoir à tous.
0: Au revoir à tous.
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3: Après une année de fermeture et de travaux, le Théâtre des Louvrets s'apprête à rouvrir ses portes au public les 8 et 9 octobre. Point commun invite les habitants à retrouver ce lieu emblématique de Pontoise, transformé notamment dans le cadre d'une importante rénovation énergétique. Une réouverture qui se veut à la fois festive et symbolique, celle d'un théâtre qui fait peau neuve, mais qui entend surtout rester un lieu de vie, de rencontre et de partage. Pour lancer cette nouvelle saison, les festivités feront la part belle aux artistes, avec notamment Madras K, B-Family Dance Crew et Bat Fado et Jonas Endlander. Pour évoquer cette nouvelle étape, mais aussi ce que cette saison réserve au public, nous recevons au studio d'Alternative FM Valérie Busseuil, la secrétaire générale de Point Commun. Bonjour.
4: Bonjour.
3: Alors, pour commencer, après un an de fermeture, quel sentiment domine l'équipe à l'approche de cette réouverture du Théâtre des Louvrets?
4: Alors, je vais être sincère, nous sommes très impatients. Très impatients de retrouver le Théâtre des Louvrets. Nous y sommes très attachés. Je resitue peut-être mes points communs. C'est la seule scène nationale du Val d'Oise et nous avons deux théâtres et donc trois salles. Un théâtre qui est le Théâtre 95 à Cergy, qui a deux salles. Et puis, le Théâtre des Louvrets qui a une grande salle, notre grande salle. Donc on est très impatients.
3: J'imagine que c'était une année assez particulière pour vous. Comment est-ce que vous avez fait pour faire vivre ce projet lorsque l'un de ces lieux était fermé?
4: Alors on l'a travaillé avec la directrice Ferial Bakouri et l'équipe de direction depuis plus de deux ans. Et en fait, ce qui a été formidable, c'est que d'abord on a la chance d'avoir ces deux équipements et il nous faut bien ces deux équipements. Et donc la programmation s'est centrée sur le théâtre 95 à Cergy où donc je le disais, on a deux salles et on a eu vraiment des très beaux spectacles, des pépites, des grands noms du théâtre qui sont venus aussi au Théâtre 95, comme Thiago Rodriguez, par exemple, le directeur du Festival d'Avignon, entre autres. Et donc, on a eu une saison assez dense et très... Comment, le public nous a beaucoup suivis, en fait. Donc, les Louvrets, c'est le grand plateau, c'est là où on a les très grands formats. Donc, on ne les avait pas l'année dernière, mais on avait néanmoins, et on a la chance d'avoir quand même une salle de 300 places où on fait des séries de représentations. Donc, c'est c'est-à-dire qu'on a eu beaucoup de monde et on a pu présenter des beaux spectacles. Et puis, on a aussi travaillé avec nos partenaires, qui sont les partenaires de programmation qu'on a, hein, qui sont par exemple 12, chez qui on fait aussi des concerts en coprogrammation. Donc, en fait, on a vraiment pu se déployer, je dirais, sans trop de difficultés. Et puis, on avait aussi un grand projet participatif dans l'espace public qui s'appelle Des Blosailles, qui s'est déroulé, qu'on a travaillé pour qu'il se déroule en juin. Et il se trouve qu'il y a eu un grand orage, donc on n'a pas pu le faire en juin, mais on a pu le faire au quartier des Louvrets, dans Pontoise, en septembre avec Cergy Soie.
3: Alors, le théâtre a bénéficié d'une rénovation énergétique. Qu'est-ce qui a changé pour le bâtiment et est-ce que ça va changer quelque chose pour les spectateurs?
4: C'est une grande rénovation énergétique. C'est vraiment un bâtiment qui s'est projeté et qui, grâce au financement public, hein, grâce à l'agglomération de Cergy-Pontoise, grâce à l'État, et au département aussi du Val-d'Oise qui ont... financer cet investissement-là, c'est un investissement quand même de 5,3 millions d'euros, hein, donc c'est quand même très conséquent. Ça permet au bâtiment de se projeter dans l'avenir puisque il y a désormais des objectifs de réduction de consommation énergétique, par exemple, hein, on est sur une consommation énergétique qui est visée de 40 à 60% de moins à l'horizon 2030. Donc en fait, c'est un très gros enjeu du bâtiment, de la responsabilité aussi, je dirais, des structures publiques d'entrer dans des fonctionnements qui sont moins énergivores. Ce sont des bâtiments qui ont été construits il y a déjà plusieurs décennies. Alors après, pour le public, pour les artistes et globalement, ben déjà, bon, vraiment, c'est le bâtiment, c'est tout le système de chauffage, c'est l'enveloppe du bâtiment qui a été retravaillée, c'est des nouvelles centrales de traitement de l'air, c'est la rénovation de la production d'eau aussi. Donc en fait, c'est pas forcément ce qu'on voit, mais c'est beaucoup plus de confort pour les équipes qui y travaillent. Alors, il y a aussi toute la transformation, et ça c'est énorme, toute la transformation des projecteurs, de tous les éclairages intérieurs en LED. Donc à la fois sur scène, mais également dans les lieux. C'est aussi la partie thermique du bâtiment. Donc en fait, il y a moins de chocs, il va y avoir moins de chocs thermiques pour les équipes qui travaillent, pour tout ça. On n'a pas changé les fauteuils, c'était pas l'objet de cette rénovation énergétique, mais on va le public, comme les équipes et comme les artistes qui viennent, auront un autre confort de travail, ça c'est assuré.
3: Donc ça va se sentir.
4: Oui,
3: c'est vrai, on va le ressentir.
4: Ben en tout cas
3: fortement.
4: Oui, ça c'est sûr, ça c'est sûr. Nous, on voit bien quand même que, puis même pour des raisons de fluidité, d'organisation, on voit bien quand même que c'est un bâtiment qui va prendre une autre ampleur, en fait.
3: Et au-delà des travaux, est-ce que cette réouverture est aussi l'occasion pour vous d'imaginer une nouvelle manière d'habiter le théâtre ?
4: Alors oui, en fait, j'allais dire, parce que le principe et le projet qui est porté par Feriel Bakoury, c'est vraiment que la scène nationale soit au plus près des Valdoisiens, des Valdoisiennes. Et au plus près, ça veut dire très sincèrement, pas forcément que les gens qui viennent dans nos salles, mais aussi d'être au plus près, de travailler avec, comme on le fait depuis des années, la maison de quartier des Louvrais, avec le service jeunesse de Pontoise, avec les associations qui sont partie prenante, je parle de Pontoise, mais c'est la même chose à Cergy. On monte des projets, on organise des scènes ouvertes, on organise notamment à Cergy des concerts d'émergence pour que les jeunes artistes et notamment par exemple les élèves du conservatoire puissent disposer d'une scène pour se tester. Donc en fait, on est vraiment déjà dans un projet qui est centré sur les artistes et centré sur les gens, les habitants. Nous sommes sur un territoire d'ailleurs large et magnifique, puisque notre terrain de jeu c'est tout le Val d'Oise, et en fait c'est ça notre projet. Donc pour répondre à votre question par rapport à la réouverture des Louvrais, ben on va plus que jamais continuer à faire ça. On a déjà prévu une petite rencontre un petit peu, comment j'allais dire, avant-première avec nos partenaires et nos relais de Pontoise pour leur ouvrir le théâtre avant le jour J. Nous avons évidemment régulièrement des ateliers que l'on monte avec des artistes qui bénéficient aux habitants, aux structures sociales notamment, mais pas que d'ailleurs. On est partie prenante dans la cité éducative de Pontoise où on a proposé un projet. Donc je dirais qu'on est vraiment un acteur très ancré, très concrètement sur notre territoire.
3: J'imagine que les Valdoisiens sont impatients de cette réouverture. Donc les 8 et 9 octobre, vous avez choisi de faire de cette réouverture un véritable événement. À quoi doit s'attendre le public ?
4: Nous ouvrons notre saison avec la réouverture du Théâtre des Louvrais, ce qui est quand même pas une mince affaire, vous imaginez, hein, tout doit être vraiment prêt pour ça. Le premier spectacle de la saison, c'est Batté Fado. Et donc, il est programmé donc d'artistes internationaux. C'est un spectacle qui tourne dans le monde entier, qui sont Jonas et Landers. Donc, en fait, le fait déjà de programmer ce spectacle festif, joyeux, sur le fado, musical, où il y a de la danse, etc., c'est déjà un acte. La soirée, alors, le 8 comme le 9, à l'issue de ce spectacle, on va avoir un grand DJ set pour que tout le monde danse ensemble, pour qu'on fête cette réouverture et que on vive dans ce moment joyeux. Donc ce DJ set, à l'issue du spectacle, il sera dans le hall du Théâtre des Louvrets et il est ouvert à tous, à toutes. Et ça, c'est déjà un grand moment. La soirée spéciale de cérémonie de réouverture est le 9, en fait. Donc le 9, là, pour le coup, on a travaillé, on en parlait tout à l'heure, avec des partenaires, nos partenaires locaux, de proximité. Nous avons aussi convié, comme vous le citiez, des associations comme Big Family ou comme Madraska à faire des performances dans des happenings, ce qu'on appelle nous des happenings, dans le hall, pour aussi que différentes esthétiques artistiques non professionnelles ou professionnelles se rencontrent et que le public puisse en profiter et puisse les voir. Donc ça leur donne aussi une visibilité. Et puis après, il y a la cérémonie plutôt institutionnelle avec des prises de parole des différents financeurs, mais aussi il va y avoir, bon, je ne vous dévoile pas tout, mais il y a quand même quelques petites surprises, et on enchaînera avec ce grand spectacle du Baté Fado.
3: Qu'est-ce qui vous a séduit dans ce spectacle que vous proposez?
4: Alors, c'est nous, ce qu'on aime beaucoup, c'est d'abord point commun. Je vous parlais du local et du territoire, hein, et en fait, on a aussi un grand axe international dans la programmation. Point commun est pôle international de production et de diffusion. Ça veut dire que nous soutenons la création d'artistes qui ne sont pas français et qui travaillent sur le territoire, ou à l'inverse, d'artistes français qui doivent se diffuser à l'international. Baté Fado, ce qui nous a plu, et c'est Ferial Bakoury qui l'a programmé, c'est vraiment à la fois le rythme, la fête, cette question du fado, mais aussi, donc c'est un chorégraphe brésilien et un chorégraphe portugais, donc ça nous intéresse beaucoup de voir aussi comment ils s'emparent, eux, de cette musique populaire emblématique du Portugal, le fado, mais dans une version qui n'est pas, là, quand on nous parle de fado, on voit une musique un peu triste, etc. Eux, ce qu'ils ont fait, c'est qu'ils ont été rechercher les fondamentaux du fado, et ils se sont rendus compte qu'il y avait beaucoup de guitares, que ces chants, ils ont traversé le temps, et qu'en fait, à l'origine, il y avait une danse qui accompagnait le fado, et que c'était une danse qui a un peu disparu maintenant, même quasiment disparu, et que c'était une danse qui était une danse assez proche des claquettes, super énergique, et que c'était aussi une danse qui était assez sensuelle, donc qui a été censurée au fil du temps, parce qu'elle était un petit peu trop sensuelle. Donc eux, ils reprennent tout ça, ils font, comme on dit, entre mémoire et détournement, pour montrer que on peut continuer à faire évoluer les pratiques de danse, de musique, comme le fado, que rien n'est figé et que chacun peut les faire évoluer.
3: Quelque part, cette inauguration, c'est une nouvelle page pour le point commun.
4: Alors nous, oui, c'est quand même une nouvelle page, parce que pendant un an, on a vraiment envie maintenant de retrouver tous nos équipements, comme je vous le disais, et de pouvoir proposer au public qui vraiment nous suit, et vraiment je peux que les remercier, parce que c'est formidable d'avoir les retours. En fait, nous, on travaille pour qu'il y ait du monde dans la salle, pour qu'on puisse monter des projets, pour que des gens qui n'ont pas du tout l'habitude de venir voir un spectacle puissent avoir cette expérience-là. Donc, la saison a été lancée en juin, avant la réouverture, mais là, ça y est, nous y sommes, et on va donc fêter ça. C'est une nouvelle étape, je dirais, oui, et en même temps non, puisque Point Commun travaille vraiment dans le terme long. C'est-à-dire que là, nous, on est déjà en train de travailler sur la saison 27-28, on est déjà en train de réfléchir à certains cadres de 28-29, vous voyez. Donc, en fait, on est toujours dans ce rythme continu. Mais en même temps, oui, on se rend compte qu'on a par exemple une partie de notre équipe qui ne connaît pas le Théâtre des Louvrets, qui vient d'arriver, qui n'a pas du tout encore travaillé dans ce théâtre. Et la saison, là, c'est une saison qui a, je crois, 56 spectacles, quelque chose comme ça. Donc, en fait, on a à la fois la diversité et à la fois ce... quand je dis la diversité, c'est la diversité des disciplines artistiques, hein, théâtre, danse, musique, performance, cirque, magie... humour, donc ça c'est notre socle. Et puis on a aussi la diversité des formats. Donc des spectacles plutôt intimistes dans la petite salle, des spectacles jeune public, des spectacles de grande forme, très impressionnantes, qui nécessitent un grand plateau.
3: Il y a plusieurs fils rouges.
0: Oui, il y en a plusieurs.
4: Alors, il y a ce qu'on appelle, nous, des temps forts dans la saison. Il y a, en effet, un festival qui est en mars, qui s'appelle Art et Humanité. C'est justement un festival avec une vocation internationale. Et c'est un festival de la performance, c'est-à-dire toutes les formes qui sont des formes un peu moins habituelles de représentation artistique. Beaucoup de danse, mais pas que. Ça peut être de la performance théâtrale également, ça peut être de la performance qui convoque aussi les arts visuels. Donc c'est un des grands temps forts. Nous avons aussi deux temps forts dans la saison, un en novembre et un en avril, qui s'appelle Génération. Et Génération avec un S, parce que le principe, c'est effectivement une adresse plus forte à la jeunesse. Nous sommes une scène nationale qui a un axe important dédié à la jeunesse, mais le S, c'est aussi que nous travaillons le croisement des générations. On n'enferme pas. Nous, on est plutôt une scène nationale qui ouvre. Et donc ça se passera en novembre et ça se passera en avril. Et c'est des moments qui sont des moments importants avec une programmation spécifique et un enchaînement de spectacles spécifiques, sans parler aussi, bien sûr, de l'action culturelle, de projets participatifs que nous menons. Il y a quelques années, nous avions mené un travail, d'ailleurs, à Persan avec le conservatoire et avec des artistes qui étaient en résidence, les Cris de Paris. Donc, en fait, il y a toujours un lien avec des structures du Val-d'Oise, en fait.
3: Est-ce que vous avez constaté aussi que parmi les Val-d'Oisiens, il y en a aussi qui arrivent, qui découvrent aussi le théâtre et vous êtes toujours dans cette démarche de faire
4: ouvrir
3: les portes?
4: Ah mais alors beaucoup. Il faut être clair, il y a quand même beaucoup plus de personnes qui ne vont pas voir de spectacle vivant que de personnes qui n'ont pas l'habitude de voir du spectacle vivant parce que c'est pas leur culture, parce qu'ils n'ont pas eu non plus l'opportunité d'être en lien avec le spectacle vivant pour différentes raisons, hein, et aussi souvent pour des raisons qui sont très concrètement économiques, c'est-à-dire que les gens ont encore ce frein de dire oh là là, mais ça c'est pas pour moi. Et nous, on se bat tous les jours. Je suis secrétaire générale, mon équipe, Tout le pôle du secrétaire général se bat tous les jours pour justement réduire ça. C'est-à-dire que, et c'est pour ça que nous avons aussi ce lien avec les structures sociales, médico-sociales, de l'insertion, du handicap, de la jeunesse, les écoles. On est quand même pratiquement tous. Moi, je suis une personne qui, pour la première fois, est allée voir un spectacle avec ma classe. Comme beaucoup d'entre nous, en fait. Donc ça, c'est un travail vraiment, je dirais, quotidien, permanent, de dire on est ravis de retrouver les personnes qui ont une pratique du spectacle vivant, qui s'abonnent, qui aiment acheter leur spectacle et qui ont l'habitude de vivre ça. Et on est super ravis aussi de continuer à travailler pour que un adolescent de Persan ou une famille de Persan vienne pour la première fois vivre une expérience. Quand je parlais des temps forts, ça me fait penser à celui de Noël que nous avons travaillé depuis ça va faire la troisième maintenant. Feriel Bakoury avait constaté que finalement à Noël, quelle que soit évidemment la symbolique qu'on met derrière Noël, il y avait quand même beaucoup de gens qui ne partaient pas à Noël ou qui, dont leur famille était loin, etc. Et donc on a monté un temps fort aussi de Noël avec un axe solidaire. Et donc on a non seulement un spectacle le 24 décembre en après-midi, Mais on a aussi, on organise un grand goûter qui est ouvert gratuitement à tous, des ateliers. Là, en l'occurrence, l'année dernière, on avait un chapiteau. Je vous parlais de, on n'avait pas la grande scène, on a fait un grand chapiteau, place François Mitterrand, parc François Mitterrand à Cergy, où on avait 9 représentations de cirque et où on a fait des ateliers cirque, des rencontres. Voilà. Donc, ça, c'est important pour nous. D'avoir cette attention. Et c'est aussi notre mission de service public.
3: Pour les personnes en situation de handicap, vous disposez de gilets pour assister à des concerts, des spectacles ?
4: Oui, absolument. Oui. Nous sommes en train de travailler et d'avancer sur la question de l'accessibilité et de l'inclusion, qui sont des valeurs très importantes pour nous et puis qui sont aussi tout à fait normales. Et donc, nous avons plusieurs dispositifs, dont, en effet, depuis l'année dernière, les gilets vibrants, qui permettent aux personnes qui ont des problèmes de perception finalement, de vivre pleinement les concerts. Mmh. Et c'est assez bluffant. Moi, je l'ai essayé, c'est assez bluffant en fait.
3: Et vous avez eu des retours du public un peu ?
4: Alors oui, on en a. Mmh. Alors on n'a pas 100 gilets, hein, donc c'est aussi, on avance parce que c'est des investissements, donc on le fait. Et on se prête d'ailleurs entre structures culturelles, on se prête aussi les dispositifs, enfin les équipements. Et oui, oui, c'est des retours toujours très positifs. Mmh. On a aussi des systèmes de traduction en LSF, en langue des signes. On a des boucles magnétiques. Donc en fait, on est vraiment dans ce travail aussi de. Quand on dit tout le monde, c'est vraiment tout le monde. On essaye de ne pas laisser quelqu'un à la porte pour des raisons simplement techniques. Ce serait dommage.
3: Et puis pour terminer, qu'aimeriez-vous que les spectateurs ressentent en poussant à nouveau les portes du théâtre ?
4: Ah là là, je suis toujours conquise quand on me parle en fait. Je vais au spectacle, mes équipes, la direction, on est là en salle et on voit les gens. Et ce que j'aime beaucoup, c'est que le public nous parle, nous disent quand ils ont aimé, nous disent quand ils n'ont pas aimé, nous questionnent. On est vraiment au contact. Et ça, je souhaite que ça continue. Je souhaite que la culture continue à avoir les moyens de pouvoir offrir, ouvrir ces expériences-là. Je pense à quelqu'un qui me disait il n'y a pas très longtemps, je n'imaginais pas que j'étais capable d'aller voir un spectacle de danse contemporaine. Pour moi, c'était... voilà. Et puis j'y suis allée en me disant « bon, on va voir ». Et en fait, j'ai pris une claque, parce que je ne pensais pas que je pouvais avoir des émotions là, à cet endroit-là. Donc c'est ça qui est chouette, c'est ça qui nous plaît.
3: Madame Busseuil, merci.
4: Merci à vous, bonne journée.
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1: Bonjour, ce 2 octobre, le Bataclan accueillera sur scène Me Gustas Tu, tribute consacrée à l'univers de Manu Chao et de Radio Bamba, accompagné de Sidi Wacho et Flagrant Délire. Trois formations, trois identités musicales qui offriront une musique généreuse, métissée et profondément humaine. Nous avons au téléphone Rodrigue Glorieux, créateur de Me Gustas Tu.
2: Alors, cette époque de Manu Chao, déjà, moi, Manonégra, Manu Chao, j'ai toujours adoré. Et ça fait une trentaine d'années que je fais de la musique et j'ai côtoyé un petit peu pas mal de musiciens un peu en France, partout. Et voilà, il y a eu un moment où je me suis dit, j'ai envie de faire cette musique-là. Je fais pas mal de choses différentes. Voilà, donc là, j'ai surtout passé 2-3 coups de fil à des copains musiciens et leur demandant si déjà s'ils aimaient cette musique, parce que pour faire cette musique, il faut l'aimer. En tout cas, c'est sûr. Mm-hmm. Et donc, voilà, j'ai recruté que des amis, en fait. Donc, on est une équipe de, on va dire, une équipe de potes qui adorent cette musique. Et donc, on fait essentiellement les reprises de Manu Chao, Radio Bemba. En fait, il y a beaucoup de morceaux de Mano Negra, mais qui sont arrangés à la sauce Radio Bemba, en fait. Mm-hmm. Donc, voilà, on est sur cette fenêtre-là de sa carrière.
1: Donc, vous êtes resté sur le même état d'esprit
2: Oui.
1: Oui.
2: Oui, depuis le début. Oui, depuis le départ. C'est vraiment, hein, moi, j'adore tellement cette période. Et ce que j'aime aussi chez Manu Chao, c'est que c'est très, très fédérateur sur toutes les générations. Et donc, en fait, c'est vraiment ce que je voulais, que ça soit aussi fédérateur auprès du groupe, qu'on partage tout ensemble, on fait tout ensemble. Voilà. Et on essaie de donner de la bonne humeur, de la joie, de l'entrain à cette musique-là, essayer de refaire au mieux ce que eux ont fait, les originaux, donc dans les années 2000, quoi.
1: Est-ce que ça a été compliqué ou assez facile pour vous de combiner l'énergie des concerts de Manu Chao et votre identité aussi sur ce spectacle?
2: Alors en fait, quand on est musicien, j'ai croisé pas mal de musiciens qui m'ont dit mais la musique de Manu Chao, c'est pas dur à jouer et tout. En fait, c'est très très compliqué parce que c'est un patchwork. Et en fait, Manu Chao, il fait vraiment ce qu'il veut. Il prend un petit bout de cette chanson là, il la chante avec ses paroles là, il change. En fait, c'est très compliqué de retrouver vraiment à chaque fois l'identité du groupe. Et donc, il a eu tout un travail avec les garçons de vraiment bien se placer, de mettre les instruments au bon endroit, voilà, pas en faire trop, juste faire ce qu'il faut. C'était quand même assez compliqué, ça a duré, on va dire, pendant un an, une bonne année. On a fait quelques concerts, pas beaucoup, mais quelques concerts, surtout répétés, pour arriver à cette, on va dire, une osmose et puis vraiment une unité. Et quand on joue, on a cette envie de faire comme eux à l'époque. Moi, j'avais cette impression-là. Quand j'allais les voir en concert, c'était une espèce de rouleau compresseur. Dès qu'ils commençaient, ils nous roulaient dessus et c'était, voilà, on rentrait dans l'univers, c'était génial. Donc, c'est ça qu'on essaie de faire depuis 2022. Et puis, voilà, l'année dernière, on a fait une très belle saison, très belle année, pas mal de concerts. Cette année, on a fait un petit peu moins, on a vraiment travaillé pour le Bataclan. Mm-hmm. Et puis l'année prochaine, il y a aussi pas mal de concerts qui arrivent.
1: Alors, votre répertoire revisite une quarantaine de morceaux et il y a plusieurs styles aussi. Il y a du rock au ska, du reggae, la salsa.
2: Oui.
1: Alors, comment est-ce que vous avez fait pour construire ce spectacle aussi dense et comment avez-vous choisi les titres qui raconte cette histoire musicale?
2: C'est simple, il y a eu plein de... Mais d'ailleurs, je pense que c'est Manu Chao et le bassiste Gambit à l'époque qui ont fait des montages vidéo. Il faut savoir aussi qu'eux, à l'époque, faisaient des concerts de au moins 3 heures. Bon, c'était des gros, gros concerts. Quand ils ont mis des vidéos et des audios sur les plateformes, ces formats étaient trop grands. Donc, il a fallu couper, comme ils disent, tailler dans le jambon, vraiment réduire les formats. Et donc, en fait, je me suis basé sur quelques réductions. Ça fait un condensé de ce que eux faisaient. Bon, nous, ça dure 2 heures. Eux, ça dure 3 heures. Voilà, donc c'est un condensé. Il a fallu reprendre les morceaux phares et puis faire des enchaînements pour que ça puisse bien être fluide. Ça passe du reggae, du rock, et ça peut être punk aussi, ska, un peu cumbia, salsa. Voilà, la même équipe, c'était ça aussi le but de ma démarche, c'est de reprendre vraiment le même effectif de musiciens. C'est-à-dire batteur, percussionniste, clavier, trompettiste, tromboniste, guitare, basse et chant guitare. Voilà, le même effectif. Il y a aussi un clavier qui fait de la l'accordéon.
1: C'est des chansons qui sont toujours aussi fédératrices.
2: Oui, oui, et c'est très très feel good. Quand on fait Mr. Bobby, c'est un hommage à monsieur à Bob Marley. Mais par exemple, quand on fait Me Gustas Tu, la chanson Me Gustas Tu, elle a été faite dans plein de styles. Nous, on a fait vraiment en version très très rock. Il y a Malabida, qui est de Mano Negra, il y a King of Bongo, il y a Casa Babylon, il y a Welcome Tijuana, The Monkey, qui était aussi un morceau de Mano Negra, King Kong 5. On passe pas à côté de Clandestino, ça c'est évident. Voilà, il y a des thèmes de trompette qui reviennent aussi, qui sont assez récurrents dans ces concerts-là. Ça s'appelle Pinocchio. C'est un thème et qui revient aussi nous plusieurs fois. On a pris les mêmes schémas que eux faisaient à l'époque. Venez sans aucune a priori des tributes, parce que c'est vrai qu'il y en a beaucoup, mm-hmm. des bons, des moins bons. Nous sommes les seuls à faire cette période de Manu Chao, Radio Bemba. C'est pas les originaux, mais on est très très très, on va dire, à cheval sur l'énergie. Et passer ce message et cette vibration de Radio Bemba auprès des gens. Donc en fait, n'hésitez pas, ça sera la fête.
1: Ce vendredi 2 octobre, le Bataclan devrait donc prendre des airs de grande fête populaire et multiculturelle avec Me Gustas Tu, Sidi Wacho et Flagrant Délire réunis sur une même scène. La soirée s'annonce comme un voyage musical entre rock, reggae, ska, rumba et salsa, avec une promesse simple, et bien c'est de faire danser, chanter et partager la musique. Excellente journée à tous.
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4: Bonjour à tous et bienvenue dans votre émission Ma Santé et Moi, présentée et proposée par Doris Rose du Pôle Santé à Persan. Doris Rose, bonjour.
5: Bonjour Marie-Gabrielle et bonjour à tous les auditeurs.
4: Ma Santé et Moi fait sa rentrée avec pas mal d'informations, beaucoup de rendez-vous également à proposer aux personnes.
5: Tout à fait, c'est reparti après la pause estivale qui a été bien méritée. On redémarre la programmation autour de la santé des Persanais. Et déjà, on a un premier rendez-vous là ce vendredi. Donc, vous le savez, tous les derniers vendredis du mois sur la commune de Persan, ce sont les cafés santé des Persanais. Et on démarre le 25 avec un café santé de 10h à midi à l'Agora Familia.
4: Le thème, c'est quoi?
5: Alors, le thème, là, c'est... On va innover, hein, on va parler du bien-être. Du bien-être, et on va aller découvrir les propriétés des plantes les plus courantes, les plantes qu'on utilise au quotidien. On va essayer d'en parler, de voir que les plantes, elles peuvent nous servir en termes d'infusion, en termes d'épices. Voilà, on va décortiquer tout ce qui est bon à prendre dans l'alimentation et dans le bien-être des différentes plantes qui sont déjà dans notre quotidien.
4: Il y aura une intervention.
5: On aura une intervenante et pour ce café santé autour des plantes, on va être accompagné par une naturopathe

0: utiliser, comment elles peuvent rentrer dans notre quotidien pour s'hydrater, pour faire des recettes un peu qui peuvent nous accompagner comme ça. Et on va terminer par la réalisation d'une incision fait maison qui se terminera par une dégustation de cette infusion.
1: Est-ce que vous connaissez la composition de l'infusion ou de...
0: Alors, je ne la connais pas, mais avec l'intervenante, parce qu'on a préparé cet atelier, on va laisser chaque intervenant, en fonction de ses goûts, les plantes préférées, l'odeur, les senteurs, la possibilité de réaliser une infusion qui convienne un peu à chacun. Donc, on n'aura pas une seule recette pour les infusions, mais autant de recettes que les participants pour ce café santé. Dans la préparation de l'infusion, il y aura différents dosages. L'objectif, c'est de pouvoir faire des compositions avec les différentes plantes qu'on va découvrir, et ça permettra à chacune des participants de pouvoir faire une infusion agréable en fonction de ce qu'on préfère en termes de goût, de saveur, d'odeur, des différentes compositions qu'on mettra en place et qu'on réalisera. Dans tous les cas, on aura l'occasion de pouvoir avoir un temps de dégustation de ces infusions, parce qu'elles peuvent réellement rentrer dans l'hygiène de vie quotidienne. Il faut savoir qu'il est important de s'hydrater, de suffisamment s'hydrater, même quand on n'a pas soif. Et on note que quand les températures sont basses, on a tendance à boire moins d'eau. Donc l'objectif, c'est aussi commencer à préparer la période hivernale en restant hydraté pour une bonne santé.
1: Est-ce que les persanés et persanaises pourront venir avec des plantes proposées?
0: Tout à fait, oui. Ils peuvent venir, et puis on va vraiment échanger. J'imagine que l'intervenante ne connaît pas forcément toutes les plantes qui existent, mais dans tous les cas, on peut venir avec une plante. D'ailleurs, elle m'a aussi parlé des écorces, notamment la cannelle. On va échanger dessus et voir comment, dans le groupe, quelle utilisation on en fait. On est vraiment également sur un temps d'échange de savoir. Ça vient également enrichir les cafés santé. Donc, dans cet échange de savoir, je viens avec une écorce, une plante. Et puis, dans le groupe, on peut se partager comme ça des astuces pour que ça rentre dans le quotidien.
1: Cette naturopathe, c'est la première fois qu'elle intervient sur Persan.
0: Sur Persan et sur cette thématique-là.
1: La date approche, il reste encore des places.
0: Il y a encore des places, donc de 10h à midi, le vendredi 25 septembre, à l'Agora Familia. Alors, ce même vendredi, super important, on démarre avec la rentrée, cette rentrée, les permanences de l'ADEP. Pour ceux qui sont habitués à écouter cette émission, vous savez que sur la commune, le CCAS a mis en place, le CCAS et la ville ont pu mettre en place une mutuelle, l'ADEP, qui permet d'être accompagné pour avoir une mutuelle adaptée aux besoins. Initialement, et pour la plupart des personnes, l'accompagnement pouvait se faire à distance. Mais pour les publics qui en ont besoin, ce vendredi 25, au CCAS, il y aura des permanences de l'ADEP. Donc, on aura un professionnel de l'ADEP qui viendra, qui vous accompagnera, qui accompagnera les personnes qui le souhaitent dans le choix d'une mutuelle. Alors je rappelle qu'au vu du temps que peut prendre cet accompagnement, il est important de prendre un rendez-vous en amont. Le rendez-vous, vous le prenez. On a encore quelques places. Donc soit vous faites un mail, dont je vais vous donner le mail, contact@adep-solidaire.org. Je reprends, contact@adep-solidaire.org. Donc, vous faites un mail à cette adresse, vous demandez un rendez-vous pour l'accompagnement mutuel. L'accompagnement mutuel aura lieu le 25 septembre. Donc, une journée riche en santé. Donc, le matin, le café santé, et puis les permanences commencent dès le matin. Mais dans tous les cas, durant toute la journée, il y a des permanences qui auront lieu au CCAS, au pôle social du CCAS.
1: Il y en aura d'autres aussi.
0: Tout à fait. D'autres temps sont organisés. On aura un premier temps le 25 septembre, ensuite une seconde journée le 28 octobre et puis le 30 novembre. Donc trois temps comme ça, on donne la possibilité aux personnes de pouvoir rencontrer les professionnels, échanger sur la mutuelle. Je voudrais également préciser que ce n'est pas parce que je suis venue un temps à l'ADEP que je suis contrainte de prendre une mutuelle. C'est vraiment un accompagnement. On est là pour accompagner, pour aiguiller, pour comparer créer aussi, et peut-être aussi

0: s'y laisser un temps de réflexion. Donc c'est pour ça qu'ils reviennent en plusieurs temps. Mais l'objectif est de lutter le plus possible au renoncement aux soins à cause des frais et peut-être quelquefois une mutuelle qui n'est pas adaptée.
1: Ensuite, on passe...
0: Au 30 septembre. Une grande journée sur la commune de Persan. On aura une journée de dépistage bucco-dentaire. Une journée de dépistage bucco-dentaire avec l'unité mobile de l'assurance maladie. Quand je parle d'unité mobile, je fais tout simplement référence à un bus aménagé comme un cabinet de soins dentaires avec un chirurgien dentiste qui viendra et qui va pouvoir accueillir les publics, tout type de public. Toutes les personnes sont les bienvenues dans cette unité mobile. Et on va être vraiment sur un dépistage bucco-dentaire. On n'y sera pas forcément dans le soin, mais en tout cas, vous pouvez faire le point, le dépistage sur l'état de la santé bucco-dentaire. J'aimerais vraiment le souligner parce qu'en général, on va voir le dentiste quand la dent fait mal.
1: Ah oui, donc pas avant.
0: L'idée, c'est d'accompagner, de sensibiliser sur le fait que quand il y a déjà la douleur, c'est trop tard. Autant que cela se peut, il faudrait voir un dentiste régulièrement.
1: C'est-à-dire ?
0: Alors, en moyenne, déjà une fois par an, ça peut être beaucoup, mais c'est déjà très très bien. Parce qu'on n'attend pas la douleur, la rage de dents pour aller voir un dentiste. Là, c'est déjà trop tard. Donc, pour informer, sensibiliser, accompagner, on se retrouve le 30 septembre chez le pavé de l'Hôtel de Ville. Pour cette journée de 9h30 à 16h30. Il n'y a pas forcément besoin de prendre un rendez-vous. On a organisé avec les équipes la possibilité de pouvoir accueillir des personnes au fil de l'eau comme ça. Mais c'est vraiment, vraiment important de prendre soin de sa santé bucco-dentaire. La santé bucco-dentaire est vraiment un élément important pour la santé globale. Donc, le rendez-vous est donné le 30 septembre.
1: Alors, le 30 septembre, il ne sera pas question d'arracher une dent.
0: Non, pas du tout.
1: D'accord, très bien.
0: Pas du tout.
1: Pas de soin.
0: Pas de soin, on n'est pas sur le soin. En revanche, en fonction de ce qui peut être vu dans le dépistage, il peut être important, voire urgent, de rapidement rentrer dans un parcours de soins. Parce que, évidemment, on dépiste, et je le souhaite pour toutes les personnes qui vont venir, qui n'ont pas forcément de soins à mettre en place, mais si le besoin, si le chirurgien dentiste qui fera les dépistages ce jour-là se rend compte qu'il y a ce besoin, l'objectif, ce n'est pas d'en rester là, mais c'est de pouvoir prendre soin de sa dentition.
1: Je pense qu'il y aura... peut-être pas mal de personnes courageux qui viendront.
0: C'est ça, surtout que en général on a peur du dentiste, on a peur des soins, donc là on n'en est pas là. Mais voilà, on vous invite vraiment à faire ce premier pas pour faire un état du lieu, faire un bilan santé bucco-dentaire.
1: Il y aura pas de piqûre.
0: Non, pas de piqûre.
1: Pas de piqûre. Donc les personnes le 30 septembre. Allez-y.
0: Dépistage et puis des conseils aussi, parce que évidemment, on peut avoir des conseils, on peut même apprendre à mieux se brosser les dents, on peut poser les questions autour de tout, quelle pâte dentifrice, il y a tellement de questions autour de la santé bucco-dentaire, donc vraiment, n'hésitez pas à faire un tour sur le parvis de l'Hôtel de Ville ce mercredi 30 septembre.
1: Les parents pourront ramener leurs enfants aussi ?
0: Oui, si besoin, oui. Les enfants sont également les bienvenus, effectivement accompagnés des parents. Et puis j'aimerais rappeler d'ailleurs pour tous les parents qu'en plus de cette journée-là, il ne faut pas hésiter à avoir, vous savez, il y a un dispositif qu'on appelle MT Dents, qui est pris en charge par l'assurance maladie et qui permet aux enfants de pouvoir être accompagnés par un dentiste. Donc là aussi, on aura de la documentation sur le dispositif MT Dents pour que tous les personnels, les enfants et les adultes puissent prendre soin de leur santé bucco-dentaire. On poursuit, on avance. Une information générale, si vous êtes sur Persan, vous savez qu'il y a du 5 au 11 octobre la semaine bleue. C'est une semaine en faveur des seniors de la collectivité, les seniors qui sont nos aînés. Donc on va se retrouver du 5 au 11 octobre avec plusieurs actions en faveur des seniors et j'aimerais parler là des actions en faveur de la santé. On aura un temps le jeudi de cette semaine-là. On sera le jeudi, je crois que c'est le 9. Ouais, jeudi 9. En matinée, on aura un atelier autour de l'alimentation et de manière plus précise, on va faire des pâtisseries, mais en essayant de travailler à réduire la quantité de sucre pour avoir des desserts, des gâteaux à indice glycémie bas. On sera accompagné d'une diététicienne, donc comment on peut avoir un bon gâteau, un gâteau qui est bon à manger, mais en réduisant un peu la quantité de sucre, qui est un défi de manière générale et des fois plus particulièrement quand on devient senior. Ce sera à la maison des seniors.
1: À la maison des
0: donc
1: seniors.
0: Donc là, vous êtes un senior de la collectivité territoriale de la ville, donc vous êtes bienvenu à ce temps. Et puis le 10 octobre, donc là, on est déjà quasiment à un mois, on aura un temps, on propose à tous les personnes qui le souhaitent de participer à la Camblisienne, qui est une marche ou une course à Chambly, dans le cadre de la prévention du cancer du sein. Donc là aussi, on va se joindre à cet événement qui a déjà une belle ampleur pour à la fois faire de l'activité physique, mais également pouvoir être solidaire dans les actions de prévention autour du cancer du sein, parce qu'en m'inscrivant à la Camblisienne, je participe à reverser un don à la Ligue en faveur de la recherche. Donc là, c'est le 10. Pour plus d'informations, vous pouvez vous rapprocher de mes collègues au niveau du pôle senior de la MDS, où il y a des inscriptions. Alors, ce qui est intéressant cette année, c'est que peut-être il y en a qui peuvent... on a mis en place ce qu'on appelle le dossard suspendu. Le dossard suspendu, ça veut dire que peut-être que j'aurais aimé participer, mais je ne peux pas. Je peux prendre la place d'un personnel. Et puis, un personnel qui peut participer, mais qui n'a pas les moyens. Donc, on va faire une action solidaire comme ça. Mais dans tous les cas, l'idée, c'est de pouvoir participer à cette marche qui va ouvrir un temps, qui va être la porte d'entrée sur la commune de tout ce qui est prévu dans le cadre d'Octobre Rose, où là encore, on va se retrouver. Et je peux déjà vous donner la date qui sera le 14 octobre au stade Audino, un temps d'échange, d'information avec des stands de prévention autour de la prévention du cancer du sein. Mais on aura l'occasion, je pense, dans les prochaines émissions de Ma Santé, moi, de vous donner davantage d'informations sur ce qui est prévu sur la commune dans le cadre d'Octobre Rose. On rappelle les rendez-vous, donc déjà ce vendredi 25 septembre, un café santé autour des plantes, plantes et bien-être. Ce même vendredi, une journée d'accompagnement, de rendez-vous autour du choix de la mutuelle santé adaptée à votre budget. Le 30 septembre, on se retrouve sur le parvis de l'hôtel de ville de 9h30 à 16h30 autour de la prévention bucco-dentaire. Donc là aussi, vous êtes les bienvenus. Du 5 au 11 octobre, la semaine bleue, alors plus spécifiquement dédiée aux seniors de la commune à partir de 60 ans, avec un temps le jeudi 9 autour d'un atelier cuisine et glycémie. Et puis le 10, on se retrouve à la Camblisienne. Mais pour être à la Camblisienne, il faut anticiper l'inscription parce que les places sont limitées.
1: Et Doris Rose, merci pour toutes ces informations. On se donne rendez-vous le mois prochain pour une nouvelle édition.
0: Nouvelle édition autour de Octobre Rose.
1: Merci.
0: Merci.
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1: Bonjour à toutes et à tous et bienvenue dans cette émission en direct. Aujourd'hui, je suis à Auvers-sur-Oise. Je vous emmène à la découverte d'un lieu singulier, artistique et chargé d'histoire, la Maison Rose à Auvers-sur-Oise. Cette commune, c'est bien sûr intimement lié à Vincent Van Gogh, qui a vécu les derniers mois de sa vie et dont les paysages ont profondément marqué l'histoire de l'art. Mais derrière les lieux les plus connus se cachent aussi des initiatives, des artistes et des passionnés qui font vivre aujourd'hui la culture dans cette commune. Et c'est justement ce que nous allons découvrir ensemble aujourd'hui. Je suis avec Ulrich, responsable de l'association qui fait vivre la Maison Rose, ainsi que Lise, artiste, qui nous permettra également de découvrir ce lieu à travers son regard et sa pratique artistique. Bonjour et merci de nous accueillir dans ce lieu. Pour celles et ceux qui ne connaissent pas encore la Maison Rose, est-ce que vous pourriez nous décrire ce lieu, son histoire ?
2: Oui, alors bienvenue à la Maison Rose de Valran. J'insiste sur Valran. Valran était un artiste et était mon frère qui malheureusement est décédé. Et donc c'est pour ça qu'on a baptisé cette maison, on l'a rappelé, donc la Maison Rose de Valran. Alors vous êtes aujourd'hui dans un atelier du 19e siècle qui a appartenu au peintre Charles-François d'Aubigny, qui avait une maison à côté de cet atelier. En 1860, Charles-François d'Aubigny décide de s'installer à Auvers-sur-Oise et il se fait construire une maison, donc c'est la maison atelier qui est juste à côté, qu'on peut encore visiter aujourd'hui, où il s'est installé avec sa famille. Et en 1870, en rentrant de Londres, pour ceux qui ont oublié, en 1870, il y avait une guerre en France, et donc beaucoup de Français étaient partis se réfugier à Londres. Et à son retour, il a décidé d'acheter une grange qui était juste à côté de sa maison, et d'en faire un atelier d'été. Donc c'est la Maison Rose de Valran aujourd'hui, où vous êtes. Donc c'est un atelier qui est dans son jus, hein, c'est-à-dire qu'on a gardé quasiment tout ce qu'il avait mis en place, en particulier un premier étage. Hein, il a rajouté un étage, on ne le voit pas ici, mais où il y a trois chambres pour accueillir ses amis. Et son idée, c'était d'avoir cet atelier à côté de chez lui pour pouvoir accueillir ses amis. Et ses amis, ben, c'est des gens quand même dont on entend parler encore aujourd'hui. Donc c'est des gens comme Cézanne, Monet, Berthe Morisot, Léonie de Bourges. Enfin, toutes ces personnes qui ont marqué l'histoire de l'art. Et donc vous êtes dans cette pièce, hein, alors je le dis pour les auditeurs qui malheureusement, enfin en tout cas pour ceux qui n'ont pas eu la chance encore de venir visiter cette maison, donc on est dans un atelier, en gros 65 mètres carrés, une très très belle verrière d'époque, hein, une hauteur de plafond de 6 mètres et de 9 mètres au niveau de la verrière. Donc voilà, c'est un lieu culturel. On a eu le label du patrimoine remarquable il y a 2 ans. Et donc aujourd'hui, on est ouvert toute l'année et accessible à tout public et aux artistes.
1: Quand est-ce que vous avez créé l'association ? C'est pour continuer à faire vivre ce lieu ?
2: Voilà, alors donc, comme je vous disais tout à l'heure, j'insistais sur le fait qu'il fallait appeler ça la Maison Rose de Valran. Pourquoi ? Parce que Valran donc, était mon frère, artiste peintre, et c'est quelqu'un qui, en 2014, m'avait appelé en me disant « Écoute, voilà, j'ai un petit problème. » Là où je suis actuellement, il était à Marly-le-Roi, il avait créé une association là-bas. Et il m'a dit « Écoute, je suis obligé de quitter l'endroit où j'habite. Est-ce qu'on ne pourrait pas trouver un endroit où je peux loger ?» Bon, moi, à l'époque, j'habitais à l'étranger, j'avais un petit peu d'argent de côté. Je lui ai dit « Écoute, si tu veux, c'est peut-être l'occasion d'acheter un petit truc. » Et donc, il me rappelle quelques temps après, un soir, très excité, il me dit « Écoute, je viens de visiter un endroit. » T'imagines pas, je t'envoie des photos, regarde. Donc je regarde, effectivement, les photos étaient quand même extraordinaires. Je lui dis, il me dit non, mais écoute, viens. Bon, voilà, donc je suis venu, on a visité le lieu. Et très vite, donc en 2014, on a décidé d'acheter cette maison. Et à l'époque, c'était une maison d'habitation. Hein. Donc lui, en tant qu'artiste, vous voyez, il a quand même transformé, enfin il a redonné à cette maison sa vocation première, qui était donc un atelier d'artiste. Et donc, il a fait beaucoup de choses ici, bon, que je pourrais énumérer plus tard si vous voulez. Mais donc, il en a fait, voilà, ce que vous voyez aujourd'hui, c'est un vrai lieu destiné aux artistes.
1: La cheminée a fonctionné, vraiment.
2: Alors, la cheminée a fonctionné. Bon, alors après, je ne veux pas vous mentir sur. J'ai pas fait des recherches sur tout. Par exemple, le lavabo que vous avez là-bas, lui, il date de Charles-François d'Aubigny, puisqu'on l'a retrouvé dans les. Dans les actes notariés quand la maison a été vendue. Bon, alors pourquoi cette association? Pourquoi en 2022? Parce que malheureusement mon frère est décédé brutalement en 2021. Mon frère était plus jeune que moi. Et donc ça a été évidemment un choc pour tout le monde. Et du coup, moi je me retrouvais avec cette maison sans trop savoir quoi en faire. Et du coup, j'ai décidé petit à petit, avec des amis, avec des gens qui m'ont conseillé, d'en faire un lieu culturel et de continuer ce que mon frère avait déjà mis en place, parce que mon frère avait mis en place beaucoup de choses. Alors lui, il l'avait appelé la Maison Rose. Alors pourquoi la Maison Rose? Je pense que vous avez vu en rentrant que la façade est rose. Et ça, pour le coup, on a quand même pas mal d'informations qui nous permettent de dire que c'était déjà le cas à l'époque de d'Aubigny. Et mon voisin, qui est un descendant de d'Aubigny, me racontait que quand il était enfant, déjà, on appelait ça la Maison Rose. Voilà. Bon, donc mon frère avait repris ce nom, l'avait appelé la Maison Rose. Et moi, suite après son décès, donc j'ai voulu mettre le nom de Valran à cette maison parce qu'il s'est beaucoup investi dans cette maison. Voilà. Donc ça a commencé en 2022. Mon frère est décédé en novembre 2021 et en 2022, donc j'ai décidé de créer une association pour continuer ce qu'il faisait et essayer donc d'aller encore plus loin. Et c'est probablement ce que je vais t'expliquer un peu plus tard.
1: Donc les visiteurs, quand ils viennent ici, qu'est-ce qu'ils découvrent? Il y a plusieurs expositions tout au long de l'année.
2: Oui, alors déjà, les visiteurs. Bon, alors déjà, on a beaucoup de visiteurs parce qu'on est dans le circuit touristique d'Auvers-sur-Oise. C'est-à-dire qu'Auvers-sur-Oise, c'est un petit village d'artistes. Bon, comme tout le monde sait, Van Gogh est venu passer les 70 derniers jours de sa vie. Il a habité l'auberge Ravoux, qui est à un vol d'oiseau à 100 mètres de la maison. Et donc, on a la chance, d'être vraiment. Sur le circuit touristique. Donc, si vous voulez, si j'ouvre la porte, j'ai tout de suite des gens qui rentrent. Et ça, donc, ça permet déjà d'être sûr d'avoir des visiteurs, parce que ce n'est pas le cas de tous les lieux qui peuvent se trouver à Auvers-sur-Oise, qui parfois sont un petit peu éloignés. Bon. Donc, qu'est-ce qu'ils trouvent? Ils trouvent un atelier du 19e dans son jus. Et ensuite, suivant les moments où ils passent, il y a des expositions, il peut y avoir des concerts, il peut y avoir des ateliers. Donc, on fait énormément de choses. Et on est très ouvert. Sous les noms, on est une association qui a envie de s'appuyer sur le passé, donc sur le patrimoine, sur ce que l'on a, mais pour explorer le présent et l'avenir. L'idée, c'est pas de ressasser éternellement. Le 19e siècle, etc. Donc on n'est pas dans cet esprit-là. Alors évidemment, on ne rejette pas le 19e siècle, au contraire, on s'appuie dessus. Mais l'idée, c'est vraiment d'apporter des œuvres contemporaines et de donner la place, évidemment, aux artistes contemporains, aux vivants, pas à ceux qui sont malheureusement au cimetière.
1: Il y a pas mal d'artistes qui exposent ici. Il y a beaucoup des résidences.
2: Oui, alors on a pas mal d'artistes qui exposent, puisque depuis 2022, alors je n'ai pas fait le calcul, mais on a eu. Je dirais une bonne quinzaine d'expositions. Donc on a beaucoup d'artistes, des artistes d'Auvers-sur-Oise, mais quand même beaucoup d'artistes, on va dire, au niveau national et parfois au niveau international. Et l'idée, c'est, si vous voulez, c'est d'être ouvert à un petit peu à tout. C'est-à-dire qu'on n'a pas une ligne. Très clair, où on dit voilà, on veut tel genre d'artiste, tel genre d'art, etc. Et l'idée, c'est vraiment de s'ouvrir aussi à des expérimentations, à des nouvelles idées. Donc, quelquefois, il y a des gens qui viennent me voir en disant tiens, j'ai une idée, pourquoi est-ce qu'on ne pourrait pas, par exemple, est-ce qu'on ne pourrait pas faire de la danse? Et donc, on a eu un artiste japonais qui est venu et qui a fait une chorégraphie extraordinaire pendant quelques minutes dans l'atelier. Bon, voilà, donc ça, c'est vraiment ce qu'on aime. Donc, alors, je tiens à préciser aussi qu'on n'est pas une galerie. Parce que quelquefois, les gens pensent qu'on est une galerie. On n'est pas une galerie. On est vraiment un lieu culturel. Et un lieu culturel tisseur de liens. Parce que pour moi, ce qui est très important dans cette maison, et c'est vraiment ce que j'observe depuis 2022, c'est qu'il y a des rencontres incroyables. C'est-à-dire qu'on rencontre des gens qu'on n'aurait jamais rencontrés. Et j'arrive à mettre au même endroit des gens qui, pour différentes raisons sociales, etc., ne se seraient jamais rencontrés. Et ça marche.
1: Quel genre de public vous recevez ? Vous recevez des scolaires, des groupes
2: de personnes ? Alors, comme je vous disais, donc on est vraiment ouvert à tout public. C'est-à-dire qu'on n'est pas, on n'est pas une galerie parisienne un peu arrogante qui veut voir que du public d'un certain niveau. Nous, on est ouvert à tout public. Et en particulier, on veut... Parce qu'on pense, et moi j'en suis personnellement très convaincu, que la culture, c'est le meilleur remède à tous les problèmes qu'on a aujourd'hui dans notre société. Et donc, il faut qu'il y ait un maximum de personnes qui aient accès à la culture. Alors la culture, c'est beaucoup de choses. C'est, bon, c'est, il y a les tableaux, évidemment, il y a la peinture, il y a la musique, il y a le dessin, il y a la danse. Enfin bon, c'est, il y a la photo. Enfin bon, il y a énormément de choses. Donc c'est pour ça qu'on veut être ouvert à tout. Et on veut évidemment capter un public jeune. Parce que notre idée, c'est quand même la transmission. C'est-à-dire que on veut transmettre ce patrimoine à la jeunesse et leur montrer un peu d'où ils viennent et ce qu'ils peuvent en faire. Voilà, donc c'est l'idée. Et j'ai un exemple, c'est une petite anecdote, mais ce matin quand je suis arrivé, parce que moi j'habite pas ici, donc j'ouvre la porte et j'entends derrière moi des enfants, toute une classe, enfin plusieurs classes qui arrivaient, très bruyants, courant dans tous les sens. Bon, entre-temps, ils avaient réussi à prendre tous les flyers qu'on avait dans la boîte aux lettres pour les mettre dans une autre boîte aux lettres. Enfin bon, voilà. Et bon, donc je rentre. Et puis à ce moment-là, il y a un petit garçon qui vient vers moi, qui me dit « Monsieur, est-ce qu'on pourrait rentrer ?» Et là, je regarde, je dis « Ben oui, bien sûr, vous pouvez rentrer. » Et donc là, il rentre. Et là, il y a l'effet magique que je vois à chaque fois. C'est que, si vous voulez, ils sont passés d'enfants un petit peu courant dans tous les sens, ça a brutalement silence total, ils regardent, ils disent rien, et à un moment donné, il y en a qui me regarde et qui me dit « Mais monsieur, c'est beau ici. »
1: C'est ce que j'allais vous demander. Les gens doivent être très étonnés. C'est quoi leur ressenti quand ils entrent là-bas ?
2: Moi, c'est ce que j'appelle le « wow effect ». Donc, c'est-à-dire qu'ils rentrent. Parce qu'en plus, quand vous arrivez de l'extérieur, enfin, je pense que vous avez remarqué la même chose, on ne s'attend pas à avoir une pièce aussi grande et aussi haute de plafond. Mmh. Parce qu'on est un peu, on a l'impression d'entrer dans une église ou dans une cathédrale. Bon. Et donc, il y a vraiment cet effet-là. Et ça, c'est vraiment l'effet magique que je vois à chaque fois. Alors moi, j'ai une amie en particulier qui me disait « Écoute, moi, quand j'entre ici, je sens des vibrations. Voilà. » Je sens qu'il se passe des choses. Et moi, c'est ce que me disent tous les artistes qui viennent ici. C'est-à-dire qu'il y a vraiment... Parce que si vous voulez, on est une maison du 19e, il y en a beaucoup en France, heureusement. Mais c'est cette particularité qu'il y a dans cette maison où, je sais pas, il y a des vibrations, il y a des choses qui se passent. Et les artistes qui viennent ici en résidence me disent toujours « Écoute, on est super inspiré par le lieu, on a envie de rester, c'est un lieu magique. Voilà. »
1: Et en ce moment, il y a une exposition. Jusqu'à quand ?
2: Alors aujourd'hui, donc, on a une exposition qui dure jusqu'au 4 octobre. Alors c'est ouvert que le vendredi, samedi et dimanche. Donc le vendredi, c'est de 14h à 18h et le week-end, c'est de 11h à 18h. Alors c'est une très belle exposition, ça me fait très plaisir d'avoir cette exposition. C'est en fait, tout le monde connaît l'auberge Ravoux à Auvers-sur-Oise, mais beaucoup ont oublié qu'avant l'auberge Ravoux, donc jusqu'en 1986, cette auberge était tenue par un couple, les Tagliana. Et pendant 35 ans, c'est des gens qui ont donné à... Alors à l'époque, ça s'appelait la maison Van Gogh, et après le café Van Gogh. C'est une maison qui a, durant les 30 glorieuses, donc les années un peu, on va dire, folles en France, ils ont eu énormément d'artistes ici, enfin chez eux. Et donc, c'est des gens qui ont créé petit à petit un lieu culturel qui est devenu un lieu incontournable dans les années 50, 60, 70. Hein. Et donc, on a eu des grands noms. Hein. On a eu Claude Chabrol qui venait ici, Lelouch qui venait aussi prendre des repas. Et une histoire qui est assez fabuleuse, parce qu'il faut savoir qu'à côté d'Auvers-sur-Oise, on a le village d'Hérouville, où se trouve le château d'Hérouville. Et le château d'Hérouville, pour ceux qui ne savent pas, dans les années 60-70, Michel Magne, qui était un musicien-compositeur, en avait fait un studio d'enregistrement. Hein. Et donc, si vous voulez, dans les années 60-70, on a eu tous les grands noms de la pop et de la musique, puisqu'on a eu David Bowie qui était là-bas, on a eu les Pink Floyd, on a eu Johnny Hallyday, enfin voilà. Et donc, ces gens qui allaient enregistrer au château d'Hérouville, alors il faut savoir que le village d'Hérouville, si vous voulez, il n'y a quasiment rien, enfin, c'est un tout petit village, et ben, après l'enregistrement, souvent ils avaient faim. Et donc, ils cherchaient un endroit où aller dîner. Et Régine, donc la fille des Tagliana, me racontait, parce qu'à l'époque, elle était petite fille, elle me disait que, bah, assez souvent, à 3h du matin, le téléphone sonnait. C'était les artistes du château d'Hérouville qui appelaient. Et sa mère se levait, allumait les fourneaux, et c'était parti. Et les gens arrivaient une heure après et ils dînaient ou prenaient leur petit déjeuner, enfin je sais pas, à 4h du matin. Ce que, bon, voilà. Et ça, c'est des choses voilà, qui ont fait partie de cette auberge et que j'ai voulu remettre, hein, donc rouvrir un peu cette page de l'histoire d'Auvers-sur-Oise. Et donc c'est une très belle exposition avec en particulier des œuvres de tous les artistes qui ont exposé pendant ces 35 ans au café Van Gogh. Et donc son père, le père de Régine, Roger, donc je ne l'ai pas connu, mais c'était apparemment une personnalité. Hein, il était directeur du club de foot d'Auvers-sur-Oise et c'est lui qui a organisé petit à petit toutes ces expositions. Et à chaque fois, il demandait aux artistes, parce que son idée c'était vraiment d'aider des artistes à se lancer. Et donc, il leur demandait pas de payer, hein, mais il demandait rien. Par contre, il demandait une œuvre. Et donc, ce que vous avez aujourd'hui sur les murs, c'est des œuvres qu'il a gardées, donc d'artistes qui ont exposé durant ces 35 ans.
1: Lise, je vais me retourner vers vous. Vous êtes artiste. Comment est-ce que vous avez découvert le lieu ?
0: Donc, le lieu, je le connaissais déjà, parce que j'aime beaucoup Auvers-sur-Oise et je m'y suis promenée comme tout le monde. Mais je n'avais jamais vu la porte ouverte. Donc, je ne savais pas du tout ce qui se passait à l'intérieur. Ensuite, grâce à mon mari, qui est artiste aussi, Vitaly, qui fait de la gravure, et à un de ses contacts, un de ses amis qui s'appelle Istvan et qui est artiste aussi. Istvan nous a parlé de ce lieu et d'Ulrich et de l'association. Donc un jour, tout simplement, on est venu boire un café avec Ulrich. On l'a rencontré, on a échangé et on a commencé à élaborer un peu des projets pour la suite avec de la gravure et des expositions.
1: Et vous aussi, pas seulement en tant qu'artiste, mais vous aussi, vous ressentez la magie de ce lieu quand vous êtes entré,
0: oui.
1: Quand vous avez déjà exposé ici aussi.
0: J'ai participé à des expositions collectives donc de gravures, les petits formats, et je pense cette année aussi participer encore. Ce lieu, en fait, il a cet effet, en fait, le calme aussi qu'on ressent à l'intérieur. C'est un endroit très paisible, et quand j'y viens, même toute seule, sans public, quand j'ouvre la porte et que je m'assieds, on sent quelque chose ici, en fait. On sent quelque chose de très paisible, en fait, apaisant. Voilà, et cette verrière, surtout, qui donne sur la nature dehors, c'est très beau, en fait. On imagine que pour un peintre, c'est l'endroit idéal, en fait, pour travailler.
1: Mm-hmm. Et est-ce que vous pourriez nous parler un petit peu de votre art ?
0: Alors, moi, je viens plutôt des arts graphiques, donc ça veut dire que j'aime le dessin, l'aquarelle. J'ai fait des études vraiment axées sur le dessin, sur le modèle vivant, donc en Italie, où j'ai appris les techniques de la Renaissance, ce genre de choses. Donc, en général, j'aime beaucoup les œuvres sur papier. Et ensuite, j'ai pratiqué aussi la peinture. Donc, j'aime beaucoup le paysage, le corps humain, la figure et le côté un peu fragile, un peu éphémère des choses. En fait, c'est plutôt ce qui va m'inspirer quand je regarde autour de moi. En fait, voilà.
1: Tout à l'heure, vous disiez, Ulrich, que ici, c'est aussi un lieu de rencontre. Les habitants ont pris l'habitude de venir se rencontrer ici pour regarder une exposition
2: Oui, alors absolument. Écoutez, pas plus tard qu'hier, parce que comme je vous ai dit, moi malheureusement, je n'habite pas à Auvers-sur-Oise, donc je viens régulièrement ici, mais je fais des allers-retours. Donc hier, j'étais là parce que j'avais des choses à faire à Auvers, et donc après, j'ai appelé deux ou trois personnes que je connais, et j'aurais dit, venez prendre un café. Ils sont venus à 2h, et ils sont partis à 19h. Voilà. Et on a refait le monde, on a parlé de plein de choses. Tous les deux sont des. Alors, ils ne sont pas artistes, mais ils sont collectionneurs. Ils ont un goût pour l'art très prononcé. Un d'eux est un très grand spécialiste de l'art nouveau. Hein, et lui, il a une maison aussi à Auvers-sur-Oise, qui a appartenu à Hector Guimard. Grand personnage, un grand artiste d'art nouveau. Et donc voilà, c'est un petit exemple qui vous montre. Oui, donc c'est vraiment un lieu de rencontre. Moi, je vous dis tisseur de liens, et j'insiste beaucoup là-dessus parce que j'ai vraiment vu des. Et il y a beaucoup de projets. Élise vient de vous le dire. Il y a beaucoup de projets qui sont nés comme ça, de rencontres un peu inattendues. Hein, et voilà. Et puis, je pense qu'il y a une belle énergie dans cette maison, il y a une énergie positive. Hein, et donc, on a envie de faire des choses, on a envie de créer des événements. Alors moi, je vous dis, je ne suis pas artiste, donc j'ai malheureusement pas cette créativité artistique, mais moi, j'aime créer des événements, j'aime mettre les gens en contact, etc. Et franchement, depuis donc 2022, et avant, mon frère faisait la même chose, hein, donc il a fait également énormément de choses avec des artistes. Si vous voulez, c'est vraiment un lieu où les gens viennent spontanément en sachant que ça va être un bon moment, où il va se passer des choses, où on va avoir des nouvelles idées. Là, hier, on a eu plein de nouvelles idées sur ce qu'on voulait encore faire à Auvers-sur-Oise et en particulier à la Maison Rose de Valran. Donc voilà, donc c'est vraiment un lieu de rencontre et qui est de plus en plus ouvert. Parce que ce que Lise ne vous a pas dit, mais c'est que, comme moi, je vous ai expliqué, je n'habite pas cette maison. Lise et son mari Vitaly là, vont venir s'installer à partir du 1er octobre dans cette maison. Et donc, si vous voulez, la maison va vivre encore plus qu'avant. Hein. C'est-à-dire, ce n'est pas juste une maison qu'on ouvre et qu'on referme le temps d'un événement, mais c'est une maison où des artistes vont vivre en permanence. Voilà. Et ça, c'est très important. Hein. Et donc, on va pouvoir, et je pense que Lise vous expliquera tout à l'heure, mais on va pouvoir organiser plein de choses qu'on ne pouvait pas faire avant parce que moi j'étais pas là, etc.
1: Est-ce qu'un artiste est déjà venu et peut venir faire ses créations ici même dans
2: le... Ah oui, absolument. Alors, il faut savoir que depuis quelques années, grâce à Vitaly, hein, le mari de Lise, qui est un artiste, on va dire, multifacette, hein, c'est quelqu'un qui a été dans le théâtre, qui ensuite s'est lancé dans la peinture et qui maintenant est dans la gravure, qui en même temps est décorateur de théâtre, etc. Enfin, si vous voulez, quelqu'un qui a beaucoup de... Il était comédien aussi. Donc c'est quelqu'un, si vous voulez, qui un jour est venu me voir. Et donc, comme Lise vous l'a dit, on ne se connaît pas depuis très longtemps, mais on s'est rencontrés, on a pris un café à la Maison Rose et très vite, on a compris qu'on allait pouvoir faire beaucoup de choses. Et donc, un jour, Vitaly est venu me voir et m'a dit « Mais pourquoi est-ce qu'on ne ferait pas des expositions de gravures ?» Et alors moi, pour être très honnête avec vous, c'est un milieu que je ne connaissais pas du tout. Je regarde, je dis « Gravure, mais attends, c'est un peu, peut-être un peu vieillot, non ?» Et il me dit « Non, pas du tout. » Tu connais pas, écoute, le week-end prochain, il y a un événement à Saint-Sulpice, si tu veux, on y va ensemble et tu verras. Et il m'a emmené là-bas, et effectivement, chaque année, il y a un événement autour de l'estampe, hein, à Saint-Sulpice, donc devant l'église. Et là, j'ai rencontré un milieu que je connaissais pas, un milieu très jeune, très très créatif, très contemporain, et j'ai été séduit, et j'ai dit à Vitaly, écoute, on y va. Et c'est comme ça qu'on a créé un événement qui s'appelle les Estampes Auversoises. Et c'est un événement qui a déjà, là, l'année prochaine, on va avoir la 3e édition. Et c'est un événement qui marche remarquablement bien. Et donc là, on a une vingtaine d'artistes qui sont sélectionnés par un jury. Hein. Donc on a un jury constitué de 9 personnes. Et on a de plus en plus de candidatures. Et on a, donc on a commencé il y a maintenant 3 ans quasiment, enfin 2 ans et demi, première édition, deuxième édition cette année, troisième édition l'année prochaine. Et pourquoi je vous dis ça? Parce que oui, du coup, on a décidé, et si vous vous retournez, vous voyez qu'il y a une grande presse derrière vous, hein, qui est une presse de lithographie. On a aussi une presse là-haut, sur la mezzanine, qui est une presse hein, de fin du 18e, hein, et qui permet donc de... Ouais, donc, parce que bon, si vous voulez, il y a énormément de techniques. Alors là, Lise pourrait vous en parler bien mieux que moi. Il y a énormément de techniques de gravure. Hein, et donc... Je vous dis ça parce que oui, il y a des artistes qui ont exposé ici, qui après viennent travailler ici, et ou viennent aussi donner des cours de gravure ou font des stages de gravure. Voilà, donc oui, donc c'est vraiment très vivant. Donc si vous voulez, on est un lieu vivant. Hein. Tiens, moi, alors j'ai rien contre les musées, hein, je veux pas, mais si vous voulez, moi, le musée que je préfère à Paris, hein, c'est le musée d'Orsay. Pourquoi ? Parce que le musée d'Orsay, pour moi, c'est un musée qui est vivant. Hein, moi, j'y vais avec mes enfants. Enfin, j'ai 3 enfants. Bon, maintenant, ils sont... Mais à une époque, ils étaient adolescents. Et si vous voulez emmener des adolescents voir un musée, en général, c'est quand même assez compliqué, vous reconnaîtrez. Bon, eh ben, le seul musée où ils acceptaient volontiers d'y aller, hein, c'était le musée d'Orsay. Pourquoi ? Parce que le musée d'Orsay... Bon, vous avez des œuvres, etc., mais vous pouvez aller prendre un café, vous pouvez même déjeuner, dîner, etc. Bon, enfin, si vous voulez, c'est un lieu vivant. Et moi, c'est ce que je veux ici à la Maison Rose, c'est un lieu vivant. Donc quand les gens viennent, on leur propose un café, ils s'assoient, ils restent le temps qu'ils veulent, on discute, et c'est ça qu'on veut.
1: Et on a presque l'impression de traverser le temps. C'est ce que j'ai ressenti un peu en entrant.
2: Oui, alors volontairement, si vous voulez, on ne veut pas enlever le passé du 19e. Hein, donc l'idée, c'est vraiment de conserver, comme je disais tout à l'heure, l'atelier dans son jus. Alors après, on vit dans un monde moderne, donc on a quand même besoin d'avoir un minimum de confort, et puis surtout pour les gens qui y habitent. Hein, donc on a quand même... mais d'ailleurs, à l'occasion, si vous voulez voir, je vous montrerai les 3 chambres qu'il y a là-haut. Bon, on est resté dans l'esprit du 19e, mais avec un confort, avec le confort quand même du 21e siècle. Hein, voilà. Et oui, on traverse les âges, oui, exactement. Et je vous dis, hein, c'est très important pour moi, on est tourné vers l'avenir. Hein. Il est hors de question de ressasser en permanence hein, le 19e siècle. Oui, alors on s'en inspire, oui, on est même fiers d'être dans un lieu historique, mais c'est pour mieux avancer.
1: Lise, est-ce que ça fonctionne ?
0: Alors la presse fonctionne, oui, elle a été remise en service, donc oui, elle fonctionne.
1: Donc qui l'utilise ?
0: C'est assez récent, hein. Là on va commencer à l'utiliser bientôt. Alors là c'est une technique de lithographie, donc c'est quand même assez spécifique. Avec Vitaly, nous on va plutôt travailler l'eau forte ou des techniques sur métal, sur des plaques de métal. Là c'est sur pierre, donc c'est tout un autre procédé. Ça c'est vraiment, comment dire, le procédé, par exemple quand vous voyez des affiches des années 1900-1920, très colorées.
1: On pourra faire des affiches comme ça avec
0: On peut faire des affiches, en fait. Si vous voulez, vous pouvez faire un nombre de tirages, pas illimité, mais énormément de tirages. Si vous pensez à Toulouse-Lautrec, par exemple, très connu, on peut le voir aussi au musée d'Orsay. Toutes les affiches colorées, eh ben, ça a été tiré, ça a été fait d'abord sur des pierres et ensuite passé dans des presses de ce type-là. Celle-là, elle est vraiment spécifique, très ancienne. Il y a d'autres presses à litho, mais l'avantage, c'était qu'on pouvait produire énormément d'images pour de la publicité, beaucoup, pour le théâtre, pour toutes les revues parisiennes. Voilà, vous pensez au chat noir ou toutes ces images-là, ce sont des lithographies. Là, dans l'exposition Tagliana, il y a des lithographies aussi. Ça se voit parce qu'au début, on peut se dire ah, ça ressemble à de la peinture. Alors, on ne comprend pas trop.
1: Celui-là, peut-être
0: En haut, peut-être, mais surtout là, si vous regardez le portrait de femme en noir, en bas.
1: Si.
0: Oh. Voilà. Donc ça, si vous vous approchez, vous comprendrez notamment par la signature en bas, parce que les tirages sont numérotés pour de la lithographie, comme pour d'autres gravures. Mais en général, vous comprenez qu'on parle de tirage et qu'il va y avoir un certain nombre d'épreuves. On ne sait pas combien. Enfin, là, il faut juste s'approcher pour voir le nombre d'épreuves. Et il y a des artistes qui pouvaient tirer, par exemple, on va dire, une 50aine d'épreuves, comme d'autres où on pouvait aller à 200, 300, beaucoup plus. Donc voilà. Donc cette presse, elle va être remise en service, c'est-à-dire elle fonctionne, mais elle va être utilisée à partir de cette année avec un maître imprimeur spécialiste de la lithographie qui va venir justement faire des démonstrations et enseigner la technique de la lithographie pour ensuite pouvoir réaliser, nous, des lithographies contemporaines et une exposition autour de la lithographie avec des lithographies du début du XXe siècle et des lithographies contemporaines, en fait.
1: Tout le monde pourra avoir accès à cette formation, non ?
0: Alors, au tout début, nous, le maître, on va passer du temps avec, on va essayer de comprendre bien comment enseigner ensuite après, parce que la gravure, de toute manière, quelle que soit la technique, c'est toujours une affaire technique, en fait. Donc, être trop nombreux, voilà. Mais une fois que nous, on aura vraiment la maîtrise de tout ça, comme on donne des cours d'eau forte, puisque c'est notre spécialité, de pointe sèche, il y a deux artistes, Galina Ishvan, qui donne des stages de pointe sèche, une autre artiste parisienne qui fait des cours de linogravure, et bien nous on proposera aussi la lithographie. L'idée c'est de faire découvrir ensuite toutes les techniques dans la Maison Rose.
2: Et là encore une petite anecdote, d'où vient cette presse que vous voyez? C'est encore une histoire que j'aime bien raconter parce que ça représente encore ce que donne cette maison. Il y a quelques temps, donc c'est quoi, il y a deux ans peut-être, il y avait une exposition, donc je crois que c'est les estampes auversoises justement, première édition, et donc il y a un groupe de marcheurs qui passe devant la maison, qui s'arrête, qui rentre, qui regarde. Bon, il y a un certain nombre qui regardent rapidement, qui repartent, et puis il y en a quelques-uns qui sont restés un peu plus longtemps, et dont une personne qui vient vers moi et qui me dit, écoutez, c'est très intéressant, bon, me pose des questions, et assez rapidement il me dit, écoutez, moi je suis un ancien imprimeur, j'ai beaucoup de stocks d'encre. Est-ce que certains artistes seraient intéressés pour avoir de l'encre? Alors moi, j'en parle aux artistes autour de moi, et là, évidemment, tout de suite, ils me disent « Ah ben oui, si c'est possible, oui, bon. » Donc, alors ça tombait bien, parce qu'il habite pas très loin de chez moi. Donc on prend rendez-vous, je vais le voir, je récupère donc tous ces pots d'encre pour les amener à Auvers, et au moment de partir, il me dit « Écoutez, oui, j'ai oublié de vous dire, mais si vous êtes intéressé, moi j'ai dans mon garage depuis une trentaine d'années, j'ai une presse que j'avais récupérée, que j'ai pas utilisée, donc si vous êtes intéressé, je peux vous la donner. » Bon, je dis écoutez, je vais en parler, bon, je reviens, j'en parle à Vitaly qui ne réfléchit pas 30 secondes et me dit tout de suite, oui bien sûr il faut, bon, et voilà. Et donc c'est comme ça qu'on est allé chercher cette presse. Alors elle était pas en très bon état parce que elle avait été stockée dans son garage, alors elle était en pièces détachées, bon, il manquait des pièces, enfin il manquait des choses, et donc là, il y a en particulier Vitaly qui sait tout faire avec ses mains, qui a rénové cette presse avec un autre ami qui lui est plus dans la ferronnerie, parce que vous voyez il y a des pièces métalliques, donc il y en avait qui avaient disparu, bon bref, et voilà, et ils ont fait ce chef-d'œuvre, moi je trouve que c'est magnifique, et ça fonctionne, voilà.
1: Vous l'avez essayé?
2: Ah oui, bien sûr, oui, on a fait des essais, d'ailleurs vous pouvez voir sur les pierres, on voit, donc il y a des dessins qui ont été faits par certains artistes, bon Vitaly l'a testé, et puis alors, ce que vous expliquez, Lise, on est ouvert aussi beaucoup à l'international. Moi, j'ai beaucoup voyagé, j'ai habité longtemps à l'étranger. Bon, moi, j'ai envie que ça soit aussi une maison qui rayonne au plan international, pas simplement franco-français. Et donc, on a eu pas mal de Japonais ici qui ont exposé, parce que les estampes, je pense que tout le monde a ça en tête. Les Japonais sont quand même très présents, et donc on a eu pas mal de Japonais. Et donc, un jour, on a une Japonaise qui est venue, qui a exposé d'ailleurs, et qui nous a dit, si vous voulez, je peux vous enseigner la lithographie sur bois. Parce qu'en fait, ce qu'il faut savoir, c'est que donc nous ici, on a cette lithographie, enfin la lithographie, si vous voulez, normalement, c'est sur pierre, comme expliquait Élise. Et elle nous expliquait qu'au Japon, la pierre est assez rare. Ils n'ont pas beaucoup de pierre. Par contre, ils ont beaucoup de bois. Et donc, c'est pour ça qu'ils ont développé une technique de lithographie sur bois. Et donc elle va venir enseigner aussi cette technique sur bois. Donc voilà. Donc si vous voulez, ça vous montre le spectre des possibilités à la Maison Rose.
1: À qui? À d'autres artistes français?
2: Alors dans un premier temps, à d'autres artistes qui se sont inscrits parce que ça les intéresse. Et après, comme disait Lise, ces artistes vont enseigner ce qu'ils ont appris à d'autres, à ceux qui veulent. Donc on peut s'inscrire. Et j'insiste beaucoup pour les gens qui sont intéressés par le calendrier et l'agenda donc de la Maison Rose, je leur recommande d'aller directement sur notre site internet, c'est lamaisonrosedevalran.com. Alors Valran, ça s'écrit W-A-2-L-E-R-A-N-D, tout ça c'est attaché, et là vous avez le programme qui est qui est réactualisé régulièrement. Voilà.
1: Quels seront les prochains événements ?
2: Jusqu'à maintenant, donc, les événements, c'était des expositions, des ateliers, des choses qui étaient programmées avec des concerts. On a eu aussi, dans le cadre du Festival d'Auvers, puisque pour ceux qui ne savent pas, à Auvers-sur-Oise, on a la chance d'avoir un très grand festival qui vient de fêter ses 45 ans cette année et qui est dirigé par Pascal Escande. Et c'est un festival de renommée internationale, avec vraiment des très grands noms de la musique qui viennent. Donc, un festival de musique classique. Et donc, Pascal est venu il y a quelques années me voir et m'a dit, est-ce qu'on pourrait éventuellement utiliser la Maison Rose de Valran pour des masterclass? Bon, évidemment, j'ai dit oui. Et on a eu, ces deux dernières années, là, on a eu deux masterclass. Donc, une de violoncelle avec Anastasia Kobekina, qui est une violoncelliste russe extrêmement connue maintenant, et qui est en train de monter au niveau international, enfin qui est vraiment dans le milieu de la musique et extrêmement connue. Donc on a eu la chance de la voir ici. Et moi j'ai assisté à la masterclass, c'était un moment magique. Là, c'est-à-dire qu'on a eu beaucoup d'élèves des conservatoires autour d'Auvers-sur-Oise, donc Pontoise, Cergy, Lille-Adam, etc. Donc ils sont venus et ça a été, ça a duré 9 heures. Hein, donc si vous voulez, là...
1: Ici, dans la
2: musique. Ici, oui. Et donc il y a eu là encore un moment magique avec une explication de la musique que moi j'avais jamais eu. Et là, l'année dernière, on a eu Iris Daverio, qui est la première flûtiste de l'orchestre de l'Opéra de Paris, et qui est aussi une fille extraordinaire, et qui est venue faire une masterclass avec aussi beaucoup de succès, beaucoup d'énergie positive, et des adolescents, enfin des élèves des conservatoires qui sont sortis de là ravis. Quoi. Alors pour revenir au calendrier donc, des activités qu'on va avoir, bon, jusqu'à la fin de l'année, on a un calendrier qui est assez chargé, avec des ateliers, peut-être que Lise pourra vous en parler parce que Lise va animer un salon d'ateliers pour des enfants en particulier et aussi pour des adultes. On va avoir une exposition de gravures qu'on a déjà depuis quelques années qui s'appelle les petits formats de Noël. Donc on a ça fin novembre, début décembre. Et donc c'est des artistes, là aussi on a une vingtaine de graveurs qui viennent exposer leurs œuvres. Et l'idée, si vous voulez, c'est de proposer au public des œuvres donc petit format, petit prix, et qui font de très beaux cadeaux pour Noël. Et souvent, c'est vrai qu'on se pose toujours la question de qu'est-ce qu'on va offrir cette année. C'est toujours un peu la question qu'on se pose à cette période. Et moi, j'invite toutes les personnes de la région à venir nous voir à ce moment-là. Et c'est un moment très touchant. Moi, l'année dernière, j'ai vu un petit couple d'adolescents, enfin, je sais pas, des gens qui devaient avoir 18, 20 ans, qui venaient acheter quelques estampes pour leurs parents, pour leurs amis. Et c'était, ils trouvaient que c'était une idée originale de cadeau pour Noël. Voilà. Donc on a cet événement-là. On va aussi avoir le Noël de la Maison Rose pour les enfants. Donc là où on va faire venir. Alors on n'a pas encore le programme complètement fixé, mais on va faire venir des artistes. Et moi, je trouve que l'enfance et nous, les adultes. On se souvient de quoi ? On se souvient de notre enfance. Et c'est vrai que notre enfance, c'est un peu la structure de la vie qu'on a après. Et pour moi, c'est très important de donner aux enfants, de les faire rêver. Et pour moi, les contes de Noël de tous les pays, c'est un moment magique. Donc je demande à des artistes de venir et soit de mettre en scène un conte, soit de réciter des contes. Et tout ça dans une ambiance de Noël avec un feu de cheminée, avec un joli sapin.

0: va avoir... Lise, hein, tu me dis si j'oublie quelque chose.
1: C'est la linogravure. Donc la technique, c'est une technique en noir et blanc. Et ce sera animé par Hélène Bautista, qui est une artiste spécialiste de la linogravure très connue.
0: Et qui a déjà exposé ici
1: Paris,
0: plusieurs fois.
1: Ouais. À Paris et dans le monde entier en général.
2: Et ce sera ouvert à tout le monde.
1: Alors là, non, là ce sera quelque chose sur réservation. Donc il y a des animations ou des événements qui sont en libre accès, entrée libre pour tout le monde. Et il y en a d'autres où il faut aller voir les conditions de réservation sur le site internet, où il y a une billetterie, le cas échéant, ou alors sinon c'est écrit entrée libre, ça dépend des événements. Donc on a le stage de linogravure, donc ça c'est en octobre, ça arrive très bientôt,
0: c'est
1: où les réservations
0: sont ouvertes.
1: Quelle date?
0: C'est le 10 octobre, je crois, 10 et 11
1: Samedi 10 et dimanche 11, donc sur réservation. Il faut aller voir voilà, toutes les informations sur le site internet. Et ensuite, le week-end d'après, donc le dimanche 18 octobre, ici il y aura un spectacle qui s'intitule Cendrillon 40 ans plus tard. C'est un très beau spectacle sans parole qui a été créé par une danseuse chorégraphe. Et c'est quelque chose où ils sont deux comédiens et c'est un mélange de théâtre et de danse. C'est un spectacle qui fonctionne très bien chez les petits et les grands et qui a toujours beaucoup de succès. Moi, j'ai eu la chance de le voir dans des théâtres parisiens. Voilà, on aura la chance de les avoir ici. Donc le dimanche 18 octobre à 16h. Les réservations voilà, se font toujours sur le site internet. Donc ce sont des prix, il y a différents tarifs, mais c'est très accessible pour les familles.
2: Ça reste raisonnable. Au niveau du nombre de personnes, est-ce qu'il vous reste encore des places? Parce que je suppose qu'il faut réserver le plus rapidement possible.
1: Oui, alors il reste encore des places pour le spectacle, mais vous voyez que ce n'est pas une salle de spectacle où on peut accueillir 200 personnes. Mm-hmm. Donc le nombre de places est quand même limité. Donc la réservation est fortement conseillée en fait. Hein. Sans réservation, on n'est pas sûr de pouvoir accueillir les personnes le jour même. Il y a d'autres ateliers. Donc j'anime déjà ici chaque semaine des cours d'art plastique. Ados, adultes, voilà, tout niveau. On pratique les arts plastiques aussi ici le mardi soir. Et je fais des ateliers donc plus ponctuels avec une thématique donc ancrée dans le paysage, les grands artistes qui ont fait la renommée d'Auvers-sur-Oise, Van Gogh, Daubigny, les lieux. Et ensuite, à partir de ces éléments, je fais faire une création en gravure avec une technique de gravure accessible même pour les plus petits. Donc c'est à partir de 6 ans pour les enfants accompagnés d'un parent au moins. Et donc l'idée, c'est de construire une petite maquette. Ils vont pratiquer la gravure, ensuite aquareller leur gravure. Donc ce sera de la gravure qui sera en couleur à partir de différents éléments qu'ils auront gravés. Et ensuite, tout ça, ce sera monté avec le parent en une sorte de petite maquette. Un petit paysage, un petit diorama, comme on voit un petit peu à l'ancienne, où on verra des personnages, des animaux, des lieux, voilà. Mais toujours avec une âme d'enfant. L'important, c'est que ça ressemble quand même à un travail d'enfant aidé par le parent.
2: Il pourra repartir avec son œuvre.
1: Bien sûr, oui, oui. L'idée, c'est que c'est un atelier qui dure entre 2h et 2h30 l'après-midi. Donc, il y en a un pendant les vacances de la Toussaint qui arrive, un mardi. Et ensuite, ce sont des dates, donc il y en a un par mois. Et c'est plutôt le dimanche après-midi. Voilà, donc c'est une sortie parent-enfant où on repart après avec sa création.
0: Et là, franchement, je recommande parce que Lise m'a montré quelques exemples de maquettes qui ont été faites avec des jeunes enfants et leurs parents. Et c'est absolument magique et ça fait rêver. Ça fait rêver. Après, ils peuvent mettre ça dans leur chambre et ils peuvent se raconter. Enfin, voilà, ils partent dans un univers. Et je pense que c'est. Et puis, je pense que c'est très important aussi ce que Lise propose, c'est un moment d'échange entre les parents et leurs enfants. Parce que malheureusement, on vit aujourd'hui dans des vies un peu à 100 à l'heure où malheureusement, les parents ne prennent pas toujours le temps de passer des moments agréable avec leurs enfants. Et ça, c'est vraiment un moment privilégié, hein, et dans un lieu, bon, je le répète quand même, qui est assez magique. Et je pense que c'est très important de pouvoir s'offrir ces petits moments comme ça avec ses enfants, hein, et en plus avec une réalisation en finale qui est quand même que vous gardez, hein, que vous emmenez chez vous et qui peut vous faire rêver le temps que vous voulez.
2: Et donc, si je comprends bien, bientôt, la Maison Rose Valran sera ouverte tous les jours.
0: Alors, je ne dirais pas jusque-là, parce que bon, Lise et Vitaly vont quand même habiter ici et vont travailler ici, hein, parce que c'est un atelier. Donc, évidemment, ils ne pourront pas ouvrir tous les jours, mais si vous voulez, l'accès sera quand même plus simple. Et en particulier, s'il y a des choses qui se mettent en place de manière un peu rapide, je pense que si c'est possible, ça se fera beaucoup plus facilement.

0: qu'aujourd'hui.
1: Oui. Et le plus possible, en fait, hein, en général. Il y a des moments où on peut laisser la porte ouverte. Bon, là, il fait encore bon. Mais en général, les personnes peuvent entrer, visiter. Quand on travaille, et ça dépend de ce qu'on fait comme travail, parce qu'il y a aussi des moments où on doit travailler un petit peu dans sa bulle. Mais il y a aussi beaucoup de moments où on peut échanger, partager, et sur les week-ends, ouvrir. Après, il y a pas mal d'activités où les personnes, si elles veulent rentrer, se renseigner.
2: Mais en tout cas, on peut se renseigner sur le site.
1: Voilà, c'est ça.
0: Ah oui, non, mais j'insiste beaucoup. J'insiste beaucoup. On est vraiment. D'abord, on a un site qui vient d'être fait, donc qui est très bien, et où il y a toutes les informations. Donc, il faut vraiment avoir ce réflexe. Hein, je rappelle l'adresse, hein, c'est lamaisonrosedevalran.com. Et il faut vraiment avoir ce réflexe à chaque fois d'aller voir. Il y a un numéro de téléphone aussi s'il y a des questions. Enfin, les gens peuvent également envoyer un message s'ils ont des questions. Enfin bon, et en général, on répond. Hein, parce que moi, je pars du principe que si on laisse un numéro de téléphone ou une adresse email, eh ben, il faut répondre. Hein, et c'est pas, ça part pas comme ça dans la nature et il n'y a jamais de réponse, comme c'est parfois le cas dans plein d'endroits. Donc nous, on a cette volonté de créer ce lien presque quotidien avec les gens. Hein, et pour moi, ce qui est vraiment important, c'est que c'est une maison qui va vivre tous les jours. Hein. Donc, ce n'est pas une maison où on ferme et après on revient, c'est un peu poussiéreux parce que plus personne n'y a habité pendant plusieurs jours. Là, c'est. Alors, en plus, on a un chat ici qui est en fait le maître des lieux, hein, et qui s'appelle Domini et qui vit aussi ici. Alors, qui malheureusement, donc, comme moi, je ne suis pas là tout le temps, donc heureusement, j'ai une voisine qui me donne à manger régulièrement. Mais si vous voulez, donc voilà. Donc vous rentrez dans une maison vivante. Et ça, pour moi, c'est très important.
1: Oui, c'est vraiment une maison. L'autre jour, pendant un des cours d'art plastique, le soir, c'était ouvert. Alors il y a quelqu'un qui passe parce qu'il prépare. Donc là, il y avait la préparation de cette exposition. La voisine qui vient, donc suivie du chat. Est-ce qu'il a mangé? Quelqu'un d'autre qui ressort de la cuisine. C'est vrai que c'est une ambiance particulière. Enfin, quand on veut se détendre, dessiner, peindre, graver, ici, en fait, on est dans une atmosphère très accueillante, en fait. Et puis on peut croiser des gens, même pendant notre activité, qui passent juste comme ça.
2: Lise, Ulrich, merci de nous avoir accueillis, de nous avoir fait découvrir ce magnifique lieu.
0: Ben merci beaucoup et j'espère que les gens auront envie de venir nous voir. Donc vous êtes tous les bienvenus, tous et toutes les bienvenus.
1: Oui, et n'hésitez pas à suivre aussi l'actualité, notamment les plus jeunes sur les réseaux sociaux. On est sur Instagram, Facebook et on vient d'ouvrir aussi le TikTok qui va pas tarder à être animé.
0: Surtout n'hésitez pas.
2: À présent, vous savez à peu près tout ce qu'il faut savoir sur la Maison Rose de Valran. L'exposition Le Temps d'un Café chez Tagliana, c'est jusqu'au 4 octobre. Le stage de linogravure le 10 et 11 octobre. Vous serez invité à inventer la lumière en noir et blanc avec Hélène Bautista. Un spectacle le 18 octobre vous sera proposé à 16h. Cendrillon, 40 ans plus tard. L'atelier famille, c'est le mardi 20 octobre, le dimanche 8 novembre et le dimanche 27 décembre de 14h à 16h. Mon Auvert, mon univers. Gravure aquarellée à 4 mains avec Lise Chaduc. Stage de gravure samedi 14 et dimanche 15 novembre. Vous saurez tout sur la technique de gravure à la pointe sèche avec Galina et Ichvan. L'exposition Petit Format de Noël sera proposée du 27 novembre au 13 décembre. Et enfin, Noël à la Maison Rose, c'est le dimanche 13 décembre de 10h à 18h, avec des animations pour les petits et les grands, un très beau spectacle et une buvette. Merci à tous d'avoir suivi cette émission en direct de la Maison Rose de Valran, située au 59 rue d'Aubigny, à Auvers-sur-Oise.
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1: Bonjour, à Persan, le Centre communal d'action sociale propose un accompagnement pour aider les personnes à trouver une complémentaire santé adaptée à leurs besoins et surtout à leur budget. Le CCS s'appuie donc sur l'ADEP Solidaire qui sélectionne chaque année plusieurs mutuelles et négocie des tarifs avantageux pour les habitants des communes partenaires. L'an dernier, 8 mutuelles avaient été retenues, des offres destinées à différents publics, retraités, étudiants, indépendants, demandeurs d'emploi ou encore salariés du secteur public. Selon l'ADEP Solidaire, les complémentaires proposés peuvent permettre de réaliser entre 15 et 20% d'économies par an sur les dépenses de santé. L'organisme indique également sélectionner ses partenaires selon plusieurs critères, les tarifs, la qualité des réseaux de soins et la transparence des offres. L'accompagnement est ouvert à tous les personnes avec une attention particulière portée aux seniors. Pour en bénéficier, une adhésion annuelle de 15 € est demandée avec une gratuité possible sous certaines conditions. Un conseiller de l'ADEP Solidaire sera présent à Persan pour recevoir les personnes ce vendredi 25 septembre, le mercredi 28 octobre et le lundi 30 novembre. Les rendez-vous sont donc à prendre dès à présent. Et puisqu'il est aussi question de santé, mais cette fois à l'échelle du territoire intercommunal, la communauté de communes du Haut-Val d'Oise donne rendez-vous au public pour un nouveau forum santé et environnement. Après le succès de l'édition 2024, l'événement revient avec l'ambition de proposer encore davantage d'animation et d'information pour tous les publics. Rendez-vous samedi 26 septembre de 14h à 17h au gymnase Stéphane Diagana à Beaumont-sur-Oise. Le stationnement sera possible sur le site du centre aquatique du Haut-Val d'Oise. Près de 40 exposants seront présents, répartis autour de trois grands thèmes, la santé, le social et l'environnement. Parmi les animations annoncées, le lancement de la campagne Octobre Rose avec des cours d'aquagym et d'aquacircuit au centre aquatique sur inscription. Les visiteurs pourront également rencontrer les pompiers et assister à une simulation d'intervention sur la voie publique. Il y aura également des ateliers pour apprendre à circuler à vélo et en trottinette en toute sécurité, un défi cycliste sur un circuit 24, mais aussi un vélo smoothie, on pédale, on mixe et on déguste au profit du commerce local. Autre animation, une simulation des effets de la consommation de drogue grâce à des lunettes spécifiques. Plusieurs ateliers pratiques seront également proposés, notamment autour de la fabrication maison avec Emmaüs ou encore Univers Écolo. Le Repère Café permettra de son côté de faire réparer des objets ou des vêtements avec le café associatif La Cabane. Le public pourra aussi découvrir un film réalisé par l'association L'œil du Baobab autour des animations de l'auto-studio organisé sur le territoire du Haut-Val d'Oise. Et pour profiter pleinement de cet après-midi, un espace convivial sera aménagé grâce à du mobilier prêté par Emmaüs. Et enfin, de nombreux lots seront à gagner avec notamment des jeux de société, des goodies et même une tablette reconditionnée. Ce sera donc un après-midi placé sous le signe de la santé, de la prévention, de l'environnement, mais aussi de la convivialité. Rendez-vous donc ce samedi 26 septembre de 14h à 17h au gymnase Stéphane Diagana de Beaumont-sur-Oise. Côté météo maintenant, à quoi faut-il s'attendre cette semaine dans le Val d'Oise? Eh bien, l'automne arrive officiellement, mais le ciel, lui, semble vouloir jouer les prolongations estivales. Cette semaine, le temps commence plutôt ensoleillé et doux avec une vingtaine de degrés. Le soleil s'imposera plus largement en milieu de semaine, malgré quelques passages nuageux. Les températures grimperont autour de 25 degrés. Ce jeudi, il y aura un changement de décor. Le ciel sera plutôt nuageux au fil de la journée, avec un week-end plutôt agréable, de belles éclaircies et douceurs. Et le thermomètre pourrait atteindre les 26 degrés. Bonne journée à tous et bonne semaine.
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1: Bonjour à tous, bonjour à toutes. Nous revoilà les enfants terribles. J'espère que vous avez passé de bonnes vacances et faites de bonnes rentrées. Et là, c'est Monia à l'appareil. Et ça y est, je vais débloquer avec...
2: Avec Stéphane. Je ne vais pas rattraper toutes les bêtises que tu vas dire aujourd'hui. Hein.
1: Ah, bon, je crois que si.
2: Bonjour à toutes et à tous. J'espère que vous avez passé de bonnes vacances.
1: Et pourquoi
2: également.
1: Tu répètes tout comme moi?
2: Non, non. C'est la rentrée. Donc moi, ouais. Ça va.
1: Très bien.
2: Ma mère m'a donné le goûter et mon père il viendra me chercher à la sortie.
1: Ah, d'accord.
2: Comme les enfants.
1: D'accord.
2: Allez, on est parti pour...
1: Une petite heure.
2: Une petite heure.
3: Bonjour, toujours présent, Jean-François, toujours fidèle. Voilà. C'est la rentrée. Toujours au top.
1: Aujourd'hui, voilà, on a une invitée qui va se présenter. Vas-y.
4: Bonjour, je suis Hélène et je suis ravie d'être présente parmi vous. Voilà, j'espère que tout va bien se passer parce que je suis un petit peu intimidée.
1: Mais non, t'inquiète, ça va.
2: Ça va très
1: comme
2: bien.
1: Comme sur des roulettes, t'inquiète.
2: Ça va très très bien se passer.
1: Oui, oh bah oui.
2: Donc pendant une heure, on va parler de ce qu'on a fait déjà avant de parler de ce qu'on va faire.
1: Oui. Alors,
2: qu'est-ce qu'on a fait, Monia?
1: Vous avez fait le barbecue.
2: Ah,
1: moi, j'y
2: barbecue.
1: Étais pas, donc barbecue. Vous allez pouvoir en parler,
3: ouais,
1: les garçons.
3: C'était
1: même Hélène,
3: bon,
1: t'y étais, toi. Donc voilà.
4: Oui.
2: Non, barbecue, nickel.
3: Très bien, avec on a eu beau temps, tout.
2: Loïc
3: pas de
2: et
3: pluie.
2: Mohamed qui faisaient cuire les...
1: Les saucisses.
2: Les saucisses.
3: Les cuissons étaient parfaites, tout était bien.
1: Ah oui. Vous avez bien mangé, quoi.
3: On a bien mangé.
4: Même les plats étaient très...
3: On était bien servis, en plus.
4: Très bon.
1: Ouais.
3: Avec le membre du CCAS, tout ça.
1: Oui.
3: C'était bien.
2: Très bonne ambiance, donc
4: ouais. Oui.
2: Impeccable.
1: C'est le principal.
3: Ouais.
1: Et puis bon, il y a eu aussi...
3: On a eu des petites danses aussi, il y en a qu'on dansait un peu.
1: Mm. Ah ouais, t'as pas dansé, toi.
3: Non.
1: Qui c'est qui a dansé?
3: Comment s'appelle? Liliane. Yveline,
4: Marilus.
1: C'était des danses qu'ils avaient préparées ou
3: non,
1: c'était
3: non,
1: des...
3: Stéphane, il avait amené sa sono.
1: Ah bah oui, oui, bah alors oui.
3: Donc,
2: comme d'habitude.
3: Puis la petite dame qui danse tout le temps là.
4: Oui,
3: je
4: sais
3: plus.
4: Pas comment
1: la petite dame. Ah Brigitte.
3: Ah peut-être oui.
1: Frisée blonde.
4: Non,
2: ouais,
4: non,
2: Brigitte, elle a dansé aussi.
3: Non, mais une toute petite.
4: Elle est toute petite.
3: Elle danse tout le temps.
1: Ah, Sylviane Dérin.
3: Sylviane, peut-être, ouais.
1: Oui.
3: Une petite dame.
1: Elle est toujours. Elle était là tout à l'heure, à la Maison des Seigneurs.
4: Oui,
1: oui c'est Sylviane, c'est la copine à Brigitte.
3: D'accord.
1: Elles sont souvent.
2: Ouais,
1: et donc, ah oui, c'est vrai qu'elle danse tout le temps. Mais c'est bien quand c'est comme ça, quand ça se passe comme ça.
3: Il y avait des petits jeux aussi, des fléchettes.
1: Ouais,
3: Chamboultou, oui, Chamboultou.
1: Ça c'est Lolo qui avait tout préparé à mon avis, comme d'habitude. Donc voilà.
3: Puis, non, c'était bien, impeccable.
1: Ouais. Oh, c'est bien,
4: même l'ensemble, c'était bien, comme d'habitude. C'est d'habitude ça hurle, j'imagine. Là, c'était très bien.
2: En plus, ce qui est bien, c'est que il y a les forces de police qui sont venues.
1: Ah oui, j'ai appris ça.
2: Pour dire un petit
3: un
2: peu
3: message,
4: pour les arnaques,
2: les arnaques sur les gens qui risquaient de venir sonner chez vous. Et puis
1: les faux policiers, tout ça, quoi.
2: La police municipale et puis la gendarmerie qui sont venus pour nous faire un petit conciliabule sur tout ce qu'il y a
3: et
2: à faire.
3: On va avoir un porte-clés en cas d'agression. On appuie dessus, ça déclenche une alarme.
1: Ouais. Ah ouais.
3: C'est en commande.
1: Ah, mais c'est génial,
3: ils nous ont expliqué ça.
1: Ouais.
3: Alors, on l'aura peut-être dans le colis, je ne sais pas.
1: Pourquoi pas.
3: Mais ça...
1: ça envoie.
3: Ça envoie. Dès que t'es agressé, clac.
2: Ça fait du bruit.
3: Et puis, il y a un code secret aussi. Hein. C'est Alexia, non? Quand on rentre dans les commerçants, on dit Alexia, ils comprennent ce que ça veut dire.
1: C'est un truc...
3: C'est un code.
4: C'est un code qu'ils vont donner dans les commerces.
3: C'est les gendarmes qui nous ont dit ça.
4: Si on se sent
3: agressé,
4: attaqué ou qu'on ne se sent pas bien dans la rue, on rentre dans les commerces.
3: On dit ça, on prononce Alexia.
4: Il y a un emblème sur les
3: c'est Alexia, oui. Je ne me rappelle plus, Alexia.
4: Oui, ça fait comme ça. Oui, nous le rendirons.
1: Parce que moi, j'ai mon fils, il a un truc comme ça chez lui.
3: Ah oui?
1: Il dit Alexia, mais de la musique.
3: Google, fais-moi un sandwich.
4: Oui, mais Loïc, il me dit, faut que tu prennes ça.
1: Il veut te l'installer. Mais si, c'est bien. Tu lui dis, fais si. Elle se met en route. Ta musique
3: c'est
1: et
3: bien.
1: Tout.
3: Fais-moi une chanson.
1: Ouais, bon, évidemment,
4: je suis à l'ancienne.
3: Fais-moi la lessive, fais-moi la lessive et tout.
1: Je suis pas sûr.
4: Le repassage, surtout.
1: Je suis pas sûr qu'elle fasse ça.
4: Non.
1: Faut arrêter de rêver, là.
3: Ça va venir.
2: C'est une bonne journée. On était nombreux. Et puis après, il y a eu le forum. On a fait un forum pour les inscriptions de tous les ateliers.
1: La porte ouverte.
3: C'était le
1: 12.
2: Ouais.
1: Oui, très bien. J'étais pas non plus.
3: Mais avant, on a fait une sortie en vélo. Alors, c'était super.
1: T'as fait une sortie en vélo
3: électrique avec Stéphane.
1: Ah ouais. Puis,
3: voilà, c'était...
1: Ah ouais, avec l'INSEE, non
3: l'INSEE, ouais.
1: Ah oui, oui,
3: là,
1: oui.
3: C'était,
1: oui.
3: C'était...
1: oui, ça, c'était avant.
2: C'est magnifique. DS, les seniors, ouais, non, c'est bien baladé.
3: Mais nous, on a pris les vélos normaux, musculaires.
2: Mm-hmm. Oui, ouais, mais j'ai regretté d'ailleurs, hein, parce que quand je vois comment ils se trimbalaient sur l'électrique, je me suis dit, la prochaine fois, je prendrai
1: l'électrique. Tu prends l'électrique ?
3: Non, mais c'est agréable,
1: ouais,
3: c'est bien.
1: Ouais, mais c'est plus du vélo, ça.
3: Ah, non, bah moi j'ai pas pris l'électrique.
2: Ah, moi non plus, on était tous les deux.
1: Oui,
2: déjà,
1: oui,
2: on est partis jusqu'à là-bas, c'était
3: de,
2: à Valmondois.
3: On est parti de la maison des seigneurs jusqu'à Valmondois.
2: On est monté là-haut.
1: En vélo jusqu'à Valmondois.
3: Et après, on a fait 20 bornes.
2: Et après, on a fait 20 km dans la forêt, là, qui était magnifique. Hein,
3: jusqu'à Valangoujard, tout ça, c'est beau.
1: Jusqu'à Valangoujard.
2: Ah ouais.
3: Mais il y a des petites allées dans la forêt.
1: T'as été à la pêche à Valangoujard, il y a des étangs,
3: ah ouais, ah non, on n'y a pas été, on n'a pas eu le temps.
1: Franchement, tu pêches la truite, tu les fais après.
3: J'avais pas mes bottes.
1: T'avais pas tes cannes non plus.
2: C'est une belle sortie vélo.
1: Ah, mais c'est chouette. Oui, il y a eu pas mal de petites sorties pendant les... Enfin, en juillet, tout ça. Août, non, il n'y avait rien.
3: Août, il n'y avait rien.
1: En juillet, il y avait la sortie à la mer.
3: Ah oui,
1: au Touquet.
2: Tu y avais
1: été, hein ?
2: Ils viennent de rentrer. Hein.
1: Ouais, mais là, c'est, là, ils étaient partis. Là, ils sont partis
5: journée,
1: en.
5: Là seulement, en juillet.
2: Ah, c'était
1: oui,
2: que
1: en
2: la
1: juillet.
2: Journée.
1: Oui, oui, oui. Oui,
3: ouais,
1: oui
3: non, il y a eu que le vélo hein, en septembre.
1: Mmh. Hein, ouais. Ouais, puis il y a eu. Là, ils sont revenus, les anciens sont revenus de leur petit voyage de semaine de la Bretagne. Ouais. En tous les cas, d'après ce que j'ai entendu.
3: C'était bien, ça leur a plu.
1: Tout à fait, ils sont enchantés, ça leur a plu. De toute manière, la Bretagne, c'est. C'est magnifique.
5: Je me rappelle des croisés quand j'avais été avec Valérie.
3: Il y a de quoi faire.
1: Ouais. Moi, j'étais dans la Côte Rose, là, au Côte d'Armor. Franchement, j'ai adoré.
3: Ouais.
1: Ah ouais, c'est vraiment magnifique, ce petit patin par là.
3: Ouais, c'est beau.
5: C'est vrai que c'est beau, la Bretagne.
3: T'as fait de la rando aussi, là-bas?
1: Bah, j'ai marché tout le temps. Hein.
3: Ouais.
1: Ah ouais, moi,
3: Tu marches seul, non?
1: Non, avec mon mari, quand même. Hey, c'est la chanson, là, de Goldman.
5: Je marche seul.
1: Ouais, c'est ça. Bon, bah écoutez, si tout ça, ça vous a plu, c'est déjà bien.
2: Ah oui, c'était très bien. Et puis on.
3: Et là, on rattaque une saison, hein, la chorale.
1: Oui, vous avez repris.
3: On a repris la chorale.
2: On a repris lundi. Et puis il y a des nouveaux arrivants. On sera plus nombreux encore.
1: Ah, mais c'est chouette.
2: Ils ne sont pas tous venus lundi parce que.
3: On est une quarantaine maintenant, je crois. Hein.
2: Presque
3: une
2: quarantaine.
1: Il faudrait que je vienne un après-midi vous voir.
2: De toute façon, il va y avoir un récital. Déjà, on va aller faire un récital dans un EHPAD, là, au mois de.
5: Lundi
2: prochain.
1: Ah ouais. Vous avez où dans quel EHPAD?
3: À Chambly.
2: À Chambly, un EHPAD.
1: Ah, Louise Michel, ok, d'accord.
3: On va chanter là-bas.
2: On va chanter là-bas.
1: Ah, mais c'est super.
2: Et après, il y aura des choses de prévues sur Persan.
5: Il y a plein de choses, oui.
2: Ouais,
1: ben c'est très bien.
3: À l'église aussi, on va chanter à l'église.
1: Ouais, ben comme l'année dernière.
2: Mmh. On va même chanter avec des gosses, etc.
3: Ah oui, oui. Il y a des enfants qui vont s'accompagner avec nous.
5: Qui vont venir chanter avec nous.
1: Mais il y a de plus en plus d'anciens qui font des chorales.
2: Ouais, dans les.
3: Dans tous les bleds, dans tous les villages.
1: Ouais, mais un peu partout, parce que hier, ma soeur, elle n'est pas non plus. Voilà, elle a un an de plus que moi. Hier, elle m'a dit oh, Monia, tu sais ce que je fais maintenant? Bah, j'ai dit non. Elle me dit je me suis inscrite à une chorale. Ah, mais j'ai dit c'est bien.
3: Ah, c'est super,
1: et elle va chanter dans une chorale, bon, qu'on m'a fait la chorale, au mois de mai, le 8 mai. À l'opéra de Clermont-Ferrand.
3: Elle
1: habite à Clermont-Ferrand. Et leur chorale, ils vont aller à l'opéra.
3: À l'opéra, voyons.
1: Ouais, ouais. Non, je vais sûrement aller chez ma sœur pour l'avoir chanté.
3: Ah, bah oui, c'est sûr.
1: Plus, c'est le 8 mai, donc on ne travaille pas, c'est un samedi, je crois. Non, mais c'est superbe, c'est bien.
3: Ah, mais c'est bien, ouais.
2: Ouais. Et puis là, on a commencé, on attaque un petit peu à se préparer pour le banquet.
3: Ah, oui, le banquet.
2: Le banquet,
3: c'est sur le thème de la Bretagne.
1: Ouais, oui.
2: Bretagne et pirate.
3: Pirate, ouais.
1: Pirate,
3: ouais,
1: ok.
3: On va se déguiser.
1: Ah, bah oui, bah, il faut.
2: Ouais,
5: on va faire les bateaux.
2: Oui, on va faire.
5: Oui, l'INSEM, on a parlé.
2: Oui, deux bateaux.
1: Oui,
3: bateau tous les vendredis, on va avoir l'atelier créatif. Là.
1: Oui, elle m'a dit qu'elle était là vendredi, l'INSEM. Ouais,
2: ouais. Tous les vendredis, on va fabriquer.
1: Faire des bigoudines, là, je sais pas quoi, les bigoudins, je sais pas comment on appelle ça. Les coiffes, merci.
3: Les coiffes,
2: des bigoudaines.
1: Des bigoudaines, ouais, bigoudines.
3: On va faire les décors.
5: Daniel, elle s'est fait prendre en photo. Elle a une coiffe, il est comme ça sur la tête.
1: Ah ouais?
2: Ah ouais, il y en a qui ont attaqué déjà.
1: Ah bah c'est bien.
2: Moi aussi, mon costume, c'est bon.
1: Ça y est, il est déjà fait, toi?
2: Ouais,
1: c'est pirate,
2: ouais.
1: Tu le mettais en
2: pirate.
3: Ouais, aussi,
1: tu veux pas le truc sur la tête?
2: Non.
1: Je vous verrai bien tous les deux, tiens.
3: En mousse? Non, moi c'est pirate aussi.
2: J'ai bien une marinière maintenant.
1: Oui.
2: Donc oui, on prépare tout ça, et puis au fur et à mesure, ça va. Ça va venir. Tout se monte doucement, mais ça va aller.
1: Tout à fait.
5: Ça va vite, hein.
2: Et sinon, on va attaquer quoi, là?
5: Et jeudi,
2: comme on dit, entre la semaine bleue, Octobre
3: Rose. Ah oui,
5: Octobre Rose.
3: C'est chargé,
5: Octobre
3: hein.
5: Rose.
3: Ah ouais. Tu l'as fait la marche au fait la Cambrai.
5: La Chambly. Cambrésienne.
3: Là. Cambrésienne.
1: Non, je ne la fais pas.
5: Cambrésienne.
3: Tout le monde le fait. Hein.
1: Oui, mais moi, je ne la fais pas.
3: Ah ouais.
1: C'est pas obligatoire.
3: C'est 8 km, 4 minutes.
1: Oui, elle me l'a demandé, pas tout, mais non, moi je ne la fais pas. C'est pas obligatoire.
3: Ah non.
1: Bon, ben voilà. Bon, non, j'habiterai personne encore, les trucs comme ça, mais il faut que je revienne de chez moi, j'habite pas là. Hein.
3: Ah, puis c'est quoi, c'est un samedi, non, je sais pas.
1: Bah, c'est ce que je viens de dire, c'est un samedi.
5: Ah oui.
2: Ah non, ouais, il y a pas mal de choses, mais on a reçu, dans les boîtes aux lettres, on a reçu un petit peu toutes les activités qu'il va pouvoir y avoir.
1: Ouais.
2: Ça sera très bien.
1: Bah déjà, qu'est-ce qu'il va y avoir? Bah demain, il y a MDS, il y a Prépare ton plat.
3: Ouais, Prépare ton plat.
1: Ça, c'est bien. Ouais. C'est, oui. Toi, t'as jamais fait, Yvette. Pourquoi je voulais t'appeler Yvette, moi?
3: Tu peux t'inscrire encore, hein, je crois. Ah, il restait 4 places à midi. Hein.
1: Oui, je crois. Ouais, elle m'a dit tout à l'heure.
3: Ouais.
1: Toi, tu t'es pas inscrit. Non, tu veux pas.
3: J'ai déjà fait une fois, je la prochaine.
1: C'est sur la réunion, je crois, c'est un plat.
3: Ouais, elle m'a donné le menu, l'INSEE.
1: Ah ouais, t'as le menu déjà?
3: Je sais pas, attends.
2: J'en ai fait 2 l'année dernière. 2 prépare ton plat. J'en ai fait 2.
1: T'as fait 2 plats hein, l'année dernière, moi ?
2: Ouais, l'année dernière, j'ai fait 2 prépare ton plat.
1: Ah ouais, mais écoute.
2: Enfin, qu'une fois c'était une soupe, donc c'était facile.
3: Ah ouais, alors. Ah, demain c'est menu et le dalle de lentilles corail.
5: Ah oui,
3: et en dessert, banana bread chocolat noir.
5: Oui, sérieux.
1: Ouais, ça a pas l'air. Hein ?
2: Ouais, si on veut.
1: Si, bah,
2: si, il faut goûter, bien sûr.
3: L'autre jour, j'étais avec Manon aussi pour le repas de la réunion. Là.
1: Ouais.
3: J'avais participé aussi.
1: Où ça?
3: Bah, à la maison, prépare ton plat.
1: Ah, ça avait déjà commencé. Ouais. Ah ouais, non, mais attends, moi,
3: j'ai déjà été une fois.
1: Je suis revenu lundi de vacances. Alors
3: ah, mais c'est
1: pas.
3: Vieux, hein, c'est, moi, je me rappelle plus.
1: C'est vieux,
5: oui, parce que chaque mois, ça change de pays.
1: Ouais. Oui, et ben c'est ça qui est bien.
5: Oui.
1: Franchement, chacun ramène son petit plat du pays, des trucs comme ça.
3: Puis on participe à la cuisine.
1: Tu découvres. Bah, ouais, bien sûr. Ah, tu fais le plat, alors, donc, voilà. Puis, c'est pas 3 euros, c'est pas excessif.
3: Non, c'est bien.
1: Donc, voilà. Ça t'apprend à faire la cuisine si tu sais pas. N'est-ce pas, Jean-François ?
3: Et puis on rigole bien.
1: Bah oui, je me doute bien. Hein. Donc, voilà. Alors là, on va parler un petit peu de la semaine bleue. Mm-hmm. Ou si tu veux raconter une histoire. Tu veux pas.
2: Vas-y, je te fais travailler. Hein. Tu rentres de vacances.
1: Je suis fatigué déjà. Le lundi 5. Hein. Ah ouais, le lundi 5. Octobre, la chorale des seniors, les cigales. Ah ouais.
2: Elle va chanter à Chambly.
3: À l'EHPAD, ouais.
1: Chante à l'EHPAD, Louise Michel. Bah, c'est bien. Et après, c'est le mardi 6, atelier nutrition avec ciel bleu.
5: Bien sûr, je sais ce que c'est.
1: Marche nordique, l'après-midi, c'est le matin, c'est 11h à midi. Et l'après-midi, il y aura la marche nordique.
3: Ouais.
1: Nordique.
3: Ouais, c'est.
1: Tu vas y aller?
3: Ouais, je me suis inscrit tout à l'heure.
1: Il faut s'inscrire. Tout, c'est bien, il a raison.
3: Maintenant, le samedi, je fais des randos.
2: Marche nordique, mardi, il va neiger. Donc
3: je fais 20 km tous les samedis.
5: avec
3: l'application, là, c'est un groupe.
2: Mardi,
3: super.
2: Il va neiger.
3: Je fais 20 km tous les samedis.
1: Bah écoute, bah, c'est bien, ça maintient la forme.
3: Hein. Samedi dernier, j'ai fait Vieux Moulin, Pierrefonds. 20 km.
1: Ah ouais.
3: Et là, samedi, on va faire Saint-Félix, Froidmont. C'est un gars, il organise que des randos comme ça.
1: Ouais, tu participes pas,
3: Stéphane. C'est un groupe, c'est une application.
1: Tu fais pas la marche?
3: Mais là, c'est.
2: Ça m'arrive, j'ai fait la marche du Téléthon. Ça m'arrive de faire la marche quand même de temps en temps.
1: Oui, bien sûr, ouais. Hein
2: non, j'avais pas.
3: Non, je me suis inscrit
2: là-dedans. J'avais pas la forme en fait.
3: Ça s'appelle TMS, toutes mes sorties.
1: T'as pas tout. Bon, ah ouais.
3: Non, et c'est varié, tu peux aller boire un coup n'importe où. Tu fais.
2: Ouais, tant qu'on boit un coup, c'est bon.
1: Voilà. Et c'est surtout ça, je crois.
3: Pour ça que j'y vais.
2: Alors, sinon, semaine bleue, la suite, mercredi, il y a la sortie au château de Versailles.
3: Ah oui.
5: Et beaucoup à marcher, là.
3: Versailles,
5: c'est
3: toute la journée.
1: Ah, le château, pour le visiter.
3: Il y a un super spectacle avec des statues.
2: Ouais,
3: et on visite le château et les jardins.
1: Oui, c'est bien. Ouais, vous y allez, je suppose.
5: Il faut rester en groupe. L'INSEE a dit hier.
3: Ouais.
5: L'INSEE en groupe.
1: Tu le fais? Non, tu le fais pas. Non.
5: C'est trop fatigant. Là.
1: Ouais, c'est ça, je me dis bien. Ouais, faut bien marcher, quoi. Donc, il y aura toujours le petit.
3: Ça va être une dure journée. Hein,
2: oui, je pense que ça va être bien blindé, là.
3: Rencontre 2014.
5: Ça me prive parce que je peux plus faire tout ça.
2: Sinon, jeudi, il y a encore un préparatoire. Et on fait que ça, nous.
1: Eh mais on... oui, j'allais dire, mais vous mangez tout le temps, vous. C'est pas possible.
2: Prépare ton plat à la maison des seniors.
1: Une
2: encore.
1: Choucroute.
2: Une choucroute.
1: C'est quand? Ah oui, c'est le. Non, non, t'as pas
2: mardi.
1: Le
2: c'est le
1: 8.
3: C'est le 8 octobre.
2: Ouais, alors du si château
1: veux,
2: de Versailles.
1: Si tu veux t'inscrire, parce qu'à mon avis, la choucroute, il va y avoir du monde.
3: Monde hein.
1: Ah ouais. Ça, choucroute, oui. Votre. Hein
2: allez, ah oui, ouais, c'est ça.
1: Il parlait, mais... Votre glycémie, oui. Sans faire de compromis sur le goût. Ah, une choucroute, voilà. Une bonne choucroute. Oui, mais en plus, on en parlait. Ça.
3: Ouais, bah ouais, c'est pas.
4: J'ai Roulière qui m'a appelé.
1: Oui, ils ont parlé de la choucroute.
4: Non, il y a un machin à Beaumont, ils font une réunion pour la santé, justement, l'environnement ouais. Et la santé.
1: D'accord, bon, c'est bien.
2: C'est l'après-midi, c'est
1: et alors, le matin, il y a la voilà, j'allais dire, le matin, c'est la choucroute et l'après-midi, c'est le sport.
2: Voilà, la salle Marcel Cachin, là, il y a plein de sport.
3: Normalement, ça devrait faire le contraire.
1: Ah ouais, c'est de 14h à 17h, ouais, voilà. Sport bleu, initiation, voilà. Ouais, à la gym douce, multiboxing, foot en marche.
3: Ah bah oui, hey, c'était Patricia, bien ça, bah, oui. Nous, ouais, nous apprendre à danser là.
1: Foot en marchant, ah ouais, on l'avait fait ça, je
2: oui.
1: Ah, mais c'était génial ça.
3: Ah ouais, on s'est marré. Hein.
1: Ah ouais, on avait bien rigolé.
3: On avait tendance à courir, mais.
1: Self défense, voilà, ouais, bon, c'est bien. De 14h
3: ah ouais,
1: à 17h.
3: Le foot en marchant.
1: Ouais, on avait été au stade et tout. Bah Marie, elle était venue même en plus.
3: Ouais. Donc, c'est vieux, hein, il y a au moins 3 ans, hein, 2-3 ans. Hein. Avec Salim.
1: Ouais, avec
3: sur le stade.
1: Ouais, ouais, au stade. Ouais, ouais, stade de Dinon, je crois. Ouais, ouais. Ouais, mais il y a pas mal de petits trucs. Hein. Donc le vendredi 9, il y a après-midi jeu. Bon, bah, c'est tarot, triomino, Scrabble. Ah, la salle Marcel Cachin. Ah ouais, d'accord. De 14h à 16h, de 14 à 16h. Après 17h30, 18h30, l'après-midi, je se poursuis avec toute la famille. Donc, ouais, bah, ça, c'est bien.
3: Non, il y a pas mal d'activités. Hein.
4: Puis, il y aura un dimanche, on va au marché avec les jeunes de la boussole.
2: Voilà.
1: Ah oui, tiens, je l'ai
4: on l'avait fait il y a 2 ans, c'était super. Ils sont gentils, ces gamins-là. C'est un drap.
3: Ah oui,
4: ah, oui.
1: Inscription dès le mois de septembre, auprès de la maison des seniors, auprès de chez nous. Quoi.
4: Ouais, ouais.
1: Ah bah ouais, bah, c'est, il va y avoir pas mal de trucs. Hein.
2: Et sinon, ouais, qu'est-ce qu'on a oublié? Si, on est plusieurs à refaire un petit peu. On est quelque peu les parrains de certains enfants de l'école oui. Simone Veil.
3: Ça recommence, oui.
1: Ah, ça enfin, recommence vois, trois, les, ouais. Avec les...
3: Au mois d'octobre,
1: oui. Ah, tous les trois, oui, ouais, ok.
2: Au mois d'octobre, on va avoir un ou deux enfants chacun. Et puis,
1: oui, puis après, vous allez vous réunir des
3: un
1: fois
3: coup,
1: à la maison
3: ils viennent à la maison des seigneurs, on fait
1: oui.
3: Un goûter.
1: Oui, faire un petit goûter.
3: Bon, comme l'année dernière.
2: Ouais, ouais, des fois, on va à l'école. On a bien rigolé l'année dernière pour ça.
1: Oui, bah c'est...
2: Ils étaient super sympas, les gars.
3: Non, c'était bien.
4: Ah bah je l'ai fait l'année dernière. Ouais. Il y a 2 ans, je l'ai fait.
1: Oui, oui, je m'en.
4: Mais l'année dernière, avec ce qui m'est arrivé, ouais. J'ai pas pu.
2: Mais j'étais bien l'année dernière aussi.
4: Je oh, pas.
2: Non, on s'est bien marré.
4: Mais c'est super, oui.
2: Bon, on a fini la semaine bleue, on se fait un peu de musique.
3: La semaine rouge.
4: Oui.
2: Parce qu'on n'a plus de. J'allais dire, on n'a plus de.
1: T'as
2: de salive.
1: T'as plus de salive.
2: Tiens, j'ai une histoire là-dessus.
1: Vas-y.
2: Je connais une femme, elle est tellement craquante que je bois ses paroles.
3: Waouh!
2: Faut dire qu'en plus elle postillonne pas mal.
4: Oui, oh maman!
2: Je bois ses paroles et elle postillonne pas mal.
4: Bah oui!
3: Ouais.
2: Bah c'est bien, t'as compris?

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2: Bah, nous allons parler un petit peu des actualités qu'il va y avoir avec le CCS et la Maison des Seniors. Donc, on a dit, bon, bah, prépare ton plat. Il va y avoir le mercredi 14 après-midi bowling.
3: Ah oui, les fléchettes aussi, j'ai vu.
2: Ah,
4: il y a les fléchettes. C'est après.
3: Ouais, bowling et fléchettes.
2: Ouais, bowling, c'est 21€ de partie plus une boisson. Ouais. Réglé sur place.
3: Bowling, comme d'habitude.
2: À Chambly. Conférence art. Je ne sais pas si vous le faites.
3: Ben si, mais comment elle s'appelle, l'INSEE, elle n'a pas encore inscrit les gens.
2: Ah, d'accord.
3: Va le faire.
2: Le 30 octobre, évidemment, il y a le karaoké.
3: Ouais.
2: Halloween, 40 ans.
4: Ouais.
2: Oui. Ah ben moi, je serai sur place, donc c'est bon, il n'y aura pas de soucis.
4: Déguisé.
2: Ah bah oui,
3: on
2: se déguise là,
3: n'importe quoi, non?
2: Bah comme tu veux, parce que ça va être le concours du costume du plus terrifiant.
3: Ah, le costume, ah ouais.
2: Ah bah
3: terrifiant.
2: Ouais. Bah, c'est ce qui est marqué. Donc, concours du costume le plus terrifiant.
4: Voilà.
2: Ouais, tu mets un...
4: Ça fait peur. Ça fait peur.
2: Quoi qu'on sait pas, on sait pas.
4: François à poil, tout le monde se sauve.
3: Peut-être pas.
2: Moi, je suis sûr qu'il y en a qui vont pas courir, qui vont pas se sauver.
4: Ah bon, je vais lui sauter dessus, oui.
2: Voilà, n'est-ce pas, Jean-François?
5: On est une
2: Non, la pauvre Evelyne.
3: Non,
2: il va y avoir pas mal de petites choses, c'est cool. Qu'est-ce que j'ai dit 4 novembre, jeu de culture générale, ambiance plateau télé. Et ça se passe où?
4: C'est un quiz à Chambly.
2: Ah oui, Chambly.
4: C'est un quiz,
3: ouais. Ah, le bowling aussi,
4: ouais,
3: pareil.
4: C'est là qu'il y a le bowling, là-bas.
3: Ouais, ouais.
2: Conférence art, encore le 5. Portrait ou photographie, le mardi 17 novembre. Le thé dansant.
3: Thé dansant.
4: Voilà.
2: Donc après, je ne sais pas s'il y aura un thème ou quoi que ce soit.
3: Non, parce que non, c'est pour le banquet qu'il y a le thème, ouais.
2: Bon, les inscriptions, c'est sur... inscription à la Maison des Seniors, le 26 octobre jusqu'au 4, 5€.
3: Ouais.
2: Ça va, ça passe une petite après-midi. On rigole bien en général.
3: Ouais.
2: Donc, on va danser, n'est-ce pas?
3: Ah, bah hein, oui.
2: Le Madison.
3: Ouais. Ah oui, on doit l'apprendre, ça.
2: Oui, parce que.
3: Moi, je sais pas le danser. Hein.
2: Moi non plus. J'ai beau suivre les gens, mais j'y arrive jamais.
3: On va apprendre pas.
2: Oui.
3: Patricia, elle va nous apprendre ça.
4: Il n'y a rien de plus simple.
3: Marcel Cachin, elle va venir.
2: Oui, bah, le jour de la semaine bleue.
3: Semaine bleue.
2: Le 8, je crois qu'elle m'a dit.
3: Ouais.
4: Alors, sinon, quoi d'autre?
3: Ouais.
4: On descend au moins.
2: Il y a les colis aussi.
4: Oui.
3: Ah oui, les colis.
4: Oui, les
2: si
4: colis.
2: Vous êtes sage, je vous les donnerai. Si vous n'êtes pas sage, vous ne les aurez pas.
3: Tiens, j'ai remis l'enveloppe à Joseph. Hein.
2: Ah, tu l'as mis dans l'urne.
3: Tout de suite.
5: C'est quel pays au jour de cette année?
3: C'est la France.
2: C'est quel pays sans France?
3: C'est la...
5: Non, mais on a fait l'Alsace, on a fait le Nord,
3: Bretagne.
4: Je crois que c'est la Bretagne.
3: C'est la Bretagne.
5: C'est la Bretagne, non?
4: C'est toute la Bretagne.
2: Le colis?
3: Ouais, c'est Bretagne, le thème.
2: Ah ouais? Ah, je sais pas.
4: Oui, c'est bon.
2: Pourtant, je regarde tout le temps.
4: Si, c'est Bretagne, c'est Bretagne.
2: Et pourtant, je regarde les trucs. Oh, bon, j'ai pas fait attention.
5: Chaque région. Oui.
3: Bah, c'est comme le banquet, thème de la Bretagne. Tout est Bretagne.
4: Ouais, cette année, on est
5: tout
4: Bretagne.
5: Chez les Bretons.
4: Tu nous raconteras d'ailleurs.
2: Bah, vous allez manger des galettes alors.
4: T'as été à Brocéliande, si tu viens. Tu nous raconteras la forêt de Brocéliande.
3: Ah, c'est bien.
2: Ça devait être sympa, ça, n'empêche.
3: C'est mystérieux, ça.
5: Oui, non, j'ai vu un reportage.
2: Oui, non, mais je sais, elle peut pas parler, la pauvre.
3: Il y a Merlin l'enchanteur.
4: Non, c'est vrai.

0: Non, mais je sais. Je...
1: Bah oui, monseigneur de.
2: La sorcellerie.
3: Bonjour les enfants.
4: Bonjour Marie.
3: Je suis très contente de vous retrouver pour cette rentrée. Et oui, je veux bien vous raconter mon séjour à Brocéliande. C'était un séjour très, très, très mystérieux.
0: Bah oui.
3: Elle est très étrange, cette forêt.
0: Ouais.
3: Je suis allée sur le tombeau de Merlin. À la fontaine de Jouvence,
0: wow.
3: qui était vide puisque c'était la canicule.
0: Ah bah oui.
3: Mais
0: ah
3: ouais. En tout cas, c'est une forêt qui regorge de mystères. L'énergie est assez forte. Et je comprends pourquoi les gens aiment y aller pour observer, pour ressentir aussi. Hein,
2: se ressourcer.
3: Il y a pas mal de choses.
2: Se ressourcer surtout.
4: Surtout, oui, bien sûr.
3: Ouais, se ressourcer, oui, aussi. Ouais.
4: Ah,
3: voilà, non, la Bretagne, j'aime beaucoup la Bretagne.
5: J'adore
3: les crêpes. Les galettes. J'ai goûté la galette saucisse. C'est très bon.
5: Oui.
4: Ah bah oui.
2: Saucisse
4: oui.
2: ou andouillette aussi. Le cidre.
4: J'aime beaucoup le cidre, mais j'aime pas leur cidre. Il est trop fort.
2: Ah bah tu peux prendre le doux ou le brut.
4: Ah ouais non mais je sais pas moi je.
2: Ouais mais eux ils le font avec des pommes. Hein.
4: Ah ouais ah bah c'est pas que c'est avec des pommes alors que je bois. C'est peut-être pour ça que j'aime pas.
5: Ben sinon, tu mets de l'eau dedans et puis sinon, ça va
4: voilà. Un petit non, peu. Mais leurs galettes, leurs crêpes, oh bah. Ouais, non, c'est bon.
2: Oh bah les crêpes,
4: c'est super bon.
2: Ça.
4: Ah ouais.
5: Non, oh. Oui.
4: Avec le...
5: Les gens sont accueillants, moi j'adore.
4: Ah oh, bah bien sûr.
2: Les fesses-noses.
5: Ah
2: ça,
5: ouais.
2: La nuit, ils dansent comme ça.
6: Oui, bah c'est bien. Oui, il y a beaucoup de reportages.
2: Ils font ça la nuit, c'est les danses bretonnes.
4: Ouais.
6: Ah, attends, ouais, il y a des beaux reportages.
5: Là, je suis en train de réunir des musiques.
6: Ils montrent la Bretagne.
5: Il y a un peu de bignou.
4: Ah bah c'est bien, t'as raison. Oui, non, non.
5: Tout le monde en marinière, et puis hop, c'est parti. On va bien se marier.
4: Ah bah, j'ai hâte d'être là, moi.
5: Ah oui.
4: Ah ouais, par les costumes et tout. C'est rigolo, ça. Avec le grand truc sur la tête.
5: On va bien manger,
4: là.
5: On va bien boire encore.
2: Pirate,
5: pirate, oui.
4: Ouais.
5: Oui, ça va le faire. Donc, vous savez qu'il ne faut pas confondre les petits rats de l'opéra et les petits rats de l'apéro.
6: Waouh. Oh.
5: Mais si, c'était le mot du jour.
2: Ça rime.
4: Oui, bah oui, ça rime. Ouais, j'ai rien dit, moi.
5: Ouais. Ça,
2: très bien. C'est un bon truc, hein.
5: Et oui, en Chine, est-ce qu'un chef d'orchestre il dirige son orchestre avec un couteau et une fourchette?
2: Non.
4: Non, avec des baguettes.
2: Une baguette.
5: Ah bah, en France, oui, avec une baguette. Mais
4: en Chine, ils mangent qu'avec des baguettes, de toute manière. Ils ont des fourchettes.
5: Ah oui, mais pourquoi lui, il ferait pas comme nous? Nous, ici, on a une baguette. Pourquoi en Chine, il aurait pas un couteau et une fourchette? Vous comprenez le...
6: Oui.
5: Non, tu vois pas où je veux en venir.
2: Et du coup,
5: mais
2: il...
5: c'est pas grave.
2: Et du coup, il a quoi, du coup?
5: Il a une baguette.
4: Il est pire que moi, lui. Jean-François, il est pire que
5: moi. C'est pas normal.
4: Non, c'est si...
6: C'est un punk sans rire, lui. Hein.
2: Non,
4: oui.
5: Ah, ouais, alors,
4: qui, Jean-François? Stéphane. Ah oui, non. T'inquiète. Oui, oui. Il nous ramène toujours des trucs, là.
2: C'est des énigmes,
4: Oui, oui, des fois, il est sérieux, mais...
6: Oui, je connais ça. Bonjour,
4: Jean-François. Ah, bah, tu vois. Ouais, donc,
5: C'est quoi la différence entre une clope et un clope? Les fumeurs, là.
2: Ah, une clope et un clope.
4: Une clope, ça
6: fume.
4: Un clope, c'est pas...
2: Un clope, c'est un truc gitan maïs, là.
4: Un mégot. C'est pas un petit animal, un clope?
6: Un clope, il y a le cyclope.
4: Une cyclope.
6: C'est l'œil dans le fond.
4: Un don.
6: Un œil.
2: Pas un clope. Alors, pas une clope.
5: Non.
6: Un clope.
4: Une clope ou un clope?
2: Une clope, c'est les cigarettes blondes et un clope, c'est brun, non?
6: Tu demandes une cigarette, ça.
2: Ah oui, c'est...
4: Bah oui, une clope, c'est une cigarette, mais la clope... Un clope.
2: Une
5: clope.
2: Un clope,
4: c'est la cigarette.
5: T'as pas une clope, on te passe une cigarette. Si tu dis t'as pas un clope, on te passe un mégot.
2: Ouais, bah c'est ce que j'ai dit, un mégot.
5: T'as raison.
4: Je t'ai pas entendu.
5: Si, il l'a dit, ouais. Un clope, c'est un mégot.
4: Bon, zéro,
2: c'est ce qu'il avait dit.
4: D'accord, j'ai rien dit, j'ai pas entendu.
2: C'est un morceau de cigarette.
4: Ah ouais, ok. Mais tu demandes rien du tout parce que c'est pas bien fumé.
6: Et c'est recyclable, les mégots. J'en ai vu dans des reportages, parce que j'aime bien.
2: Ouais, ils récupèrent.
6: Ils récupèrent et ils font des choses avec. C'est quand même fou maintenant.
5: Ah, mais il récupère tout.
6: Tout. Le chanvre, hier, j'ai eu une maison, il se construit. C'est très cher, c'est plus cher que la laine de verre, mais pour l'énergie et tout.
2: Ah, bah le chanvre, dans le temps, il l'utilisait beaucoup.
6: La dame a dit, on a chaud avec ça.
2: Il y a beaucoup de propriétés.
6: On n'utilise pas beaucoup d'électricité.
2: La chanvre.
4: Bah, c'est
6: avec du chanvre, ouais. C'est fou.
4: Ouais.
6: Hein, une plante.
4: Un peu. Comme quoi, tu vois. Hein.
6: Ben, on vit à l'ancien temps. Hein.
4: C'est mieux.
6: Et on retombe en
2: enfance.
6: Hein. Ben, nous, on retombe en enfance, ouais. les pépés, les mémés. Hein.
5: Ah, bah oui, complètement.
4: Ouais.
2: Je vais avoir un circuit 24 à Noël.
4: Hey, tu sais que Noël, ça va venir vite.
2: Ah, bah oui.
4: Oh là là, m'en parle pas déjà.
2: J'en avais un.
5: Moi aussi, un Scalectrix.
2: J'en ai le même.
4: Regarde-moi ça, les deux là.
5: Mais c'est le
2: Scalectrix.
5: C'est le top.
2: Ah ouais, c'est
5: mieux, le
2: hein.
5: Top, c'est le meilleur des circuits 24.
2: Mais ça chauffait. Hein.
4: Vous les avez encore?
2: Ah non, je l'ai plus.
5: Bah alors
2: Mais ça chauffait.
5: Ah, moi,
2: ça...
5: je garderais bien tout ça. Hein.
2: Ouais. Des vieilles voitures.
4: Ouais, mais après, on tasse, et puis
2: À l'époque,
4: on sait plus où on les met.
5: Quand madame a dit, allez, débarrasse le garage.
4: Voilà, ouais, c'est ça.
2: J'avais une caserne de pompiers, tout, j'avais tout.
5: Si je vous dis les mots soigneur et un autre mot guérison.
6: Soigneur et guérison.
5: Soigneur et guérison. Qu'est-ce qui vous interpelle, ces deux mots-là?
6: Guérison ou guérison?
5: Guérison.
2: Le soigneur, il guérit.
4: Bah oui, j'allais dire, le soigneur, il guérit.
5: Je ne veux parler que des mots.
6: Ah oui, que des mots.
2: Soigneur.
5: Je vous aide là. Soigneur et guérison. C'est marrant, hein?
6: Guérison.
4: Médecin.
2: Médecin. Bah, soigneur, il vient avant guérison.
5: Ouais.
6: Bah oui.
2: Voilà.
5: Il y a un rapport entre le soigneur et la guérison, hein, quand même.
6: Bah la maladie.
5: Ouais, la maladie.
4: Ah bah oui.
2: Soigneur, guérison.
5: Hein?
2: Docteur.
5: Ah, je suis content là, je vous ai vu là.
4: Ça va être un truc.
5: Allez, réponse 1. Ce sont des anagrammes. C'est-à-dire que soigneur et guérison,
6: oui,
5: il y a les mêmes lettres.
6: Voilà.
5: Il y a les mêmes lettres dans soigneur.
6: Et pourtant,
5: c'est
6: marrant,
2: on n'a pas réfléchi.
4: On n'a pas
2: pensé à la... On était dans l'hôpital, nous.
6: Oui, c'est ça. J'aurais eu le livre devant moi, j'aurais fait, parce que j'en fais beaucoup de ça.
5: C'est des anagrammes. C'est infernal quand même de voir que soigneur et guérison,
2: c'est les mêmes lettres. C'est dans le même sens.
6: Oui.
2: Mélangé.
6: Mais des fois, dans les jeux...
4: On n'a pas été là-dedans.
2: Non,
4: mais pas du tout.
5: Vous en étiez loin.
6: Des choses comme ça, des fois ils te mettent des anagrammes comme ça.
4: Oui, c'est ça.
6: Tu reconstruises.
5: Ouais. J'adore les anagrammes.
6: Moi j'aime bien chercher ça, oui. Ils font des petits fascicules maintenant, un peu d'anagrammes.
5: Alors, une petite phobie avant de réécouter un petit peu de chansons. C'est quoi la catagéophobie? Catagéophobie. C'est la peur de quoi? Catagéophobie.
2: Catagéophobie.
5: Cata, ça commence par un K.
4: Cata. Ouais, en plus.
5: K-A.
2: Cata.
6: Cata.
5: Cata.
6: La cata. La cata, c'est
2: Cata, la cataracte?
6: Non, pas la cataracte. La trouille, un peu comme
2: cata.
6: Ça.
2: Cata. Ouais, c'est la cata.
4: Ouais, mais justement, c'est...
5: C'est la folie, c'est d'avoir peur. Donc, cata.
6: La catastrophe.
5: Géophobie.
6: La catastrophe.
5: Non.
2: Géo, peur des géos olympiques.
5: Non.
6: Catastrophe.
2: Peur des volcans.
5: Géo.
6: Cata
5: géo.
2: Géo. Ah, géo, c'est la Terre. Ah non, géo.
6: Géo. Peur de la géographie.
4: Et je pensais à ça. J'ai pensé en plus à la géographie. T'as été plus vite que moi.
2: Ça vient de la Terre, non?
5: Non, pas du tout.
2: Non,
6: c'est la géologie, la Terre.
2: Géo, ouais, géo. Catagéo.
5: Catagéo. Géophobie.
2: Catagéo.
6: C'est
2: un animal?
6: Allez, on est là pour apprendre.
2: Non, c'est une bête?
5: Non.
4: Bah, si, il n'y a pas.
5: Si je t'avais dit oui, là, t'étais embêté.
4: Ah ouais, bah plutôt.
5: Non, allez, je vous la donne.
2: Là, c'est dur.
4: Un truc de. Ouais, je sais pas.
2: Cata.
5: C'est la peur du ridicule.
6: Ah! La peur du ridicule.
4: La peur du ridicule. Le mot, je ne sais pas.
5: Ah, bah oui, de toute façon, je vais toujours aller chercher pour ça.
4: Non, je
2: suis pas.
6: Des bêtises.
4: Oh, bah, tu sais, alors moi.
2: Peur du ridicule.
5: Peur du ridicule.
6: J'ai beaucoup évolué depuis que je vais au repas des seniors.
4: Ah ouais?
6: Oui. Avant, j'étais toute timide. Tu m'aurais connu au début, je n'aurais pas la bouche.
5: Mais maintenant, t'arrêtes pas. T'arrêtes pas, on arrête.
6: Exactement. Non,
2: non. Pour manger, l'objet de manger.
6: C'est bien. Parce que je venais de perdre mon mari, et puis je n'ai pas été habituée beaucoup comme ça.
4: Avoir du monde.
6: Et ça, j'ai fait un groupe de copines, d'amis, depuis 16, 17 ans.
4: Bah, c'est bien.
2: Du sociable, social.
6: Voilà. Et moi, vous êtes ma famille. Je considère.
4: Tu vois, c'est gentil.
2: Non, mais c'est bien.
6: Je suis la dernière de la fratrie. Quand je viens là, c'est un plaisir, c'est un bonheur.
5: Tu vois, en plus, tu fais encore une découverte aujourd'hui. Là, t'étais jamais
2: venu. Ouais, radio.
5: On est content de t'accueillir dans l'émission.
6: Bah, mais c'est vrai, je parlais pas comme maintenant. Hein. Maintenant, on s'ouvre.
4: Bah, c'est ce qu'il faut, puis c'est mieux.
2: Voilà.

0: à la prochaine.
1: Ouais, non, c'est franchement, c'est pas mal, hein.
2: Ouais, bah je vais y aller, moi.
1: Ah bah ouais. Bon,
0: t'as alors, je vous propose un petit jeu pour avant de se quitter, même s'il reste encore quelques minutes. On a deux places à gagner pour aller voir le groupe Me Gusta Tu.
1: Là, ça y est, moi, je les ai gagnés, donc c'est plus la paix, là.
0: De Manu Chao. Vous connaissez ce
2: Manu Chao, ouais.
1: Non, je crois.
0: Alors,
1: pas.
0: C'est pour aller au Bataclan le 2 octobre. D'accord. Il faudra appeler le 01 59 58 12 82. Je répète, 01 59 58 12 82. D'accord. Les deux questions, les voilà. Qu'est-ce que c'est qu'une période, Nick, tes mères. Ah, vous me connaissez, mais je vais être gentil parce que vous allez tout de suite précipiter sur Google. Je vous donne comment ça s'écrit. N-Y-C-H-T-E-M-E-R-E. Nick Temer. C'est quoi que une période de Nick Temer? Deuxième chose, c'est quoi que c'est quoi un état? Nick Talope. N-Y-C-H-T-A-L-O-P-E. Ok. Qu'est-ce que ça veut dire quand quelqu'un est nyctalope? Alors pour ça, donc, vous appelez. Et c'est le 150e appel qui remportera les places. Pour cela, c'est Marie...
1: 150e en plus.
0: C'est Marie qui va gérer tout ça. Ok.
1: Bon bah Marie, tu me dis.
0: Donc vous appelez à ce numéro-là.
1: 149, que je puisse appeler.
0: C'est elle qui
2: bonne chance
0: dira.
2: À tous.
0: Ouais, c'est vrai que moi j'aurais mis plus petit, mais bon. Marie, tu vas te débrouiller avec les 149 qui m'ont appelé avant.
1: Voilà.
0: Hein.
1: Bah voilà, voilà. Donc.
0: Surtout celui, tu sais, qui va t'appeler, et puis il va dire, mais j'étais le combien, tu vas lui dire. J'étais, vous étiez le 149e. Là, il va te faire la gueule. Hein. Alors là, je veux dire. Alors là, il va te dire. Non, mais. Donc, deux places à gagner pour aller voir le groupe Me Gusta Tu de Manu Chao au Bataclan le 2 octobre. 2 octobre, grande date pour moi.
1: C'est... Ah ouais?
0: Ah bah ouais, c'est mes 44 ans de mariage.
1: Ah, oh,
2: wow. Ah ouais.
0: Ah ouais.
2: Tu t'en rappelles, ouais.
0: Ah oui, mais rappelez-vous l'année dernière, je m'étais gouré.
2: Oui.
1: Ah ouais?
0: Oui, oui. Je m'étais gouré d'un an. Et puis j'ai dit, oh, je vais me faire engueuler quand je vais rentrer.
1: Et elle t'a dit quelque chose, ta femme?
0: Non, rien. Non, non, elle me dit rien, elle me dit jamais rien.
1: 44 ans? Oh là là.
0: Oui, que veux-tu? Donc, quoi d'autre?
1: Bah, ça va. Là, oui, non, les rendez-vous, là.
2: Non, dans le sens. Samedi, il va faire 25 degrés. Et dimanche, 28 degrés.
1: Ah, merci, monsieur Météo.
0: Il est tellement haut qu'il est en fin de courte, il a la météo en direct là-haut.
1: Non, franchement.
2: Il va faire beau encore.
1: Ouais, normalement, ils ont dit.
0: Allez, une petite phobie.
2: Ah.
0: Bah oui. Alors, c'est quoi la dysabiliophobie? La dysabiliophobie.
1: Déshabille-toi. À la façon, déshabille-toi.
0: Biophobie.
1: Nourriture bio, j'en sais rien.
2: Bio, ça, c'est.
1: Bah oui, bio.
2: C'est médical, ça, non?
1: Non. Moi, tu vois, non, moi, je pensais à la nourriture bio, allergique à la.
2: Disa, ouais.
1: Au truc bio, parce que t'en as, hein.
2: Disa, le design.
1: Ouais.
3: Disabio.
2: Disa.
0: Non, vous êtes. Hey,
1: on n'est pas.
0: Vous êtes pas mal. Là.
2: Des petits indices, non?
0: Vous
2: c'est...
0: êtes pas loin.
2: Est-ce que c'est un animal?
0: Je te dis, vous êtes.
1: Ah. Oh, il a dit qu'on n'était pas loin. Alors,
2: On n'est pas loin. Mais qu'est-ce qu'on avait dit?
1: Bah, moi, j'avais dit que. Allergique à la nourriture bio.
2: Ah, ouais. Moi.
1: Les habits bio, oui, elle a dit.
0: Non, elle vient de dire.
2: Ouais, au médical, moi?
3: Non, machin bio. Moi, je dis
1: bah, t'as
3: non,
1: dit
3: non,
1: les habits bio. T'as pas dit ça?
3: Les habits bio?
2: Les habits bio.
1: Ah, c'est plus ce qu'elle dit.
3: J'ai même plus ce que je viens de dire.
2: T'as peur des bibelots? Des bibelots?
1: Non, c'est un truc sur le bio, donc je sais pas moi.
2: Non,
1: c'est pas ça.
0: C'est la peur de se déshabiller devant quelqu'un.
3: Alors ouais. Ça, c'est moi.
0: Ah, bah tu vois, j'en étais sûr.
2: Ah ouais, bah ouais, en plus c'est facile, c'était facile, hein. Déshabille-toi.
3: Déshabille-toi. Bah au début on disait déshabiller, hein.
2: Déshabillez-moi.
1: Voilà la chanson.
2: C'est comment?
0: Oui, mais pas trop vite.
1: Voilà. Ah ouais, tu es sur les...
3: Déshabillé.
0: Allez, une autre...
4: T'as peur de déshabiller votre...
2: T'as peur de déshabiller ?
3: Non, moi toute seule, moi. Non, non, quoi, je suis toute seule. Mais avec mon mari, oui. Il
2: ah ouais, mais... Temps, hein. Et au CCRS, non, t'as pas peur ?
3: Non.
2: Au CCRS ? De te déshabiller.
3: Oui, bien sûr, puis monter sur la table pour chanter. Et
1: voilà. Elle va faire ça au karaoké, tu vois, ah, déshabiller et tout.
2: Au quiz, Halloween.
1: Allô ? Oui, c'est ce que je voulais dire.
3: On fait sortir tout le monde, là.
0: Allez, c'est
1: pense
0: quoi ?
1: Pense-tu ?
0: Non, mais non, ça va aller. Toi, t'es dans l'ambiance, tu reviendras.
2: Ah, bah, c'est bien.
0: Tu reviendras, Hélène. Tu reviendras.
3: Ok, lui aussi.
0: Et la cachophobie.
1: Ah ouais, merci, Marie.
3: Ouais.
0: Cachophobie.
1: D'être enfermé dans les cages.
0: Ouais. Cachophobie.
2: Un cachot.
1: Bah oui, un cachot. Cachophobie.
2: Peur des cachalots.
0: C'est la peur de quoi, la cachophobie ?
2: Cachot.
1: De se cacher, d'être caché.
2: Cachophobie, ouais, ouais. Bonne réponse, hein, c'est bien.
1: Ouais, mais c'est pas ça.
0: Cachophobie.
1: Cachophobie. C'est pas... Bah, je sais, oui, cachot.
2: Cachot.
1: Quelqu'un cachot.
2: Cachot.
1: D'avoir chaud.
0: Qui peur. Peur de...
2: La peur de cachot.
3: Cachot. Peur d'avoir chaud.
0: Cachophobie.
1: Bah oui, t'as
0: j'ai pas dit les cachou-cachou de la jaunie. Hein. C'est la cachophobie.
2: Cachot. Merde.
3: Cachot. Oui, parce qu'il y en a tellement de phobies.
0: Ah, ouais, ah bah ouais, c'est pour ça.
2: C'est,
3: ah, mais avec Stéphane.
0: Une fois
3: ah,
0: pour ouais, moi, ouais. Une fois ah, pour moi, j'en ai plein. Hein.
1: Ah ouais, ouais, il en a plein, mais. Bah, il va sur. Comment ça s'appelle là ? Je vais dire une bêtise, moi.
0: Non, non, c'est toutes les peurs que j'ai, c'est tout.
2: Cachot.
1: T'as tout ça, toi ?
2: Cachot.
1: Pas possible.
0: Alors la cachophobie.
2: Cachot, c'est du patois, non ?
0: Non, non, non.
2: Cachot.
3: Faudrait mal l'écrire, ça. Hein.
2: T'as chaud ? T'as non.
3: Déshabille.
1: Non, c'est pas déshabille.
2: Ah, non, c'était
1: c'est
2: les.
1: Pas déshabille, toi, c'était avant, là.
2: C'est la peur de se rhabiller.
0: La cachophobie, c'est la peur de rire. Quelqu'un qui a la peur de rire.
1: Qui c'est qui a peur de rire ?
0: Elle fait de la cachophobie.
2: Il y en a qui se retiennent de rire.
0: Ah ouais. Quelqu'un qui a peur.
2: C'est pas bon, hein.
0: Attends, il y en a qui ont un rire tellement ridicule qu'ils veulent pas rire.
2: Oui,
0: ils ont la peur de rire. Ils se cachent
2: pour
0: rire.
2: Ils vont aux toilettes pour rire.
0: Ils se disent si jamais je ris.
1: Pourquoi aller dans les toilettes, toi ?
2: Pour se cacher, tu sais.
0: Allez, pour finir.
1: Ah ouais, quand même.
0: Élurophobie. Élurophobie.
3: Éluro.
0: E-L-U-R-O-phobie.
2: Éluro.
3: Contre ceux
2: la
3: qui
2: peur,
3: se
2: la peur d'être élu. La peur d'être élu.
1: Non, non, pas
0: non,
1: ça.
0: Non, non, non, non,
1: non, non, non, non,
0: non, non, non, c'est pas ça.
3: Éluro.
1: Élurophobie.
0: Élurophobie. Élurophobie.
1: Ah non, la mal aux dents en plus.
2: Éluro. Éluro.
1: Ok.
0: Dommage, je savais pas, sinon j'aurais trouvé une phobie sur le mal de dents.
2: Oh.
0: Hein. On n'a pas le temps d'aller voir.
3: Ça fait souffrir, ça.
2: Ah, ça fait mal, ça fait mal. Ça.
1: Ah, ça fait mal, ça, je peux te le dire.
2: Éluro.
0: Ah.
3: Alors, c'est quoi, là ?
0: Élurophobie.
3: Élurophobie.
1: Des ailes ? Élurophobie.
2: Ouais, ah non, et la peur des lueurs.
0: Non. Ah.
2: Je suis pas loin. Hein.
1: Un indice.
0: Un indice. Un animal.
2: Ah, pour une... ouais, un animal. Ah, éluro.
0: Éluro.
2: Un éléphant.
0: Non.
2: La peur des...
1: Non. Des libellules ?
2: Éluro.
0: Non.
1: Éluro,
2: j'en ai déjà vu.
1: Ah, tu sais, bah, décris-nous l'animal.
2: C'est spécial, ça a des poils.
0: Oui.
2: Ouais, c'est un... Ouais, ouais,
1: ça a des oreilles, une un queue,
3: éluro.
1: Des pattes, c'est ça ?
0: Oui.
2: Ça vit dans un terrier.
0: Non.
1: Élurophobie.
0: Alors, éluro. Des poils.
1: Bah, ça peut être un chien, ça peut être un chat, ça peut être un.
0: Ah ben, t'as gagné.
1: Bah, c'est quoi
2: un chien.
0: Peur des chats.
2: Ah, des chats.
0: Élurophobie, c'est la peur des chats.
1: Élurophobie.
0: Oui. La peur
2: Marc, c'est
0: des
2: vrai, il y en a qui ont peur des chats. Hein.
3: Ah, oui.
2: Ils s'en méfient des chats.
1: Pas moi, parce que moi j'ai un chat.
3: Ah, mais il y en a qui sont agressifs.
1: Élurophobie.
2: Élurophobie.
0: Il est temps de dire un bon au revoir.
1: Déjà ?
0: Ah
1: t'es
0: oui,
1: sûr, Marie
0: une heure,
1: 4 minutes
0: très vite.
1: Bon, bah écoutez, on a passé encore un petit moment.
2: Un bon moment.
1: On vous dit au revoir et puis bah, au mois prochain.
2: Au mois prochain. Hein dans la bonne humeur.
1: Reprise. Oui, voilà, belle tranquille reprise, voilà. Et tout. Donc, le mois prochain, il faudra qu'on parle. On m'a demandé, j'ai parlé avec les anciens, nous dire ce qu'ils ont aimé dans le voyage.
2: Ah oui.
1: Du coup, j'ai déjà quelqu'un qui veut venir.
2: Ah, d'accord, en parler.
1: En parler. La personne, elle y a été. Donc, comme ils étaient super. super content.
2: Ah oui, donc, franchement, apparemment, ça a plu. Hein.
1: Ouais. Donc, voilà.
0: Mon mari, ouais, je te souhaite plein, plein.
2: Ouais, ma Marie,
1: Marie-Ève, bonne vitamine.
0: Ah bon, oui, parce que là, retrouver la pêche.
2: Bon rétablissement, ouais, ouais, hein, surtout. Hein, parce
1: bah
2: que
1: oui, bah, les dents. Oh, ça fait souffrir.
2: C'est le mal d'amour. Hein.
3: Oui, c'est ce qu'on dit.
1: Voilà. Non, c'est vrai que les dents.
0: Allez, au revoir.
1: Au revoir à tous.
0: Au revoir à tous.
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1: Bonjour, ce 2 octobre, le Bataclan accueillera sur scène Megustastu, tribute consacrée à l'univers de Manu Chao et de Radio Bamba, accompagné de Sidi Wacho et Flagrant Délire. Trois formations, trois identités musicales qui offriront une musique généreuse, métissée et profondément humaine. Nous avons au téléphone Rodrigue Glorieux, créateur de Megustastu.
2: Alors, cette époque de Manu Chao, déjà, moi, Manonégra, Manu Chao, j'ai toujours adoré. Et ça fait une trentaine d'années que je fais de la musique et j'ai côtoyé un petit peu pas mal de musiciens un peu en France, partout. Et voilà, il y a eu un moment où je me suis dit, bah, j'ai envie de faire cette musique-là. Je fais pas mal de choses différentes. Voilà, donc là, j'ai surtout passé 2-3 coups de fil à des copains musiciens et leur demandant si déjà s'ils aimaient cette musique, parce que pour faire cette musique, il faut l'aimer, en tout cas, c'est sûr. Mm-hmm. Et donc, voilà, j'ai recruté que des amis, en fait. Donc, on est une équipe de, on va dire, une équipe de potes qui adorent cette musique. Et donc, on fait essentiellement les reprises de Manu Chao, Radio Bemba. En fait, il y a beaucoup de morceaux de Manonégra, mais qui sont réarrangés à la sauce Radio Bemba, en fait. Mm-hmm. Donc, voilà, on est sur cette fenêtre-là de sa carrière.
1: Donc, vous êtes resté sur le même état d'esprit
2: Oui.
1: Oui.
2: Oui, oui, depuis le début. Oui, depuis le départ. C'est vraiment, hein, moi, j'adore tellement cette période. Et ce que j'aime aussi chez Manu Chao, c'est que c'est très, très fédérateur sur toutes les générations. Et donc, en fait, c'est vraiment ce que je voulais, que ça soit aussi fédérateur auprès du groupe, qu'on partage tout ensemble, on fait tout ensemble. Voilà. Et on essaie de donner de la bonne humeur, de la joie, de l'entrain à cette musique-là, essayer de refaire au mieux ce que eux ont fait, les originaux, donc dans les années 2000, quoi.
1: Est-ce que ça a été compliqué ou assez facile pour vous de combiner l'énergie des concerts de Manu Chao et votre identité aussi sur ce spectacle?
2: Alors en fait, quand on est musicien, j'ai croisé pas mal de musiciens qui m'ont dit mais la musique de Manu Chao, c'est pas dur à jouer et tout. En fait, c'est très très compliqué parce que c'est un patchwork. Et en fait, Manu Chao, il fait vraiment ce qu'il veut. Il prend un petit bout de cette chanson-là, il la chante avec ses paroles-là, il change. En fait, c'est très compliqué de retrouver vraiment à chaque fois l'identité du groupe. Et donc, il a eu tout un travail avec les garçons de vraiment bien se placer, de mettre les instruments au bon endroit, voilà, pas en faire trop, juste faire ce qu'il faut. C'était quand même assez compliqué, ça a duré, on va dire, pendant un an, une bonne année. On a fait quelques concerts, pas beaucoup, mais quelques concerts, surtout répétés, pour arriver à cette, on va dire, une osmose et puis vraiment une unité. Et quand on joue, on a cette envie de faire comme eux à l'époque. Moi, j'avais cette impression-là. Quand j'allais les voir en concert, c'était une espèce de rouleau compresseur. Dès qu'ils commençaient, ils nous roulaient dessus et c'était, voilà, on rentrait dans l'univers, c'était génial. Donc, c'est ça qu'on essaie de faire depuis 2022. Et puis, voilà, l'année dernière, on a fait une très belle saison, très belle année, de pas mal de concerts. Cette année, on a fait un petit peu moins, on a vraiment travaillé pour le Bataclan. Mm-hmm. Et puis l'année prochaine, il y a aussi pas mal de concerts qui arrivent.
1: Alors, votre répertoire revisite une quarantaine de morceaux, et il y a plusieurs styles aussi. Il y a du rock au ska, du reggae, la salsa.
2: Oui.
1: Alors, comment est-ce que vous avez fait pour construire ce spectacle aussi dense, et comment avez-vous choisi les titres qui raconte cette histoire musicale?
2: C'est simple, il y a eu plein de... Mais d'ailleurs, je pense que c'est Manu Chao et le bassiste Gambit à l'époque qui ont fait des montages vidéo. Il faut savoir aussi qu'eux, à l'époque, faisaient des concerts de au moins 3 heures. Bon, c'était des gros, gros concerts. Quand ils ont mis des vidéos et des audios sur les plateformes, ces formats étaient trop grands. Donc, il a fallu couper, comme ils disent, tailler dans le jambon, vraiment réduire les formats. Et donc, en fait, je me suis basé sur quelques réductions. Ça fait un condensé de ce que eux faisaient. Bon, nous, ça dure 2 heures. Eux, ça dure 3 heures. Voilà, donc c'est un condensé. Il a fallu reprendre les morceaux phares et puis faire des enchaînements pour que ça puisse bien être fluide. Ça passe du reggae, du rock, ça peut être punk aussi, ska, un peu cumbia, salsa. Voilà, la même équipe, c'était ça aussi le but de ma démarche, c'est de reprendre vraiment le même effectif de musiciens. C'est-à-dire que batteur, percussionniste, clavier, trompettiste, tromboniste, guitare, basse et chant guitare. Voilà, le même effectif. Il y a aussi un clavier qui fait de l'accordéon.
1: C'est des chansons qui sont toujours aussi fédératrices.
2: Oui, et c'est très très feel good. Quand on fait Mr. Bobby, c'est un hommage à Bob Marley. Mais par exemple, quand on fait Megustastu, la chanson Megustastu, elle a été faite dans plein de styles. Nous, on a fait vraiment en version très très rock. Il y a Malabida, qui est de Manonégra, il y a King of Bongo, il y a Casa Babylon, il y a Welcome Tijuana, The Monkey, qui était aussi un morceau de Manonégra, King Kong 5. on passe pas à côté de Clandestino, ça c'est évident. Voilà, il y a des thèmes de trompette qui reviennent aussi, qui sont assez récurrents dans ces concerts-là. Ça s'appelle Pinocchio. C'est un thème et qui revient aussi nous plusieurs fois. On a pris les mêmes schémas que eux faisaient à l'époque. Venez sans aucune a priori des tributes, parce que c'est vrai qu'il y en a beaucoup, mm-hmm. des bons, des moins bons. Nous sommes les seuls à faire cette période de Manu Chao, Radio Bemba. C'est pas les originaux, mais on est très très très, on va dire, à cheval sur l'énergie et passer ce message et cette vibration de Radio Bemba auprès des gens. Donc en fait, n'hésitez pas, ça sera la fête.
1: Ce vendredi 2 octobre, le Bataclan devrait donc prendre des airs de grande fête populaire et multiculturelle avec Me Gustas Tu, Sidi Wacho et Flagrant Délire réunis sur une même scène. La soirée s'annonce comme un voyage musical entre rock, reggae, ska, rumba et salsa, avec une promesse simple, et bien c'est de faire danser, chanter et partager la musique. Excellente journée à tous.
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0: 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Bonjour à tous et bienvenue dans votre émission Ma Santé et Moi, présentée et proposée par Doris Rose du Pôle Santé à Persan. Doris Rose, bonjour.
1: Bonjour Marie-Gabrielle et bonjour à tous les auditeurs.
0: Ma Santé et Moi fait sa rentrée avec pas mal d'informations, beaucoup de rendez-vous également à proposer aux personnes.
1: Tout à fait, c'est reparti après la pause estivale qui a été bien méritée. On redémarre la programmation autour de la santé des Persanais. Et déjà, on a un premier rendez-vous là ce vendredi. Donc, vous le savez, tous les derniers vendredis du mois sur la commune de Persan, ce sont les cafés santé des Persanais. Et on démarre le 25 avec un café santé de 10h à midi à l'Agora Familia.
0: Le thème, c'est quoi?
1: Alors, le thème, là, c'est... On va innover.

0: quotidien.
1: Il y aura une intervenante ?
0: On aura une intervenante et pour ce café santé autour des plantes, on va être accompagné par une naturopathe. Voilà, il était important de trouver un intervenant qui est plutôt expert dans ce domaine, j'ai envie de dire ça comme ça. Donc vraiment, c'est un rendez-vous auquel on attend vraiment tous les personnels. On va également composer notre infusion, parce que là, on va préparer l'hiver qui arrive.
1: C'est ce que j'allais demander.
0: C'est ça, il y a un lien. On prépare déjà l'hiver, on va parler des plantes, les bienfaits des plantes, comment les utiliser, comment elles peuvent rentrer dans notre quotidien pour s'hydrater, pour faire des recettes un peu qui peuvent nous accompagner comme ça. Et on va terminer par la réalisation d'une infusion fait maison qui se terminera par une dégustation de cette infusion.
1: Est-ce que vous connaissez la composition de l'infusion ?
0: Alors, je ne la connais pas, mais avec l'intervenante, parce qu'on a préparé cet atelier, on va laisser chaque intervenant, en fonction de ses goûts, les plantes préférées, l'odeur, les senteurs, la possibilité de réaliser une infusion qui convienne un peu à chacun. Donc, on n'aura pas une seule recette pour les infusions, mais autant de recettes que les participants pour ce café santé. Dans la préparation de l'infusion, il y aura différents dosages. L'objectif, c'est de pouvoir faire des compositions avec les différentes plantes qu'on va découvrir et ça permettra à chacune des participants de pouvoir faire une infusion agréable en fonction de ce qu'on préfère en termes de goût, de saveur, d'odeur, des différentes compositions qu'on mettra en place et qu'on réalisera. Dans tous les cas, on aura l'occasion de pouvoir avoir un temps de dégustation de ces infusions parce qu'elles peuvent réellement rentrer dans l'hygiène de vie quotidienne. Il faut savoir qu'il est important de s'hydrater, de suffisamment s'hydrater, même quand on n'a pas soif. Et on note que quand les températures sont basses, on a tendance à boire moins d'eau. Donc l'objectif, c'est aussi commencer à préparer la période hivernale en restant hydraté pour une bonne santé.
1: Est-ce que les persanés et persanaises pourront venir avec des plantes proposées
0: Tout à fait, oui. Ils peuvent venir et puis on va vraiment échanger. J'imagine que l'intervenante ne connaît pas forcément toutes les plantes qui existent, mais dans tous les cas, on peut venir avec une plante. D'ailleurs, elle m'a aussi parlé des écorces, notamment la cannelle. On va échanger dessus et voir comment, dans le groupe, quelle utilisation on en fait. On est vraiment également sur un temps d'échange de savoir. Ça vient également enrichir les cafés santé. Donc, dans cet échange de savoir, je viens avec une écorce, une plante. Et puis, dans le groupe, on peut se partager comme ça des astuces pour que ça rentre dans le quotidien.
1: Cette naturopathe, c'est la première fois qu'elle intervient sur Persan.
0: Sur Persan et sur cette thématique-là.
1: La date approche, il reste encore des places.
0: Il y a encore des places, donc de 10h à midi, le vendredi 25 septembre, à l'Agora Familia. Alors, ce même vendredi, super important, on démarre avec la rentrée, cette rentrée, les permanences de l'ADEP. Pour ceux qui sont habitués à écouter cette émission, vous savez que sur la commune, le CCAS a mis en place, le CCAS et la ville ont pu mettre en place une mutuelle, l'ADEP, qui permet d'être accompagné pour avoir une mutuelle adaptée aux besoins. Initialement et pour la plupart des personnes, l'accompagnement pouvait se faire à distance. Mais pour les publics qui en ont besoin, ce vendredi 25, au CCAS, il y aura des permanences de l'ADEP. Donc on aura un professionnel de l'ADEP qui viendra, qui vous accompagnera, qui accompagnera les personnes qui le souhaitent dans le choix d'une mutuelle. Alors je rappelle qu'au vu du temps que peut prendre cet accompagnement, il est important de prendre un rendez-vous en amont. Le rendez-vous, vous le prenez. On a encore quelques places. Donc soit vous faites un mail, là, dont je vais vous donner le mail contact@adep.com. adep-solidaire.org. Je reprends contact@adep-solidaire.org. Donc vous faites un mail à cette adresse, vous demandez un rendez-vous pour l'accompagnement mutuel. L'accompagnement mutuel aura lieu le 25 septembre. Donc une journée riche en santé. Donc le matin, le café santé, hein, et puis les permanences commencent dès le matin.

0: matin, mais dans tous les cas, durant toute la journée, il y a des permanences qui auront lieu au CCAS, au pôle social du CCAS.
1: Il y en aura d'autres aussi au...
0: Tout à fait, d'autres temps sont organisés. On aura un premier temps le 25 septembre, ensuite une seconde journée le 28 octobre, et puis le 30 novembre. Donc trois temps comme ça, on donne la possibilité aux personnels de pouvoir rencontrer les professionnels, échanger sur la mutuelle. Je voudrais également préciser que ce n'est pas parce que je suis venue un temps à l'ADEP que je suis contrainte de prendre une mutuelle. C'est vraiment un accompagnement. On est là pour accompagner, pour aiguiller, pour comparer aussi et peut-être aussi laisser un temps de réflexion. Donc c'est pour ça qu'ils reviennent en plusieurs temps. Mais l'objectif est de lutter le plus possible au renoncement aux soins à cause des frais et peut-être quelquefois une mutuelle qui n'est pas adaptée.
1: Ensuite, on passe...
0: Au 30 septembre, une grande journée sur la commune de Persan. On aura une journée de dépistage bucco-dentaire. Une journée de dépistage bucco-dentaire avec l'unité mobile de l'assurance maladie. Quand je parle d'unité mobile, je fais tout simplement référence à un bus aménagé comme un cabinet de soins dentaires avec un chirurgien dentiste qui viendra et qui va pouvoir accueillir les publics, tout type de public. Tous les personnes sont les bienvenues dans cette unité mobile et on va être vraiment sur un dépistage bucco-dentaire. On n'y sera pas forcément dans le soin, mais en tout cas, vous pouvez faire le point, le dépistage sur l'état de la santé bucco-dentaire. J'aimerais vraiment le souligner parce que en général, on va voir le dentiste quand la dent fait mal.
1: Pas avant.
0: L'idée, c'est d'accompagner, de sensibiliser sur le fait que quand il y a déjà la douleur, c'est trop tard. Autant que cela se peut, il faudrait voir un dentiste régulièrement.
1: C'est-à-dire ?
0: Alors, en moyenne, déjà, une fois par an, ça peut être beaucoup, mais c'est déjà très, très bien. Parce que on n'attend pas la douleur, la rage de dents pour aller voir un dentiste. Là, c'est déjà trop tard. Donc, pour informer, sensibiliser, accompagner, on se retrouve le 30 septembre chez le pavis de l'hôtel de ville pour cette journée de 9h30 à 16h30. Il n'y a pas forcément besoin de prendre un rendez-vous. On a organisé avec les équipes la possibilité de pouvoir accueillir des personnes au fil de l'eau comme ça. Mais c'est vraiment, vraiment important de prendre soin de sa santé bucco-dentaire. La santé bucco-dentaire est vraiment un élément important pour la santé globale. Donc le rendez-vous est donné le 30 septembre.
1: Alors le 30 septembre, il ne sera pas question d'arracher une dent.
0: Non, pas du tout.
1: D'accord, très bien.
0: Pas du tout.
1: Pas de soin.
0: On n'est pas sur le soin. En revanche, en fonction de ce qui peut être vu dans le dépistage, il peut être important, voire urgent, de rapidement rentrer dans un parcours de soins. Parce que, évidemment, on dépiste, et je le souhaite pour toutes les personnes qui vont venir, qui n'est pas forcément de soins à mettre en place, mais si le besoin, si le chirurgien dentiste qui fera les dépistages ce jour-là se rend compte qu'il y a ce besoin, l'objectif, ce n'est pas d'en rester là, mais c'est de pouvoir prendre soin de sa dentition.
1: Je pense qu'il y aura... peut-être pas mal de personnes courageux qui viendront.
0: C'est ça, surtout que en général on a peur du dentiste, on a peur des soins, donc là on n'en est pas là. Mais voilà, on vous invite vraiment à faire ce premier pas pour faire un état du lieu, faire un bilan santé bucco-dentaire.
1: Il n'y aura pas de piqûre.
0: Non, pas de piqûre.
1: Donc les personnes, le 30 septembre. Allez-y.
0: Dépistage et puis des conseils aussi, parce que évidemment, on peut avoir des conseils, on peut même apprendre à mieux se brosser les dents, on peut poser les questions autour de tout, quelle pâte dentifrice, il y a tellement de questions autour de la santé bucco-dentaire, donc vraiment n'hésitez pas à faire un tour sur le parvis de l'hôtel de ville ce mercredi 30 septembre.
1: Les parents pourront ramener leurs enfants aussi ?
0: Oui, si besoin, oui. Les enfants sont également les bienvenus, effectivement accompagnés des parents. Et puis j'aimerais rappeler d'ailleurs pour tous les parents qu'en plus de cette journée-là, il ne faut pas hésiter à avoir... vous savez, il y a un dispositif qu'on appelle MT Dents. qui est pris en charge par l'assurance maladie et qui permet aux enfants de pouvoir être accompagnés par un dentiste. Hein. Donc là aussi, on aura de la documentation sur le dispositif MT Dent pour que tous les personnels, les enfants et les adultes puissent prendre soin de leur santé bucco-dentaire. On poursuit, on avance. Une information générale, si vous êtes super sang, vous savez qu'il y a du 5 au 11 octobre la semaine bleue. C'est une semaine en faveur des seniors de la collectivité, les seniors hein, qui sont nos aînés. Donc on va se retrouver du 5 au 11 octobre avec plusieurs actions en faveur des seniors et j'aimerais parler là des actions en faveur de la santé. On aura un temps le jeudi de cette semaine-là. On sera le jeudi, je crois que c'est le 9, ouais, jeudi 9, en matinée, on aura un atelier autour de l'alimentation et de manière plus précise, on va faire des pâtisseries, mais en essayant de travailler à réduire la quantité de sucre pour avoir des desserts, des gâteaux à indice glycémie bas. On sera accompagné d'une diététicienne, donc comment on peut avoir un bon gâteau, un gâteau qui est bon à manger, mais en réduisant un peu la quantité de sucre, qui est un défi de manière générale et des fois plus particulièrement quand on devient senior. Ce sera à la maison des seniors.
1: À la maison des
0: donc
1: seniors.
0: Donc là, vous êtes un senior de la collectivité territoriale de la ville, donc vous êtes bienvenu à ce temps. Et puis le 10 octobre, donc là, on est déjà quasiment à un mois. On aura un temps, on propose à tous les personnels qui le souhaitent de participer à la Camblisienne, qui est une marche ou une course à Chambly, dans le cadre de la prévention du cancer du sein. Donc là aussi, on va se joindre à cet événement hein, qui a déjà une belle ampleur. Pour à la fois faire de l'activité physique, mais également pouvoir être solidaire dans les actions de prévention autour du cancer du sein, parce qu'en m'inscrivant à la Camblisienne, je participe à reverser un don à la Ligue en faveur de la recherche. Donc là, c'est le 10. Pour plus d'informations, vous pouvez vous rapprocher de mes collègues au niveau du pôle senior de la MDS, où il y a des inscriptions. Alors, ce qui est intéressant cette année, c'est que peut-être il y en a qui peuvent... on a mis en place ce qu'on appelle le dossard suspendu. Le dossard suspendu, ça veut dire que peut-être que j'aurais aimé participer, mais je ne peux pas. Je peux prendre la place d'un personnel. Et puis, un personnel qui peut participer, mais qui n'a pas les moyens. Donc, on va faire une action solidaire comme ça. Mais dans tous les cas, l'idée, c'est de pouvoir participer à cette marche qui va ouvrir un temps, qui va être la porte d'entrée sur la commune de tout ce qui est prévu dans le cadre d'Octobre Rose, où là encore, on va se retrouver. Et je peux déjà vous donner la date qui sera le 14 octobre au stade Audino, un temps d'échange, d'information, avec des stands de prévention autour de la prévention du cancer du sein. Mais on aura l'occasion, je pense, dans les prochaines émissions de Ma Santé, moi, de vous donner davantage d'informations sur ce qui est prévu sur la commune dans le cadre d'Octobre Rose. On rappelle les rendez-vous, donc déjà ce vendredi 25 septembre, un café santé autour des plantes, plantes et bien-être. Ce même vendredi, une journée d'accompagnement, de rendez-vous autour du choix de la mutuelle santé, adaptée à votre budget. Le 30 septembre, on se retrouve sur le parvis de l'hôtel de ville de 9h30 à 16h30 autour de la prévention bucco-dentaire. Donc là aussi, vous êtes les bienvenus. Du 5 au 11 octobre, la semaine bleue, alors plus spécifiquement dédiée aux seniors de la commune à partir de 60 ans, avec un temps le jeudi 9 autour d'un atelier cuisine et glycémie. Et puis le 10, on se retrouve à la Camblisienne. Mais pour être à la Camblisienne, il faut anticiper l'inscription parce que les places sont limitées.
1: Et Doris Rose, merci pour toutes ces informations. On se donne rendez-vous le mois prochain pour une nouvelle édition.
0: Une nouvelle édition autour de Octobre Rose.
1: Merci.
0: Merci.
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1: Bonjour à toutes et à tous et bienvenue dans cette émission en direct. Aujourd'hui, je suis à Auvers-sur-Oise. Je vous emmène à la découverte d'un lieu singulier, artistique et chargé d'histoire, la Maison Rose à Auvers-sur-Oise. Cette commune, c'est bien sûr intimement liée à Vincent Van Gogh, qui a vécu les derniers mois de sa vie et dont les paysages ont profondément marqué l'histoire de l'art. Mais derrière les lieux les plus connus se cachent aussi des initiatives, des artistes et des passionnés qui font vivre aujourd'hui la culture dans cette commune. Et c'est justement ce que nous allons découvrir ensemble aujourd'hui. Je suis avec Ulrich, responsable de l'association qui fait vivre la Maison Rose, ainsi que Lise, artiste, qui nous permettra également de découvrir ce lieu à travers son regard et sa pratique artistique. Bonjour et merci de nous accueillir dans ce lieu. Pour celles et ceux qui ne connaissent pas encore la Maison Rose, est-ce que vous pourriez nous décrire ce lieu, son histoire ?
2: Oui, alors bienvenue à la Maison Rose de Valran. J'insiste sur Valran. Valran était un artiste et était mon frère qui malheureusement est décédé. Et donc c'est pour ça que on a baptisé cette maison, on l'a rappelé, donc la Maison Rose de Valran. Alors vous êtes aujourd'hui dans un atelier du 19e siècle qui a appartenu au peintre Charles-François d'Aubigny, qui avait une maison à côté de cet atelier. En 1860, Charles-François d'Aubigny décide de s'installer à Auvers-sur-Oise et il se fait construire une maison, donc c'est la maison atelier qui est juste à côté, qu'on peut encore visiter aujourd'hui, où il s'est installé avec sa famille. Et en 1870, en rentrant de Londres, pour ceux qui ont oublié, en 1870, il y avait une guerre en France, et donc beaucoup de Français étaient partis se réfugier à Londres. Et à son retour, il a décidé d'acheter une grange qui était juste à côté de sa maison, et d'en faire un atelier d'été. Donc c'est la Maison Rose de Valran aujourd'hui, où vous êtes. Donc c'est un atelier qui est dans son jus, hein, c'est-à-dire qu'on a gardé quasiment tout ce qu'il avait mis en place, en particulier un premier étage. Hein, il a rajouté un étage, on ne le voit pas ici, mais où il y a trois chambres pour accueillir ses amis. Et son idée, c'était d'avoir cet atelier à côté de chez lui pour pouvoir accueillir ses amis. Et ses amis, ben, c'est des gens quand même dont on entend parler encore aujourd'hui. Donc c'est des gens comme Cézanne, Monet, Berthe Morisot, Léonie de Bourges. Enfin, toutes ces personnes qui ont marqué l'histoire de l'art. Et donc vous êtes dans cette pièce, hein, alors je le dis pour les auditeurs qui malheureusement, enfin en tout cas pour ceux qui n'ont pas eu la chance encore de venir visiter cette maison, donc on est dans un atelier, en gros 65 mètres carrés, une très très belle verrière d'époque, hein, une hauteur de plafond de 6 mètres et de 9 mètres au niveau de la verrière. Donc voilà, c'est un lieu culturel. On a eu le label du patrimoine remarquable il y a 2 ans. Et donc aujourd'hui, on est ouvert toute l'année et accessible à tout public et aux artistes.
1: Quand est-ce que vous avez créé l'association ? C'est pour continuer à faire vivre ce lieu ?
2: Voilà, alors donc, comme je vous disais tout à l'heure, j'insistais sur le fait qu'il fallait appeler ça la Maison Rose de Valran. Pourquoi ? Parce que Valran donc, était mon frère, artiste peintre, et c'est quelqu'un qui, en 2014, m'avait appelé en me disant « Écoute, voilà, j'ai un petit problème. » Là où je suis actuellement, il était à Marly-le-Roi, il avait créé une association là-bas. Et il m'a dit « Écoute, je suis obligé de quitter l'endroit où j'habite. Est-ce qu'on ne pourrait pas trouver un endroit où je peux loger ?» Bon, moi, à l'époque, j'habitais à l'étranger, j'avais un petit peu d'argent de côté. Je lui ai dit « Écoute, si tu veux, c'est peut-être l'occasion d'acheter un petit truc. » Voilà. Et donc, il me rappelle quelques temps après, un soir, très excité, il me dit « Écoute, je viens de visiter un endroit, t'imagines pas, je t'envoie des photos, regarde. » Donc, je regarde, effectivement, les photos étaient quand même extraordinaires. Je lui dis « Bah écoute, il me dit « Non, mais écoute, viens. » Bon, voilà, donc je suis venu, on a visité le lieu. Et très vite, donc en 2014, on a décidé d'acheter cette maison. Et à l'époque, c'était une maison d'habitation. Hein. Donc lui, en tant qu'artiste, il a quand même transformé, enfin il a redonné à cette maison sa vocation première, qui était donc un atelier d'artiste. Et donc, il a fait beaucoup de choses ici, bon, que je pourrais énumérer plus tard si vous voulez. Mais donc, il en a fait, voilà, ce que vous voyez aujourd'hui, c'est un vrai lieu destiné aux artistes.
1: La cheminée a fonctionné, vraiment.
2: Alors, la cheminée a fonctionné. Bon, alors après, je ne veux pas vous mentir sur. J'ai pas fait des recherches sur tout. Par exemple, le lavabo que vous avez là-bas, lui, il date de Charles-François d'Aubigny, puisqu'on l'a retrouvé dans les. Dans les actes notariés quand la maison a été vendue. Bon, alors pourquoi cette association? Pourquoi en 2022? Parce que malheureusement, mon frère est décédé brutalement en 2021. Mon frère était plus jeune que moi. Et donc, ça a été évidemment un choc pour tout le monde. Et du coup, moi, je me retrouvais avec cette maison sans trop savoir quoi en faire. Et du coup, j'ai décidé petit à petit, avec des amis, avec des gens qui m'ont conseillé, d'en faire un lieu culturel et de continuer ce que mon frère avait déjà mis en place, parce que mon frère avait mis en place beaucoup de choses. Alors lui, il l'avait appelé la Maison Rose. Alors pourquoi la Maison Rose? Je pense que vous avez vu en rentrant que la façade est rose. Et ça, pour le coup, on a quand même pas mal d'informations qui nous permettent de dire que c'était déjà le cas à l'époque de d'Aubigny. Et mon voisin, qui est un descendant de d'Aubigny, me racontait que quand il était enfant, déjà, on appelait ça la Maison Rose. Voilà. Bon, donc mon frère avait repris ce nom, l'avait appelé la Maison Rose. Et moi, suite après son décès, donc j'ai voulu mettre le nom de Valran à cette maison parce qu'il s'est beaucoup investi dans cette maison. Voilà. Donc ça a commencé en 2022. Mon frère est décédé en novembre 2021 et en 2022, donc j'ai décidé de créer une association pour continuer ce qu'il faisait et essayer donc d'aller encore plus loin. Et c'est probablement ce que je vais t'expliquer un peu plus tard.
1: Donc les visiteurs, quand ils viennent ici, qu'est-ce qu'ils découvrent? Il y a plusieurs expositions tout au long de l'année.
2: Oui, alors déjà, les visiteurs. Bon, alors déjà, on a beaucoup de visiteurs parce qu'on est dans le circuit touristique d'Auvers-sur-Oise. C'est-à-dire qu'Auvers-sur-Oise, c'est un petit village d'artistes. Bon, comme tout le monde sait, Van Gogh est venu passer les 70 derniers jours de sa vie. Il a habité l'auberge Ravoux, qui est à un vol d'oiseau à 100 mètres de la maison. Et donc, on a la chance, d'être vraiment. Sur le circuit touristique. Donc, si vous voulez, si j'ouvre la porte, j'ai tout de suite des gens qui rentrent. Et ça, donc, ça permet déjà d'être sûr d'avoir des visiteurs, parce que c'est pas le cas de tous les lieux qui peuvent se trouver à Auvers-sur-Oise, qui parfois sont un petit peu éloignés. Bon. Donc, qu'est-ce qu'ils trouvent? Ils trouvent un atelier du 19e dans son jus. Et ensuite, suivant les moments où ils passent, il y a des expositions, il peut y avoir des concerts, il peut y avoir des ateliers. Donc, on fait énormément de choses. Et on est très ouvert. Sous les noms, on est une association qui a envie de s'appuyer sur le passé, donc sur le patrimoine, sur ce que l'on a, mais pour explorer le présent et l'avenir. L'idée, c'est pas de ressasser éternellement. Le 19e siècle, etc. Donc on n'est pas dans cet esprit-là. Alors évidemment, on ne rejette pas le 19e siècle, au contraire, on s'appuie dessus. Mais l'idée, c'est vraiment d'apporter des œuvres contemporaines et de donner la place, évidemment, aux artistes contemporains, aux vivants, pas à ceux qui sont malheureusement au cimetière.
1: Il y a pas mal d'artistes qui exposent ici. Il y a des résidences.
2: Oui, alors on a pas mal d'artistes qui exposent, puisque depuis 2022, alors je n'ai pas fait le calcul, mais on a eu. Je dirais une bonne quinzaine d'expositions. Donc on a beaucoup d'artistes, des artistes d'Auvers-sur-Oise, mais quand même beaucoup d'artistes, on va dire, au niveau national et parfois au niveau international. Et l'idée, c'est, si vous voulez, c'est d'être ouvert à un petit peu à tout. C'est-à-dire qu'on n'a pas une ligne. Très clair, où on dit voilà, on veut tel genre d'artiste, tel genre d'art, etc. Et l'idée, c'est vraiment de s'ouvrir aussi à des expérimentations, à des nouvelles idées. Donc, quelquefois, il y a des gens qui viennent me voir en disant tiens, j'ai une idée, pourquoi est-ce qu'on ne pourrait pas, par exemple, est-ce qu'on ne pourrait pas faire de la danse? Et donc, on a eu un artiste japonais qui est venu et qui a fait une chorégraphie extraordinaire pendant quelques minutes dans l'atelier. Bon, voilà, donc ça, c'est vraiment ce qu'on aime. Donc, alors, je tiens à préciser aussi qu'on n'est pas une galerie. Parce que quelquefois, les gens pensent qu'on est une galerie. On n'est pas une galerie. On est vraiment un lieu culturel. Et un lieu culturel tisseur de liens. Parce que pour moi, ce qui est très important dans cette maison, et c'est vraiment ce que j'observe depuis 2022, c'est qu'il y a des rencontres incroyables. C'est-à-dire qu'on rencontre des gens qu'on n'aurait jamais rencontrés. Et j'arrive à mettre au même endroit des gens qui, pour différentes raisons sociales, etc., ne se seraient jamais rencontrés. Et ça marche.
1: Quel genre de public vous recevez ? Vous recevez des scolaires, des groupes
2: de personnes ? Alors, comme je vous disais, donc on est vraiment ouvert à tout public. C'est-à-dire qu'on n'est pas, on n'est pas une galerie parisienne un peu arrogante qui veut voir que du public d'un certain niveau. Nous, on est ouvert à tout public. Et en particulier, on veut... Parce qu'on pense, et moi j'en suis personnellement très convaincu, que la culture, c'est le meilleur remède à tous les problèmes qu'on a aujourd'hui dans notre société. Et donc, il faut qu'il y ait un maximum de personnes qui aient accès à la culture. Alors la culture, c'est beaucoup de choses. Il y a les tableaux, évidemment, il y a la peinture, il y a la musique, il y a le dessin, il y a la danse. Enfin bon, il y a la photo. Enfin bon, il y a énormément de choses. Donc c'est pour ça qu'on veut être ouvert à tout. Et on veut évidemment capter un public jeune. Parce que notre idée, c'est quand même la transmission. C'est-à-dire que on veut transmettre ce patrimoine à la jeunesse et leur montrer un peu d'où ils viennent et ce qu'ils peuvent en faire. Voilà, donc c'est l'idée. Et j'ai un exemple, c'est une petite anecdote, mais ce matin quand je suis arrivé, parce que moi j'habite pas ici, donc j'ouvre la porte et j'entends derrière moi des enfants, toute une classe, enfin plusieurs classes qui arrivaient, très bruyants, courant dans tous les sens. Bon, entre-temps, ils avaient réussi à prendre tous les flyers qu'on avait dans la boîte aux lettres pour les mettre dans une autre boîte aux lettres. Enfin bon, voilà. Et bon, donc je rentre. Et puis à ce moment-là, il y a un petit garçon qui vient vers moi, qui me dit « Monsieur, est-ce qu'on pourrait rentrer ?» Et là, je regarde, je dis « Ben oui, bien sûr, vous pouvez rentrer. » Et donc là, il rentre. Et là, il y a l'effet magique que je vois à chaque fois. C'est que, si vous voulez, ils sont passés d'enfants un petit peu courant dans tous les sens, ça a brutalement silence total. Ils regardent, ils disent rien, et à un moment donné, il y en a qui me regarde et qui me dit « Mais monsieur, c'est beau ici. »
1: C'est ce que j'allais vous demander. Les gens doivent être très étonnés. C'est quoi leur ressenti quand ils entrent
2: là-bas? Moi, c'est ce que j'appelle le « wow effect ». Donc, c'est-à-dire qu'ils rentrent. Parce qu'en plus, quand vous arrivez de l'extérieur, enfin, je pense que vous avez remarqué la même chose, on ne s'attend pas à avoir une pièce aussi grande et aussi haute de plafond. Mmh. Parce qu'on est un peu, on a l'impression d'entrer dans une église ou dans une cathédrale. Bon. Et donc, il y a vraiment cet effet-là. Et ça, c'est vraiment l'effet magique que je vois à chaque fois. Alors moi, j'ai une amie en particulier qui me disait « Écoute, moi, quand j'entre ici, je sens des vibrations. Voilà. » Je sens qu'il se passe des choses. Et moi, c'est ce que me disent tous les artistes qui viennent ici. C'est-à-dire qu'il y a vraiment... Parce que si vous voulez, on est une maison du 19e. Bon, des maisons du 19e, il y en a beaucoup en France, heureusement. Mais c'est cette particularité qu'il y a dans cette maison où, je sais pas, il y a des vibrations, il y a des choses qui se passent. Et les artistes qui viennent ici en résidence me disent toujours « Écoute, on est super inspiré par le lieu, on a envie de rester, c'est un lieu magique. Voilà. »
1: Et en ce moment, il y a une exposition.
2: Alors voilà, donc,
1: jusqu'à quand ?
2: Alors aujourd'hui, donc, on a une exposition qui dure jusqu'au 4 octobre. Alors c'est ouvert que le vendredi, samedi et dimanche. Donc le vendredi, c'est de 14h à 18h et le week-end, c'est de 11h à 18h. Alors c'est une très belle exposition, ça me fait très plaisir d'avoir cette exposition. C'est en fait, tout le monde connaît l'auberge Ravoux à Auvers-sur-Oise, mais beaucoup ont oublié qu'avant l'auberge Ravoux, donc jusqu'en 1986, cette auberge était tenue par un couple, les Tagliana. Et pendant 35 ans, c'est des gens qui ont donné à... Alors à l'époque, ça s'appelait la maison Van Gogh, et après le café Van Gogh. C'est une maison qui a, durant les 30 glorieuses, les années un peu, on va dire, folles en France, ils ont eu énormément d'artistes ici, enfin chez eux. Et donc, c'est des gens qui ont créé petit à petit un lieu culturel qui est devenu un lieu incontournable dans les années 50, 60, 70. Hein. Et donc, on a eu des grands noms. Hein. On a eu Claude Chabrol qui venait ici, Lelouch qui venait aussi prendre des repas. Et une histoire qui est assez fabuleuse, parce qu'il faut savoir qu'à côté d'Auvers-sur-Oise, on a le village d'Hérouville, où se trouve le château d'Hérouville. Et le château d'Hérouville, pour ceux qui ne savent pas, dans les années 60-70, Michel Magne, qui était un musicien-compositeur, en avait fait un studio d'enregistrement. Hein. Et donc, si vous voulez, dans les années 60-70, on a eu tous les grands noms de la pop et de la musique, puisqu'on a eu David Bowie qui était là-bas, on a eu les Pink Floyd, on a eu Johnny Hallyday, enfin voilà. Et donc, ces gens qui allaient enregistrer au château d'Hérouville, alors il faut savoir que le village d'Hérouville, si vous voulez, il n'y a quasiment rien, enfin, c'est un tout petit village, et ben, après l'enregistrement, souvent ils avaient faim. Et donc, ils cherchaient un endroit où aller dîner. Et Régine, donc la fille des Tagliana, me racontait, puisqu'à l'époque, elle était petite fille, elle me disait que, bah, assez souvent, à 3h du matin, le téléphone sonnait. C'était les artistes du château d'Hérouville qui appelaient. Et sa mère se levait, allumait les fourneaux, et c'était parti. Et les gens arrivaient une heure après et ils dînaient ou prenaient leur petit déjeuner, enfin je sais pas, à 4h du matin. Ce que, bon, voilà. Et ça, c'est des choses voilà, qui ont fait partie de cette auberge et que j'ai voulu remettre, hein, donc rouvrir un peu cette page de l'histoire d'Auvers-sur-Oise. Et donc c'est une très belle exposition avec en particulier des œuvres de tous les artistes qui ont exposé pendant ces 35 ans au café Van Gogh. Et donc son père, le père de Régine, Roger, donc était, enfin je l'ai, malheureusement je ne l'ai pas connu, mais c'était apparemment une personnalité. Hein, il était directeur du club de foot d'Auvers-sur-Oise et c'est lui qui a organisé petit à petit toutes ces expositions. Et à chaque fois, il demandait aux artistes, parce que son idée c'était vraiment d'aider des artistes à se lancer. Et donc, il leur demandait pas de payer, hein, mais il demandait rien. Par contre, il demandait une œuvre. Et donc, ce que vous avez aujourd'hui sur les murs, c'est des œuvres qu'il a gardées, donc d'artistes qui ont exposé durant ces 35 ans.
1: Lise, je vais me retourner vers vous. Vous êtes artiste. Comment est-ce que vous avez découvert le lieu ?
0: Donc, le lieu, je le connaissais déjà, parce que j'aime beaucoup Auvers-sur-Oise et je m'y suis promenée comme tout le monde. Mais je n'avais jamais vu la porte ouverte. Donc, je ne savais pas du tout ce qui se passait à l'intérieur. Ensuite, grâce à mon mari, qui est artiste aussi, Vitaly, qui fait de la gravure, et à un de ses contacts, un de ses amis qui s'appelle Istvan et qui est artiste aussi. Istvan nous a parlé de ce lieu et d'Ulrich et de l'association. Donc un jour, tout simplement, on est venu boire un café avec Ulrich. On l'a rencontré, on a échangé et on a commencé à élaborer un peu des projets pour la suite avec de la gravure et des expositions.
1: Et vous aussi, pas seulement en tant qu'artiste, mais vous aussi, vous ressentez la magie de ce lieu quand vous êtes entré,
0: oui.
1: Vous avez déjà exposé ici aussi ?
0: Oui, j'ai participé à des expositions collectives donc de gravures, les petits formats, et je pense cette année aussi participer encore. Ce lieu, en fait, il a cet effet, en fait, le calme aussi qu'on ressent à l'intérieur. C'est un endroit très paisible, et quand j'y viens, même toute seule, sans public, quand j'ouvre la porte et que je m'assieds, on sent quelque chose ici, en fait. On sent quelque chose de très paisible, en fait, apaisant. Voilà, il y a cette verrière, surtout, qui donne sur la nature dehors. C'est très beau, en fait. On imagine que pour un peintre, c'est l'endroit idéal, en fait, pour travailler.
1: Mm-hmm. Et est-ce que vous pourriez nous parler un petit peu de votre art ?
0: Alors, moi, je viens plutôt des arts graphiques. Donc, ça veut dire que j'aime le dessin, l'aquarelle. J'ai fait des études vraiment axées sur le dessin, sur le modèle vivant, donc en Italie, où j'ai appris les techniques de la Renaissance, ce genre de choses. Donc, en général, j'aime beaucoup les œuvres sur papier. Et ensuite, j'ai pratiqué aussi la peinture. Donc, j'aime beaucoup le paysage, le corps humain, la figure et le côté un peu fragile, un peu éphémère des choses, en fait. C'est plutôt ce qui va m'inspirer quand je regarde autour de moi, en fait. Voilà.
1: Tout à l'heure, vous disiez, Ulrich, que ici, c'est aussi un lieu de rencontre. Les habitants ont pris l'habitude de venir se rencontrer ici pour regarder une exposition
2: Oui, alors absolument. Écoutez, pas plus tard qu'hier, parce que comme je vous ai dit, moi malheureusement, je n'habite pas à Auvers-sur-Oise, donc je viens régulièrement ici, mais je fais des allers-retours. Donc hier, j'étais là parce que j'avais des choses à faire à Auvers, et donc après, j'ai appelé deux ou trois personnes que je connais, et j'aurais dit, venez prendre un café. Ils sont venus à 2h, et ils sont partis à 19h. Voilà. Et on a refait le monde, on a parlé de plein de choses. Tous les deux sont des... Alors, ils ne sont pas artistes, mais ils sont collectionneurs. Ils ont un goût pour l'art très prononcé. Un d'eux est un très grand spécialiste de l'art nouveau. Hein, et lui, il a une maison aussi à Auvers-sur-Oise, qui a appartenu à Hector Guimard. Grand personnage, donc un grand artiste d'art nouveau. Et donc voilà, c'est un petit exemple qui vous montre. Oui, donc c'est vraiment un lieu de rencontre. Moi, je vous dis, tisseur de liens, et j'insiste beaucoup là-dessus parce que j'ai vraiment vu des. Et il y a beaucoup de projets, Élise vient de vous le dire, il y a beaucoup de projets qui sont nés comme ça, de rencontres un peu inattendues. Hein, et voilà. Et puis, je pense qu'il y a une belle énergie dans cette maison. Il y a une énergie positive. Hein, et donc, on a envie de faire des choses. On a envie de créer des événements. Alors, moi, je vous dis, je ne suis pas artiste. Donc, j'ai malheureusement pas cette créativité artistique. Mais moi, j'aime créer des événements. J'aime mettre les gens en contact, etc. Et franchement, depuis donc 2022, et avant, mon frère faisait la même chose. Hein, donc, il a fait également énormément de choses avec des artistes. C'est vraiment un lieu où les gens viennent spontanément en sachant que ça va être un bon moment, où il va se passer des choses, où on va avoir des nouvelles idées. Là, hier, on a eu plein de nouvelles idées sur ce qu'on voulait encore faire à Auvers-sur-Oise et en particulier à la Maison Rose de Valran. Donc voilà, donc c'est vraiment un lieu de rencontre et qui est de plus en plus ouvert. Parce que ce que Lise ne vous a pas dit, mais c'est que, comme moi, je vous ai expliqué, je n'habite pas cette maison. Lise et son mari Vitaly, là, vont venir s'installer à partir du 1er octobre dans cette maison. Et donc, si vous voulez, la maison va vivre encore plus qu'avant. Hein. C'est-à-dire, c'est pas juste une maison qu'on ouvre et qu'on referme le temps d'un événement, mais c'est une maison où des artistes vont vivre en permanence. Voilà. Et ça, c'est très important. Hein. Et donc, on va pouvoir, et je pense que Lise vous expliquera tout à l'heure, mais on va pouvoir organiser plein de choses qu'on ne pouvait pas faire avant parce que moi j'étais pas là, etc.
1: Est-ce qu'un artiste est déjà venu et peut venir faire ses créations ici même dans
2: le... Ah oui, absolument. Alors, il faut savoir que depuis quelques années, grâce à Vitaly, hein, le mari de Lise, qui est un artiste, on va dire, multifacette, hein, c'est quelqu'un qui a été dans le théâtre, qui ensuite s'est lancé dans la peinture et qui maintenant est dans la gravure, qui en même temps est décorateur de théâtre, etc. Enfin, si vous voulez, quelqu'un qui a beaucoup de... Il était comédien aussi. Donc c'est quelqu'un, si vous voulez, qui un jour est venu me voir. Et donc, comme Lise vous l'a dit, on ne se connaît pas depuis très longtemps, mais on s'est rencontrés, on a pris un café à la Maison Rose et très vite, on a compris qu'on allait pouvoir faire beaucoup de choses. Et donc, un jour, Vitaly est venu me voir et m'a dit « Mais pourquoi est-ce qu'on ne ferait pas des expositions de gravures ?» Et alors moi, pour être très honnête avec vous, c'est un milieu que je ne connaissais pas du tout. Je regarde, je dis « Gravure, mais attends, c'est un peu, peut-être un peu vieillot, non ?» Et il me dit « Non, pas du tout. » Tu connais pas, écoute, le week-end prochain, il y a un événement à Saint-Sulpice, si tu veux, on y va ensemble et tu verras. Et il m'a emmené là-bas, et effectivement, chaque année, il y a un événement autour de l'estampe, hein, à Saint-Sulpice, donc devant l'église. Et là, j'ai rencontré un milieu que je connaissais pas, un milieu très jeune, très très créatif, très contemporain, et j'ai été séduit, et j'ai dit à Vitaly, écoute, on y va. Et c'est comme ça qu'on a créé un événement qui s'appelle les Estampes Auversoises. Et c'est un événement qui a déjà, là, l'année prochaine, on va avoir la 3e édition. Et c'est un événement qui marche remarquablement bien. Et donc là, on a une vingtaine d'artistes qui sont sélectionnés par un jury. Hein. Donc on a un jury constitué de 9 personnes. Et on a de plus en plus de candidatures. Et on a, donc on a commencé il y a maintenant 3 ans quasiment, enfin 2 ans et demi, première édition, deuxième édition cette année, troisième édition l'année prochaine. Et pourquoi je vous dis ça ? Parce que oui, du coup, on a décidé, et si vous vous retournez, vous voyez qu'il y a une grande presse derrière vous, hein, qui est une presse de lithographie. On a aussi une presse là-haut, sur la mezzanine, qui est une presse hein, de fin du 18e, hein, et qui permet donc de... Ouais, donc, parce que bon, si vous voulez, il y a énormément de techniques. Alors là, Lise pourrait vous en parler bien mieux que moi. Il y a énormément de techniques de gravure. Hein, et donc... Je vous dis ça parce que oui, il y a des artistes qui ont exposé ici, qui après viennent travailler ici, et ou viennent aussi donner des cours de gravure ou font des stages de gravure. Voilà, donc oui, donc c'est vraiment très vivant. Donc si vous voulez, on est un lieu vivant. Hein. Tiens, moi, alors j'ai rien contre les musées, hein, je veux pas, mais si vous voulez, moi, le musée que je préfère à Paris, hein, c'est le musée d'Orsay. Pourquoi ? Parce que le musée d'Orsay, pour moi, c'est un musée qui est vivant. Hein, moi, j'y vais avec mes enfants. Enfin, j'ai 3 enfants. Bon, maintenant, ils sont... Mais à une époque, ils étaient adolescents. Et si vous voulez emmener des adolescents voir un musée, en général, c'est quand même assez compliqué, vous reconnaîtrez. Bon, eh ben, le seul musée où ils acceptaient volontiers d'y aller, hein, c'était le musée d'Orsay. Pourquoi ? Parce que le musée d'Orsay... Bon, vous avez des œuvres, etc., mais vous pouvez aller prendre un café, vous pouvez même déjeuner, dîner, etc. Bon, enfin, si vous voulez, c'est un lieu vivant. Et moi, c'est ce que je veux ici à la Maison Rose, c'est un lieu vivant. Donc, quand les gens viennent, on leur propose un café, ils s'assoient, ils restent le temps qu'ils veulent, on discute, et c'est ça qu'on veut.
1: Et on a presque l'impression de traverser le temps. C'est ce que j'ai ressenti un peu en entrant.
2: Oui, alors volontairement, si vous voulez, on ne veut pas enlever le passé du 19e. Hein, donc l'idée, c'est vraiment de conserver, comme je disais tout à l'heure, l'atelier dans son jus. Alors après, on vit dans un monde moderne, donc on a quand même besoin d'avoir un minimum de confort, et puis surtout pour les gens qui y habitent. Hein, donc on a quand même... mais d'ailleurs, à l'occasion, si vous voulez voir, je vous montrerai les 3 chambres qu'il y a là-haut. Bon, on est resté dans l'esprit du 19e, mais avec un confort, avec le confort quand même du 21e siècle. Hein, voilà. Et oui, on traverse les âges, oui, exactement. Et je vous dis, hein, c'est très important pour moi, on est tourné vers l'avenir. Hein. Il est hors de question de ressasser en permanence hein, le 19e siècle. Oui, alors on s'en inspire, oui, on est même fiers d'être dans un lieu historique, mais c'est pour mieux avancer.
1: Lise, est-ce que ça fonctionne ?
0: Alors la presse fonctionne, oui, elle a été remise en service, donc oui, elle fonctionne.
1: Donc qui l'utilise ?
0: C'est assez récent, hein. Là on va commencer à l'utiliser bientôt. Alors là c'est une technique de lithographie, donc c'est quand même assez spécifique. Avec Vitaly, nous on va plutôt travailler l'eau forte ou des techniques sur métal, sur des plaques de métal. Là c'est sur pierre, donc c'est tout un autre procédé. Ça c'est vraiment, comment dire, le procédé, par exemple quand vous voyez des affiches des années 1900-1920, très colorées.
1: On pourra faire des affiches comme ça avec
0: On peut faire des affiches, en fait. Si vous voulez, vous pouvez faire un nombre de tirages, pas illimité, mais énormément de tirages. Si vous pensez à Toulouse-Lautrec, par exemple, très connu, on peut le voir aussi au musée d'Orsay. Toutes les affiches colorées, ça a été tiré, ça a été fait d'abord sur des pierres et ensuite passé dans des presses de ce type-là. Celle-là, elle est vraiment spécifique, très ancienne. Il y a d'autres presses à litho, mais l'avantage, c'était qu'on pouvait produire énormément d'images pour de la publicité, beaucoup, pour le théâtre, pour toutes les revues parisiennes. Voilà, vous pensez au chat noir ou toutes ces images-là, ce sont des lithographies. Là, dans l'exposition Tagliana, il y a des lithographies aussi. Ça se voit parce qu'au début, on peut se dire ah, ça ressemble à de la peinture. Alors, on ne comprend pas trop.
1: Celui-là, peut-être
0: En haut, peut-être, mais surtout là, si vous regardez le portrait de femme en noir, en bas.
1: Si.
0: Oh. Voilà. Donc ça, si vous vous approchez, vous comprendrez notamment par la signature en bas, parce que les tirages sont numérotés pour de la lithographie, comme pour d'autres gravures. Mais en général, vous comprenez qu'on parle de tirage et qu'il va y avoir un certain nombre d'épreuves. On ne sait pas combien. Enfin, là, il faut juste s'approcher pour voir le nombre d'épreuves. Et il y a des artistes qui pouvaient tirer, par exemple, on va dire, une 50aine d'épreuves, comme d'autres où on pouvait aller à 200, 300, beaucoup plus. Donc voilà. Donc cette presse, elle va être remise en service, c'est-à-dire elle fonctionne, mais elle va être utilisée à partir de cette année avec un maître imprimeur spécialiste de la lithographie qui va venir justement faire des démonstrations et enseigner la technique de la lithographie pour ensuite pouvoir réaliser, nous, des lithographies contemporaines et une exposition autour de la lithographie avec des lithographies du début du XXe siècle et des lithographies contemporaines, en fait.
1: Tout le monde pourra avoir accès à cette formation, non ?
0: Alors, au tout début, nous, le maître, on va passer du temps avec, on va essayer de comprendre bien comment enseigner ensuite après, parce que la gravure, de toute manière, quelle que soit la technique, c'est toujours une affaire technique, en fait. Donc, être trop nombreux, voilà. Mais une fois que nous, on aura vraiment la maîtrise de tout ça, comme on donne des cours d'eau forte, puisque c'est notre spécialité, de pointe sèche, il y a deux artistes, Galina Istvan, qui donne des stages de pointe sèche, une autre artiste parisienne qui fait des cours de linogravure, nous on proposera aussi la lithographie. L'idée c'est de faire découvrir ensuite toutes les techniques dans la Maison Rose.
2: Là encore une petite anecdote, d'où vient cette presse que vous voyez? C'est encore une histoire que j'aime bien raconter parce que ça représente encore ce que donne cette maison. Il y a quelques temps, donc c'est quoi, il y a deux ans peut-être, il y avait une exposition, donc je crois que c'était les estampes auversoises justement. Première édition, et donc il y a un groupe de marcheurs qui passe devant la maison, qui s'arrête, qui rentre, qui regarde. Il y a un certain nombre qui regardent rapidement, qui repartent, et puis il y en a quelques-uns qui sont restés un peu plus longtemps, et dont une personne qui vient vers moi et qui me dit écoutez, c'est très intéressant, me pose des questions, et assez rapidement il me dit écoutez, moi je suis un ancien imprimeur, j'ai beaucoup de stocks d'encre. Est-ce que certains artistes seraient intéressés pour avoir de l'encre? Alors moi, j'en parle aux artistes autour de moi, et là, évidemment, tout de suite, ils me disent « Ah ben oui, si c'est possible, oui, bon. » Donc, alors ça tombait bien, parce qu'il habite pas très loin de chez moi, donc on prend rendez-vous, je vais le voir, je récupère donc tous ces pots d'encre pour les amener à Auvers, et au moment de partir, il me dit « Écoutez, oui, j'ai oublié de vous dire, mais si vous êtes intéressé, moi j'ai dans mon garage depuis une trentaine d'années, j'ai une presse que j'avais récupérée, que j'ai pas utilisée. Donc si vous êtes intéressé, je peux vous la donner. » Bon, je dis écoutez, je vais en parler. Bon, je reviens, j'en parle à Vitaly qui ne réfléchit pas 30 secondes et me dit tout de suite, oui, bien sûr, il faut. Et voilà, et donc c'est comme ça qu'on est allé chercher cette presse. Alors elle n'était pas en très bon état parce qu'elle avait été stockée dans son garage. Alors elle était en pièces détachées. Il manquait des pièces, il manquait des choses. Et donc là, en particulier Vitaly qui sait tout faire avec ses mains, qui a rénové cette presse avec un autre ami qui lui est plus dans la ferronnerie, parce que vous voyez il y a des pièces métalliques, donc il y en avait qui avaient disparu, et ils ont fait ce chef-d'œuvre, moi je trouve que c'est magnifique, et ça fonctionne,
1: Vous l'avez essayé?
2: Ah oui, bien sûr, oui, on a fait des essais. D'ailleurs vous pouvez voir sur les pierres, on voit, donc il y a des dessins qui ont été faits par certains artistes. Vitaly l'a testé, et puis alors ce que vous expliquez, on est ouvert aussi beaucoup à l'international. J'ai beaucoup voyagé, j'ai habité longtemps à l'étranger. J'ai envie que ça soit aussi une maison qui rayonne au plan international, pas simplement franco-français. Et donc, on a eu pas mal de Japonais ici qui ont exposé, parce que les estampes, je pense que tout le monde a ça en tête. Les Japonais sont quand même très présents, et donc on a eu pas mal de Japonais. Et donc, un jour, on a une Japonaise qui est venue, qui a exposé d'ailleurs, et qui nous a dit, si vous voulez, je peux vous enseigner la lithographie sur bois. Parce qu'en fait, ce qu'il faut savoir, c'est que donc nous ici, on a cette lithographie, la lithographie, si vous voulez, normalement, c'est sur pierre, comme expliquait Élise. Et elle nous expliquait qu'au Japon, la pierre est assez rare. Ils n'ont pas beaucoup de pierre. Par contre, ils ont beaucoup de bois. Et donc, c'est pour ça qu'ils ont développé une technique de lithographie sur bois. Et donc, elle va venir enseigner aussi cette technique sur bois. Donc, Donc, si vous voulez, ça vous montre le spectre des possibilités à la Maison Rose.
1: À qui? À d'autres artistes français?
2: Alors, dans un premier temps, à d'autres artistes qui se sont inscrits parce que ça les intéresse. Et après, comme disait Élise, ces artistes vont enseigner ce qu'ils ont appris à d'autres, à ceux qui veulent. Donc, on peut s'inscrire. Et j'insiste beaucoup, pour les gens qui sont intéressés par le calendrier et l'agenda donc de la Maison Rose, je leur recommande d'aller directement sur notre site internet, c'est lamaisonrosedevalran.com. Alors Valran, ça s'écrit W-A-2-L-E-R-A-N-D, tout ça c'est attaché, et là vous avez le programme qui est qui est réactualisé régulièrement. Voilà.
1: Quels seront les prochains événements ?
2: Jusqu'à maintenant, donc, les événements, c'était des expositions, des ateliers, des choses qui étaient programmées avec des concerts. On a eu aussi, dans le cadre du Festival d'Auvers, puisque pour ceux qui ne savent pas, à Auvers-sur-Oise, on a la chance d'avoir un très grand festival qui vient de fêter ses 45 ans cette année et qui est dirigé par Pascal Escande. Et c'est un festival de renommée internationale, hein, avec vraiment des très grands noms de la musique qui viennent. Donc, un festival de musique classique. Et donc Pascal est venu il y a quelques années me voir et m'a dit, est-ce qu'on pourrait éventuellement utiliser la Maison Rose de Valran pour des masterclass ? Bon, évidemment, j'ai dit oui. Et on a eu, ces deux dernières années, là, on a eu deux masterclass. Donc une de violoncelle avec Anastasia Kobekina, qui est une violoncelliste russe extrêmement connue maintenant, et qui est en train de monter au niveau international, enfin qui est vraiment dans le milieu de la musique et extrêmement connue. Donc on a eu la chance de l'avoir ici. Et moi, j'ai assisté à la masterclass, c'était un moment magique. Là, hein. C'est-à-dire qu'on a eu beaucoup d'élèves des conservatoires autour d'Auvers-sur-Oise, donc Pontoise, Cergy, Lille-Adam, etc. Donc ils sont venus et ça a été... ça a duré 9 heures. Hein. Donc, si vous voulez, là...
1: Ici, dans la
2: ici,
1: maison.
2: Ici, oui. Et donc il y a eu là encore un moment magique avec une explication de la musique que moi j'avais jamais eu. Et là, l'année dernière, on a eu Iris Daverio, qui est la première flûtiste de l'orchestre de l'Opéra de Paris, et qui est aussi une fille extraordinaire, et qui est venue faire une masterclass avec aussi beaucoup de succès, beaucoup d'énergie positive, et des adolescents, enfin des élèves des conservatoires qui sont sortis de là ravis. Quoi. Alors pour revenir au calendrier donc, des activités qu'on va avoir, jusqu'à la fin de l'année, on a un calendrier qui est assez chargé, avec des ateliers. Peut-être que Lise pourra vous en parler parce que Lise va animer un salon d'atelier pour des enfants en particulier et aussi pour des adultes. On va avoir une exposition de gravures qu'on a déjà depuis quelques années qui s'appelle les petits formats de Noël. Donc on a ça fin novembre, début décembre. Et donc c'est des artistes, là aussi on a une vingtaine de graveurs hein, qui viennent exposer leurs œuvres. Et l'idée, si vous voulez, c'est de proposer au public des œuvres donc petit format, petit prix, hein, et qui font de très beaux cadeaux hein, pour Noël. Et souvent, c'est vrai qu'on se pose toujours la question de qu'est-ce qu'on va offrir cette année. C'est toujours un peu la question qu'on se pose à cette période. Et moi, j'invite toutes les personnes de la région à venir nous voir à ce moment-là. Et c'est un moment très touchant. Moi, l'année dernière, j'ai vu un petit couple d'adolescents, enfin, je ne sais pas, des gens qui devaient avoir 18-20 ans, qui venaient acheter quelques estampes pour leurs parents, pour leurs amis. Et c'était, ils trouvaient que c'était une idée originale de cadeau pour Noël. Voilà. Donc on a cet événement-là. On va aussi avoir le Noël de la Maison Rose pour les enfants. Hein, donc là où on va faire venir. Alors on n'a pas encore.

0: à des artistes de venir et de soit de mettre en scène un conte, soit de réciter des contes, et tout ça dans une ambiance de Noël avec un feu de cheminée, avec un joli sapin. Et je peux vous dire que ça, je pense que ça crée des souvenirs. Moi, j'ai envie, si vous voulez, que dans 40 ans, il y ait des adultes qui passent devant cette maison, qui la regardent avec une petite larme à l'œil et qui disent à leurs enfants, bah, tu vois, moi, quand j'avais ton âge, je suis venu dans cette maison et on a fait, j'étais venu à des expositions, à des événements, voilà, et ils leur expliquent. Bon. Donc, on a ça. On a aussi, bientôt, donc, on va avoir un atelier de gravure. Donc, là, ça sera de la linographie. Ensuite, on va avoir, Lise, hein, tu me dis si j'oublie quelque chose.
1: C'est la linogravure. Donc la technique, c'est une technique en noir et blanc, et ce sera animé par Hélène Bautista, qui est une artiste spécialiste de la linogravure très connue.
0: Et qui a déjà exposé ici
1: Paris,
0: plusieurs fois.
1: Ouais. À Paris et dans le monde entier en général.
2: Et ce sera ouvert à tout le monde?
1: Alors là, non, là ce sera quelque chose sur réservation. Donc il y a des animations ou des événements qui sont en libre accès, entrée libre pour tout le monde. Et il y en a d'autres où il faut aller voir les conditions de réservation sur le site internet, où il y a une billetterie le cas échéant, ou alors sinon non, c'est écrit entrée libre, ça dépend des événements. Donc on a le stage de linogravure, donc ça c'est en octobre, ça arrive très bientôt,
0: c'est
1: où les réservations sont ouvertes.
0: Quelle date? C'est le 10 octobre, je crois, 10 et 11
1: Samedi 10 et dimanche 11, donc sur réservation. Il faut aller voir voilà, toutes les informations sur le site internet. Et ensuite, le week-end d'après, donc le dimanche 18 octobre, ici il y aura un spectacle qui s'intitule Cendrillon 40 ans plus tard. C'est un très beau spectacle sans parole qui a été créé par une danseuse chorégraphe. Et c'est quelque chose où ils sont deux comédiens et c'est un mélange de théâtre et de danse. C'est un spectacle qui fonctionne très bien chez les petits et les grands et qui a toujours beaucoup de succès. Moi, j'ai eu la chance de le voir dans des théâtres parisiens. Voilà, on aura la chance de les avoir ici. Donc le dimanche 18 octobre à 16h. Les réservations voilà, se font toujours sur le site internet. Donc, ce sont des prix, voilà, il y a différents tarifs, mais c'est très accessible pour les familles.
2: Ça reste raisonnable. Au niveau du nombre de personnes, est-ce qu'il vous reste encore des places? Parce que je suppose qu'il faut réserver le plus rapidement possible.
1: Oui, alors il reste encore des places pour le spectacle, mais vous voyez que ce n'est pas une salle de spectacle où on peut accueillir 200 personnes. Mm-hmm. Donc le nombre de places est quand même limité, donc la réservation est fortement conseillée en fait. Hein. Sans réservation, on n'est pas sûr de pouvoir accueillir les personnes le jour même. Il y a d'autres ateliers, donc j'anime déjà ici chaque semaine des cours d'art plastique, ados, adultes, voilà, tout niveau. Donc on pratique les arts plastiques aussi ici le mardi soir. Et je fais des ateliers donc plus ponctuels avec une thématique donc ancrée dans le paysage, les grands artistes qui ont fait la renommée d'Auvers-sur-Oise, Van Gogh, d'Aubigny, les lieux. Et ensuite, à partir de ces éléments, je fais faire une création en gravure avec une technique de gravure accessible même pour les plus petits. Donc c'est à partir de 6 ans pour les enfants accompagnés d'un parent au moins. Et donc l'idée, c'est de construire une petite maquette. Ils vont pratiquer la gravure, ensuite aquareller leur gravure. Donc ce sera de la gravure qui sera en couleur à partir de différents éléments qu'ils auront gravés. Et ensuite, tout ça, ce sera monté avec le parent en une sorte de petite maquette. Un petit paysage, un petit diorama, comme on voit un petit peu à l'ancienne, où on verra des personnages, des animaux, des lieux, voilà. Mais toujours avec une âme d'enfant. L'important, c'est que ça ressemble quand même à un travail d'enfant aidé par le parent.
2: Il pourra repartir avec son œuvre.
1: Bien sûr, oui. L'idée, c'est que c'est un atelier qui dure entre 2h et 2h30 l'après-midi. Donc, il y en a un pendant les vacances de la Toussaint qui arrive, un mardi. Et ensuite, ce sont des dates, donc il y en a un par mois. Et c'est plutôt le dimanche après-midi. Voilà, donc c'est une sortie parent-enfant où on repart après avec sa création.
0: Et là, franchement, je recommande parce que Lise m'a montré quelques exemples de maquettes qui ont été faites avec des jeunes enfants et leurs parents. Et c'est absolument magique et ça fait rêver. Ça fait rêver. Après, ils peuvent mettre ça dans leur chambre et ils peuvent se raconter. Enfin, voilà, ils partent dans un univers. Et je pense que c'est. Et puis, je pense que c'est très important aussi ce que Lise propose, c'est un moment d'échange entre les parents et leurs enfants. Parce que malheureusement, on vit aujourd'hui dans des vies un peu à 100 à l'heure où malheureusement, les parents ne prennent pas toujours le temps de passer des moments agréable avec leurs enfants. Et ça, c'est vraiment un moment privilégié, hein, et dans un lieu, bon, je le répète quand même, qui est assez magique. Et je pense que c'est très important de pouvoir s'offrir ces petits moments comme ça avec,

0: avec ses enfants, hein, et en plus avec une réalisation en finale qui est quand même que vous gardez, hein, que vous emmenez chez vous et qui peut vous faire rêver le temps que vous voulez.
1: Et donc si je comprends bien, bientôt la Maison Rose Valran sera ouverte tous les jours.
0: Alors je dirais pas jusque là parce que bon, Lise et Vitaly vont quand même habiter ici et vont travailler ici, hein, parce que c'est un atelier, donc évidemment, ils ne pourront pas ouvrir tous les jours, mais si vous voulez, l'accès sera quand même plus simple. Et en particulier, s'il y a des choses qui se mettent en place de manière un peu rapide, je pense que si c'est possible, ça se fera beaucoup plus facilement qu'aujourd'hui.
2: Oui. Et le plus possible, en fait, hein, en général. Il y a des moments où on peut laisser la porte ouverte. Bon, là, il fait encore bon. Mais en général, les personnes peuvent entrer, visiter. Quand on travaille, ça dépend de ce qu'on fait comme travail, parce qu'il y a aussi des moments où on doit travailler un petit peu dans sa bulle. Mais il y a aussi beaucoup de moments où on peut échanger, partager, et sur les week-ends, ouvrir. Après, il y a pas mal d'activités où les personnes, si elles veulent rentrer, se renseigner.
1: Mais en tout cas, on peut se renseigner sur le site.
2: C'est ça.
0: Ah oui, non, mais j'insiste beaucoup. On est vraiment... D'abord, on a un site qui vient d'être fait, donc qui est très bien, et où il y a toutes les informations. Donc, il faut vraiment avoir ce réflexe. Hein, je rappelle l'adresse, hein, c'est lamaisonrosedevalran.com. Et il faut vraiment avoir ce réflexe à chaque fois d'aller voir. Il y a un numéro de téléphone aussi s'il y a des questions. Enfin, les gens peuvent également envoyer un message s'ils ont des questions. Enfin bon, et en général, on répond, hein, parce que moi, je pars du principe que si on laisse un numéro de téléphone ou une adresse email, eh ben, il faut répondre. Hein, et c'est pas, ça part pas comme ça dans la nature et il n'y a jamais de réponse, comme c'est parfois le cas dans plein d'endroits. Donc nous, on a cette volonté de créer ce lien, hein, presque quotidien avec les gens. Hein, et pour moi, ce qui est vraiment important, c'est que c'est une maison qui va vivre tous les jours. Hein. Donc, c'est pas une maison où on ferme et après on revient, c'est un peu poussiéreux parce que plus personne n'y a habité pendant plusieurs jours. Là, c'est. Alors, en plus, on a un chat ici qui est en fait le maître des lieux, hein, et qui s'appelle Domini et qui vit aussi ici. Alors, qui malheureusement, donc, comme moi je suis pas là tout le temps, donc heureusement j'ai une voisine qui me donne à manger régulièrement. Mais si vous voulez, donc voilà. Donc vous rentrez dans une maison vivante. Et ça, pour moi, c'est très important.
2: Oui, c'est vraiment une maison. L'autre jour, pendant un des cours d'art plastique, le soir, c'était ouvert. Alors il y a quelqu'un qui passe parce qu'il prépare, donc là il y avait la préparation de cette exposition, la voisine qui vient, donc suivie du chat, est-ce qu'il a mangé, quelqu'un d'autre qui ressort de la cuisine. C'est vrai que c'est une ambiance particulière, enfin, quand on veut se détendre, dessiner, peindre, graver, ici en fait on est dans une atmosphère très accueillante en fait, et puis on peut croiser des gens même pendant notre activité qui passent juste comme ça.
1: Lise, Ulrich, merci de nous avoir accueillis, de nous avoir fait découvrir ce magnifique lieu.
0: Ben merci beaucoup et j'espère que les gens auront envie de venir nous voir. Donc vous êtes tous les bienvenus, tous et toutes les bienvenus.
2: Oui, et n'hésitez pas à suivre aussi l'actualité, notamment les plus jeunes sur les réseaux sociaux. On est sur Instagram, Facebook et on vient d'ouvrir aussi le TikTok qui va pas tarder à être animé.
0: Surtout n'hésitez pas.
1: À présent, vous savez à peu près tout ce qu'il faut savoir sur la Maison Rose de Valran. L'exposition Le Temps d'un Café chez Tagliana, c'est jusqu'au 4 octobre. Le stage de linogravure le 10 et 11 octobre. Vous serez invité à inventer la lumière en noir et blanc avec Hélène Bautista. Un spectacle le 18 octobre vous sera proposé à 16h. Cendrillon, 40 ans plus tard. L'atelier famille, c'est le mardi 20 octobre, le dimanche 8 novembre et le dimanche 27 décembre de 14h à 16h. Mon haut vert, mon univers. Gravure aquarellée à quatre mains avec Lise Chaduc. Stage de gravure samedi 14 et dimanche 15 novembre. Vous saurez tout sur la technique de gravure à la pointe sèche avec Galina et Ichvan. L'exposition Petit Format de Noël sera proposée du 27 novembre au 13 décembre. Et enfin, Noël à la Maison Rose, c'est le dimanche 13 décembre de 10h à 18h avec des animations pour les petits et les grands, un très beau spectacle et une buvette. Merci à tous d'avoir suivi cette émission en direct de la Maison Rose de Valran située au 59 rue d'Aubigny à Auvers-sur-Oise.
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3: Après une année de fermeture et de travaux, le Théâtre des Louvrets s'apprête à rouvrir ses portes au public les 8 et 9 octobre. Point commun invite les habitants à retrouver ce lieu emblématique de Pontoise, transformé notamment dans le cadre d'une importante rénovation énergétique. Une réouverture qui se veut à la fois festive et symbolique, celle d'un théâtre qui fait peau neuve, mais qui entend surtout rester un lieu de vie, de rencontre et de partage. Pour lancer cette nouvelle saison, les festivités feront la part belle aux artistes, avec notamment Madras K, B-Family Dance Crew, et Bad Fado et Jonas Endlander. Pour évoquer cette nouvelle étape, mais aussi ce que cette saison réserve au public, nous recevons au studio d'Alternative FM Valérie Busseuil, la secrétaire générale de Point Commun. Bonjour.
4: Bonjour.
3: Alors, pour commencer, après un an de fermeture, quel sentiment domine l'équipe à l'approche de cette réouverture du Théâtre des Louvrets ?
4: Alors, je vais être sincère, nous sommes très impatients. Très impatients de retrouver le Théâtre des Louvrets. Nous y sommes très attachés. Je resitue peut-être mes points communs. C'est la seule scène nationale du Val d'Oise et nous avons deux théâtres et donc trois salles. Un théâtre qui est le Théâtre 95 à Cergy, qui a deux salles. Et puis, le Théâtre des Louvrets qui a une grande salle, notre grande salle. Donc on est très impatients.
3: J'imagine que c'était une année assez particulière pour vous. Comment est-ce que vous avez fait pour faire vivre ce projet lorsque l'un de ces lieux était fermé ?
4: Alors on l'a travaillé avec la directrice Feriel Bakoury et l'équipe de direction depuis plus de deux ans. Et en fait, ce qui a été formidable, c'est que d'abord on a la chance d'avoir ces deux équipements et il nous faut bien ces deux équipements. Et donc la programmation s'est centrée sur le théâtre 95 à Cergy où donc je le disais, on a deux salles et on a eu vraiment des très beaux spectacles, des pépites, des grands noms du théâtre qui sont venus aussi au Théâtre 95, comme Thiago Rodriguez, par exemple, le directeur du Festival d'Avignon, entre autres. Et donc, on a eu une saison assez dense et très... Comment, le public nous a beaucoup suivis, en fait. Donc, les Louvrets, c'est le grand plateau, c'est là où on a les très grands formats. Donc, on ne les avait pas l'année dernière, mais on avait néanmoins, et on a la chance d'avoir quand même une salle de 300 places, où on fait des séries de représentations. Donc, c'est-à-dire qu'on a eu beaucoup de monde et on a pu présenter des beaux spectacles. Et puis, on a aussi travaillé avec nos partenaires, qui sont les partenaires de programmation qu'on a, qui sont par exemple 12, chez qui on fait aussi des concerts en coprogrammation. Donc, en fait, on a vraiment pu se déployer, je dirais, sans trop de difficultés. Et puis, on avait aussi un grand projet participatif dans l'espace public qui s'appelle Déblosaille, qui s'est déroulé, qu'on a travaillé pour qu'il se déroule en juin. Et il se trouve qu'il y a eu un grand orage, donc on n'a pas pu le faire en juin, mais on a pu le faire au quartier des Louvrets, dans Pontoise, en septembre avec Cergy Soie.
3: Alors, le théâtre a bénéficié d'une rénovation énergétique. Qu'est-ce qui a changé pour le bâtiment et est-ce que ça va changer quelque chose pour les spectateurs ?
4: C'est une grande rénovation énergétique. C'est vraiment un bâtiment qui s'est projeté, qui grâce au financement public, grâce à l'agglomération de Cergy-Pontoise, grâce à l'État, et au département aussi du Val-d'Oise qui ont... financer cet investissement-là, c'est un investissement quand même de 5,3 millions d'euros, donc c'est quand même très conséquent. Ça permet au bâtiment de se projeter dans l'avenir puisque il y a désormais des objectifs de réduction de consommation énergétique, par exemple. On est sur une consommation énergétique qui est visée de 40 à 60% de moins à l'horizon 2030. Donc en fait, c'est un très gros enjeu du bâtiment, de la responsabilité aussi, je dirais, des structures publiques d'entrer dans des fonctionnements qui sont moins énergivores. Ce sont des bâtiments qui ont été construits il y a déjà plusieurs décennies. Alors après, pour le public, pour les artistes et globalement, vraiment, c'est le bâtiment, c'est tout le système de chauffage, c'est l'enveloppe du bâtiment qui a été retravaillée, c'est des nouvelles centrales de traitement de l'air, C'est la rénovation de la production d'eau aussi. Donc en fait, c'est pas forcément ce qu'on voit, mais c'est beaucoup plus de confort pour les équipes qui y travaillent. Alors, il y a aussi toute la transformation, et ça c'est énorme, toute la transformation des projecteurs, de tous les éclairages intérieurs en LED. Donc à la fois sur scène, mais également dans les lieux. C'est aussi la partie thermique du bâtiment. Donc en fait, il va y avoir moins de chocs thermiques pour les équipes qui travaillent, pour tout ça. On n'a pas, par exemple, changé les fauteuils. C'était pas l'objet de cette rénovation énergétique. Mais on va, le public, comme les équipes et comme les artistes qui viennent, auront un autre confort de travail. Ça, c'est assuré.
3: Donc ça va se sentir.
4: Oui.
3: Vrai, on va le ressentir.
4: Ben, en tout cas,
3: fortement.
4: C'est sûr. Ça, c'est sûr. Nous, on voit bien quand même que, puis même pour des raisons de fluidité, d'organisation, on voit bien quand même que c'est un bâtiment qui va prendre une autre ampleur, en fait.
3: Et au-delà des travaux, est-ce que cette réouverture est aussi l'occasion pour vous d'imaginer une nouvelle manière d'habiter le théâtre ?
4: Alors oui, en fait, j'allais dire, parce que le principe et le projet qui est porté par Feriel Bakoury, c'est vraiment que la scène nationale soit au plus près des Valdoisiens, des Valdoisiennes. Et au plus près, ça veut dire très sincèrement pas forcément que les gens qui viennent dans nos salles, mais aussi d'être au plus près, de travailler avec, comme on le fait depuis des années, la maison de quartier des Louvrais, avec le service jeunesse de Pontoise, avec les associations qui sont partie prenante. Je parle de Pontoise, mais c'est la même chose à Cergy. On monte des projets, on organise des scènes ouvertes, on organise notamment à Cergy des concerts d'émergence pour que les jeunes artistes et notamment par exemple les élèves du conservatoire puissent disposer d'une scène pour se tester. Donc en fait, on est vraiment déjà dans un projet qui est centré sur les artistes et centré sur les gens, les habitants. Nous sommes sur un territoire d'ailleurs large et magnifique, puisque notre terrain de jeu, c'est tout le Val d'Oise. Et en fait, c'est ça notre projet. Donc, pour répondre à votre question par rapport à la réouverture des Louvrais, ben on va plus que jamais continuer à faire ça. On a déjà prévu une petite rencontre un petit peu, comment j'allais dire, avant-première avec nos partenaires et nos relais de Pontoise pour leur ouvrir le théâtre avant le jour J. Nous avons évidemment régulièrement des ateliers que l'on monte avec des artistes qui bénéficient aux habitants, aux structures sociales notamment, mais pas que d'ailleurs. On est partie prenante dans la cité éducative de Pontoise où on a proposé un projet. Donc je dirais qu'on est vraiment un acteur très ancré, très concrètement sur notre territoire.
3: J'imagine que les Valdoisiens sont impatients de cette réouverture. Donc les 8 et 9 octobre, vous avez choisi de faire de cette réouverture un véritable événement. À quoi doit s'attendre le public ?
4: Nous ouvrons notre saison avec la réouverture du Théâtre des Louvrais, ce qui est quand même pas une mince affaire, vous imaginez. Hein, tout doit être vraiment prêt pour ça. Le premier spectacle de la saison, c'est Batté Fado. Et donc, il est programmé donc d'artistes internationaux. C'est un spectacle qui tourne dans le monde entier, qui sont Jonas et Landers. Donc, en fait, le fait déjà de programmer ce spectacle festif, joyeux, sur le fado, musical, où il y a de la danse, etc., c'est déjà un acte. La soirée, alors, le 8 comme le 9, à l'issue de ce spectacle, on va avoir un grand DJ set pour que tout le monde danse ensemble, pour qu'on fête cette réouverture et qu'on vive dans ce moment joyeux. Donc ce DJ set, à l'issue du spectacle, il sera dans le hall du Théâtre des Louvrais et il est ouvert à tous, à toutes. Et ça, c'est déjà un grand moment. La soirée spéciale de cérémonie de réouverture est le 9, en fait. Donc le 9, là, pour le coup, on a travaillé, on en parlait tout à l'heure, avec des partenaires, nos partenaires de locaux, de proximité. Nous avons aussi convié, comme vous le citiez, des associations comme Big Family ou comme Madraska à faire des performances dans des happenings, ce qu'on appelle nous des happenings, dans le hall, pour aussi que différentes esthétiques artistiques non professionnelles ou professionnelles se rencontrent et que le public puisse en profiter et puisse les voir. Donc ça leur donne aussi une visibilité. Et puis après, il y a la cérémonie plutôt institutionnelle avec des prises de parole des différents financeurs, mais aussi il va y avoir, bon, je ne vous dévoile pas tout, mais il y a quand même quelques petites surprises, et on enchaînera avec ce grand spectacle du Baté Fado.
3: Qu'est-ce qui vous a séduit dans ce spectacle que vous proposez?
4: Alors, c'est nous, ce qu'on aime beaucoup, c'est d'abord point commun. Je vous parlais du local et du territoire, et en fait, on a aussi un grand axe international dans la programmation. Point commun est pôle international de production et de diffusion. Ça veut dire que nous soutenons la création d'artistes qui ne sont pas français et qui travaillent sur le territoire, ou à l'inverse, d'artistes français qui doivent se diffuser à l'international. Baté Fado, ce qui nous a plu, et c'est Feriel Bakoury qui l'a programmé, c'est vraiment à la fois le rythme, la fête, cette question du fado, mais aussi, donc c'est un chorégraphe brésilien et un chorégraphe portugais, donc ça nous intéresse beaucoup de voir aussi comment ils s'emparent, eux, de cette musique populaire emblématique du Portugal, le fado, mais dans une version qui n'est pas, là, quand on nous parle de fado, on voit une musique un peu triste, etc. Eux, ce qu'ils ont fait, c'est qu'ils ont été rechercher les fondamentaux du fado, et ils se sont rendus compte que il y avait beaucoup de guitares, que ces chants, ils ont traversé le temps, et qu'en fait, à l'origine, il y avait une danse qui accompagnait le fado, et que c'était une danse qui a un peu disparu maintenant, même quasiment disparu, et que c'était une danse qui était une danse assez proche des claquettes, super énergique, et que c'était aussi une danse qui était assez sensuelle, donc qui a été censurée au fil du temps, parce qu'elle était un petit peu trop sensuelle. Donc eux, ils reprennent tout ça, ils font, comme on dit, entre mémoire et détournement, pour montrer que on peut continuer à faire évoluer les pratiques de danse, de musique, comme le fado, que rien n'est figé et que chacun peut les faire évoluer.
3: Quelque part, cette inauguration, c'est une nouvelle page pour le point commun.
4: Alors nous, oui, c'est quand même une nouvelle page, parce que pendant un an, on a vraiment envie maintenant de retrouver tous nos équipements, comme je vous le disais, et de pouvoir proposer au public qui vraiment nous suit, et vraiment je peux que les remercier, parce que c'est formidable d'avoir les retours. En fait, nous, on travaille pour qu'il y ait du monde dans la salle, pour qu'on puisse monter des projets, pour que des gens qui n'ont pas du tout l'habitude de venir voir un spectacle puissent avoir cette expérience-là. Donc, la saison a été lancée en juin, avant la réouverture, mais là, ça y est, nous y sommes, et on va donc fêter ça. C'est une nouvelle étape, je dirais, oui, et en même temps non, puisque Point Commun travaille vraiment dans le terme long. C'est-à-dire que là, nous, on est déjà en train de travailler sur la saison 27-28, on est déjà en train de réfléchir à certains cadres de 28-29, vous voyez. Donc, en fait, on est toujours dans ce rythme continu. Mais en même temps, oui, on se rend compte qu'on a par exemple une partie de notre équipe qui ne connaît pas le Théâtre des Louvrais, qui vient d'arriver, qui n'a pas du tout encore travaillé dans ce théâtre. Et la saison, là, c'est une saison qui a, je crois, 56 spectacles, quelque chose comme ça. Donc, en fait, on a à la fois la diversité et à la fois ce... quand je dis la diversité, c'est la diversité des disciplines artistiques, hein, théâtre, danse, musique, performance, cirque, magie... humour, donc ça c'est notre socle. Et puis on a aussi la diversité des formats. Donc des spectacles plutôt intimistes dans la petite salle, des spectacles jeune public, des spectacles de grande forme, très impressionnantes, qui nécessitent un grand plateau.
3: Il y a plusieurs fils rouges.
4: Oui, il y en a plusieurs. Alors, il y a ce qu'on appelle, nous, des temps forts dans la saison. Il y a, en effet, un festival qui est en mars, qui s'appelle Art et Humanité. C'est justement un festival avec une vocation internationale. Et c'est un festival de la performance, c'est-à-dire toutes les formes qui sont des formes un peu moins habituelles de représentation artistique. Beaucoup de danse, mais pas que. Ça peut être la performance théâtrale également, ça peut être la performance qui convoque aussi les arts visuels. Donc c'est un des grands temps forts. Nous avons aussi deux temps forts dans la saison, un en novembre et un en avril, qui s'appellent Génération. Et Génération avec un S, parce que le principe, c'est effectivement une adresse plus forte à la jeunesse. Nous sommes une scène nationale qui a un axe important dédié à la jeunesse, mais le S, c'est aussi que nous travaillons le croisement des générations. On n'enferme pas. Nous, on est plutôt une scène nationale qui ouvre. Et donc ça se passera en novembre et ça se passera en avril. Et c'est des moments qui sont des moments importants avec une programmation spécifique et un enchaînement de spectacles spécifiques, sans parler aussi, bien sûr, de l'action culturelle, de projets participatifs que nous menons. Il y a quelques années, nous avions mené un travail, d'ailleurs, à Persan, avec le conservatoire et avec des artistes qui étaient en résidence, les Cris de Paris. Donc, en fait, il y a toujours un lien avec des structures du Val d'Oise, en fait.
3: Est-ce que vous avez constaté aussi que parmi les Val-d'Oisiens, il y en a aussi qui arrivent, qui découvrent aussi le théâtre et vous êtes toujours dans cette démarche de faire
4: ouvrir
3: les portes?
4: Ah mais alors beaucoup. Il faut être clair, il y a quand même beaucoup plus de personnes qui ne vont pas voir de spectacle vivant que de personnes qui n'ont pas l'habitude de voir du spectacle vivant parce que c'est pas leur culture, parce qu'ils n'ont pas eu non plus l'opportunité d'être en lien avec le spectacle vivant pour différentes raisons, hein, et aussi souvent pour des raisons qui sont très concrètement économiques, c'est-à-dire que les gens ont encore ce frein de dire oh là là, mais ça c'est pas pour moi. Et nous, on se bat tous les jours. Je suis secrétaire générale, mon équipe, Tout le pôle du secrétaire général se bat tous les jours pour justement réduire ça. C'est-à-dire que, et c'est pour ça que nous avons aussi ce lien avec les structures sociales, médico-sociales, de l'insertion, du handicap, de la jeunesse, les écoles. On est quand même pratiquement tous, moi je suis une personne qui pour la première fois est allée voir un spectacle avec ma classe. Comme beaucoup d'entre nous, en fait. Donc ça, c'est un travail vraiment, je dirais, quotidien, permanent, de dire on est ravis de retrouver les personnes qui ont une pratique du spectacle vivant, qui s'abonnent, qui aiment acheter leur spectacle et qui ont l'habitude de vivre ça. Et on est super ravis aussi de continuer à travailler pour que un adolescent de Persan ou une famille de Persan vienne pour la première fois vivre une expérience. Quand je parlais des temps forts, ça me fait penser à celui de Noël que nous avons travaillé depuis la troisième maintenant, Feriel Bakoury avait constaté que finalement à Noël, quelle que soit évidemment la symbolique qu'on met derrière Noël, il y avait quand même beaucoup de gens qui ne partaient pas à Noël ou dont leur famille était loin, etc. Et donc on a monté un temps fort aussi de Noël avec un axe solidaire. Et donc on a non seulement un spectacle le 24 décembre en après-midi, mais on a aussi, on organise un grand goûter qui est ouvert gratuitement à tous, des ateliers, là en l'occurrence l'année dernière c'était, on avait un chapiteau, je vous parlais de, on n'avait pas la grande scène, on a fait un grand chapiteau, place François Mitterrand, parc François Mitterrand à Cergy, où on avait 9 représentations de cirque et où on a fait des ateliers cirque, des rencontres, voilà, donc ça c'est important pour nous d'avoir cette attention. Et c'est aussi notre mission de service public.
3: Pour les personnes en situation de handicap, vous disposez de gilets pour assister à des concerts, des spectacles ?
4: Oui, absolument. Mmh. Nous sommes en train de travailler et d'avancer sur la question de l'accessibilité et de l'inclusion, qui sont des valeurs très importantes pour nous et puis qui sont aussi tout à fait normales. Et donc, nous avons plusieurs dispositifs, dont, en effet, depuis l'année dernière, les gilets vibrants, qui permettent aux personnes qui ont des problèmes de perception finalement, de vivre pleinement les concerts. Mmh. Et c'est assez bluffant. Moi, je l'ai essayé, c'est assez bluffant en fait.
3: Et vous avez eu des retours du public un peu ?
4: Alors oui, on en a. Mmh. Alors on n'a pas 100 gilets, hein, donc c'est aussi, on avance parce que c'est des investissements, donc on le fait. Et on se prête d'ailleurs entre structures culturelles, on se prête aussi les dispositifs, enfin les équipements. Et oui, oui, c'est des retours toujours très positifs. Mmh. On a aussi des systèmes de parfois de traduction en LSF, en langue des signes. On a des boucles magnétiques. Donc en fait, on est vraiment dans ce travail aussi de. Quand on dit tout le monde, c'est vraiment tout le monde. On essaye de ne pas laisser quelqu'un à la porte pour des raisons simplement techniques. Ça serait dommage.
3: Et puis pour terminer, qu'aimeriez-vous que les spectateurs ressentent en poussant à nouveau les portes du théâtre ?
4: Ah là là, je suis toujours conquise quand on me parle en fait. Je vais au spectacle, mes équipes, la direction, on est là en salle et on voit les gens. Et ce que j'aime beaucoup, c'est que le public nous parle, nous disent quand ils ont aimé, nous disent quand ils n'ont pas aimé, nous questionnent. On est vraiment au contact. Et ça, je souhaite que ça continue. Je souhaite que la culture continue à avoir les moyens de pouvoir offrir, ouvrir ces expériences-là. Je pense à quelqu'un qui me disait il n'y a pas très longtemps, je n'imaginais pas que j'étais capable d'aller voir un spectacle de danse contemporaine. Pour moi, c'était... voilà. Et puis j'y suis allée en me disant, bon, on va voir. Et en fait, j'ai pris une claque, parce que je ne pensais pas que je pouvais avoir des émotions là, à cet endroit-là. Donc c'est ça qui est chouette, c'est ça qui nous plaît.
3: Madame Busseuil, merci.
4: Merci à vous, bonne journée.
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1: Bonjour à tous, bonjour à toutes. Nous revoilà les enfants terribles. J'espère que vous avez passé de bonnes vacances et faites de bonnes rentrées. Et là, c'est Monia à l'appareil. Et ça y est, je vais débloquer avec
2: Stéphane. Je ne vais pas rattraper toutes les bêtises que tu vas dire aujourd'hui. Hein.
1: Je crois que si.
2: Bonjour à toutes et à tous. J'espère que vous avez passé de bonnes vacances.
1: Et pourquoi
2: également.
1: Tu répètes tout comme moi?
2: Non, non. C'est la rentrée. Donc moi, ouais. Ça va.
1: Très bien.
2: Ma mère m'a donné le goûter et mon père viendra me chercher à la sortie.
1: Ah, d'accord.
2: Comme les enfants.
1: D'accord.
2: Allez, on est parti pour...
1: Une petite heure.
2: Une petite heure.
3: Bonjour, toujours présent, Jean-François, toujours fidèle. Voilà. C'est la rentrée. Toujours au top.
1: Aujourd'hui, on a une invitée qui va se présenter. Vas-y.
4: Bonjour, je suis Hélène et je suis ravie d'être présente parmi vous. Voilà, j'espère que tout va bien se passer parce que je suis un petit peu intimidée.
1: Mais non, t'inquiète, ça va.
2: Ça va très
1: comme
2: bien.
1: Comme sur des roulettes, t'inquiète.
2: Ça va très très bien se passer.
1: Oui, oh bah oui.
2: Donc pendant une heure, on va parler de ce qu'on a fait déjà avant de parler de ce qu'on va faire.
1: Oui. Alors,
2: qu'est-ce qu'on a fait, Monia?
1: Vous avez fait le barbecue.
2: Ah,
1: moi, j'y
2: barbecue.
1: Étais pas, donc vous allez pouvoir en parler,
3: ouais,
1: les garçons.
3: C'était
1: mais Mélanie,
3: bon,
1: t'y étais, toi. Donc voilà.
4: Oui.
2: Non, barbecue, nickel.
3: Très bien, avec, on a eu beau temps, tout.
2: Louis
3: pas
2: qui
3: de pluie.
2: Et Mohamed qui faisaient cuire les...
1: Les saucisses.
2: Les saucisses.
3: Les cuissons voilà. Étaient parfaites, tout était bien.
4: Ah oui.
1: Vous avez bien mangé, quoi.
3: On a bien mangé.
4: Même les plats étaient très...
3: On était bien servis, en plus.
4: Très bon.
1: Ouais.
3: Avec le membre du CCAS, tout ça.
1: Oui.
3: C'était bien.
2: Très bonne ambiance, donc nickel.
4: Oui, oui, oui.
2: Impeccable.
1: C'est le principal.
3: Ouais.
1: Puis bon, il y a eu aussi...
3: On a eu des petites danses aussi, il y en a qu'on dansait un peu.
1: Mm-hmm. Ah ouais, t'as pas dansé, toi.
3: Non.
1: Qui c'est qui a dansé?
3: Comment s'appelle? Liliane. Yveline,
4: Marilus.
1: C'était des danses qu'ils avaient préparées ou
3: non,
1: c'était
3: non, Stéphane, il avait amené sa sono.
1: Ah bah oui, bah alors oui.
3: Donc,
2: comme d'habitude.
3: Puis la petite dame qui danse tout le temps là.
4: Oui,
3: je
4: sais pas comment elle s'appelle.
1: La petite dame, Brigitte.
3: Ah peut-être oui.
1: Frisée blonde.
4: Non,
2: ouais,
4: non,
2: Brigitte, elle a dansé aussi.
3: Non, mais une toute petite.
4: Elle est toute petite.
3: Elle danse tout le temps.
1: Ah, Sylviane Dera.
3: Sylviane, peut-être, ouais.
1: Oui. Elle est toujours. Elle était là tout à l'heure, à la maison des seniors.
4: Oui,
1: oui c'est Sylviane, c'est la copine à Brigitte.
3: D'accord.
1: Elles sont souvent.
2: Ouais,
1: et donc, oui, c'est vrai qu'elle danse tout le temps. Mais c'est bien quand c'est comme ça, quand ça se passe comme ça.
3: Il y avait des petits jeux aussi, des fléchettes.
1: Ouais, Chamboultou, oui, Chamboultou. Ça c'est Lolo qui avait tout préparé à mon avis, comme d'habitude. Donc voilà.
3: Puis, non, c'était bien, impeccable.
4: Même l'ensemble, c'était bien, un peu comme d'habitude. C'est d'habitude, ça hurle, j'imagine. Là, c'était très bien.
2: En plus, ce qui est bien, c'est qu'il y a les forces de police qui sont venues.
1: Ah oui, j'ai appris ça.
2: Pour dire un petit
3: un
2: peu
3: message,
4: pour les arnaques.
2: Les arnaques sur les gens qui risquaient de venir sonner chez vous. Et puis
1: les faux policiers, tout ça, quoi.
2: La police municipale. Et puis la gendarmerie qui sont venues pour nous faire un petit conciliabule sur tout ce qu'il y a
3: et
2: à faire.
3: Et puis on va avoir un porte-clé en cas d'agression. On appuie dessus, ça déclenche une alarme.
1: Ouais. Ah ouais.
3: C'est en commande.
1: Ah mais c'est génial.
3: Non, ils nous ont expliqué ça.
1: Ouais.
3: Alors, on l'aura peut-être dans le colis, je sais pas.
1: Pourquoi pas.
4: Ça envoie.
3: Ça envoie. Dès que t'es agressé, clac.
2: Ça fait du bruit.
3: Et puis il y a un code secret aussi, c'est Alexia, non? Quand on rentre dans les commerçants, on dit Alexia, ils comprennent ce que
1: c'est.
3: C'est un
1: truc.
3: C'est un code.
1: Ouais,
4: c'est un code qu'ils vont donner dans les commerces.
3: C'est les gendarmes qui nous ont dit ça.
4: Si on se sent
3: agressé,
4: attaqué ou qu'on se sent pas bien dans la rue, on rentre dans les commerces.
3: On dit ça, on prononce Alexia.
4: Un emblème sur les.
3: C'est Alexia, oui. Je me rappelle plus Alexia.
4: Oui, ça
1: Alexia.
4: Oui, nous le rendirons.
1: Parce que moi j'ai mon fils, il a un truc comme ça chez lui.
3: Ah oui.
1: Il dit Alexia, mais de la musique.
3: Google, fais-moi un sandwich.
4: Oui, mais Loïc, il me dit, faut que tu prennes ça.
1: Il veut te l'installer. Mais si, c'est bien. Tu lui dis, fais si. Elle se met en route.
4: Non.
1: Mais ta musique
3: c'est bien.
1: Et tout.
3: Fais-moi
1: mais
3: une chanson.
1: Ouais, bon, évidemment,
4: je suis à l'ancienne.
3: Fais-moi la lessive, et tout.
1: Je suis pas sûr.
4: Je repasse ça, surtout.
1: Je suis pas sûr qu'elle fasse ça. Non. Faut arrêter de rêver, là.
3: Ça va venir.
2: C'est une bonne journée. On était nombreux. Et puis après, il y a eu le forum. On a fait un forum pour les inscriptions de tous les ateliers.
1: Porte ouverte.
3: Les portes ouvertes.
1: Oui, c'était le 12.
2: Portes ouvertes.
1: Oui. Très bien. J'étais pas non plus.
3: Mais avant, on a fait une sortie en vélo. Alors, c'était super.
1: T'as fait une sortie en vélo
3: électrique avec Stéphane.
1: Ah ouais. Puis,
3: voilà, c'était...
1: Ah ouais, avec l'INSEE, non
3: l'INSEE, ouais.
1: Ah oui, oui,
3: là,
1: oui.
3: C'était,
1: oui.
3: C'était...
1: oui, ça c'était avant.
2: C'est magnifique. DS, les seniors, ouais, non, c'est bien baladé.
3: Et nous, on a pris les vélos normaux, musculaires.
2: Mm-hmm. Oui, ouais, mais j'ai regretté d'ailleurs, hein, parce que quand je vois comment ils se trimbalaient sur l'électrique, je me suis dit, la prochaine fois, je prendrai
1: l'électrique. Tu prends l'électrique.
3: Non, mais c'est agréable,
1: ouais,
3: c'est bien.
1: Ouais, mais c'est plus du vélo, ça.
3: Ah, non, bah moi j'ai pas pris l'électrique.
2: Ah, moi non plus, on était tous les deux.
1: Oui,
2: déjà,
1: oui,
2: on est partis jusqu'à là-bas, c'était de, à Valmondois.
3: On est parti de la maison des seigneurs jusqu'à Valmondois.
2: On est monté là-haut.
1: En vélo jusqu'à Valmondois.
3: Et après, on a fait 20 bornes.
2: Et après, on a fait 20 km dans la forêt, là, qui était magnifique. Hein,
3: jusqu'à Valangoujard, tout ça, c'est beau.
1: Jusqu'à Valangoujard.
2: Ah ouais.
3: Mais il y a des petites allées dans la forêt.
1: T'as été à la pêche à Valangoujard, il y a des étangs à truites.
3: Ah, ouais, ah non, on n'y a pas été, on n'a pas eu le temps.
1: Franchement, tu pêches la truite, tu les fais après.
3: J'avais pas mes bottes. J'avais pas...
1: T'avais pas tes cannes non plus.
2: C'est une belle sortie vélo.
1: Ah, mais c'est chouette. Oui, il y a eu pas mal de petites sorties pendant les... Enfin, en juillet, tout ça. Août, non, il n'y avait rien.
3: Août, il y avait rien.
1: En juillet, il y avait la sortie de à la mer.
3: Ah oui,
1: en tout cas,
2: tu y
1: avais été, hein ?
2: Ils viennent de rentrer. Hein.
1: Ouais, mais là c'est là ils étaient partis, là ils sont
5: c'était
1: partis
5: la journée,
1: en
5: là seulement en juillet.
2: Ah, c'est
1: oui,
2: que
1: en
2: la
1: juillet.
2: Journée.
1: Oui, oui, oui, oui,
3: ouais,
1: mais
3: non, il y a eu que le vélo hein, en septembre.
1: Mmh. Hein, ouais. Ouais, puis il y a eu là ils sont revenus, les anciens sont revenus de leur petit voyage d'une semaine de la Bretagne. Ouais. En tous les cas, d'après ce que j'ai entendu,
3: c'était bien, ça leur a plu.
1: Tout à fait, ils sont enchantés, ça leur a plu. De toute manière, la Bretagne, c'est magnifique.
5: Je me rappelle des croisés quand j'avais été avec Valérie.
3: Il y a de quoi faire.
1: Moi, j'étais dans la Côte Rose, là, au Côte d'Armor. Franchement, j'ai adoré.
3: Ouais.
1: Ah ouais, c'est vraiment magnifique, ce petit patin par là.
3: Ouais, c'est beau.
5: C'est vrai que c'est beau, la Bretagne.
3: T'as fait de la rando aussi, là-bas?
1: Bah, j'ai marché tout le temps. Hein.
3: Ouais.
1: Ah ouais, moi, je...
3: Tu marches seul, non?
1: Non, avec mon mari, quand même. Hey, c'est la chanson, là, de Goldman.
5: Je marche seul.
1: Ouais, c'est ça. Bon, bah écoutez, si tout ça, ça vous a plu, c'est déjà bien.
2: Ah oui, c'était très bien. Et puis
3: là, on rattaque une saison, hein, la chorale.
1: On a repris la chorale lundi.
2: Et puis il y a des nouveaux arrivants. On sera plus nombreux encore.
1: Ah, mais c'est chouette.
2: Ils ne sont pas tous venus lundi parce que.
3: On est une quarantaine maintenant, je crois. Hein.
2: Presque une quarantaine.
1: Il faudrait que je vienne un après-midi vous voir.
2: De toute façon, il va y avoir un récital. Déjà, on va aller faire un récital dans un EHPAD, là, au mois de.
5: Lundi
2: prochain.
1: Ah ouais, vous avez où, dans quel EHPAD?
3: À Chambly.
2: À Chambly, un EHPAD.
1: Ah, Louis-Michel, ok, d'accord.
3: On va chanter là-bas.
2: On va chanter là-bas.
1: C'est super.
2: Et après, il y aura des choses de prévues sur Persan.
5: Il y a plein de choses, oui.
2: Ouais.
1: Eh ben c'est très bien.
3: À l'église aussi, on va chanter à l'église.
1: Ouais, bah comme l'année dernière.
2: Mmh. On va même chanter avec des gosses, etc.
3: Ouais. Ah oui, oui, oui. Il y a des enfants qui vont s'accompagner avec nous.
5: Qui vont venir chanter avec nous.
1: Il y a de plus en plus d'anciens qui font des chorales.
2: Ouais,
3: dans tous les bleds, dans tous les villages.
1: Ouais,
5: c'est vrai.
1: Ah, mais un peu partout, parce que hier, ma soeur, elle n'est pas non plus. Voilà, elle a un an de plus que moi. Hier, elle m'a dit: oh, Monia, tu sais ce que je fais maintenant? Bah, j'ai dit non. Elle me dit: je me suis inscrite à une chorale. Ah, mais j'ai dit: c'est bien.
3: Ah, c'est super.
1: Et elle va chanter dans une chorale, qu'on m'a fait la chorale, au mois de mai, le 8 mai. À l'opéra de Clermont-Ferrand.
3: Elle habite
1: à Clermont-Ferrand. Et
3: leur
1: chorale, ils vont aller à l'opéra.
3: À l'opéra, mais
1: ouais, ouais. Non, je vais sûrement aller chez ma sœur pour l'avoir chanté.
3: Ah, bah oui, c'est sûr.
1: C'est le 8 mai, donc on ne travaille pas, c'est un samedi, je crois. Non, mais c'est superbe, c'est bien.
3: Ah, mais c'est bien, ouais.
2: Ouais. Et puis là, on a commencé, on attaque un petit peu à se préparer pour le banquet.
3: Ah, oui,
2: On commence à faire des trucs.
3: C'est sur le thème de la Bretagne.
1: Ouais, oui, oui.
2: Bretagne et pirates.
3: Pirate,
1: ouais. Pirate, ok.
3: On va se déguiser.
1: Ah bah oui, il faut...
2: On
5: va faire les bateaux.
2: Oui, on va faire...
5: Bah oui, l'INSEM, on en a parlé hier.
2: Oui, deux bateaux.
1: Oui.
3: Bateau, tous les vendredis, on va avoir l'atelier créatif. Là.
1: Oui, elle m'a dit qu'elle était là vendredi, l'INSEM. Ouais,
2: ouais. Tous les vendredis, on va fabriquer.
1: Faire des bigoudines, là, je ne sais pas quoi, les bigoudins, je ne sais pas comment on appelle ça. Des coiffes. Des coiffes, merci.
3: Des coiffes.
2: Des coiffes, des bigoudaines.
1: Des bigoudaines, ouais, bigoudines.
3: On va faire les décors.
5: Daniel, elle s'est fait prendre en photo. Elle a une coiffe, il est comme ça sur la tête.
1: Ah ouais?
2: Ah ouais, il y en a qui ont attaqué déjà.
1: Ah bah c'est
2: moi
1: bien.
2: Aussi, mon costume, c'est bon.
1: Ça y est, il est déjà fait, toi?
2: Ouais,
1: c'est le pirate,
2: ouais.
1: Tu
2: ouais,
1: mettais
2: ouais,
1: en
2: pirate.
3: Moi aussi,
1: tu
3: non,
1: veux
2: non.
1: pas le truc sur la tête?
2: Non.
1: Je vous verrai bien tous les deux, tiens.
3: En mousse? Non, moi c'est pirate aussi.
2: J'ai bien une marinière maintenant.
1: Oui.
2: Donc oui, on prépare tout ça, et puis au fur et à mesure, ça va. Ça va venir. Tout se monte doucement, mais ça va aller.
1: Tout à fait.
5: Ça va vite, hein.
2: Et sinon, on va attaquer quoi, là?
5: Et jeudi,
2: comme on dit, entre la semaine bleue Octobre
3: rose. Ah oui,
5: octobre rose.
3: Chargé,
5: octobre
3: rose.
5: Ah ouais.
3: Tu l'as fait la marche au fait la Cambrai. Cambrésienne.
1: Non, je ne la fais pas.
5: Cambrésienne.
3: Tout le monde le fait. Hein.
1: Oui, mais moi, je ne la fais pas.
3: Ah ouais.
1: C'est pas obligatoire.
3: C'est 8 km, 4 ou 8.
1: Oui, elle me l'a demandé, pas tout, mais non, moi je ne la fais pas. C'est pas obligatoire.
3: Ah non.
1: Bon, ben voilà. Bon, non, j'habiterai Persan encore, les trucs comme ça, mais il faut que je revienne de chez moi, j'habite pas là. Hein.
3: Ah, puis c'est quoi, c'est un samedi, non, je sais pas.
1: Bah, c'est ce que je viens de dire, c'est un samedi.
5: Ah oui.
2: Non, ouais, il y a pas mal de choses, mais on a reçu dans les boîtes aux lettres, on a reçu un petit peu toutes les activités qu'il va pouvoir y avoir.
1: Ouais.
2: Ça va très bien.
1: Bah déjà, qu'est-ce qu'il va y avoir? Bah demain, il y a MDS, il y a Prépare ton plat.
3: Ouais, Prépare ton plat.
1: Ça, c'est bien. Ouais. C'est,
5: oui.
1: Toi, t'as jamais fait, Yvette. Pourquoi je voulais t'appeler Yvette, moi?
3: Tu peux t'inscrire encore, hein, je crois. Ah, il restait 4 places à midi. Hein.
1: Oui, je crois. Ouais, elle m'a dit tout à l'heure.
3: Ouais.
1: Toi, tu n'es pas inscrit. Non, tu veux pas.
3: J'ai déjà fait une fois, je la prochaine.
1: C'est sur la réunion, je crois, c'est un plat.
3: Ouais, elle m'a donné le menu, l'INSEE.
1: Ah ouais, t'as le menu déjà?
3: Je sais pas, on a... Attends.
2: J'en ai fait deux l'année dernière. Deux prépare ton plat, j'en ai fait deux.
1: T'as fait deux plats l'année dernière, moi?
2: L'année dernière, j'ai fait deux prépare ton plat.
1: Ah ouais, mais écoute...
2: Enfin, qu'une fois, c'était une soupe, donc c'était facile.
3: Ah ouais, alors... demain, c'est menu et le dalle de lentilles corail.
1: Ah oui,
3: et en dessert, banana bread chocolat noir.
5: Oui, sérieux.
1: Ouais, ça a pas l'air...
2: Ouais, si on veut...
1: Si, bon, il faut goûter,
3: bien sûr. L'autre jour, j'étais avec Manon aussi pour un repas de la réunion, là.
1: Ouais.
3: J'avais participé aussi.
1: Où ça?
3: Bah, à la maison, prépare ton plat.
1: Ça avait déjà commencé. Ouais. Ah ouais, non, mais attends, moi,
3: j'ai déjà été une fois.
1: Je suis revenu lundi de vacances, alors je
3: Ah, mais c'est
1: pas.
3: Vieux, hein, c'est, moi, je me rappelle plus.
1: C'est vieux,
5: oui, parce que chaque mois, ça change de pays.
1: Ouais. Oui, et ben c'est ça qui est bien.
5: Oui.
1: Franchement, chacun ramène son petit plat du pays, des trucs comme ça.
3: Puis on participe à faire la cuisine.
1: Tu découvres. Bah, bien sûr. Ah, tu fais le plat, alors, donc, voilà. Puis, c'est pas 3 euros, c'est pas excessif, hein.
3: Non, c'est bien.
1: Donc, voilà, ça t'apprend à faire la cuisine si tu sais pas. N'est-ce
3: puis
1: pas
3: on,
1: Jean-François?
3: Et puis on rigole bien.
1: Bah oui, je me doute bien. Hein. Donc, voilà. Alors là, on va parler un petit peu de la semaine bleue. Mm-hmm. Ou si tu veux raconter une histoire. Tu veux pas.
2: Vas-y, je te fais travailler. Hein. Tu rentres de vacances.
1: Je suis fatigué déjà. Le lundi 5. Octobre, la chorale des seniors, les cigales,
2: Elle va chanter à Chambly.
3: À l'EHPAD, ouais.
1: Chante à l'EHPAD, Louise Michel. C'est bien. Et après, après c'est le mardi 6, atelier nutrition avec ciel bleu. Marche nordique, l'après-midi, c'est le matin, c'est de 11h à midi. Et l'après-midi, il y aura la marche nordique.
3: Ouais.
1: Nordique.
3: Ouais, c'est...
1: Tu vas y aller?
3: Ouais, je me suis inscrit tout à l'heure.
1: Il faut s'inscrire. C'est bien, il a raison.
3: Maintenant, le samedi, je fais des randos.
2: Marche nordique, mardi, il va neiger. Donc
3: je fais 20 km tous les samedis.
5: Avec
3: l'application, là, c'est un groupe.
2: Mardi,
3: super.
2: Il va neiger.
3: Je fais 20 km tous les samedis.
1: Écoute, c'est bien, ça maintient la forme. Hein.
3: Samedi dernier, j'ai fait Vieux Moulin, Pierrefonds. 20 km.
1: Ah ouais?
3: Et là, samedi, on va faire Saint-Félix, Froidmont. C'est un gars, il organise que des randos comme ça.
1: Ouais, tu participes pas, Stéphane.
3: C'est un groupe, c'est une application.
1: Tu fais pas la marche?
3: Mais là, c'est...
2: Ça m'arrive, j'ai fait la marche du Téléthon. Ça m'arrive de faire la marche quand même de temps en temps.
1: Oui, bien sûr, ouais.
2: Non, j'avais pas...
3: Non, je me suis inscrit là-dedans.
2: J'avais pas la forme en ce moment.
3: Ça s'appelle TMS, toutes mes sorties.
1: T'as pas de...
3: Non, mais c'est varié, tu peux aller boire un coup n'importe où.
2: Ouais, tant qu'on boit un coup, c'est bon.
1: C'est surtout ça, je crois.
3: Pour ça que j'y vais.
2: Sinon, semaine bleue, la suite, mercredi, il y a la sortie au château de Versailles.
3: Ah oui.
5: Il y a beaucoup à marcher, là.
3: Versailles, toute la journée.
1: Le château, pour le visiter.
3: Il y aura un super spectacle avec des statues.
2: On
3: visite le château et les jardins.
1: Oui, c'est bien. Vous y allez, je suppose.
5: Il faut rester en groupe. L'INSEE a dit hier.
3: Ouais.
5: L'INSEE en groupe.
1: Tu le fais? Non, tu le fais pas. Non.
5: C'est trop fatigant.
1: Je me doute bien. Ouais, faut bien marcher, quoi. Donc, il y aura toujours le petit.
3: Ça va être une dure journée. Hein.
2: Oui, je pense que ça va être bien blindé, là.
3: Rencontre 2014.
5: Ça me prive parce que je peux plus faire tout ça.
2: Sinon, jeudi, il y a encore un préparatoire. Et on fait que ça, nous.
1: Eh mais on... j'allais dire, mais vous mangez tout le temps, vous. C'est pas possible.
2: Prépare ton plat à la maison des seniors, encore.
1: Une choucroute.
2: Une choucroute.
1: C'est quand? Ah oui, c'est le... Non, non, t'as pas
2: mardi.
1: Le
2: c'est le lendemain.
1: C'est le 8.
3: C'est le 8 octobre.
2: Le lendemain, ouais, alors du si château
1: veux,
2: de Versailles.
1: Si tu veux t'inscrire, parce qu'à mon avis, la choucroute, il va y avoir du monde.
3: Hein.
1: Ah ouais. Comment c'est, choucroute, votre... Hein?
2: Allez, ah ouais, c'est ça.
1: Il parlait, mais... Votre glycémie, oui. Sans faire de compromis sur le goût. Ah, une choucroute, voilà. Une bonne choucroute. Oui, mais en plus, on en parlait.
3: Ah ouais, bah ouais, c'est vrai.
4: Tout à l'heure, j'ai Roulevert qui m'a appelé.
1: Oui, ils ont parlé de la choucroute.
4: Non, il y a un machin à Beaumont, ils font une réunion pour la santé, justement, et l'environnement, ouais, et la santé.
1: D'accord, bon, c'est bien.
2: C'est l'après-midi, c'est
1: et alors, le matin, il y a la voilà, j'allais dire, le matin, c'est la choucroute, et l'après-midi, c'est le sport.
2: Voilà, la salle Marcel Cachin, là, il y a plein de sport.
3: Normalement, ça devrait faire le contraire.
1: Ah ouais, c'est de 14h à 17h, ouais, voilà. Sport bleu, voilà. Initiation, mmh. Ouais, à la gym douce, multiboxing, foot en marche.
3: Ah bah oui, hey, c'était Patricia, bien ça, bah, oui. Nous, ouais, nous apprendre à danser, là.
1: Foot en marchant, ah ouais, on l'avait fait ça, je trouve ça. Eh, mais c'était génial ça.
3: Ah ouais, on s'est marré. Hein.
1: Ah ouais, on avait bien rigolé.
3: On avait tendance à courir, mais.
1: Cette défense, voilà, ouais, bon, c'est bien. De 14h
3: ah ouais,
1: à 17h.
3: Le foot en marchant.
1: On avait été au stade et tout. Bah Marie, elle était venue même en plus.
3: Ouais. Donc, c'est vieux, hein, il y a au moins 3 ans, hein, 2-3 ans. Hein. Avec Salim.
1: Ouais, avec
3: sur le stade.
1: Ouais, au stade. Ouais, au stade de Dinon, je crois. Ouais, ouais. Ouais, mais il y a pas mal de petits trucs. Hein. Donc flûte, le vendredi 9, il y a après-midi jeu. Oh, bah, c'est tarot, triomino, Scrabble. Ah, la salle Marcel Cachin. Ah, ouais, d'accord. De 14h à 16h, de 14 à 16h. Après 17h30, 18h30, l'après-midi, jeu se poursuit avec toute la famille. Donc, ouais, bah, ça, c'est bien.
3: Non, il y a pas mal d'activités. Hein.
4: Puis, il y aura un dimanche, on va marcher avec les jeunes de la boussole.
2: Voilà.
1: Ah oui, tiens, je l'ai
4: on l'avait fait il y a 2 ans, c'était super. Ils sont gentils, ces gamins-là, c'est adorable.
3: Ah
4: oui, oui.
1: Inscription dès le mois de septembre, auprès de la maison des seniors, auprès de chez nous, quoi.
4: Ouais, ouais.
1: Ah bah ouais, bah c'est, il va y avoir pas mal de trucs. Hein.
2: Et sinon, ouais, qu'est-ce qu'on a oublié? Si, on est plusieurs à refaire un petit peu... On est quelque peu les parrains de certains enfants de l'école, oui. Simone Veil.
3: Ça recommence, oui.
1: Ah, ça recommence vois, trois, les,
3: ouais.
1: Avec les...
3: Au mois d'octobre, oui.
1: Ah, tous les trois, oui, ouais. Ok.
2: Au mois d'octobre, on va avoir un ou deux enfants chacun. Et puis,
1: oui,
2: et
1: puis après, vous allez vous réunir des
3: un
1: fois
3: coup,
1: à la
3: ils viennent à la
1: seigneurs.
3: Maison des seigneurs, on fait
1: oui.
3: Un goûter.
1: Oui, faire un petit
3: fois.
1: Goûter.
3: Bon, comme l'année dernière.
2: Ouais. Ouais, ouais, des fois, petits... on va à l'école. On a bien rigolé l'année dernière pour ça.
1: Oui, bah c'est...
2: Ils étaient super sympas, les gars.
3: Non, c'était bien.
4: Non, bah, je l'ai fait l'année dernière. Ouais. Il y a 2 ans, je l'ai fait.
1: Oui, oui, je m'en
4: mais l'année dernière, avec ce qui m'est arrivé, ouais. J'ai pas pu.
2: Mais j'étais bien l'année dernière aussi.
4: Je pouvais pas.
2: On s'est bien marré. Ouais.
4: Mais c'est super, oui.
2: Bon, on a fini la semaine bleue, on se fait un peu de musique.
3: La semaine rouge.
1: Oui.
2: Ah, parce qu'on n'a plus de. J'allais dire, on n'a plus de.
1: Plus
2: de salive.
1: T'as plus de salive.
2: Tiens, j'ai une histoire là-dessus. Allez. Je connais une femme, elle est tellement craquante. Que je bois ses paroles.
3: Waouh!
2: Il faut dire qu'en plus, elle postillonne pas mal.
4: Oui, oh maman!
2: Je bois ses paroles et elle postillonne pas mal.
4: Bah oui!
3: Ouais.
2: Bah c'est bien, t'as compris?

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2: Bah, nous allons parler un petit peu des actualités qu'il va y avoir avec le CCS et la Maison des Seniors. Donc, on a dit, prépare ton plat. Il va y avoir le mercredi 14 après-midi bowling.
3: Ah oui, les fléchettes aussi, j'ai vu.
2: Ah,
4: il y a les fléchettes. C'est après.
3: Ouais, bowling et fléchette.
2: Ouais, bowling, c'est 21€ de partie plus une boisson. Ouais. Réglé sur place.
3: Comme d'habitude.
2: À Chambly. Conférence art. Je sais pas si vous le faites.
3: Si, mais comment elle s'appelle? L'INSEE, elle n'a pas encore inscrit les gens.
2: Ah, d'accord.
3: On va le faire.
2: Le 30 octobre, évidemment, il y a le karaoké.
3: Ouais.
2: Halloween, 40 ans. Oui. Moi, je serai sur place, donc c'est bon, il n'y aura pas de soucis.
4: Déguisé.
2: Oui, là.
3: N'importe quoi, non?
2: Comme tu veux, parce que ça va être le concours du costume du plus terrifiant.
3: Ah, le costume, ah ouais.
2: Ah bah
3: terrifiant.
2: Ouais. C'est ce qui est marqué. Donc, concours du costume le plus terrifiant.
4: Tu mets un. Ça fait peur. Ça fait peur.
2: Quoi qu'on sait pas, on sait pas.
4: Jean-François à poil, tout le monde se sauve.
2: Peut-être pas. Moi, je suis sûr qu'il y en a qui vont pas courir, qui vont pas se sauver.
4: Ah bon, on va lui sauter dessus, oui.
2: Voilà, n'est-ce pas, Jean-François?
3: Ouais.
2: Pauvre Evelyne. Il va y avoir pas mal de petites choses, c'est cool. Qu'est-ce que j'ai dit 4 novembre, jeu de culture générale, ambiance plateau télé. Et ça se passe où?
4: C'est un quiz à Chambly.
2: Ah oui, Chambly.
4: C'est quiz,
3: Là, c'est le bowling aussi, pareil.
4: C'est là qu'il y a le bowling, là-bas.
2: Conférence art, encore le 5. Portrait ou photographie. Le mardi 17 novembre, le thé dansant.
3: Thé dansant.
4: Voilà.
2: Donc après, je ne sais pas s'il y aura un thème ou quoi que ce soit.
3: Non, parce que non, c'est pour le banquet qu'il y a le thème, ouais.
2: Bon, les inscriptions, c'est sur... inscription à la Maison des Seniors, le 26 octobre jusqu'au 4, 5€.
3: Ouais.
2: Ça va, ça passe une petite après-midi. On rigole bien en général.
3: Ouais.
2: Donc, on va danser, n'est-ce pas?
3: Ah bah oui.
2: Le Madison.
3: Ah oui, on doit l'apprendre, ça.
2: Oui, parce que...
3: Moi, je sais pas le danser. Hein.
2: Moi non plus. J'ai beau suivre les gens, mais j'y n'y arrive jamais.
3: Pas.
2: Patricia,
3: elle va nous apprendre ça.
4: Il n'y a rien de plus simple.
3: Marcel Cachin, elle va venir.
2: Oui, le jour de la semaine bleue.
3: Semaine bleue.
2: Le 8, je crois qu'elle m'a dit.
3: Ouais.
4: Alors, sinon, qu'est-ce quoi d'autre?
3: Ouais.
4: On descend au moins.
2: Il y a les colis aussi.
4: Oui.
3: Ah oui, les colis.
4: Oui, les colis.
2: Si vous êtes sage, vous les donnerez. Si vous n'êtes pas sage, vous ne les aurez pas.
3: Tiens, j'ai remis l'enveloppe à Joseph. Hein.
2: Ah, tu l'as mis dans l'urne
3: tout de suite.
5: C'est quel pays au jour de cette année?
3: C'est la France.
2: C'est quel pays sans France?
3: C'est la...
5: On a fait l'Alsace,
3: Bretagne.
5: Bretagne.
4: Je crois que c'est la Bretagne.
3: C'est la Bretagne.
5: C'est la Bretagne, non?
4: C'est tout la Bretagne.
2: Le colis?
3: Ouais, c'est Bretagne, le thème.
2: Ah ouais? Ah, je sais pas.
4: Oui, c'est Bretagne.
2: Pourtant, je regarde tout le temps.
4: Si, c'est Bretagne, c'est Bretagne.
2: Et pourtant, je regarde les trucs. Oh, j'ai pas fait attention.
5: Quatre régions.
3: C'est comme le banquet, thème de la Bretagne. Tout est Bretagne.
4: Ouais, cette année, on est tout Bretagne.
5: Chez les Bretons.
4: Tu nous raconteras d'ailleurs.
2: Vous allez manger des galettes alors.
4: Tu as été à Brocéliande, si tu viens. Tu nous raconteras la forêt de Brocéliande.
3: Ah, c'est bien.
2: Ça devait être sympa, ça, n'empêche.
3: C'est mystérieux, ça.
5: Oui, j'ai
2: vu
5: un reportage.
2: Oui, mais je sais, elle peut pas parler, la pauvre.
4: Il
3: y a Merlin l'enchanteur.
4: Non, c'est vrai.
2: Non, mais je sais. Bah oui, le seigneur de.
5: Bonjour,
3: il y a la sorcellerie.
6: Bonjour les enfants.
2: Bonjour Marie.
6: Je suis très contente de vous retrouver pour cette rentrée. Et oui,

0: Et je comprends pourquoi les gens aiment y aller pour observer, pour ressentir aussi. Hein,
1: se ressourcer.
0: Il y a pas mal de
1: se
0: choses.
1: Se ressourcer, surtout.
2: Surtout, ouais, bien sûr.
0: Ouais, se ressourcer, oui, aussi. Ouais. Ah, voilà, ah, la ouais. Bretagne, j'aime beaucoup la Bretagne.
3: Ouais, moi aussi,
0: j'adore. Les crêpes, les galettes. J'ai goûté la galette saucisse.
2: Ah, ah, oui. Ah,
0: c'est très bon.
3: Ah, oui.
2: Ah bah oui.
1: Saucisse
2: oui.
1: ou andouillette aussi.
0: Mm-hmm.
1: Oui. Le cidre.
2: J'aime beaucoup le cidre, mais j'aime pas le. Franchement, j'aime pas leur cidre. Il est trop fort.
1: Ah, bah tu peux prendre le doux ou le brut.
2: Ah ouais, non, mais je sais pas, moi je.
1: Ouais, mais eux, ils le font avec des pommes.
2: Ah ouais, ah bah c'est pas que celui avec des pommes alors que je bois. C'est peut-être pour ça que j'aime pas.
3: Mais sinon tu mets de l'eau dedans et puis c'est bon, ça va
2: voilà, un petit non peu mais leurs galettes, leurs crêpes, ah bah ouais non c'est bon.
1: Ah bah les crêpes,
2: c'est super bon.
1: Ça.
2: Ah ouais ouais ouais.
3: Ah oui,
2: avec
3: les gens sont accueillants, moi j'adore.
2: Ah bah bien sûr.
1: Les fesses-noses. Ah ouais. C'est la nuit, ils dansent comme ça.
4: Oui, bah c'est bien. Oui. Il y a beaucoup de reportages.
1: Pour ça, la nuit, c'est les danses bretonnes.
2: Oui,
4: ouais, il y a des beaux reportages.
3: Là, je suis en train de réunir des musiques.
4: Ils montrent la Bretagne.
3: Il y a un peu de bignou. Hein.
2: Ah, ben bah, c'est bien, t'as raison. Ah, oui, oui, ah, non, non.
3: Tout le monde en marinière, et puis hop, c'est parti. On va bien se marier.
2: Ah, bah, j'ai hâte d'être là, moi.
3: Ah, oui.
2: Ah, ouais, par les costumes et tout. C'est rigolo, ça. Avec le grand truc sur la tête.
3: On va bien manger, on va bien boire encore. Pirate, oui, oui.
2: Ouais.
3: Oui, ça va le faire. Donc, vous savez qu'il ne faut pas confondre les petits rats de l'opéra et les petits rats de l'apéro.
4: Waouh.
3: Oh. Mais si, c'était le ah bah oui, du jour.
1: Ça rime.
2: Ça oui,
1: rime.
2: Bah oui, ça rime. Ouais, j'ai rien dit, moi.
3: Ça,
1: c'est un bon truc, hein.
3: Et oui, en Chine, est-ce qu'un chef d'orchestre il dirige son orchestre avec un couteau et une fourchette?
1: Non.
2: Non, avec des baguettes.
1: Une baguette.
3: Ah bah, en France, oui, avec une baguette. Mais
2: en Chine, ils mangent qu'avec des baguettes, de toute manière. Ils ont des fourchettes.
3: Ah ouais, mais pourquoi lui, il ferait pas comme nous? Nous, ici, on a une baguette. Pourquoi en Chine, il aurait pas un couteau et une fourchette? Vous comprenez le.
2: Oui.
3: Non, tu vois pas où je veux en venir.
1: Et du coup,
3: mais
1: il...
3: c'est pas grave.
1: Et du coup, il a quoi, du coup là?
3: Il a une baguette.
2: Il est pire que moi, lui. Jean-François, il est pire que moi.
3: C'est pas normal.
2: Non, c'est si.
4: C'est un punk sans rire, lui. Hein.
1: Non, qui ça?
2: Ah oui.
3: Ah, ouais, ouais,
2: qui, Jean-François?
3: Oui, oui.
2: Ah, Stéphane! Ah oui, oui, oui, non, non. T'inquiète. Il nous ramène toujours des trucs, toujours là.
1: C'est des énigmes, ah,
2: oui,
1: des
2: oui,
1: énigmes.
2: Oui, oui, des fois, il est sérieux, mais
4: oui, attention.
2: Ah,
4: oui, oui, je connais ça. Oui, oui, oui. Bonjour,
2: reviens, oui, oui, oui.
4: Jean-François.
2: Ouais, bah, tu vois. Ouais, donc,
3: C'est quoi la différence entre une clope et un clope? Les fumeurs, là.
1: Ah, une clope
2: une
1: et un
2: clope.
1: Clope.
2: Une clope,
1: ah, bah,
2: clope ça fume.
4: Un clope,
2: un clope c'est
1: un
2: pas...
1: Un clope, c'est un truc, j'ai de maïs, là.
2: Non, c'est pas un petit animal, hein. Un clope.
4: Un clope, il y a le cyclope.
2: Une cyclope.
4: C'est l'œil dans le fond.
1: Une clope.
2: Un donc.
4: Un œil.
1: C'est pas un clope. Alors, pas une clope.
3: Non.
4: Un clope.
2: Une clope ou un clope.
1: Une clope, c'est les cigarettes blondes et un clope, c'est brun, non?
4: Bah, tu demandes une cigarette, ça.
1: Ah oui, c'est...
2: Ah oui, une clope, c'est une cigarette, mais la clope... Un clope.
1: Une
3: clope.
1: Un clope,
2: c'est la cigarette.
3: T'as pas une clope, on te passe une cigarette. Si tu dis t'as pas un clope, on te passe un mégot.
1: Ouais, bah c'est ce que j'ai dit, un mégot.
3: Oh, t'as bien raison.
1: Dis donc,
2: je t'ai pas entendu.
3: Si, il l'a dit, ouais. Un clope, c'est un mégot.
2: Bon, zéro,
1: c'est
2: okay.
1: Qu'il avait dit. Ouais.
2: D'accord, ouais, j'ai rien dit, j'ai pas entendu.
1: C'est un morceau de cigarette,
2: Ah ouais, ok. Bah, tu demandes rien du tout, parce que c'est pas bien fumé.
4: Et c'est recyclable, les mégots. J'en ai vu dans des reportages, parce que j'aime bien.
1: Ouais, ils récupèrent.
4: Ils récupèrent et ils font des choses avec. C'est quand même fou maintenant.
3: Ah, bah, ils récupèrent tout.
4: Tout. Ouais. Le chanvre, hier, j'ai vu une maison, ils se construisent. Avec... Mmh. Alors, c'est très cher, c'est plus cher que la laine de verre, mais pour l'énergie et tout.
1: Ah, bah, le chanvre, dans le temps, ils l'utilisaient beaucoup.
4: La dame a dit, on a chaud avec ça.
1: Il y a beaucoup de propriétés.
4: On n'utilise pas beaucoup d'électricité.
1: La chanvre.
2: Bah, c'est
4: avec du chanvre,
2: ouais.
4: C'est fou.
2: Ouais.
4: Hein, une plante. Bon, un peu.
2: Comme quoi, tu vois. Hein.
4: Bah, on revient à l'ancien temps, hein.
2: Ben, c'est mieux.
4: Et on retombe
1: en enfance.
4: Hein. Ben, nous, on retombe en enfance, ouais. Les pépés, les pépés, les mémés. Hein.
3: Ah, ben oui, complètement.
2: Ouais.
1: Je vais avoir un circuit 24 à Noël.
2: Et tu sais que Noël, ça va venir vite.
1: Ah, bah oui.
2: Oh là là, m'en parle pas déjà.
1: J'en avais un,
3: ouais. Moi aussi, un Scalectrix.
1: Le journal même.
3: Eh, Scalectrix.
2: Regarde-moi ça, les deux, là.
3: Non, mais c'est le top.
1: Scalectrix.
3: C'est le top.
1: Ah ouais, c'est
3: le top.

0: C'est le meilleur des circuits 24.
1: Mais ça chauffait. Hein.
2: Vous les avez encore?
1: Ah non, je l'ai plus.
0: Bah alors
1: Mais ça chauffait.
0: Ah, moi,
1: ça...
0: je garderais bien tout ça. Hein.
1: Ouais. C'était des vieilles voitures.
2: Ouais, mais après,
1: bien.
2: On tasse, on tasse. Et puis, ah, mais à l'époque, on ne sait plus où on les met. On
0: quand madame bon, a dit, allez, débarrasse le garage.
2: Bah voilà, bah, ouais, ouais, c'est
1: j'avais
2: ça.
1: J'avais une caserne de pompiers et tout, j'avais tout.
2: Mmh. Bah, normal, ouais.
0: Si je vous dis les mots soigneur et un autre mot guérison.
3: Soigneur et guérison.
0: Soigneur et guérison. Qu'est-ce qui vous interpelle, ces deux mots-là?
3: Guérison ou guérison?
0: Bah, guérison.
1: Le soigneur guérit.
2: Bah oui, j'allais dire, le soigneur guérit.
0: Je ne veux parler que des mots.
3: Ah oui, que des mots.
1: Soigneur.
0: Je vous aide là. Soigneur et guérison. C'est marrant, hein?
3: Guérison.
4: Médecin.
1: Médecin. Eh ben, soigneur, il vient avant guérison.
0: Ouais.
3: Bah oui.
1: Voilà.
0: Il y a un rapport entre le soigneur et la guérison, hein, quand même.
3: Bah la maladie.
0: Ouais, la maladie.
2: Ah bah oui.
1: Soigneur, guérison.
0: Hein?
1: Docteur.
0: Ah, je suis content là, je vous ai vu là.
5: Ça va être un truc.
0: Allez, réponse 1. Ce sont des anagrammes. C'est-à-dire que soigneur et guérison.
3: Oui,
0: il y a les mêmes lettres.
3: Voilà.
0: Il y a les mêmes lettres dans soigneur.
3: Et pourtant,
0: non,
3: fait, hein.
1: On n'a pas réfléchi.
2: On
1: était dans, l'hôpital, nous.
3: Oui, c'est ça.
1: Ouais.
3: J'aurais eu le livre devant moi, j'aurais fait parce que j'en fais
1: anagramme.
3: Beaucoup. J'en fais beaucoup de ça.
0: C'est des anagrammes. C'est infernal quand même de voir que guérison, soigneur.
1: C'est les mêmes lettres. Mais dans le même sens.
3: Oui.
1: Mélangé.
3: Mais des fois, dans les jeux,
2: on n'a pas été là-dedans.
1: Non,
2: mais pas du tout.
0: Vous en étiez loin.
3: Des choses comme ça, des fois ils te mettent des anagrammes comme ça.
2: Oui, c'est ça.
3: Tu reconstruises.
0: Ouais. J'adore les anagrammes.
3: Mais j'aime bien chercher ça, oui. Ils font des petits fascicules maintenant, hein, d'anagrammes.
0: Alors, une petite phobie avant de réécouter un petit peu de chansons. C'est quoi la catagéophobie? Catagéophobie. C'est la peur de quoi?
1: Catagéophobie.
0: Ça commence par un
2: kata.
0: K.
2: Ouais, en plus.
1: K. Ah,
2: kata.
3: Kata.
0: Kata.
3: La kata. La kata, c'est
1: Kata, la cataracte?
3: Non, pas la cataracte. La trouille, un peu comme
1: kata.
3: Ça.
1: Ouais, c'est la cata.
2: Ouais, mais justement, hein, c'est
0: la phobie, la d'avoir peur. Donc, cata.
3: La catastrophe.
0: Géophobie.
3: La catastrophe.
0: Non.
1: Géo, peur des géos olympiques.
0: Non.
3: Catastrophe.
1: Peur des volcans.
0: Géo.
1: Cata.
0: Géo.
3: Géo.
0: Géo.
1: Ah, géo, c'est la terre. Ah non, géo.
3: J.I.O. Peur de la géographie.
2: Et je pensais à ça, tu vois. J'ai pensé en plus à la géographie. T'as été plus vite que moi.
1: Ça vient de la Terre, non?
0: Non, pas du tout.
3: Non, c'est la géologie, la Terre.
1: J.I.O. Catagéo.
0: Catagéo. J.I.O.phobie. Catagéo.
1: C'est un animal?
3: Allez, on est là pour apprendre.
1: Non, c'est une bête.
2: Non. Bah, si, y a pas.
0: Si je t'avais dit oui, là, t'étais embêté. Hein.
2: Ah ouais, bah plutôt.
0: Non, allez, je vous la donne.
1: Ah, là, c'est dur.
2: Un truc de. Ouais, je sais pas.
1: Kata.
0: C'est la peur du ridicule.
3: Ah! La peur du ridicule.
2: La peur du ridicule. Le mot, je sais pas.
0: Ah bah oui, de toute façon, je vais toujours aller chercher pour ça.
2: Non,
3: des bêtises.
2: Oh bah, tu sais, alors moi.
1: Peur du ridicule.
0: Peur du ridicule.
3: J'ai beaucoup évolué depuis que je vais au repas des seniors.
2: Ah ouais?
3: Alors, oui. Avant, j'étais toute timide, tu m'aurais connu au début, je n'aurais pas la bouche.
0: Mais maintenant, t'arrêtes pas. T'arrêtes pas.
3: Exactement. Non, j'arrête pas.
0: Non.
1: Pour manger, l'objet de
0: manger.
1: Ça, c'est clair. C'est bien.
3: Parce que je venais de perdre mon mari, et puis j'ai pas été habituée beaucoup comme ça.
2: Avoir du monde.
3: Et là, j'ai fait un groupe de copines, d'amis, depuis 16-17 ans.
2: Bah, c'est bien.
1: Du sociable.
3: Voilà. Et moi, vous êtes ma famille. Je considère.
2: Tu vois, c'est gentil.
1: Non, mais c'est bien.
3: Je suis la dernière de la famille. Quand je viens là, c'est un plaisir, c'est un bonheur.
0: Tu vois, en plus, tu fais encore une découverte aujourd'hui. Là, t'étais jamais
1: venu. Ouais, radio.
0: On est content de t'accueillir dans l'émission.
3: Bah, c'est vrai, je parlais pas comme maintenant. Hein. Maintenant, on s'ouvre.
2: Bah, c'est ce qu'il faut, puis c'est mieux.
3: Voilà.

0: prochain.
1: Ouais, non, c'est franchement, c'est pas mal, hein.
2: Ouais, bah je vais y aller, moi.
1: Ah bah ouais. Bon,
0: t'as le temps. Alors, je vous propose un petit jeu pour avant de se quitter, même s'il reste encore quelques minutes. On a deux places à gagner pour aller voir le groupe Me Gusta Tu.
1: Là, ça y est, moi, je les ai gagnés, donc c'est plus la paix, là.
0: De Manu Chao. Vous connaissez ce
2: Manu
0: groupe,
2: Chao, ouais.
1: Non, je
2: crois
1: pas.
0: Alors, c'est pour aller au Bataclan le 2 octobre. D'accord. Il faudra appeler le 01 59 58 12 82. Je répète, 01 59 58 12 82. D'accord. Les deux questions, les voilà. Qu'est-ce que c'est qu'une période Nick Temer. Ah, vous me connaissez, mais je vais être gentil parce que vous allez tout de suite précipiter sur Google. Je vous donne comment ça s'écrit. N-Y-C-H-T-E-M-E-R-E. Nick Temer. C'est quoi que une période de Nick Temer? Deuxième chose, c'est quoi que c'est quoi un état Nyctalope. N-Y-C-H-T-A-L-O-P-E. Ok. Qu'est-ce que ça veut dire quand quelqu'un est nyctalope? Alors pour ça, donc, vous appelez. Et c'est le 150e appel qui remportera les places. Pour cela, c'est Marie...
1: 150e en plus.
0: C'est Marie qui va gérer tout ça. Ok.
1: Bon bah Marie, tu me dis.
0: Donc vous appelez à ce numéro-là.
1: 149, que je puisse appeler.
0: C'est elle qui
2: bonne chance
0: dira.
2: À tous.
0: Ouais, c'est vrai que moi j'aurais mis plus petit, mais bon. Marie, tu vas te débrouiller avec les 149 qui m'ont appelé avant.
1: Voilà.
0: Hein.
1: Bah voilà, voilà. Donc.
0: Surtout celui, tu sais, qui va t'appeler, et puis il va dire, mais j'étais le combien, tu vas lui dire. J'étais, vous étiez le 149e. Là, il va te faire la gueule. Hein. Alors là, je veux dire. Alors là, il va te dire. Non, mais. Donc, deux places à gagner pour aller voir le groupe Me Gusta Tu de Manu Chao au Bataclan le 2 octobre. 2 octobre. Grande date pour moi, ça.
1: Ah ouais?
0: Ah bah ouais, c'est mes 44 ans de mariage.
1: Ah, wow.
2: Ah ouais.
0: Tu
2: t'en rappelles, ouais.
0: Ah oui, mais rappelez-vous l'année dernière, je m'étais gouré.
2: Oui.
1: Ah ouais?
0: Oui. Je m'étais gouré d'un an. Et puis j'ai dit, oh, je vais me faire engueuler quand je vais rentrer.
1: Et elle t'a dit quelque chose, ta femme?
0: Non, rien. Non, elle me dit rien, elle me dit jamais rien.
1: 44 ans? Oh là là.
0: Oui, que veux-tu? Donc, quoi d'autre?
1: Les rendez-vous, là.
2: Non, dans le sens. Samedi, il va faire 25 degrés. Et dimanche, 28 degrés.
1: Ah, merci, monsieur Météo.
0: Il est tellement haut qu'il est en fin de courte, il a la météo direct là-haut.
1: Non, franchement.
2: Il va faire beau encore.
1: Ouais, normalement, ils ont dit.
0: Allez, une petite phobie.
2: Ah.
0: Bah oui. Alors, c'est quoi la dysabiliophobie? La dysabiliophobie.
1: Dishabille-toi. À la façon, dishabille-toi.
0: Biophobie.
1: Nourriture bio, j'en sais rien.
2: Bio, ça, c'est.
1: Bah oui, bio.
2: C'est médical, ça, non?
1: Non. Moi, tu vois, non, moi, je pensais à la nourriture bio allergique à la.
2: Disa, ouais.
1: Au truc bio, parce que t'en as, hein.
2: Disa, le design.
1: Ouais.
3: Dishabille-toi.
0: Non, vous êtes. Hey,
1: on n'est pas.
0: Connaît, vous êtes pas mal. Là.
2: Des petits indices, non?
0: Vous n'êtes pas loin.
2: Est-ce que c'est un animal?
0: Je t'ai dit, vous êtes.
1: Oh, il a dit qu'on n'était pas loin. Alors,
2: on n'est pas loin.
1: On n'est pas loin, loin.
2: Mais qu'est-ce qu'on avait dit?
1: Bah, moi, j'avais dit qu'allergique à la nourriture bio.
2: Ouais. Moi,
1: les habits bio, oui, elle a dit.
0: Non, elle vient de dire.
2: Ouais, au médical, moi?
3: Non, machin bio. Moi, je
1: bah, t'as
3: non,
1: dit
3: non,
1: les habits bio. T'as pas dit ça?
3: Les habits bio.
2: Les habits bio.
1: Ah, c'est plus ce qu'elle dit.
3: J'ai même plus ce que je viens de dire.
2: T'as peur des bibelots?
1: Non, c'est un truc sur le bio, donc je sais pas moi.
2: Non,
1: c'est pas ça.
0: C'est la peur de se déshabiller devant quelqu'un.
3: Alors ouais. Ça, c'est moi.
0: Ah, bah tu vois, j'en étais sûr.
2: Ah ouais, bah ouais, en plus c'était facile, hein. Déshabille-toi.
3: Oui. Bah au début on disait déshabiller, hein.
2: Déshabillez-moi.
1: Voilà, bah, la chanson,
2: c'est comment.
0: Oui, mais pas trop vite.
1: Ah ouais, tu es sur les.
3: Déshabiller.
0: Allez, une autre.
1: T'as peur de déshabiller
2: devant toi? T'as peur de déshabiller?
3: Non, moi toute seule, moi. Non, quand je suis toute seule. Mais avec mon mari, oui, il
2: est. Ah ouais, mais. Et au CCRS, non, t'as pas peur.
1: Non.
3: Au CCRS.
2: De te déshabiller.
3: Oui, bien sûr, tu montes sur la table pour chanter.
1: Et voilà.
0: Elle va faire ça au karaoké, tu vois, elle va déshabiller et tout.
2: Au quiz, Halloween.
0: Allô. Oui, c'est ce que je voulais dire.
1: On me fait sortir tout le monde, là.
0: Allez, c'est
1: Pense-tu.
0: Toi, t'es dans l'ambiance, tu reviendras. Tu reviendras, Hélène. Tu reviendras.
3: Lui aussi.
0: Et la cachophobie.
1: Ah ouais, même c'est Marie.
0: Cachophobie.
1: D'être enfermé dans les cages.
0: Ouais. Cachophobie.
2: Un cachot.
1: Bah oui, cachophobie.
2: Peur des cachalots.
0: C'est la peur de quoi, la cachophobie?
2: Cachot.
1: De se cacher. D'être caché.
2: Cachophobie, ouais. Bonne réponse, hein, c'est bien.
1: Ouais, mais c'est pas ça.
0: Cachophobie.
1: Bah, je sais, oui, cachot. Quelqu'un cachot.
2: Cachot.
1: D'avoir chaud.
0: Peur. Peur de.
2: La peur de cachot.
1: D'avoir chaud.
0: Cachophobie.
1: Bah oui, t'as.
0: J'ai pas dit les cachou-cachou de la jaunie, hein. C'est cachophobie.
2: Cachot. Merde.
3: Oh. Oui, parce qu'il y en a tellement de phobies.
0: Ah bah ouais, c'est pour ça.
2: C'est...
1: Ah, mais avec Stéphane.
0: Une fois pour moi, j'en ai plein. Hein.
1: Ah ouais, ouais, il en a plein, mais. Bah, il va sur. Comment ça s'appelle là? Je vais dire une bêtise, moi.
0: Non, c'est toutes les peurs que j'ai, c'est tout.
2: Cachot.
1: T'as tout ça, toi?
2: Cachot.
1: Pas possible.
0: Alors, la cachophobie.
2: Cachot, c'est du patois, non?
0: Non.
2: Cachot.
3: Faudrait me l'écrire, ça. Hein.
2: T'as chaud? T'as, non.
3: Des habits.
1: Non, c'est pas des habits.
2: Non, c'était les...
1: C'est pas des habits, toi, c'était avant, là.
2: C'est la peur de se rhabiller.
0: La cachophobie, c'est la peur de rire. Quelqu'un qui a la peur de rire.
1: Qui c'est qui a peur de rire?
0: Elle fait de la cachophobie.
2: Il y en a qui se retiennent de rire.
0: Ah ouais. Quelqu'un qui a peur.
2: C'est pas bon, hein.
0: Attends, il y en a qui ont un rire tellement ridicule qu'ils veulent pas rire.
2: Oui,
0: ils ont la peur de rire. Ils se cachent pour rire.
2: Ils vont aux toilettes pour rire.
0: Ils se disent, si jamais je ris.
1: Pourquoi aller dans les toilettes, toi?
2: Pour se cacher, tu sais.
0: Allez, pour finir.
1: Ah ouais, quand même.
0: Élurophobie. Élurophobie.
3: Éluro.
0: E-L-U-R-O phobie.
2: Éluro.
3: Contre ceux
2: la
3: qui
2: peur,
3: se
2: la peur d'être élu. La peur d'être élu.
1: Non,
0: c'est pas ça.
2: Éluro.
1: Élurophobie.
0: Élurophobie. Élurophobie.
1: Ah non, la mal aux dents en plus.
2: Éluro. Éluro.
1: Ok.
0: Dommage, je savais pas, sinon j'aurais trouvé une phobie sur le mal de dents.
2: Oh.
0: Hein. On n'a pas le temps d'aller voir.
3: Ça fait souffrir,
2: ça. Et puis ça fait mal,
1: ça fait mal, ça. Ah, ça fait mal, ça, je peux te le dire.
2: Éluro.
0: Ah.
3: Alors, c'est quoi, là?
0: Élurophobie.
3: Élurophobie.
1: Des ailes.
2: Élurophobie. Ah non, éluro, la peur des lueurs.
0: Non. Ah.
2: Je suis pas loin. Hein.
1: Un indice.
0: Un animal.
2: Ah, pour une... ouais, un animal. Ah, éluro.
0: Éluro.
2: Un éléphant.
0: Non.
2: Peur des...
1: Non. Des libellules.
2: Éluro.
0: Non.
1: Éluro,
2: j'en ai déjà vu.
1: Ah, tu sais, bah, décris-nous l'animal.
2: C'est spécial, ça a des poils.
0: Oui.
2: Ouais, c'est un... Ouais,
1: ça a des oreilles, une queue, éluro. Des pattes, c'est ça?
0: Oui.
2: Ça vit dans un terrier.
0: Non.
1: Éluro-phobie.
0: Alors, des poils.
1: Bah, ça peut être un chien, ça peut être un chat, ça peut être un.
0: Ah ben, t'as gagné.
1: Mais c'est quoi?
2: Un chien.
0: Peur des chats.
2: Ah, des chats.
0: Éluro-phobie, c'est la peur des chats.
1: Éluro-phobie.
0: Oui. La peur.
2: Donc, c'est vrai, il y en a qui ont peur des chats. Ils s'en méfient des chats.
1: Pas moi, parce que moi j'ai un chat.
3: Ah, mais il y en a qui sont
2: agressifs.
1: Éluro-phobie.
2: Éluro-phobie.
0: Il est temps de dire un bon au revoir.
1: Déjà? Ah t'es sûr, Marie? 4 minutes?
0: C'est très vite.
1: Bon, bah écoutez, on a passé encore un petit moment.
2: Un bon moment.
1: On vous dit au revoir et puis bah, au mois prochain.
2: Au mois prochain. Hein? Dans la bonne humeur.
1: Oui, voilà, tranquille et tout. Donc, le mois prochain, il faudra qu'on parle. On m'a demandé, j'ai parlé avec les anciens, nous dire ce qu'ils ont aimé dans le voyage.
2: Ah oui.
1: Du coup, j'ai déjà quelqu'un qui veut venir.
2: D'accord, en parler.
1: En parler. Mmh. La personne, elle y a été. Donc, comme ils étaient super. Super content.
2: Ah oui,
1: donc, franchement,
2: apparemment, ça a plu. Hein.
1: Mm-hmm. Ouais. Donc, voilà.
0: Mon mari, je te souhaite plein.
2: Ouais,
1: Marie, elle va aller se coucher. Bonne vitamine.
0: De retrouver la pêche.
2: Bon rétablissement, surtout. Hein, parce
1: bah
2: que
1: oui, bah les dents.
3: Oh, ça fait souffrir.
2: C'est le mal d'amour. Hein.
3: Oui, c'est ce qu'on dit.
1: Voilà. Non, c'est vrai que les dents.
0: Allez, au revoir.
1: Au revoir à tous.
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3: Après une année de fermeture et de travaux, le Théâtre des Louvrets s'apprête à rouvrir ses portes au public les 8 et 9 octobre. Point commun invite les habitants à retrouver ce lieu emblématique de Pontoise, transformé notamment dans le cadre d'une importante rénovation énergétique. Une réouverture qui se veut à la fois festive et symbolique, celle d'un théâtre qui fait peau neuve, mais qui entend surtout rester un lieu de vie, de rencontre et de partage. Pour lancer cette nouvelle saison, les festivités feront la part belle aux artistes, avec notamment Madras K, B-Family Dance Crew et Bat Fado et Jonas Endlander. Pour évoquer cette nouvelle étape, mais aussi ce que cette saison réserve au public, nous recevons au studio d'Alternative FM Valérie Busseuil, la secrétaire générale de Point Commun. Bonjour.
4: Bonjour.
3: Alors, pour commencer, après un an de fermeture, quel sentiment domine l'équipe à l'approche de cette réouverture du Théâtre des Louvrets ?
4: Alors, je vais être sincère, nous sommes très impatients de retrouver le Théâtre des Louvrets. Nous y sommes très attachés. Je resitue peut-être mes points communs. C'est la seule scène nationale du Val d'Oise et nous avons deux théâtres et donc trois salles. Un théâtre qui est le Théâtre 95 à Cergy, qui a deux salles, et puis le Théâtre des Louvrets qui a une grande salle, notre grande salle. Donc on est très impatients.
3: J'imagine que c'était une année assez particulière pour vous. Comment est-ce que vous avez fait pour faire vivre ce projet lorsque l'un de ces lieux était fermé ?
4: Alors on l'a travaillé avec la directrice Ferial Bakouri et l'équipe de direction depuis plus de 2 ans. Et en fait, ce qui a été formidable, c'est que d'abord on a la chance d'avoir ces deux équipements et il nous faut bien ces deux équipements. Et donc la programmation s'est centrée sur le théâtre 95 à Cergy où, donc je le disais, on a deux salles et on a eu vraiment des très beaux spectacles, des pépites, des grands noms du théâtre qui sont venus aussi au Théâtre 95, comme Thiago Rodriguez, par exemple, le directeur du Festival d'Avignon, entre autres. Et donc, on a eu une saison assez dense et très... Comme le public nous a beaucoup suivis, en fait. Donc, les Louvrets, c'est le grand plateau, c'est là où on a les très grands formats. Donc, on ne les avait pas l'année dernière, mais on avait néanmoins, et on a la chance d'avoir quand même une salle de 300 places où on fait des séries de représentations. Donc, c'est-à-dire qu'on a eu beaucoup de monde et on a pu présenter des beaux spectacles. Et puis, on a aussi travaillé avec nos partenaires, qui sont les partenaires de programmation qu'on a, hein, qui sont par exemple le 12, chez qui on fait aussi des concerts en coprogrammation. Donc, en fait, on a vraiment pu se déployer, je dirais, sans trop de difficultés. Et puis, on avait aussi un grand projet participatif dans l'espace public qui s'appelle Des Blosailles, qui s'est déroulé, qu'on a travaillé pour qu'il se déroule en juin. Et il se trouve qu'il y a eu un grand orage, donc on n'a pas pu le faire en juin, mais on a pu le faire au quartier des Louvrets, dans Pontoise, en septembre avec Cergy Soie.
3: Alors, le théâtre a bénéficié d'une rénovation énergétique. Qu'est-ce qui a changé pour le bâtiment et est-ce que ça va changer quelque chose pour les spectateurs ?
4: C'est une grande rénovation énergétique. C'est vraiment un bâtiment qui s'est projeté, qui grâce au financement public, hein, grâce à l'agglomération de Cergy-Pontoise, grâce à l'État, et au département aussi du Val-d'Oise qui ont... financer cet investissement-là. C'est un investissement quand même de 5,3 millions d'euros, hein, donc c'est quand même très conséquent. Ça permet au bâtiment de se projeter dans l'avenir puisque il y a désormais des objectifs de réduction de consommation énergétique, par exemple, hein, on est sur une consommation énergétique qui est visée de 40 à 60% de moins à l'horizon 2030. Donc en fait, c'est un très gros enjeu du bâtiment, de la responsabilité aussi, je dirais, des structures publiques d'entrer dans des fonctionnements qui sont moins énergivores. Ce sont des bâtiments qui ont été construits il y a déjà plusieurs décennies. Alors après, pour le public, pour les artistes et globalement, ben déjà, bon, vraiment, c'est le bâtiment, c'est tout le système de chauffage, c'est l'enveloppe du bâtiment qui a été retravaillée, c'est des nouvelles centrales de traitement de l'air, c'est la rénovation de la production d'eau aussi. Donc en fait, c'est pas forcément ce que on voit, mais c'est beaucoup plus de confort pour les équipes qui y travaillent. Alors, il y a aussi toute la transformation, et ça c'est énorme, toute la transformation des projecteurs, de tous les éclairages intérieurs en LED. Donc à la fois sur scène, mais également dans les lieux. C'est aussi la partie thermique du bâtiment. Donc en fait, il y a moins de chocs, il va y avoir moins de chocs thermiques pour les équipes qui travaillent, pour tout ça. On n'a pas, par exemple, on n'a pas changé les fauteuils. C'était pas l'objet de cette rénovation énergétique. Mais on va, le public, comme les équipes et comme les artistes qui viennent, auront un autre confort de travail. Ça, c'est assuré.
3: Donc ça va se sentir.
4: Oui.
3: Vrai, on va le ressentir.
4: Ben, en tout cas, oui, ça c'est sûr, ça c'est sûr. Nous, on voit bien quand même que, puis même pour des raisons de fluidité, d'organisation, on voit bien quand même que c'est un bâtiment qui va prendre une autre ampleur, en fait.
3: Et au-delà des travaux, est-ce que cette réouverture est aussi l'occasion pour vous d'imaginer une nouvelle manière d'habiter le théâtre ?
4: Alors oui, en fait, oui et non, j'allais dire, parce que le principe et le projet qui est porté par Feriel Bakoury, c'est vraiment que la scène nationale soit au plus près des Valdoisiens, des Valdoisiennes. Et au plus près, ça veut dire très sincèrement, pas forcément que les gens qui viennent dans nos salles, mais aussi d'être au plus près, de travailler avec, comme on le fait depuis des années, la maison de quartier des Louvrais, avec le service jeunesse de Pontoise, avec les associations qui sont partie prenante, je parle de Pontoise, mais c'est la même chose à Cergy. On monte des projets, on organise des scènes ouvertes, on organise notamment à Cergy des concerts d'émergence pour que les jeunes artistes et notamment par exemple les élèves du conservatoire puissent disposer d'une scène pour se tester. Donc en fait, on est vraiment déjà dans un projet qui est centré sur les artistes et centré sur les gens, les habitants. Nous sommes sur un territoire d'ailleurs large et magnifique, puisque notre terrain de jeu, c'est tout le Val d'Oise. Et en fait, c'est ça notre projet. Donc, pour répondre à votre question par rapport à la réouverture des Louvrais, ben, on va plus que jamais continuer à faire ça. On a déjà prévu une petite rencontre un petit peu, comment j'allais dire, avant-première avec nos partenaires et nos relais de Pontoise pour leur ouvrir le théâtre avant le jour J. Nous avons évidemment régulièrement des ateliers que l'on monte avec des artistes qui bénéficient aux habitants, aux structures sociales notamment, mais pas que d'ailleurs. On est partie prenante dans la cité éducative de Pontoise où on a proposé un projet. Donc je dirais qu'on est vraiment un acteur très ancré, très concrètement sur notre territoire.
3: J'imagine que les Valdoisiens sont impatients de cette réouverture. Donc les 8 et 9 octobre, vous avez choisi de faire de cette réouverture un véritable événement. À quoi doit s'attendre le public ?
4: Nous ouvrons notre saison avec la réouverture du Théâtre des Louvrais, ce qui est quand même pas une mince affaire, vous imaginez, hein, tout doit être vraiment prêt pour ça. Le premier spectacle de la saison, c'est Batté Fado. Et donc, il est programmé donc d'artistes internationaux. C'est un spectacle qui tourne dans le monde entier, qui sont Jonas et Landers. Donc, en fait, le fait déjà de programmer ce spectacle festif, joyeux, sur le fado, musical, où il y a de la danse, etc., c'est déjà un acte. La soirée, alors, le 8 comme le 9, à l'issue de ce spectacle, on va avoir un grand DJ set pour que tout le monde danse ensemble, pour qu'on fête cette réouverture et que on vive dans ce moment joyeux. Donc ce DJ set, à l'issue du spectacle, il sera dans le hall du Théâtre des Louvrais et il est ouvert à tous, à toutes. Et ça, c'est déjà un grand moment. La soirée spéciale de cérémonie de réouverture est le 9, en fait. Donc le 9, là, pour le coup, on a travaillé, on en parlait tout à l'heure, avec des partenaires, nos partenaires de locaux, de proximité. Nous avons aussi convié, comme vous le citiez, des associations comme Big Family ou comme Madraska à faire des performances dans des happenings, ce qu'on appelle nous des happenings, dans le hall, pour aussi que différentes esthétiques artistiques non professionnelles ou professionnelles se rencontrent et que le public puisse en profiter et puisse les voir. Donc ça leur donne aussi une visibilité. Et puis après, il y a la cérémonie plutôt institutionnelle avec des prises de parole des différents financeurs, mais aussi il va y avoir, bon, je ne dévoile pas tout, mais il y a quand même quelques petites surprises, et on enchaînera avec ce grand spectacle du Bat et Fado.
3: Qu'est-ce qui vous a séduit dans ce spectacle que vous proposez?
4: Alors, c'est nous, ce qu'on aime beaucoup, c'est d'abord point commun. Je vous parlais du local et du territoire, hein, et en fait, on a aussi un grand axe international dans la programmation. Point commun est pôle international de production et de diffusion. Ça veut dire que nous soutenons la création d'artistes qui ne sont pas français et qui travaillent sur le territoire, ou à l'inverse, d'artistes français qui doivent se diffuser à l'international. Bat et Fado, ce qui nous a plu, et c'est Feriel Bakoury qui l'a programmé, c'est vraiment à la fois le rythme, la fête, cette question du fado, mais aussi, donc c'est un chorégraphe brésilien et un chorégraphe portugais, donc ça nous intéresse beaucoup de voir aussi comment ils s'emparent, eux, de cette musique populaire emblématique du Portugal, le fado, mais dans une version qui n'est pas, là, quand on nous parle de fado, on voit une musique un peu triste, etc. Eux, ce qu'ils ont fait, c'est qu'ils ont été rechercher les fondamentaux du fado, et ils se sont rendus compte que il y avait beaucoup de guitares, que ces chants, ils ont traversé le temps, et qu'en fait, à l'origine, il y avait une danse qui accompagnait le fado, et que c'était une danse qui a un peu disparu maintenant, même quasiment disparu, et que c'était une danse qui était une danse assez proche des claquettes, super énergique, et que c'était aussi une danse qui était assez sensuelle, donc qui a été censurée au fil du temps, parce qu'elle était un petit peu trop sensuelle. Donc eux, ils reprennent tout ça, ils font, comme on dit, entre mémoire et détournement, pour montrer que on peut continuer à faire évoluer les pratiques de danse, de musique, comme le fado, que rien n'est figé et que chacun peut les faire évoluer.
3: Quelque part, cette inauguration, c'est une nouvelle page pour le point commun.
4: Alors nous, oui, c'est quand même une nouvelle page, parce que pendant un an, on a vraiment envie maintenant de retrouver tous nos équipements, comme je vous le disais, et de pouvoir proposer au public qui vraiment nous suit, et vraiment je peux que les remercier, parce que c'est formidable d'avoir les retours. En fait, nous, on travaille pour qu'il y ait du monde dans la salle, pour qu'on puisse monter des projets, pour que des gens qui n'ont pas du tout l'habitude de venir voir un spectacle puissent avoir cette expérience-là. Donc, la saison a été lancée en juin, avant la réouverture, mais là, ça y est, nous y sommes, et on va donc fêter ça. C'est une nouvelle étape, je dirais, oui, et en même temps non, puisque Point Commun travaille vraiment dans le terme long. C'est-à-dire que là, nous, on est déjà en train de travailler sur la saison 27-28, on est déjà en train de réfléchir à certains cadres de 28-29, vous voyez. Donc, en fait, on est toujours dans ce rythme continu. Mais en même temps, oui, on se rend compte qu'on a par exemple une partie de notre équipe qui ne connaît pas le Théâtre des Louvrais, qui vient d'arriver, qui n'a pas du tout encore travaillé dans ce théâtre. Et la saison, là, c'est une saison qui a, je crois, 56 spectacles, quelque chose comme ça. Donc, en fait, on a à la fois la diversité et à la fois quand je dis la diversité, c'est la diversité des disciplines artistiques, hein, théâtre, danse, musique, performance, cirque, magie, humour, donc ça c'est notre socle. Et puis on a aussi la diversité des formats. Donc des spectacles plutôt intimistes dans la petite salle, des spectacles jeune public, des spectacles de grande forme, très impressionnantes, qui nécessitent un grand plateau.
3: Il y a plusieurs fils rouges ?
4: Oui, il y en a plusieurs. Alors, il y a ce qu'on appelle, nous, des temps forts dans la saison. Il y a, en effet, un festival qui est en mars, qui s'appelle Art et Humanité. C'est justement un festival avec une vocation internationale. Et c'est un festival de la performance, c'est-à-dire toutes les formes qui sont des formes un peu moins habituelles de représentation artistique. Beaucoup de danse, mais pas que. Ça peut être la performance théâtrale également, ça peut être la performance qui convoque aussi les arts visuels. Donc c'est un des grands temps forts. Nous avons aussi deux temps forts dans la saison, un en novembre et un en avril, qui s'appelle Génération. Et Génération avec un S, parce que le principe, c'est effectivement une adresse plus forte à la jeunesse. Nous sommes une scène nationale qui a un axe important dédié à la jeunesse, mais le S, c'est aussi que nous travaillons le croisement des générations. On n'enferme pas. Nous, on est plutôt une scène nationale qui ouvre. Et donc ça se passera en novembre et ça se passera en avril. Et c'est des moments qui sont des moments importants avec une programmation spécifique et un enchaînement de spectacles spécifiques, sans parler aussi, bien sûr, de l'action culturelle, de projets participatifs que nous menons. Il y a quelques années, nous avions mené un travail, d'ailleurs, à Persan, avec le conservatoire et avec des artistes qui étaient en résidence, les CRI de Paris. Donc, en fait, il y a toujours un lien avec des structures du Val-d'Oise, en fait.
3: Est-ce que vous avez constaté aussi que parmi les Val-d'Oisiens, il y en a aussi qui arrivent, qui découvrent aussi le théâtre et vous êtes toujours dans cette démarche de faire
4: ouvrir
3: les portes?
4: Ah mais alors beaucoup. Il faut être clair, il y a quand même beaucoup plus de personnes qui ne vont pas voir de spectacle vivant que de personnes qui n'ont pas l'habitude de voir du spectacle vivant parce que c'est pas leur culture, parce qu'ils n'ont pas eu non plus l'opportunité d'être en lien avec le spectacle vivant pour différentes raisons, hein, et aussi souvent pour des raisons qui sont très concrètement économiques, c'est-à-dire que les gens ont encore ce frein de dire oh là là mais ça c'est pas pour moi. Et nous on se bat tous les jours. Je suis secrétaire générale, mon équipe, Tout le pôle du secrétaire général se bat tous les jours pour justement réduire ça. C'est-à-dire que, et c'est pour ça que nous avons aussi ce lien avec les structures sociales, médico-sociales, de l'insertion, du handicap, de la jeunesse, les écoles. On est quand même pratiquement tous, moi je suis une personne qui pour la première fois est allée voir un spectacle avec ma classe. Comme beaucoup d'entre nous, en fait. Donc ça, c'est un travail vraiment, je dirais, quotidien, permanent, de dire on est ravis de retrouver les personnes qui ont une pratique du spectacle vivant, qui s'abonnent, qui aiment acheter leur spectacle et qui ont l'habitude de vivre ça. Et on est super ravis aussi de continuer à travailler pour que un adolescent de Persan ou une famille de Persan vienne pour la première fois vivre une expérience. Quand je parlais des temps forts, ça me fait penser à celui de Noël que nous avons travaillé depuis la troisième maintenant, Feriel Bakoury avait constaté que finalement à Noël, quelle que soit évidemment la symbolique qu'on met derrière Noël, il y avait quand même beaucoup de gens qui ne partaient pas à Noël ou qui, dont leur famille était loin, etc. Et donc on a monté un temps fort aussi de Noël avec un axe solidaire. Et donc on a non seulement un spectacle le 24 décembre en après-midi, mais on a aussi, on organise un grand goûter qui est ouvert gratuitement à tous, des ateliers, là en l'occurrence l'année dernière c'était, on avait un chapiteau, je vous parlais de, on n'avait pas la grande scène, on a fait un grand chapiteau, place François Mitterrand, parc François Mitterrand à Cergy, où on avait 9 représentations de cirque et où on a fait des ateliers cirque, des rencontres, voilà, donc ça c'est important pour nous d'avoir cette attention. Et c'est aussi notre mission de service public.
3: Pour les personnes en situation de handicap, vous disposez de gilets pour assister à des concerts, des spectacles ?
4: Oui, absolument. Oui. Nous sommes en train de travailler et d'avancer sur la question de l'accessibilité qui est, et de l'inclusion, qui sont des valeurs très importantes pour nous et puis qui sont aussi tout à fait normales. Et donc, nous avons plusieurs dispositifs, dont, en effet, depuis l'année dernière, les gilets vibrants, qui permettent aux personnes qui ont des problèmes de perception finalement, de vivre pleinement les concerts. Mmh. Et c'est assez bluffant. Moi, je l'ai essayé, c'est assez bluffant en fait.
3: Et vous avez eu des retours du public un peu ?
4: Alors oui, on en a. Mmh. Alors on n'a pas 100 gilets, hein, donc c'est aussi, on avance parce que c'est des investissements, donc on le fait et on se prête d'ailleurs entre structures culturelles, on se prête aussi les dispositifs, enfin les équipements. Et oui, c'est des retours toujours très positifs. Mmh. On a aussi des systèmes de parfois de traduction en LSF, en langue des signes. On a des boucles magnétiques. Donc en fait, on est vraiment dans ce travail aussi de. Quand on dit tout le monde, c'est vraiment tout le monde. On essaye de ne pas laisser quelqu'un à la porte pour des raisons simplement techniques. Ce serait dommage.
3: Et puis pour terminer, qu'aimeriez-vous que les spectateurs ressentent en poussant à nouveau les portes du théâtre ?
4: Ah là là, je suis toujours conquise quand on me parle en fait. Je vais au spectacle, mes équipes, la direction, on est là en salle et on voit les gens. Et ce que j'aime beaucoup, c'est que le public nous parle, nous disent quand ils ont aimé, nous disent quand ils n'ont pas aimé, nous questionnent. On est vraiment au contact. Et ça, je souhaite que ça continue. Je souhaite que la culture continue à avoir les moyens de pouvoir offrir, ouvrir ces expériences-là. Je pense à quelqu'un qui me disait il n'y a pas très longtemps, je n'imaginais pas que j'étais capable d'aller voir un spectacle de danse contemporaine. Pour moi, c'était... voilà. Et puis j'y suis allée en me disant, bon, on va voir. Et en fait, j'ai pris une claque. Parce que je ne pensais pas que je pouvais avoir des émotions là, à cet endroit-là. Donc c'est ça qui est chouette, c'est ça qui nous plaît.
3: Madame Busseuil, merci.
4: Merci à vous, bonne journée.
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1: Bonjour, ce 2 octobre, le Bataclan accueillera sur scène Me Gustas Tu, tribute consacrée à l'univers de Manu Chao et de Radio Bamba, accompagné de Sidi Wacho et Flagrant Délire. Trois formations, trois identités musicales qui offriront une musique généreuse, métissée et profondément humaine. Nous avons au téléphone Rodrigue Glorieux, créateur de Me Gustas Tu.
2: Alors, cette époque de Manu Chao, déjà, moi, Mano Negra, Manu Chao, j'ai toujours adoré. Et ça fait une trentaine d'années que je fais de la musique et j'ai côtoyé un petit peu pas mal de musiciens un peu en France, partout. Et voilà, il y a eu un moment où je me suis dit, bah, j'ai envie de faire cette musique-là. Je fais pas mal de choses différentes. Voilà, donc là, j'ai surtout passé 2-3 coups de fil à des copains musiciens et leur demandant si déjà s'ils aimaient cette musique, parce que pour faire cette musique, il faut l'aimer, en tout cas, c'est sûr. Mmh. Et donc, voilà, j'ai recruté des amis, en fait. Donc, on est une équipe de, on va dire, une équipe de potes qui adore cette musique. Et donc, on fait essentiellement les reprises de Manu Chao, Radio Bemba. En fait, il y a beaucoup de morceaux de Mano Negra, mais qui sont arrangés à la sauce Radio Bemba, en fait. Mmh. Donc voilà, on est sur cette fenêtre-là de sa carrière.
1: Donc vous êtes resté sur le même état d'esprit
2: Oui.
1: Oui.
2: Oui, oui, depuis le début. Oui, depuis le départ. C'est vraiment. Hein, moi, j'adore tellement cette période. Et ce que j'aime aussi chez Manu Chao, c'est que c'est très, très fédérateur sur toutes les générations. Et donc, en fait, c'est vraiment ce que je voulais, que ça soit aussi fédérateur auprès du groupe, qu'on partage tout ensemble, on fait tout ensemble. Voilà, et on essaie de donner de la bonne humeur, de la joie, de l'entrain à cette musique-là. Là, essayer de refaire au mieux ce que eux ont fait, les originaux, donc dans les années 2000, quoi.
1: Est-ce que ça a été compliqué ou assez facile pour vous de combiner l'énergie des concerts de Manu Chao et votre identité aussi sur ce spectacle?
2: Alors en fait, quand on est musicien, j'ai croisé pas mal de musiciens qui m'ont dit mais la musique de Manu Chao, c'est pas dur à jouer et tout. En fait, c'est très très compliqué parce que c'est un patchwork. Et en fait, Manu Chao, il fait vraiment ce qu'il veut. Il prend un petit bout de cette chanson-là, il la chante avec ses paroles-là, il change. En fait, c'est très compliqué de retrouver vraiment à chaque fois l'identité du groupe. Et donc, il a eu tout un travail avec les garçons de vraiment bien se placer, de mettre les instruments au bon endroit, voilà, pas en faire trop, juste faire ce qu'il faut. C'était quand même assez compliqué, ça a duré, on va dire, pendant un an, une bonne année. On a fait quelques concerts, pas beaucoup, mais quelques concerts, surtout répétés, pour arriver à cette, on va dire, une osmose et puis vraiment une unité. Et quand on joue, on a cette envie de faire comme eux à l'époque. Moi, j'avais cette impression-là. Quand j'allais les voir en concert, c'était une espèce de rouleau compresseur. Dès qu'ils commençaient, ils nous roulaient dessus et c'était, voilà, on rentrait dans l'univers, c'était génial. Donc, c'est ça qu'on essaie de faire depuis 2022. Et puis, voilà, l'année dernière, on a fait une très belle saison, très belle année, de pas mal de concerts. Cette année, on a fait un petit peu moins, on a vraiment travaillé pour le Bataclan. Mm-hmm. Et puis l'année prochaine, il y a aussi pas mal de concerts qui arrivent.
1: Alors, votre répertoire revisite une quarantaine de morceaux, et il y a plusieurs styles aussi, il y a du rock au ska, du reggae, la salsa.
2: Oui.
1: Alors, comment est-ce que vous avez fait pour construire ce spectacle aussi dense, et comment avez-vous choisi les titres qui raconte cette histoire musicale?
2: C'est simple, il y a eu plein de. Mais d'ailleurs, je pense que c'est Manu Chao et le bassiste Gambit à l'époque qui ont fait des montages vidéo. Il faut savoir aussi qu'eux à l'époque faisaient des concerts de au moins 3 heures. Bon, c'était des gros concerts. Quand ils ont mis des vidéos et des audios sur les plateformes, ces formats étaient trop grands. Donc il a fallu couper, comme ils disent, tailler dans le jambon, vraiment réduire les formats. Et donc en fait, je me suis basé sur quelques réductions. Ça fait un condensé de ce que eux faisaient. Bon, nous, ça dure 2 heures. Eux, ça dure 3 heures. Voilà, donc c'est un condensé. Il a fallu reprendre les morceaux phares et puis faire des enchaînements pour que ça puisse bien être fluide. Ça passe du reggae, du rock, ça peut être punk aussi, ska, un peu cumbia, salsa. Voilà, la même équipe, c'était ça aussi le but de ma démarche, c'est de reprendre vraiment le même effectif de musiciens. C'est-à-dire batteur, percussionniste, clavier, trompettiste, tromboniste, guitare, basse et chant guitare. Voilà, le même effectif. Il y a aussi un clavier qui fait de l'accordéon.
1: C'est des chansons qui sont toujours aussi fédératrices.
2: Oui, et c'est très très feel good. Quand on fait Mr. Bobby, c'est un hommage à Bob Marley. Mais par exemple, quand on fait Me Gustas Tu, la chanson Me Gustas Tu, elle a été faite dans plein de styles. Nous, on a fait vraiment en version très très rock. Il y a Malabida, qui est de Mano Negra, il y a King of Bongo, il y a Casa Babylon, il y a Welcome Tijuana, The Monkey, qui était aussi un morceau de Mano Negra, King Kong 5. on passe pas à côté de Clandestino, ça c'est évident. Voilà, il y a des thèmes de trompette qui reviennent aussi, qui sont assez récurrents dans ces concerts-là. Ça s'appelle Pinocchio. C'est un thème voilà et qui revient aussi nous plusieurs fois. On a pris les mêmes schémas que eux faisaient à l'époque. Venez sans aucune a priori des tributes, parce que c'est vrai qu'il y en a beaucoup, mm-hmm. des bons, des moins bons. Nous sommes les seuls à faire cette période de Manu Chao, Radio Bemba. C'est pas les originaux, mais on est très très très, on va dire, à cheval sur l'énergie et passer ce message et cette vibration de Radio Bemba auprès des gens. Donc en fait, n'hésitez pas, ça sera la fête.
1: Ce vendredi 2 octobre, le Bataclan devrait donc prendre des airs de grande fête populaire et multiculturelle avec Me Gustas Tu, Sidi Wacho et Flagrant Délire réunis sur une même scène. La soirée s'annonce comme un voyage musical entre rock, reggae, ska, rumba et salsa, avec une promesse simple, et bien c'est de faire danser, chanter et partager la musique. Excellente journée à tous.
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4: Bonjour à tous et bienvenue dans votre émission Ma Santé et Moi, présentée et proposée par Doris Rose du Pôle Santé à Persan. Doris Rose, bonjour.
5: Bonjour Marie-Gabrielle et bonjour à tous les auditeurs.
4: Ma Santé et Moi fait sa rentrée avec pas mal d'informations, beaucoup de rendez-vous également à proposer aux personnes.
5: Tout à fait, c'est reparti après la pause estivale qui a été bien méritée. On redémarre la programmation autour de la santé des Persanais. Déjà, on a un premier rendez-vous là ce vendredi. Donc, vous le savez, tous les derniers vendredis du mois sur la commune de Persan, ce sont les cafés santé des Persanais. Et on démarre le 25 avec un café santé de 10h à midi à l'Agora Familia.
4: Le thème, c'est quoi?
5: Alors, le thème, là, c'est... On va innover, hein, on va parler du bien-être. Du bien-être, et on va aller découvrir les propriétés des plantes les plus courantes, les plantes qu'on utilise au quotidien. On va essayer d'en parler, de voir que les plantes, elles peuvent nous servir en termes d'infusion, en termes d'épices. Voilà, on va décortiquer tout ce qui est bon à prendre dans l'alimentation et dans le bien-être des différentes plantes qui sont déjà dans notre quotidien.
4: Il y aura une intervention.
5: On aura une intervenante et pour ce café santé autour des plantes, on va être accompagné par une naturopathe. Voilà, il était important de trouver un intervenant qui est plutôt expert dans ce domaine, j'ai envie de dire ça comme ça. Donc vraiment, c'est un rendez-vous auquel on attend vraiment tous les Persanais. On va également composer notre infusion, parce que là, on va préparer... l'hiver qui arrive.
4: C'est ce que j'allais demander.
5: C'est ça, il y a un lien. On prépare déjà l'hiver, on va parler des plantes, les bienfaits des plantes, comment les utiliser, comment elles peuvent rentrer dans notre quotidien pour s'hydrater, pour faire des recettes un peu qui peuvent nous accompagner comme ça. Et on va terminer par la réalisation d'une infusion fait maison qui se terminera par une dégustation de cette infusion.
4: Est-ce que vous connaissez la composition de l'infusion?
5: Alors, je ne la connais pas, mais avec l'intervenant, parce qu'on a préparé cet atelier, on va laisser chaque intervenant, en fonction de ses goûts, les plantes préférées, l'odeur, les senteurs, la possibilité de réaliser une infusion qui convienne un peu à chacun. Donc, on n'aura pas une seule recette pour les infusions, mais autant de recettes que les participants pour ce café santé. Dans la préparation de l'infusion, il y aura différents dosages. L'objectif, c'est de pouvoir faire des compositions avec les différentes plantes qu'on va découvrir et ça permettra à chacune des participants de pouvoir faire une infusion agréable en fonction de ce qu'on préfère en termes de goût, de saveur, d'odeur, des différentes compositions qu'on mettra en place et qu'on réalisera. Dans tous les cas, on aura l'occasion de pouvoir avoir un temps de dégustation de ces infusions parce qu'elles peuvent réellement rentrer dans l'hygiène de vie quotidienne. Il faut savoir qu'il est important de s'hydrater, de suffisamment s'hydrater, même quand on n'a pas soif. Et on note que quand les températures sont basses, on a tendance à boire moins d'eau. Donc l'objectif, c'est aussi commencer à préparer la période hivernale en restant hydraté pour une bonne santé.
4: Est-ce que les Persanais et Persanaises pourront venir avec des plantes proposées?
5: Tout à fait, oui. Il peut venir et puis on va vraiment échanger. J'imagine que l'intervenante ne connaît pas forcément toutes les plantes qui existent, mais dans tous les cas, on peut venir avec une plante. D'ailleurs, elle m'a aussi parlé des écorces, notamment la cannelle. On va échanger dessus et voir comment, dans le groupe, quelle utilisation on en fait. On est vraiment également sur un temps d'échange de savoir. Ça vient également enrichir les cafés santé. Donc, dans cet échange de savoir, je viens avec une écorce, une plante. Et puis, dans le groupe, on peut se partager comme ça des astuces pour que ça rentre dans le quotidien.
4: Cette naturopathe, c'est la première fois qu'elle intervient sur Persan.
5: Sur Persan et sur cette thématique-là.
4: La date approche, il reste encore des places.
5: Il y a encore des places, donc de 10h à midi. le vendredi 25 septembre à l'Agora Familia. Alors, ce même vendredi, super important, on démarre avec la rentrée, cette rentrée, les permanences de l'ADEP. Pour ceux qui sont habitués à écouter cette émission, vous savez que sur la commune, le CCAS a mis en place, le CCAS et la ville ont pu mettre en place une mutuelle, l'ADEP, qui permet d'être accompagné pour avoir une mutuelle adaptée aux besoins. Initialement, et pour la plupart des personnes, l'accompagnement pouvait se faire à distance. Mais pour les publics qui en ont besoin, ce vendredi 25, au CCAS, il y aura des permanences de l'ADEP. Donc, on aura un professionnel de l'ADEP qui viendra, qui vous accompagnera, qui accompagnera les personnes qui le souhaitent dans le choix d'une mutuelle. Alors je rappelle qu'au vu du temps que peut prendre cet accompagnement, il est important de prendre un rendez-vous en amont. Le rendez-vous, vous le prenez. On a encore quelques places. Donc soit vous faites un mail, dont je vais vous donner le mail, contact@adep. adep-solidaire.org. Je reprends, contact@adep-solidaire.org. Donc, vous faites un mail à cette adresse, vous demandez un rendez-vous pour l'accompagnement mutuel. L'accompagnement mutuel aura lieu le 25 septembre. Donc, une journée riche en santé. Donc, le matin, le café santé, hein, et puis les permanences commencent dès le matin. Mais dans tous les cas, durant toute la journée, il y a des permanences qui auront lieu au CCAS, au pôle social du CCAS.
4: Il y en aura d'autres aussi.
5: Tout à fait. D'autres temps sont organisés. On aura un premier temps le 25 septembre, ensuite une seconde journée le 28 octobre et puis le 30 novembre. Donc trois temps comme ça, on donne la possibilité aux personnels de pouvoir rencontrer les professionnels, échanger sur la mutuelle. Je voudrais également préciser que ce n'est pas parce que je suis venue un temps à l'ADEP que je suis contrainte de prendre une mutuelle. C'est vraiment un accompagnement. On est là pour accompagner, pour aiguiller, pour comparer aussi, et peut-être aussi laisser un temps de réflexion. Donc c'est pour ça qu'ils reviennent en plusieurs temps, mais l'objectif est de lutter le plus possible au renoncement aux soins à cause des frais et peut-être quelquefois une mutuelle qui n'est pas adaptée.
4: Ensuite, on passe
5: au 30 septembre. Une grande journée sur la commune de Persan. On aura une journée de dépistage bucco-dentaire. Une journée de dépistage bucco-dentaire avec l'unité mobile de l'assurance maladie. Quand je parle d'unité mobile, je fais tout simplement référence à un bus aménagé comme un cabinet de soins dentaires avec un chirurgien dentiste qui viendra et qui va pouvoir accueillir les publics, tout type de public. Toutes les personnes sont les bienvenues dans cette unité mobile. Et on va être vraiment sur un dépistage bucco-dentaire. On n'y sera pas forcément dans le soin, mais en tout cas, vous pouvez faire le point, le dépistage sur l'état de la santé bucco-dentaire. J'aimerais vraiment le souligner parce que en général, on va voir le dentiste quand la dent fait mal.
4: Ah oui, donc pas avant.
5: L'idée, c'est d'accompagner, de sensibiliser sur le fait que quand il y a déjà la douleur, c'est trop tard. Autant que cela se peut, il faudrait voir un dentiste régulièrement.
4: C'est-à-dire ?
5: Alors, en moyenne, déjà, une fois par an, ça peut être beaucoup, mais c'est déjà très, très bien. Parce qu'on n'attend pas la douleur, la rage de dents pour aller voir un dentiste. Là, c'est déjà trop tard. Donc, pour informer, sensibiliser, accompagner, on se retrouve le 30 septembre chez le pavis de l'hôtel de ville. Pour cette journée de 9h30 à 16h30. Il n'y a pas forcément besoin de prendre un rendez-vous. On a organisé avec les équipes la possibilité de pouvoir accueillir des personnes au fil de l'eau comme ça. Mais c'est vraiment, vraiment important de prendre soin de sa santé bucco-dentaire. La santé bucco-dentaire est vraiment un élément important pour la santé globale. Donc, le rendez-vous est donné le 30 septembre.
4: Alors, le 30 septembre, il ne sera pas question d'arracher une dent.
5: Non, pas du tout.
4: D'accord, très bien.
5: Pas du tout.
4: Pas de soins.
5: Pas de soins, on n'est pas sur le soin. En revanche, en fonction de ce qui peut être vu dans le dépistage, il peut être important, voire urgent, de rapidement rentrer dans un parcours de soins. parce que évidemment des pistes, et je le souhaite pour toutes les personnes qui vont venir, qui n'est pas forcément de soins à mettre en place, mais si le besoin, si le chirurgien dentiste qui fera les dépistages ce jour-là se rend compte qu'il y a ce besoin, et l'objectif, c'est pas d'en rester là, mais c'est de pouvoir prendre soin de sa dentition.
4: Je pense qu'il y aura peut-être pas mal de personnes courageux qui viendront.
5: C'est ça, surtout que en général, on a peur du dentiste, on a peur des soins, donc là, on n'en est pas là. Mais voilà, on vous invite vraiment à faire ce premier pas pour faire un état du lieu, faire un bilan de comment, santé bucco-dentaire.
4: Il n'y aura pas de piqûre.
5: Non, pas de piqûre.
4: Pas de piqûre. Donc les personnes, le 30 septembre. Allez-y.
5: Dépistage et puis des conseils aussi, parce que évidemment, on peut avoir des conseils, on peut même apprendre à mieux se brosser les dents, on peut poser des questions autour de tout, quelle pâte dentifrice, il y a tellement de questions autour de la santé bucco-dentaire, donc vraiment n'hésitez pas à faire un tour sur le parvis de l'hôtel de ville ce mercredi 30 septembre.
4: Les parents pourront ramener leurs enfants aussi ?
5: Oui, si besoin, oui. Les enfants sont également les bienvenus, effectivement accompagnés des parents. Et puis j'aimerais rappeler d'ailleurs pour tous les parents qu'en plus de cette journée-là, il ne faut pas hésiter à avoir, vous savez, il y a un dispositif qu'on appelle MT Dents, qui est pris en charge par l'assurance maladie et qui permet aux enfants de pouvoir être accompagnés par un dentiste. Donc là aussi, on aura de la documentation sur le dispositif MT Dents pour que tous les personnels, les enfants et les adultes puissent prendre soin de leur santé bucco-dentaire. On poursuit, on avance. Une information générale, si vous êtes super sans, vous savez qu'il y a du 5 au 11 octobre la semaine bleue. C'est une semaine en faveur des seniors de la collectivité, les seniors qui sont nos aînés. Donc on va se retrouver du 5 au 11 octobre avec plusieurs actions en faveur des seniors et j'aimerais parler des actions en faveur de la santé. On aura un temps le jeudi de cette semaine-là. On sera le jeudi, je crois que c'est le 9, jeudi 9, en matinée. On aura un atelier autour de l'alimentation et de manière plus précise, on va faire des pâtisseries, mais en essayant de travailler à réduire la quantité de sucre pour avoir des desserts, des gâteaux à indice glycémie bas. On sera accompagné d'une diététicienne, donc comment on peut avoir un bon gâteau, un gâteau qui est bon à manger, mais en réduisant un peu la quantité de sucre, qui est un défi de manière générale et des fois plus particulièrement quand on devient senior. Ce sera à la maison des seniors.
4: À la maison des seniors.
5: Donc là, vous êtes un senior de la collectivité territoriale de la ville, donc vous êtes bienvenu à ce temps. Et puis le 10 octobre, donc là, on est déjà quasiment à un mois. On aura un temps. On propose à tous les personnels qui le souhaitent de participer à la Camblisienne, qui est une marche ou une course à Chambly dans le cadre de la prévention du cancer du sein. Donc là aussi, on va se joindre à cet événement qui a déjà une belle ampleur pour à la fois faire de l'activité physique, mais également pouvoir être solidaire dans les actions de prévention autour du cancer du sein, parce qu'en m'inscrivant à la Camblisienne, je participe à reverser un don à la Ligue en faveur de la recherche. Donc là, c'est le 10. Pour plus d'informations, vous pouvez vous rapprocher de mes collègues au niveau du pôle senior de la MDS, où il y a des inscriptions. Alors, ce qui est intéressant cette année, c'est que peut-être il y en a qui peuvent... on a mis en place ce qu'on appelle le dossard suspendu. Le dossard suspendu, ça veut dire que peut-être que j'aurais aimé participer, mais je ne peux pas. Je peux prendre la place d'un personnel. Et puis, il y a un personnel qui peut participer, mais qui n'a pas les moyens. Donc, on va faire une action solidaire comme ça. Mais dans tous les cas, l'idée, c'est de pouvoir participer à cette marche qui va ouvrir un temps, qui va être la porte d'entrée sur la commune de tout ce qui est prévu dans le cadre d'Octobre Rose, où là encore, on va se retrouver. Et je peux déjà vous donner la date qui sera le 14 octobre au stade Audinou, un temps d'échange, d'information, avec des stands de prévention autour de la prévention du cancer du sein. Mais on aura l'occasion, je pense, dans les prochaines émissions de Ma Santé, moi, de vous donner davantage d'informations sur ce qui est prévu sur la commune dans le cadre Dr Bourrouge. On rappelle les rendez-vous, donc déjà ce vendredi 25 septembre, un café santé autour des plantes, plantes et bien-être. Ce même vendredi, une journée d'accompagnement, de rendez-vous autour du choix de la mutuelle, mutuelle santé, adaptée à votre budget. Le 30 septembre, on se retrouve sur le pavé de l'hôtel de ville, de 9h30 à 16h30 autour de la prévention bucco-dentaire. Donc là aussi, vous êtes les bienvenus. Du 5 au 11 octobre, la semaine bleue, alors plus spécifiquement dédiée aux seniors de la commune à partir de 60 ans, avec un temps le jeudi 9 autour d'un atelier cuisine et glycémie. Et puis le 10, on se retrouve à la Camblisienne. Mais pour être à la Camblisienne, il faut anticiper l'inscription parce que les places sont limitées.
4: Et Doris Rose, merci pour toutes ces informations. On se donne rendez-vous le mois prochain pour une nouvelle édition.
5: Une nouvelle édition autour de Octobre Rose.
4: Merci.
5: Merci.
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1: Bonjour à toutes et à tous et bienvenue dans cette émission en direct. Aujourd'hui, je suis à Auvers-sur-Oise. Je vous emmène à la découverte d'un lieu singulier, artistique et chargé d'histoire, la Maison Rose à Auvers-sur-Oise. Cette commune, c'est bien sûr intimement lié à Vincent Van Gogh, qui a vécu les derniers mois de sa vie et dont les paysages ont profondément marqué l'histoire de l'art. Mais derrière les lieux les plus connus se cachent aussi des initiatives, des artistes et des passionnés qui font vivre aujourd'hui la culture dans cette commune. Et c'est justement ce que nous allons découvrir ensemble aujourd'hui. Je suis avec Ulrich, responsable de l'association qui fait vivre la Maison Rose, ainsi que Lise, artiste, qui nous permettra également de découvrir ce lieu à travers son regard et sa pratique artistique. Bonjour et merci de nous accueillir dans ce lieu. Pour celles et ceux qui ne connaissent pas encore la Maison Rose, est-ce que vous pourriez nous décrire ce lieu, son histoire ?
2: Oui, alors bienvenue à la Maison Rose de Valran. J'insiste sur Valran. Valran était un artiste et était mon frère qui malheureusement est décédé. Et donc c'est pour ça qu'on a baptisé cette maison, on l'a rappelé, donc la Maison Rose de Valran. Alors vous êtes aujourd'hui dans un atelier du 19e siècle qui a appartenu au peintre Charles-François d'Aubigny, qui avait une maison à côté de cet atelier. En 1860, Charles-François d'Aubigny décide de s'installer à Auvers-sur-Oise et il se fait construire une maison, donc c'est la maison atelier qui est juste à côté, qu'on peut encore visiter aujourd'hui, où donc il s'est installé avec sa famille. Et en 1870, en rentrant de Londres, pour ceux qui ont oublié, en 1870 il y avait une guerre en France et donc beaucoup de Français étaient partis se réfugier à Londres. Et à son retour, il a décidé d'acheter une grange qui était juste à côté de sa maison et d'en faire un atelier d'été. Donc c'est la Maison Rose de Valran aujourd'hui, où vous êtes. Donc c'est un atelier qui est dans son jus, hein, c'est-à-dire qu'on a gardé quasiment tout ce qu'il avait mis en place, en particulier un premier étage. Hein, il a rajouté un étage, on ne le voit pas ici, mais où il y a 3 chambres pour accueillir ses amis. Et son idée, c'était d'avoir cet atelier à côté de chez lui pour pouvoir accueillir ses amis. Et ses amis, ben, c'est des gens quand même dont on entend parler encore aujourd'hui. Donc c'est des gens comme Cézanne, Monet, Berthe Morisot, Léonie de Bourges. Enfin, toutes ces personnes qui ont marqué l'histoire de l'art. Et donc vous êtes dans cette pièce, hein, alors je le dis pour les auditeurs qui malheureusement, enfin en tout cas pour ceux qui n'ont pas eu la chance encore de venir visiter cette maison, donc on est dans un atelier, en gros 65 mètres carrés, une très très belle verrière d'époque, hein, une hauteur de plafond de 6 mètres et de 9 mètres au niveau de la verrière. Donc voilà, c'est un lieu culturel. On a eu le label du patrimoine remarquable il y a 2 ans. Et donc aujourd'hui, on est ouvert toute l'année et accessible à tout public et aux artistes.
1: Quand est-ce que vous avez créé l'association ? C'est pour continuer à faire vivre ce lieu.
2: Voilà, alors donc, comme je vous disais tout à l'heure, j'insistais sur le fait qu'il fallait appeler ça la Maison Rose de Valran. Pourquoi ? Parce que Valran donc, était mon frère, artiste peintre, et c'est quelqu'un qui, en 2014, m'avait appelé en me disant « Écoute, voilà, j'ai un petit problème. Là où je suis actuellement, il était à Marly-le-Roi, il avait créé une association là-bas. » Il m'a dit, écoute, je suis obligé de quitter l'endroit où j'habite. Est-ce qu'on ne pourrait pas trouver un endroit où je peux loger Bon, moi, à l'époque, j'habitais à l'étranger. J'avais un petit peu d'argent de côté. Je lui ai dit, écoute, si tu veux, c'est peut-être l'occasion d'acheter un petit truc. Voilà. Et donc, il me rappelle quelques temps après, un soir, très excité. Il me dit, écoute, je viens de visiter un endroit. T'imagines pas, je t'envoie des photos, regarde. Donc, je regarde, effectivement. Les photos étaient quand même extraordinaires. Je lui dis, bah écoute, il me dit non, mais écoute, viens. Bon, voilà, donc je suis venu. On a visité le lieu. Et très vite, donc en 2014, on a décidé d'acheter cette maison. Et à l'époque, c'était une maison d'habitation. Hein. Donc lui, en tant qu'artiste, il a quand même transformé, enfin, il a redonné à cette maison sa vocation première, qui était donc un atelier d'artiste. Et donc, il a fait beaucoup de choses ici, que je pourrais énumérer plus tard si vous voulez. Mais donc, il en a fait, voilà, ce que vous voyez aujourd'hui, c'est un vrai lieu destiné aux artistes.
1: La cheminée a fonctionné, vraiment.
2: Alors, la cheminée a fonctionné. Bon, alors après, je ne veux pas vous mentir sur. J'ai pas fait des recherches sur tout. Par exemple, le lavabo que vous avez là-bas, lui, il date de Charles-François d'Aubigny, puisqu'on l'a retrouvé dans les. Dans les actes notariés quand la maison a été vendue. Bon, alors pourquoi cette association? Pourquoi en 2022? Parce que malheureusement, mon frère est décédé brutalement en 2021. Mon frère était plus jeune que moi. Et donc, ça a été évidemment un choc pour tout le monde. Et du coup, moi, je me retrouvais avec cette maison sans trop savoir quoi en faire. Et du coup, j'ai décidé petit à petit, avec des amis, avec des gens qui m'ont conseillé, d'en faire un lieu culturel et de continuer ce que mon frère avait déjà mis en place, parce que mon frère avait mis en place beaucoup de choses. Alors lui, il l'avait appelé la Maison Rose. Alors pourquoi la Maison Rose? Je pense que vous avez vu en rentrant que la façade est rose. Et ça, pour le coup, on a quand même pas mal d'informations qui nous permettent de dire que c'était déjà le cas à l'époque de d'Aubigny. Et mon voisin, qui est un descendant de d'Aubigny, me racontait que quand il était enfant, déjà, on appelait ça la Maison Rose. Voilà. Bon, donc mon frère avait repris ce nom, l'avait appelé la Maison Rose. Et moi, suite après son décès, donc j'ai voulu mettre le nom de Valran à cette maison, parce qu'il s'est beaucoup investi dans cette maison. Voilà, donc ça a commencé en 2022. Mon frère est décédé en novembre 2021. Et en 2022, donc, j'ai décidé de créer une association pour continuer ce qu'il faisait et essayer donc d'aller encore plus loin. Et c'est probablement ce que je vais t'expliquer un peu plus tard.
1: Donc les visiteurs, quand ils viennent ici, qu'est-ce qu'ils découvrent? Il y a plusieurs expositions tout au long de l'année.
2: Oui, alors déjà, les visiteurs. Bon, alors déjà, on a beaucoup de visiteurs parce qu'on est dans le circuit touristique d'Auvers-sur-Oise. C'est-à-dire qu'Auvers-sur-Oise, c'est un petit village d'artistes. Bon, comme tout le monde sait, Van Gogh est venu passer les 70 derniers jours de sa vie. Il a habité l'auberge Ravoux, qui est à vol d'oiseau, à 100 mètres de la maison. Et donc, on a la chance. On a la chance d'être vraiment. Sur le circuit touristique. Donc, si vous voulez, si j'ouvre la porte, j'ai tout de suite des gens qui rentrent. Et ça, donc, ça permet déjà d'être sûr d'avoir des visiteurs, parce que ce n'est pas le cas de tous les lieux qui peuvent se trouver à Auvers-sur-Oise, qui parfois sont un petit peu éloignés. Bon. Donc, qu'est-ce qu'ils trouvent? Ils trouvent un atelier du 19e dans son jus. Et ensuite, suivant les moments où ils passent, il y a des expositions, il peut y avoir des concerts, il peut y avoir des ateliers. Donc, on fait énormément de choses. Et on est très ouvert. Sous les noms, on est une association qui a envie de s'appuyer sur le passé, donc sur le patrimoine, sur ce que l'on a, mais pour explorer le présent et l'avenir. L'idée, ce n'est pas de ressasser éternellement. Le 19e siècle, etc. Donc on n'est pas dans cet esprit-là. Alors évidemment, on ne rejette pas le 19e siècle, au contraire, on s'appuie dessus. Mais l'idée, c'est vraiment d'apporter des œuvres contemporaines et de donner la place, évidemment, aux artistes contemporains, aux vivants, pas à ceux qui sont malheureusement au cimetière.
1: Il y a pas mal d'artistes qui exposent ici. Il y a des résidences.
2: Oui, alors on a pas mal d'artistes qui exposent, puisque depuis 2022, alors je n'ai pas fait calcul, mais on a eu. Je dirais une bonne quinzaine d'expositions. Donc on a beaucoup d'artistes, des artistes d'Auvers-sur-Oise, mais quand même beaucoup d'artistes, on va dire, au niveau national et parfois au niveau international. Et l'idée, c'est, si vous voulez, c'est d'être ouvert à un petit peu à tout. C'est-à-dire qu'on n'a pas une ligne. Très clair, où on dit voilà, on veut tel genre d'artiste, tel genre d'art, etc. Et l'idée, c'est vraiment de s'ouvrir aussi à des expérimentations, à des nouvelles idées. Donc, quelquefois, il y a des gens qui viennent me voir en disant tiens, j'ai une idée, pourquoi est-ce qu'on ne pourrait pas, par exemple, est-ce qu'on ne pourrait pas faire de la danse? Et donc, on a eu un artiste japonais qui est venu et qui a fait une chorégraphie extraordinaire pendant quelques minutes dans l'atelier. Bon, voilà, donc ça, c'est vraiment ce qu'on aime. Donc, alors, je tiens à préciser aussi qu'on n'est pas une galerie, parce que quelquefois les gens pensent qu'on est une galerie. On n'est pas une galerie. On est vraiment un lieu culturel, et un lieu culturel tisseur de liens. Parce que pour moi, ce qui est très important dans cette maison, et c'est vraiment ce que j'observe depuis 2022, c'est qu'il y a des rencontres incroyables. Hein. C'est-à-dire qu'on rencontre des gens qu'on n'aurait jamais rencontrés. Et j'arrive à mettre au même endroit des gens qui... pour différentes raisons sociales, etc., ne se seraient jamais rencontrés. Et ça marche.
1: Quel genre de public vous recevez ? Vous recevez des scolaires, des groupes
2: Alors,
1: de personnes ?
2: Comme je vous disais, donc on est vraiment ouvert à tout public. Hein, c'est-à-dire qu'on n'est pas, une galerie parisienne un peu arrogante qui veut voir que du public d'un certain niveau. Nous, on est ouvert à tout public. Et en particulier, on veut... Parce qu'on pense, et moi j'en suis personnellement très convaincu, que la culture, hein, c'est le meilleur remède à tous les problèmes qu'on a aujourd'hui dans notre société. Hein. Et donc, il faut qu'il y ait un maximum de personnes qui aient accès à la culture. Hein. Alors la culture, c'est beaucoup de choses. Hein. C'est, bon, c'est, y a les tableaux, évidemment, il y a la peinture, il y a la musique, il y a le dessin, il y a la danse, enfin bon, il y a la photo, enfin bon, il y a énormément de choses. Donc c'est pour ça qu'on veut être ouvert à tout et on veut évidemment capter un public jeune, hein, parce que notre idée c'est quand même la transmission, hein, c'est-à-dire que on veut transmettre hein, ce patrimoine à la jeunesse et leur montrer un peu d'où ils viennent et ce qu'ils peuvent en faire. Voilà, donc c'est l'idée. Et j'ai un exemple, c'est une petite anecdote, mais ce matin quand je suis arrivé, parce que moi j'habite pas ici, donc j'ouvre la porte et j'entends derrière moi des enfants, toute une classe, enfin plusieurs classes qui arrivaient, très bruyants, courant dans tous les sens. Bon, entre-temps, ils avaient réussi à prendre tous les flyers qu'on avait dans la boîte aux lettres pour les mettre dans une autre boîte aux lettres. Enfin bon, voilà. Et bon, donc je rentre. Et puis à ce moment-là, il y a un petit garçon qui vient vers moi, qui me dit « Monsieur, est-ce qu'on pourrait rentrer ?» Et là, je regarde, je dis « Ben oui, bien sûr, vous pouvez rentrer. » Et donc là, il rentre. Et là, il y a l'effet magique que je vois à chaque fois. C'est que, si vous voulez, ils sont passés d'enfants un petit peu courant dans tous les sens, à brutalement silence total. Ils regardent, ils disent rien. Et à un moment donné, il y en a qui me regarde et qui me dit « Mais monsieur, c'est beau ici. »
1: C'est ce que j'allais vous demander. Les gens doivent être très étonnés. C'est quoi leur ressenti quand ils entrent
2: là-bas ? Moi, c'est ce que j'appelle le « wow effect hein. ». Donc, c'est-à-dire qu'ils rentrent. Parce qu'en plus, quand vous arrivez de l'extérieur, enfin, je pense que vous avez remarqué la même chose, on ne s'attend pas à voir une pièce aussi grande et aussi haute de plafond. Mmh. Hein, parce qu'on est un peu, on a l'impression d'entrer dans une église ou dans une cathédrale. Bon. Et donc, il y a vraiment cet effet-là. Hein. Et ça, c'est vraiment l'effet magique que je vois à chaque fois. Alors moi, j'ai une amie en particulier qui me disait, écoute, moi, quand j'entre ici, je sens des vibrations. Voilà. Je sens qu'il se passe des choses. Et moi, c'est ce que me disent tous les artistes qui viennent ici. Hein. C'est-à-dire qu'il y a vraiment... Parce que si vous voulez, bon, on est une maison du 19e. Bon, des maisons du 19e, il y en a beaucoup hein, en France, heureusement. Mais c'est cette particularité qu'il y a dans cette maison où, je sais pas, il y a des vibrations, il y a des choses qui se passent. Et les artistes qui viennent ici en résidence me disent toujours, écoute, on est super inspiré par le lieu, on a envie de rester, c'est un lieu magique. Voilà.
1: Et en ce moment, il y a une exposition.
2: Alors voilà, donc,
1: jusqu'à quand ?
2: Alors aujourd'hui, donc, on a une exposition qui dure jusqu'au 4 octobre. Alors c'est ouvert que le vendredi, samedi et dimanche. Hein, donc le vendredi, c'est de 14h à 18h et le week-end, c'est de 11h à 18h. Alors c'est une très belle exposition, ça me fait très plaisir d'avoir cette exposition. C'est en fait, tout le monde connaît l'auberge Ravoux hein, à Auvers-sur-Oise, mais beaucoup ont oublié qu'avant l'auberge Ravoux, hein, donc jusqu'en 1986, cette auberge était tenue par un couple, les Tagliana. Et pendant 35 ans, c'est des gens qui ont donné à... Alors à l'époque, ça s'appelait la maison Van Gogh, et après le café Van Gogh. C'est une maison qui a, durant les 30 glorieuses, hein, donc les années un peu, on va dire, folles en France, ils ont eu énormément d'artistes ici, enfin chez eux. Et donc, c'est des gens qui ont créé petit à petit un lieu culturel qui est devenu un lieu incontournable dans les années 50, 60, 70. Hein. Et donc, on a eu des grands noms. Hein. On a eu Claude Chabrol qui venait ici, Lelouch qui venait aussi prendre des repas. Et une histoire qui est assez fabuleuse, parce qu'il faut savoir qu'à côté d'Auvers-sur-Oise, on a le village d'Hérouville, où se trouve le château d'Hérouville. Et le château d'Hérouville, pour ceux qui ne savent pas, dans les années 60-70, Michel Magne, qui était un musicien-compositeur, en avait fait un studio d'enregistrement. Hein. Et donc, si vous voulez, dans les années 60-70, on a eu tous les grands noms de la pop et de la musique, puisqu'on a eu David Bowie qui était là-bas, on a eu les Pink Floyd, on a eu Johnny Hallyday, enfin voilà. Et donc, ces gens qui allaient enregistrer au château d'Hérouville, alors il faut savoir que le village d'Hérouville, si vous voulez, il y a quasiment rien, enfin, c'est un tout petit village, et ben après l'enregistrement, souvent ils avaient faim. Et donc, ils cherchaient un endroit où aller dîner. Et Régine, donc la fille des Tagliana, me racontait, parce qu'à l'époque, elle était petite fille, elle me disait que, bah, assez souvent, à 3h du matin, le téléphone sonnait. C'était les artistes du château d'Hérouville qui appelaient. Et sa mère se levait, allumait les fourneaux, et c'était parti. Et les gens arrivaient une heure après et ils dînaient ou prenaient leur petit déjeuner, enfin je sais pas, à 4h du matin. Voilà. Et ça, c'est des choses voilà, qui ont fait partie de cette auberge et que j'ai voulu remettre, hein, donc rouvrir un peu cette page de l'histoire d'Auvers-sur-Oise. Et donc c'est une très belle exposition avec en particulier des œuvres de tous les artistes qui ont exposé pendant ces 35 ans au café Van Gogh. Et donc son père, le père de Régine, Roger, donc je l'ai pas connu, mais c'était apparemment une personnalité. Hein, il était directeur du club de foot d'Auvers-sur-Oise et c'est lui qui a organisé petit à petit toutes ces expositions. Et à chaque fois, il demandait aux artistes, parce que son idée c'était vraiment d'aider des artistes à se lancer. Et donc, il leur demandait pas de payer, hein, mais il demandait rien. Par contre, il demandait une œuvre. Et donc, ce que vous avez aujourd'hui sur les murs, c'est des œuvres qu'il a gardées, donc d'artistes qui ont exposé durant ces 35 ans.
1: Lise, je vais me retourner vers vous. Vous êtes artiste. Comment est-ce que vous avez découvert le lieu ?
0: Donc, le lieu, je le connaissais déjà, parce que j'aime beaucoup Auvers-sur-Oise et je m'y suis promenée comme tout le monde. Mais je n'avais jamais vu la porte ouverte. Donc, je ne savais pas du tout ce qui se passait à l'intérieur. Ensuite, grâce à mon mari, qui est artiste aussi, Vitaly, qui fait de la gravure, et à un de ses contacts, un de ses amis qui s'appelle Istvan et qui est artiste aussi. Istvan nous a parlé de ce lieu et d'Ulrich et de l'association. Donc un jour, tout simplement, on est venu boire un café avec Ulrich. On l'a rencontré, on a échangé et on a commencé à élaborer un peu des projets pour la suite avec de la gravure et des expositions.
1: Et vous aussi, pas seulement en tant qu'artiste, mais vous aussi, vous ressentez la magie de ce lieu quand vous êtes entré, oui. Vous avez déjà exposé ici aussi ?
0: Oui, j'ai participé à des expositions collectives donc de gravure, les petits formats, et je pense cette année aussi participer encore. Ce lieu, en fait, il a cet effet, en fait, le calme aussi qu'on ressent à l'intérieur. C'est un endroit très paisible, et quand j'y viens, même toute seule, sans public, quand j'ouvre la porte et que je m'assieds, on sent quelque chose ici, en fait. On sent quelque chose de très paisible, en fait, apaisant. Voilà, il y a cette verrière, surtout, qui donne sur la nature dehors. C'est très beau, en fait. On imagine que pour un peintre, c'est l'endroit idéal, en fait, pour travailler.
1: Mm-hmm. Et est-ce que vous pourriez nous parler un petit peu de votre art ?
0: Alors, moi, je viens plutôt des arts graphiques. Donc, ça veut dire que j'aime le dessin, l'aquarelle. J'ai fait des études vraiment axées sur le dessin, sur le modèle vivant, donc en Italie, où...

0: regarder une exposition
1: Oui, alors absolument. Bah, écoutez, pas plus tard qu'hier, parce que comme je vous ai dit, moi malheureusement, j'habite pas à Auvers-sur-Oise, donc je viens régulièrement ici, mais je fais des allers-retours. Donc hier, j'étais là parce que j'avais des choses à faire à Auvers, et donc après, j'ai appelé deux ou trois personnes que je connais, et j'aurais dit, bah, venez prendre un café. Ils sont venus à 2h, et ils sont partis à 19h. Voilà. Et on a refait le monde, on a parlé de plein de choses. Tous les deux sont des. Alors, ils ne sont pas artistes, mais ils sont collectionneurs. Ils ont un goût pour l'art très prononcé. Un d'eux est un très grand spécialiste de l'art nouveau. Hein, et lui, il a une maison aussi à Auvers-sur-Oise, qui a appartenu à Hector Guimard. Grand personnage, donc un grand artiste d'art nouveau. Et donc voilà, c'est un petit exemple qui vous montre. Oui, donc c'est vraiment un lieu de rencontre. Moi, je vous dis, tisseur de liens, et j'insiste beaucoup là-dessus parce que j'ai vraiment vu des. Et il y a beaucoup de projets, et Élise vient de vous le dire, il y a beaucoup de projets qui sont nés comme ça, de rencontres un peu inattendues. Hein, et voilà. Et puis je pense qu'il y a une belle énergie dans cette maison, il y a une énergie positive, hein, et donc on a envie de faire des choses, on a envie de créer des événements. Alors moi je vous dis, je ne suis pas artiste, donc j'ai malheureusement pas cette créativité artistique, mais moi j'aime créer des événements, j'aime mettre les gens en contact, etc. Et franchement, depuis donc 2022, et avant, mon frère faisait la même chose, hein, donc il a fait également énormément de choses avec des artistes. C'est vraiment un lieu où les gens viennent spontanément en sachant que ça va être un bon moment, où il va se passer des choses, où on va avoir des nouvelles idées. Là, hier, on a eu plein de nouvelles idées sur ce qu'on voulait encore faire à Auvers-sur-Oise et en particulier à la Maison Rose de Valland. Donc voilà, donc c'est vraiment un lieu de rencontre et qui est de plus en plus ouvert. Parce que ce que Lise ne vous a pas dit, mais c'est que, bon, comme moi, je vous ai expliqué, je n'habite pas cette maison. Lise et son mari Vitaly, là, vont venir s'installer à partir du 1er octobre dans cette maison. Et donc, si vous voulez, la maison va vivre encore plus qu'avant. Hein. C'est-à-dire, c'est pas juste une maison qu'on ouvre et qu'on referme le temps d'un événement, mais c'est une maison où des artistes vont vivre en permanence. Voilà. Et ça, c'est très important. Hein. Et donc, on va pouvoir, et je pense que Lise vous expliquera tout à l'heure, mais on va pouvoir organiser plein de choses qu'on ne pouvait pas faire avant parce que moi j'étais pas là, etc.
0: Est-ce qu'un artiste est déjà venu et peut venir faire ses créations ici même dans
1: Ah oui, absolument. Alors, il faut savoir que depuis quelques années, et grâce à Vitaly, hein, donc le mari de Lise, qui est un artiste, on va dire, multifacette, hein, c'est quelqu'un qui a été dans le théâtre, qui ensuite s'est lancé dans la peinture et qui maintenant est dans la gravure, qui en même temps est décorateur de théâtre, etc. Enfin, si vous voulez, bon, quelqu'un qui a beaucoup de... Il était comédien aussi. Donc c'est quelqu'un, si vous voulez, qui un jour est venu me voir. Et donc, comme Lise vous l'a dit, bon, on ne se connaît pas depuis très longtemps, mais on s'est rencontrés, on a pris un café à la Maison Rose et très vite, on a compris qu'on allait pouvoir faire beaucoup de choses. Et donc, un jour, Vitaly est venu me voir et m'a dit « Mais pourquoi est-ce qu'on ne ferait pas des expositions de gravure ?» Et alors moi, pour être très honnête avec vous, c'est un milieu que je ne connaissais pas du tout. Je le regarde, je dis « Gravure, mais attends, c'est peut-être un peu vieillot, non ?» Et il me dit « Non, pas du tout. » Tu connais pas, écoute, le week-end prochain, il y a un événement à Saint-Sulpice. Si tu veux, on y va ensemble et tu verras. Et il m'a emmené là-bas. Et effectivement, chaque année, il y a un événement autour de l'estampe, hein, à Saint-Sulpice, donc devant l'église. Et là, j'ai rencontré un milieu que je connaissais pas, un milieu très jeune, très, très créatif, très contemporain. Et j'ai été séduit et j'ai dit à Vitaly, bon, bah, écoute, on y va. Et c'est comme ça qu'on a créé un événement qui s'appelle les Estampes Auversoises. Et c'est un événement qui a déjà, là, l'année prochaine, on va avoir la 3e édition. Et c'est un événement qui marche remarquablement bien. Et donc là, on a une vingtaine d'artistes qui sont sélectionnés par un jury. Hein. Donc on a un jury constitué de 9 personnes. Et bah, on a de plus en plus de candidatures. Et on a, donc on a commencé il y a maintenant 3 ans quasiment, enfin 2 ans et demi. Première édition, deuxième édition cette année, troisième édition l'année prochaine. Et pourquoi je vous dis ça? Parce que oui, du coup, on a décidé, et si vous vous retournez, vous voyez qu'il y a une grande presse derrière vous, hein, qui est une presse de lithographie. On a aussi une presse là-haut, sur la mezzanine, qui est une presse, hein, de fin du 18e, hein, et qui permet donc parce que bon, si vous voulez, il y a énormément de techniques. Alors là, Lise pourrait vous en parler bien mieux que moi. Il y a énormément de techniques de gravure.

0: Hein, et donc, je vous dis ça parce que oui, il y a des artistes qui ont exposé ici, qui après viennent travailler ici, et ou viennent aussi donner des cours de gravure ou font des stages de gravure. Voilà, donc oui, donc c'est vraiment très vivant. Donc, si vous voulez, on est un lieu vivant. Hein. Tiens, moi, alors j'ai rien contre les musées, hein, je veux pas, mais si vous voulez, moi, le musée que je préfère à Paris, hein, c'est le musée d'Orsay. Pourquoi ? Parce que le musée d'Orsay, pour moi, c'est un musée qui est vivant. Hein, moi, j'y vais avec mes enfants. Enfin, j'ai 3 enfants. Bon, maintenant, ils sont. Mais à une époque, ils étaient adolescents. Et si vous voulez emmener des adolescents voir un musée, en général, c'est quand même assez compliqué, vous reconnaîtrez. Bon, eh ben, le seul musée où ils acceptaient volontiers d'y aller, hein, c'était le musée d'Orsay. Pourquoi ? Parce que le musée d'Orsay. Bon, vous avez des œuvres, etc., mais vous pouvez aller prendre un café, vous pouvez même déjeuner, dîner, etc. Bon, enfin, si vous voulez, c'est un lieu vivant. Et moi, c'est ce que je veux ici à la Maison Rose, c'est un lieu vivant. Donc, quand les gens viennent, on leur propose un café, ils s'assoient, ils restent le temps qu'ils veulent, on discute, et c'est ça qu'on veut.
1: Et on a presque l'impression de traverser le temps. C'est ce que j'ai ressenti un peu en entrant.
0: Oui, alors volontairement, si vous voulez, on ne veut pas enlever le passé du 19e. Hein, donc l'idée, c'est vraiment de conserver, comme je disais tout à l'heure, l'atelier dans son jus. Alors après, on vit dans un monde moderne, donc on a quand même besoin d'avoir un minimum de confort, et puis surtout pour les gens qui y habitent. Hein, donc on a quand même... mais d'ailleurs, à l'occasion, si vous voulez voir, je vous montrerai les 3 chambres qu'il y a là-haut. Bon, on est resté dans l'esprit du 19e, mais avec un confort, avec le confort quand même du 21e siècle. Hein, voilà. Et oui, on traverse les âges, oui, exactement. Et je vous dis, hein, c'est très important pour moi, on est tourné vers l'avenir. Hein. Il est hors de question de ressasser en permanence hein, le 19e siècle. Oui, alors on s'en inspire, oui, on est même fiers d'être dans un lieu historique, mais c'est pour mieux avancer.
1: Lise, est-ce que ça fonctionne ?
2: Alors la presse fonctionne, oui, elle a été remise en service, donc oui, elle fonctionne.
1: Donc qui l'utilise ?
2: C'est assez récent, hein. Là on va commencer à l'utiliser bientôt. Alors là c'est une technique de lithographie, donc c'est quand même assez spécifique. Avec Vitaly, nous on va plutôt travailler l'eau forte ou des techniques sur métal, sur des plaques de métal. Là c'est sur pierre, donc c'est tout un autre procédé. Ça c'est vraiment, comment dire, le procédé, par exemple quand vous voyez des affiches des années 1900-1920, très colorées.
1: On pourra faire des affiches comme ça avec
2: On peut faire des affiches, en fait. Si vous voulez, vous pouvez faire un nombre de tirages, pas illimité, mais énormément de tirages. Si vous pensez à Toulouse-Lautrec, par exemple, très connu, on peut le voir aussi au musée d'Orsay. Toutes les affiches colorées, ça a été tiré, ça a été fait d'abord sur des pierres et ensuite passé dans des presses de ce type-là. Celle-là, elle est vraiment spécifique, très ancienne. Il y a d'autres presses à litho, mais l'avantage, c'était qu'on pouvait produire énormément d'images pour de la publicité, beaucoup, pour le théâtre, pour toutes les revues parisiennes. Voilà, vous pensez au chat noir ou toutes ces images-là, ce sont des lithographies. Là, dans l'exposition Tagliana, il y a des lithographies aussi. Ça se voit parce qu'au début, on peut se dire ah, ça ressemble à de la peinture. Alors, on ne comprend pas trop.
1: Celui-là, peut-être
2: En haut, peut-être, mais surtout, là, si vous regardez le portrait de femme en noir, en bas.
1: Si.
2: Oh. Voilà. Donc ça, si vous vous approchez, vous comprendrez notamment par la signature en bas, parce que les tirages sont numérotés pour de la lithographie, comme pour d'autres gravures. Mais en général, vous comprenez qu'on parle de tirage et qu'il va y avoir un certain nombre d'épreuves. On ne sait pas combien. Enfin, là, il faut juste s'approcher pour voir le nombre d'épreuves. Et il y a des artistes qui pouvaient tirer, par exemple, on va dire, une 50aine d'épreuves, comme d'autres où on pouvait aller à 200, 300, beaucoup plus. Donc voilà. Donc cette presse, elle va être remise en service, c'est-à-dire elle fonctionne, mais elle va être utilisée à partir de cette année avec un maître imprimeur spécialiste de la lithographie qui va venir justement faire des démonstrations et enseigner la technique de la lithographie pour ensuite pouvoir réaliser, nous, des lithographies contemporaines et une exposition autour de la lithographie avec des lithographies du début du XXe siècle et des lithographies contemporaines, en fait.
1: Tout le monde pourra avoir accès à cette formation, non ?
2: Alors, au tout début, nous, le maître, on va passer du temps avec, on va essayer de comprendre bien comment enseigner ensuite après, parce que la gravure, de toute manière, quelle que soit la technique, c'est toujours une affaire technique, en fait. Donc, être trop nombreux, voilà. Mais une fois que nous, on aura vraiment la maîtrise de tout ça, comme on donne des cours d'eau forte, puisque c'est notre spécialité, de pointe sèche. Il y a deux artistes, Galina Ishvan, qui donne des stages de pointe sèche, une autre artiste parisienne qui fait des cours de linogravure. Et bien nous, on proposera aussi la lithographie. L'idée, c'est de faire découvrir ensuite toutes les techniques dans la Maison Rose.
0: Ben là, encore une petite anecdote. D'où vient cette presse que vous voyez? C'est encore une histoire que j'aime bien raconter parce que ça représente encore ce que donne cette maison. Il y a quelques temps, donc c'est quoi, il y a deux ans peut-être, il y avait une exposition, donc je crois que c'était les estampes auversoises justement, première édition, et donc il y a un groupe de marcheurs qui passent devant la maison, qui s'arrêtent, qui rentrent, qui regardent. Bon, il y a un certain nombre qui regardent rapidement, qui repartent, et puis il y en a quelques-uns qui sont restés un peu plus longtemps, et dont une personne qui vient vers moi et qui me dit, écoutez, c'est très intéressant, bon, me pose des questions, et assez rapidement il me dit, écoutez, moi je suis un ancien imprimeur, j'ai beaucoup de stocks d'encre. Est-ce que certains artistes seraient intéressés pour avoir de l'encre? Alors moi, j'en parle aux artistes autour de moi, et là, évidemment, tout de suite, ils me disent, ah ben oui, si c'est possible, oui, bon. Donc, alors ça tombait bien, parce qu'il habite pas très loin de chez moi, donc on prend rendez-vous, je vais le voir, je récupère donc tous ces pots d'encre pour les amener à Auvers, et au moment de partir, il me dit, écoutez, oui, j'ai oublié de vous dire, mais si vous êtes intéressé, moi j'ai dans mon garage depuis une trentaine d'années, j'ai une presse que j'avais récupérée, que j'ai pas utilisée, donc si vous êtes intéressé, je peux vous la donner. Bon, je dis écoutez, je vais en parler, bon, je reviens, j'en parle à Vitaly qui ne réfléchit pas 30 secondes et me dit tout de suite, bah oui bien sûr il faut, bon, et voilà. Et donc c'est comme ça qu'on est allé chercher cette presse. Alors elle était pas en très bon état parce qu'elle avait été stockée dans son garage, alors elle était en pièces détachées, hein. Bon, il manquait des pièces, enfin il manquait des choses, et donc là, en particulier Vitaly qui sait tout faire avec ses mains, qui a rénové cette presse avec un autre ami qui lui est plus dans la ferronnerie, parce que vous voyez il y a des pièces métalliques, donc il y en avait qui avaient disparu, bon bref, et voilà, et ils ont fait ce chef d'œuvre, hein. Enfin c'est, moi je trouve que c'est magnifique, et ça fonctionne, hein, voilà.
1: Vous l'avez essayé?
0: Ah oui, bien sûr, oui, on a fait des essais. D'ailleurs vous pouvez voir sur les pierres, on voit, donc il y a des dessins qui ont été faits par certains artistes. Bon, Vitaly l'a testé, et puis alors ce que vous expliquez, Lise, on est ouvert aussi beaucoup à l'international, hein. Moi, j'ai beaucoup voyagé, j'ai habité longtemps à l'étranger. Bon, moi, j'ai envie que ça soit aussi une maison qui rayonne au plan international, hein, pas simplement franco-français. Et donc, on a eu pas mal de Japonais ici qui ont exposé, parce que les estampes, je pense que tout le monde a ça en tête. Les Japonais sont quand même très présents, et donc on a eu pas mal de Japonais. Et donc, un jour, on a une Japonaise qui est venue, qui a exposé d'ailleurs, et qui nous a dit, si vous voulez, je peux vous enseigner la lithographie sur bois. Parce qu'en fait, ce qu'il faut savoir, c'est que donc nous ici, on a cette lithographie, enfin la lithographie, si vous voulez, normalement, c'est sur pierre, hein, comme expliquait Élise. Et elle nous expliquait qu'au Japon, la pierre est assez rare. Ils n'ont pas beaucoup de pierre. Par contre, ils ont beaucoup de bois. Et donc, c'est pour ça qu'ils ont développé une technique, hein, de lithographie sur bois. Et donc elle va venir enseigner aussi cette technique sur bois. Donc voilà. Donc si vous voulez, ça vous montre le spectre des possibilités à la Maison Rose.
1: À qui? À d'autres artistes français?
0: Alors dans un premier temps, à d'autres artistes qui se sont inscrits parce que ça les intéresse. Et après, comme disait Lise, ces artistes vont enseigner ce qu'ils ont appris à d'autres, à ceux qui veulent. Hein. Donc on peut s'inscrire. Hein, et j'insiste beaucoup pour les gens qui sont intéressés par le calendrier et l'agenda donc de la Maison Rose, je leur recommande d'aller directement sur notre site internet, hein, c'est lamaisonrosedevalran.com. Alors Valran, ça s'écrit WA2LERAND, tout ça c'est attaché, et là vous avez le programme qui est réactualisé régulièrement. Voilà.
1: Quels seront les prochains événements?
0: Jusqu'à maintenant, donc les événements, c'était des expositions, des ateliers, des choses qui étaient programmées avec des concerts. On a eu aussi dans le cadre du Festival d'Auvers, puisque pour ceux qui ne savent pas, à Auvers-sur-Oise, on a la chance d'avoir un très grand festival qui vient de fêter ses 45 ans cette année et qui est dirigé par Pascal Escande. Et c'est un festival de renommée internationale, hein, avec vraiment des très grands noms de la musique qui viennent. Donc un festival de musique classique. Et donc Pascal est venu il y a quelques années me voir, il m'a dit est-ce qu'on pourrait éventuellement utiliser la Maison Rose de Valran pour des masterclass. Bon, évidemment, j'ai dit oui. Et on a eu, ces deux dernières années, là, on a eu deux masterclass. Donc, une de violoncelle avec Anastasia Kobekina, qui est une violoncelliste russe extrêmement connue maintenant, et qui est en train de monter au niveau international, enfin, qui est vraiment dans le milieu de la musique et extrêmement connue. Donc, on a eu la chance de l'avoir ici. Et moi, j'ai assisté à la masterclass. C'était un moment magique, là. C'est-à-dire qu'on a eu beaucoup d'élèves des conservatoires autour d'Auvers-sur-Oise, donc Pontoise, Cergy, Lille-Adam, etc. Donc, ils sont venus et ça a été... ça a duré 9 heures. Hein, donc, si vous voulez, là...
1: Ici, dans la
0: ici,
1: maison.
0: Ici, oui. Et donc, il y a eu, bah, là encore, un moment magique avec une explication de la musique que moi, j'avais jamais eu. Et là, l'année dernière, on a eu Iris Daverio, qui est la première flûtiste de l'orchestre de l'Opéra de Paris, et qui est aussi une fille extraordinaire, et qui est venue faire une masterclass avec aussi beaucoup de succès, beaucoup d'énergie positive, et des adolescents, enfin des élèves des conservatoires qui sont sortis de là ravis, quoi. Alors, pour revenir au calendrier, donc, des activités qu'on va avoir, bon, jusqu'à la fin de l'année, on a un calendrier qui est assez chargé, avec des ateliers. Bah, peut-être que Lise pourra vous en parler, parce que Lise va animer un salon d'ateliers pour des enfants en particulier et aussi pour des adultes. On va avoir une exposition de gravures qu'on a déjà depuis quelques années qui s'appelle les petits formats de Noël. Donc on a ça fin novembre, début décembre. Et donc c'est des artistes, là aussi on a une vingtaine de graveurs, hein, qui viennent exposer leurs œuvres. Et l'idée, si vous voulez, c'est de proposer au public des œuvres donc petit format, petit prix, hein, et qui font de très beaux cadeaux, hein, pour Noël. Et souvent, c'est vrai qu'on se pose toujours la question de qu'est-ce qu'on va offrir cette année. C'est toujours un peu la question qu'on se pose à cette période. Et ben moi, j'invite toutes les personnes de la région à venir nous voir à ce moment-là. Et c'est un moment très touchant. Moi, l'année dernière, j'ai vu un petit couple d'adolescents, enfin, je ne sais pas, des gens qui devaient avoir 18, 20 ans, qui venaient acheter quelques estampes pour leurs parents, pour leurs amis. Et c'était, ils trouvaient que c'était une idée originale de cadeau pour Noël. Voilà. Donc on a cet événement-là. On va aussi avoir le Noël de la Maison Rose pour les enfants. Hein, donc là où on va faire venir. Alors on n'a pas encore le programme complètement fixé, mais on va faire venir des artistes. Et moi, je trouve que l'enfance, hein, et nous, les adultes, on se souvient de quoi ? On se souvient de notre enfance. Hein. Et c'est vrai que notre enfance, c'est un peu la structure de la vie qu'on a après. Et pour moi, c'est très important de donner aux enfants, de les faire rêver. Hein. Et pour moi, les contes de Noël, hein, de tous les pays, c'est un moment magique. Donc je demande à des artistes de venir et soit de mettre en scène un conte, soit de réciter des contes. Et tout ça dans une ambiance de Noël, avec un feu de cheminée, avec un joli sapin. Et je peux vous dire que ça, je pense que ça crée des souvenirs. Moi, j'ai envie, si vous voulez, que dans 40 ans, il y ait des adultes qui passent devant cette maison, qui la regardent avec une petite larme à l'œil et qui disent à leurs enfants, bah, tu vois, moi, quand j'avais ton âge, je suis venu dans cette maison et on a fait, j'étais venu à des expositions, à des événements, voilà, et ils leur expliquent. Bon, donc on a ça. On a aussi, bientôt, donc on va avoir un atelier de gravure, donc là, ça sera de la linographie. Ensuite, on va avoir, Lise, hein, tu me dis si j'oublie quelque chose.
2: C'est la linogravure. Donc la technique, c'est une technique en noir et blanc, et ce sera animé par Hélène Bautista, qui est une artiste spécialiste de la linogravure très connue.
0: Et qui a déjà exposé ici
2: Paris,
0: plusieurs fois.
2: Ouais. À Paris et dans le monde entier en général.
1: Et ce sera ouvert à tout le monde.
2: Alors là, non, là ce sera quelque chose sur réservation. Donc il y a des animations ou des événements qui sont en libre accès, entrée libre pour tout le monde. Et il y en a d'autres où il faut aller voir les conditions de réservation sur le site internet, où il y a une billetterie le cas échéant, ou alors sinon non, c'est écrit entrée libre. Ça dépend des événements. Donc, on a le stage de linogravure. Donc, ça, c'est en octobre. Ça arrive très bientôt.
0: C'est
2: où les réservations sont ouvertes.
0: Quelle date ? C'est le 10 octobre, je crois. 10 et 11.
2: Samedi 10 et dimanche 11. Donc, sur réservation. Il faut aller voir voilà, toutes les informations sur le site internet. Et ensuite, le week-end d'après, donc le dimanche 18 octobre, ici, il y aura un spectacle qui s'intitule Cendrillon 40 ans plus tard. C'est un très beau spectacle sans parole qui a été créé par une danseuse coréenne chorégraphes. Et c'est quelque chose où ils sont deux comédiens. Et c'est un mélange de théâtre et de danse. C'est un spectacle qui fonctionne très bien chez les petits et les grands et qui a toujours beaucoup de succès. Moi, j'ai eu la chance de le voir dans des théâtres parisiens. On aura la chance de les avoir ici. Donc le dimanche 18 octobre à 16h. Les réservations se font toujours sur le site internet. Donc ce sont des prix, il y a différents tarifs, mais c'est très accessible pour les familles.
1: Ça reste raisonnable. Au niveau du nombre de personnes, est-ce qu'il vous reste encore des places? Parce que je suppose qu'il faut réserver le plus rapidement possible.
2: Oui, alors il reste encore des places pour le spectacle, mais vous voyez que ce n'est pas une salle de spectacle où on peut accueillir 200 personnes. Mm-hmm. Donc le nombre de places est quand même limité. Donc la réservation est fortement conseillée, en fait. Sans réservation, on n'est pas sûr de pouvoir accueillir les personnes le jour même. Il y a d'autres ateliers. Donc j'anime déjà ici chaque semaine des cours d'art plastique, ados, adultes, tout niveau. On pratique les arts plastiques aussi ici le mardi soir. Et je fais des ateliers plus ponctuels avec une thématique ancrée dans le paysage, les grands artistes qui ont fait la renommée d'Auvers-sur-Oise, Van Gogh, d'Aubigny, les lieux. Et ensuite, à partir de ces éléments, je fais faire une création en gravure avec une technique de gravure accessible même pour les plus petits. Donc c'est à partir de 6 ans pour les enfants accompagnés d'un parent au moins. Et donc l'idée, c'est de construire une petite maquette. Ils vont pratiquer la gravure, ensuite aquareller leur gravure. Donc ce sera de la gravure qui sera en couleur à partir de différents éléments qu'ils auront gravés. Et ensuite, tout ça, ce sera monté avec le parent en une sorte de petite maquette. Un petit paysage, un petit diorama, comme on voit un petit peu à l'ancienne, où on verra des personnages, des animaux, des lieux, Mais toujours avec une âme d'enfant. L'important, c'est que ça ressemble quand même à un travail d'enfant, aidé par le parent.
1: Il pourra repartir avec son œuvre.
2: Bien sûr, oui. L'idée, c'est que c'est un atelier qui dure entre 2h et 2h30. L'après-midi, donc, il y en a un pendant les vacances de la Toussaint qui arrive, un mardi. Et ensuite, ce sont des dates, donc il y en a un par mois, et c'est plutôt le dimanche après-midi. Donc c'est une sortie parent-enfant où on repart après avec sa création.
0: Et là, franchement, je recommande parce que Lise m'a montré quelques exemples de maquettes qui ont été faites avec des jeunes enfants et leurs parents. Et c'est absolument magique et ça fait rêver. Ça fait rêver. Après, ils peuvent mettre ça dans leur chambre et ils peuvent se raconter. Ils partent dans un univers. Et je pense que c'est. Et puis, je pense que c'est très important aussi ce que Lise propose, c'est un moment d'échange entre les parents et leurs enfants. Parce que malheureusement, on vit aujourd'hui dans des vies un peu à 100 à l'heure où malheureusement, les parents ne prennent pas toujours le temps de passer des moments agréable avec leurs enfants. Et ça, c'est vraiment un moment privilégié et dans un lieu, je le répète quand même, qui est assez magique. Et je pense que c'est très important de pouvoir s'offrir ces petits moments comme ça avec ses enfants. Et en plus, avec une réalisation en finale qui est quand même que vous gardez et que vous emmenez chez vous et qui peut vous faire rêver le temps que vous voulez.
1: Et donc, si je comprends bien... Bientôt, la Maison Rose Valran sera ouverte tous les jours.
0: Alors, je dirais pas jusque-là, parce que Lise et Vitaly vont quand même habiter ici et vont travailler ici, parce que c'est un atelier. Donc, évidemment, ils pourront pas ouvrir tous les jours, mais si vous voulez, l'accès sera quand même plus simple. Et en particulier, s'il y a des choses qui se mettent en place de manière un peu rapide, je pense que si c'est possible, ça se fera beaucoup plus facilement qu'aujourd'hui.
2: Oui. Et le plus possible, en fait, en général. Il y a des moments où on peut laisser la porte ouverte. Il fait encore bon. Mais en général, les personnes peuvent entrer, visiter. Quand on travaille, ça dépend de ce qu'on fait comme travail, parce qu'il y a aussi des moments où on doit travailler un petit peu dans sa bulle. Mais il y a aussi beaucoup de moments où on peut échanger, partager, et sur les week-ends, ouvrir. Après, il y a pas mal d'activités où les personnes, si elles veulent rentrer, se renseigner.
1: Mais en tout cas, on peut se renseigner sur le site.
2: C'est ça.
0: Ah oui, non, mais j'insiste beaucoup. J'insiste beaucoup. On est vraiment... D'abord, on a un site qui vient d'être fait, donc qui est très bien, et où il y a toutes les informations. Donc, il faut vraiment avoir ce réflexe. Je rappelle l'adresse, c'est la maisonrosedevalran.com. Et il faut vraiment avoir ce réflexe à chaque fois d'aller voir. Il y a un numéro de téléphone aussi s'il y a des questions. Enfin, les gens peuvent également envoyer un message s'ils ont des questions. Enfin bon, et en général, on répond, hein, parce que moi, je pars du principe que si on laisse un numéro de téléphone ou une adresse email, eh ben, il faut répondre. Hein, et c'est pas, ça part pas comme ça dans la nature et il n'y a jamais de réponse, comme c'est parfois le cas dans plein d'endroits. Donc nous, on a cette volonté de créer ce lien, hein, presque quotidien avec les gens. Hein, et pour moi, ce qui est vraiment important, c'est que c'est une maison qui va vivre tous les jours. Hein. Donc c'est pas une maison où on ferme et après on revient, c'est un peu poussiéreux parce que plus personne n'y a habité pendant plusieurs jours. Là, c'est, alors en plus on a un chat ici qui est en fait le maître des lieux, hein, et qui s'appelle Domini et qui vit aussi ici. Alors qui malheureusement, donc comme moi je suis pas là tout le temps, donc heureusement j'ai une voisine qui me donne à manger régulièrement. Mais si vous voulez, donc voilà, donc vous rentrez dans une maison vivante et ça pour moi c'est très important.
2: Oui, c'est vraiment une maison. L'autre jour pendant un des cours d'art plastique le soir, c'était ouvert. Alors il y a quelqu'un qui passe parce qu'il prépare, donc là il y avait la préparation de cette exposition, la voisine qui vient, donc suivie du chat, est-ce qu'il a mangé, quelqu'un d'autre qui ressort de la cuisine. C'est vrai que c'est une ambiance particulière, enfin quand on veut se détendre, dessiner, peindre, graver, ici en fait on est dans une atmosphère très accueillante en fait, et puis on peut croiser des gens même pendant notre activité qui passent juste comme ça.
1: Lise, Ulrich, merci de nous avoir accueillis, de nous avoir fait découvrir ce magnifique lieu.
0: Ben merci beaucoup et j'espère que les gens auront envie de venir nous voir. Donc vous êtes tous les bienvenus, tous et toutes les bienvenus.
2: Oui, et n'hésitez pas à suivre aussi l'actualité, notamment les plus jeunes sur les réseaux sociaux. On est sur Instagram, Facebook et on vient d'ouvrir aussi le TikTok qui va pas tarder à être animé.
0: Surtout n'hésitez pas.
1: À présent, vous savez à peu près tout ce qu'il faut savoir sur la Maison Rose de Valran. L'exposition Le Temps d'un Café chez Tagliana, c'est jusqu'au 4 octobre. Le stage de linogravure le 10 et 11 octobre. Vous serez invité à inventer la lumière en noir et blanc avec Hélène Bautista. Un spectacle le 18 octobre vous sera proposé à 16h. Cendrillon, 40 ans plus tard. L'atelier famille, c'est le mardi 20 octobre, le dimanche 8 novembre et le dimanche 27 décembre de 14h à 16h. Mon Auvert, mon univers. Gravure aquarellée à 4 mains avec Lise Chaduc. Stage de gravure samedi 14 et dimanche 15 novembre. Vous saurez tout sur la technique de gravure à la pointe sèche avec Galina et Ichvan. L'exposition Petit Format de Noël sera proposée du 27 novembre au 13 décembre. Et enfin, Noël à la Maison Rose, c'est le dimanche 13 décembre de 10h à 18h, avec des animations pour les petits et les grands, un très beau spectacle et une buvette. Merci à tous d'avoir suivi cette émission en direct de la Maison Rose de Valran, située au 59 rue d'Aubigny, à Auvers-sur-Oise.
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1: Bonjour, à Persan, le Centre communal d'action sociale propose un accompagnement pour aider les personnes à trouver une complémentaire santé adaptée à leurs besoins et surtout à leur budget. Le CCS s'appuie donc sur l'ADEP Solidaire qui sélectionne chaque année plusieurs mutuelles et négocie des tarifs avantageux pour les habitants des communes partenaires. L'an dernier, 8 mutuelles avaient été retenues, des offres destinées à différents publics, retraités, étudiants, indépendants, demandeurs d'emploi ou encore salariés du secteur public. Selon l'ADEP Solidaire, les complémentaires proposées peuvent permettre de réaliser entre 15 et 20% d'économies par an sur les dépenses de santé. L'organisme indique également sélectionner ses partenaires selon plusieurs critères, les tarifs, la qualité des réseaux de soins et la transparence des offres. L'accompagnement est ouvert à tous les personnes avec une attention particulière portée aux seniors. Pour en bénéficier, une adhésion annuelle de 15 euros est demandée avec une gratuité possible sous certaines conditions. Un conseiller de l'ADEP Solidaire sera présent à Persan pour recevoir les personnes ce vendredi 25 septembre, le mercredi 28 octobre et le lundi 30 novembre. Les rendez-vous sont donc à prendre dès à présent. Et puisqu'il est aussi question de santé, mais cette fois à l'échelle du territoire intercommunal, la communauté de communes du Haut-Val d'Oise donne rendez-vous au public pour un nouveau forum santé et environnement. Après le succès de l'édition 2024, l'événement revient avec l'ambition de proposer encore davantage d'animations et d'informations pour tous les publics. Rendez-vous samedi 26 septembre de 14h à 17h au gymnase Stéphane Diagana à Beaumont-sur-Oise. Le stationnement sera possible sur le site du centre aquatique du Haut-Val d'Oise. Près de 40 exposants seront présents, répartis autour de trois grands thèmes, la santé, le social et l'environnement. Parmi les animations annoncées, le lancement de la campagne Octobre Rose avec des cours d'aquagym et d'aquacircuit au centre aquatique sur inscription. Les visiteurs pourront également rencontrer les pompiers et assister à une simulation d'intervention sur la voie publique. Il y aura également des ateliers pour apprendre à circuler à vélo et en trottinette en toute sécurité, un défi cycliste sur un circuit 24, mais aussi un vélo smoothie. On pédale, on mixe et on déguste au profit du commerce local. Autre animation, une simulation des effets de la consommation de drogue grâce à des lunettes spécifiques. Plusieurs ateliers pratiques seront également proposés, notamment autour de la fabrication maison avec Emmaüs ou encore Univers Écolo. Le Repère Café permettra de son côté de faire réparer des objets ou des vêtements avec le café associatif La Cabane. Le public pourra aussi découvrir un film réalisé par l'association L'œil du Baobab autour des animations de l'auto-studio organisé sur le territoire du Haut-Val d'Oise. Et pour profiter pleinement de cet après-midi, un espace convivial sera aménagé grâce à du mobilier prêté par Emmaüs. Et enfin, de nombreux lots seront à gagner avec notamment des jeux de société, des goodies et même une tablette reconditionnée. Ce sera donc un après-midi placé sous le signe de la santé, de la prévention, de l'environnement, mais aussi de la convivialité. Rendez-vous donc ce samedi 26 septembre de 14h à 17h au gymnase Stéphane Diagana de Beaumont-sur-Oise. Côté météo maintenant, à quoi faut-il s'attendre cette semaine dans le Val d'Oise? Eh bien, l'automne arrive officiellement, mais le ciel, lui, semble vouloir jouer les prolongations estivales. Cette semaine, le temps commence plutôt ensoleillé et doux avec une vingtaine de degrés. Le soleil s'imposera plus largement en milieu de semaine, malgré quelques passages nuageux. Les températures grimperont autour de 25 degrés. Ce jeudi, il y aura un changement de décor. Le ciel sera plutôt nuageux au fil de la journée, avec un week-end plutôt agréable, de belles éclaircies et douceurs. Et le thermomètre pourrait atteindre les 26 degrés. Bonne journée à tous et bonne semaine.
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1: Bonjour à tous, bonjour à toutes. Nous revoilà les enfants terribles. J'espère que vous avez passé de bonnes vacances et faites de bonnes rentrées. Et là, c'est Monia à l'appareil. Et ça y est, je vais débloquer avec
2: Stéphane. Je ne vais pas rattraper toutes les bêtises que tu vas dire aujourd'hui. Hein.
1: Je crois que si.
2: Bonjour à toutes et à tous. J'espère que vous avez passé de bonnes vacances.
1: Et pourquoi
2: également.
1: Tu répètes tout comme moi?
2: Non, non. C'est la rentrée. Donc moi, ouais. Ça va.
1: Très bien.
2: Ma mère m'a donné le goûter et mon père viendra me chercher à la sortie.
1: Ah, d'accord.
2: Comme les enfants.
1: D'accord.
2: Allez, on est parti pour...
1: Une petite heure.
2: Une petite heure.
3: Bonjour, toujours présent, Jean-François, toujours fidèle. Voilà. C'est la rentrée. Toujours au top.
1: Aujourd'hui, on a une invitée qui va se présenter. Vas-y.
4: Bonjour, je suis Hélène et je suis ravie d'être présente parmi vous. Voilà, j'espère que tout va bien se passer parce que je suis un petit peu intimidée.
1: Mais non, t'inquiète, ça va.
2: Ça va très
1: comme
2: bien.
1: Comme sur des roulettes, t'inquiète.
2: Ça va très très bien se passer.
1: Oui, oh bah oui.
2: Donc pendant une heure, on va parler de ce qu'on a fait déjà avant de parler de ce qu'on va faire.
1: Oui. Alors,
2: qu'est-ce qu'on a fait, Monia?
1: Vous avez fait le barbecue.
2: Ah,
1: moi, j'y
2: barbecue.
1: Étais pas, donc vous allez pouvoir en parler,
3: ouais,
1: le garçon.
3: C'était
1: mais Mélanie,
3: bon,
1: t'y étais, toi. Donc voilà.
4: Oui.
2: Non, barbecue, nickel.
3: Très bien, avec on a eu beau temps, tout.
2: Loïc
3: pas de
2: et
3: pluie.
2: Mohamed qui faisaient cuire les...
1: Les saucisses.
2: Les saucisses.
3: Les cuissons étaient parfaites, tout était bien.
4: Ah oui.
1: Vous avez bien mangé, quoi.
3: On a bien mangé.
4: Même les plats étaient très...
3: On était bien servis, en plus.
4: Très bon.
1: Ouais.
3: Avec le membre du CCAS, tout ça.
1: Oui.
3: C'était bien.
2: Très bonne ambiance, donc nickel.
4: Oui, oui, oui.
2: Impeccable.
1: C'est le principal.
3: Ouais.
1: Et puis bon, il y a eu aussi...
3: On a eu des petites danses aussi, il y en a qu'on dansait un peu.
1: Mm-hmm. Ah ouais, t'as pas dansé, toi.
3: Non.
1: Qui c'est qui a dansé?
3: Comment s'appelle? Liliane. Yveline,
4: Marilus.
1: C'était des danses qu'ils avaient préparées ou
3: non,
1: c'était
3: non, des... Stéphane, il avait amené sa sono.
1: Ah bah oui, oui, bah alors oui.
3: Donc,
2: comme d'habitude.
3: Puis la petite dame qui danse tout le temps là.
4: Oui,
3: je
4: sais pas comment elle s'appelle.
1: La petite dame, ah Brigitte.
3: Ah peut-être oui.
1: Frisée blonde.
4: Non,
2: ouais,
4: non,
2: Brigitte, elle a dansé aussi.
3: Non, mais une toute petite.
4: Elle est toute petite.
3: Elle danse tout le temps.
1: Ah, Sylviane Dera.
3: Sylviane, peut-être, ouais.
1: Oui. Elle est toujours. Elle était là tout à l'heure, à la maison des seniors.
4: Oui,
1: oui, c'est Sylviane, c'est la copine à Brigitte.
3: D'accord.
1: Elles sont souvent.
2: Ouais,
1: et donc, ah oui, c'est vrai qu'elle danse tout le temps. Mais c'est bien quand c'est comme ça, quand ça se passe comme ça.
3: Il y avait des petits jeux aussi, des fléchettes.
1: Ouais,
3: Chamboultou, oui, Chamboultou.
1: Ça c'est Lolo qui avait tout préparé à mon avis, comme d'habitude. Donc voilà.
3: Puis, non, c'était bien, impeccable.
1: Ouais. Oh, voilà.
4: Même l'ensemble, c'était bien, comme d'habitude. C'est d'habitude ça hurle, j'imagine. Là, c'était très bien.
2: En plus, ce qui est bien, c'est qu'il y a les forces de police qui sont venues.
1: Ah oui, j'ai appris ça.
2: Pour dire un petit
3: un
2: peu
3: message,
2: aux gens,
4: tous les arnaques.
2: Les arnaques sur les gens qui risquaient de venir sonner chez vous. Et puis
1: les faux policiers, tout ça, quoi.
2: La police municipale. Et puis la gendarmerie qui sont venues pour nous faire un petit conciliabule sur tout ce qu'il y a
3: et
2: à faire.
3: On va avoir un porte-clé en cas d'agression.
4: En
3: on n'appuie dessus, ça déclenche une alarme.
1: Ouais. Ah ouais.
3: C'est en commande.
1: Ah, mais c'est génial,
3: ils nous ont expliqué ça.
1: Ouais.
3: Alors, on l'aura peut-être dans le colis, je ne sais pas.
1: Pourquoi pas.
3: Mais ça...
1: ça envoie. Hein.
3: Ça envoie. Hein. Dès que tu es agressé, clac.
2: Ça fait du bruit.
3: Et puis, il y a un code secret aussi. Hein. C'est Alexia, non? Quand on rentre dans les commerçants, on dit Alexia, ils comprennent ce que
1: c'est.
3: C'est un
1: truc...
3: C'est un code.
1: Ouais,
4: c'est un code qu'ils vont donner dans les commerces.
3: C'est les gendarmes
4: si
3: qui nous ont
4: se
3: dit ça.
4: Si on se sent
3: agressé.
4: Attaqué ou qu'on ne se sent pas bien dans la rue, on rentre dans les commerces.
3: On dit ça, on prononce Alexia.
4: Un emblème sur les
3: c'est Alexia, oui. Je ne me rappelle plus, Alexia.
4: Oui, ça
1: Alexia,
4: oui, ils nous le rediront.
1: Parce que moi, j'ai mon fils, il a un truc comme ça chez lui.
3: Ah oui?
1: Il dit Alexia, mais de la musique.
3: Ah oui, c'est Google. Google, fais-moi un sandwich.
4: Oui, mais Loïc, il me dit, il faut que tu prennes ça.
1: Il veut te l'installer. Mais si, c'est bien. Tu lui dis, fais si, elle se met en route.
4: Non.
1: Mais ta musique
3: c'est bien.
1: Et tout.
3: Fais-moi
1: mais
3: une chanson.
1: Ouais, bon, évidemment,
4: je suis à l'ancienne.
3: Fais-moi la lessive, et tout.
1: Je suis pas sûr.
4: Le repassage, surtout.
1: Je suis pas sûr qu'elle fasse ça. Non. Faut arrêter de rêver, là.
3: Ça va venir.
2: C'est une bonne journée. On était nombreux. Et puis après, il y a eu le forum. On a fait un forum pour les inscriptions de tous les ateliers.
1: La porte ouverte.
3: C'était le
1: 12.
2: Portes ouvertes.
1: Oui. Ah,
2: très bien.
1: J'étais pas non plus.
3: Mais avant, on a fait une sortie en vélo. Alors, c'était super.
1: T'as fait une sortie en vélo
3: électrique, oui. Avec Stéphane.
1: Ah ouais.
3: Voilà, c'était.
1: Ah ouais, avec l'INSEE, non
3: l'INSEE, ouais.
1: Ah oui, oui,
3: là,
1: oui.
3: C'était,
1: oui.
3: C'était,
1: oui, ça c'était avant.
2: C'est magnifique. DS, les seniors, ouais, non, c'est bien baladé.
3: Mais nous, on a pris les vélos normaux, musculaires.
2: Mm-hmm. Oui, ouais, mais j'ai éclaté d'ailleurs, hein, parce que puis, quand je vois comment ils se trimbalaient sur l'électrique, je me suis dit, la prochaine fois, je prendrai.
1: Tu prends l'électrique.
3: Non, mais c'est agréable,
1: ouais,
3: c'est bien.
1: Ouais, mais c'est plus du vélo, ça.
3: Ah, non, bah, moi j'ai pas pris l'électrique.
2: Ah, moi non plus, oui. On était tous les deux. Oui, déjà, oui, on est partis jusqu'à là-bas, c'était
3: de,
2: à Valmondois.
3: On est parti de la maison des seigneurs jusqu'à Valmondois.
2: On est monté là-haut.
1: En vélo jusqu'à Valmondois.
3: Et après, on a fait 20 bornes.
2: Et après, on a fait 20 km dans la forêt, là, qui était magnifique. Hein,
3: jusqu'à Valangoujard, tout ça, ouais. C'est beau.
1: Jusqu'à Valangoujard.
2: Ah ouais,
3: mais il y a des petites allées dans la forêt.
1: T'as la pêche à Valangoujard, il y a des étangs à truite.
3: Ah non, on n'y a pas été, on n'a pas eu le temps.
1: Franchement, tu pêches la truite, tu les fais après.
3: J'avais pas mes bottes. J'avais pas.
1: T'avais pas tes cannes non plus.
2: On a fait une belle sortie vélo. Ouais.
1: Ah, mais c'est chouette. Oui, il y a eu pas mal de petites sorties pendant les. Enfin, en juillet, tout ça. Août, non, il n'y avait rien.
3: Août, il y avait rien.
1: En juillet, il y avait la sortie de à la mer.
3: Ah oui,
1: au Touquet. Ah, tu y avais été, hein ?
2: Ils viennent de rentrer. Hein.
1: Ouais, mais là, c'est, là, c'est, ils étaient partis. Là, ils sont partis
5: en juillet, là, seulement.
2: Ah, c'est que
1: en juillet. Oui, oui, oui. Oui,
3: il y a eu que le vélo en septembre.
1: Ouais. Ouais, puis il y a eu là, là ils sont revenus, les anciens sont revenus de leur petit voyage de semaine de la Bretagne. Ouais. En tous les cas, d'après ce que j'ai entendu,
3: c'était bien, ça leur a plu.
1: Tout à fait, ils sont enchantés, ça leur a plu. Oh, de toute manière, la Bretagne, c'est
5: magnifique. Je me rappelle des croisés quand j'avais été avec

0: la chorale.
1: Oui, vous avez repris.
0: On a repris la chorale.
2: On a repris lundi. Et puis on... Il y a des nouveaux arrivants. On sera plus nombreux encore.
1: Ah, mais c'est chouette.
2: Ils ne sont pas tous venus lundi parce que...
0: On est une quarantaine maintenant, je crois.
2: Presque une quarantaine.
1: Il faudrait que je vienne un après-midi vous voir.
2: De toute façon, il va y avoir un récital. Déjà, on va aller faire un récital dans un EHPAD, là, au mois de...
1: Lundi
2: prochain.
1: Ah ouais. Vous avez où, dans quel EHPAD?
0: À Chambly.
2: À Chambly, un EHPAD.
1: Ah, Louis-Michel, ok, d'accord.
0: On va chanter là-bas.
2: On va chanter là-bas.
1: Ah, mais c'est super.
2: Et après, il y aura des choses de prévues sur Persan,
1: à
2: l'église.
1: Il y a plein de choses, oui.
2: Ouais,
1: eh ben c'est très bien.
0: À l'église aussi, on va chanter à l'église.
1: Ouais, bah, comme l'année dernière.
2: On va même chanter avec des gosses, etc.
0: Ouais. Ah oui. Il y a des enfants qui vont s'accompagner avec nous.
3: Qui vont venir chanter avec nous.
1: Il y a de plus en plus d'anciens qui font des chorales.
2: Ouais, dans les...
0: Dans tous les bleds, dans tous les villages.
1: Ouais, c'est vrai. Ah, mais un peu partout, parce que hier, bon, ma soeur, elle n'est pas non plus... voilà, elle a un an de plus que moi. Hier, elle m'a dit, oh, Monia, tu sais ce que je fais maintenant? Bah, j'ai dit non. Elle me dit, je me suis inscrite à une chorale. Ah, mais j'ai dit, c'est bien.
0: Ah, c'est super.
1: Et elle va chanter dans une chorale, bon, qu'on m'a fait la chorale, au mois de mai, le 8 mai. À l'opéra de Clermont-Ferrand.
0: Habite
1: à Clermont-Ferrand. Et leur chorale, ils vont aller à l'opéra.
0: À l'opéra, d'ailleurs.
1: Ouais, ouais. Non, je vais sûrement aller chez ma sœur pour l'avoir chanté.
0: Ah, bah oui, c'est sûr.
1: C'est le 8 mai, donc on ne travaille pas, c'est un samedi, je crois. Non, mais c'est superbe, c'est bien.
0: Ah, mais c'est bien, ouais.
2: Ouais. Et puis là, on a commencé, on attaque un petit peu à se préparer pour le banquet.
0: Le banquet. Ah, oui,
2: le banquet. Le banquet,
0: c'est sur le thème de la Bretagne.
1: Ouais, oui, oui.
2: Bretagne et pirates.
0: Pirates, oui.
1: Pirates, ok.
0: On va se déguiser.
1: Ah, bah oui, bah, il faut.
2: Ah, ouais. Déjà.
3: On va faire les bateaux.
2: Oui, on va faire.
3: Bah oui, Vincent, on en a parlé.
2: Oui,
3: hier.
2: Deux bateaux.
1: Oui.
0: Bateau, tous les vendredis, on va avoir l'atelier créatif. Là.
1: Oui, elle m'a dit qu'elle était là vendredi, Vincent.
2: Ouais, ouais. Tous les vendredis, on va fabriquer.
1: Faire des bigoudines, là.
2: Des coiffes. Des
1: bigoudaines. Ouais, bigoudines.
0: On va faire les décors.
3: Daniel, elle s'est fait prendre en photo. Elle a une coiffe. Il est comme ça sur la tête.
1: Ah ouais.
2: Ah ouais. Il y en a qui ont attaqué déjà.
1: Ah bah c'est bien.
2: Moi aussi, mon costume.
1: Ça y est, elle est déjà faite, toi.
2: Ouais,
1: c'est pirate,
2: ouais.
1: tu mets
2: ouais,
1: en
2: pirate.
0: Non, aussi,
1: tu veux pas le truc sur la tête?
2: Non.
1: Je vous verrai bien tous les deux, tiens.
0: En mousse. Non, moi c'est pirate aussi.
2: J'ai bien une marinière maintenant.
1: Oui.
2: Donc oui, on prépare tout ça et puis au fur et à mesure, ça va venir. Tout se monte doucement, mais ça va aller.
1: Tout à fait.
3: Ça va vite, hein.
2: Et sinon, on va attaquer quoi là?
3: Jeudi.
2: Comme on dit, entre la semaine bleue. Octobre
0: rose. Tu l'as fait la marche au fait la Cambrai
3: Chambrésienne.
0: Cambrésienne.
1: Non, je la fais pas.
3: Cambrésienne.
0: Tout le monde le fait. Hein.
1: Oui, mais moi, je la fais pas.
0: Ah ouais.
1: C'est pas obligatoire.
0: C'est 8 km, 4 8.
1: Oui, elle me l'a demandé, pas tout, mais non, moi je la fais pas. C'est pas obligatoire.
0: Ah non.
1: Bon, ben voilà. Bon, non, j'habiterai Persan encore, les trucs comme ça, mais il faut que je revienne de chez moi, j'habite pas là. Hein.
0: Ah, puis c'est quoi, c'est un samedi, non?
1: C'est ce que je viens de dire, c'est un samedi.
3: Ah oui.
2: Non, ouais, il y a pas mal de choses, mais on a reçu dans les boîtes aux lettres, on a reçu un petit peu toutes les activités qu'il va pouvoir y avoir.
1: Ouais.
2: Ça va très bien.
1: Bah déjà, qu'est-ce qu'il va y avoir? Bah demain, il y a MDS, il y a Prépare ton plat.
0: Ouais, Prépare ton plat.
1: Ça, c'est bien. Ouais. C'est,
3: oui.
1: Toi, t'as jamais fait, Yvette. Pourquoi je voulais t'appeler Yvette, moi?
0: Tu peux t'inscrire encore, hein, je crois. Ah, il restait 4 places à midi. Hein.
1: Oui, je crois. Ouais, elle m'a dit tout à l'heure.
0: Ouais.
1: Toi, tu n'es pas inscrit. Non, tu veux pas.
0: J'ai déjà fait une fois, je la prochaine.
1: C'est sur la réunion, je crois, c'est un plat.
0: Ouais, elle m'a donné le menu, l'INSEE.
1: Ah ouais, t'as le menu déjà?
0: Je sais pas, on a... Attends.
2: J'en ai fait deux l'année dernière. Deux prépare ton plat. J'en ai fait deux.
1: T'as fait deux plats l'année dernière, moi?
2: L'année dernière, j'ai fait deux prépare ton plat.
1: Ah ouais, mais écoute...
2: Enfin, qu'une fois, c'était une soupe, donc c'était facile.
0: Ah ouais, alors... demain, c'est menu dalle de lentilles corail.
1: Ah oui,
0: et en dessert, banana bread chocolat noir.
3: Oui, sérieux.
1: Ouais, ça a pas l'air...
2: Ouais, si on veut...
1: Si, bon, faut goûter,
0: bien sûr. L'autre jour, j'étais avec Manon aussi pour un repas de la réunion, là.
1: Ouais.
0: J'avais participé aussi.
1: Où ça?
0: À la maison, prépare ton plat.
1: Ça avait déjà commencé. Ouais. Ah ouais, non, mais attends, moi,
0: j'ai déjà été une fois.
1: Je suis revenu lundi de vacances, alors je
0: Ah, mais c'est vieux, hein, c'est... moi, je me rappelle plus.
1: C'est vieux,
3: parce que chaque mois, ça change de pays.
1: Ouais. Oui, et ben c'est ça qui est bien.
3: Oui.
1: Franchement, chacun ramène son petit plat du pays, des trucs comme ça.
0: Puis on participe à faire la cuisine.
1: Tu découvres. Bah, bien sûr. Ah, tu fais le plat, alors, donc, voilà. Puis, c'est pas 3 euros, ça fait...

0: C'est pas excessif, hein.
1: Non, c'est bien.
0: Donc voilà, ça t'apprend à faire la cuisine si tu sais pas. N'est-ce
1: puis
0: pas, Jean-François?
1: Et puis on rigole bien.
0: Bah oui, je me doute bien. Hein. Donc, voilà. Alors là, on va parler un petit peu de la semaine bleue. Ou si tu veux raconter une histoire,
2: vas-y, je te fais travailler. Hein. Tu rentres de vacances.
0: Justement, je suis fatigué déjà. Le lundi 5 octobre, la chorale des seniors, les cigales.
2: Elle va chanter à Chambre.
3: À l'EHPAD, ouais.
0: Chante à l'EHPAD, Louise Michel. C'est bien. Et après, c'est le mardi 6, atelier nutrition avec ciel bleu. Marche nordique. C'est le matin, c'est de 11h à midi. Et l'après-midi, il y aura la marche nordique.
3: Ouais.
0: Nordique.
3: Ouais, c'est.
0: Tu vas y aller?
3: Ouais, je me suis inscrit tout à l'heure.
0: Il faut s'inscrire. C'est bien, il a raison.
3: Maintenant, le samedi, je fais des randos.
2: Marche nordique, mardi, il va neiger. Donc
3: je fais 20 km tous les samedis.
4: Avec
3: l'application, là, c'est un groupe. Mardi, super. Il va neiger. Je fais 20 km tous les samedis.
0: C'est bien, ça maintient la forme. Hein.
3: Samedi dernier, j'ai fait Vieux Moulin, Pierrefonds. 20 km.
0: Ah ouais?
3: Et là, samedi, on va faire Saint-Félix, Froidmont. C'est un gars, il organise que des randos comme ça.
0: Ouais, tu participes pas, hein,
3: c'est un groupe, c'est une application.
0: Tu fais pas la marche?
3: Mais là, c'est.
2: Ça m'arrive, j'ai fait la marche du Téléthon. Ça m'arrive de faire la marche quand même de temps en temps.
0: Oui, bien sûr, ouais.
2: Non, j'avais pas.
3: Non, je me suis inscrit là.
2: J'avais pas la forme en fait.
3: Ça s'appelle TMS, toutes mes sorties.
0: T'as pas de.
3: Non, et c'est varié, tu peux aller boire un coup n'importe où.
2: Tant qu'on boit un coup, c'est bon.
0: Et c'est surtout ça, je crois. C'est
3: pour ça que j'y vais.
2: Sinon, semaine bleue, la suite, mercredi, il y a la sortie au château de Versailles.
3: Ah oui.
0: Il
4: y a beaucoup à marcher, là.
3: Versailles, c'est toute la journée.
0: Le château, pour le visiter.
3: Il y aura un super spectacle avec des statues. On visite le château et les jardins.
0: Oui, c'est bien. Vous y allez, je suppose.
4: Il faut rester en groupe. L'INSEE a dit hier.
3: Ouais.
4: L'INSEE en groupe.
0: Tu le fais? Non, tu le fais pas encore. Non.
4: C'est trop fatigant.
0: Je me dis bien. Faut bien marcher, quoi. Donc, il y aura toujours le petit.
3: Ça va être une dure journée.
2: Pense que ça va être bien blindé, là.
3: Rencontre 2014.
4: Ça me prive parce que je peux plus faire tout ça.
2: Sinon, jeudi, il y a encore un prépare-toi. Et on fait que ça, nous.
0: J'allais dire, mais vous mangez tout le temps, vous. C'est pas possible.
2: Prépare ton plat à la maison des seniors. Une choucroute.
0: C'est quand? T'as pas
2: mardi.
0: Le droit.
2: C'est le 8 octobre.
0: Si tu veux t'inscrire, parce qu'à mon avis, la choucroute, il va y avoir du monde. Choucroute, votre. Votre glycémie, sans faire de compromis sur le goût. Une choucroute, une bonne choucroute. En plus, on en parlait.
4: J'ai Roulière qui m'a appelé.
0: Oui, ils ont parlé de la choucroute.
4: Non, il y a un machin à Beaumont, ils font une réunion pour la santé, justement. L'environnement et la santé.
0: D'accord, c'est bien.
2: C'est l'après-midi, c'est
0: alors, le matin, il y a j'allais dire, le matin, c'est la choucroute et l'après-midi, c'est le sport.
2: Voilà, la salle Marcel Cachin, là, il y a plein de sport.
3: Normalement, ça devrait faire le contraire.
0: Ah ouais, c'est de 14h à 17h, sport bleu, initiation, à la gym douce, multiboxing, foot en marche.
3: Ah bah oui, c'était bien ça, nous apprendre à danser, là.
0: Foot en marchant, on l'avait fait ça, mais c'était génial ça.
3: C'est marré.
0: On avait bien rigolé.
3: On avait tendance à courir, mais
0: bon. Self-défense, c'est bien, de 14h à 17h.
3: Le foot en marchant.
0: On avait été au stade et tout. Marie, elle était venue même en plus.
3: C'est vieux, il y a au moins 3 ans, 2-3 ans. Avec Salim. Sur le stade.
0: Stade de Dino, je crois. Mais il y a pas mal de petits trucs. Le vendredi 9, il y a après-midi jeu. C'est tarot, triomino, Scrabble. La salle Marcel Cachin. De 14 à 16h. Après 17h30, 18h30, l'après-midi jeu se poursuit avec toute la famille. Ça, c'est bien.
3: Non, il y a pas mal d'activités.
4: Puis il y aura un dimanche, on va au marché avec les jeunes de la boussole.
2: Voilà.
0: Ah oui, tiens, je l'ai
4: On l'avait fait il y a 2 ans, c'était super. Ils sont gentils, ces gamins-là, c'est adorable.
3: Ah oui.
0: Inscription dès le mois de septembre, auprès de la maison des seniors, auprès de chez nous, quoi.
4: Ouais.
0: Ah bah ouais, bah c'est, il va y avoir pas mal de trucs. Hein.
2: Et sinon, ouais, qu'est-ce qu'on a oublié? Si, on est plusieurs à refaire un petit peu. On est quelque peu les parrains de certains enfants de l'école Simone Veil.
3: Ça recommence, oui.
0: Ah, ça recommence vois, trois, les, avec
3: ouais.
0: les...
3: Au mois d'octobre, oui.
0: Ah, tous les trois, oui, ouais. OK.
2: Au mois d'octobre, on va avoir un ou deux enfants chacun. Et puis,
0: oui,
2: et
0: puis après, vous allez vous réunir des fois à la maison
3: ils viennent à la maison des seigneurs, on fait un goûter.
0: Oui, faire un petit goûter.
3: Bon, comme l'année dernière.
2: Des fois, on va à l'école. On a bien rigolé l'année dernière pour ça.
0: Oui, bah c'est...
2: Ils étaient super sympas, les gars.
3: Non, c'était bien.
4: Ah bah je l'ai fait l'année dernière. Ouais. Il y a 2 ans, je l'ai fait.
0: Oui, je m'en...
4: Mais l'année dernière, avec ce qui m'est arrivé, je n'ai pas pu.
2: Mais j'étais bien l'année dernière aussi.
4: Je ne pouvais pas.
2: On s'est bien marré.
4: Mais c'est super, oui.
2: Bon, on a fini la semaine bleue. On se fait un peu de musique.
3: La semaine rouge.
4: Oui.
2: Parce qu'on n'a plus de... J'allais dire, on n'a plus de...
0: T'as de
2: salive.
0: T'as plus de salive.
2: Tiens, j'ai une histoire là-dessus. Vas-y. Je connais une femme. Elle est tellement craquante... que je bois ses paroles.
3: Waouh.
2: Faut dire qu'en plus, elle postillonne pas mal.
4: Oui, oh, maman.
2: Je bois ses paroles et elle postillonne pas mal.
4: Bah oui.
3: Ouais.
2: Bah c'est bien, t'as compris.

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3: Bon, nous allons parler un petit peu des actualités qu'il va y avoir avec le CCS et la Maison des Seniors. Donc, prépare ton plat. Il va y avoir le mercredi 14 après-midi bowling.
4: Ah oui, les fléchettes aussi, j'ai vu.
3: Ah,
5: il y a les fléchettes. C'est après.
4: Ouais, bowling et fléchette.
3: Ouais, bowling, c'est 21€ de partie plus une boisson. Ouais. Réglé sur place.
4: Comme d'habitude.
3: À Chambly. Conférence art. Je sais pas si vous le faites.
4: Si, mais comment elle s'appelle? L'INSEE, elle n'a pas encore inscrit les gens.
3: Ah, d'accord.
4: On va le faire.
3: Le 30 octobre, évidemment, il y a le karaoké.
4: Ouais.
3: Halloween, 40 ans. Oui. Moi, je serai sur place, donc c'est bon, il n'y aura pas de soucis.
5: Déguisé.
3: Ah bah oui, là.
4: Déguisé n'importe quoi, non?
3: Comme tu veux, parce que ça va être le concours du costume du plus terrifiant.
4: Ah, le costume, ah ouais.
3: Ah bah
4: terrifiant.
3: Ouais. C'est ce qui est marqué. Donc, concours du costume le plus terrifiant.
5: Tu mets un... Ça fait peur. Ça fait peur.
3: Quoi qu'on sait pas, on sait pas.
5: Jean-François à poil, tout le monde se sauve.
4: Peut-être pas.
3: Moi, je suis sûr qu'il y en a qui vont pas courir, qui vont pas se sauver.
5: Ah bon, on va lui sauter dessus, ouais.
3: Voilà, n'est-ce pas, Jean-François?
4: La
3: pauvre Evelyne. Non, il va y avoir pas mal de petites choses, c'est cool. Qu'est-ce que j'ai dit 4 novembre, jeu de culture générale, ambiance plateau télé. Et ça se passe où?
5: C'est un quiz à Chambly.
3: Ah oui, Chambly.
5: Un quiz, ouais.
4: C'est là
5: qu'il y a le bowling là-bas.
3: Conférence art encore le 5. Portrait ou photographie. Le mardi 17 novembre, le thé dansant.
4: Thé dansant.
5: Voilà.
3: Donc après, je ne sais pas s'il y aura un thème ou quoi que ce soit.
4: Non, parce que non, c'est pour le banquet qu'il y a le thème, ouais.
3: Bon, les inscriptions, c'est sur... inscription à la Maison des Seniors, le 26 octobre jusqu'au 4, 5€.
4: Ouais.
3: Ça va, ça passe une petite après-midi. On rigole bien en général.
4: Ouais.
3: Donc, on va danser, n'est-ce pas?
4: Ah bah hein? Oui.
3: Le Madison.
4: Ah oui, on doit l'apprendre, ça.
3: Oui, parce que...
4: Moi, je sais pas le danser. Hein.
3: Moi non plus. J'ai beau suivre les gens, mais j'y n'y arrive jamais.
4: Là, on va apprendre pas par pas.
3: Oui.
4: Patricia, elle va nous apprendre ça.
5: Il n'y a rien de plus simple.
4: Marcel Cachin, elle va venir.
3: Oui, le jour de la semaine bleue.
4: Semaine bleue.
3: Le 8, je crois qu'elle m'a dit.
4: Ouais.
5: Alors, sinon, quoi d'autre?
4: Ouais.
5: On descend, moi.
3: Il y a les colis aussi.
5: Oui.
4: Ah oui, les colis.
5: Oui, les
3: si
5: colis.
3: Vous êtes sage, vous les donnerez. Si vous n'êtes pas sage, vous les aurez pas.
4: Tiens, j'ai remis l'enveloppe à Joseph. Hein.
3: Ah, tu l'as mis dans l'urne.
4: Tout de suite.
6: C'est quel pays au lieu de cette année?
4: C'est la France.
3: C'est quel pays sans France?
4: C'est la...
6: On a fait l'Alsace,
4: Bretagne. Bretagne.
5: Je crois que c'est la Bretagne.
4: C'est la Bretagne.
6: C'est la Bretagne.
5: C'est toute la Bretagne.
3: Le colis?
4: Ouais, c'est Bretagne le thème.
3: Ah ouais? Ah, je sais pas.
5: Oui, c'est Bretagne.
4: Il y a du
3: pourtant, je regarde tout le temps.
5: Si, c'est Bretagne.
3: Et pourtant, je regarde les trucs. Oh, bon, j'ai pas fait attention.
6: Quatre régions. Oui,
4: c'est comme le banquet, thème de la Bretagne, tout est Bretagne.
5: Ouais, cette année,
6: on est chez les Bretons.
5: Tu nous raconteras d'ailleurs.
3: Vous allez manger des galettes alors.
5: Tu as été à Brocéliande, si tu viens, tu nous raconteras la forêt de Brocéliande.
4: Ah, c'est bien.
3: Ça devait être sympa, ça n'empêche.
4: C'est mystérieux, ça.
6: Oui, il y a un reportage.
3: Oui, non, mais je sais, elle ne peut pas parler, la pauvre.
5: Il
4: y a Merlin l'enchanteur.
5: Non, c'est vrai.
3: Non, mais je sais. Bah oui, le Seigneur de.
4: Il y a la sorcellerie.
7: Bonjour les enfants.
3: Bonjour Marie.
7: Je suis très contente de vous retrouver pour cette rentrée. Et oui, je veux bien vous raconter mon séjour à Brocéliande. C'était un séjour très, très, très mystérieux.
3: Bah oui.
7: Elle est très étrange, cette forêt.
3: Ouais.
7: Je suis allée sur le tombeau de Merlin. À la fontaine de Jouvence, qui était vide puisque c'était la canicule.
3: En tout cas,
7: c'est une forêt qui regorge de mystères.
3: Mystère.
7: Il y a l'énergie est assez forte. Mmh. Et je comprends pourquoi les gens aiment y aller pour observer, pour ressentir aussi. Hein, et
4: se ressourcer.
7: Il y a pas mal de choses.
4: Se ressourcer, surtout.
3: Surtout, oui, bien sûr.
7: Ouais, se ressourcer, oui, aussi. Ouais. Oh, voilà, ah la ouais. Bretagne, j'aime beaucoup la Bretagne.
5: Ouais, moi aussi, j'adore.
7: Les crêpes, les galettes. J'ai goûté la galette saucisse. C'est très bon.
5: Oui.
3: Ah bah oui.
4: Saucisse
3: oui.
4: ou en douillette aussi.
7: Mm-hmm.
4: Oui. Le cidre.
3: J'aime beaucoup le cidre, mais j'aime pas le. Franchement, j'aime pas le hors cidre. Il est trop fort.
4: Ah, bah tu peux prendre le doux ou le brut.
3: Ah ouais, non, mais je sais pas, moi je.
4: Ouais, mais eux, ils le font avec des pommes.
3: Ah ouais, ah bah c'est pas que celui avec des pommes alors que je bois. C'est peut-être pour ça que j'aime pas.
5: Mais sinon tu mets de l'eau dedans et puis c'est bon, ça va. Ça va
3: un voilà, petit non peu mais leurs galettes, leurs crêpes, ah bah. Ouais non c'est bon.
4: Ah bah les crêpes,
3: c'est super bon.
4: Ça.
3: Ah ouais ouais ouais.
5: Non, non, oui,
3: avec le...
5: Les gens sont accueillants, moi j'adore.
3: Ah bah bien sûr.
4: Les fesses-noses. Ah ouais. Ça, la nuit, ils dansent comme ça.
7: Oui, bah c'est bien. Oui. Il y a beaucoup de reportages.
4: Ils font ça la nuit, c'est les danses bretonnes.
7: Oui, ah, il y a des beaux reportages.
5: Je suis en train de réunir des musiques.
7: Ils montrent la Bretagne.
5: Il y a un peu de bignou. Hein.
3: Ah, ben bah, c'est bien, t'as raison. Oui, oui, non, non.
5: Tout le monde en marinière, et puis hop, c'est parti. On va bien se marier.
3: Ah, bah, j'ai hâte d'être là, moi.
5: Ah, oui.
3: Ah, ouais, par les costumes et tout. C'est rigolo, ça. Avec le grand truc sur la tête.
5: On va bien manger, on va bien boire encore. Pirate, oui, oui.
3: Ouais.
5: Oui, ça va le faire. Donc, vous savez qu'il ne faut, pas confondre les petits rats de l'opéra et les petits rats de l'apéro.
7: Waouh.
5: Mais si, c'était le mot du jour.
4: Ça rime.
3: Ça oui,
4: rime.
3: Bah oui, ça rime. Ouais, j'ai rien dit, moi.
5: Ça,
4: c'est un bon truc, hein.
5: Et oui, en Chine, est-ce qu'un chef d'orchestre il dirige son orchestre avec un couteau et une fourchette?
4: Non.
3: Non, avec des baguettes.
4: Une baguette.
5: Ah bah en France oui, avec une baguette. Mais
3: en Chine, ils mangent qu'avec des baguettes de toute manière. Ils ont des fourchettes.
5: Ah ouais, mais pourquoi lui il ferait pas comme nous? Nous ici, on a une baguette. Pourquoi en Chine il aurait pas un couteau, une fourchette? Comprenez le.
3: Oui.
5: Non, tu vois pas où je veux en venir.
4: Et du coup,
5: mais
4: il...
5: c'est pas grave.
4: Et du coup, il a quoi du coup?
5: Il a une baguette.
3: Il est pire que moi.
5: C'est
3: lui.
5: Pas normal.
3: Jean-François, il est
5: c'est
3: pire
5: pas
3: que...
5: normal.
3: Non, c'est sûr.
7: C'est un truc qui s'en rire, lui. Hein.
4: Non, qui s'en...
3: Ah oui.
5: Ah, ouais, ouais,
3: qui, Jean-François?
5: Oui,
3: ah, Stéphane. Ah oui, oui, oui, non, non. T'inquiète. Oui, oui. Il nous ramène toujours des c'est trucs, toujours là. Sérieux.
4: C'est des énigmes,
3: ah, oui,
4: des énigmes.
3: Oui, oui, oui, des fois, il est sérieux, mais...
7: Oui,
3: ah,
7: oui, oui, oui, je connais ça. Oui, oui, oui. Mon gendre est bien fait dans ce genre-là.
3: Ouais, bah, tu vois. Ouais, donc,
5: C'est quoi la différence entre une clope et un clope? Les fumeurs, là.
4: Ah, une clope
3: une
4: et un
3: clope.
4: Une clope,
3: ah, bah, clope ça
7: fume. Un clope,
3: un clope c'est
4: un
3: pas...
4: Un clope, c'est un truc gitan de maïs, là.
3: Non,
4: amigo.
3: C'est pas un petit c'est animal, hein. Un clope.
7: Un clope, il y a le cyclope.
3: Une cyclope.
7: C'est l'œil dans le
4: clope.
3: Un clope. Dans
7: le... Ah, bah, un œil.
4: C'est pas un clope. Alors, c'est pas une clope.
5: Non.
7: Un clope.
3: Une clope ou un clope?
4: Une clope, c'est les cigarettes blondes et un clope, c'est brun, non?
7: Bah, toi, tu demandes une cigarette, ça.
4: Ah oui, c'est...
3: Bah oui, une clope, c'est une cigarette, mais la clope... Un clope.
5: Une clope.
4: Un clope,
3: c'est la cigarette.
5: T'as pas une clope, on te passe une cigarette. Si tu dis t'as pas un clope, on te passe un mégot.
4: Ouais, bah c'est ce que je dis,
3: un
5: mégot. T'as bien raison.
3: Je t'ai pas entendu.
5: Si, il l'a dit, ouais. Un clope, c'est un mégot.
3: Bon,
5: c'est
3: okay. Ce
4: qu'il avait dit.
3: Ouais. D'accord, ouais, j'ai rien dit, j'ai pas entendu.
4: C'est un morceau de cigarette.
3: Ah ouais, ok. Mais tu demandes rien du tout, parce que c'est pas bien fumé.
7: Et c'est recyclable, les mégots. J'en ai vu dans des reportages, parce que j'aime bien.
4: Ouais, ils récupèrent.
7: Ils récupèrent et ils font des choses avec. C'est quand même fou, maintenant.
5: Ah, bah, ils récupèrent tout.
7: Tout, tout, ouais. Tout. Le champ, bon. Hier, j'ai vu une maison, ils se construisent. Avec... Mmh. Alors, c'est très cher, c'est plus cher que la laine de verre, mais pour l'énergie et tout.
4: Ah, bah, le champ, bon, dans le temps, ils l'utilisaient beaucoup.
7: La dame a dit, on a chaud avec ça.
4: Il y a beaucoup de propriétés.
7: On n'utilise pas beaucoup d'électricité.
4: La chambre.
3: Bah, c'est
7: avec du chanvre, ouais. C'est fou.
3: Ouais.
7: Hein, une plante, bon, un peu.
3: Comme quoi, tu vois. Hein.
7: Ben, on vit à l'ancien temps, hein.
3: Ben, c'est mieux.
7: Et on retombe dans tout.
4: En enfance.
7: Ben, nous, on retombe en enfance, ouais. Les pépés, les mémés. Hein.
5: Ah, bah oui, complètement.
3: Ouais.
4: Je vais avoir un circuit 24 à Noël.
3: Hey, tu sais que Noël, ça va venir vite.
4: Ah bah oui.
3: Oh là là, m'en parle pas déjà.
4: J'en avais un.
5: Ah, moi aussi, un Scalectrix.
4: Ah, le journal même.
5: Hey, Scalectrix.
3: Regarde-moi ça, les deux, là.
5: Mais c'est
4: ouais,
5: le
4: Scalectrix.
5: Top. C'est le top.
4: Ah ouais, c'est mieux,
5: le
4: hein.
5: Top. C'est le meilleur des circuits 24.
4: Mais ça chauffait. Hein.
3: Vous les avez encore?
4: Ah non, je l'ai plus.
5: Bah alors.
4: Mais ça chauffait.
5: Ah, moi,
4: ça...
5: je garderais bien tout ça. Hein.
4: Ouais. C'était des vieilles voitures.
3: Ouais, mais après, on tasse, et puis mais à l'époque, on ne sait plus où on les met.
5: Quand madame a dit, débarrasse le garage,
3: bah voilà, c'est ça.
4: J'avais une caserne de pompiers, tout, j'avais tout.
3: Non, ouais.
5: Si je vous dis les mots soigneur et un autre mot guérison.
7: Soigneur et guérison.
5: Soigneur et guérison. Qu'est-ce qui vous interpelle, ces deux mots-là?
7: Guérison ou guérison?
5: Guérison.
4: Le soigneur, il guérit.
3: Bah oui, j'allais dire, le soigneur, il guérit.
5: Je ne veux parler que des mots.
7: Ah oui, que des mots.
4: Soigneur. Ouais,
5: je vous aide là. Soigneur et guérison. C'est marrant, hein?
7: Guérison.
3: Médecin.
4: Médecin. Bah, soigneur, il vient avant guérison.
5: Ouais.
7: Bah oui.
4: Voilà.
5: Il y a un rapport entre le soigneur et la guérison, hein, quand même.
7: Bah la maladie.
5: Ouais, la maladie.
3: Ah bah oui.
4: Soigneur, guérison.
5: Hein?
4: Docteur.
5: Ah, je suis content là, je vous ai vu là.
8: Ça va être un truc.
5: Allez, réponse 1. Ce sont des anagrammes. C'est-à-dire que soigneur et guérison.
3: Oui,
5: il y a les mêmes lettres. Voilà. Il y a les mêmes lettres dans soigneur.
7: Et pourtant,
5: non,
7: fait,
4: on n'a pas réfléchi.
3: On était dans
4: l'hôpital.
7: Oui, c'est ça.
4: Ouais.
7: J'aurais eu le livre devant moi, j'aurais fait parce que j'en fais.
4: Anagramme.
7: Beaucoup. J'en fais beaucoup de ça.
5: C'est des anagrammes. C'est infernal quand même de voir que soigneur et guérison.
4: C'est les mêmes lettres. Mais dans le même sens.
7: Oui.
4: Mélangé.
7: Mais des fois, dans les jeux,
3: on n'a pas été là-dedans.
4: Non,
3: mais pas du tout.
5: Vous en étiez loin.
7: Des choses comme ça, des fois ils te mettent des anagrammes comme ça.
3: Oui, c'est ça.
7: Tu reconstruises.
5: Ouais. J'adore les anagrammes.
7: Mais j'aime bien chercher ça, oui. Ils font des petits fascicules maintenant, un peu d'anagrammes.
5: Alors, une petite phobie avant de réécouter un petit peu de chansons. C'est quoi la catagéophobie? Catagéophobie. C'est la peur de quoi?
7: Catagéophobie.
5: Ça commence par un K.
3: Ouais, en plus.
7: Kata.
5: Kata.
7: La kata.
4: Du karaté.
7: La kata, c'est quand on court là.
4: Kata, la cataracte.
7: Non, pas la cataracte. La trouille, un peu comme
4: kata.
7: Ça.
4: Kata. Ouais, c'est la kata.
3: Ouais, mais justement, hein, c'est
5: la folie, c'est avoir peur. Donc kata.
7: La catastrophe.
5: Géophobie.
7: La catastrophe.
5: Non.
4: Géo, peur des géos olympiques.
5: Non.
7: Catastrophe.
4: Géologie. Peur des volcans.
5: Géo.
4: Kata
5: géo.
4: Géo, c'est la terre.
7: Géophobie. Peur de la géographie.
3: Et je pensais à ça. J'ai pensé en plus à la géographie. T'as été plus vite que moi.
4: Ça vient de la terre, non?
5: Non, pas du tout.
7: Non, c'est la géologie, la terre.
4: Géo, ouais.
7: Kata
4: géo.
5: Kata géo. Géophobie. Kata
4: géo.
5: C'est
4: un animal?
7: Allez, on est là pour apprendre.
4: Non, c'est une bête?
5: Non.
3: Bah, si, il n'y a pas.
5: Si je t'avais dit oui, là, t'étais embêté.
3: Ah ouais, bah plutôt.
5: Non, allez, je vous la donne.
4: Là, c'est dur.
3: Un truc de. Ouais, je sais pas.
4: Kata.
5: C'est la peur du ridicule.
7: Ah! La peur du ridicule.
3: La peur du ridicule. Le mot, je sais pas.
5: Ah bah ouais, c'est... De toute façon, je vais toujours aller chercher pour ça. Hein.
3: Non, je
4: fais
7: des bêtises.
3: Kata. Oh bah, tu sais, alors moi...
4: Peur du ridicule.
7: Non, j'ai beaucoup évolué depuis que je vais au repas des seniors.
3: Ah ouais?
7: Alors, oui. Avant, j'étais toute timide. Tu m'aurais connu au début, je n'aurais pas la bouche.
5: Mais maintenant, t'arrêtes pas.
7: Exactement.
4: Non, mais pour manger, l'objet, c'est clair.
7: Parce que je venais de perdre mon mari et puis j'ai pas été habituée beaucoup comme ça.
3: Avoir du monde.
7: Et là, j'ai fait un groupe de copines, d'amis, depuis 16, 17 ans.
3: Bah, c'est bien.
4: Du sociable.
7: Voilà, et moi, vous êtes ma famille. Je considère.
3: Bah, tu vois, c'est gentil.
4: Non, mais c'est bien.
7: Je suis la dernière de la fratrie. Ah, bah, pour moi, quand je viens là,
9: c'est un plaisir, c'est un bonheur. C'est...
5: Bah, tu vois, en plus, tu fais encore une découverte aujourd'hui. Là, tu étais jamais venu.
4: Ouais, radio. Ça, ouais,
5: on est content de t'accueillir dans l'émission.
9: Bah, c'est vrai, je parlais pas comme maintenant. Hein. Maintenant, on s'ouvre.
5: Bah, c'est ce qu'il faut, puis c'est mieux.
9: Voilà.

0: la prochaine.
1: Ouais, non, c'est franchement, c'est pas mal, hein.
2: Ouais, bah je vais y aller, moi.
1: Ah bah ouais. Bon,
0: t'as alors, je vous propose un petit jeu pour avant de se quitter, même s'il reste encore quelques minutes. On a deux places à gagner pour aller voir le groupe Me Gusta Tu.
1: Bah ça y est, moi je les ai gagnés, donc c'est plus la paix, là.
0: De Manu Chao. Vous connaissez ce
2: Manu
0: groupe,
2: Chao,
0: sûr.
2: Ouais.
1: Non, je crois pas.
0: Alors, c'est pour aller au Bataclan le 2 octobre. D'accord. Il faudra appeler le 01 59 58 12 82. Je répète, 01 59 58 12 82. D'accord. Les deux questions, les voilà. Qu'est-ce que c'est qu'une période Nick Temer. Ah, vous me connaissez, mais je vais être gentil parce que vous allez tout de suite précipiter sur Google. Je vous donne comment ça s'écrit. N-Y-C-H-T-E-M-E-R-E. Nick Temer. C'est quoi que une période de Nick Temer? Deuxième chose, c'est quoi que c'est quoi un état Nyctalope. N-Y-C-H-T-A-L-O-P-E. Ok. Qu'est-ce que ça veut dire quand quelqu'un est nyctalope? Alors pour ça, donc, vous appelez. Et c'est le 150e appel qui remportera les places. Pour cela, c'est Marie...
1: 150e en plus.
0: C'est Marie qui va gérer tout ça. Ok.
1: Bon bah Marie, tu me dis.
0: Donc vous appelez à ce numéro-là.
1: 149, que je puisse appeler.
0: C'est elle qui
2: bonne chance
0: dira.
2: À tous.
0: Ouais, c'est vrai que moi j'aurais mis plus petit, mais bon. Marie, tu vas te débrouiller avec les 149 qui m'ont appelé voilà. Avant. Hein.
1: Bah voilà, donc.
0: Surtout celui, tu sais, qui va t'appeler, et puis il va dire mais j'étais le combien, tu vas lui dire. J'étais, vous étiez le 149e. Là, il va te faire la gueule. Hein. Alors là, je veux dire. Alors là, il va te dire. Non, mais. Donc, deux places à gagner pour aller voir le groupe Me Gusta Tu de Manu Chao au Bataclan le 2 octobre. 2 octobre. Grande date pour moi, ça.
1: Ah ouais?
0: Ah bah ouais, c'est mes 44 ans de mariage.
1: Ah, wow.
2: Ah ouais.
0: Voilà, ouais.
2: Tu t'en rappelles, ouais.
0: Ah oui, mais rappelez-vous l'année dernière, je m'étais gouré.
2: Oui.
1: Ah ouais?
0: Oui, oui. Je m'étais gouré d'un an. Et puis j'ai dit, oh, je vais me faire engueuler quand je vais rentrer.
1: Et elle t'a dit quelque chose, ta femme?
0: Non, rien. Non, elle me dit rien, elle me dit jamais rien.
1: 44 ans? Oh là là.
0: Oui, que veux-tu? Donc, quoi d'autre?
1: Bah. Ah, non, ça va. Là, oui, non, les rendez-vous, là.
2: Non, dans l'ensemble. Samedi, il va faire 25 degrés. Et dimanche, 28 degrés.
1: Ah, merci, monsieur Météo.
0: Elle est tellement haut qu'en fin de compte, oui, la météo direct là-haut.
1: Non, franchement.
2: Il va faire beau encore.
1: Ouais, normalement, ils ont dit.
0: Allez, une petite phobie.
2: Ah.
0: Bah oui. Alors, c'est quoi la dysabiliophobie? La dysabiliophobie.
1: Déshabille-toi. À la façon, déshabille-toi.
0: Biophobie.
1: Nourriture bio, j'en sais rien.
2: Bio, ça, c'est,
1: bah oui, bio.
2: C'est médical, ça, non?
1: Non. Moi, tu vois, non, moi, je pensais à la nourriture bio, allergique à la.
2: Disa, ouais.
1: Au truc bio, parce que t'en as, hein.
2: Le design.
1: Ouais.
3: Déshabille-toi.
0: Non, vous êtes. Hey,
1: on n'est pas.
0: Connaît, vous êtes pas mal. Là.
2: Des petits indices, non?
0: Vous n'êtes pas loin.
2: Est-ce que c'est un animal?
0: Je t'ai dit, vous êtes.
1: Oh, il a dit qu'on n'était pas loin. Alors,
2: on n'est pas loin.
1: On n'est pas loin.
2: Mais qu'est-ce qu'on avait dit?
1: Bah, moi, j'avais dit qu'allergique à la nourriture bio.
2: Ah, ouais. Moi.
1: Les habits bio, oui, elle a dit.
0: Non, elle vient de dire.
2: Ouais, au médical, moi?
3: Non, machin bio. Moi, je
1: bah, t'as
3: non,
1: dit les habits bio. T'as pas dit ça?
3: Les habits bio.
2: Les habits bio.
1: Ah, c'est plus ce qu'elle dit.
3: J'ai même plus ce que je viens de dire.
2: T'as peur des bibelots?
1: Non, c'est un truc sur le bio, donc je sais pas moi.
2: Non,
1: c'est pas ça.
0: C'est la peur de se déshabiller devant quelqu'un.
3: Alors ouais. Ça c'est moi.
0: Ah bah tu vois, j'en étais sûr.
2: Ah ouais, bah ouais, en plus c'est facile, c'était facile hein. Déshabille-toi.
3: Oui. Bah au début on disait déshabiller hein.
2: Déshabille-moi.
1: Bah, voilà la chanson.
2: C'est comment?
0: Oui, mais pas trop vite.
1: Voilà. Ah ouais, tu es sur les.
3: Déshabiller.
0: Allez, une autre.
1: T'as peur de déshabiller
2: devant quelqu'un? T'as peur de déshabiller?
3: Non, moi toute seule, moi. Non, quand je suis toute seule. Mais avec mon mari, oui, il
2: est. Ah ouais, mais. Et au CCRS, non, t'as pas peur?
1: Non.
3: Au CCRS?
2: De te déshabiller.
3: Oui, bien sûr, puis monter sur la table pour chanter.
1: Et voilà.
0: Elle va faire ça au karaoké, tu vois, elle va déshabiller et tout.
2: Au quiz, au Halloween.
0: Allô. Oui, c'est ce que je voulais dire.
3: On va faire sortir tout le monde, là.
0: Allez, c'est
3: Pense-tu
0: Non, mais non, ça va aller. Toi, t'es dans l'ambiance, tu reviendras. Tu reviendras, Hélène. Tu reviendras.
3: Lui aussi.
0: Et la cachophobie.
1: Ah ouais, merci Marie.
0: Ouais. Cachophobie.
4: D'être enfermé dans les cages.
0: Ouais. Cachophobie.
2: Un cachot.
4: Bah oui, un cachot. Cachophobie.
2: Peur des cachalots.
0: C'est la peur de quoi, la cachophobie?
2: Cachot.
4: De se cacher. D'être caché.
2: Cachophobie. Ouais, ouais. Bonne réponse, hein, c'est bien.
1: Ouais, mais c'est pas ça.
0: Cachophobie.
4: Cachophobie. C'est pas... Bah, je sais, oui, cachot.
2: Cachot.
4: Quelqu'un cachot.
2: Cachot.
4: D'avoir chaud.
0: Qui peur. Peur de...
2: La peur de cachot.
0: Cachophobie.
4: Bah oui,
0: t'as... J'ai pas dit les cachots de la jaunie, hein. C'est la cachophobie.
2: Cachot. Merde.
3: Oh. Oui, parce qu'il y en a tellement de phobies.
0: Ah bah ouais, c'est pour ça.
2: C'est,
4: ah, mais avec Stéphane,
0: une fois pour moi, une fois pour moi, j'en ai plein.
4: Ah ouais, ouais, il en a plein, mais. Bah, il va sur. Comment ça s'appelle là? Je vais dire une bêtise, moi.
0: Non, non, c'est toutes les peurs que j'ai, c'est tout.
2: Cachot.
4: T'as tout ça, toi?
2: Cachot.
4: Pas possible.
0: Alors, la cachophobie.
2: Cachot, c'est du patois, non?
0: Non, non, non.
2: Cachot.
3: Faudrait mal l'écrire, ça. Hein.
2: T'as chaud? T'as, non.
3: Des habits.
4: Non, c'est pas des habits.
2: Non, c'était les...
4: C'est pas des habits, toi, c'était avant, là.
2: C'est la peur de se rhabiller.
0: La cachophobie, c'est la peur de rire. Quelqu'un qui a la peur de rire.
4: Qui c'est qui a peur de rire?
0: Elle fait de la cachophobie.
2: Il y en a qui se retiennent de rire.
0: Ah ouais. Quelqu'un qui a peur.
2: C'est pas bon, hein.
0: Attends, il y en a qui ont un rire tellement ridicule qu'ils veulent pas rire.
2: Oui,
0: ils ont la peur de rire. Ils se cachent pour rire.
2: Ils vont aux toilettes pour rire.
0: Ils se disent, si jamais je ris.
4: Pourquoi aller dans les toilettes, toi?
2: Pour se cacher, tu sais.
0: Allez, pour finir.
4: Ah ouais, quand même.
0: Élurophobie. Élurophobie.
3: Éluro.
0: E-L-U-R-O phobie.
2: Éluro.
3: Contre ceux qui se
2: présentent. La peur d'être élu. La peur d'être élu.
4: Non, non, pas ça.
0: Non. Non, non, c'est pas ça.
2: Éluro.
4: Élurophobie.
0: Élurophobie. Élurophobie.
4: Ah non, on a mal aux dents en plus.
2: Éluro. Éluro.
4: Ok.
0: Dommage, je savais pas, sinon j'aurais trouvé une phobie sur le mal de dents.
2: Oh. Hein.
0: On n'a pas le temps d'aller voir.
3: Ça fait souffrir, ça.
2: Ah, ça fait mal, ça fait mal.
1: Ah, ça fait mal, ça, je peux te le dire.
2: Éluro.
0: Ah.
3: Alors, c'est quoi, là?
0: Élurophobie.
3: Élurophobie.
4: Des ailes.
2: Élurophobie. Ah non, éluro, la peur des lueurs.
0: Non. Ah.
2: Je suis pas loin. Hein.
4: Un indice.
0: Un animal.
2: Ah, pour une... ouais, un animal. Ah, éluro.
0: Éluro.
2: Un éléphant.
0: Non.
2: Peur des...
4: Non. Des libellules?
2: Éluro.
0: Non.
4: Éluro,
2: j'en ai déjà vu.
4: Ah, tu sais, bah, décris-nous l'animal.
2: C'est spécial, ça a des poils.
0: Oui.
2: Ouais, c'est un... Ouais,
4: ça a des oreilles, une queue, éluro. Des pattes, c'est ça?
0: Oui.
2: Ça vit dans un terrier.
0: Non.
4: Élurophobie.
0: Alors, des poils.
4: Bah, ça peut être un chien, ça peut être un chat, ça peut être un.
0: Ah ben, t'as gagné.
4: Bah, c'est quoi
2: un chien.
0: Peur des chats.
2: Ah, des chats.
0: Élurophobie, c'est la peur des chats.
4: Élurophobie.
0: Oui. La peur.
2: Marc, c'est vrai, il y en a qui ont peur des chats. Hein. Ah, oui. Ils s'en méfient des chats.
4: Pas moi, parce que moi j'ai un chat.
3: Ah, mais il y en a qui sont
2: agressifs.
4: Élurophobie.
2: Élurophobie.
0: Il est temps de dire un bon au revoir.
4: Déjà?
0: Ah
4: t'es
0: oui,
4: sûr, Marie? 4 minutes?
0: C'est très vite.
4: Bon, bah écoutez, on a passé encore un petit moment.
2: Un bon moment.
4: On vous dit au revoir et puis bah, au mois prochain.
2: Au mois prochain, hein? Dans la bonne humeur.
4: Reprise. Oui, voilà, belle tranquille reprise, voilà. Et tout. Donc, le mois prochain, il faudra qu'on parle. On m'a demandé, j'ai parlé avec les anciens, nous dire ce qu'ils ont aimé dans le voyage.
2: Ah oui.
4: Du coup, j'ai déjà quelqu'un qui veut venir.
2: Ah, d'accord, en parler.
4: En parler. Mmh. La personne, elle y a été. Donc, comme ils étaient super. Super content.
2: Ah oui,
4: donc, franchement,
2: apparemment, ça a plu. Hein.
4: Ouais. Donc, voilà.
0: Mon mari, je te souhaite plein.
2: Ouais, Marie,
4: va aller se coucher. Bonne vitamine.
0: De retrouver la pêche.
2: Bon rétablissement, hein, surtout. Hein, parce
4: bah
2: que
4: oui, bah, les dents.
3: Oh, ça fait souffrir.
2: C'est le mal d'amour. Hein.
3: Oui, c'est ce qu'on dit.
4: Voilà. Non, c'est vrai que les dents.
0: Allez, au revoir.
5: Au revoir,
4: au revoir à tous.
0: Au revoir à tous.
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1: Bonjour, ce 2 octobre, le Bataclan accueillera sur scène Me Gustas Tu, tribute consacrée à l'univers de Manu Chao et de Radio Bamba, accompagné de Sidi Wacho et Flagrant Délire. Trois formations, trois identités musicales qui offriront une musique généreuse, métissée et profondément humaine. Nous avons au téléphone Rodrigue Glorieux, créateur de Me Gustas Tu.
2: Alors, cette époque de Manu Chao, déjà, moi, Mano Negra, Manu Chao, j'ai toujours adoré. Et ça fait une trentaine d'années que je fais de la musique et j'ai côtoyé un petit peu pas mal de musiciens un peu en France, partout. Et voilà, il y a eu un moment où je me suis dit, bah, j'ai envie de faire cette musique-là. Je fais pas mal de choses différentes. Voilà, donc là, j'ai surtout passé 2-3 coups de fil à des copains musiciens et leur demandant si déjà s'ils aimaient cette musique, parce que pour faire cette musique, il faut l'aimer, en tout cas, c'est sûr. Mmh. Et donc, voilà, j'ai recruté que des amis, en fait. Donc, on est une équipe de, on va dire, une équipe de potes qui adorent cette musique. Et donc, on fait essentiellement les reprises de Manu Chao, Radio Bemba. En fait, il y a beaucoup de morceaux de Mano Negra, mais qui sont réarrangés à la sauce Radio Bemba, en fait. Mmh. Donc, voilà, on est sur cette fenêtre-là de sa carrière.
1: Donc, vous êtes resté sur le même état d'esprit
2: Oui.
1: Oui.
2: Oui, depuis le début. Oui, depuis le départ. C'est vraiment. Hein, moi, j'adore tellement cette période. Et ce que j'aime aussi chez Manu Chao, c'est que c'est très, très fédérateur sur toutes les générations. Et donc, en fait, c'est vraiment ce que je voulais, que ça soit aussi fédérateur auprès du groupe, qu'on partage tout ensemble, on fait tout ensemble. Voilà, et on essaie de donner de la bonne humeur, de la joie, de l'entrain à cette musique-là, essayer de refaire au mieux ce que eux ont fait, les originaux, donc dans les années 2000, quoi.
1: Est-ce que ça a été compliqué ou assez facile pour vous de combiner l'énergie des concerts de Manu Chao et votre identité aussi sur ce spectacle?
2: Alors en fait, quand on est musicien, j'ai croisé pas mal de musiciens qui m'ont dit mais la musique de Manu Chao, c'est pas dur à jouer et tout. En fait, c'est très très compliqué parce que c'est un patchwork. Et en fait, Manu Chao, il fait vraiment ce qu'il veut. Il prend un petit bout de cette chanson-là, il la chante avec ses paroles-là, il change. En fait, c'est très compliqué de retrouver vraiment à chaque fois l'identité du groupe. Et donc, il a eu tout un travail avec les garçons de vraiment bien se placer, de mettre les instruments au bon endroit, voilà, pas en faire trop, juste faire ce qu'il faut. C'était quand même assez compliqué, ça durait on va dire pendant un an, une bonne année. On a fait quelques concerts, pas beaucoup mais quelques concerts, surtout répétés pour arriver à cette, on va dire, une osmose et puis vraiment une unité. Et quand on joue, on a cette envie de faire comme eux à l'époque. Moi, j'avais cette impression là quand j'allais les voir en concert. C'était une espèce de rouleau compresseur. Dès qu'ils commençaient, ils nous roulaient dessus et c'était, voilà, on rentrait dans l'univers. C'était génial. Donc c'est ça qu'on essaie de faire depuis 2022. Et puis voilà, l'année dernière, on a fait une très belle saison, très belle année, pas mal de concerts. Cette année, on a fait un petit peu moins, on a vraiment travaillé pour le Bataclan. Mm-hmm. Et puis l'année prochaine, il y a aussi pas mal de concerts qui arrivent.
1: Alors, votre répertoire revisite une quarantaine de morceaux et il y a plusieurs styles aussi. Il y a du rock au ska, du reggae, la salsa.
2: Oui.
1: Alors, comment est-ce que vous avez fait pour construire ce spectacle aussi dense et comment avez-vous choisi les titres qui raconte cette histoire musicale?
2: C'est simple, il y a eu plein de. Mais d'ailleurs, je pense que c'est Manu Chao et le bassiste Gambit à l'époque qui ont fait des montages vidéo. Il faut savoir aussi que eux à l'époque faisaient des concerts de au moins 3 heures. C'était des gros concerts. Quand ils ont mis des vidéos et des audios sur les plateformes, ces formats étaient trop grands. Donc il a fallu couper, comme ils disent, tailler dans le jambon, vraiment réduire les formats. Et donc en fait, je me suis basé sur quelques réductions. Ça fait un condensé de ce que eux faisaient. Bon, nous ça dure 2 heures. Eux, ça dure 3 heures. Voilà, donc c'est un condensé. Il a fallu reprendre les morceaux phares et puis faire des enchaînements pour que ça puisse bien être fluide. Ça passe du reggae, du rock, ça peut être punk aussi, ska, un peu cumbia, salsa. Voilà, la même équipe, c'était ça aussi le but de ma démarche, c'est de reprendre vraiment le même effectif de musiciens. C'est-à-dire que batteur, percussionniste, clavier, trompettiste, tromboniste, guitare, basse et chant guitare. Voilà, le même effectif. Il y a aussi un clavier qui fait de l'accordéon.
1: C'est des chansons qui sont toujours aussi fédératrices.
2: Oui, et c'est très très feel good. Quand on fait Mr. Bobby, c'est un hommage à monsieur à Bob Marley. Mais par exemple, quand on fait Me Gustas Tu, la chanson Me Gustas Tu, elle a été faite dans plein de styles. Nous, on a fait vraiment en version très très rock. Il y a Malabida qui est de Mano Negra, il y a King of Bongo, il y a Casa Babylon, il y a Welcome Tijuana, The Monkey qui était aussi aussi un morceau de Mano Negra, King Kong 5. On passe pas à côté de Clandestino, ça c'est évident. Voilà, il y a des thèmes de trompette qui reviennent aussi, qui sont assez récurrents dans ces concerts-là. Ça s'appelle Pinocchio. C'est un thème voilà, et qui revient aussi nous plusieurs fois. On a pris les mêmes schémas que eux faisaient à l'époque. Venez sans aucune a priori des tributes, parce que c'est vrai qu'il y en a beaucoup, mm-hmm. des bons, des moins bons. Nous sommes les seuls à faire cette période de Manu Chao, Radio Bemba. C'est pas les originaux, mais on est très très très, on va dire, à cheval sur l'énergie. Et passer ce message et cette vibration de Radio Bemba auprès des gens. Donc en fait, n'hésitez pas, ça sera la fête.
1: Ce vendredi 2 octobre, le Bataclan devrait donc prendre des airs de grande fête populaire et multiculturelle avec Megustastu, Sidi Wacho et Flagrant Délire réunis sur une même scène. La soirée s'annonce comme un voyage musical entre rock, reggae, ska, rumba et salsa, avec une promesse simple, et bien c'est de faire danser, chanter et partager la musique. Excellente journée à tous.
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0: 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Bonjour à tous et bienvenue dans votre émission Ma Santé et Moi, présentée et proposée par Doris Rose du Pôle Santé à Persan. Doris Rose, bonjour.
1: Bonjour Marie-Gabrielle et bonjour à tous les auditeurs.
0: Ma Santé et Moi fait sa rentrée avec pas mal d'informations, beaucoup de rendez-vous également à proposer aux personnes.
1: Tout à fait, c'est reparti après la pause estivale qui a été bien méritée. On redémarre la programmation autour de la santé des Persanais. Et déjà, on a un premier rendez-vous là ce vendredi. Donc, vous le savez, tous les derniers vendredis du mois sur la commune de Persan, ce sont les cafés santé des Persanais. Et on démarre le 25 avec un café santé de 10h à midi à l'Agora Familia.
0: Le thème, c'est quoi?
1: Alors, le thème, là, c'est... On va innover, hein, on va parler du bien-être. Du bien-être, et on va aller découvrir les propriétés des plantes les plus courantes, les plantes qu'on utilise au quotidien. On va essayer d'en parler, de voir que les plantes, elles peuvent nous servir en termes d'infusion, en termes d'épices. Voilà, on va décortiquer tout ce qui est bon à prendre dans l'alimentation et dans le bien-être des différentes plantes qui sont déjà dans notre quotidien.
0: Il y aura une intervention.
1: On aura une intervenante et pour ce café santé autour des plantes, on va être accompagné par une naturopathe. Voilà, il était important de trouver un intervenant qui est plutôt expert dans ce domaine, j'ai envie de dire ça comme ça. Donc vraiment, c'est un rendez-vous auquel on attend vraiment tous les Persanais. On va également composer notre infusion, parce que là, on va préparer l'hiver qui arrive.
0: C'est ce que j'allais demander.
1: C'est ça, il y a un lien. On prépare déjà l'hiver, on va parler des plantes, les bienfaits des plantes, comment les utiliser, comment elles peuvent rentrer dans notre quotidien pour s'hydrater, pour faire des recettes un peu qui peuvent nous accompagner comme ça. Et on va terminer par la réalisation d'une infusion fait maison qui se terminera par une dégustation de cette infusion.
0: Est-ce que vous connaissez la composition de l'infusion?
1: Alors, je ne la connais pas, mais avec l'intervenante, parce qu'on a préparé cet atelier, on va laisser chaque intervenant, en fonction de ses goûts, les plantes préférées, l'odeur, les senteurs, la possibilité de réaliser une infusion qui convienne un peu à chacun. Donc, on n'aura pas une seule recette pour les infusions, mais autant de recettes que les participants pour ce café santé. Dans la préparation de l'infusion, il y aura différents dosages. L'objectif, c'est de pouvoir faire des compositions avec les différentes plantes qu'on va découvrir et ça permettra à chacune des participants de pouvoir faire une infusion agréable en fonction de ce qu'on préfère en termes de goût, de saveur, d'odeur, des différentes compositions qu'on mettra en place et qu'on réalisera. Dans tous les cas, on aura l'occasion de pouvoir avoir un temps de dégustation de ces infusions parce qu'elles peuvent réellement rentrer dans l'hygiène de vie quotidienne. Il faut savoir qu'il est important de s'hydrater, de suffisamment s'hydrater, même quand on n'a pas soif. Et on note que quand les températures sont basses, on a tendance à boire moins d'eau. Donc l'objectif, c'est aussi commencer à préparer la période hivernale en restant hydraté pour une bonne santé.
0: Est-ce que les Persanais et Persanaises pourront venir avec des plantes proposées?
1: Tout à fait, oui. Il peut venir et puis on va vraiment échanger. J'imagine que l'intervenante ne connaît pas forcément toutes les plantes qui existent, mais dans tous les cas, on peut venir avec une plante. D'ailleurs, elle m'a aussi parlé des écorces, notamment la cannelle. On va échanger dessus et voir comment, dans le groupe, quelle utilisation on en fait. On est vraiment également sur un temps d'échange de savoir. Ça vient également enrichir les cafés santé. Donc, dans cet échange de savoir, je viens avec une écorce, une plante. Et puis, dans le groupe, on peut se partager comme ça des astuces pour que ça rentre dans le quotidien.
0: Cette naturopathe, c'est la première fois qu'elle intervient sur Persan.
1: Sur Persan et sur cette thématique-là.
0: La date approche, il reste encore des places.
1: Il y a encore des places, donc de 10h à midi, le vendredi 25 septembre, à l'Agora Familia. Alors, ce même vendredi, super important, on démarre avec la rentrée, cette rentrée, les permanences de l'ADEP. Pour ceux qui sont habitués à écouter cette émission, vous savez que sur la commune, le CCAS a mis en place, le CCAS et la ville ont pu mettre en place une mutuelle, l'ADEP, qui permet d'être accompagné pour avoir une mutuelle adaptée aux besoins. Initialement, et pour la plupart des personnes, l'accompagnement pouvait se faire à distance. Mais pour les publics qui en ont besoin, ce vendredi 25, au CCAS, il y aura des permanences de l'ADEP. Donc, on aura un professionnel de l'ADEP qui viendra, qui vous accompagnera, qui accompagnera les personnes qui le souhaitent dans le choix d'une mutuelle. Alors, je rappelle qu'au vu du temps que peut prendre cet accompagnement, il est important de prendre un rendez-vous en amont. Le rendez-vous, vous le prenez. On a encore quelques places. Donc, soit vous faites un mail, dont je vais vous donner le mail, contact@adep. adep-solidaire.org. Je reprends, contact@adep-solidaire.org. Donc, vous faites un mail à cette adresse, vous demandez un rendez-vous pour l'accompagnement mutuel. L'accompagnement mutuel aura lieu le 25 septembre. Donc, une journée riche en santé. Donc, le matin, le café santé, hein, et puis les permanences commencent dès le matin. Mais dans tous les cas, durant toute la journée, il y a des permanences qui auront lieu au CCAS, au pôle social du CCAS.
2: Il y en aura d'autres aussi.
1: Tout à fait. D'autres temps sont organisés. On aura un premier temps le 25 septembre, ensuite une seconde journée le 28 octobre et puis le 30 novembre. Donc trois temps comme ça, on donne la possibilité aux personnels de pouvoir rencontrer les professionnels, échanger sur la mutuelle. Je voudrais également préciser que ce n'est pas parce que je suis venue un temps à l'ADEP que je suis contrainte de prendre une mutuelle. C'est vraiment un accompagnement. On est là pour accompagner, pour aiguiller, pour comparer aussi, et peut-être aussi laisser un temps de réflexion. Donc c'est pour ça qu'ils reviennent en plusieurs temps, mais l'objectif est de lutter le plus possible au renoncement aux soins à cause des frais et peut-être quelquefois une mutuelle qui n'est pas adaptée.
2: Ensuite, on passe
1: au 30 septembre. Une grande journée sur la commune de Persan. On aura une journée de dépistage bucco-dentaire. Une journée de dépistage bucco-dentaire avec l'unité mobile de l'assurance maladie. Quand je parle d'unité mobile, je fais tout simplement référence à un bus aménagé comme un cabinet de soins dentaires avec un chirurgien dentiste qui viendra et qui va pouvoir accueillir les publics, tout type de public. Tous les personnes sont les bienvenues dans cette unité mobile. Et on va être vraiment sur un dépistage bucco-dentaire. On n'y sera pas forcément dans le soin, mais en tout cas, vous pouvez faire le point, le dépistage sur l'état de la santé bucco-dentaire. J'aimerais vraiment le souligner parce que en général, on va voir le dentiste quand la dent fait mal.
2: Ah oui, donc, pas avant.
1: L'idée, c'est d'accompagner, de sensibiliser sur le fait que quand il y a déjà la douleur, c'est trop tard. Autant que cela se peut, il faudrait voir un dentiste régulièrement.
2: C'est-à-dire ?
1: Alors, en moyenne, déjà une fois par an, ça peut être beaucoup, mais c'est déjà très très bien. Parce qu'on n'attend pas la douleur, la rage de dents pour aller voir un dentiste. Là, c'est déjà trop tard. Donc, pour informer, sensibiliser, accompagner, on se retrouve le 30 septembre chez le pavis de l'Hôtel de Ville. Pour cette journée de 9h30 à 16h30. Il n'y a pas forcément besoin de prendre un rendez-vous. On a organisé avec les équipes la possibilité de pouvoir accueillir des personnes au fil de l'eau comme ça. Mais c'est vraiment, vraiment important de prendre soin de sa santé bucco-dentaire. La santé bucco-dentaire est vraiment un élément important pour la santé globale. Donc, le rendez-vous est donné le 30 septembre.
2: Alors, le 30 septembre, il ne sera pas question d'arracher une dent.
1: Non, pas du tout.
2: D'accord, très bien.
1: Pas du tout.
2: Pas de soins.
1: Pas de soins, on n'est pas sur le soin. En revanche, en fonction de ce qui peut être vu dans le dépistage, il peut être important, voire urgent, de rapidement rentrer dans un parcours de soins. parce que évidemment des pistes, et je le souhaite pour toutes les personnes qui vont venir, qui n'est pas forcément de soins à mettre en place, mais si le besoin, si le chirurgien dentiste qui fera les dépistages ce jour-là se rend compte qu'il y a ce besoin, et l'objectif, c'est pas d'en rester là, mais c'est de pouvoir prendre soin de sa dentition.
2: Je pense qu'il y aura peut-être pas mal de personnes courageux qui viendront.
1: C'est ça, surtout que en général on a peur du dentiste, on a peur des soins, donc là on n'en est pas là, mais voilà, on vous invite vraiment à faire ce premier pas pour faire un état du lieu, faire un bilan de comment santé bucco-dentaire.
2: Il y aura pas de piqûre.
1: Non, pas de piqûre.
2: Pas de piqûre. Donc les personnes le 30 septembre. Allez-y.
1: Dépistage et puis des conseils aussi, parce que évidemment on peut avoir des conseils, on peut même apprendre à mieux se brosser les dents, on peut poser des questions autour de tout, quelle pâte dentifrice, il y a tellement de questions autour de la santé bucco-dentaire, donc vraiment n'hésitez pas à faire un tour sur le parvis de l'hôtel de ville ce mercredi 30 septembre.
2: Les parents pourront ramener leurs enfants aussi?
1: Oui, si besoin, oui. Les enfants sont également les bienvenus, effectivement accompagnés des parents. Et puis j'aimerais rappeler d'ailleurs pour tous les parents qu'en plus de cette journée-là, il ne faut pas hésiter à avoir, vous savez, il y a un dispositif qu'on appelle MT Dents, qui est pris en charge par l'assurance maladie et qui permet aux enfants de pouvoir être accompagnés par un dentiste. Donc là aussi, on aura de la documentation sur le dispositif MT Dents pour que tous les personnels, les enfants et les adultes puissent prendre soin de leur santé bucco-dentaire. On poursuit, on avance. Une information générale, si vous êtes superson, vous savez qu'il y a du 5 au 11 octobre la semaine bleue. C'est une semaine en faveur des seniors de la collectivité, les seniors qui sont nos aînés. Donc on va se retrouver du 5 au 11 octobre avec plusieurs actions en faveur des seniors et j'aimerais parler là des actions en faveur de la santé. On aura un temps le jeudi de cette semaine-là. On sera le jeudi, je crois que c'est le 9, jeudi 9. En matinée, on aura un atelier autour de l'alimentation et de manière plus précise, on va faire des pâtisseries, mais en essayant de travailler à réduire la quantité de sucre pour avoir des desserts, des gâteaux à indice glycémie bas. On sera accompagné d'une diététicienne, donc comment on peut avoir un bon gâteau, un gâteau qui est bon à manger, mais en réduisant un peu la quantité de sucre, qui est un défi de manière générale et des fois plus particulièrement quand on devient senior. Ce sera à la maison des seniors.
2: À la maison des seniors.
1: Donc là, vous êtes un senior de la collectivité territoriale de la ville, donc vous êtes bienvenu à ce temps. Et puis le 10 octobre, donc là, on est déjà quasiment à un mois. On aura un temps. On propose à tous les personnels qui le souhaitent de participer à la Camblisienne, qui est une marche ou une course à Chambly dans le cadre de la prévention du cancer du sein. Donc là aussi, on va se joindre à cet événement qui a déjà une belle ampleur. Pour à la fois faire de l'activité physique, mais également pouvoir être solidaire dans les actions de prévention autour du cancer du sein, parce qu'en m'inscrivant à la Camblisienne, je participe à reverser un don à la Ligue en faveur de la recherche. Donc là, c'est le 10. Pour plus d'informations, vous pouvez vous rapprocher de mes collègues au niveau du pôle senior de la MDS, où il y a des inscriptions. Alors, ce qui est intéressant cette année, c'est que peut-être il y en a qui peuvent... on a mis en place ce qu'on appelle le dossard suspendu. Le dossard suspendu, ça veut dire que peut-être que j'aurais aimé participer, mais je ne peux pas. Je peux prendre la place d'un personnel. Et puis, un personnel qui peut participer, mais qui n'a pas les moyens. Donc, on va faire une action solidaire comme ça. Mais dans tous les cas, l'idée, c'est de pouvoir participer à cette marche qui va ouvrir un temps, qui va être la porte d'entrée sur la commune de tout ce qui est prévu dans le cadre d'Octobre Rose, où là encore, on va se retrouver. Et je peux déjà vous donner la date qui sera le 14 octobre au stade Audinot, un temps d'échange, d'information, avec des stands de prévention autour de la prévention du cancer du sein. Mais on aura l'occasion, je pense, dans les prochaines émissions de Ma Santé, moi, de vous donner davantage d'informations sur ce qui est prévu sur la commune dans le cadre Dr Boros. On rappelle les rendez-vous, donc déjà ce vendredi 25 septembre, un café santé autour des plantes, plantes et bien-être. Ce même vendredi, une journée d'accompagnement, de rendez-vous autour du choix de la mutuelle, mutuelle santé, adaptée à votre budget. Le 30 septembre, on se retrouve sur le parvis de l'hôtel de ville de 9h30 à 16h30 autour de la prévention bucco-dentaire. Donc là aussi, vous êtes les bienvenus. Du 5 au 11 octobre, la semaine bleue, alors plus spécifiquement dédiée aux seniors de la commune à partir de 60 ans, avec un temps le jeudi 9 autour d'un atelier cuisine et glycémie. Et puis le 10, on se retrouve à la Camblisienne. Mais pour être à la Camblisienne, il faut anticiper l'inscription parce que les places sont limitées.
2: Et Doris Rose, merci pour toutes ces informations. On se donne rendez-vous le mois prochain pour une nouvelle édition.
1: Nouvelle édition autour de Octobre Rose.
2: Merci.
1: Merci.
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1: Bonjour à toutes et à tous et bienvenue dans cette émission en direct. Aujourd'hui, je suis à Auvers-sur-Oise. Je vous emmène à la découverte d'un lieu singulier, artistique et chargé d'histoire, la Maison Rose à Auvers-sur-Oise. Cette commune, c'est bien sûr intimement lié à Vincent Van Gogh, qui a vécu les derniers mois de sa vie et dont les paysages ont profondément marqué l'histoire de l'art. Mais derrière les lieux les plus connus se cachent aussi des initiatives, des artistes et des passionnés qui font vivre aujourd'hui la culture dans cette commune. Et c'est justement ce que nous allons découvrir ensemble aujourd'hui. Je suis avec Ulrich, responsable de l'association qui fait vivre la Maison Rose, ainsi que Lise, artiste, qui nous permettra également de découvrir ce lieu à travers son regard et sa pratique artistique. Bonjour et merci de nous accueillir dans ce lieu. Pour celles et ceux qui ne connaissent pas encore la Maison Rose, est-ce que vous pourriez nous décrire ce lieu, son histoire ?
2: Oui, alors bienvenue à la Maison Rose de Valran. J'insiste sur Valran. Valran était un artiste et était mon frère qui malheureusement est décédé. Et donc c'est pour ça qu'on a baptisé cette maison, on l'a rappelé, donc la Maison Rose de Valran. Alors vous êtes aujourd'hui dans un atelier du 19e siècle qui a appartenu au peintre Charles-François d'Aubigny, qui avait une maison à côté de cet atelier. En 1860, Charles-François d'Aubigny décide de s'installer à Auvers-sur-Oise et il se fait construire une maison, donc c'est la maison atelier qui est juste à côté, qu'on peut encore visiter aujourd'hui, où donc il s'est installé avec sa famille. Et en 1870, en rentrant de Londres, pour ceux qui ont oublié, en 1870 il y avait une guerre en France et donc beaucoup de Français étaient partis se réfugier à Londres. Et à son retour, il a décidé d'acheter une grange qui était juste à côté de sa maison et d'en faire un atelier d'été. Donc c'est la Maison Rose de Valran aujourd'hui, où vous êtes. Donc c'est un atelier qui est dans son jus, hein, c'est-à-dire qu'on a gardé quasiment tout ce qu'il avait mis en place, en particulier un premier étage. Hein, il a rajouté un étage, on ne le voit pas ici, mais où il y a trois chambres pour accueillir ses amis. Et son idée, c'était d'avoir cet atelier à côté de chez lui pour pouvoir accueillir ses amis. Et ses amis, ben, c'est des gens quand même dont on entend parler encore aujourd'hui. Donc c'est des gens comme Cézanne, Monet, Berthe Morisot, Léonie de Bourges. Enfin, toutes ces personnes qui ont marqué l'histoire de l'art. Et donc vous êtes dans cette pièce, hein, alors je le dis pour les auditeurs qui malheureusement, enfin en tout cas pour ceux qui n'ont pas eu la chance encore de venir visiter cette maison, donc on est dans un atelier, en gros 65 mètres carrés, une très très belle verrière d'époque, hein, une hauteur de plafond de 6 mètres et de 9 mètres au niveau de la verrière. Donc voilà, c'est un lieu culturel. On a eu le label du patrimoine remarquable il y a 2 ans. Et donc aujourd'hui, on est ouvert toute l'année et accessible à tout public et aux artistes.
1: Quand est-ce que vous avez créé l'association ? C'est pour continuer à faire vivre ce lieu.
2: Voilà, alors donc, comme je vous disais tout à l'heure, j'insistais sur le fait qu'il fallait appeler ça la Maison Rose de Valran. Pourquoi ? Parce que Valran donc, était mon frère, artiste peintre, et c'est quelqu'un qui, en 2014, m'avait appelé en me disant « Écoute, voilà, j'ai un petit problème. » Là où je suis actuellement, il était à Marly-le-Roi, il avait créé une association là-bas. Et il m'a dit « Écoute, je suis obligé de quitter l'endroit où j'habite. Est-ce qu'on ne pourrait pas trouver un endroit où je peux loger ?» Bon, moi, à l'époque, j'habitais à l'étranger, j'avais un petit peu d'argent de côté. Je lui ai dit « Écoute, si tu veux, c'est peut-être l'occasion d'acheter un petit truc. » Et donc, il me rappelle quelques temps après, un soir, très excité, il me dit « Écoute, je viens de visiter un endroit, t'imagines pas, je t'envoie des photos, regarde. » Donc, je regarde, effectivement, les photos étaient quand même extraordinaires. Je lui dis « Bah écoute, il me dit « Non, mais écoute, viens. » Bon, voilà, donc je suis venu, on a visité le lieu. Et très vite, donc en 2014, on a décidé d'acheter cette maison. Et à l'époque, c'était une maison d'habitation. Hein. Donc lui, en tant qu'artiste, il a quand même transformé, enfin il a redonné à cette maison sa vocation première, qui était donc un atelier d'artiste. Et donc, il a fait beaucoup de choses ici, que je pourrais énumérer plus tard si vous voulez. Mais donc, il en a fait, voilà, ce que vous voyez aujourd'hui, c'est un vrai lieu destiné aux artistes.
1: La cheminée a fonctionné, vraiment.
2: Alors, la cheminée a fonctionné. Bon, alors après, je ne veux pas vous mentir sur. J'ai pas fait des recherches sur tout. Par exemple, le lavabo que vous avez là-bas, lui, il date de Charles-François d'Aubigny, puisqu'on l'a retrouvé dans les. Dans les actes notariés quand la maison a été vendue. Bon, alors pourquoi cette association? Pourquoi en 2022? Parce que malheureusement, mon frère est décédé brutalement en 2021. Mon frère était plus jeune que moi. Et donc, ça a été évidemment un choc pour tout le monde. Et du coup, moi, je me retrouvais avec cette maison sans trop savoir quoi en faire. Et du coup, j'ai décidé petit à petit, avec des amis, avec des gens qui m'ont conseillé, d'en faire un lieu culturel et de continuer ce que mon frère avait déjà mis en place, parce que mon frère avait mis en place beaucoup de choses. Alors lui, il l'avait appelé la Maison Rose. Alors pourquoi la Maison Rose? Je pense que vous avez vu en rentrant que la façade est rose. Et ça, pour le coup, on a quand même pas mal d'informations qui nous permettent de dire que c'était déjà le cas à l'époque de d'Aubigny. Et mon voisin, qui est un descendant de d'Aubigny, me racontait que quand il était enfant, déjà, on appelait ça la Maison Rose. Voilà. Bon, donc mon frère avait repris ce nom, l'avait appelé la Maison Rose. Et moi, suite après son décès, donc j'ai voulu mettre le nom de Valran à cette maison parce qu'il s'est beaucoup investi dans cette maison. Voilà, donc ça a commencé en 2022. Mon frère est décédé en novembre 2021 et en 2022, donc j'ai décidé de créer une association pour continuer ce qu'il faisait et essayer donc d'aller encore plus loin. Et c'est probablement ce que je vais t'expliquer un peu plus tard.
1: Donc les visiteurs, quand ils viennent ici, qu'est-ce qu'ils découvrent? Il y a plusieurs expositions tout au long de l'année.
2: Oui, alors déjà, les visiteurs. Bon, alors déjà, on a beaucoup de visiteurs parce qu'on est dans le circuit touristique d'Auvers-sur-Oise. C'est-à-dire qu'Auvers-sur-Oise, c'est un petit village d'artistes. Bon, comme tout le monde sait, Van Gogh est venu passer les 70 derniers jours de sa vie. Il a habité l'auberge Ravou, qui est à un vol d'oiseau à 100 mètres de la maison. Et donc, on a la chance. On a la chance d'être vraiment. Sur le circuit touristique. Donc, si vous voulez, si j'ouvre la porte, j'ai tout de suite des gens qui rentrent. Et ça, donc, ça permet déjà d'être sûr d'avoir des visiteurs, parce que ce n'est pas le cas de tous les lieux qui peuvent se trouver à Auvers-sur-Oise, qui parfois sont un petit peu éloignés. Bon. Donc, qu'est-ce qu'ils trouvent? Ils trouvent un atelier du 19e dans son jus. Et ensuite, suivant les moments où ils passent, il y a des expositions, il peut y avoir des concerts, il peut y avoir des ateliers. Donc, on fait énormément de choses. Et on est très ouvert. Sous les noms, on est une association qui a envie de s'appuyer sur le passé, donc sur le patrimoine, sur ce que l'on a, mais pour explorer le présent et l'avenir. L'idée, c'est pas de ressasser éternellement... le 19e siècle, etc. Donc on n'est pas dans cet esprit-là. Alors évidemment, on ne rejette pas le 19e siècle, au contraire, on s'appuie dessus. Mais l'idée, c'est vraiment d'apporter des œuvres contemporaines et de donner la place, évidemment, aux artistes contemporains, aux vivants, pas à ceux qui sont malheureusement au cimetière.
1: Il y a pas mal d'artistes qui exposent ici. Il y a des résidences.
2: Oui, alors on a pas mal d'artistes qui exposent, puisque depuis 2022, alors je n'ai pas fait calcul, mais on a eu... je dirais une bonne quinzaine d'expositions. Donc on a beaucoup d'artistes, des artistes d'Auvers-sur-Oise, mais quand même beaucoup d'artistes, on va dire, au niveau national et parfois au niveau international. Et l'idée, c'est, si vous voulez, c'est d'être ouvert à un petit peu à tout. C'est-à-dire qu'on n'a pas une ligne... très clair, où on dit voilà, on veut tel genre d'artiste, tel genre d'art, etc. Et l'idée, c'est vraiment de s'ouvrir aussi à des expérimentations, à des nouvelles idées. Donc, quelquefois, il y a des gens qui viennent me voir en disant tiens, j'ai une idée, pourquoi est-ce qu'on ne pourrait pas, par exemple, est-ce qu'on ne pourrait pas faire de la danse? Et donc, on a eu un artiste japonais qui est venu et qui a fait une chorégraphie extraordinaire pendant quelques minutes dans l'atelier. Bon, voilà, donc ça, c'est vraiment ce qu'on aime. Donc, alors, je tiens à préciser aussi qu'on n'est pas une galerie, parce que quelquefois les gens pensent qu'on est une galerie. On n'est pas une galerie. On est vraiment un lieu culturel, et un lieu culturel tisseur de liens. Parce que pour moi, ce qui est très important dans cette maison, et c'est vraiment ce que j'observe depuis 2022, c'est qu'il y a des rencontres incroyables. C'est-à-dire qu'on rencontre des gens qu'on n'aurait jamais rencontrés. Et j'arrive à mettre au même endroit des gens qui... pour différentes raisons sociales, etc., ne se seraient jamais rencontrés. Et ça marche.
1: Quel genre de public vous recevez ? Vous recevez des scolaires, des groupes
2: Alors,
1: personnes.
2: Comme je vous disais, donc on est vraiment ouvert à tout public. C'est-à-dire qu'on n'est pas, on n'est pas une galerie parisienne un peu arrogante qui veut voir que du public d'un certain niveau. Nous, on est ouvert à tout public. Et en particulier, on veut... Parce qu'on pense, et moi j'en suis personnellement très convaincu, que la culture, c'est le meilleur remède à tous les problèmes qu'on a aujourd'hui dans notre société. Et donc, il faut qu'il y ait un maximum de personnes qui aient accès à la culture. Alors la culture, c'est beaucoup de choses. Il y a les tableaux, évidemment, il y a la peinture, il y a la musique, il y a le dessin, il y a la danse. Enfin bon, il y a la photo. Enfin bon, il y a énormément de choses. Donc c'est pour ça qu'on veut être ouvert à tout. Et on veut évidemment capter un public jeune. Parce que notre idée, c'est quand même la transmission. C'est-à-dire que on veut transmettre ce patrimoine à la jeunesse et leur montrer un peu d'où ils viennent et ce qu'ils peuvent en faire. Voilà, donc c'est l'idée. Et j'ai un exemple, c'est une petite anecdote, mais ce matin quand je suis arrivé, parce que moi j'habite pas ici, donc j'ouvre la porte et j'entends derrière moi des enfants, toute une classe, enfin plusieurs classes qui arrivaient, très bruyants, courant dans tous les sens. Bon, entre-temps, ils avaient réussi à prendre tous les flyers qu'on avait dans la boîte aux lettres pour les mettre dans une autre boîte aux lettres. Enfin bon, voilà. Et bon, donc je rentre. Et puis à ce moment-là, il y a un petit garçon qui vient vers moi, qui me dit « Monsieur, est-ce qu'on pourrait rentrer ?» Et là, je regarde, je dis « Ben oui, bien sûr, vous pouvez rentrer. » Et donc là, il rentre. Et là, il y a l'effet magique que je vois à chaque fois. C'est que, si vous voulez, ils sont passés d'enfants un petit peu courant dans tous les sens à brutalement silence total. Ils regardent, ils disent rien. Et à un moment donné, il y en a un qui me regarde et qui me dit « Mais monsieur, c'est beau ici. »
1: C'est ce que j'allais vous demander. Les gens doivent être très étonnés. C'est quoi leur ressenti quand ils entrent là-bas ?
2: Moi, c'est ce que j'appelle le « wow effect ». Donc, c'est-à-dire qu'ils rentrent. Parce qu'en plus, quand vous arrivez de l'extérieur, enfin, je pense que vous avez remarqué la même chose, on ne s'attend pas à avoir une pièce aussi grande et aussi haute de plafond. Mmh. Parce qu'on est un peu, on a l'impression d'entrer dans une église ou dans une cathédrale. Bon. Et donc, il y a vraiment cet effet-là. Et ça, c'est vraiment l'effet magique que je vois à chaque fois. Alors moi, j'ai une amie en particulier qui me disait « Écoute, moi, quand j'entre ici, je sens des vibrations. Voilà. » Je sens qu'il se passe des choses. Et moi, c'est ce que me disent tous les artistes qui viennent ici. C'est-à-dire qu'il y a vraiment... Parce que si vous voulez, on est une maison du 19e. Bon, des maisons du 19e, il y en a beaucoup en France, heureusement. Mais c'est cette particularité qu'il y a dans cette maison où, je sais pas, il y a des vibrations, il y a des choses qui se passent. Et les artistes qui viennent ici en résidence me disent toujours « Écoute, on est super inspiré par le lieu, on a envie de rester, c'est un lieu magique. Voilà. »
1: Et en ce moment, il y a une exposition. Jusqu'à quand ?
2: Alors aujourd'hui, donc, on a une exposition qui dure jusqu'au 4 octobre. Alors c'est ouvert que le vendredi, samedi et dimanche. Donc le vendredi, c'est de 14h à 18h et le week-end, c'est de 11h à 18h. Alors c'est une très belle exposition, ça me fait très plaisir d'avoir cette exposition. C'est en fait, tout le monde connaît l'auberge Ravoux à Auvers-sur-Oise, mais beaucoup ont oublié qu'avant l'auberge Ravoux, donc jusqu'en 1986, cette auberge était tenue par un couple, les Tagliana. Et pendant 35 ans, c'est des gens qui ont donné à... Alors à l'époque, ça s'appelait la maison Van Gogh, et après le café Van Gogh. C'est une maison qui a, durant les 30 glorieuses, donc les années un peu, on va dire, folles en France, ils ont eu énormément d'artistes ici, enfin chez eux. Et donc, c'est des gens qui ont créé petit à petit un lieu culturel qui est devenu un lieu incontournable dans les années 50, 60, 70. Hein. Et donc, on a eu des grands noms. Hein. On a eu Claude Chabrol qui venait ici, Lelouch qui venait aussi prendre des repas. Et une histoire qui est assez fabuleuse, parce qu'il faut savoir qu'à côté d'Auvers-sur-Oise, on a le village d'Hérouville, où se trouve le château d'Hérouville. Et le château d'Hérouville, pour ceux qui ne savent pas, dans les années 60-70, Michel Magne, qui était un musicien-compositeur, en avait fait un studio d'enregistrement. Hein. Et donc, si vous voulez, dans les années 60-70, on a eu tous les grands noms de la pop et de la musique, puisqu'on a eu David Bowie qui était là-bas, on a eu les Pink Floyd, on a eu Johnny Hallyday, enfin voilà. Et donc, ces gens qui allaient enregistrer au château d'Hérouville, alors il faut savoir que le village d'Hérouville, si vous voulez, il y a quasiment rien, enfin, c'est un tout petit village, et ben après l'enregistrement, souvent ils avaient faim. Et donc, ils cherchaient un endroit où aller dîner. Et Régine, donc la fille des Tagliana, me racontait, parce qu'à l'époque, elle était petite fille, elle me disait que, bah, assez souvent, à 3h du matin, le téléphone sonnait. C'était les artistes du château d'Hérouville qui appelaient. Et sa mère se levait, allumait les fourneaux, et c'était parti. Et les gens arrivaient une heure après, et ils dînaient ou prenaient leur petit déjeuner, enfin je sais pas, à 4h du matin, ce que, bon, voilà. Et ça, c'est des choses voilà, qui ont fait partie de cette auberge et que j'ai voulu remettre, hein, donc rouvrir un peu cette page de l'histoire d'Auvers-sur-Oise. Et donc c'est une très belle exposition avec en particulier des œuvres de tous les artistes qui ont exposé pendant ces 35 ans au café Van Gogh. Et donc son père, le père de Régine, Roger, donc je ne l'ai pas connu, mais c'était apparemment une personnalité. Hein, il était directeur du club de foot d'Auvers-sur-Oise, et c'est lui qui a organisé petit à petit toutes ces expositions. Et à chaque fois, il demandait aux artistes, parce que son idée c'était vraiment d'aider des artistes à se lancer. Et donc, il leur demandait pas de payer, hein, mais il demandait rien. Par contre, il demandait une œuvre. Et donc, ce que vous avez aujourd'hui sur les murs, c'est des œuvres qu'il a gardées, donc d'artistes qui ont exposé durant ces 35 ans.
1: Lise, je vais me retourner vers vous. Vous êtes artiste. Comment est-ce que vous avez découvert le lieu ?
0: Donc, le lieu, je le connaissais déjà, parce que j'aime beaucoup Auvers-sur-Oise et je m'y suis promenée comme tout le monde. Mais je n'avais jamais vu la porte ouverte. Donc, je ne savais pas du tout ce qui se passait à l'intérieur. Ensuite, grâce à mon mari, qui est artiste aussi, Vitaly, qui fait de la gravure, et à un de ses contacts, un de ses amis qui s'appelle Istvan et qui est artiste aussi. Istvan nous a parlé de ce lieu et d'Ulrich et de l'association. Donc un jour, tout simplement, on est venu boire un café avec Ulrich. On l'a rencontré, on a échangé et on a commencé à élaborer un peu des projets pour la suite avec de la gravure et des expositions.
1: Et vous aussi, pas seulement en tant qu'artiste, mais vous aussi, vous ressentez la magie de ce lieu quand vous êtes entré,
0: oui.
1: Quand vous avez déjà exposé ici aussi.
0: Oui, j'ai participé à

0: Et est-ce que vous pourriez nous parler un petit peu de votre art ?
1: Alors moi, je viens plutôt des arts graphiques, donc ça veut dire que j'aime le dessin, l'aquarelle. J'ai fait des études vraiment axées sur le dessin, sur le modèle vivant, donc en Italie, où voilà, j'ai appris les techniques de la Renaissance, ce genre de choses. Donc en général, j'aime beaucoup les œuvres sur papier. Et ensuite, j'ai pratiqué aussi la peinture. Donc j'aime beaucoup le paysage, le corps humain, la figure, et le côté un peu fragile, un peu éphémère des choses, en fait. C'est plutôt ce qui va m'inspirer quand je regarde autour de moi, en fait. Voilà.
0: Tout à l'heure, vous disiez, Ulrich, que ici, c'est aussi un lieu de rencontre. Les habitants ont pris l'habitude de venir se rencontrer ici pour regarder une exposition
2: Oui, alors absolument. Écoutez, pas plus tard qu'hier, parce que comme je vous ai dit, moi, malheureusement, je n'habite pas à Auvers-sur-Oise, donc je viens régulièrement ici, mais je fais des allers-retours. Donc hier, j'étais là parce que j'avais des choses à faire à Auvers, et donc après, j'ai appelé deux ou trois personnes que je connais, et j'aurais dit, venez prendre un café. Ils sont venus à 2h, et ils sont partis à 19h. Voilà. Et on a refait le monde, on a parlé de plein de choses. Tous les deux sont des. Alors, ils ne sont pas artistes, mais ils sont collectionneurs. Ils ont un goût pour l'art très prononcé. Un d'eux est un très grand spécialiste de l'art nouveau. Hein, et lui, il a une maison aussi à Auvers-sur-Oise, qui a appartenu à Hector Guimard, grand personnage, un grand artiste d'art nouveau. Et donc voilà, c'est un petit exemple qui vous montre. Oui, donc c'est vraiment un lieu de rencontre. Moi, je vous dis tisseur de liens, et j'insiste beaucoup là-dessus parce que j'ai vraiment vu des. Et il y a beaucoup de projets. Élise vient de vous le dire. Il y a beaucoup de projets qui sont nés comme ça, de rencontres un peu inattendues. Hein, et voilà. Et puis, je pense qu'il y a une belle énergie dans cette maison. Il y a une énergie positive. Hein, et donc, on a envie de faire des choses. On a envie de créer des événements. Alors moi, je vous dis, je suis pas artiste, donc j'ai malheureusement pas cette créativité artistique. Mais moi, j'aime créer des événements. J'aime mettre les gens en contact, etc. Et franchement, depuis donc 2022, et avant, mon frère faisait la même chose. Hein, donc il a fait également énormément de choses avec des artistes. C'est vraiment un lieu où les gens viennent spontanément en sachant que ça va être un bon moment, où il va se passer des choses, où on va avoir des nouvelles idées. Là, hier, on a eu plein de nouvelles idées sur ce qu'on voulait encore faire à Auvers-sur-Oise et en particulier à la Maison Rose de Valland. Donc voilà, c'est vraiment un lieu de rencontre et qui est de plus en plus ouvert. Parce que ce que Lise ne vous a pas dit, mais c'est que, comme moi, je vous ai expliqué, je n'habite pas cette maison. Lise et son mari Vitaly, là, vont venir s'installer à partir du 1er octobre dans cette maison. Et donc, si vous voulez, la maison va vivre encore plus qu'avant. Hein. C'est-à-dire, c'est pas juste une maison qu'on ouvre et qu'on referme le temps d'un événement, mais c'est une maison où des artistes vont vivre en permanence. Voilà. Et ça, c'est très important. Hein. Et donc, on va pouvoir, et je pense que Lise vous expliquera tout à l'heure, mais on va pouvoir organiser plein de choses qu'on ne pouvait pas faire avant parce que moi j'étais pas là, etc.
0: Est-ce qu'un artiste est déjà venu et peut venir faire ses créations ici même dans
2: le... Ah oui, absolument. Alors, il faut savoir que depuis quelques années, grâce à Vitaly, le mari de Lise, qui est un artiste, on va dire, multifacette, hein, c'est quelqu'un qui a été dans le théâtre, qui ensuite s'est lancé dans la peinture et qui maintenant est dans la gravure, qui en même temps est décorateur de théâtre, etc. Enfin, si vous voulez, quelqu'un qui a beaucoup de... Il était comédien aussi. Donc c'est quelqu'un, si vous voulez, qui un jour est venu me voir. Et donc, comme Lise vous l'a dit, on ne se connaît pas depuis très longtemps, mais on s'est rencontrés, on a pris un café à la Maison Rose et très vite, on a compris qu'on allait pouvoir faire beaucoup de choses. Et donc, un jour, Vitaly est venu me voir et m'a dit « Mais pourquoi est-ce qu'on ne ferait pas des expositions de gravures ?» Et alors moi, pour être très honnête avec vous, c'est un milieu que je ne connaissais pas du tout. Je regarde, je dis « Gravure, mais attends, c'est un peu, peut-être un peu vieillot, non ?» Et il me dit « Non, pas du tout. » Tu connais pas, écoute, le week-end prochain, il y a un événement à Saint-Sulpice, si tu veux, on y va ensemble et tu verras. Et il m'a emmené là-bas, et effectivement, chaque année, il y a un événement autour de l'estampe, hein, à Saint-Sulpice, donc devant l'église. Et là, j'ai rencontré un milieu que je connaissais pas, un milieu très jeune, très très créatif, très contemporain, et j'ai été séduit, et j'ai dit à Vitaly, écoute, on y va. Et c'est comme ça qu'on a créé un événement qui s'appelle les Estampes Auversoises. Et c'est un événement qui a déjà, là, l'année prochaine, on va avoir la 3e édition. Et c'est un événement qui marche remarquablement bien. Et donc là, on a une

0: centaines d'artistes qui sont sélectionnés par un jury. Hein. Donc on a un jury constitué de 9 personnes. Et bah, on a de plus en plus de candidatures. Et on a, donc on a commencé il y a maintenant 3 ans quasiment, enfin 2 ans et demi. Première édition, deuxième édition cette année, troisième édition l'année prochaine. Et pourquoi je vous dis ça? Parce que oui, du coup, on a décidé, et si vous vous retournez, vous voyez qu'il y a une grande presse derrière vous, hein, qui est une presse de lithographie. On a aussi une presse là-haut, sur la mezzanine, qui est une presse hein, de fin du 18e, hein, et qui permet donc de... donc, parce que bon, si vous voulez, il y a énormément de techniques. Alors là, Lise pourrait vous en parler bien mieux que moi. Il y a énormément de techniques de gravure. Hein, et donc... Je vous dis ça parce que oui, il y a des artistes qui ont exposé ici, qui après viennent travailler ici, et ou viennent aussi donner des cours de gravure ou font des stages de gravure. Voilà, donc oui, donc c'est vraiment très vivant. Donc si vous voulez, on est un lieu vivant. Hein. Tiens, moi, alors j'ai rien contre les musées, hein, je veux pas, mais si vous voulez, moi, le musée que je préfère à Paris, hein, c'est le musée d'Orsay. Pourquoi ? Parce que le musée d'Orsay, pour moi, c'est un musée qui est vivant. Hein, moi, j'y vais avec mes enfants. Enfin, j'ai 3 enfants. Bon, maintenant, ils sont... Mais à une époque, ils étaient adolescents. Et si vous voulez emmener des adolescents voir un musée, en général, c'est quand même assez compliqué, vous reconnaîtrez. Bon, eh ben, le seul musée où ils acceptaient volontiers d'y aller, hein, c'était le musée d'Orsay. Pourquoi ? Parce que le musée d'Orsay... Bon, vous avez des œuvres, etc., mais vous pouvez aller prendre un café, vous pouvez même déjeuner, dîner, etc. Bon, parce que vous voulez, c'est un lieu vivant. Et moi, c'est ce que je veux ici à la Maison Rose, c'est un lieu vivant. Donc quand les gens viennent, on leur propose un café, ils s'assoient, ils restent le temps qu'ils veulent, on discute, et c'est ça qu'on veut.
1: Et on a presque l'impression de traverser le temps. C'est ce que j'ai ressenti un peu en entrant.
0: Oui, alors volontairement, si vous voulez, on ne veut pas enlever le passé du 19e. Hein, donc l'idée, c'est vraiment de conserver, comme je disais tout à l'heure, l'atelier dans son jus. Alors après, on vit dans un monde moderne, donc on a quand même besoin d'avoir un minimum de confort, et puis surtout pour les gens qui y habitent. Hein, donc on a quand même... mais d'ailleurs, à l'occasion, si vous voulez voir, je vous montrerai les 3 chambres qu'il y a là-haut. Bon, on est resté dans l'esprit du 19e, mais avec un confort, avec le confort quand même du 21e siècle. Hein, voilà. Et oui, on traverse les âges, oui, exactement. Et je vous dis, hein, c'est très important pour moi, on est tourné vers l'avenir. Hein. Il est hors de question de ressasser en permanence hein, le 19e siècle. Oui, alors on s'en inspire, oui, on est même fiers d'être dans un lieu historique, mais c'est pour mieux avancer.
1: Lise, est-ce que ça fonctionne ?
2: Alors la presse fonctionne, oui, elle a été remise en service, donc oui, elle fonctionne.
1: Donc qui l'utilise ?
2: C'est assez récent, hein. Là on va commencer à l'utiliser bientôt. Alors là c'est une technique de lithographie, donc c'est quand même assez spécifique. Avec Vitaly, nous on va plutôt travailler l'eau forte ou des techniques sur métal, sur des plaques de métal. Là c'est sur pierre, donc c'est tout un autre procédé. Ça c'est vraiment, comment dire, le procédé, par exemple quand vous voyez des affiches des années 1900-1920, très colorées.
1: On pourra faire des affiches comme ça avec
2: On peut faire des affiches, en fait. Si vous voulez, vous pouvez faire un nombre de tirages, pas illimité, mais énormément de tirages. Si vous pensez à Toulouse-Lautrec, par exemple, très connu, on peut le voir aussi au musée d'Orsay. Toutes les affiches colorées, eh ben, ça a été tiré, ça a été fait d'abord sur des pierres et ensuite passé dans des presses de ce type-là. Celle-là, elle est vraiment spécifique, très ancienne. Il y a d'autres presses à litho, mais l'avantage, c'était qu'on pouvait produire énormément d'images pour de la publicité, beaucoup, pour le théâtre, pour toutes les revues parisiennes. Voilà, vous pensez au chat noir ou toutes ces images-là, ce sont des lithographies. Là, dans l'exposition Tagliana, il y a des lithographies aussi. Ça se voit parce qu'au début, on peut se dire ah, ça ressemble à de la peinture. Alors, on ne comprend pas trop.
1: Celui-là, peut-être
2: En haut, peut-être, mais surtout là, si vous regardez le portrait de femme en noir en bas.
1: Si.
2: Oh. Voilà. Donc ça, si vous vous approchez, vous comprendrez notamment par la signature en bas, parce que les tirages sont numérotés pour de la lithographie comme pour d'autres gravures. Mais en général, vous comprenez qu'on parle de tirage et qu'il va y avoir un certain nombre d'épreuves. On ne sait pas combien. Enfin, là, il faut juste s'approcher pour voir le nombre d'épreuves. Et il y a des artistes qui pouvaient tirer, par exemple, on va dire, une 50aine d'épreuves, comme d'autres où on pouvait aller à 200, 300, beaucoup plus. Donc voilà. Donc cette presse, elle va être remise en service, c'est-à-dire qu'elle va elle fonctionne, mais elle va être utilisée à partir de cette année avec un maître imprimeur spécialiste de la lithographie qui va venir justement faire des démonstrations et enseigner la technique de la lithographie pour ensuite pouvoir réaliser, nous, des lithographies contemporaines et une exposition autour de la lithographie avec des lithographies du début du XXe siècle et des lithographies contemporaines, en fait.
1: Tout le monde pourra avoir accès à cette formation, non ?
2: Alors, au tout début, nous, le maître, on va passer du temps avec, on va essayer de comprendre bien comment enseigner ensuite après, parce que la gravure, de toute manière, quelle que soit la technique, c'est toujours une affaire technique, en fait. Donc, être trop nombreux, voilà. Mais une fois que nous, on aura vraiment la maîtrise de tout ça, comme on donne des cours d'eau forte, puisque c'est notre spécialité, de pointe sèche, il y a deux artistes, Galina Istvan qui donne des stages de pointe sèche, une autre artiste parisienne qui fait des cours de linogravure, et bien nous on proposera aussi la lithographie. L'idée c'est de faire découvrir ensuite toutes les techniques dans la Maison Rose.
0: Là encore une petite anecdote, d'où vient cette presse que vous voyez? C'est encore une histoire que j'aime bien raconter parce que ça représente encore ce que donne cette maison. Il y a quelques temps, donc c'est quoi, il y a deux ans peut-être, il y avait une exposition, donc je crois que c'est les estampes auversoises justement, première édition, et donc il y a un groupe de marcheurs qui passent devant la maison, qui s'arrêtent, qui rentrent, qui regardent. Bon, il y a un certain nombre qui regardent rapidement, qui repartent, et puis il y en a quelques-uns qui sont restés un peu plus longtemps, et dont une personne qui vient vers moi et qui me dit, écoutez, c'est très intéressant, bon, me pose des questions, et assez rapidement il me dit, écoutez, moi je suis un ancien imprimeur, j'ai beaucoup de stocks d'encre, est-ce que certains artistes seraient intéressés pour avoir de l'encre? Alors moi, j'en parle aux artistes autour de moi, et là, évidemment, tout de suite, ils me disent, oui, si c'est possible, oui, bon. Donc, alors ça tombait bien, parce qu'il habite pas très loin de chez moi, donc on prend rendez-vous, je vais le voir, je récupère donc tous ces pots d'encre pour les amener à Auvers, et au moment de partir, il me dit, écoutez, oui, j'ai oublié de vous dire, mais si vous êtes intéressé, moi j'ai dans mon garage depuis une trentaine d'années, j'ai une presse que j'avais récupérée, que j'ai pas utilisée, donc si vous êtes intéressé, je peux vous la donner. Bon, je dis écoutez, je vais en parler, bon, je reviens, j'en parle à Vitaly qui ne réfléchit pas 30 secondes et me dit tout de suite, oui, bien sûr, il faut, bon, et voilà. Et donc c'est comme ça qu'on est allé chercher cette presse. Alors elle était pas en très bon état parce que elle avait été stockée dans son garage, alors elle était en pièces détachées, bon, il manquait des pièces, enfin il manquait des choses, et donc là, en particulier Vitaly qui sait tout faire avec ses mains, qui a rénové cette presse avec un autre ami qui lui est plus dans la ferronnerie, parce que vous voyez, il y a des pièces métalliques, donc il y en avait qui avaient disparu, bon bref, et voilà, et ils ont fait ce chef-d'œuvre, moi je trouve que c'est magnifique, et ça fonctionne, voilà.
1: Vous l'avez essayé?
0: Ah oui, bien sûr, oui, on a fait des essais, d'ailleurs vous pouvez voir sur les pierres, on voit, donc il y a des dessins qui ont été faits par certains artistes, bon, Vitaly l'a testé, et puis alors, ce que vous expliquez, Lise, on est ouvert aussi beaucoup à l'international. Moi, j'ai beaucoup voyagé, j'ai habité longtemps à l'étranger. Bon, moi, j'ai envie que ça soit aussi une maison qui rayonne au plan international, pas simplement franco-français. Et donc, on a eu pas mal de Japonais ici qui ont exposé, parce que les estampes, je pense que tout le monde a ça en tête. Les Japonais sont quand même très présents, et donc on a eu pas mal de Japonais. Et donc, un jour, on a une Japonaise qui est venue, qui a exposé d'ailleurs, et qui nous a dit, si vous voulez, je peux vous enseigner la lithographie sur bois. Parce qu'en fait, ce qu'il faut savoir, c'est que donc nous ici, on a cette lithographie, la lithographie, si vous voulez, normalement, c'est sur pierre, comme expliquait Élise. Et elle nous expliquait qu'au Japon, la pierre est assez rare. Ils n'ont pas beaucoup de pierre. Par contre, ils ont beaucoup de bois. Et donc, c'est pour ça qu'ils ont développé une technique de lithographie sur bois. Et donc, elle va venir enseigner aussi cette technique sur bois. Donc, voilà. Donc, si vous voulez, ça vous montre le spectre des possibilités à la Maison Rose.
1: À d'autres artistes français?
0: Alors, dans un premier temps, à d'autres artistes qui se sont inscrits parce que ça les intéresse. Et après, comme disait Lise, ces artistes vont enseigner ce qu'ils ont appris à d'autres, à ceux qui veulent. Donc, on peut s'inscrire. 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Hein, c'est lamaisonrose.valrand.com. Alors Valrand, ça s'écrit W-A-2-L-E-R-A-N-D. 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Et là, vous avez le programme qui est réactualisé régulièrement. Voilà.
1: Quels seront les prochains événements ?
0: Jusqu'à maintenant, donc, les événements, c'était des expositions, des ateliers, des choses qui étaient programmées avec des concerts. On a eu aussi, dans le cadre du Festival d'Auvers, puisque pour ceux qui ne savent pas, à Auvers-sur-Oise, on a la chance d'avoir un très grand festival qui vient de fêter ses 45 ans cette année et qui est dirigé par Pascal Escande. Et c'est un festival de renommée internationale, hein, avec vraiment des très grands noms de la musique qui viennent. Donc, un festival de musique classique. Et donc Pascal est venu il y a quelques années me voir et m'a dit, est-ce qu'on pourrait éventuellement utiliser la Maison Rose de Valrand pour des masterclass ? Bon, évidemment, j'ai dit oui. Et on a eu, ces deux dernières années, là, on a eu deux masterclass. Donc une de violoncelle avec Anastasia Kobekina, qui est une violoncelliste russe extrêmement connue maintenant, et qui est en train de monter au niveau international, enfin qui est vraiment dans le milieu de la musique et extrêmement connue. Donc on a eu la chance de l'avoir ici. Et moi, j'ai assisté à la masterclass, c'était un moment magique. Là, hein. C'est-à-dire qu'on a eu beaucoup d'élèves des conservatoires autour d'Auvers-sur-Oise, donc Pontoise, Cergy, Lille-Adam, etc. Donc ils sont venus et ça a été... ça a duré 9 heures. Hein. Donc, si vous voulez, là...
1: Ici, dans la
0: ici,
1: musique.
0: Oui. Et donc il y a eu là encore un moment magique avec une explication de la musique que moi j'avais jamais eu. Et là, l'année dernière, on a eu Iris Daverio, qui est la première flûtiste de l'orchestre de l'Opéra de Paris, et qui est aussi une fille extraordinaire, et qui est venue faire une masterclass avec aussi beaucoup de succès, beaucoup d'énergie positive, et des adolescents, enfin des élèves des conservatoires qui sont sortis de là ravis. Quoi. Alors pour revenir au calendrier donc, des activités qu'on va avoir, jusqu'à la fin de l'année, on a un calendrier qui est assez chargé, avec des ateliers. Peut-être que Lise pourra vous en parler parce que Lise va animer un salon d'atelier pour des enfants en particulier et aussi pour des adultes. On va avoir une exposition de gravures qu'on a déjà depuis quelques années qui s'appelle les petits formats de Noël. Donc on a ça fin novembre, début décembre. Et donc c'est des artistes, là aussi on a une vingtaine de graveurs hein, qui viennent exposer leurs œuvres. Et l'idée, si vous voulez, c'est de proposer au public des œuvres donc petit format, petit prix, hein, et qui font de très beaux cadeaux hein, pour Noël. Et souvent, c'est vrai qu'on se pose toujours la question de qu'est-ce qu'on va offrir cette année. C'est toujours un peu la question qu'on se pose à cette période. Et moi, j'invite toutes les personnes de la région à venir nous voir à ce moment-là. Et c'est un moment très touchant. Moi, l'année dernière, j'ai vu un petit couple d'adolescents, enfin, je ne sais pas, des gens qui devaient avoir 18-20 ans, qui venaient acheter quelques estampes pour leurs parents, pour leurs amis. Et c'était, il trouvait que c'était une idée originale de cadeau pour Noël. Voilà. Donc on a cet événement-là. On va aussi avoir le Noël de la Maison Rose pour les enfants. Hein, donc là où on va faire venir. Alors on n'a pas encore le programme complètement fixé, mais on va faire venir des artistes. Et moi, je trouve que l'enfance hein, et nous, les adultes. On se souvient de quoi ? On se souvient de notre enfance. Hein. Et c'est vrai que notre enfance, c'est un peu la structure de la vie qu'on a après. Et pour moi, c'est très important de donner aux enfants, de les faire rêver. Hein. Et pour moi, les contes de Noël, hein, de tous les pays, c'est un moment magique. Donc je demande à des artistes de venir et soit de mettre en scène un conte, soit de réciter des contes. Et tout ça dans une ambiance de Noël, avec un feu de cheminée, avec un joli sapin. Et je peux vous dire que ça, je pense que ça crée des souvenirs. Moi, j'ai envie, si vous voulez, que dans 40 ans, il y ait des adultes qui passent devant cette maison, qui la regardent avec une petite larme à l'œil et qui disent à leurs enfants, bah, tu vois, moi, quand j'avais ton âge, je suis venu dans cette maison et j'étais venu à des expositions, à des événements, voilà, et ils leur expliquent. Bon, donc on a ça. On a aussi, bientôt, donc on va avoir un atelier de gravure, donc là, ça sera de la linographie. Ensuite, on va avoir, Lise, hein, tu me dis si j'oublie quelque chose.
2: C'est de la linogravure. Donc la technique, c'est une technique en noir et blanc, et ce sera animé par Hélène Bautista, qui est une artiste spécialiste de la linogravure très connue.
0: Et qui a déjà exposé ici
2: Paris,
0: plusieurs fois.
2: Ouais. À Paris et dans le monde entier en général.
1: Et ce sera ouvert à tout le monde?
2: Alors là, non, là ce sera quelque chose sur réservation. Donc il y a des animations ou des événements qui sont en libre accès, entrée libre pour tout le monde. Et il y en a d'autres où il faut aller voir les conditions de réservation sur le site internet, où il y a une billetterie le cas échéant, ou alors sinon non, c'est écrit entrée libre, ça dépend des événements. Donc on a le stage de linogravure, donc ça c'est en octobre, ça arrive très bientôt,
0: c'est
2: où les réservations
0: sont ouvertes.
2: Quelle date?
0: C'est le 10 octobre, je crois, 10 et 11
2: Samedi 10 et dimanche 11, donc sur réservation. Il faut aller voir voilà, toutes les informations sur le site internet. Et ensuite, le week-end d'après, donc le dimanche 18 octobre, ici il y aura un spectacle qui s'intitule Cendrillon 40 ans plus tard. C'est un très beau spectacle sans parole qui a été créé par une danseuse chorégraphe. Et c'est quelque chose où ils sont deux comédiens et c'est un mélange de théâtre et de danse. C'est un spectacle qui fonctionne très bien chez les petits et les grands et qui a toujours beaucoup de succès. Moi, j'ai eu la chance de le voir dans des théâtres parisiens. On aura la chance de les avoir ici. Donc le dimanche 18 octobre à 16h. Les réservations se font toujours sur le site internet. Donc ce sont des prix, il y a différents tarifs, mais c'est très accessible pour les familles.
1: Ça reste raisonnable. Au niveau du nombre de personnes, est-ce qu'il vous reste encore des places? Parce que je suppose qu'il faut réserver le plus rapidement possible.
2: Oui, alors il reste encore des places pour le spectacle, mais vous voyez que c'est pas une salle de spectacle où on peut accueillir 200 personnes. Mm-hmm. Donc le nombre de places est quand même limité, donc la réservation est fortement conseillée en fait. Sans réservation, on n'est pas sûr de pouvoir accueillir les personnes le jour même. Il y a d'autres ateliers, donc j'anime déjà ici chaque semaine des cours d'art plastique. Adultes, tout niveau. On pratique les arts plastiques aussi ici le mardi soir. Je fais des ateliers donc plus ponctuels avec une thématique ancrée dans le paysage, les grands artistes qui ont fait la renommée d'Auvers-sur-Oise, Van Gogh, d'Aubigny, les lieux. Et ensuite, à partir de ces éléments, je fais faire une création en gravure avec une technique de gravure accessible même pour les plus petits. Donc c'est à partir de 6 ans pour les enfants accompagnés d'un parent au moins. Et donc l'idée, c'est de construire une petite maquette. Ils vont pratiquer la gravure, ensuite aquareller leur gravure. Donc ce sera de la gravure qui sera en couleur à partir de différents éléments qu'ils auront gravés. Et ensuite, tout ça, ce sera monté avec le parent en une sorte de petite maquette. Un petit paysage, un petit diorama, comme on voit un petit peu à l'ancienne, où on verra des personnages, des animaux, des lieux, Mais toujours avec une âme d'enfant. L'important, c'est que ça ressemble quand même à un travail d'enfant, aidé par le parent.
1: Il pourra repartir avec son œuvre.
2: Bien sûr, oui. L'idée, c'est que c'est un atelier qui dure entre 2h et 2h30. L'après-midi, donc, il y en a un pendant les vacances de la Toussaint qui arrive, un mardi. Et ensuite, ce sont des dates, donc il y en a un par mois, et c'est plutôt le dimanche après-midi. Donc c'est une sortie parent-enfant où on repart après avec sa création.
0: Et là, franchement, je recommande parce que Lise m'a montré quelques exemples de maquettes qui ont été faites avec des jeunes enfants et leurs parents. Et c'est absolument magique et ça fait rêver. Ça fait rêver. Après, ils peuvent mettre ça dans leur chambre et ils peuvent se raconter. Ils partent dans un univers. Et je pense que c'est. Et puis, je pense que c'est très important aussi ce que Lise propose, c'est un moment d'échange entre les parents et leurs enfants. Parce que malheureusement, on vit aujourd'hui dans des vies un peu à 100 à l'heure où malheureusement, les parents ne prennent pas toujours le temps de passer des moments agréable avec leurs enfants. Et ça, c'est vraiment un moment privilégié et dans un lieu, je le répète quand même, qui est assez magique. Et je pense que c'est très important de pouvoir s'offrir ces petits moments comme ça avec ses enfants. Et en plus, avec une réalisation en finale qui est quand même que vous gardez, que vous emmenez chez vous et qui peut vous faire rêver le temps que vous voulez.
1: Et donc, si je comprends bien... Bientôt, la Maison Rose Valran sera ouverte tous les jours.
0: Alors, je ne dirais pas jusque-là, parce que Lise et Vitaly vont quand même habiter ici et vont travailler ici, parce que c'est un atelier. Donc, évidemment, ils ne pourront pas ouvrir tous les jours, mais si vous voulez, l'accès sera quand même plus simple. Et en particulier, s'il y a des choses qui se mettent en place de manière un peu rapide, je pense que si c'est possible, ça se fera beaucoup plus facilement qu'aujourd'hui.
2: Oui. Et le plus possible, en fait, hein, en général. Il y a des moments où on peut laisser la porte ouverte. Bon, là, il fait encore bon. Mais en général, les personnes peuvent entrer, visiter. Quand on travaille, et ça dépend de ce qu'on fait comme travail, parce qu'il y a aussi des moments où on doit travailler un petit peu dans sa bulle. Mais il y a aussi beaucoup de moments où on peut échanger, partager, et sur les week-ends, ouvrir. Après, il y a pas mal d'activités où les personnes, si elles veulent rentrer, se renseigner.
1: Mais en tout cas, on peut se renseigner sur le site.
2: Voilà, c'est ça.
0: Ah oui, non, mais j'insiste beaucoup. J'insiste beaucoup. On est vraiment... D'abord, on a un site qui vient d'être fait, donc qui est très bien, et où il y a toutes les informations. Donc, il faut vraiment avoir ce réflexe. Hein, je rappelle l'adresse, hein, c'est lamaisonrosedevalran.com. Et il faut vraiment avoir ce réflexe à chaque fois d'aller voir. Il y a un numéro de téléphone aussi s'il y a des questions. Enfin, les gens peuvent également envoyer un message s'ils ont des questions. Enfin bon, et en général, on répond. Hein, parce que moi, je pars du principe que si on laisse un numéro de téléphone ou une adresse email, eh ben, il faut répondre. Hein, et c'est pas, ça part pas comme ça dans la nature et il n'y a jamais de réponse, comme c'est parfois le cas dans plein d'endroits. Donc nous, on a cette volonté de créer ce lien presque quotidien avec les gens. Hein, et pour moi, ce qui est vraiment important, c'est que c'est une maison qui va vivre tous les jours. Hein. Donc, c'est pas une maison où on ferme et après on revient, c'est un peu poussiéreux parce que plus personne n'y a habité pendant plusieurs jours. Là, c'est. Alors, en plus, on a un chat ici qui est en fait le maître des lieux, hein, et qui s'appelle Domini et qui vit aussi ici. Alors, qui malheureusement, donc, comme moi je suis pas là tout le temps, donc heureusement j'ai une voisine qui me donne à manger régulièrement. Mais si vous voulez, donc voilà. Donc vous rentrez dans une maison vivante. Et ça, pour moi, c'est très important.
2: Oui, c'est vraiment une maison. L'autre jour, pendant un des cours d'art plastique, le soir, c'était ouvert. Alors il y a quelqu'un qui passe parce qu'il prépare. Donc là, il y avait la préparation de cette exposition. La voisine qui vient, donc suivie du chat. Est-ce qu'il a mangé ? Quelqu'un d'autre qui ressort de la cuisine. C'est vrai que c'est une ambiance particulière. Enfin, quand on veut se détendre, dessiner, peindre, graver, ici, en fait, on est dans une atmosphère très accueillante, en fait. Et puis on peut croiser des gens, même pendant notre activité, qui passent juste comme ça.
1: Lise, Ulrich, merci de nous avoir accueillis, de nous avoir fait découvrir ce magnifique lieu.
0: Ben merci beaucoup et j'espère que les gens auront envie de venir nous voir. Donc vous êtes tous les bienvenus, tous et toutes les bienvenus.
2: Oui, et n'hésitez pas à suivre aussi l'actualité, notamment les plus jeunes sur les réseaux sociaux. On est sur Instagram, Facebook et on vient d'ouvrir aussi le TikTok qui va pas tarder à être animé.
0: Surtout n'hésitez pas.
1: À présent, vous savez à peu près tout ce qu'il faut savoir sur la Maison Rose de Valran. L'exposition Le Temps d'un Café chez Tagliana, c'est jusqu'au 4 octobre. Le stage de linogravure le 10 et 11 octobre. Vous serez invité à inventer la lumière en noir et blanc avec Hélène Bautista. Un spectacle le 18 octobre vous sera proposé à 16h. Cendrillon, 40 ans plus tard. L'atelier famille, c'est le mardi 20 octobre, le dimanche 8 novembre et le dimanche 27 décembre de 14h à 16h. Mon Auvert, mon univers. Gravure aquarellée à 4 mains avec Lise Chaduc. Stage de gravure, samedi 14 et dimanche 15 novembre. Vous saurez tout sur la technique de gravure à la pointe sèche avec Galina et Ichvan. L'exposition petit format de Noël sera proposée du 27 novembre au 13 décembre. Et enfin, Noël à la Maison Rose. C'est le dimanche 13 décembre de 10h à 18h avec des animations pour les petits et les grands. Un très beau spectacle et une buvette. Merci à tous d'avoir suivi cette émission en direct de la Maison Rose de Valran située au 59 rue d'Aubigny à Auvers-sur-Oise.
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3: Après une année de fermeture et de travaux, le Théâtre des Louvrets s'apprête à rouvrir ses portes au public les 8 et 9 octobre. Point commun invite les habitants à retrouver ce lieu emblématique de Pontoise, transformé notamment dans le cadre d'une importante rénovation énergétique. Une réouverture qui se veut à la fois festive et symbolique, celle d'un théâtre qui fait peau neuve, mais qui entend surtout rester un lieu de vie, de rencontre et de partage. Pour lancer cette nouvelle saison, les festivités feront la part belle aux artistes, avec notamment Madras K, B-Family Dance Crew, et Bad Fado et Jonas Endlander. Pour évoquer cette nouvelle étape, mais aussi ce que cette saison réserve au public, nous recevons au studio d'Alternative FM Valérie Busseuil, la secrétaire générale de Point Commun. Bonjour.
4: Bonjour.
3: Alors, pour commencer, après un an de fermeture, quel sentiment domine l'équipe à l'approche de cette réouverture du Théâtre des Louvrets ?
4: Alors, je vais être sincère, nous sommes très impatients. Très impatients de retrouver le Théâtre des Louvrets. Nous y sommes très attachés. Je resitue peut-être mes points communs. C'est la seule scène nationale du Val d'Oise et nous avons deux théâtres et donc trois salles. Un théâtre qui est le Théâtre 95 à Cergy, qui a deux salles. Et puis, le Théâtre des Louvrets qui a une grande salle, notre grande salle. Donc on est très impatients.
3: J'imagine que c'était une année assez particulière pour vous. Comment est-ce que vous avez fait pour faire vivre ce projet lorsque l'un de ces lieux était fermé ?
4: Alors on l'a travaillé avec la directrice Feriel Bakoury et l'équipe de direction depuis plus de deux ans. Et en fait, ce qui a été formidable, c'est que d'abord on a la chance d'avoir ces deux équipements et il nous faut bien ces deux équipements. Et donc la programmation s'est centrée sur le théâtre 95 à Cergy où donc je le disais, on a deux salles et on a eu vraiment des très beaux spectacles, des pépites, des grands noms du théâtre qui sont venus aussi au Théâtre 95, comme Thiago Rodriguez, par exemple, le directeur du Festival d'Avignon, entre autres. Et donc, on a eu une saison assez dense et très... Comment, le public nous a beaucoup suivis, en fait. Donc, les Louvrets, c'est le grand plateau, c'est là où on a les très grands formats. Donc, on ne les avait pas l'année dernière, mais on avait néanmoins, et on a la chance d'avoir quand même une salle de 300 places où on fait des séries de représentations. Donc, c'est-à-dire qu'on a eu beaucoup de monde et on a pu présenter des beaux spectacles. Et puis, on a aussi travaillé avec nos partenaires, qui sont les partenaires de programmation qu'on a, hein, qui sont par exemple 12, chez qui on fait aussi des concerts en coprogrammation. Donc, en fait, on a vraiment pu se déployer, je dirais, sans trop de difficultés. Et puis, on avait aussi un grand projet participatif dans l'espace public qui s'appelle Déblosaille, qui s'est déroulé, qu'on a travaillé pour qu'il se déroule en juin. Et il se trouve qu'il y a eu un grand orage, donc on n'a pas pu le faire en juin, mais on a pu le faire au quartier des Louvrets, dans Pontoise, en septembre avec Cergy Soie.
3: Alors, le théâtre a bénéficié d'une rénovation énergétique. Qu'est-ce qui a changé pour le bâtiment et est-ce que ça va changer quelque chose pour les spectateurs ?
4: C'est une grande rénovation énergétique. C'est vraiment un bâtiment qui s'est projeté, qui grâce au financement public, hein, grâce à l'agglomération de Cergy-Pontoise, grâce à l'État, et au département aussi du Val-d'Oise qui ont... financer cet investissement-là, c'est un investissement quand même de 5,3 millions d'euros, hein, donc c'est quand même très conséquent. Ça permet au bâtiment de se projeter dans l'avenir puisque il y a désormais des objectifs de réduction de consommation énergétique, par exemple, hein, on est sur une consommation énergétique qui est visée de 40 à 60% de moins à l'horizon 2030. Donc en fait, c'est un très gros enjeu du bâtiment, de la responsabilité aussi, je dirais, des structures publiques d'entrer dans des fonctionnements qui sont moins énergivores. Ce sont des bâtiments qui ont été construits il y a déjà plusieurs décennies. Alors après, pour le public, pour les artistes et globalement, ben déjà, bon, vraiment, c'est le bâtiment, c'est tout le système de chauffage, c'est l'enveloppe du bâtiment qui a été retravaillée, c'est des nouvelles centrales de traitement de l'air, C'est la rénovation de la production d'eau aussi. Donc en fait, c'est pas forcément ce qu'on voit, mais c'est beaucoup plus de confort pour les équipes qui y travaillent. Alors, il y a aussi toute la transformation, et ça c'est énorme, toute la transformation des projecteurs, de tous les éclairages intérieurs en LED. Donc à la fois sur scène, mais également dans les lieux. C'est aussi la partie thermique du bâtiment. Donc en fait, il y a moins de chocs, il va y avoir moins de chocs thermiques pour les équipes qui travaillent, pour tout ça. On n'a pas, par exemple, on n'a pas changé les fauteuils. C'était pas l'objet de cette rénovation énergétique, mais on va le public, comme les équipes et comme les artistes qui viennent, auront un autre confort de travail. Ça, c'est assuré.
3: Donc ça va se sentir.
4: Oui,
3: c'est vrai, on va le ressentir.
4: Ben en tout cas. Oui, ça c'est sûr. Nous, on voit bien quand même que, puis même pour des raisons de fluidité, d'organisation, on voit bien quand même que c'est un bâtiment qui va prendre une autre ampleur, en fait.
3: Et au-delà des travaux, est-ce que cette réouverture est aussi l'occasion pour vous d'imaginer une nouvelle manière d'habiter le théâtre ?
4: Alors oui, en fait, j'allais dire, parce que le principe et le projet qui est porté par Feriel Bakoury, c'est vraiment que la scène nationale soit au plus près des Valdoisiens, des Valdoisiennes. Et au plus près, ça veut dire très sincèrement, pas forcément que les gens qui viennent dans nos salles, mais aussi d'être au plus près, de travailler avec, comme on le fait depuis des années, la maison de quartier des Louvrais, avec le service jeunesse de Pontoise, avec les associations qui sont partie prenante, je parle de Pontoise, mais c'est la même chose à Cergy. On monte des projets, on organise des scènes ouvertes, on organise notamment à Cergy des concerts d'émergence pour que les jeunes artistes et notamment par exemple les élèves du conservatoire puissent disposer d'une scène pour se tester. Donc en fait, on est vraiment déjà dans un projet qui est centré sur les artistes et centré sur les gens, les habitants. Nous sommes sur un territoire d'ailleurs large et magnifique, puisque notre terrain de jeu, c'est tout le Val d'Oise. Et en fait, c'est ça notre projet. Donc, pour répondre à votre question par rapport à la réouverture des Louvrais, ben on va plus que jamais continuer à faire ça. On a déjà prévu une petite rencontre un petit peu, comment j'allais dire, avant-première avec nos partenaires et nos relais de Pontoise pour leur ouvrir le théâtre avant le jour J. Nous avons évidemment régulièrement des ateliers que l'on monte avec des artistes qui bénéficient aux habitants, aux structures sociales notamment, mais pas que d'ailleurs. On est partie prenante dans la cité éducative de Pontoise où on a proposé un projet. Donc je dirais qu'on est vraiment un acteur très ancré, très concrètement sur notre territoire.
3: J'imagine que les Valdoisiens sont impatients de cette réouverture. Donc les 8 et 9 octobre, vous avez choisi de faire de cette réouverture un véritable événement. À quoi doit s'attendre le public ?
4: Nous ouvrons notre saison avec la réouverture du Théâtre des Louvrais, ce qui est quand même pas une mince affaire, vous imaginez. Hein, tout doit être vraiment prêt pour ça. Le premier spectacle de la saison, c'est Batté Fado. Et donc, il est programmé donc d'artistes internationaux. C'est un spectacle qui tourne dans le monde entier, qui sont Jonas et Landers. Donc, en fait, le fait déjà de programmer ce spectacle festif, joyeux, sur le fado, musical, où il y a de la danse, etc., c'est déjà un acte. La soirée, alors, le 8 comme le 9, à l'issue de ce spectacle, on va avoir un grand DJ set pour que tout le monde danse ensemble, pour qu'on fait cette réouverture et que on vive dans ce moment joyeux. Donc ce DJ set, à l'issue du spectacle, il sera dans le hall du Théâtre des Louvrais et il est ouvert à tous, à toutes. Et ça, c'est déjà un grand moment. La soirée spéciale de cérémonie de réouverture est le 9, en fait. Donc le 9, là, pour le coup, on a travaillé, on en parlait tout à l'heure, avec des partenaires, nos partenaires locaux, de proximité. Nous avons aussi convié, comme vous le citiez, des associations comme Big Family ou comme Madraska à faire des performances dans des happenings, ce qu'on appelle nous des happenings, dans le hall, pour aussi que différentes esthétiques artistiques non professionnelles ou professionnelles se rencontrent et que le public puisse en profiter et puisse les voir. Donc ça leur donne aussi une visibilité. Et puis après, il y a la cérémonie plutôt institutionnelle avec des prises de parole des différents financeurs, mais aussi il va y avoir, bon, je ne vous dévoile pas tout, mais il y a quand même quelques petites surprises, et on enchaînera avec ce grand spectacle du Bat et Fado.
3: Qu'est-ce qui vous a séduit dans ce spectacle que vous proposez?
4: Alors, c'est nous, ce qu'on aime beaucoup, c'est d'abord, point commun, je vous parlais du local et du territoire, hein, et en fait on a aussi un grand axe international dans la programmation. Point commun est pôle international de production et de diffusion, ça veut dire que nous soutenons la création d'artistes qui ne sont pas français et qui travaillent sur le territoire, ou à l'inverse, d'artistes français qui doivent se diffuser à l'international. Bat et Fado, ce qui nous a plu, et c'est Ferial Bakoury qui l'a programmé, c'est vraiment à la fois le rythme, la fête, cette question du fado, mais aussi, donc c'est un chorégraphe brésilien et un chorégraphe portugais, donc ça nous intéresse beaucoup de voir aussi comment ils s'emparent, eux, de cette musique populaire emblématique du Portugal, le fado, mais dans une version qui n'est pas, là, quand on nous parle de fado, on voit une musique un peu triste, etc. Eux, ce qu'ils ont fait, c'est qu'ils ont été rechercher les fondamentaux du fado, et ils se sont rendus compte que il y avait beaucoup de guitares, que ces chants, ils ont traversé le temps, et qu'en fait, à l'origine, il y avait une danse qui accompagnait le fado, et que c'était une danse qui a un peu disparu maintenant, même quasiment disparu, et que c'était une danse qui était une danse assez proche des claquettes, super énergique, et que c'était aussi une danse qui était assez sensuelle, donc qui a été censurée au fil du temps, parce qu'elle était un petit peu trop sensuelle. Donc eux, ils reprennent tout ça, et ils font, comme on dit, entre mémoire et détournement, pour montrer que on peut continuer à faire évoluer les pratiques de danse, de musique, comme le fado, que rien n'est figé et que chacun peut les faire évoluer.
3: Quelque part, cette inauguration, c'est une nouvelle page pour le point commun.
4: Alors nous, oui, c'est quand même une nouvelle page, parce que pendant un an, on a vraiment envie maintenant de retrouver tous nos équipements, comme je vous le disais, et de pouvoir proposer au public qui vraiment nous suit, et vraiment je peux que les remercier, parce que c'est formidable d'avoir les retours. En fait, nous, on travaille pour qu'il y ait du monde dans la salle, pour qu'on puisse monter des projets, pour que des gens qui n'ont pas du tout l'habitude de venir voir un spectacle puissent avoir cette expérience-là. Donc, la saison a été lancée en juin, avant la réouverture, mais là, ça y est, nous y sommes, et on va donc fêter ça. C'est une nouvelle étape, je dirais, oui, et en même temps non, puisque Point Commun travaille vraiment dans le terme long. C'est-à-dire que là, nous, on est déjà en train de travailler sur la saison 27-28, on est déjà en train de réfléchir à certains cadres de 28-29, vous voyez. Donc, en fait, on est toujours dans ce rythme continu. Mais en même temps, oui, on se rend compte qu'on a par exemple une partie de notre équipe qui ne connaît pas le Théâtre des Louvrais, qui vient d'arriver, qui n'a pas du tout encore travaillé dans ce théâtre. Et la saison, là, c'est une saison qui a, je crois, 56 spectacles, quelque chose comme ça. Donc, en fait, on a à la fois la diversité et à la fois quand je dis la diversité, c'est la diversité des disciplines artistiques, hein, théâtre, danse, musique, performance, cirque, magie, humour. Donc ça, c'est notre socle. Et puis, on a aussi la diversité des formats. Donc, des spectacles plutôt intimistes dans la petite salle, des spectacles jeune public, des spectacles de grande forme, très impressionnantes, qui nécessitent un grand plateau.
3: Il y a plusieurs fils rouges ?
0: Oui, il y en a plusieurs.
4: Alors, il y a ce qu'on appelle, nous, des temps forts dans la saison. Il y a, en effet, un festival qui est en mars, qui s'appelle Art et Humanité. C'est justement un festival avec une vocation internationale. Et c'est un festival de la performance, c'est-à-dire toutes les formes qui sont des formes un peu moins habituelles de représentation artistique. Beaucoup de danse, mais pas que. Ça peut être la performance théâtrale également. Ça peut être la performance qui convoque aussi les arts visuels. Donc c'est un des grands temps forts. Nous avons aussi deux temps forts dans la saison, un en novembre et un en avril, qui s'appelle Génération. Et Génération avec un S, parce que le principe, c'est effectivement une adresse plus forte à la jeunesse. Nous sommes une scène nationale qui a un axe important dédié à la jeunesse. Mais le S, c'est aussi que nous travaillons le croisement des générations. On n'enferme pas. Nous, on est plutôt une scène nationale qui ouvre. Et donc ça se passera en novembre et ça se passera en avril. Et c'est des moments qui sont des moments importants avec une programmation spécifique et un enchaînement de spectacles spécifiques, sans parler aussi, bien sûr, de l'action culturelle, de projets participatifs que nous menons. Il y a quelques années, nous avions mené un travail, d'ailleurs, à Persan avec le conservatoire et avec des artistes qui étaient en résidence, les Cris de Paris. Donc, en fait, il y a toujours un lien avec des structures du Val-d'Oise, en fait.
3: Est-ce que vous avez constaté aussi que parmi les Val-d'Oisiens, il y en a aussi qui arrivent, qui découvrent aussi le théâtre et vous êtes toujours dans cette démarche de faire, d'ouvrir les portes?
4: Ah mais alors beaucoup, il faut être clair, il y a quand même beaucoup plus de personnes qui ne vont pas voir de spectacle vivant que de personnes qui n'ont pas l'habitude de voir du spectacle vivant parce que c'est pas leur culture, parce qu'ils n'ont pas eu non plus l'opportunité d'être en lien avec le spectacle vivant pour différentes raisons, hein, et aussi souvent pour des raisons qui sont très concrètement économiques, c'est-à-dire que les gens ont encore ce frein de dire oh là là, mais ça c'est pas pour moi. Et nous, on se bat tous les jours. Je suis secrétaire générale, mon équipe, Tout le pôle du secrétaire général se bat tous les jours pour justement réduire ça. C'est-à-dire que, et c'est pour ça que nous avons aussi ce lien avec les structures sociales, médico-sociales, de l'insertion, du handicap, de la jeunesse, les écoles. On est quand même pratiquement tous, moi je suis une personne qui pour la première fois est allée voir un spectacle avec ma classe, comme beaucoup d'entre nous, en fait. Donc ça, c'est un travail vraiment, je dirais, quotidien, permanent, de dire on est ravis de retrouver les personnes qui ont une pratique du spectacle vivant, qui s'abonnent, qui aiment acheter leur spectacle et qui ont l'habitude de vivre ça. Et on est super ravis aussi de continuer à travailler pour que un adolescent de Persan ou une famille de Persan vienne pour la première fois vivre une expérience. Je parlais des temps forts, ça me fait penser à celui de Noël que nous avons travaillé depuis deux, ça va faire la troisième maintenant. Feriel Bakoury avait constaté que finalement à Noël, quelle que soit évidemment la symbolique qu'on met derrière Noël, il y avait quand même beaucoup de gens qui ne partaient pas à Noël ou qui, dont leur famille était loin, etc. Et donc on a monté un temps fort aussi de Noël avec un axe solidaire. Et donc on a non seulement un spectacle le 24 décembre en après-midi, mais on a aussi, on organise un grand goûter qui est ouvert gratuitement à tous, des ateliers, là en l'occurrence l'année dernière c'était, on avait un chapiteau, je vous parlais de, on n'avait pas la grande scène, on a fait un grand chapiteau, place François Mitterrand, parc François Mitterrand à Cergy, où on avait 9 représentations de cirque et où on a fait des ateliers cirque, des rencontres, voilà, donc ça c'est important pour nous d'avoir cette attention. Et c'est aussi notre mission de service public.
3: Pour les personnes en situation de handicap, vous disposez de gilets pour assister à des concerts, des spectacles ?
4: Oui, absolument. Oui. Nous sommes en train de travailler et d'avancer sur la question de l'accessibilité et de l'inclusion, qui sont des valeurs très importantes pour nous et puis qui sont aussi tout à fait normales. Et donc, nous avons plusieurs dispositifs, dont, en effet, depuis l'année dernière, les gilets vibrants, qui permettent aux personnes qui ont des problèmes de perception finalement, de vivre pleinement les concerts. Mmh. Et c'est assez bluffant. Moi, je l'ai essayé, c'est assez bluffant en fait.
3: Et vous avez eu des retours du public un peu ?
4: Alors oui, on en a. Mmh. Alors on n'a pas 100 gilets, hein, donc c'est aussi, on avance parce que c'est des investissements, donc on le fait et on se prête d'ailleurs entre structures culturelles, on se prête aussi les dispositifs, enfin les équipements. Et oui, c'est des retours toujours très positifs. Mmh. On a aussi des systèmes de parfois de traduction en LSF, en langue des signes. On a des boucles magnétiques. Donc en fait, on est vraiment dans ce travail aussi de. Quand on dit tout le monde, c'est vraiment tout le monde. On essaye de ne pas laisser quelqu'un à la porte pour des raisons simplement techniques. Ce serait dommage.
3: Et puis pour terminer, qu'aimeriez-vous que les spectateurs ressentent en poussant à nouveau les portes du théâtre ?
4: Ah là là, je suis toujours conquise quand on me parle en fait. Je vais au spectacle, mes équipes, la direction, on est là en salle et on voit les gens. Et ce que j'aime beaucoup, c'est que le public nous parle, nous disent quand ils ont aimé, nous disent quand ils n'ont pas aimé, nous questionnent. On est vraiment au contact. Et ça, je souhaite que ça continue. Je souhaite que la culture continue à avoir les moyens.

0: C'est ça qui nous plaît.
1: Madame Busseuil, merci.
0: Merci à vous. Bonne journée.
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1: Bonjour à tous, bonjour à toutes. Nous revoilà, les enfants terribles. J'espère que vous avez passé de bonnes vacances et faites de bonnes rentrées. Et là, c'est Monia à l'appareil. Et ça y est, je vais débloquer avec
2: Stéphane. Je ne vais pas rattraper toutes les bêtises que tu vas dire aujourd'hui. Hein.
1: Je crois que si.
2: Bonjour à toutes et à tous. J'espère que vous avez passé de bonnes vacances.
1: Et pourquoi
2: également.
1: Tu répètes tout comme moi?
2: Non, non. C'est la rentrée. Donc moi, ouais. Ça va.
1: Très bien.
2: Ma mère m'a donné le goûter et mon père il viendra me chercher à la sortie.
1: Ah, d'accord.
2: Comme les enfants.
1: D'accord.
2: Allez, on est parti pour...
1: Une petite heure.
3: Bonjour, toujours présent, Jean-François, toujours fidèle. Voilà. C'est la rentrée. Toujours au top.
1: Aujourd'hui, voilà, on a une invitée qui va se présenter. Vas-y.
4: Bonjour, je suis Hélène et je suis ravie d'être présente parmi vous. Voilà, j'espère que tout va bien se passer parce que je suis un petit peu intimidée.
1: Mais non, t'inquiète, ça va.
2: Ça va très
1: comme
2: bien.
1: Comme sur des roulettes, t'inquiète.
2: Ça va très très bien se passer.
1: Oui, oh bah oui.
2: Donc pendant une heure, on va parler de ce qu'on a fait déjà avant de parler de ce qu'on va faire.
1: Oui. Alors,
2: qu'est-ce qu'on a fait, Monia?
1: Vous avez fait le barbecue.
2: Ah,
1: moi,
2: barbecue.
1: J'y étais pas, donc barbecue. Vous allez pouvoir en parler,
3: ouais,
1: le garçon.
3: C'était
1: même
3: très
1: Hélène,
3: bon.
1: Y étais, toi. Donc voilà.
4: Oui.
2: Non, oui, barbecue, nickel.
3: Très bien, avec, on a eu beau temps, tout.
2: Louis
3: pas
2: et Mohamed qui faisaient cuire les
1: saucisses.
3: Les cuissons étaient parfaites, tout était bien.
4: Ah oui.
1: Vous avez bien mangé, quoi.
3: On a bien mangé.
4: Même les plats étaient très.
3: On était bien servis en plus.
4: Très bon.
1: Ouais.
3: Avec le membre du CCAS, tout ça.
1: Oui.
3: C'était bien.
2: Très bonne ambiance, donc
4: oui, oui, oui.
2: Impeccable.
1: C'est le principal.
3: Ouais.
1: Puis bon, y a eu aussi.
3: On a eu des petites danses aussi, il y en a qui ont dansé un peu.
1: Mmh. Ah ouais, t'as pas dansé, toi.
3: Non.
1: Qui c'est qui a dansé?
3: Comment s'appelle Liliane.
2: Liliane.
3: Yveline,
4: Marilus.
1: C'était des danses qu'ils avaient préparées ou
3: non,
1: c'était
3: non,
1: des...
3: Stéphane, il avait amené sa sono.
1: Ah bah oui, oui, bah alors oui.
2: Comme
3: donc,
2: d'habitude.
3: Puis la petite dame qui danse tout le temps là.
4: Oui,
3: bon,
4: oui, je sais pas comment
1: la petite dame. Ah Brigitte.
3: Ah peut-être oui.
1: Frisée blonde.
4: Non, non.
2: Ouais,
4: elle
2: Brigitte, elle a dansé aussi.
3: Non, mais une petite, petite, une toute petite.
4: Elle est toute petite.
3: Elle danse tout le temps.
1: Ah, Sylviane Dérin.
3: Sylviane, peut-être, ouais.
1: Oui.
3: Oui,
1: elle est toujours. Elle était là tout à l'heure, à la maison des seniors. Oui, c'est Sylviane, c'est la copine à Brigitte.
3: D'accord.
1: Ils sont souvent, et donc. Ah oui, c'est vrai qu'elle danse tout le temps. Mais c'est bien quand c'est comme ça, quand ça se passe comme ça.
3: Il y avait des petits jeux aussi, des fléchettes.
1: Ouais, Chamboultou, oui, Chamboultou. Ça c'est Lolo qui avait tout préparé à mon avis, comme d'habitude, donc voilà.
3: Puis, non, c'était bien, impeccable.
1: Ouais. Oh,
4: c'est bien, même l'ensemble, c'était bien,
3: ouais.
4: Comme d'habitude, c'est d'habitude ça hurle,
3: ouais.
4: J'imagine, là c'était très bien.
2: En plus, ce qui est bien, c'est qu'il y a les forces de police qui sont venues.
1: Ah oui, j'ai appris ça.
2: Pour dire un petit
3: un
2: peu
3: message,
4: pour les arnaques.
2: Les arnaques sur les gens qui risquaient de venir sonner chez vous. Et puis
1: les faux policiers, tout ça, quoi.
2: Oui, la police municipale, et puis la gendarmerie qui sont venues pour nous faire un petit conciliabule sur tout ce qu'il y a
3: et
2: à
3: puis
2: faire.
3: On va avoir un porte-clés en cas d'agression. On appuie dessus, ça déclenche une alarme.
1: Ouais. Ah ouais.
3: C'est en commande.
1: Ah, mais c'est génial.
3: Ils nous ont expliqué ça.
1: Ouais.
3: Mmh.
1: Oui.
3: On l'aura peut-être dans le colis, je sais pas.
1: Pourquoi pas.
3: Mais ça.
1: Ouais, ça envoie.
3: Ça envoie. Dès que t'es agressé, clac.
2: Ça fait du bruit.
3: Et puis, il y a un code secret aussi. Hein. C'est Alexia, non? Quand on rentre dans les commerçants, on dit Alexia, ils comprennent ce que ça veut
1: dire. C'est un
3: truc...
4: C'est un code pour qu'ils vont donner dans les commerces.
3: C'est les gendarmes qui nous ont dit ça.
4: Si on se sent
3: agressé,
4: attaqué ou qu'on ne se sent pas bien dans la rue, on rentre dans les commerces.
3: On dit ça, on prononce Alexia.
4: Il y a un emblème sur les
3: téléphones. C'est Alexia, oui. Je ne me rappelle plus, Alexia.
4: Oui, ça fait du
1: coup.
4: Ils nous le rediront.
1: Parce que moi, j'ai mon fils, il a un truc comme ça chez lui.
3: Ah oui?
1: Il dit Alexia, mais de la musique.
3: Google, fais-moi un sandwich.
4: Oui, Loïc, il me dit, faut que tu prennes ça.
1: Il veut te l'installer. Mais si, c'est bien. Tu lui dis, fais si. Elle se met en route. Ta musique
3: c'est
1: et
3: bien.
1: Tout.
3: Fais-moi une chanson.
1: Ouais, bon, évidemment.
3: Fais-moi la lessive, fais-moi la lessive et tout.
1: Je suis pas sûr.
4: Je ne pas ça, surtout.
1: Je suis pas sûr qu'elle fasse ça.
4: Non.
1: Faut arrêter de rêver, là.
3: Ça va venir.
2: C'est une bonne journée. On était nombreux. Et puis après, il y a eu le forum. On a fait un forum pour les inscriptions de tous les ateliers.
1: La porte ouverte. C'était le 12.
2: Ouvertes.
1: Oui,
2: très bien.
1: J'étais pas non plus.
3: Mais avant, on a fait une sortie en vélo. Alors, c'était super.
1: T'as fait une sortie en vélo
3: électrique, oui. Avec Stéphane.
1: Ah ouais.
3: Voilà, c'était.
1: Ah ouais, avec l'INSEE, non?
3: L'INSEE,
1: ouais. Ah oui, oui,
3: là,
1: oui.
3: C'était,
1: oui.
3: C'était,
1: oui, ça, c'était avant.
2: C'est magnifique. DS, les seniors, ouais, non, c'est bien baladé.
3: Mais nous, on a pris les vélos normaux, musculaires.
2: Mm-hmm. Oui, ouais, mais. J'ai été d'ailleurs, hein, parce que puis, quand je vois comment ils se trimbalaient sur l'électrique, je me suis dit, la prochaine fois, je prendrai.
1: Tu prends l'électrique?
3: Non, mais c'est agréable,
1: ouais,
3: c'est bien.
1: Mais c'est plus du vélo, ça.
3: Ah, non, bah, moi, j'ai pas pris l'électrique.
2: Ah, moi non plus, on était tous les deux. Oui, déjà, oui, on est partis jusqu'à là-bas, c'était
3: de,
2: à Val-Mondois.
3: On est parti de la Maison des Seigneurs jusqu'à Val-Mondois.
2: On est monté là-haut. Parce
1: en
2: que
1: vélo jusqu'à Val-Mondois.
3: Et après, on a fait 20 bornes.
2: Et après, on a fait 20 km dans la forêt, là, qui était magnifique. Hein,
3: jusqu'à Val-en-Goujard, tout ça, ouais. c'est beau.
1: Jusqu'à Val-en-Goujard.
2: Ah, ouais,
3: mais il y a des petites allées dans la forêt.
1: T'as été à la pêche à Val-en-Goujard, il y a des étangs à truites.
3: Ah, non, on n'y a pas été, on n'a pas le temps.
1: Franchement, tu pêches la truite, tu les fais après.
3: J'avais pas mes bottes. J'avais pas.
1: T'avais pas tes cannes non plus.
2: Mais on a fait une belle sortie vélo.
1: Ah, mais c'est chouette. Oui, il y a eu pas mal de petites sorties pendant les. Enfin, en juillet, tout ça. Août, non, il n'y avait rien.
3: Août, il n'y avait rien.
1: En juillet, il y avait la sortie à la mer.
3: Ah oui,
1: au Touquet.
2: Bah,
1: tu y avais été.
2: Ils viennent de rentrer.
1: Ouais, mais là, c'est. Là, ils étaient partis. Là, ils sont partis en.
5: Là seulement.
2: Ah, c'est que
1: en juillet. Oui, oui, oui. Oui,
3: non, il n'y a eu que le vélo en septembre.
1: Ouais. Ouais, puis il y a eu là, ils sont revenus, les anciens sont revenus de leur petit voyage d'une semaine de la Bretagne. Ouais. En tous les cas, d'après ce que j'ai entendu,
3: c'était bien, ça leur a plu.
1: Tout à fait, ils sont enchantés, ça leur a plu. Oh, de toute manière, la Bretagne, c'est,
5: C'est magnifique.
1: C'est magnifique.
5: Je me rappelle des croisés quand j'avais été avec Valérie.
3: Il y a de quoi faire. Hein.
1: Ouais. Moi, j'étais dans la Côte Rose, là, au Côte d'Armor. Franchement, j'ai adoré.
3: Ouais.
1: Ah ouais, c'est vraiment magnifique ce petit patin par là.
3: C'est beau.
5: C'est vrai que c'est beau la Bretagne.
3: T'as fait de la rando aussi là-bas?
1: J'ai marché tout le temps. Ah ouais, moi je.
3: Tu marches seul, non?
1: Non, avec mon mari quand même. Hey, c'est la chanson là de Goldman.
5: Je marche seul.
1: Ouais, c'est ça. Bon, bah écoutez, si tout ça, ça vous a plu, c'est déjà bien.
2: Ah oui, c'était très bien. Et puis
3: Et là, on rattaque une saison, hein, la chorale.
1: Oui, vous avez repris.
3: On a repris la chorale.
2: On a repris lundi. Et puis il y a des nouveaux arrivants, on sera plus nombreux encore.
1: Mm-hmm. Ah, mais c'est chouette.
2: Ils ne sont pas tous venus lundi parce que.
3: On est une quarantaine maintenant, je crois. Hein.
2: Presque en quarantaine.
1: Il faudrait que je vienne un après-midi vous voir.
2: De toute façon, il va y avoir un récital. Déjà, on va aller faire un récital dans un EHPAD, là, au mois de.
5: Lundi
2: prochain.
1: Ah ouais, vous avez ouais. Où dans quel EHPAD?
3: À Chambly.
2: À Chambly, un EHPAD.
1: Ah, Louise-Michel, ok, d'accord.
3: On va chanter là-bas.
2: On va chanter là-bas.
1: C'est super.
2: Et après, il y aura des choses de prévues sur Persan,
5: à l'église. Plein de choses, oui.
2: Ouais,
1: eh ben c'est très bien.
3: À l'église aussi, on va chanter à l'église.
1: Ouais, bah, comme l'année dernière.
2: Mmh. On va même chanter avec des gosses, etc.
3: Ouais. Ah oui. Il y a des enfants qui vont s'accompagner avec nous.
5: Qui vont venir chanter avec nous.
1: Mais il y a de plus en plus d'anciens qui font des chorales.
3: Dans tous les bleds, dans tous les villages.
1: Ouais,
5: c'est vrai.
1: Ah, mais un peu partout, parce que ma soeur, elle n'est pas non plus. Voilà, elle a un an de plus que moi. Hier, elle m'a dit: oh, Monia, tu sais ce que je fais maintenant? Bah, j'ai dit non. Elle me dit: je me suis inscrite à une chorale. Ah, oh, mais j'ai dit: c'est bien.
3: Ah, c'est super.
1: Et elle va chanter dans une chorale, bon, qu'on m'a fait la chorale, au mois de mai, le 8 mai. À l'opéra de Clermont-Ferrand. Elle habite à Clermont-Ferrand. Et leur chorale, ils vont aller à l'opéra.
3: À l'opéra,
1: Non, je vais sûrement aller chez ma sœur pour l'avoir chanté.
3: Ah, bah oui, c'est sûr.
1: C'est le 8 mai, donc on ne travaille pas, c'est un samedi, je crois. Non, mais c'est superbe, c'est bien.
3: Ah, mais c'est bien, ouais.
2: Ouais. Et puis là, on a commencé, on attaque un petit peu à se préparer pour le banquet.
1: Le banquet.
3: C'est sur le thème de la Bretagne.
1: Oui.
2: Bretagne et pirate.
3: Pirate,
1: ok.
3: On va se déguiser.
1: Ah, bah oui, il faut.
5: Faire les bateaux.
2: Oui, on va faire.
5: Oui, l'INSEM, on a parlé hier.
2: Deux bateaux.
1: Oui,
3: tous les vendredis, on va avoir l'atelier créatif. Là.
1: Oui, elle m'a dit qu'elle était là vendredi, l'INSEM. Elle me dit:
2: tous les vendredis, on va fabriquer.
1: Faire des bigoudines, là, je ne sais pas quoi, les bigoudins, je ne sais pas comment on appelle ça. Les coiffes, merci.
3: Les coiffes.
2: Les coiffes des bigoudaines.
1: Des bigoudaines, ouais, bigoudines.
3: On va faire les décors.
5: Daniel, elle s'est prise en photo, elle a une coiffe, il est comme ça sur la tête.
1: Ah ouais?
2: Il y en a qui ont attaqué déjà.
1: Ah, bah c'est bien.
2: Moi aussi, mon costume, c'est bon.
1: Ça y est, elle est déjà fait, toi.
2: Ouais,
1: c'est pirate, tu veux, ou tu
2: ouais,
1: le mets
2: ouais,
1: en
2: mousse?
1: Tu
2: non,
1: veux
2: non.
1: pas le truc sur la
2: non,
1: tête?
2: Non.
1: Je vous verrai bien tous les deux, tiens.
3: En mousse?
5: Barbe rouge.
3: Non, moi c'est pirate aussi.
2: J'ai bien une marinière maintenant.
1: Oui.
2: Donc oui, on prépare tout ça, et puis au fur et à mesure, ça va venir. Doucement, mais ça va aller.
1: Tout à fait.
5: Ça va vite, hein.
2: Et sinon, on va attaquer quoi, là?
5: Les jeudis.
2: Comme on dit, entre la semaine bleue. Octobre
3: Rose. Ah oui,
5: Octobre Rose.
3: C'est chargé,
5: Octobre
3: Rose. Hein.
5: Ah ouais.
3: Tu l'as fait la marche au fait la Cambrai Chambly.
5: Cambrésienne.
3: Cambrésienne.
1: Non, je la fais pas.
5: Cambrésienne.
3: Tout le monde le fait.
1: Oui, mais je la fais pas.
3: Ah ouais.
1: C'est pas obligatoire.
3: C'est 8 km, 4 ou 8.
1: Oui, elle me l'a demandé, pas tout, mais non, moi je la fais pas. C'est pas obligatoire.
3: Ah non.
1: Bon, ben voilà. Bon, non, j'habiterai personne encore, les trucs comme ça, mais il faut que je revienne de chez moi, j'habite pas là.
3: Ah, puis c'est quoi, c'est un samedi, non?
1: Je sais pas. C'est ce que je viens de dire, c'est un samedi.
5: Ah oui.
2: Non, ouais, il y a pas mal de choses, mais on a reçu dans les boîtes aux lettres, on a reçu un petit peu toutes les activités qu'il va pouvoir y avoir.
1: Ouais.
2: Ça va très bien.
1: Bah déjà, qu'est-ce qu'il va y avoir? Bah demain, il y a MDS, il y a Prépare ton plat.
3: Ouais, Prépare ton plat.
1: Ça, c'est bien.
5: Ouais.
1: C'est,
5: Oui.
1: Toi, t'as jamais fait, Yvette. Pourquoi je voulais t'appeler Yvette, moi?
3: Tu peux t'inscrire encore, hein, je crois. Ah, il restait 4 places à midi. Hein.
1: Oui, je crois. Ouais, elle m'a dit tout à l'heure.
3: Ouais.
1: Toi, tu t'es pas inscrit. Non, tu veux pas.
3: J'ai déjà fait une fois, je la prochaine.
1: C'est sur la réunion, je crois, simple.
3: Ouais, elle m'a donné le menu, l'INSEE.
1: Ah ouais, t'as le menu déjà?
3: Je sais pas, on a... Attends.
2: J'en ai fait deux l'année dernière. Deux, prépare ton plat. J'en ai fait deux.
1: T'as fait deux plats l'année dernière, moi?
2: L'année dernière, j'ai fait deux, prépare ton plat.
1: Ah ouais, mais écoute...
2: Enfin, qu'une fois, c'était une soupe, donc c'était facile.
3: Ah ouais, alors... demain, c'est menu et le dalle de lentilles corail.
5: Ah oui,
3: ça et en dessert, banana bread chocolat noir.
5: Oui, sérieux.
1: Ouais, ça a pas l'air...
2: Ouais, si on veut...
1: Si, il faut goûter.
3: Bien l'autre jour, j'étais avec Manon aussi pour le repas de la réunion. Là.
1: Ouais.
3: J'avais participé aussi.
1: Où ça?
3: À la maison, prépare ton plat.
1: Ça avait déjà commencé. Ouais. Ah ouais, non, mais attends, moi
3: j'ai déjà été une fois.
1: Je suis revenu lundi de vacances. Alors
3: ah, mais c'est vieux, hein, je me rappelle plus.
1: C'est vieux,
5: parce que chaque mois ça change de pays.
1: Ouais. Oui, et ben c'est ça qui est bien.
5: Oui.
1: Franchement, chacun ramène son petit plat du pays, des trucs comme ça.
3: Puis on participe à faire la cuisine.
1: Tu découvres. Bah, bien sûr. Ah, tu fais le plat, alors donc voilà. Puis c'est pas 3 euros, c'est pas excessif.
3: Non, c'est bien.
1: Donc voilà, ça t'apprend à faire la cuisine si tu sais pas. N'est-ce pas, Jean-François?
3: Et puis on rigole bien.
1: Bah oui, je me doute bien. Hein. Donc, voilà. Alors là, on va parler un petit peu de la semaine bleue.

0: atelier nutrition avec ciel bleu.
1: Bien sûr, parce que c'est.
0: Marche nordique, ah oui, c'est le matin, c'est 11h à midi. Marche et l'après-midi, nordique. Il y aura la marche nordique.
2: Ouais.
0: Nordique.
2: Ouais, c'est.
0: Vous, tu vas y aller?
2: Ouais, je me suis inscrit tout à l'heure.
0: Ouais. Ah, ouais, il faut s'inscrire. Tout, et c'est, ouais. Bah, c'est bien, il a raison.
2: Moi, alors, maintenant, le samedi, je fais des randos.
3: Marche nordique, mardi, il va neiger. Donc
2: je fais 20 km tous les samedis.
4: Avec, ton...
2: avec l'application, là, c'est un groupe. Mardi, super. Il va neiger. Je fais 20 km tous les samedis.
0: Bah, écoute, bah, c'est bien, ça maintient la forme.
2: Hein. Samedi dernier, j'ai fait Vieux Moulin, Pierrefonds. 20 km.
0: Ah ouais.
2: Et là, samedi, on va faire Saint-Félix, Froidmont.
0: Wow.
2: C'est, bah, c'est un gars, il organise que des randos comme ça.
0: Ouais, tu participes pas, hein,
2: c'est un groupe, c'est une application.
0: Tu fais pas la marche?
2: Mais là, c'est.
3: Ça m'arrive, c'est j'ai fait la marche du Téléthon, ça m'arrive de faire la marche quand même de temps en temps.
0: Oui, oui, bien sûr, ouais. Hein,
3: non, j'avais pas.
2: Non, je me suis inscrit là.
3: J'avais pas la forme en fait.
2: Ça s'appelle TMS, toutes mes sorties.
0: T'as pas tout. Bon, bah, ah ouais.
2: Non, et c'est varié, tu peux aller boire un coup n'importe où, tu fais.
3: Ouais. Ouais, tant qu'on boit un coup, c'est bon. Ouais.
0: Voilà. Et c'est surtout ça, je crois.
2: Pour ça que j'y vais.
3: Alors, sinon, semaine la suite, mercredi, il y a la sortie au château de Versailles.
2: Ah oui.
0: C'est... Ah ouais, le... oui.
2: Ah oui, oui.
4: Il y a beaucoup à marcher là.
2: Versailles, ouais. C'est toute la journée.
0: Ah, le château pour le visiter.
2: Il y aura un super spectacle avec des statues.
3: Ouais,
2: et on visite le château et les jardins.
0: Oui, ouais, c'est bien. Ouais, vous y allez, je suppose.
4: Il faut rester en groupe. L'INSEE a dit hier.
2: Ouais.
4: L'INSEE en groupe.
0: Tu le fais? Non, tu le fais pas. Non.
4: Trop, trop fatigant.
0: Là. Ouais, ouais, c'est ça, je me dis bien. Ouais, faut bien marcher, quoi. Donc, il y aura toujours le petit. Ouais,
2: ça va être une dure journée. Hein.
3: Oui, je pense que ça va être bien blindé, là.
2: Rencontre 2014.
4: Ça me prive parce que je peux plus faire tout ça.
3: Sinon, jeudi, il y a encore un préparatoire. Et on fait que ça, nous.
0: Eh, mais on... oui, j'allais dire, mais vous mangez tout le temps, vous. C'est pas possible.
3: Prépare ton plat à la maison des seniors,
0: une
3: encore.
0: Une choucroute.
3: C'est quand?
0: Ah oui, c'est le... Non, non, t'as pas
3: mardi.
0: Le droit.
3: C'est le
0: lendemain. C'est le 8.
2: C'est le 8 octobre.
3: Ouais, alors du si château
0: veux,
3: de Versailles.
0: Si tu veux t'inscrire, parce qu'à mon avis, la choucroute, il va y avoir du monde.
2: Il va y avoir du monde,
0: Ah ouais. Commencer, choucroute, votre... Hein?
4: Allez,
3: ouais, c'est ça.
4: Il parlait, mais...
0: Votre glycémie, sans faire de compromis sur le goût. Ah, une choucroute, voilà. Une bonne choucroute. Oui, mais en plus, on en parlait.
2: Ça. Ouais, bah ouais, c'est vrai.
4: Tout à l'heure, j'ai Roulière qui m'a appelé.
0: Oui, ils ont parlé de la choucroute.
4: Non, il y a un machin à Beaumont, ils font une réunion pour la santé, justement, l'environnement et la santé.
0: D'accord, bon, c'est bien.
3: C'est l'après-midi, c'est
0: alors, le matin, il y a la voilà, j'allais dire, le matin, c'est la choucroute et l'après-midi, c'est le sport.
3: Voilà, la salle Marcel Cachin, là, il y a de sport.
2: Normalement, ça devrait faire le contraire.
0: Ah ouais, c'est de 14h à 17h, ouais, voilà. Sport bleu, initiation, ouais, à la gym douce, multiboxing, foot en marche.
2: Ah bah oui, hey, c'était Patricia, bien ça, bah, oui. Nous, ouais, nous apprendre à danser là.
0: Foot en marchant, ah ouais, on l'avait fait ça, je
3: oui.
0: Ah, mais c'était génial ça.
2: Ah ouais, on s'est marré.
0: Ah ouais, on avait bien rigolé.
2: On avait tendance à courir, mais.
0: Self défense, voilà, ouais, bon, c'est bien. De 14h
2: ah ouais,
0: à 17h.
2: Le foot en marchant.
0: Ouais, on avait été au stade et tout. Bah, Marie, elle était venue même en plus.
3: Ouais.
2: Donc, c'est vieux, hein, il y a au moins 3 ans, hein, 2-3 ans. Avec Salim.
0: Ouais, avec
2: sur le stade.
0: Ouais, ouais, au stade. Ouais, ouais, stade de Dinon, je crois. Ouais, ouais. Ouais, mais il y a pas mal de petits trucs. Hein. Donc le vendredi 9, il y a après-midi jeu. Oh, bah, c'est tarot, triomino, Scrabble. Ah, la salle Marcel Cachin. Ah, ouais, d'accord. De 14 à 16h, de 14 à 16h. Après 17h30, 18h30, l'après-midi, je se poursuis avec toute la famille. Donc, ouais, bah, ça, c'est bien.
2: Non, il y a pas mal d'activités.
4: Hein. Il y aura un dimanche, on va marcher avec les jeunes de la boussole.
3: Voilà.
0: Ah oui, tiens, je l'ai
4: on l'avait fait il y a 2 ans, c'était super. Ils sont gentils, ces gamins-là, c'est adorable.
2: Ah
4: oui, ah, oui, oui.
0: Inscription de le mois de septembre, auprès de la maison des seniors, auprès de chez nous. Quoi.
4: Ouais, ouais.
0: Ah bah ouais, bah c'est, il va y avoir pas mal de trucs. Hein.
3: Et sinon, ouais, qu'est-ce qu'on a oublié? Si, on est plusieurs à refaire un petit peu... On est quelque peu les parrains de certains enfants de l'école Simone Veil.
2: Ça recommence, oui.
0: Ah, ça recommence vois, les, trois, avec les...
2: Au mois d'octobre,
0: ouais. Ah, tous les trois, ouais, ouais, ok.
3: Au mois d'octobre, on va avoir un ou deux enfants chacun. Et puis,
0: oui, puis après, vous allez vous réunir des
2: un
0: fois
2: coup,
0: à la maison
2: ils viennent à la maison des seigneurs, on fait
0: oui.
2: Un goûter.
0: Oui, faire un petit goûter.
2: Bon, comme l'année dernière.
3: Ouais, ouais, des fois, on va à l'école. On a bien rigolé l'année dernière pour ça.
0: Oui, bah c'est...
3: Ils étaient super sympas, les gars.
2: Non, c'était bien.
4: Ouais, bah, je l'ai fait l'année dernière. Ouais. Il y a 2 ans, je l'ai fait.
0: Oui, oui, je m'en.
4: Mais l'année dernière, avec ce qui m'est arrivé, ouais. J'ai pas pu.
3: Mais j'étais bien l'année dernière aussi.
4: Je oh, pas.
3: Non, on s'est bien marrés.
4: Mais c'est super, oui.
3: Bon, on a fini la semaine bleue, on se fait un peu de musique.
2: La semaine rouge.
0: Oui.
3: Parce qu'on n'a plus de. J'allais dire, on n'a plus de.

0: salive.
1: Tiens, j'ai une histoire là-dessus. Vas-y. Je connais une femme. Elle est tellement craquante que je bois ses paroles.
2: Waouh.
1: Faut dire qu'en plus, elle postillonne pas mal.
2: Oui, oh, maman.
1: Je bois ses paroles et elle postillonne pas mal.
2: Bah oui.
1: Ouais. Bah, c'est bien, t'as compris.

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3: Bon, nous allons parler un petit peu des actualités qu'il va y avoir avec le CCS et la Maison des Seniors. Donc, on a dit, prépare ton plat. Il va y avoir le mercredi 14, après-midi bowling.
4: Ah oui, les fléchettes aussi, j'ai vu.
3: Ah,
5: il y a les fléchettes. C'est après.
4: Ouais, bowling et fléchettes.
3: Ouais, bowling, c'est 21€ de partie plus une boisson.
4: Ouais.
3: Réglé sur place.
4: Bowling, comme d'habitude.
3: À Chambly. Conférence art. Je ne sais pas si vous le faites.
4: Si, mais comment elle s'appelle? L'INSEE, elle n'a pas encore inscrit les gens.
3: Ah,
4: on
3: d'accord.
4: Va le faire.
3: Le 30 octobre, évidemment, il y a le karaoké.
4: Ouais, ouais.
3: Donc,
4: Halloween.
3: Halloween, 40 ans. Oui, oui.
4: Halloween.
3: Ah, moi, je serai sur place, donc c'est bon, il n'y aura pas de souci.
5: Déguisé.
3: Ah bah oui,
4: on
3: là.
4: Déguisé n'importe quoi, non?
3: Bah, comme tu veux, parce que ça va être le concours du costume du plus terrifiant.
4: Ah, le costume, ah ouais.
3: Ah bah
4: terrifiant.
3: Ouais. Bah, c'est ce qui est marqué.
4: Donc,
3: concours du costume le plus terrifiant.
5: Tu mets un. Ça fait peur. Ça fait peur.
3: Quoi qu'on sait pas, on sait pas. Franchement.
5: François à poil, tout le monde se sauve.
3: Peut-être pas. Moi, je suis sûr qu'il y en a qui vont pas courir, qui vont pas se sauver.
5: Ah bon, on va lui sauter dessus, oui.
3: Voilà, n'est-ce pas, Jean-François?
6: Oui.
3: Non, la pauvre Evelyne.
4: Non,
3: il va y avoir pas mal de petites choses, c'est cool. Qu'est-ce que j'ai dit 4 novembre, jeu de culture générale ambiance plateau télé. Et ça se passe où?
5: C'est un quiz à Chambly.
3: Chambly.
5: C'est un quiz,
4: Il y a le bowling aussi, pareil.
5: C'est là qu'il y a le bowling, là-bas.
4: Ouais, ouais.
3: Conférence art encore le 5. Portrait ou photographie. Le mardi 17 novembre, le thé dansant.
4: Thé dansant.
5: Voilà.
3: Donc après, je ne sais pas s'il y aura un thème ou quoi que ce soit.
4: Non, parce que non, c'est pour le banquet qu'il y a le thème, ouais.
3: Bon, les inscriptions, c'est sur... inscription à la Maison des Seniors, le 26 octobre jusqu'au 4, 5€.
4: Ouais.
3: Ça va, ça passe une petite après-midi. On rigole bien en général.
4: Ouais.
3: Donc, on va danser, n'est-ce pas?
4: Ah, bah hein? Oui.
3: Le Madison.
4: Ah, oui, on doit l'apprendre, ça.
3: Oui, parce que.
4: Moi, je sais pas le danser. Hein.
3: Moi non plus. J'ai beau suivre les gens, mais j'y n'y arrive jamais.
4: Là, on va apprendre pas par pas.
3: Oui.
4: Patricia, elle va nous apprendre ça.
5: Il n'y a rien de plus simple.
4: Marcel Cachin, elle va venir.
3: Oui, bah, le jour de la semaine bleue.
4: Semaine bleue.
3: Le 8, je crois qu'elle m'a dit.
4: Ouais.
5: Alors, sinon, quoi d'autre?
4: Ouais.
5: On descend, moi.
3: Il y a les colis aussi.
5: Oui.
4: Ah oui, les colis.
5: Les
3: colis. Si vous êtes sage, je vous les donnerai. Ah ouais, si vous n'êtes pas sage, vous ne les aurez pas.
4: Tiens, j'ai remis l'enveloppe à Joseph. Hein.
3: Ah, tu l'as mis dans l'urne.
4: Tout de suite.
6: C'est quel pays au jour de cette année?
4: C'est la France.
3: C'est quel pays sans France?
4: C'est la...
6: Non, mais on a fait l'Alsace, on a fait le Nord,
4: Bretagne.
5: Je crois que c'est la Bretagne.
4: C'est la Bretagne.
6: C'est la Bretagne, non?
5: C'est toute la Bretagne.
3: Le colis?
4: Ouais, c'est Bretagne, le thème.
3: Ah ouais? Ah, je sais pas.
5: Oui, c'est Bretagne.
4: Il y a du satellite.
3: Pourtant, je regarde tout le temps.
5: Si, c'est Bretagne, c'est Bretagne.
3: Et pourtant, je regarde les trucs. Ah, j'ai pas fait attention.
6: Cette région, oui.
4: C'est comme le banquet, thème de la Bretagne, tout est Bretagne.
5: Ouais, cette année, on est
6: tout
5: Bretagne.
6: Chez les Bretons.
5: Tu nous raconteras d'ailleurs.
3: Vous allez manger des galettes alors.
5: T'as été à Brocéliande, si tu viens, tu nous raconteras la forêt de Brocéliande.
4: Ah, c'est bien.
3: Ça devait être sympa, ça, n'empêche.
4: C'est mystérieux, ça.
6: Oui,
3: je sais, elle peut pas parler, la pauvre.
4: Il y a Merlin l'enchanteur.
5: Non, c'est vrai.
3: Non, mais je sais. Brocéliande.
4: La sorcellerie.
7: Bonjour les enfants.
3: Bonjour Marie.
7: Je suis très contente de vous retrouver pour cette rentrée. Et oui, je veux bien vous raconter mon séjour à Brocéliande. C'était un séjour très, très, très mystérieux.
3: Bah oui.
7: Elle est très étrange, cette forêt.
3: Ouais.
7: Je suis allée sur le tombeau de Merlin. À la fontaine de Jouvence, qui était vide puisque c'était la canicule. En tout cas, c'est une forêt qui regorge de mystères. L'énergie est assez forte. Et je comprends pourquoi les gens aiment y aller pour observer, pour ressentir aussi. Hein,
4: se ressourcer.
7: Il y a pas mal de
4: se
7: choses.
4: Surtout,
3: ouais, bien sûr.
7: Ouais, se ressourcer, oui, aussi. Ouais. Oh, voilà, ah, la ouais. Bretagne, j'aime beaucoup la Bretagne.
5: Ouais, moi aussi,
7: j'adore. Les crêpes, les galettes. J'ai goûté la galette saucisse.
3: Ah,
7: ah, ah c'est très bon.
5: Ah, oui.
3: Ah bah oui.
4: Saucisse
3: oui.
4: ou andouillette aussi.
7: Mm-hmm.
4: Oui. Le cidre.
3: J'aime beaucoup le cidre, mais j'aime pas le. Franchement, j'aime pas leur cidre. Il est trop fort.
4: Ah, bah tu peux prendre le doux ou le brut.
3: Ah ouais, non, mais je sais pas, moi je.
4: Ouais, mais eux, ils le font avec des pommes.
3: Ah ouais, ah bah c'est pas que celui avec des pommes alors que je bois. C'est peut-être pour ça que j'aime pas.
5: Mais sinon tu mets de l'eau dedans et puis c'est bon, ça va.
3: Voilà. Non mais leurs galettes, leurs crêpes, ah bah. Ouais non c'est bon.
4: Ah bah les crêpes,
3: c'est super bon.
4: Ça.
3: Ah ouais ouais ouais.
5: Non,
3: ah.
5: Oui,
3: avec
5: même,
3: le...
5: Les gens sont accueillants, moi j'adore.
3: Ah bah bien sûr.
4: Les fesses-noses. Ah ouais. C'est la nuit, ils dansent comme ça.
7: Oui, bah c'est bien. Oui. Il y a beaucoup de reportages.
4: Ils font ça la nuit, c'est les danses bretonnes.
7: Oui, ah, il y a des beaux reportages.
5: Là, je suis en train de réunir des musiques.
7: Ils montrent la Bretagne.
5: Il y a un peu de bignou. Hein.
3: Ah, ben bah, c'est bien, t'as raison. Ah, oui, oui. Ah, non, non.
5: Tout le monde en marinière, et puis hop, c'est parti. On va bien se marier.
3: Ah, bah, j'ai hâte d'être là, moi.
5: Ah, oui.
3: Ah, ouais, par les costumes et tout. C'est rigolo, ça. Avec les grandes trucs
5: sur
3: la tête.
5: On va bien manger, on va bien boire encore. Pirate, pirate, oui, oui.
3: Ouais.
5: Oui, oui, ça va le faire. Donc, vous savez qu'il ne faut, pas confondre les petits rats de l'opéra et les petits rats de l'apéro.
7: Waouh.
5: Oh, oh. Mais si, c'était
4: ah bah
5: le mot
4: oui.
5: du jour.
4: Ça rime. Ça
3: oui,
4: rime.
3: Bah oui, ça rime.
4: Ouais,
3: j'ai rien dit, moi.
5: Ça,
4: c'est un bon truc, hein.
5: Et oui, en Chine, est-ce qu'un chef d'orchestre il dirige son orchestre avec un couteau et une fourchette?
4: Non.
3: Non, avec des baguettes.
4: Une baguette.
5: Ah bah, en France, oui, avec une baguette. Mais
3: en Chine, ils mangent qu'avec des baguettes, de toute manière. Ils ont des fourchettes.
5: Ah oui, mais pourquoi lui, il ferait pas comme nous? Nous, ici, on a une baguette. Pourquoi en Chine, il aurait pas un couteau et une fourchette? Vous comprenez le...
3: Oui.
5: Non, tu vois pas où je veux en venir.
4: Et du coup,
5: mais
4: il...
5: c'est pas grave.
4: Et du coup, il a quoi, du coup?
5: Il a une baguette.
3: Il est pire que moi, lui. Jean-François, il est pire que moi.
5: C'est pas normal.
3: Non, c'est sûr.
7: C'est un punk sans rire, lui. Hein.
4: Non, qui ça?
3: Ah,
5: ah
3: oui.
5: Ah, ouais, ouais,
3: qui, Jean-François?
5: Oui,
3: ah, Stéphane. Ah oui, oui, oui, non, non. T'inquiète. Il nous ramène toujours des trucs,
4: toujours
3: là.
4: C'est des énigmes,
3: ah,
4: des
3: oui,
4: énigmes.
3: Oui, oui, des fois, il est sérieux, mais...
7: Oui,
3: attends,
7: ah,
3: oui,
7: oui, je connais ça. Bonjour,
3: reviens,
7: c'est
3: Jean-François. Ouais, bah tu vois. Ouais, donc,
5: C'est quoi la différence entre une clope et un clope? Les fumeurs, là.
4: Ah, une clope
7: une
4: et un
7: clope.
4: Clope.
7: Une clope,
3: ah,
7: bah,
3: clope
7: c'est
3: un fumeur.
7: Un clope,
3: un clope c'est
4: un
3: pas...
4: Un clope, c'est un truc, j'ai de maïs, là.
3: Non, c'est pas un petit animal, hein. Un clope.
7: Un clope, il y a le cyclope.
3: Une cyclope.
7: Il est dans le fond.
4: Une clope.
7: Un
4: dans
7: un œil.
4: T'as pas un clope? Alors, pas une clope.
5: Non.
7: Un clope.
3: Une clope ou un clope?
4: Une clope, c'est les cigarettes blondes et un clope, c'est brun, non?
7: Mais toi, tu demandes une cigarette, ça.
4: Ah oui, c'est...
3: Ah oui, une clope, c'est une cigarette, mais la clope... Un clope.
4: Une
5: clope.
4: Un clope,
3: c'est la cigarette.
5: T'as pas une clope, on te passe une cigarette. Si tu dis t'as pas un clope, on te passe un mégot.
4: Ouais, bah c'est ce
3: ah,
4: que j'ai dit, un mégot.
3: Ah,
4: ouais,
5: dis, ouais, t'as bien raison.
4: Oui, dis donc.
3: Je t'ai pas entendu.
5: Si, il l'a dit, ouais. Un clope, c'est un mégot.
3: Bon, un zéro,
4: c'est
3: ok.
4: Dit, ouais.
3: D'accord, ouais, j'ai rien dit, j'ai pas entendu.
4: C'est un morceau de cigarette,
3: Ah ouais, ok. Bah, tu demandes rien du tout, parce que c'est pas bien fumé.
7: Et c'est recyclable, les mégots. J'en ai vu dans des reportages, parce que j'aime bien.
4: Ouais, ils récupèrent.
7: Ils récupèrent et ils font des choses avec. C'est quand même fou, maintenant.
5: Ah, bah, il récupère tout.
7: Tout. Ouais. Le chanvrier, alors... une maison, il se construit. C'est très cher, c'est plus cher que la laine de verre. Mais pour l'énergie et tout.
4: Ah, bah, le chanvre, dans le temps, il l'utilisait beaucoup.
7: La dame a dit, on a chaud avec ça.
4: Il y a beaucoup de propriétés.
7: On n'utilise pas beaucoup d'électricité.
4: La chambre.
3: Bah, c'est
7: avec du chanvre,
4: ouais.
7: C'est fou.
3: Ouais.
7: Hein, une plante. Un peu.
3: Comme quoi, tu vois. Hein.
7: Bah, on vit à l'ancien temps, hein.
3: Ben, c'est mieux.
7: Et on retombe
4: en enfance.
7: Ben, nous, on retombe en enfance, ouais. Les pépés, les pépés, les mémés. Hein.
5: Ah, ben oui, complètement.
3: Ouais.
4: Je vais avoir un circuit 24 à Noël. Là.
3: Et tu sais que Noël, ça va venir vite.
4: Ah, ben oui.
3: Oh là là, m'en ouais, parle pas déjà.
4: J'en avais un.
5: Moi aussi, un Scalectrix.
4: J'en ai le même.
5: Scalectrix.
3: Regarde-moi ça, les deux, là.
5: Non, mais c'est le top.
4: Scalectrix.
5: C'est le top.
4: Ah ouais, c'est
5: mieux, le
4: hein.
5: top, c'est le meilleur des circuits 24.
4: Mais ça chauffait, hein.
3: Vous les avez encore?
4: Ah non, je l'ai plus.
5: Bah alors
4: Mais ça chauffait.
5: Ah, moi,
4: ça...
5: je garderais bien tout ça. Hein.
4: Ouais. Des vieilles voitures.
3: Ouais, mais bah après,
4: bien.
3: On tasse, on tasse. Et puis, mais à l'époque, on sait plus où on les met. On
5: quand madame a dit, allez, débarrasse le garage.
3: Bah voilà, c'est ça.
4: J'avais une caserne de pompiers et tout, j'avais tout.
3: Non, ouais.
5: Si je vous dis les mots soigneur et un autre mot guérison.
6: Soigneur et guérison.
5: Soigneur et guérison. Qu'est-ce qui vous interpelle, ces deux mots-là?
6: Guérison ou guérison?
5: Bah, guérison.
4: Le soigneur guérit.
3: Bah oui, j'allais dire, le soigneur guérit.
5: Je ne veux parler que des mots.
6: Ah oui, que des mots.
4: Soigneur.
5: Je vous aide là. Soigneur et guérison. C'est marrant, hein?
6: Guérison.
3: Médecin.
4: Eh ben, soigneur, il vient avant guérison.
5: Ouais.
6: Ben oui.
4: Voilà.
5: Il y a un rapport entre le soigneur et la guérison, hein, quand même.
6: Ben la maladie.
5: Ouais, la maladie.
3: Ah ben oui.
4: Soigneur, guérison.
5: Hein?
4: Docteur.
5: Ah, je suis content là, je vous ai vu là.
8: Ça va être un truc.
5: Allez, réponse 1. Ce sont des anagrammes. C'est-à-dire que soigneur et guérison,
3: oui,
5: il y a les mêmes lettres.
3: Voilà.
5: Il y a les mêmes lettres dans soigneur.
6: Et pourtant,
5: non,
6: fait,
4: on n'a pas réfléchi.
6: On était dans l'hôpital. J'aurais eu le livre devant moi, j'aurais fait, parce que j'en fais
4: anagramme.
6: Beaucoup. J'en fais beaucoup de ça.
5: C'est des anagrammes. C'est infernal quand même de voir que soigneur et guérison,
4: c'est les mêmes lettres. C'est dans le même sens. Mélangé.
6: Mais des fois, dans les jeux,
3: on n'a pas été là-dedans. Non, mais pas du tout.
5: Ah non, non, vous en étiez loin.
6: Des choses comme ça, des fois ils te mettent des anagrammes comme ça.
3: Oui, c'est ça.
6: Tu reconstruises.
5: Ouais. J'adore les anagrammes.
6: Mais j'aime bien chercher ça, oui. Ils font des petits fascicules maintenant, hein, d'anagrammes.
5: Alors, une petite phobie avant de réécouter un petit peu de chansons. C'est quoi la catagéophobie? Catagéophobie. C'est la peur de quoi? Catagéophobie. Ça commence par un K.
3: Ouais, en plus.
6: Kata. La kata, c'est quand on court là.
4: La cataracte?
6: Non, pas la cataracte. La trouille, un peu comme
4: kata.
6: Ça.
4: Ah ouais, c'est la cata.
3: Ouais, mais justement, hein, c'est
5: la folie, c'est avoir peur. Donc, kata.
6: La catastrophe.
5: Géophobie.
6: La catastrophe.
5: Non.
4: Géo, peur des géos olympiques.
5: Non.
6: Catastrophe.
4: Peur des volcans.
5: Géo.
4: Kata,
5: géo.
4: Géo. Ah, géo, c'est la terre. Ah non, géo.
6: J.I.O. Peur de la géographie.
3: Et je pensais à ça, tu vois. J'ai pensé en plus à la géographie. T'as été plus vite que moi.
4: Ça vient de la Terre, non?
5: Non, pas du tout.
6: Non, c'est la géologie, la Terre.
4: J.I.O. Catagéo.
5: Catagéo. J.I.O.phobie.
4: Catagéo.
5: C'est
4: un animal?
6: Allez, on est là pour apprendre.
4: Non, c'est une bête.
3: Non. Bah si, si, y a pas.
5: Si je t'avais dit oui, là, t'étais embêté.
3: Ah ouais, bah plutôt.
5: Non, allez, je vous la donne.
4: Ah, là, c'est dur.
3: Un truc de. Ouais, je sais pas.
4: Kata.
5: C'est la peur du ridicule.
6: La peur du ridicule.
3: Le mot, je sais pas.
5: Ah bah ouais, de toute façon, je vais toujours aller chercher pour ça.
6: Non, des bêtises.
3: Oh bah, tu sais, alors moi.
5: Peur du ridicule.
6: Oui. Non, j'ai beaucoup évolué depuis que je jouais au repas des seniors.
3: Ah ouais?
6: Alors, oui. Avant, j'étais toute timide, tu m'aurais connu au début, je n'ouvrais pas la bouche.
5: Mais maintenant, t'arrêtes pas.
6: Exactement. Non,
4: c'est bien.
6: Parce que je venais de perdre mon mari, et puis j'ai pas été habituée beaucoup comme ça.
3: Avoir du monde.
6: Et là, j'ai fait un groupe de copines, d'amis, depuis 16, 17 ans.
3: Bah, c'est bien.
4: Du sociable, social.
6: Voilà, et moi, vous êtes ma famille. Je considère.
3: Ah bah, tu vois, c'est gentil.
4: Non, mais c'est bien.
6: Je suis la dernière de la famille. Pour moi, quand je viens là, c'est un plaisir, c'est un bonheur.
5: Tu vois, en plus, tu fais encore une découverte aujourd'hui. Là, tu étais jamais
4: venu.
5: On est content de t'accueillir dans l'émission.
6: Bah, c'est vrai, je parlais pas comme maintenant. Hein. Maintenant, on s'ouvre.
3: Bah, c'est ce qu'il faut, puis c'est mieux.
6: Voilà.

0: la prochaine.
1: Ouais, non, c'est franchement, c'est pas mal, hein.
2: Ouais, bah je vais y aller, moi.
1: Ah bah ouais. Bon,
0: t'as alors, je vous propose un petit jeu pour avant de se quitter, même s'il reste encore quelques minutes. On a deux places à gagner pour aller voir le groupe Me Gusta Tu.
1: Là, ça y est, moi je les ai gagnés, donc c'est plus la paix, là.
0: De Manu Chao. Vous connaissez ce
2: Manu Chao, ouais.
1: Non, je crois pas.
0: Alors, c'est pour aller au Bataclan le 2 octobre. D'accord. Il faudra appeler le 01 59 58 12 82. Je répète, 01 59 58 12 82. D'accord. Les deux questions, les voilà. Qu'est-ce que c'est qu'une période, Nick, t'es mère. Ah, vous me connaissez, mais je vais être gentil parce que vous allez tout de suite précipiter sur Google. Je vous donne comment ça s'écrit. N-Y-C-H-T-E-M-E-R-E. Nick Temer. C'est quoi qu'une période de Nick Temer? Deuxième chose, c'est quoi que... C'est quoi un état? Nick Talope. N-Y-C-H-T-A-L-O-P-E. Ok. Qu'est-ce que ça veut dire quand quelqu'un est nyctalope? Alors pour ça, donc, vous appelez. Et c'est le 150e appel qui remportera les places. Pour cela, c'est Marie...
1: 150e en plus.
0: C'est Marie qui va gérer tout ça. Ok.
1: Bon bah Marie, tu me dis.
0: Donc vous appelez à ce numéro-là.
1: 149, et que je puisse appeler.
0: C'est elle qui
2: bonne chance
0: dira.
2: À tous.
0: Ouais, c'est vrai que moi j'aurais mis plus petit, mais bon. Marie, tu vas te débrouiller avec les 149 qui m'ont appelé avant.
1: Voilà.
0: Hein.
1: Bah voilà, voilà. Donc
0: surtout celui, tu sais, qui va t'appeler, et puis il va dire, mais j'étais le combien, tu vas lui dire. J'étais, vous étiez le 149e. Là, il va te faire la gueule. Hein. Alors là, je veux dire. Alors là, il va te dire. Non, mais. Donc, deux places à gagner pour aller voir le groupe Me Gusta Tu de Manu Chao au Bataclan le 2 octobre. 2 octobre, c'est une grande date pour moi.
1: C'est... Ah ouais?
0: Ah bah ouais, c'est mes 44 ans de mariage.
1: Ah, oh, wow.
2: Ah ouais.
0: Ah voilà, ouais.
2: Tu t'en rappelles, ouais.
0: Ah oui, mais rappelez-vous l'année dernière, je m'étais gouré.
2: Oui.
1: Ah ouais?
0: Oui, oui. Je m'étais gouré d'un an. Et puis j'ai dit, oh, je vais me faire engueuler quand je vais rentrer.
1: Et elle t'a dit quelque chose, ta femme?
0: Non, rien. Non, non, non, elle est gentille, non, non, elle me dit rien, elle me dit rien, elle me dit jamais rien.
1: 44 ans? Oh là là.
0: Oui, que veux-tu? Donc, quoi d'autre?
1: Bah, ah, non, ça va. Là, oui, non, non, les rendez-vous, là.
2: Non, dans le sens. Samedi, il va faire 25 degrés. Et dimanche, 28 degrés.
1: Ah, merci, monsieur Météo.
0: Elle est tellement haut qu'il est en fin de courte, oui, la météo. Ah, voilà, en direct, là-haut.
1: Non, franchement.
2: Il va faire beau encore.
1: Ouais, normalement, ils ont dit.
0: Allez, une petite phobie.
2: Ah.
0: Bah, oui. Alors, c'est quoi la dysabiliophobie? La dysabiliophobie. Disa.
1: Dishabille-toi. À la façon, dishabille-toi.
0: Disa.
2: Disa.
0: Biophobie.
1: Biophobie. Truc de bio. Nourriture bio, j'en sais rien.
2: Bio, ça, c'est.
1: Bah oui, bio.
2: C'est médical, ça, non?
1: Non, non. Moi, tu vois, non, moi, je pensais à la nourriture bio, ah, ouais, allergique à la.
2: Disa, ouais.
1: Au truc bio, parce que t'en as, hein.
2: Disa, le design.
1: Ouais.
3: Dishabille-toi.
2: Disa.
3: Dishabille-toi.
0: Non, non, vous êtes. Hey,
1: on n'est pas.
0: Connaît, vous êtes pas mal. Là.
2: Des petits
0: vous
2: indices, non?
0: Vous
2: n'êtes
0: pas loin.
2: Est-ce que c'est un animal?
0: Je te dis, vous êtes. Vous êtes...
1: Ah. Oh, il a dit qu'on n'était pas loin. Alors,
2: on n'est pas loin.
1: On n'est pas loin de. Loin.
2: Mais qu'est-ce qu'on avait dit?
1: Bah, moi, bon, j'avais dit que. Allergique à la nourriture bio.
2: Ah, ouais. Moi.
1: Les habits bio, oui, elle a dit.
0: Non, elle vient de dire.
2: Ouais, au médical, moi?
3: Non, machin bio. Moi, je
1: bah, t'as
3: non,
1: dit
3: non,
1: les habits bio. T'as pas dit ça?
3: Les habits bio.
2: Les habits bio.
1: Ah, c'est plus ce qu'elle dit.
3: J'ai même dit ce que je viens de dire.
2: T'as peur des bibelots? Des bibelots?
1: Non, non. C'est un truc sur le bio, donc je sais pas, moi.
2: Non.
1: Non, c'est pas ça.
0: C'est la peur de se déshabiller devant quelqu'un.
3: Ah, alors ouais. Ça, c'est moi.
0: Ah, bah, tu vois, j'en étais sûr. J'en étais sûr.
2: Ah, ouais, oh, bah, ouais, en plus, c'est facile, c'était facile, hein. Disa, déshabille-toi.
3: Disa, oui, oui, oui. Bah, au début, on disait déshabiller, hein.
2: Déshabillez-moi, déshabillez-moi.
1: Voilà, la chanson,
2: c'est comment.
0: Oui, mais pas trop vite.
1: Voilà. Ah ouais, tu es sur les...
3: Déshabillé.
0: Allez, une autre...
4: T'as peur de déshabiller votre...
2: T'as peur de déshabiller ?
3: Non, moi toute seule, moi. Non, non, je suis toute seule. Mais avec mon mari, oui. Il
2: ah ouais, mais... Et au CCRS, non, t'as pas peur ?
1: Non.
3: Au CCRS ?
2: De te déshabiller.
3: Oui, bien sûr, puis monter sur la table pour chanter. Et voilà.
1: Elle va faire ça au karaoké, tu vois, ah, déshabiller et tout.
2: Au quiz, Halloween.
1: Allô. Oui, c'est ce que je voulais dire.
3: On fait sortir tout le monde, là.
0: Allez, c'est
1: pour
0: quoi
1: ceux, pour ceux.
3: Non, mais non,
0: ça va aller. Hey, toi, t'es dans l'ambiance, tu reviendras.
2: Ah, bah, ouais,
0: bah, tu reviendras, Hélène. Tu reviendras.
3: Ok, lui aussi.
0: Et la cachophobie.
1: Ah ouais, merci Marie.
3: Ouais, ouais, ouais.
0: Oh, cachophobie.
1: D'être enfermé dans les cages.
0: Ouais. Cachophobie.
2: Un cachot.
1: Bah oui, un cachot. Cachophobie.
2: Peur des cachalots.
0: C'est la peur de quoi, la cachophobie?
2: Cachot.
1: De se cacher. D'être caché.
2: Cachophobie. Ouais, ouais. Bonne réponse, hein, c'était bien.
1: Ouais, mais c'est pas ça.
0: Cachophobie.
1: Cachophobie. C'est pas... Bah, je sais, oui, cachot.
2: Cachot.
1: Quelqu'un cachot.
2: Cachot.
1: D'avoir chaud.
0: Qui peur. Peur de...
2: La peur de cachot.
3: Cachot. D'avoir chaud.
0: Cachophobie.
1: Bah oui,
0: t'as... J'ai pas dit les cachou-cachou de la jaunie, hein. C'est la cachophobie.
2: Cachot. Merde.
3: Oh. Oui, parce qu'il y en a tellement de phobies.
0: Ah, ouais, ah bah ouais, c'est pour ça.
2: C'est,
3: ah, mais avec Stéphane,
0: une fois pour moi, une fois pour moi, j'en ai plein. Hein.
1: Ah ouais, ouais, il en a plein, mais. Bah, il va sur. Comment ça s'appelle là? Je vais dire une bêtise, moi.
0: Non, non, c'est toutes les peurs que j'ai, c'est tout.
2: Cachot.
1: T'as tout ça, toi? C'est pas possible.
0: Alors, la cachophobie.
2: Cachot, c'est du patois, non?
0: Non, non, non.
2: Cachot.
3: Faudrait me l'écrire, ça.
2: T'as chaud? T'as non.
3: Déshabille.
1: Non, c'est pas déshabille.
2: Ah, non, c'était
1: c'est
2: les...
1: pas déshabille, toi, c'était avant, là.
2: C'est la peur de se rhabiller.
0: La cachophobie, c'est la peur de rire. Quelqu'un qui a la peur de rire.
1: Qui c'est qui a peur de rire?
0: Elle fait de la cachophobie.
2: Il y en a qui se retiennent de rire.
0: Ah ouais. Quelqu'un qui a peur.
2: C'est pas bon, hein.
0: Attends, il y en a qui ont un rire tellement ridicule qu'ils veulent pas rire.
2: Oui,
0: ils ont la peur de rire.
2: Ils vont aux toilettes pour rire.
0: Ils se disent si jamais je ris.
1: Pourquoi aller dans les toilettes, toi?
2: Pour se cacher, tu sais.
0: Allez, pour finir.
1: Ah ouais, quand même.
0: Élurophobie. Élurophobie.
3: Éluro.
0: E-L-U-R-O phobie.
2: Éluro.
3: Contre ceux
2: la
3: qui
2: peur,
3: se
2: la peur d'être élu. La peur d'être élu.
1: Non, non, pas
0: non,
1: ça.
0: Non, non, non, non.
1: Non, non, non, non.
0: Éluro. Non, non, c'est pas ça.
3: Éluro.
1: Élurophobie.
0: Élurophobie. Élurophobie.
1: Ah non, la mal aux dents en plus.
2: Éluro. Éluro.
1: Ok.
0: Dommage, je savais pas, sinon j'aurais trouvé une phobie sur le mal de dents.
2: Oh.
0: Hein. On n'a pas le temps d'aller voir.
3: Ça fait souffrir, ça.
2: Ah, ça fait mal, ça fait mal.
1: Ça. Ah, ça fait mal, ça, je peux te le dire.
2: Éluro.
0: Ah.
3: Alors, c'est quoi, là?
0: Élurophobie.
3: Élurophobie,
1: éluro, éluro. Des ailes.
2: Élurophobie. Ouais, ah non, la peur des lueurs.
0: Non. Ah.
2: Je suis pas loin. Hein.
1: Un indice.
0: Un indice. Un animal.
2: Ah, pour une... ouais, un animal. Ah, éluro.
0: Éluro.
2: Un éléphant.
0: Non.
2: La peur des...
1: Non. Des libellules?
2: Éluro.
0: Non.
1: Éluro, éluro, éluro.
2: Éluro, j'en ai déjà vu.
1: Ah, tu sais, bah, décris-nous l'animal.
2: C'est spécial, ça a des poils.
0: Oui.
2: Ouais, c'est un. Ouais, ouais,
1: ça a des oreilles, une queue,
3: un
1: des pattes, c'est ça?
0: Oui.
2: Ça vit dans un terrier.
0: Non.
1: Élu, éluro-phobie.
0: Alors, des poils.
1: Bah, ça peut être un chien, ça peut être un chat, ça peut être un.
0: Ah ben, t'as gagné.
1: Bah, c'est quoi
2: un chien.
0: Peur des chats.
2: Ah, des chats.
0: Éluro-phobie, c'est la peur des chats.
1: Éluro-phobie.
0: Oui.
2: Donc c'est vrai, il y en a qui ont peur des chats. Hein.
3: Ah, oui.
2: Ils s'en méfient des chats.
1: Pas moi, parce que moi j'ai un chat.
3: Ah, mais il y en a qui sont agressifs.
2: Ah, oui.
1: Élurophobie.
2: Éluro.
0: Il est temps de dire un bon au revoir.
1: Déjà?
0: Ah
1: t'es
0: oui,
1: sûr, Marie? 4
0: heure,
1: minutes
0: très vite.
1: Bon, bah écoutez, on a passé encore un petit bon moment.
2: Un bon moment.
1: On vous dit au revoir et puis bah, au mois prochain.
2: Au mois prochain,
1: hein,
2: dans la bonne humeur. Reprise.
1: Oui, voilà, belle tranquille reprise, voilà. Et tout. Donc, le mois prochain, il faudra qu'on parle. On m'a demandé, j'ai parlé avec les anciens, nous dire ce qu'ils ont aimé dans le voyage.
2: Ah oui.
1: Du coup, j'ai déjà quelqu'un qui veut venir.
2: Ah, d'accord, en parler.
1: En parler. La personne, elle y a été. Donc, comme ils étaient super. super content.
2: Ah oui, hein, donc, franchement, apparemment, là, ça a plu. Hein.
1: Ouais. Donc, voilà.
0: Mon mari, ouais, je te souhaite plein, plein.
2: Ouais, Marie,
1: Marie, elle va aller se coucher. Bonne vitamine.
0: Ah oui, parce que là... De retrouver la pêche.
2: Bon rétablissement, surtout. Parce que
1: les dents... Oh, ça fait souffrir.
2: C'est le mal d'amour.
1: Voilà. Non, c'est vrai que les dents...
0: Allez, au revoir.
1: Au revoir à tous.
0: Au revoir à tous.
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3: Après une année de fermeture et de travaux, le Théâtre des Louvres s'apprête à rouvrir ses portes au public les 8 et 9 octobre. Point commun invite les habitants à retrouver ce lieu emblématique de Pontoise, transformé notamment dans le cadre d'une importante rénovation énergétique. Une réouverture qui se veut à la fois festive et symbolique, celle d'un théâtre qui fait peau neuve, mais qui entend surtout rester un lieu de vie, de rencontre et de partage. Pour lancer cette nouvelle saison, les festivités feront la part belle aux artistes, avec notamment Madras K, B-Family Dance Crew, et Bad Fado et Jonas Endlander. Pour évoquer cette nouvelle étape, mais aussi ce que cette saison réserve au public, nous recevons au studio d'Alternative FM Valérie Busseuil, la secrétaire générale de Point Commun. Bonjour.
4: Bonjour.
3: Alors, pour commencer, après un an de fermeture, quel sentiment domine l'équipe à l'approche de cette réouverture du Théâtre des Louvrais ?
4: Alors, je vais être sincère, nous sommes très impatients. Très impatients de retrouver le Théâtre des Louvrais. Nous y sommes très attachés. Je resitue peut-être mes points communs. C'est la seule scène nationale du Val d'Oise et nous avons deux théâtres et donc trois salles. Un théâtre qui est le Théâtre 95 à Cergy, qui a deux salles, et puis le Théâtre des Louvrais qui a une grande salle, notre grande salle. Donc on est très impatients.
3: J'imagine que c'était une année assez particulière pour vous. Comment est-ce que vous avez fait pour faire vivre ce projet lorsque l'un de ces lieux était fermé ?
4: Alors on l'a travaillé avec la directrice Feriel Bakouri et l'équipe de direction depuis plus de deux ans. Et en fait, ce qui a été formidable, c'est que d'abord on a la chance d'avoir ces deux équipements et il nous faut bien ces deux équipements. Et donc la programmation s'est centrée sur le théâtre 95 à Cergy où donc je le disais, on a deux salles et on a eu vraiment des très beaux spectacles, des pépites, des grands noms du théâtre qui sont venus aussi au Théâtre 95, comme Thiago Rodriguez, par exemple, le directeur du Festival d'Avignon, entre autres. Et donc, on a eu une saison assez dense et très... Comment, le public nous a beaucoup suivis, en fait. Donc, les Louvrais, c'est le grand plateau, c'est là où on a les très grands formats. Donc, on ne les avait pas l'année dernière, mais on avait néanmoins, et on a la chance d'avoir quand même une salle de 300 places où on fait des séries de représentations. Donc, c'est c'est-à-dire qu'on a eu beaucoup de monde et on a pu présenter des beaux spectacles. Et puis, on a aussi travaillé avec nos partenaires, qui sont les partenaires de programmation qu'on a, hein, qui sont par exemple le 12, chez qui on fait aussi des concerts en coprogrammation. Donc, en fait, on a vraiment pu se déployer, je dirais, sans trop de difficultés. Et puis, on avait aussi un grand projet participatif dans l'espace public qui s'appelle Des Blosailles, qui s'est déroulé, qu'on a travaillé pour qu'il se déroule en juin. Et il se trouve qu'il y a eu un grand orage, donc on n'a pas pu le faire en juin, mais on a pu le faire au quartier des Louvrais, dans Pontoise, en septembre avec Cergy Soie.
3: Alors, le théâtre a bénéficié d'une rénovation énergétique. Qu'est-ce qui a changé pour le bâtiment et est-ce que ça va changer quelque chose pour les spectateurs ?
4: C'est une grande rénovation énergétique. C'est vraiment un bâtiment qui s'est projeté, qui grâce au financement public, hein, grâce à l'agglomération de Cergy-Pontoise, grâce à l'État, et au département aussi du Val-d'Oise qui ont... financer cet investissement-là, c'est un investissement quand même de 5,3 millions d'euros, hein, donc c'est quand même très conséquent. Ça permet au bâtiment de se projeter dans l'avenir puisque il y a désormais des objectifs de réduction de consommation énergétique, par exemple, hein, on est sur une consommation énergétique qui est visée de 40 à 60% de moins à l'horizon 2030. Donc en fait, c'est un très gros enjeu du bâtiment, de la responsabilité aussi, je dirais, des structures publiques d'entrer dans des fonctionnements qui sont moins énergivores. Ce sont des bâtiments qui ont été construits il y a déjà plusieurs décennies. Alors après, pour le public, pour les artistes et globalement, vraiment, c'est le bâtiment, c'est tout le système de chauffage, c'est l'enveloppe du bâtiment qui a été retravaillée, c'est des nouvelles centrales de traitement de l'air, c'est la rénovation de la production d'eau aussi. Donc en fait, c'est pas forcément ce qu'on voit, mais c'est beaucoup plus de confort pour les équipes qui y travaillent. Alors, il y a aussi toute la transformation, et ça c'est énorme, toute la transformation des projecteurs, de tous les éclairages intérieurs en LED. Donc à la fois sur scène, mais également dans les lieux. C'est aussi la partie thermique du bâtiment. Donc en fait, il y a moins de chocs, il va y avoir moins de chocs thermiques pour les équipes qui travaillent, pour tout ça. On n'a pas, par exemple, on n'a pas changé les fauteuils. C'était pas l'objet de cette rénovation énergétique, mais on va le public, comme les équipes et comme les artistes qui viennent, auront un autre confort de travail. Ça, c'est assuré.
3: Donc ça va se sentir.
4: Oui,
3: c'est vrai, on va le ressentir.
4: Ben en tout cas. Oui, ça c'est sûr, ça c'est sûr. Nous, on voit bien quand même que, puis même pour des raisons de fluidité, d'organisation, on voit bien quand même que c'est un bâtiment qui va prendre une autre ampleur, en fait.
3: Et au-delà des travaux, est-ce que cette réouverture est aussi l'occasion pour vous d'imaginer une nouvelle manière d'habiter le théâtre ?
4: Alors oui, en fait, j'allais dire, parce que le principe et le projet qui est porté par Feriel Bakoury, c'est vraiment que la scène nationale soit au plus près des Valdoisiens, des Valdoisiennes. Et au plus près, ça veut dire très sincèrement, pas forcément que les gens qui viennent dans nos salles, mais aussi d'être au plus près, de travailler avec, comme on le fait depuis des années, la maison.

0: déjà dans un projet qui est centré sur les artistes et centré sur les gens, les habitants. Nous sommes pas, nous sommes sur un territoire d'ailleurs large et magnifique, puisque notre terrain de jeu c'est tout le Val d'Oise. Et en fait, c'est ça notre projet. Donc, pour répondre à votre question par rapport à la réouverture des Louvrets, ben on va plus que jamais continuer à faire ça. On a déjà prévu une petite rencontre un petit peu, comment j'allais dire, avant-première avec nos partenaires et nos relais de Pontoise pour leur ouvrir le théâtre avant le jour J. Mmh. Nous avons évidemment régulièrement des ateliers que l'on monte avec des artistes qui bénéficient aux habitants, aux structures sociales notamment, mais pas que d'ailleurs. On est partie prenante dans la cité éducative de Pontoise où on a proposé un projet. Donc je dirais qu'on est vraiment un acteur très ancré, très concrètement sur notre territoire.
1: J'imagine que les Valdoisiens sont impatients de cette réouverture. Donc les 8 et 9 octobre, vous avez choisi de faire de cette réouverture un véritable événement. À quoi doit s'attendre le public ?
0: Nous ouvrons notre saison avec la réouverture du Théâtre des Louvrets, ce qui est quand même pas une mince affaire, vous imaginez, hein, tout doit être vraiment prêt pour ça. Le premier spectacle de la saison, c'est Batté Fado. Et donc, il est programmé donc d'artistes internationaux. C'est un spectacle qui tourne dans le monde entier, qui sont Jonas et Landers. Donc, en fait, le fait déjà de programmer ce spectacle festif, joyeux, sur le fado, musical, où il y a de la danse, etc., c'est déjà un acte. La soirée... Alors, Le 8 comme le 9, à l'issue de ce spectacle, on va avoir un grand DJ set pour que tout le monde danse ensemble, pour qu'on fête cette réouverture et que on vive dans ce moment joyeux. Donc ce DJ set, à l'issue du spectacle, il sera dans le hall du Théâtre des Louvrets et il est ouvert à tous, à toutes. Et ça, c'est déjà un grand moment. La soirée spéciale de cérémonie de réouverture est le 9, en fait. Donc le 9, là, pour le coup, on a travaillé, on en parlait tout à l'heure, avec des partenaires, nos partenaires de locaux, de proximité. Nous avons aussi convié, comme vous le citiez, des associations comme Big Family ou comme Madraska à faire des performances dans des happenings, ce qu'on appelle nous des happenings, dans le hall, pour aussi que différentes esthétiques artistiques non professionnelles ou professionnelles se rencontrent et que le public puisse en profiter et puisse les voir. Donc ça leur donne aussi une visibilité. Et puis après, il y a la cérémonie plutôt institutionnelle avec des prises de parole des différents financeurs, mais aussi il va y avoir, bon, je ne vous dévoile pas tout, mais il y a quand même quelques petites surprises, et on enchaînera avec ce grand spectacle du Batté Fado.
1: Qu'est-ce qui vous a séduit dans ce spectacle que vous proposez ?
0: Alors, c'est nous, ce qu'on aime beaucoup, c'est d'abord point commun. Je vous parlais du local et du territoire, et en fait, on a aussi un grand axe international dans la programmation. Point commun est pôle international de production et de diffusion. Ça veut dire que nous soutenons la création d'artistes qui ne sont pas français et qui travaillent sur le territoire, ou à l'inverse, d'artistes français qui doivent se diffuser à l'international. Batté Fado, ce qui nous a plu, et c'est Ferial Bakoury qui l'a programmé, c'est vraiment à la fois le rythme, la fête, cette question du fado, mais aussi, donc c'est un chorégraphe brésilien et un chorégraphe portugais, donc ça nous intéresse beaucoup de voir aussi comment ils s'emparent, eux, de cette musique populaire emblématique du Portugal, le fado, mais dans une version qui n'est pas... Là, quand on nous parle de fado, on voit une musique un peu triste, etc. Eux, ce qu'ils ont fait, c'est qu'ils ont été rechercher les fondamentaux du fado, et ils se sont

0: sont rendus compte qu'il y avait beaucoup de guitares, que ces chants, ils ont traversé le temps, et qu'en fait, à l'origine, il y avait une danse qui accompagnait le fado, et que c'était une danse qui a un peu disparu maintenant, même quasiment disparu, et que c'était une danse qui était une danse assez proche des claquettes, super énergique, et que c'était aussi une danse qui était assez sensuelle, donc qui a été censurée au fil du temps, parce qu'elle était un petit peu trop sensuelle. Donc eux, ils reprennent tout ça, ils font, comme on dit, entre mémoire et détournement pour montrer que on peut continuer à faire évoluer les pratiques de danse, de musique, comme le fado, que rien n'est figé et que chacun peut les faire évoluer.
1: Quelque part, cette inauguration, c'est une nouvelle page pour le point commun.
0: Alors nous, oui, c'est quand même une nouvelle page, parce que pendant un an, on a vraiment envie maintenant de retrouver tous nos équipements, comme je vous le disais, et de pouvoir proposer au public qui vraiment nous suit, et vraiment je peux que les remercier, parce que c'est formidable d'avoir les retours. En fait, nous, on travaille pour qu'il y ait du monde dans la salle, pour qu'on puisse monter des projets, pour que des gens qui n'ont pas du tout l'habitude de venir voir un spectacle puissent avoir cette expérience-là. Donc, la saison a été lancée en juin, avant la réouverture, mais là, ça y est, nous y sommes, et on va donc fêter ça. C'est une nouvelle étape, je dirais, oui, et en même temps non, puisque Point Commun travaille vraiment dans le terme long. C'est-à-dire que là, nous, on est déjà en train de travailler sur la saison 27-28, on est déjà en train de réfléchir à certains cadres de 28-29, vous voyez. Donc, en fait, on est toujours dans ce rythme continu. Mais en même temps, oui, on se rend compte qu'on a par exemple une partie de notre équipe qui ne connaît pas le théâtre des Louvrais, qui vient d'arriver, qui n'a pas du tout encore travaillé dans ce théâtre. Et la saison, là, c'est une saison qui a, je crois, 56 spectacles, quelque chose comme ça. Donc en fait, on a à la fois la diversité et à la fois quand je dis la diversité, c'est la diversité des disciplines artistiques, hein, théâtre, danse, musique, performance, cirque, magie, humour, donc ça c'est notre socle. Et puis on a aussi la diversité des formats, donc des spectacles plutôt intimistes dans la petite salle, des spectacles jeune public, des spectacles de grande forme, très impressionnantes, qui nécessitent un grand plateau.
1: Il y a plusieurs fils rouges.
0: Oui, il y en a plusieurs. Alors, il y a ce qu'on appelle, nous, des temps forts dans la saison. Il y a en effet un festival qui est en mars, qui s'appelle Art et Humanité. C'est justement un festival avec une vocation internationale. Et c'est un festival de la performance, c'est-à-dire toutes les formes qui sont des formes un peu moins habituelles de représentation artistique. Beaucoup de danse, mais pas que. Ça peut être la performance théâtrale également, ça peut être la performance qui convoque aussi les arts visuels. Donc c'est un des grands temps forts. Nous avons aussi deux temps forts dans la saison, un en novembre et un en avril, qui s'appellent Génération. Et Génération avec un S, parce que le principe, c'est effectivement une adresse plus forte à la jeunesse. Nous sommes une scène nationale qui a un axe important dédié à la jeunesse, mais le S, c'est aussi que nous travaillons le croisement des générations. On n'enferme pas. Nous, on est plutôt une scène nationale qui ouvre. Et donc ça se passera en novembre et ça se passera en avril. Et c'est des moments qui sont des moments importants avec une programmation spécifique et un enchaînement de spectacles spécifiques, sans parler aussi, bien sûr, de l'action culturelle, de projets participatifs que nous menons. Il y a quelques années, nous avions mené un travail, d'ailleurs, à Persan, avec le conservatoire et avec des artistes qui étaient en résidence, les Cris de Paris. Donc, en fait, il y a toujours un lien avec des structures du Val-d'Oise, en fait.
1: Est-ce que vous avez constaté aussi que parmi les Val-d'Oisiens, il y en a aussi qui arrivent, qui découvrent aussi le théâtre, et vous êtes toujours dans cette démarche de faire
0: ouvrir
1: les portes?
0: Ah mais alors beaucoup. Il faut être clair, il y a quand même beaucoup plus de personnes qui ne vont pas voir de spectacle vivant que de personnes qui n'ont pas l'habitude de voir du spectacle vivant parce que c'est pas leur culture, parce qu'ils n'ont pas eu non plus l'opportunité d'être en lien avec le spectacle vivant pour différentes raisons, hein, et aussi souvent pour des raisons qui sont très concrètement économiques, c'est-à-dire que ben, les gens ont encore ce frein de dire oh là là, mais ça c'est pas pour moi. Et nous on se bat tous les jours, je suis secrétaire générale, mon équipe, tout le pôle du secrétaire général se bat tous les jours pour justement réduire ça. C'est-à-dire que, et c'est pour ça que nous avons aussi ce lien avec les structures sociales, médico-sociales, de l'insertion, du handicap, de la jeunesse, les écoles. On est quand même pratiquement tous, moi je suis une personne qui pour la première fois est allée voir un spectacle avec ma classe, comme beaucoup d'entre nous en fait. Donc ça c'est un travail vraiment, je dirais, quotidien, permanent, de dire on est ravis de retrouver les personnes qui ont une pratique du spectacle vivant, qui s'abonnent, qui aiment acheter leur spectacle et qui ont l'habitude de vivre ça. Et on est super ravis aussi de continuer à travailler pour que un adolescent de Persan ou une famille de Persan vienne pour la première fois vivre une expérience. Quand je parlais des temps forts, ça me fait penser à celui de Noël que nous avons travaillé depuis ça va faire la troisième maintenant, Feriel Bakouri avait constaté que finalement à Noël, quelle que soit évidemment la symbolique qu'on met derrière Noël, il y avait quand même beaucoup de gens qui ne partaient pas à Noël ou qui, dont leur famille était loin, etc. Et donc on a monté un temps fort aussi de Noël avec un axe solidaire. Et donc on a non seulement un spectacle le 24 décembre en après-midi, mais on a aussi, on organise un grand goûter qui est ouvert gratuitement à tous, des ateliers, là en l'occurrence l'année dernière c'était, on avait un chapiteau, je vous parlais de, on n'avait pas la grande scène, on a fait un grand chapiteau, place François Mitterrand, parc François Mitterrand à Cergy, où on avait 9 représentations de cirque et où on a fait des ateliers cirque, des rencontres, voilà, donc ça c'est important pour nous. D'avoir cette attention. Et c'est aussi notre mission de service public.
1: Pour les personnes en situation de handicap, vous disposez de gilets pour assister à des concerts, des spectacles ?
0: Oui, absolument. Oui. Nous sommes en train de travailler et d'avancer sur la question de l'accessibilité et de l'inclusion, qui sont des valeurs très importantes pour nous et puis qui sont aussi tout à fait normales. Et donc, nous avons plusieurs dispositifs, dont, en effet, depuis l'année dernière, les gilets vibrants, qui permettent aux personnes qui ont des problèmes de perception, finalement, de vivre pleinement les concerts. Et c'est assez bluffant. Moi, je l'ai essayé, c'est assez bluffant, en fait.
1: Et vous avez eu des retours du public, un peu ?
0: Alors oui, on en a. Alors, on n'a pas 100 gilets, hein, donc c'est aussi... On avance parce que c'est des investissements, donc on le fait... et on se prête, d'ailleurs, entre structures culturelles, on se prête aussi les dispositifs, enfin les équipements. Et oui, oui, c'est des retours toujours très positifs. On a aussi des systèmes de traduction en LSF, en langue des signes. On a des boucles magnétiques. Donc en fait, on est vraiment dans ce travail aussi de... Quand on dit tout le monde, c'est vraiment tout le monde. On essaye de ne pas laisser quelqu'un à la porte pour des raisons simplement techniques. Ce serait dommage.
1: Et puis pour terminer, qu'aimeriez-vous que les spectateurs ressentent en poussant à nouveau les portes du théâtre ?
0: Ah là là, je suis toujours conquise quand on me parle en fait. Je vais au spectacle, mes équipes, la direction, on est là en salle et on voit les gens. Et ce que j'aime beaucoup, c'est que le public nous parle, nous disent quand ils ont aimé, nous disent quand ils n'ont pas aimé, nous questionnent. On est vraiment au contact. Et ça, je souhaite que ça continue. Je souhaite que la culture continue à avoir les moyens de pouvoir offrir, ouvrir ces expériences-là. Je pense à quelqu'un qui me disait il n'y a pas très longtemps, je n'imaginais pas que j'étais capable d'aller voir un spectacle de danse contemporaine. Pour moi, c'était... voilà. Et puis j'y suis allée en me disant, bon, on va voir. Et en fait, j'ai pris une claque. Parce que je ne pensais pas que je pouvais avoir des émotions là, à cet endroit-là. Donc c'est ça qui est chouette, c'est ça qui nous plaît.
1: Madame Busseuil, merci.
0: Merci à vous, bonne journée.
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1: Bonjour, ce 2 octobre, le Bataclan accueillera sur scène Me Gustas Tu, tribute consacrée à l'univers de Manu Chao et de Radio Bamba, accompagné de Sidi Wacho et Flagrant Délire. Trois formations, trois identités musicales qui offriront une musique généreuse, métissée et profondément humaine. Nous avons au téléphone Rodrigue Glorieux, créateur de Me Gustas Tu.
2: Alors, cette époque de Manu Chao, déjà, moi, Manu Negra, Manu Chao, j'ai toujours adoré. Et ça fait une trentaine d'années que je fais de la musique et j'ai côtoyé un petit peu pas mal de musiciens un peu en France, partout. Et voilà, il y a eu un moment où je me suis dit, bah, j'ai envie de faire cette musique-là. Je fais pas mal de choses différentes. Voilà, donc là, j'ai surtout passé 2-3 coups de fil à des copains musiciens et leur demandant si déjà s'ils aimaient cette musique, parce que pour faire cette musique, il faut l'aimer, en tout cas c'est sûr. Mmh. Et donc voilà, j'ai recruté que des amis en fait. Donc on est une équipe de, on va dire une équipe de potes qui adore cette musique. Et donc on fait essentiellement les reprises de Manu Chao, Radio Bemba. En fait, il y a beaucoup de morceaux de Manu Negra, mais qui sont arrangés à la sauce Radio Bemba en fait. Mmh. Donc voilà, on est sur cette fenêtre-là de sa carrière.
1: Donc vous êtes resté sur le même état d'esprit
2: Oui.
1: Oui,
2: oui, oui, depuis le début. Oui, depuis le départ. C'est vraiment... Hein, moi, j'adore tellement cette période. Et ce que j'aime aussi chez Manu Chao, c'est que c'est très, très fédérateur sur toutes les générations. Et donc, en fait, c'est vraiment ce que je voulais, que ça soit aussi fédérateur auprès du groupe, qu'on partage tout ensemble, on fait tout ensemble. Voilà, et on essaie de donner de la bonne humeur, de la joie, de l'entrain à cette musique-là. Essayer de refaire au mieux ce que eux ont fait, les originaux, donc dans les années 2000, quoi.
1: Est-ce que ça a été compliqué ou assez facile pour vous de combiner l'énergie des concerts de Manu Chao et votre identité aussi sur ce spectacle?
2: Alors en fait, quand on est musicien, j'ai croisé pas mal de musiciens qui m'ont dit mais la musique de Manu Chao, c'est pas dur à jouer et tout. En fait, c'est très très compliqué parce que c'est un patchwork. Et en fait, Manu Chao, il fait vraiment ce qu'il veut. Il prend un petit bout de cette chanson-là, il la chante avec ses paroles-là, il change. En fait, c'est très compliqué de retrouver vraiment à chaque fois l'identité du groupe. Et donc, il a eu tout un travail avec les garçons de vraiment bien se placer, de mettre les instruments au bon endroit, voilà, pas en faire trop, juste faire ce qu'il faut. C'était quand même assez compliqué, ça a duré on va dire pendant un an, une bonne année. On a fait quelques concerts, pas beaucoup mais quelques concerts, surtout répétés pour arriver à cette, on va dire, une osmose et puis vraiment une unité. Et quand on joue, on a cette envie de faire comme eux à l'époque. Moi, j'avais cette impression-là. Quand j'allais les voir en concert, c'était une espèce de rouleau compresseur. Dès qu'ils commençaient, ils nous roulaient dessus et c'était, voilà, on rentrait dans l'univers. C'était génial. Donc, c'est ça qu'on essaie de faire depuis 2022. Et puis, voilà, l'année dernière, on a fait une très belle saison, très belle année, de pas mal de concerts. Cette année, on a fait un petit peu moins, on a vraiment travaillé pour le Bataclan. Mm-hmm. Et puis l'année prochaine, il y a aussi pas mal de concerts qui arrivent.
1: Alors, votre répertoire revisite une quarantaine de morceaux, et il y a plusieurs styles aussi, il y a du rock au ska, du reggae, la salsa.
2: Oui.
1: Alors, comment est-ce que vous avez fait pour construire ce spectacle aussi dense, et comment avez-vous choisi les titres qui raconte cette histoire musicale?
2: C'est simple, il y a eu plein de... Mais d'ailleurs, je pense que c'est Manu Chao et le bassiste Gambit à l'époque qui ont fait des montages vidéo. Il faut savoir aussi qu'eux, à l'époque, faisaient des concerts de au moins 3 heures. Bon, c'était des gros, gros concerts. Quand ils ont mis des vidéos et des audios sur les plateformes, ces formats étaient trop grands. Donc, il a fallu couper, comme ils disent, tailler dans le jambon, vraiment réduire les formats. Et donc, en fait, je me suis basé sur quelques réductions. Ça fait un condensé de ce que eux faisaient. Bon, nous, ça dure 2 heures. Eux, ça dure 3 heures. Voilà, donc c'est un condensé. Il a fallu reprendre les morceaux phares et puis faire des enchaînements pour que ça puisse bien être fluide. Ça passe du reggae, du rock, ça peut être punk aussi, ska, un peu cumbia, salsa. Voilà, la même équipe, c'était ça aussi le but de ma démarche, c'est de reprendre vraiment le même effectif de musiciens. C'est-à-dire batteur, percussionniste, clavier, trompettiste, tromboniste, guitare, basse et chant-guitare. Voilà, le même effectif. Il y a aussi un clavier qui fait d'accordéon.
1: C'est des chansons qui sont toujours aussi fédératrices.
2: Oui, oui, et c'est très très feel good. Quand on fait Mr. Bobby, c'est un hommage à monsieur à Bob Marley. Mais par exemple, quand on fait Me Gustas Tu, la chanson Me Gustas Tu, elle a été faite dans plein de styles. Nous, on a fait vraiment en version très très rock. Il y a Malabida, qui est de Mano Negra, il y a King of Bongo, il y a Casa Babylon, il y a Welcome Tijuana, The Monkey, qui était aussi un morceau de Mano Negra, King Kong 5. On passe pas à côté de Clandestino, ça c'est évident. Voilà, il y a des thèmes de trompette qui reviennent aussi, qui sont assez récurrents dans ces concerts-là. Ça s'appelle Pinocchio. C'est un thème, voilà, et qui revient aussi nous plusieurs fois. On a pris les mêmes schémas que eux faisaient à l'époque. Venez sans aucune a priori des tributes, parce que c'est vrai qu'il y en a beaucoup, mm-hmm. des bons, des moins bons. Nous sommes les seuls à faire cette période de Manu Chao, Radio Bemba. C'est pas les originaux, mais on est très, très, très, on va dire, à cheval sur l'énergie. Et passer ce message et cette vibration de Radio Bemba auprès des gens. Donc en fait, n'hésitez pas, ça sera la fête.
1: Ce vendredi 2 octobre, le Bataclan devrait donc prendre des airs de grande fête populaire et multiculturelle avec Me Gustas Tu, Sidi Wacho et Flagrant Délire réunis sur une même scène. La soirée s'annonce comme un voyage musical entre rock, reggae, ska, rumba et salsa, avec une promesse simple, et bien c'est de faire danser, chanter et partager la musique. Excellente journée à tous.
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4: Bonjour à tous et bienvenue dans votre émission Ma Santé et Moi, présentée et proposée par Doris Rose du Pôle Santé à Persan. Doris Rose, bonjour.
5: Bonjour Marie-Gabrielle et bonjour à tous les auditeurs.
4: Ma Santé et Moi fait sa rentrée avec pas mal d'informations, beaucoup de rendez-vous également à proposer aux personnes.
5: Tout à fait, c'est reparti après la pause estivale qui a été bien méritée. On redémarre la programmation autour de la santé des Persanais. Et déjà, on a un premier rendez-vous là ce vendredi. Donc, vous le savez, tous les derniers vendredis du mois sur la commune de Persan, ce sont les cafés santé des Persanais. Et on démarre le 25 avec un café santé de 10h à midi à l'Agora Familia.
4: Le thème, c'est quoi?
5: Alors, le thème, là, c'est... On va innover, hein, on va parler du bien-être. Du bien-être, et on va aller découvrir les propriétés des plantes les plus courantes, les plantes qu'on utilise au quotidien. On va essayer d'en parler, de voir que les plantes, elles peuvent nous servir en termes d'infusion, en termes d'épices. Voilà, on va décortiquer tout ce qui est bon à prendre dans l'alimentation et dans le bien-être des différentes plantes qui sont déjà dans notre quotidien.
4: Il y aura une intervention.
5: On aura une intervenante et pour ce café santé autour des plantes, on va être accompagné par une naturopathe. Voilà, il était important de trouver un intervenant qui est plutôt expert dans ce domaine, j'ai envie de dire ça comme ça. Donc vraiment, c'est un rendez-vous auquel on attend vraiment tous les Persanais. On va également composer notre infusion, parce que là, on va préparer... l'hiver qui arrive.
4: C'est ce que j'allais demander.
5: C'est ça, il y a un lien. On prépare déjà l'hiver, on va parler des plantes, les bienfaits des plantes, comment les utiliser, comment elles peuvent rentrer dans notre quotidien pour s'hydrater, pour faire des recettes un peu qui peuvent nous accompagner comme ça. Et on va terminer par la réalisation d'une infusion fait maison qui se terminera par une dégustation de cette infusion.
4: Est-ce que vous connaissez la composition de l'infusion?
5: Alors, je ne la connais pas, mais avec l'intervenant, parce qu'on a préparé cet atelier, on va laisser chaque intervenant, en fonction de ses goûts, les plantes préférées, l'odeur, les senteurs, la possibilité de réaliser une infusion qui convienne un peu à chacun. Donc, on n'aura pas une seule recette pour les infusions, mais autant de recettes que les participants pour ce café santé. Dans la préparation de l'infusion, il y aura différents dosages. L'objectif, c'est de pouvoir faire des compositions avec les différentes plantes qu'on va découvrir et ça permettra à chacune des participants de pouvoir faire une infusion agréable en fonction de ce qu'on préfère en termes de goût, de saveur, d'odeur, des différentes compositions qu'on mettra en place et qu'on réalisera. Dans tous les cas, on aura l'occasion de pouvoir avoir un temps de dégustation de ces infusions parce qu'elles peuvent réellement rentrer dans l'hygiène de vie quotidienne. Il faut savoir qu'il est important de s'hydrater, de suffisamment s'hydrater, même quand on n'a pas soif. Et on note que quand les températures sont basses, on a tendance à boire moins d'eau. Donc l'objectif, c'est aussi commencer à préparer la période hivernale en restant hydraté pour une bonne santé.
4: Est-ce que les Persanais et Persanaises pourront venir avec des plantes proposées?
5: Tout à fait, oui. Il peut venir et puis on va vraiment échanger. Alors j'imagine que l'intervenante ne connaît pas forcément toutes les plantes qui existent, mais dans tous les cas, on peut venir avec une plante. D'ailleurs, elle m'a aussi parlé des écorces, notamment la cannelle. On va échanger dessus et voir comment, dans le groupe, quelle utilisation on en fait. On est vraiment également sur un temps d'échange de savoir. Ça vient également enrichir les cafés santé. Donc, dans cet échange de savoir, je viens avec une écorce, une plante. Et puis, dans le groupe, on peut se partager comme ça des astuces pour que ça rentre dans le quotidien.
4: Cette naturopathe, c'est la première fois qu'elle intervient sur Persan.
5: Sur Persan et sur cette thématique-là.
4: La date approche, il reste encore des places.
5: Il y a encore des places, donc de 10h à midi. le vendredi 25 septembre à l'Agora Familia. Alors, ce même vendredi, super important, on démarre avec la rentrée, cette rentrée, les permanences de l'ADEP. Pour ceux qui sont habitués à écouter cette émission, vous savez que sur la commune, le CCAS a mis en place, le CCAS et la ville ont pu mettre en place une mutuelle, l'ADEP, qui permet d'être accompagné pour avoir une mutuelle adaptée aux besoins. Initialement, et pour la plupart des personnes, l'accompagnement pouvait se faire à distance. Mais pour les publics qui en ont besoin, ce vendredi 25, au CCAS, il y aura des permanences de l'ADEP. Donc, on aura un professionnel de l'ADEP qui viendra, qui vous accompagnera, qui accompagnera les personnes qui le souhaitent dans le choix d'une mutuelle. Alors je rappelle qu'au vu du temps que peut prendre cet accompagnement, il est important de prendre un rendez-vous en amont. Le rendez-vous, vous le prenez. On a encore quelques places. Donc soit vous faites un mail, donc je vais vous donner le mail contact@adep. adep-solidaire.org. Je reprends contact@adep-solidaire.org. Donc, vous faites un mail à cette adresse, vous demandez un rendez-vous pour l'accompagnement mutuel. L'accompagnement mutuel aura lieu le 25 septembre. Donc, une journée riche en santé. Donc, le matin, le café santé, hein, et puis les permanences commencent dès le matin. Mais dans tous les cas, durant toute la journée, il y a des permanences qui auront lieu au CCAS, au pôle social du CCAS.
4: Il y en aura d'autres aussi.
5: Tout à fait. D'autres temps sont organisés. On aura un premier temps le 25 septembre, ensuite une seconde journée le 28 octobre et puis le 30 novembre. Donc trois temps comme ça, on donne la possibilité aux personnels de pouvoir rencontrer les professionnels, échanger sur la mutuelle. Je voudrais également préciser que ce n'est pas parce que je suis venue un temps à l'ADEP que je suis contrainte de prendre une mutuelle. C'est vraiment un accompagnement. On est là pour accompagner, pour aiguiller, pour comparer aussi, et peut-être aussi laisser un temps de réflexion. Donc c'est pour ça qu'ils reviennent en plusieurs temps, mais l'objectif est de lutter le plus possible au renoncement aux soins à cause des frais et peut-être quelquefois une mutuelle qui n'est pas adaptée.
4: Ensuite, on passe
5: au 30 septembre. Une grande journée sur la commune de Persan. On aura une journée de dépistage bucco-dentaire. Une journée de dépistage bucco-dentaire avec l'unité mobile de l'assurance maladie. Quand je parle d'unité mobile, je fais tout simplement référence à un bus aménagé comme un cabinet de soins dentaires avec un chirurgien dentiste qui viendra et qui va pouvoir accueillir les publics, tout type de public. Tous les personnes sont les bienvenues dans cette unité mobile. Et on va être vraiment sur un dépistage bucco-dentaire. On n'y sera pas forcément dans le soin, mais en tout cas, vous pouvez faire le point, le dépistage sur l'état de la santé bucco-dentaire. J'aimerais vraiment le souligner parce que en général, on va voir le dentiste quand la dent fait mal.
4: Ah oui, donc, pas avant.
5: L'idée, c'est d'accompagner, de sensibiliser sur le fait que quand il y a déjà la douleur, c'est trop tard. Autant que cela se peut, il faudrait voir un dentiste régulièrement.
4: C'est-à-dire ?
5: Alors, en moyenne, déjà une fois par an, ça peut être beaucoup, mais c'est déjà très très bien. Parce qu'on n'attend pas la douleur, la rage de dents pour aller voir un dentiste. Là, c'est déjà trop tard. Donc, pour informer, sensibiliser, accompagner, on se retrouve le 30 septembre chez le pavé de l'Hôtel de Ville. Pour cette journée de 9h30 à 16h30. Il n'y a pas forcément besoin de prendre un rendez-vous. On a organisé avec les équipes la possibilité de pouvoir accueillir des personnes au fil de l'eau comme ça. Mais c'est vraiment, vraiment important de prendre soin de sa santé bucco-dentaire. La santé bucco-dentaire est vraiment un élément important pour la santé globale. Donc le rendez-vous est donné le 30 septembre.
4: Alors le 30 septembre, il ne sera pas question d'arracher une dent.
5: Non, pas du tout.
4: D'accord, très bien.
5: Pas du tout.
4: Pas de soins.
5: Pas de soins, on n'est pas sur le soin. En revanche, en fonction de ce qui peut être vu dans le dépistage, il peut être important, voire urgent, de rapidement rentrer dans un parcours de soins. parce que évidemment des pistes, et je le souhaite pour toutes les personnes qui vont venir, qui n'est pas forcément de soins à mettre en place, mais si le besoin, si le chirurgien dentiste qui fera les dépistages ce jour-là se rend compte qu'il y a ce besoin, et l'objectif, c'est pas d'en rester là, mais c'est de pouvoir prendre soin de sa dentition.
4: Je pense qu'il y aura peut-être pas mal de personnes courageux qui viendront.
5: C'est ça, surtout que en général, on a peur du dentiste, on a peur des soins, donc là, on n'en est pas là. Mais voilà, on vous invite vraiment à faire ce premier pas pour faire un état du lieu, faire un bilan de comment, de la santé bucco-dentaire.
4: Il n'y aura pas de piqûre.
5: Non, pas de piqûre.
4: Pas de piqûre. Donc les personnes, le 30 septembre. Allez-y.
5: Dépistage et puis des conseils aussi, parce que évidemment, on peut avoir des conseils, on peut même apprendre à mieux se brosser les dents, on peut poser des questions autour de tout, quelle pâte dentifrice, il y a tellement de questions autour de la santé bucco-dentaire, donc vraiment, n'hésitez pas à faire un tour sur le parvis de l'Hôtel de Ville ce mercredi 30 septembre.
4: Les parents pourront ramener leurs enfants aussi ?
5: Oui, si besoin, oui. Les enfants sont également les bienvenus, effectivement accompagnés des parents. Et puis j'aimerais rappeler d'ailleurs pour tous les parents qu'en plus de cette journée-là, il ne faut pas hésiter à avoir... vous savez, il y a un dispositif qu'on appelle MT Dents, qui est pris en charge par l'assurance maladie et qui permet aux enfants de pouvoir être accompagnés par un dentiste. Donc là aussi, on aura de la documentation sur le dispositif MT Dents pour que tous les personnels, les enfants et les adultes puissent prendre soin de leur santé bucco-dentaire. On poursuit, on avance. Une information générale, si vous êtes super sans, vous savez qu'il y a du 5 au 11 octobre la semaine bleue. C'est une semaine en faveur des seniors de la collectivité, les seniors qui sont nos aînés. Donc on va se retrouver du 5 au 11 octobre avec plusieurs actions en faveur des seniors et j'aimerais parler là des actions en faveur de la santé. On aura un temps le jeudi de cette semaine-là. On sera le jeudi, je crois que c'est le 9. Ouais, jeudi 9. En matinée, on aura un atelier autour de l'alimentation et de manière plus précise, on va faire des pâtisseries, mais en essayant de travailler à réduire la quantité de sucre pour avoir des desserts, des gâteaux à indice glycémie bas. On sera accompagné d'une diététicienne, donc comment on peut avoir un bon gâteau, un gâteau qui est bon à manger, mais en réduisant un peu la quantité de sucre, qui est un défi de manière générale et des fois plus particulièrement quand on devient senior. Ce sera à la maison des seniors.
4: À la maison des seniors.
5: Donc là, vous êtes un senior de la collectivité territoriale de la ville, donc vous êtes bienvenu à ce temps. Et puis le 10 octobre, donc là, on est déjà quasiment à un mois. On aura un temps, on propose à tous les personnels qui le souhaitent de participer à la Camblisienne, qui est une marche ou une course à Chambly, dans le cadre de la prévention du cancer du sein. Donc là aussi, on va se joindre à cet événement qui a déjà une belle ampleur. Pour à la fois faire de l'activité physique, mais également pouvoir être solidaire dans les actions de prévention autour du cancer du sein, parce qu'en m'inscrivant à la Camblisienne, je participe à reverser un don à la Ligue en faveur de la recherche. Donc là, c'est le 10. Pour plus d'informations, vous pouvez vous rapprocher de mes collègues au niveau du pôle senior de la MDS, où il y a des inscriptions. Alors, ce qui est intéressant cette année, c'est que peut-être il y en a qui peuvent... on a mis en place ce qu'on appelle le dossard suspendu. Le dossard suspendu, ça veut dire que peut-être que j'aurais aimé participer, mais je ne peux pas. Je peux prendre la place d'un personnel. Et puis, un personnel qui peut participer, mais qui n'a pas les moyens. Donc, on va faire une action solidaire comme ça. Mais dans tous les cas, l'idée, c'est de pouvoir participer à cette marche qui va ouvrir un temps, qui va être la porte d'entrée sur la commune de tout ce qui est prévu dans le cadre d'Octobre Rose, où là encore, on va se retrouver. Et je peux déjà vous donner la date qui sera le 14 octobre au stade Audinot, un temps d'échange, d'information, avec des stands de prévention autour de la prévention du cancer du sein. Mais on aura l'occasion, je pense, dans les prochaines émissions de Ma Santé, moi, de vous donner davantage d'informations sur ce qui est prévu sur la commune dans le cadre Dr Bourros. On rappelle les rendez-vous, donc déjà ce vendredi 25 septembre, un café santé autour des plantes, plantes et bien-être. Ce même vendredi, une journée d'accompagnement, de rendez-vous autour du choix de la mutuelle, mutuelle santé, adaptée à votre budget. Le 30 septembre, on se retrouve sur le parvis de l'hôtel de ville, de 9h30 à 16h30 autour de la prévention bucco-dentaire. Donc là aussi, vous êtes les bienvenus. Du 5 au 11 octobre, la semaine bleue, alors plus spécifiquement dédiée aux seniors de la commune à partir de 60 ans, avec un temps le jeudi 9 autour d'un atelier cuisine et glycémie. Et puis le 10, on se retrouve à la Camblisienne. Mais pour être à la Camblisienne, il faut anticiper l'inscription parce que les places sont limitées.
4: Et Doris Rose, merci pour toutes ces informations. On se donne rendez-vous le mois prochain pour une nouvelle édition.
5: Une nouvelle édition autour de Octobre Rose.
4: Merci.
5: Merci.
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1: Bonjour à toutes et à tous et bienvenue dans cette émission en direct. Aujourd'hui, je suis à Auvers-sur-Oise. Je vous emmène à la découverte d'un lieu singulier, artistique et chargé d'histoire, la Maison Rose à Auvers-sur-Oise. Cette commune, c'est bien sûr intimement liée à Vincent Van Gogh, qui a vécu les derniers mois de sa vie.

0: venir dans ce lieu. Pour celles et ceux qui ne connaissent pas encore la Maison Rose, est-ce que vous pourriez nous décrire ce lieu, son histoire ?
1: Oui, alors bienvenue à la Maison Rose de Valran. J'insiste sur Valran. Valran était un artiste et était mon frère qui malheureusement est décédé. Et donc c'est pour ça qu'on a baptisé cette maison, on l'a rappelé, donc la Maison Rose de Valran. Alors vous êtes aujourd'hui dans un atelier du 19e siècle qui a appartenu au peintre Charles-François d'Aubigny, qui avait une maison à côté de cet atelier. En 1860, Charles-François d'Aubigny décide de s'installer à Auvers-sur-Oise et il se fait construire une maison. Donc c'est la maison atelier qui est juste à côté, qu'on peut encore visiter aujourd'hui, où donc il s'est installé avec sa famille. Et en 1870, en rentrant de Londres, pour ceux qui ont oublié, en 1870, il y avait une guerre en France et donc beaucoup de Français étaient partis se réfugier à Londres. Et à son retour, il a décidé d'acheter une grange qui était juste à côté de sa maison et d'en faire un atelier d'été. Donc c'est la Maison Rose de Valran aujourd'hui, où vous êtes. Donc c'est un atelier qui est dans son jus, hein, c'est-à-dire qu'on a gardé quasiment tout ce qu'il avait mis en place, en particulier un premier étage. Hein, il a rajouté un étage, on ne le voit pas ici, mais où il y a trois chambres pour accueillir ses amis. Et son idée, c'était d'avoir cet atelier à côté de chez lui pour pouvoir accueillir ses amis. Et ses amis, ben, c'est des gens quand même dont on entend parler encore aujourd'hui. Donc c'est des gens comme Cézanne, Monet, Berthe Morisot, Léonie de Bourges. Enfin, toutes ces personnes qui ont marqué l'histoire de l'art. Et donc vous êtes dans cette pièce, hein, alors je le dis pour les auditeurs qui malheureusement, enfin en tout cas pour ceux qui n'ont pas eu la chance encore de venir visiter cette maison, donc on est dans un atelier, en gros 65 mètres carrés, une très très belle verrière d'époque, hein, une hauteur de plafond de 6 mètres et de 9 mètres au niveau de la verrière. Donc voilà, c'est un lieu culturel. On a eu le label du patrimoine remarquable il y a 2 ans. Et donc aujourd'hui, on est ouvert toute l'année et accessible à tout public et aux artistes.
0: Quand est-ce que vous avez créé l'association ? C'est pour continuer à faire vivre ce lieu ?
1: Voilà, alors donc, comme je vous disais tout à l'heure, j'insistais sur le fait qu'il fallait appeler ça la Maison Rose de Valran. Pourquoi ? Parce que Valran donc, était mon frère, artiste peintre, et c'est quelqu'un qui, en 2014, m'avait appelé en me disant « Écoute, voilà, j'ai un petit problème. » Là où je suis actuellement, il était à Marly-le-Roi, il avait créé une association là-bas. Et il m'a dit « Écoute, je suis obligé de quitter l'endroit où j'habite. Est-ce qu'on ne pourrait pas trouver un endroit où je peux loger ?» Bon, moi, à l'époque, j'habitais à l'étranger, j'avais un petit peu d'argent de côté. Je lui ai dit « Écoute, si tu veux, c'est peut-être l'occasion d'acheter un petit truc. » Et donc, il me rappelle quelques temps après, un soir, très excité, il me dit « Écoute, je viens de visiter un endroit, t'imagines pas, je t'envoie des photos, regarde. » Donc, je regarde, effectivement, les photos étaient quand même extraordinaires. Je lui dis « Bah écoute, il me dit « Non, mais écoute, viens. » Bon, voilà, donc je suis venu, on a visité le lieu. Et très vite, donc en 2014, on a décidé d'acheter cette maison. Et à l'époque, c'était une maison d'habitation. Hein. Donc lui, en tant qu'artiste, il a quand même transformé, enfin il a redonné à cette maison sa vocation première, qui était donc un atelier d'artiste. Et donc il a fait beaucoup de choses ici, que je pourrais énumérer plus tard si vous voulez. Mais donc il en a fait, voilà, ce que vous voyez aujourd'hui, c'est un vrai lieu, hein, destiné aux artistes.
0: La cheminée a fonctionné, vraiment.
1: Alors la cheminée a fonctionné. Bon, alors après, je ne veux pas vous mentir sur, j'ai pas fait des recherches sur tout. Par exemple, le lavabo que vous avez là-bas, lui, il date de Charles-François d'Aubigny, hein, puisque on l'a retrouvé dans les actes notariés quand la maison a été vendue. Bon, alors pourquoi cette association ? Pourquoi en 2022 ? Parce que malheureusement, mon frère est décédé brutalement en 2021. Mon frère était plus jeune que moi. Hein. Et donc, ça a été évidemment un choc pour tout le monde. Et du coup, moi, je me retrouvais avec cette maison sans trop savoir quoi en faire. Et du coup, j'ai décidé petit à petit, avec des amis, avec des gens qui m'ont conseillé, d'en faire un lieu culturel et de continuer ce que mon frère avait déjà mis en place, parce que mon frère avait mis en place beaucoup de choses. Alors lui, il l'avait appelé la Maison Rose. Alors pourquoi la Maison Rose ? Je pense que vous avez vu en rentrant que la façade est rose. Et ça, pour le coup,

0: On a quand même pas mal d'informations qui nous permettent de dire que c'était déjà le cas à l'époque de Daubigny. Et mon voisin, qui est un descendant de Daubigny, hein, me racontait que quand il était enfant, déjà, on appelait ça la Maison Rose. Voilà. Bon, donc mon frère avait repris ce nom, l'avait appelé la Maison Rose. Et moi, suite après son décès, donc j'ai voulu mettre le nom de Valran à cette maison, parce qu'il s'est beaucoup investi dans cette maison. Voilà. Donc ça a commencé en 2022. Mon frère est décédé en novembre 2021. Et en 2022, donc, j'ai décidé de créer une association pour continuer ce qu'il faisait et essayer donc d'aller encore plus loin. Et c'est probablement ce que je vais t'expliquer un peu plus tard.
1: Donc les visiteurs, quand ils viennent ici, qu'est-ce qu'ils découvrent ? Il y a plusieurs expositions tout au long de l'année.
0: Oui, alors déjà, les visiteurs. Bon, alors déjà, on a beaucoup de visiteurs parce qu'on est dans le circuit touristique d'Auvers-sur-Oise. Hein, c'est-à-dire qu'Auvers-sur-Oise, c'est un petit village d'artistes. Bon, comme tout le monde sait, Van Gogh est venu passer les 70 derniers jours de sa vie. Il a habité l'auberge Ravoux, qui est à un vol d'oiseau à 100 mètres de la maison. Et donc, on a la chance. On a la chance, hein, d'être vraiment sur le circuit touristique. Donc, si vous voulez, si j'ouvre la porte, j'ai tout de suite des gens qui rentrent. Hein. Et ça, donc, ça permet déjà d'être sûr d'avoir des visiteurs, parce que ce n'est pas le cas de tous les lieux qui peuvent se trouver à Auvers-sur-Oise, qui parfois sont un petit peu éloignés. Bon. Donc, qu'est-ce qu'ils trouvent ? Bah, ils trouvent un atelier du 19e hein, dans son jus. Et ensuite, bah, suivant les moments où ils passent, il y a des expositions, il peut y avoir des concerts, il peut y avoir des ateliers. Hein, donc, on fait énormément de choses. Et on est très ouvert. Sous les noms, on est une association qui a envie de s'appuyer sur le passé, donc sur le patrimoine, sur ce que l'on a, mais pour explorer le présent et l'avenir. Hein. L'idée, c'est pas de ressasser éternellement le 19e siècle, etc. Donc on n'est pas dans cet esprit-là. Alors évidemment, on ne rejette pas le 19e siècle, au contraire, on s'appuie dessus. Mais l'idée, c'est vraiment d'apporter des œuvres contemporaines et de donner la place, évidemment, aux artistes contemporains, aux vivants, pas à ceux qui sont malheureusement au cimetière.
1: Il y a pas mal d'artistes qui exposent ici. Il y a des résidences.
0: Oui, oui. Alors on a pas mal d'artistes qui exposent, puisque depuis 2022, alors j'ai pas fait le calcul, mais on a eu, je dirais, une bonne quinzaine d'expositions. Hein. Donc on a beaucoup d'artistes. Des artistes d'Auvers-sur-Oise, mais quand même beaucoup d'artistes, on va dire, au niveau national et parfois au niveau international. Hein. Et l'idée, c'est, si vous voulez, c'est d'être ouvert à un petit peu à tout. Hein. C'est-à-dire qu'on n'a pas une ligne très claire où on dit, voilà, on veut tel genre d'artiste, tel genre d'art, etc. Et l'idée, c'est vraiment de s'ouvrir aussi à des expérimentations, à des nouvelles idées. Donc, quelquefois, il y a des gens qui viennent me voir en disant, tiens, j'ai une idée, pourquoi est-ce qu'on ne pourrait pas, par exemple, est-ce qu'on ne pourrait pas faire de la danse, hein? Et donc, on a eu un artiste japonais qui est venu et qui a fait une chorégraphie extraordinaire pendant quelques minutes dans l'atelier. Bon, voilà, donc ça, c'est vraiment ce qu'on aime, hein? Donc, alors, je tiens à préciser aussi qu'on n'est pas une galerie. Hein, parce que quelquefois, les gens pensent qu'on est une galerie. On n'est pas une galerie. Hein, on est vraiment un lieu culturel. Et un lieu culturel tisseur de liens. Parce que pour moi, ce qui est très important dans cette maison, et c'est vraiment ce que j'observe depuis 2022, c'est qu'il y a des rencontres incroyables. Hein, c'est-à-dire qu'on rencontre des gens qu'on n'aurait jamais rencontrés. Et j'arrive à mettre au même endroit des gens qui... pour différentes raisons sociales, etc., ne se seraient jamais rencontrés. Et ça marche.
1: Quel genre de public vous recevez ? Vous recevez des scolaires, des groupes
0: de personnes ? Alors, comme je vous disais, donc on est vraiment ouvert à tout public. Hein, c'est-à-dire qu'on n'est pas, on n'est pas une galerie parisienne un peu arrogante qui veut voir que du public d'un certain niveau. Nous, on est ouvert à tout public. Et en particulier, on veut... Parce qu'on pense, et moi j'en suis personnellement très convaincu, que la culture, hein, c'est le meilleur remède à tous les problèmes qu'on a aujourd'hui dans notre société. Hein. Et donc, il faut qu'il y ait un maximum de personnes qui aient accès à la culture. Alors, la culture, c'est beaucoup de choses. Hein. C'est, bon, c'est, il y a les tableaux, évidemment, il y a la peinture, il y a la musique, il y a le dessin, il y a la danse. Enfin, bon, il y a la photo. Enfin, bon, il y a énormément de choses. Donc, c'est pour ça qu'on veut être ouvert à tout. Et on veut évidemment capter un public jeune, hein, parce que notre idée, c'est quand même la transmission. Hein, c'est-à-dire qu'on veut transmettre hein, ce patrimoine à la jeunesse et leur montrer un peu d'où ils viennent et ce qu'ils peuvent en faire. Voilà, donc c'est l'idée. Et j'ai un exemple, c'est une petite anecdote, mais ce matin, quand je suis arrivé, parce que moi, je n'habite pas ici, donc j'ouvre la porte et j'entends derrière moi des enfants, toute une classe, enfin plusieurs classes qui arrivaient, très bruyants, courant dans tous les sens. Bon, entre-temps, ils avaient réussi à prendre tous les flyers qu'on avait dans la boîte aux lettres pour les mettre dans une autre boîte aux lettres. Enfin bon, voilà. Et bon, donc je rentre. Et puis à ce moment-là, il y a un petit garçon qui vient vers moi, qui me dit « Monsieur, est-ce qu'on pourrait rentrer ?» Et là, je regarde, je dis « Ben oui, bien sûr, vous pouvez rentrer. » Et donc là, il rentre. Et là, il y a l'effet magique que je vois à chaque fois. C'est que, si vous voulez, ils sont passés d'enfants un petit peu courant dans tous les sens, à brutalement silence total. Ils regardent, ils disent rien. Et à un moment donné, il y en a qui me regarde et qui me dit « Mais monsieur, c'est beau ici. »
1: C'est ce que j'allais vous demander. Les gens doivent être très étonnés. C'est quoi leur ressenti quand ils entrent là-bas?
0: Moi, c'est ce que j'appelle le « wow effect hein. ». Donc, c'est-à-dire qu'ils rentrent. Parce qu'en plus, quand vous arrivez de l'extérieur, enfin, je pense que vous avez remarqué la même chose, on ne s'attend pas à voir une pièce aussi grande et aussi haute de plafond. Mmh. Hein, parce qu'on est un peu, on a l'impression d'entrer dans une église ou dans une cathédrale. Bon. Et donc, il y a vraiment cet effet-là. Hein. Et ça, c'est vraiment l'effet magique que je vois à chaque fois. Alors moi, j'ai une amie en particulier qui me disait « Écoute, moi, quand j'entre ici, je sens des vibrations. Voilà. » Je sens qu'il se passe des choses. Et moi, c'est ce que me disent tous les artistes qui viennent ici. Hein. C'est-à-dire qu'il y a vraiment... Parce que si vous voulez, bon, on est une maison du 19e. Bon, des maisons du 19e, il y en a beaucoup hein, en France, heureusement. Mais c'est cette particularité qu'il y a dans cette maison où, je sais pas, il y a des vibrations, il y a des choses qui se passent. Et les artistes qui viennent ici en résidence me disent toujours « Écoute, on est super inspiré par le lieu, on a envie de rester, c'est un lieu magique. Voilà. »
1: Et en ce moment, il y a une exposition.
0: Alors voilà, donc,
1: jusqu'à quand ?
0: Alors aujourd'hui, donc, on a une exposition qui dure jusqu'au 4 octobre. Alors c'est ouvert que le vendredi, samedi et dimanche. Hein, donc le vendredi, c'est de 14h à 18h et le week-end, c'est de 11h à 18h. Alors c'est une très belle exposition, moi, ça me fait très plaisir d'avoir cette exposition. C'est en fait, tout le monde connaît l'auberge Ravoux hein, à Auvers-sur-Oise, mais beaucoup ont oublié qu'avant l'auberge Ravoux, hein, donc jusqu'en 1986, cette auberge était tenue par un couple, les Tagliana. Et pendant 35 ans, c'est des gens qui ont donné à... Alors à l'époque, ça s'appelait la maison Van Gogh, et après le café Van Gogh. C'est une maison qui a, durant les 30 glorieuses, hein, donc les années un peu, on va dire, folles en France, ils ont eu énormément d'artistes ici, enfin chez eux. Et donc, c'est des gens qui ont créé petit à petit un lieu culturel qui est devenu un lieu incontournable dans les années 50, 60, 70. Hein. Et donc, on a eu des grands noms. Hein. On a eu Claude Chabrol qui venait ici, Lelouch qui venait aussi prendre des repas. Et une histoire qui est assez fabuleuse parce qu'il faut savoir qu'à côté d'Auvers-sur-Oise, on a le village d'Hérouville où se trouve le château d'Hérouville. Et le château d'Hérouville, pour ceux qui ne savent pas, dans les années 60-70, Michel Mann, qui était un musicien-compositeur, en avait fait un studio d'enregistrement. Hein. Et donc, si vous voulez, dans les années 60-70, on a eu tous les grands noms de la pop et de la musique, puisqu'on a eu David Bowie qui était là-bas, on a eu les Pink Floyd, on a eu Johnny Hallyday, enfin voilà. Et donc, ces gens qui allaient enregistrer au château d'Hérouville, Alors, il faut savoir que le village d'Hérouville, sous les, il y a quasiment rien. Enfin, c'est un tout petit village. Et ben, après l'enregistrement, souvent, ils avaient faim. Et donc, ils cherchaient un endroit où aller dîner. Et Régine, donc la fille des Tagliana, me racontait, parce qu'à l'époque elle était petite fille, elle me disait que assez souvent, à 3h du matin, le téléphone sonnait, c'était les artistes du château d'Hérouville qui appelaient, et sa mère se levait, allumait les fourneaux, et c'était parti. Et les gens arrivaient une heure après, et ils dînaient ou prenaient leur petit déjeuner, enfin je sais pas, à 4h du matin. Ce que, bon, voilà. Et ça, c'est des choses voilà, qui ont fait partie de cette auberge, et que j'ai voulu remettre, hein, donc rouvrir un peu cette page de l'histoire d'Auvers-sur-Oise. Et donc c'est une très belle exposition, avec en particulier des œuvres de tous les artistes qui ont exposé pendant ces 35 ans au café Van Gogh. Et donc son père, le père de Régine, Roger, donc je l'ai pas connu, mais c'était apparemment une personnalité. Hein, il était directeur du club de foot d'Auvers-sur-Oise, et c'est lui qui a organisé petit à petit toutes ces expositions. Et à chaque fois, il demandait aux artistes, parce que son idée c'était vraiment d'aider des artistes à se lancer. Et donc il leur demandait pas de payer, hein, mais il demandait rien. Par contre, il demandait une œuvre. Et donc, ce que vous avez aujourd'hui sur les murs, c'est des œuvres qu'il a gardées, donc d'artistes qui ont exposé durant ces 35 ans.
1: Lise, je vais me retourner vers vous. Vous êtes artiste. Comment est-ce que vous avez découvert le lieu ?
2: Donc, le lieu, je le connaissais déjà, parce que j'aime beaucoup Auvers-sur-Oise et je m'y suis promenée comme tout le monde. Mais je n'avais jamais vu la porte ouverte. Donc, je ne savais pas du tout ce qui se passait à l'intérieur. Ensuite, grâce à mon mari, qui est artiste aussi, Vitaly, qui fait de la gravure, et à un de ses contact, un de ses amis qui s'appelle Istvan et qui est artiste aussi. Istvan nous a parlé de ce lieu et d'Ulrich et de l'association. Donc un jour, tout simplement, on est venu boire un café avec Ulrich. On l'a rencontré, on a échangé et on a commencé à élaborer un peu des projets pour la suite avec de la gravure et des expositions.
1: Et vous aussi, pas seulement en tant qu'artiste, mais vous aussi, vous ressentez la magie de ce lieu quand vous êtes entrée,
2: oui.
1: Vous avez déjà exposé ici aussi ?
2: J'ai participé à des expositions collectives donc de gravures, les petits formats, et je pense cette année aussi participer encore. Ce lieu, en fait, il a cet effet, en fait, le calme aussi qu'on ressent à l'intérieur. C'est un endroit très paisible, et quand j'y viens, même toute seule, sans public, quand j'ouvre la porte et que je m'assieds, on sent quelque chose ici, en fait. On sent quelque chose de très paisible, en fait, apaisant. Voilà, et cette verrière, surtout, qui donne sur la nature dehors, c'est très beau, en fait. On imagine que pour un peintre, c'est l'endroit idéal, en fait, pour travailler.
1: Mm-hmm. Et est-ce que vous pourriez nous parler un petit peu de votre art ?
2: Alors, moi, je viens plutôt des arts graphiques, donc ça veut dire que j'aime le dessin, l'aquarelle. J'ai fait des études vraiment axées sur le dessin, sur le modèle vivant, donc en Italie, où j'ai appris les techniques de la Renaissance, ce genre de choses. Donc, en général, j'aime beaucoup les œuvres sur papier. Et ensuite, j'ai pratiqué aussi la peinture. Donc, j'aime beaucoup le paysage, le corps humain, la figure et le côté un peu fragile, un peu éphémère des choses, en fait. C'est plutôt ce qui va m'inspirer quand je regarde autour de moi, en fait. Voilà.
1: Tout à l'heure, vous disiez, Ulrich, que ici, c'est aussi un lieu de rencontre. Les habitants ont pris l'habitude de venir se rencontrer ici pour regarder une exposition
0: Oui, alors absolument. Écoutez, pas plus tard qu'hier, parce que comme je vous ai dit, moi malheureusement, j'habite pas à Auvers-sur-Oise, donc je viens régulièrement ici, mais je fais des allers-retours. Donc hier, j'étais là parce que j'avais des choses à faire à Auvers, et donc après, j'ai appelé deux ou trois personnes que je connais et j'aurais dit, venez prendre un café. Ils sont venus à 2h et ils sont partis à 19h. Voilà. Et on a refait le monde, on a parlé de plein de choses. Alors ils sont pas artistes, mais ils sont collectionneurs. Ils ont un goût pour l'art très prononcé. Un d'eux est un très grand spécialiste de l'art nouveau. Hein, et lui, il a une maison aussi à Auvers-sur-Oise, qui a appartenu à Hector Guimard. Grand personnage, donc un grand artiste d'art nouveau. Et donc voilà, c'est un petit exemple qui vous montre. Oui, donc c'est vraiment un lieu de rencontre. Moi, je vous dis, tisseur de liens, et j'insiste beaucoup là-dessus parce que j'ai vraiment vu des. Et il y a beaucoup de projets, et Élise vient de vous le dire, il y a beaucoup de projets qui sont nés comme ça, de rencontres un peu inattendues. Hein, et voilà. Et, Et puis, je pense qu'il y a une belle énergie dans cette maison, il y a une énergie positive. Hein. Et donc, on a envie de faire des choses, on a envie de créer des événements. Alors moi, je vous dis, je ne suis pas artiste, donc j'ai malheureusement pas cette créativité artistique, mais moi, j'aime créer des événements, j'aime mettre les gens en contact, etc. Et franchement, depuis donc 2022, et avant, mon frère faisait la même chose, hein, donc il a fait également énormément de choses avec des artistes. C'est vraiment un lieu où les gens viennent spontanément en sachant que ça va être un bon moment, où il va se passer des choses, où on va avoir des nouvelles idées. Là, hier, on a eu plein de nouvelles idées sur ce qu'on voulait encore faire à Auvers-sur-Oise et en particulier à la Maison Rose de Valland. Donc voilà, donc c'est vraiment un lieu de rencontre et qui est de plus en plus ouvert. Parce que ce que Lise ne vous a pas dit, mais c'est que, bon, comme moi, je vous ai expliqué, je n'habite pas cette maison. Lise et son mari Vitaly, là, vont venir s'installer à partir du 1er octobre dans cette maison. Et donc, si vous voulez, la maison va vivre encore plus qu'avant. Hein. C'est-à-dire, c'est pas juste une maison qu'on ouvre et qu'on referme le temps d'un événement, mais c'est une maison où des artistes vont vivre en permanence. Voilà. Et ça, c'est très important. Hein. Et donc, on va pouvoir, et je pense que Lise vous expliquera tout à l'heure, mais on va pouvoir organiser plein de choses qu'on ne pouvait pas faire avant parce que moi j'étais pas là, etc.
1: Est-ce qu'un artiste est déjà venu et peut venir faire ses créations ici même dans
0: Ah oui, absolument. Alors, il faut savoir que depuis quelques années, grâce à Vitaly, hein, donc le mari de Lise, qui est un artiste, on va dire, multifacette, hein, c'est quelqu'un qui a été dans le théâtre, qui ensuite s'est lancé dans la peinture et qui maintenant est dans la gravure, qui en même temps est décorateur de théâtre, etc. Enfin, si vous voulez, bon, quelqu'un qui a beaucoup de... Il était comédien aussi. Donc c'est quelqu'un, si vous voulez, qui un jour est venu me voir. Et donc, comme Lise vous l'a dit, bon, on ne se connaît pas depuis très longtemps, mais on s'est rencontrés, on a pris un café à la Maison Rose et très vite, on a compris qu'on allait pouvoir faire beaucoup de choses. Et donc, un jour, Vitaly est venu me voir et m'a dit « Mais pourquoi est-ce qu'on ne ferait pas des expositions de gravure ?» Et alors moi, pour être très honnête avec vous, c'est un milieu que je ne connaissais pas du tout. Je regarde, je dis « Gravure, mais attends, c'est un peu, peut-être un peu vieillot, non ?» Et il me dit « Non, non, pas du tout. » Tu connais pas, écoute, le week-end prochain, il y a un événement à Saint-Sulpice. Si tu veux, on y va ensemble et tu verras. Et il m'a emmené là-bas. Et effectivement, chaque année, il y a un événement autour de l'estampe, hein, à Saint-Sulpice, donc devant l'église. Et là, j'ai rencontré un milieu que je connaissais pas, un milieu très jeune, très, très créatif, très contemporain. Et j'ai été séduit et j'ai dit à Vitaly, bon, bah, écoute, on y va. Et c'est comme ça qu'on a créé un événement qui s'appelle les Estampes Auversoises. Et c'est un événement qui a déjà, là, l'année prochaine, on va avoir la 3e édition. Et c'est un événement qui marche remarquablement bien. Et donc là, on a une vingtaine d'artistes qui sont sélectionnés par un jury. Hein. Donc on a un jury constitué de 9 personnes. Et bah, on a de plus en plus de candidatures. Et on a, donc on a commencé il y a maintenant 3 ans quasiment, enfin 2 ans et demi. Première édition, 2e édition cette année, 3e édition l'année prochaine. Et pourquoi je vous dis ça? Parce que oui, du coup, on a décidé, et si vous vous retournez, vous voyez qu'il y a une grande presse derrière vous, hein, qui est une presse de lithographie. On a aussi une presse là-haut, sur la mezzanine, qui est une presse, hein, de fin du 18e, hein, et qui permet donc parce que bon, si vous voulez, il y a énormément de techniques. Alors là, Lise pourrait vous en parler bien mieux que moi. Il y a énormément de techniques de gravure. Hein, et donc, je vous dis ça parce que oui, il y a des artistes qui ont exposé ici, qui après viennent travailler ici, et ou viennent aussi donner des cours de gravure ou font des stages de gravure. Voilà, donc donc c'est vraiment très vivant. Donc, si vous voulez, on est un lieu vivant. Hein. Tiens, moi, alors j'ai rien contre les musées, hein, je veux pas, mais si vous voulez, moi, le musée que je préfère à Paris, hein, c'est le musée d'Orsay. Pourquoi ? Parce que le musée d'Orsay, pour moi, c'est un musée qui est vivant. Hein, moi, j'y vais avec mes enfants. Enfin, j'ai 3 enfants. Bon, maintenant, ils sont... Mais à une époque, ils étaient adolescents. Et si vous voulez emmener des adolescents voir un musée, en général, c'est quand même assez compliqué, vous reconnaîtrez. Bon, eh ben, le seul musée où ils acceptaient volontiers d'y aller, hein, c'était le musée d'Orsay. Pourquoi ? Parce que le musée d'Orsay... Bon, vous avez des œuvres, etc., mais vous pouvez aller prendre un café, vous pouvez même déjeuner, dîner, etc. Bon, enfin, si vous voulez, c'est un lieu vivant. Et moi, c'est ce que je veux ici à la Maison Rose, c'est un lieu vivant. Donc quand les gens viennent, on leur propose un café, ils s'assoient, ils restent le temps qu'ils veulent. on discute, et c'est ça qu'on veut.
1: Et on a presque l'impression de traverser le temps. C'est ce que j'ai ressenti un peu en entrant.
0: Oui, alors volontairement, si vous voulez, on ne veut pas enlever le passé du 19e. Hein, donc l'idée, c'est vraiment de conserver, comme je disais tout à l'heure, l'atelier dans son jus. Alors après, on vit dans un monde moderne, donc on a quand même besoin d'avoir un minimum de confort, et puis surtout pour les gens qui y habitent. Hein, donc on a quand même... mais d'ailleurs, à l'occasion, si vous voulez voir, je vous montrerai les trois chambres qu'il y a là-haut. Bon, on est resté dans l'esprit du 19e, mais avec un confort, avec le confort quand même du 21e siècle. Hein, voilà. Et oui, on traverse les âges, oui, exactement. Et je vous dis, hein, c'est très important pour moi, on est tourné vers l'avenir. Hein. Il est hors de question de ressasser en permanence hein, le 19e siècle. Oui, alors on s'en inspire, oui, on est même fiers d'être dans un lieu historique, mais c'est pour mieux avancer.
1: Lise, est-ce que ça fonctionne ?
2: Alors la presse fonctionne, oui, elle a été remise en service, elle fonctionne.
1: Donc qui l'utilise ?
2: C'est assez récent, hein. Là on va commencer à l'utiliser bientôt. Alors là c'est une technique de lithographie, donc c'est quand même assez spécifique. Avec Vitaly, nous on va plutôt travailler l'eau forte ou des techniques sur métal, sur des plaques de métal. Là c'est sur pierre, donc c'est tout un autre procédé. Ça c'est vraiment, comment dire, le procédé, par exemple quand vous voyez des affiches des années 1900-1920, très colorées.
1: On pourra faire des affiches comme ça avec
2: On peut faire des affiches, en fait. Si vous voulez, vous pouvez faire un nombre de tirages, pas illimité, mais énormément de tirages. Si vous pensez à Toulouse-Lautrec, par exemple, très connu, on peut le voir aussi au musée d'Orsay. Toutes les affiches colorées, ça a été tiré, ça a été fait d'abord sur des pierres et ensuite passé dans des presses de ce type-là. Celle-là, elle est vraiment spécifique, très ancienne. Il y a d'autres presses à litho, mais l'avantage, c'était qu'on pouvait produire énormément d'images pour de la publicité, beaucoup, pour le théâtre, pour toutes les revues parisiennes. Vous pensez au chat noir ou toutes ces images-là, ce sont des lithographies. Là, dans l'exposition Tagliana, il y a des lithographies aussi. Ça se voit parce qu'au début, on peut se dire ah, ça ressemble à de la peinture. Alors, on ne comprend pas trop.
1: Celui-là, peut-être
2: En haut, peut-être, mais surtout, là, si vous regardez le portrait de femme en noir, en bas.
1: Si.
2: Oh. Voilà. Donc ça, si vous vous approchez, vous comprendrez notamment par la signature en bas, parce que les tirages sont numérotés pour de la lithographie, comme pour d'autres gravures. Mais en général, vous comprenez qu'on parle de tirage et qu'il va y avoir un certain nombre d'épreuves. On ne sait pas combien. Enfin, là, il faut juste s'approcher pour voir le nombre d'épreuves. Et il y a des artistes qui pouvaient tirer, par exemple, on va dire, une cinquantaine d'épreuves, comme d'autres où on pouvait aller à 200, 300, beaucoup plus. Donc voilà. Donc cette presse, elle va être remise en service, c'est-à-dire elle fonctionne, mais elle va être utilisée à partir de cette année avec un maître imprimeur spécialiste de la lithographie qui va venir justement faire des démonstrations et enseigner la technique de la lithographie pour ensuite pouvoir réaliser, nous, des lithographies contemporaines et une exposition autour de la lithographie avec des lithographies du début du XXe siècle et des lithographies contemporaines, en fait.
1: Tout le monde pourra avoir accès à cette formation, non ?
2: Alors, au tout début, nous, le maître, on va passer du temps avec, on va essayer de comprendre bien comment enseigner ensuite après, parce que la gravure, de toute manière, quelle que soit la technique, c'est toujours une affaire technique, en fait. Donc, être trop nombreux, voilà. Mais une fois que nous, on aura vraiment la maîtrise de tout ça, comme on donne des cours d'eau forte, puisque c'est notre spécialité, de pointe sèche, il y a deux artistes, Galina Istvan qui donne des stages de pointe sèche, une autre artiste parisienne qui fait des cours de linogravure, nous on proposera aussi la lithographie. L'idée c'est de faire découvrir ensuite toutes les techniques dans la Maison Rose.
0: Là encore une petite anecdote, d'où vient cette presse que vous voyez ? C'est encore une histoire que j'aime bien raconter parce que ça représente encore ce que donne cette maison. Il y a quelques temps, donc c'est quoi, il y a deux ans peut-être, il y avait une exposition, donc je crois que c'était les estampes auversoises justement, première édition, et donc il y a un groupe de marcheurs qui passent devant la maison, qui s'arrêtent, qui rentrent, qui regardent. Bon, il y a un certain nombre qui regardent rapidement, qui repartent, et puis il y en a quelques-uns qui sont restés un peu plus longtemps, et dont une personne qui vient vers moi et qui me dit écoutez, c'est très intéressant, bon, me pose des questions, et assez rapidement il me dit écoutez, moi je suis un ancien imprimeur, j'ai beaucoup de stocks d'encre, est-ce que certains artistes seraient intéressés pour avoir de l'encre ? Alors moi, j'en parle aux artistes autour de moi, et là, évidemment, tout de suite, ils me disent « Ah ben oui, si c'est possible, oui, bon. » Donc, alors ça tombait bien, parce qu'il habite il habite pas très loin de chez moi, donc on prend rendez-vous, je vais le voir, je récupère donc tous ces pots d'encre pour les amener à Auvers, et au moment de partir, il me dit « Écoutez, oui, j'ai oublié de vous dire, mais si vous êtes intéressé, moi j'ai dans mon garage depuis une trentaine d'années, j'ai une presse que j'avais récupérée, que j'ai pas utilisée. Donc si vous êtes intéressé, je peux vous la donner. » Bon, je dis écoutez, je vais en parler. Bon, je reviens, j'en parle à Vitaly qui ne réfléchit pas 30 secondes et me dit tout de suite, bah oui, bien sûr, il faut. Bon, et voilà. Et donc c'est comme ça qu'on est allé chercher cette presse. Alors elle n'était pas en très bon état parce que elle avait été stockée dans son garage. Alors elle était en pièces détachées. Hein. Bon, il manquait des pièces. Enfin, il manquait des choses. Et donc là, en particulier Vitaly qui sait tout faire avec ses mains, qui a rénové cette presse avec un autre ami qui lui est plus dans la ferronnerie, parce que vous voyez il y a des pièces métalliques, donc il y en avait qui avaient disparu, bon bref, et voilà, et ils ont fait ce chef-d'œuvre, hein, enfin c'est, moi je trouve que c'est magnifique, et ça fonctionne, hein, voilà.
1: Vous l'avez essayé ?
0: Ah oui, bien sûr, oui, on a fait des essais, d'ailleurs vous pouvez voir sur les pierres, on voit, donc il y a des dessins qui ont été faits par certains artistes, bon Vitaly l'a testé, et puis alors, ce que vous expliquez Lise, on est ouvert aussi beaucoup à l'international. Moi, j'ai beaucoup voyagé, j'ai habité longtemps à l'étranger. Bon, moi, j'ai envie que ça soit aussi une maison qui rayonne au plan international, pas simplement franco-français. Et donc, on a eu pas mal de Japonais ici qui ont exposé, parce que les estampes, je pense que tout le monde a ça en tête. Les Japonais sont quand même très présents, et donc on a eu pas mal de Japonais. Et donc, un jour, on a une Japonaise qui est venue, qui a exposé d'ailleurs, et qui nous a dit, si vous voulez, je peux vous enseigner la lithographie sur bois. Parce qu'en fait, ce qu'il faut savoir, c'est que donc nous ici, on a cette lithographie, enfin la lithographie, si vous voulez, normalement, c'est sur pierre, comme expliquait Élise. Et elle nous expliquait qu'au Japon, la pierre est assez rare. Ils n'ont pas beaucoup de pierre. Par contre, ils ont beaucoup de bois. Et donc, c'est pour ça qu'ils ont développé une technique de lithographie sur bois. Et donc, elle va venir enseigner aussi cette technique sur bois. Donc, voilà. Donc, si vous voulez, ça vous montre le spectre des possibilités à la Maison Rose.
1: À qui ? À d'autres artistes français ?
0: Alors, dans un premier temps, à d'autres artistes qui se sont inscrits parce que ça les intéresse. Et après, comme disait Lise, ces artistes vont enseigner ce qu'ils ont appris à d'autres, à ceux qui veulent. Donc, on peut s'inscrire. 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Voilà.
1: Quels seront les prochains événements ?
0: Jusqu'à maintenant, donc, les événements, c'était des expositions, des ateliers, des choses qui étaient programmées avec des concerts. On a eu aussi, dans le cadre du Festival d'Auvers, puisque pour ceux qui ne savent pas, à Auvers-sur-Oise, on a la chance d'avoir un très grand festival qui vient de fêter ses 45 ans cette année et qui est dirigé par Pascal Escande. Et c'est un festival de renommée internationale, avec vraiment des très grands noms de la musique qui viennent, donc un festival de musique classique. Et donc Pascal est venu il y a quelques années me voir et m'a dit, est-ce qu'on pourrait éventuellement utiliser la Maison Rose de Valrand pour des masterclass ? Bon, évidemment, j'ai dit oui. Et on a eu, ces deux dernières années, là, on a eu deux masterclass. Donc une de violoncelle avec Anastasia Kobekina, qui est une violoncelliste russe extrêmement connue maintenant, et qui est en train de monter au niveau international, enfin qui est vraiment dans le milieu de la musique et extrêmement connue. Donc on a eu la chance de l'avoir ici. Et moi, j'ai assisté à la masterclass, c'était un moment magique. C'est-à-dire qu'on a eu beaucoup d'élèves des conservatoires autour d'Auvers-sur-Oise, donc Pontoise, Cergy, Lille-Adam, etc. Donc ils sont venus et ça a été... ça a duré 9 heures. Si vous voulez, là...
1: Ici, dans la
0: ici,
1: maison.
0: Oui. Et donc il y a eu là encore un moment magique avec une explication de la musique que moi j'avais jamais eu. Et là, l'année dernière, on a eu Iris Daverio, qui est la première flûtiste de l'orchestre de l'Opéra de Paris, et qui est aussi une fille extraordinaire, et qui est venue faire une masterclass avec aussi beaucoup de succès, beaucoup beaucoup d'énergie positive et des adolescents, enfin des élèves des conservatoires qui sont sortis de là ravis, quoi. Alors pour revenir au calendrier donc, des activités qu'on va avoir, bon, jusqu'à la fin de l'année, on a un calendrier qui est assez chargé avec des ateliers. Ben, peut-être que Lise pourra vous en parler parce que Lise va animer un salon d'atelier pour des enfants en particulier et aussi pour des adultes. On va avoir une exposition de gravures qu'on a déjà depuis quelques années, qui s'appelle les petits formats de Noël. Donc on a ça fin novembre, début décembre. Et donc c'est des artistes, là aussi on a une vingtaine de graveurs hein, qui viennent exposer leurs œuvres. Et l'idée, si vous voulez, c'est de proposer au public des œuvres donc petit format, petit prix, hein, et qui font de très beaux cadeaux hein, pour Noël. Et souvent, c'est vrai qu'on se pose toujours la question de qu'est-ce qu'on va offrir cette année. C'est toujours un peu la question qu'on se pose à cette période. Et ben moi, j'invite toutes les personnes de la région à venir nous voir à ce moment-là. Et c'est un moment très touchant. Moi, l'année dernière, j'ai vu un petit couple d'adolescents, enfin, je ne sais pas, des gens qui devaient avoir 18-20 ans, qui venaient acheter quelques estampes pour leurs parents, pour leurs amis. Et c'était, ils trouvaient que c'était une idée originale de cadeau pour Noël. Voilà. Donc on a cet événement-là. On va aussi avoir le Noël de la Maison Rose pour les enfants. Hein, donc là, où on va faire venir... alors on n'a pas encore le programme complètement fixé, mais on va faire venir des artistes. Et moi, je trouve que l'enfance hein, et nous, les adultes, on se souvient de quoi ? On se souvient de notre enfance. Hein. Et c'est vrai que notre enfance, c'est un peu la structure de la vie qu'on a après. Et pour moi, c'est très important de donner aux enfants, de les faire rêver. Hein. Et pour moi, les contes de Noël, hein, de tous les pays, c'est un moment magique. Donc je demande à des artistes de venir et soit de mettre en scène un conte, soit de réciter des contes. Et tout ça dans une ambiance de Noël, avec un feu de cheminée, avec un joli sapin. Et je peux vous dire que ça, je pense que ça crée des souvenirs. Moi, j'ai envie, si vous voulez, que dans 40 ans, il y ait des adultes qui passent devant cette maison, qui la regardent avec une petite larme à l'œil et qui disent à leurs enfants, bah, tu vois, moi, quand j'avais ton âge, je suis venu dans cette maison et on a fait, j'étais venu à des expositions, à des événements, voilà, et ils leur expliquent. Bon, donc on a ça. On a aussi, bientôt, donc on va avoir un atelier de gravure, donc là, ça sera de la linographie. Ensuite, on va avoir, Lise, hein, tu me dis si j'oublie quelque chose.
2: C'est la linogravure. Donc la technique, c'est une technique en noir et blanc et ce sera animé par Hélène Bautista, qui est une artiste spécialiste de la linogravure très connue.
0: Et qui a déjà exposé ici
2: Paris,
0: plusieurs fois.
2: Ouais. À Paris et dans le monde entier en général.
1: Et ce sera ouvert à tout le monde?
2: Alors là, non, là ce sera quelque chose sur réservation. Donc il y a des animations ou des événements qui sont en libre accès, entrée libre pour tout le monde. Et il y en a d'autres où il faut aller voir les conditions de réservation sur le site internet où il y a une billetterie le cas échéant, ou alors sinon non, c'est écrit entrée libre, ça dépend des événements. Donc on a le stage de linogravure, donc ça c'est en octobre, ça arrive très bientôt,
0: c'est
2: où les réservations sont ouvertes.
0: Quelle date? C'est le 10 octobre, je crois, 10 et 11
2: Samedi 10 et dimanche 11, donc sur réservation. Il faut aller voir voilà, toutes les informations sur le site internet. Et ensuite, le week-end d'après, donc le dimanche 18 octobre, ici il y aura un spectacle qui s'intitule Cendrillon 40 ans plus tard. C'est un très beau spectacle sans parole qui a été créé par une danseuse chorégraphe. Et c'est quelque chose où ils sont deux comédiens et c'est un mélange de théâtre et de danse. C'est un spectacle qui fonctionne très bien chez les petits et les grands et qui a toujours beaucoup de succès. Moi, j'ai eu la chance de le voir dans des théâtres parisiens. Voilà, on aura la chance de les avoir ici. Donc le dimanche 18 octobre à 16h. Les réservations voilà, se font toujours sur le site internet. Donc, ce sont des prix, voilà, il y a différents tarifs, mais c'est très accessible pour les familles.
1: Ça reste raisonnable. Au niveau du nombre de personnes, est-ce qu'il vous reste encore des places? Parce que je suppose qu'il faut réserver le plus rapidement possible.
2: Oui, alors il reste encore des places pour le spectacle, mais vous voyez que c'est pas une salle de spectacle où on peut accueillir 200 personnes. Mm-hmm. Donc le nombre de places est quand même limité, donc la réservation est fortement conseillée en fait. Hein. Sans réservation, on n'est pas sûr de pouvoir accueillir les personnes le jour même. Il y a d'autres ateliers, donc j'anime déjà ici chaque semaine des cours d'art plastique, ados, adultes, adultes, voilà, tout niveau. Donc on pratique les arts plastiques aussi ici le mardi soir. Et je fais des ateliers donc plus ponctuels avec une thématique donc ancrée dans le paysage, les grands artistes qui ont fait la renommée d'Auvers-sur-Oise, Van Gogh, Daubigny, les lieux. Et ensuite, à partir de ces éléments, je fais faire une création en gravure avec une technique de gravure accessible même pour les plus petits. Donc c'est à partir de 6 ans pour les enfants accompagnés d'un parent au moins. Et donc l'idée, c'est de construire une petite maquette. Ils vont pratiquer la gravure, ensuite aquareller leur gravure, donc ce sera de la gravure qui sera en couleur, à partir de différents éléments qu'ils auront gravés. Et ensuite, tout ça, ce sera monté avec le parent en une sorte de petite maquette, un petit paysage, un petit diorama, comme on voit un petit peu à l'ancienne, où on verra des personnages, des animaux, des lieux, voilà. Mais toujours avec une âme d'enfant. L'important, c'est que ça ressemble quand même à un travail d'enfant, aidé par le parent.
1: Il pourra repartir avec son œuvre.
2: Bien sûr, oui. L'idée, c'est que c'est un atelier qui dure entre 2h et 2h30. L'après-midi, donc il y en a un pendant les vacances de la Toussaint qui arrive un mardi, et ensuite ce sont des dates, donc il y en a un par mois, et c'est plutôt le dimanche après-midi. Voilà, donc c'est une sortie parent-enfant où on repart après avec sa création.
0: Et là, franchement, je recommande, parce que Lise m'a montré quelques exemples de maquettes qui ont été faites avec des jeunes enfants et leurs parents. Et c'est absolument magique, et ça fait rêver. Ça fait rêver. Après, ils peuvent mettre ça dans leur chambre et ils peuvent se raconter. Enfin, voilà, ils partent dans un univers. Et je pense que c'est. Et puis, je pense que c'est très important aussi ce que Lise propose, c'est un moment d'échange entre les parents et leurs enfants, parce que malheureusement, on vit aujourd'hui dans des vies un peu à 100 à l'heure où malheureusement, les parents ne prennent pas toujours le temps de passer des moments agréable avec leurs enfants. Et ça, c'est vraiment un moment privilégié, hein, et dans un lieu, bon, je le répète quand même, qui est assez magique. Et je pense que c'est très important de pouvoir s'offrir ces petits moments comme ça avec ses enfants, hein, et en plus avec une réalisation en finale qui est quand même que vous gardez, hein, que vous emmenez chez vous et qui peut vous faire rêver le temps que vous voulez.
1: Et donc, si je comprends bien, bientôt, la Maison Rose Valran sera ouverte tous les jours.
0: Alors, je ne dirais pas jusque-là, parce que bon, Lise et Vitaly vont quand même habiter ici et vont travailler ici, hein, parce que c'est un atelier. Donc, évidemment, ils ne pourront pas ouvrir tous les jours, mais si vous voulez, l'accès sera quand même plus simple. Et en particulier, s'il y a des choses qui se mettent en place de manière un peu rapide, je pense que si c'est possible, ça se fera beaucoup plus facilement qu'aujourd'hui.
2: Oui. Et le plus possible, en fait, hein, en général. Il y a des moments où on peut laisser la porte ouverte. Bon, là, il fait encore bon. Mais en général, les personnes peuvent entrer, visiter. Quand on travaille, et ça dépend de ce qu'on fait comme travail, parce qu'il y a aussi des moments où on doit travailler un petit peu dans sa bulle. Mais il y a aussi beaucoup de moments où on peut échanger, partager, et sur les week-ends, ouvrir. Après, il y a pas mal d'activités où les personnes, si elles veulent rentrer, se renseigner.
1: Mais en tout cas, on peut se renseigner sur le site.
2: Voilà, c'est ça.
0: Ah oui, non, mais j'insiste beaucoup. On est vraiment. D'abord, on a un site qui vient d'être fait, donc qui est très bien, et où il y a toutes les informations. Donc, il faut vraiment avoir ce réflexe. Hein, je rappelle l'adresse, hein, c'est lamaisonrosedevalran.com. Et il faut vraiment avoir ce réflexe à chaque fois d'aller voir. Il y a un numéro de téléphone aussi s'il y a des questions. Enfin, les gens peuvent également envoyer un message s'ils ont des questions. Enfin bon, et en général, on répond, hein, parce que moi, je pars du principe que si on laisse un numéro de téléphone ou une adresse email, eh ben, il faut répondre. Hein, et c'est pas, ça part pas comme ça dans la nature et il n'y a jamais de réponse, comme c'est parfois le cas dans plein d'endroits. Donc nous, on a cette volonté de créer ce lien, hein, presque quotidien avec les gens. Hein, et pour moi, ce qui est vraiment important, c'est que c'est une maison qui va vivre tous les jours. Hein. Donc, c'est pas une maison où on ferme et après on revient, c'est un peu poussiéreux parce que plus personne n'y a habité pendant plusieurs jours. Là, c'est. Alors, en plus, on a un chat ici qui est en fait le maître des lieux, hein, et qui s'appelle Daubigny et qui vit aussi ici. Alors, qui malheureusement, donc, comme moi je suis pas là tout le temps, donc heureusement j'ai une voisine qui me donne à manger régulièrement. Mais si vous voulez, donc voilà. Donc vous rentrez dans une maison vivante. Et ça, pour moi, c'est très important.
2: Oui, c'est vraiment une maison. L'autre jour, pendant un des cours d'art plastique, boutique le soir. C'était ouvert. Alors, il y a quelqu'un qui passe parce qu'il prépare. Donc là, il y avait la préparation de cette exposition. La voisine qui vient, donc suivie du chat. Est-ce qu'il a mangé ? Quelqu'un d'autre qui ressort de la cuisine ? C'est vrai que c'est une ambiance particulière. Enfin, quand on veut se détendre, dessiner, peindre, graver. Ici, en fait, on est dans une atmosphère très accueillante, en fait. Et puis, on peut croiser des gens, même pendant notre activité, qui passent juste comme ça.
1: Lise, Ulrich, merci de nous avoir accueillis, de nous avoir fait découvrir ce magnifique lieu.
0: Ben merci beaucoup et j'espère que les gens auront envie de venir nous voir. Donc vous êtes tous les bienvenus, tous et toutes les bienvenus.
2: Oui, et n'hésitez pas à suivre aussi l'actualité, notamment les plus jeunes sur les réseaux sociaux. On est sur Instagram, Facebook et on vient d'ouvrir aussi le TikTok qui va pas tarder voilà, à être animé.
0: Surtout n'hésitez pas.
3: À présent, vous savez à peu près tout ce qu'il faut savoir sur la Maison Rose de Valran. L'exposition Le Temps d'un Café chez Tagliana, c'est jusqu'au 4 octobre. Le stage de linogravure le 10 et 11 octobre. Vous serez invité à inventer la lumière en noir et blanc avec Hélène Bautista. Un spectacle le 18 octobre vous sera proposé à 16h. Cendrillon, 40 ans plus tard. L'atelier famille, c'est le mardi 20 octobre, le dimanche 8 novembre et le dimanche 27 décembre de 14h à 16h. Mon Auvert, mon univers. Gravure aquarellée à 4 mains avec Lise Chaduc. Stage de gravure samedi 14 et dimanche 15 novembre. Vous saurez tout sur la technique de gravure à la pointe sèche avec Galina et Ichvan. L'exposition Petit Format de Noël sera proposée du 27 novembre au 13 décembre. Et enfin, Noël à la Maison Rose, c'est le dimanche 13 décembre de 10h à 18h, avec des animations pour les petits et les grands, un très beau spectacle et une buvette. Merci à tous d'avoir suivi cette émission en direct de la Maison Rose de Valran, située au 59 rue d'Aubigny, à Auvers-sur-Oise.
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1: Bonjour, à Persan, le Centre communal d'action sociale propose un accompagnement pour aider les personnes à trouver une complémentaire santé adaptée à leurs besoins et surtout à leur budget. Le CCS s'appuie donc sur l'ADEP Solidaire qui sélectionne chaque année plusieurs mutuelles et négocie des tarifs avantageux pour les habitants des communes partenaires. L'an dernier, 8 mutuelles avaient été retenues, des offres destinées à différents publics, retraités, étudiants, indépendants, demandeurs d'emploi ou encore salariés du secteur public. Selon l'ADEP Solidaire, les complémentaires proposés peuvent permettre de réaliser entre 15 et 20% d'économies par an sur les dépenses de santé. L'organisme indique également sélectionner ses partenaires selon plusieurs critères, les tarifs, la qualité des réseaux de soins et la transparence des offres. L'accompagnement est ouvert à tous les personnes avec une attention particulière portée aux seniors. Pour en bénéficier, une adhésion annuelle de 15 euros est demandée avec une gratuité possible sous certaines conditions. Un conseiller de l'ADEP Solidaire sera présent à Persan pour recevoir les personnes ce vendredi 25 septembre, le mercredi 28 octobre et le lundi 30 novembre. Les rendez-vous sont donc à prendre dès à présent. Et puisqu'il est aussi question de santé, mais cette fois à l'échelle du territoire intercommunal, la communauté de communes du Haut-Val d'Oise donne rendez-vous au public pour un nouveau forum santé et environnement. Après le succès de l'édition 2024, l'événement revient avec l'ambition de proposer encore davantage d'animation et d'informations pour tous les publics. Rendez-vous samedi 26 septembre de 14h à 17h au gymnase Stéphane Diagana à Beaumont-sur-Oise. Le stationnement sera possible sur le site du centre aquatique du Haut-Val d'Oise. Près de 40 exposants seront présents, répartis autour de trois grands thèmes, la santé, le social et l'environnement. Parmi les animations annoncées, le lancement de la campagne Octobre Rose avec des cours d'aquagym et d'aquacircuit au centre aquatique sur inscription. Les visiteurs pourront également rencontrer les pompiers et assister à une simulation d'intervention sur la voie publique. Il y aura également des ateliers pour apprendre à circuler à vélo et en trottinette en toute sécurité, un défi cycliste sur un circuit 24, mais aussi un vélo smoothie, on pédale, on mixe et on déguste au profit du commerce local. Autre animation, une simulation des effets de la consommation de drogue grâce à des lunettes spécifiques. Plusieurs ateliers pratiques seront également proposés, notamment autour de la fabrication maison avec Emmaüs ou encore Univers Écolo. Le Repère Café permettra de son côté de faire réparer des objets ou des vêtements avec le café associatif La Cabane. Le public pourra aussi découvrir un film réalisé par l'association L'œil du Baobab autour des animations de l'auto-studio organisé sur le territoire du Haut-Val d'Oise. Et pour profiter pleinement de cet après-midi, un espace convivial sera aménagé grâce à du mobilier prêté par Emmaüs. Et enfin, de nombreux lots seront à gagner avec notamment des jeux de société, des goodies et même une tablette reconditionnée. Ce sera donc un après-midi placé sous le signe de la santé, de la prévention, de l'environnement, mais aussi de la convivialité. Rendez-vous donc ce samedi 26 septembre de 14h à 17h au gymnase Stéphane Diagana de Beaumont-sur-Oise. Côté météo maintenant, à quoi faut-il s'attendre cette semaine dans le Val d'Oise? Eh bien, l'automne arrive officiellement, mais le ciel, lui, semble vouloir jouer les prolongations estivales. Cette semaine, le temps commence plutôt ensoleillé et doux avec une vingtaine de degrés. Le soleil s'imposera plus largement en milieu de semaine, malgré quelques passages nuageux. Les températures grimperont autour de 25 degrés. Ce jeudi, il y aura un changement de décor. Le ciel sera plutôt nuageux au fil de la journée, avec un week-end plutôt agréable, de belles éclaircies et douceurs. Et le thermomètre pourrait atteindre les 26 degrés. Bonne journée à tous et bonne semaine.
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1: Bonjour à tous, bonjour à toutes. Nous revoilà les enfants terribles. J'espère que vous avez passé de bonnes vacances et faites de bonnes rentrées. Et là, c'est Monia à l'appareil. Et ça y est, je vais débloquer avec
2: Stéphane. Je ne vais pas rattraper toutes les bêtises que tu vas dire aujourd'hui. Hein.
1: Je crois que si.
2: Bonjour à toutes et à tous. J'espère que vous avez passé de bonnes vacances.
1: Et pourquoi
2: également.
1: Tu répètes tout comme moi?
2: Non, non. C'est la rentrée. Donc moi, ouais. Ça va.
1: Très bien.
2: Ma mère m'a donné le goûter et mon père il viendra me chercher à la sortie.
1: Ah, d'accord.
2: Comme les enfants.
1: D'accord.
2: Allez, on est parti pour...
1: Une petite heure.
2: Une petite heure.
3: Bonjour, toujours présent, Jean-François, toujours fidèle. Voilà. C'est la rentrée, toujours au top.
1: Aujourd'hui, voilà, on a une invitée qui va se présenter. Vas-y.
4: Bonjour, je suis Hélène et je suis ravie d'être présente parmi vous. Voilà, j'espère que tout va bien se passer parce que je suis un petit peu intimidée.
1: Mais non, t'inquiète, ça va.
2: Ça va très
1: comme
2: bien.
1: Comme sur des roulettes, t'inquiète.
2: Ça va très très bien se passer.
1: Oui, oh bah oui.
2: Donc pendant une heure, on va parler de ce qu'on a fait déjà avant de parler de ce qu'on va faire.
1: Oui. Alors,
2: qu'est-ce qu'on a fait, Monia?
1: Vous avez fait le barbecue.
2: Ah,
1: moi, j'y
2: barbecue.
1: Étais pas, donc barbecue. Vous allez pouvoir en parler,
3: ouais,
1: le garçon.
3: C'était
1: même Hélène,
3: bon,
1: j'y étais,
3: hein.
1: Toi. Donc voilà.
4: Oui, oui, oui.
2: Non, oui, barbecue, nickel.
3: Très bien, avec, on a eu beau temps, tout,
2: Loïc
3: pas de
2: et
3: pluie.
2: Mohamed qui faisaient cuire
1: les saucisses.
2: Les saucisses.
3: Les cuissons étaient parfaites, tout était bien.
4: Ah oui.
1: Vous avez bien mangé, quoi.
3: On a bien mangé.
4: Même les plats étaient très...
3: On était bien servis, en plus.
4: Très bon.
1: Ouais.
3: Avec le membre du CCAS, tout ça.
1: Oui.
2: C'était bien. Très bonne ambiance, donc.
4: Oui, oui, oui.
2: Impeccable.
1: Bah, c'est le principal.
3: Ouais.
1: Puis bon, il y a eu aussi...
3: On a eu des petites danses aussi, il y en a qu'on dansait un peu.
1: Mm-hmm. Ah ouais, t'as pas dansé, toi.
3: Non.
1: Qui c'est qui a dansé?
3: Comment s'appelle? Liliane. Yveline,
4: Marilus.
3: Marilus.
1: C'était des danses qu'ils avaient préparées ou
3: non,
1: c'était
3: non,
1: des...
3: Non, Stéphane, il avait amené sa sono.
1: Ah, bah oui, oui, bah alors oui.
2: Comme d'habitude.
3: Puis la petite dame qui danse tout le temps, là.
4: Oui,
3: bon,
4: oui,
3: plus.
4: Je sais pas comment
1: la petite dame. Ah, Brigitte.
3: Ah, peut-être, oui.
1: Frisée blonde.
4: Non,
2: ouais,
4: non,
2: Brigitte, elle a dansé aussi.
3: Non, mais une petite, une toute petite.
4: Elle est toute petite.
3: Elle danse tout le temps.
1: Ah, Sylviane Dérin.
3: Sylviane, peut-être, ouais.
1: Oui.
3: Oui,
1: elle est toujours, elle était là tout à l'heure, à la Maison des Seigneurs. Oui, bah c'est Sylviane, c'est la copine à Brigitte.
3: D'accord.
1: Elles sont souvent, et donc, ah oui, c'est vrai qu'elle danse tout le temps. Mais c'est bien quand c'est comme ça, quand ça se passe comme ça.
3: Il y avait des petits jeux aussi, des fléchettes.
1: Ouais, Chamboultou, oui, Chamboultou. Ça c'est Lolo qui avait tout préparé à mon avis, comme d'habitude, donc voilà.
3: Puis, non, c'était bien, impeccable.
1: Ouais. Oh, bah, c'est
4: bien, même l'ensemble, c'était bien,
3: ouais.
4: Comme d'habitude, c'est d'habitude ça hurle,
3: ouais.
4: Vous imaginez, là c'était très bien.
2: En plus, ce qui est bien, c'est qu'il y a les forces de police qui sont venues.
1: Ah oui, j'ai appris ça.
2: Pour dire un petit
3: un
2: peu
3: message,
4: pour les arnaques.
2: Les arnaques sur les gens qui risquaient de venir sonner chez vous. Et puis
1: les faux policiers, tout ça, quoi.
2: Non, la police municipale, et puis la gendarmerie qui sont venues pour nous faire un petit conciliabule sur tout ce qu'il y a
3: et
2: à
3: puis
2: faire.
3: On va avoir un porte-clés en cas d'agression. On appuie dessus, ça déclenche une alarme.
1: Ouais. Ah ouais.
3: C'est en commande.
1: Ah, mais c'est génial.
3: Ils nous ont expliqué ça.
1: Ouais.
3: Alors, on l'aura peut-être dans le colis, je ne sais pas.
1: Pourquoi pas?
3: Mais ça.
1: Ça envoie.
3: Ça envoie. Dès que t'es agressé, clac.
2: Ça fait du bruit.
3: Et puis, il y a un code secret aussi, c'est Alexia, non?
2: Voilà.
3: Quand on rentre dans les commerçants, on dit Alexia, ils comprennent ce que ça veut dire.
1: C'est un truc...
3: C'est un code.
4: C'est un code qu'ils vont donner dans les commerces.
3: C'est les gendarmes qui nous ont dit ça.
4: Si on se sent
3: agressé,
4: attaqué ou qu'on ne se sent pas bien dans la rue, on rentre dans les commerces, il y aura
3: on dit ça, on prononce Alexia.
4: Un emblème sur les
3: c'est Alexia, oui. Je ne me rappelle plus, Alexia.
4: Oui, ça fait comme ça. Oui, nous le rediront.
1: Parce que moi, j'ai mon fils, il a un truc comme ça chez lui.
3: Ah oui?
1: Il dit Alexia, mais de la musique.
3: Google, fais-moi un sandwich.
4: Oui, Loïc, il me dit, faut que tu prennes ça.
1: Il veut te l'installer. Mais si, c'est bien.
4: Oh,
1: tu lui dis, fais si. Elle se met en route.
4: Non.
1: Mais ta musique
3: c'est
1: et
3: bien.
1: Tout.
3: Fais-moi une chanson.
1: Ouais, bon, évidemment,
4: je suis à l'ancienne.
3: Fais-moi la lessive, fais-moi la lessive et tout.
1: Je suis pas sûr.
4: Je ne pas ça, surtout.
1: Je suis pas sûr qu'elle fasse ça. Non. Faut arrêter de rêver, là.
3: Ça va venir.
2: C'est une bonne journée. On était nombreux. Et puis après, il y a eu le forum. On a fait un forum pour les inscriptions de tous les ateliers.
1: La porte ouverte.
3: Les portes ouvertes.
1: Oui, c'était le 12.
2: Portes ouvertes.
1: Oui. Ah,
2: très bien.
1: J'étais pas non plus.
3: Mais avant, on a fait une sortie en vélo. Alors, c'était super.
1: T'as fait une sortie en vélo
3: électrique, oui. Avec Stéphane.
1: Ah ouais.
3: Voilà, c'était.
1: Ah ouais, avec l'INSEE, non
3: l'INSEE,
1: ouais. Ah oui, oui,
3: là,
1: oui.
3: C'était,
1: oui.
3: C'était,
1: oui, ça, c'était avant.
2: C'est magnifique. DS, les seniors, ouais, non, non, c'est bien baladé.
3: Mais nous, on a pris les vélos normaux, musculaires.
2: Mm-hmm. Oui, mais. J'ai regretté d'ailleurs, hein, parce que puis, quand je vois comment ils se trimbalaient sur l'électrique, je me suis dit, la prochaine fois, je prendrai.
1: Tu prends l'électrique.
3: Non, mais c'est agréable,
1: ouais,
3: c'est bien.
1: Mais c'est plus du vélo, ça.
3: Ah, non, bah, moi, j'ai pas pris l'électrique.
2: Ah, moi non plus, on était tous les deux. Oui, déjà, oui, on est partis jusqu'à là-bas, c'était
3: de,
2: à Valmondois.
3: On est parti de la maison des seigneurs jusqu'à Valmondois.
2: On est monté là-haut.
1: Parce en que vélo jusqu'à Valmondois.
3: Et après, on a fait 20 bornes.
2: Et après, on a fait 20 km dans la forêt, là, qui était magnifique. Hein,
3: jusqu'à Valangoujard, tout ça, ouais. C'est beau.
1: Jusqu'à Valangoujard.
2: Ah ouais.
3: Mais il y a des petites allées dans la forêt.
1: T'as été à la pêche à Valangoujard, il y a des étangs à truite.
3: Ah non, on n'y a pas été, on n'a pas eu le temps.
1: Franchement, tu pêches la truite, tu les fais après.
3: J'avais pas mes bottes. J'avais pas.
1: T'as mis pas tes cannes non plus. Mais...
2: fait une belle sortie vélo.
1: Ah, mais c'est chouette. Oui, il y a eu pas mal de petites sorties pendant les. Enfin, en juillet, tout ça. Août, non, il n'y avait rien.
3: Août, il n'y avait rien.
1: En juillet, il y avait la sortie à la mer.
3: Ah oui,
1: au Touquet.
2: Bah,
1: tu y avais été.
2: Ils viennent de rentrer. Hein.
1: Ouais, mais là, c'est, là, c'est, ils étaient partis. Là, ils sont partis en.
5: Journée, là, seulement, en juillet.
2: Ah, c'était
1: oui,
2: que
1: en
2: la
1: juillet.
2: Journée.
1: Oui, oui, oui. Oui,
3: oui, il y a eu que le vélo en septembre.
1: Ouais. Ouais, puis il y a eu là, là ils sont revenus, les anciens sont revenus de leur petit voyage d'une semaine de la Bretagne. Ouais. En tous les cas, d'après ce que j'ai entendu,
3: c'était bien, ça leur a plu.
1: Tout à fait, ils sont enchantés, ça leur a plu. Oh, de toute manière, la Bretagne, c'est,
5: C'est magnifique.
1: C'est magnifique. Hein.
5: Je me rappelle des croisés quand j'avais été avec Valérie.
3: Il y a de quoi faire. Hein.
1: Ouais. Moi, j'étais dans la Côte Rose, là, au Côte d'Armor. Franchement, j'ai adoré.
3: Ouais.
1: Ah ouais, c'est vraiment magnifique ce petit patin par là.
3: Ouais, c'est beau.
5: C'est vrai que c'est beau la Bretagne.
3: T'as fait de la rando aussi là-bas?
1: J'ai marché tout le temps. Ah ouais, moi je.
3: Tu marches seul, non?
1: Non, avec mon mari quand même. Hey, c'est la chanson là de Goldman.
5: Je marche seul.
1: Ouais, c'est ça. Bon, bah écoutez, si tout ça, ça vous a plu, c'est déjà bien.
2: Ah oui, c'était très bien. Et puis
3: Et là, on rattaque une saison, hein, la chorale.
1: Oui, vous avez repris.
3: On a repris la chorale.
2: On a repris lundi. Et puis il y a des nouveaux arrivants, on sera plus nombreux encore.
1: Ah mais c'est chouette.
2: Ils sont pas tous venus lundi parce que
3: on est une quarantaine maintenant, je crois. Hein.
2: Presque 40.
1: Il faudrait que je vienne un après-midi vous voir.
2: Et de toute façon, va y avoir un récital. Déjà, on va aller faire un récital dans un EHPAD là au mois de
5: octobre.
2: Lundi prochain.
1: Ah ouais, vous avez vu dans quel EHPAD?
3: À Chambly.
2: À Chambly, un EHPAD.
1: Ah Louise Michel, ok, d'accord.
3: On va chanter là-bas.
2: On va chanter là-bas.
1: Ah mais c'est super.
2: Et après, il y aura des choses de prévues sur Persan.
5: Il y a plein de choses, oui.
1: Ouais, ben c'est très bien.
3: À l'église aussi, on va chanter à l'église.
1: Ouais, ben comme l'année dernière.
2: Mmh. On va même chanter avec des gosses, etc.
3: Ouais. Ouais, ah oui, il y a des enfants qui vont s'accompagner avec nous.
5: Qui vont venir chanter avec nous.
1: Mais il y a de plus en plus d'anciens qui font des chorales.
2: Ouais non, même dans les.
3: Dans tous les bleds, dans tous les villages.
5: Ouais, ouais, non, oui, c'est vrai.
1: Mais un peu partout, parce que hier, ma soeur, elle n'est pas non plus. Voilà, elle a un an de plus que moi. Hier, elle m'a dit: oh, Monia, tu sais ce que je fais maintenant? Bah, j'ai dit non. Elle me dit: je me suis inscrite à une chorale. Ah, mais j'ai dit: c'est bien.
3: Ah, c'est super.
1: Et elle va chanter dans une chorale, bon, qu'on m'a fait la chorale, au mois de mai, le 8 mai. À l'opéra de Clermont-Ferrand.
3: Elle
1: habite à Clermont-Ferrand. Et leur chorale, ils vont aller à l'opéra.
3: À l'opéra, d'ailleurs.
1: Ouais, ouais. Non, je vais sûrement aller chez ma sœur pour l'avoir chanté.
3: Ah, bah oui, c'est sûr.
1: C'est le 8 mai, donc on ne travaille pas, c'est un samedi, je crois. Non, mais c'est superbe, c'est bien.
3: Ah, mais c'est bien, ouais.
2: Ouais. Et puis là, on a commencé, on attaque un petit peu à se préparer pour le banquet.
1: Le banquet.
3: Ah, oui, le banquet. C'est sur le thème de la Bretagne.
1: Ouais, oui, oui.
2: Bretagne et pirate.
3: Pirate, ouais.
1: Pirate, ok.
3: On va se déguiser. Ouais.
1: Ah, bah oui, ah, bah, il faut.
2: On
5: va faire les bateaux.
2: Oui, on va faire.
5: Oui, l'INSEM, on a parlé.
2: Oui,
5: hier.
2: Deux bateaux.
1: Oui,
3: bateau, tous les vendredis, on va avoir l'atelier créatif. Là.
1: Oui, elle m'a dit qu'elle était là vendredi, l'INSEM. Ouais, ouais.
2: Tous les vendredis, on va fabriquer.
1: On va faire des bigoudines, là. Je ne sais pas quoi, les bigoudins, je ne sais pas comment on appelle ça.
5: Les coiffes, merci.
3: Les coiffes.
2: Les coiffes, des bigoudaines.
1: Des bigoudaines, ouais, bigoudines.
3: On va faire les décors.
5: Daniel, elle s'est fait prendre en photo, elle a une coiffe, il est comme ça sur la tête.
1: Ah ouais?
2: Il y en a qui ont attaqué déjà.
1: Ah bah c'est bien.
2: Moi aussi, mon costume, c'est bon.
1: Ça y est, il est déjà fait, toi.
2: Ouais,
1: c'est pirate,
2: ouais.
1: Ou tu le mettais
2: en pirate.
3: Aussi,
2: non,
1: tu veux pas le truc sur la tête?
2: Non.
1: Je vous verrai bien tous les deux, tiens.
3: En mousse.
1: Barbe rouge.
3: Non, moi c'est pirate aussi.
2: J'ai bien une marinière maintenant.
1: Oui.
2: Donc oui, on prépare tout ça. Et puis au fur et à mesure, ça va venir. Doucement, mais ça va aller.
1: Tout à fait.
5: Ça va vite, hein.
2: Et sinon, on va attaquer quoi, là?
5: Et jeudi,
2: comme on dit, entre la semaine bleue. Octobre
3: Rose. Ah oui,
5: Octobre Rose.
3: Chargé,
5: octobre
3: rose. Hein.
5: Ah ouais.
3: Tu l'as fait la marche au fait la Cambrai Cambrésienne.
1: Non, je la fais pas.
5: Cambrésienne.
3: Tout le monde le fait. Hein.
1: Oui, mais moi, je la fais pas.
3: Ah ouais.
1: C'est pas obligatoire.
3: C'est 8 km,
1: ouais,
3: 4 ou 8.
1: Oui, elle me l'a demandé, pas tout, mais non, moi je la fais pas. C'est pas obligatoire.
3: Ah non.
1: Bon, ben voilà. Bon, non, j'habiterai personne encore, les trucs comme ça, mais il faut que je revienne de chez moi, j'habite pas là. Hein.
3: Ah, puis c'est quoi, c'est un samedi, non,
1: je sais pas. Bah, c'est ce que je viens de dire, c'est un samedi.
5: Ah oui.
2: Non, ouais, il y a pas mal de choses, mais on a reçu dans les boîtes aux lettres, on a reçu un petit peu toutes les activités qu'il va pouvoir y avoir.
1: Ouais.
2: Ça sera très bien.
1: Bah déjà, qu'est-ce qu'il va y avoir? Bah demain, il y a MDS, il y a Prépare ton plat.
3: Ouais, Prépare ton plat.
1: Y a, oui. Ça, c'est bien.
5: Ouais.
1: C'est,
5: oui.
1: Toi, t'as jamais fait, Yvette. Pourquoi je voulais t'appeler Yvette, moi?
3: Tu peux t'inscrire encore, hein, je crois. Ah, il restait 4 places à midi. Hein.
1: Oui, je crois. Ouais, elle m'a dit Gaëlle, tout à l'heure.
3: Ouais.
1: Toi, tu t'es pas inscrit. Non, tu veux pas.
3: J'ai déjà fait une fois, je la prochaine.
1: C'est sur la réunion, je crois, simple.
3: Ouais, elle m'a donné le menu, l'INSEE.
1: Ah ouais, t'as le menu déjà?
3: Je sais pas, on a... Attends.
2: J'en ai fait deux l'année dernière. Deux, prépare ton plat. J'en ai fait deux.
1: T'as fait deux plats l'année dernière, moi?
2: Ouais, l'année dernière, j'ai fait deux, prépare ton plat.
1: Ah ouais, mais écoute...
2: Enfin, qu'une fois, c'était une soupe, donc c'était facile.
3: Ah ouais, alors... Ah, demain, c'est menu et le dalle de lentilles corail.
5: Ah oui,
3: ça et fait... en dessert, banana bread chocolat noir.
5: Oui, sérieux.
1: Ah, ouais, ça a pas l'air...
2: Ouais, si on veut...
1: Si, bon,
2: si, il faut
1: fan.
2: Goûter, bien
3: bah, l'autre
2: sûr.
3: Jour, j'étais avec Manon aussi pour le repas de la réunion, là.
1: Ouais.
3: J'avais participé aussi.
1: Où ça?
3: Bah, à la maison, prépare ton plat.
1: Manon. Ah, ça avait déjà commencé,
3: ouais.
1: Ah ouais, non, mais attends, moi,
3: j'ai déjà été une fois.
1: Je suis revenu lundi de vacances, alors je
3: Ah, mais c'est
1: pas.
3: Vieux, hein, c'est... Moi, je me rappelle plus.
1: C'est vieux,
5: parce que chaque mois, ça change de pays.
1: Ouais. Oui, et ben c'est ça qui est bien.
5: Oui.
1: Franchement, chacun ramène son petit plat du pays, des trucs comme ça.
3: Puis on participe à faire la cuisine.
1: Tu découvres. Bah, bien sûr. Ah, tu fais le plat, alors, donc, voilà. Puis, c'est pas 3 euros, c'est pas excessif, hein.
3: Non, c'est bien.
1: Donc, voilà, ça t'apprend à faire la cuisine si tu sais pas. N'est-ce
3: puis
1: pas, Jean-François?
3: Et puis on rigole bien.
1: Bah oui, je me doute bien. Hein. Donc, voilà. Alors là, bon, bah, on va parler un petit peu de la semaine bleue. Mm-hmm. Ou si tu veux raconter une histoire. Non, tu veux pas.
2: Vas-y, je te fais travailler. Hein. Tu rentres de vacances.
1: Justement, je suis fatigué déjà. Allez, bah, le lundi 5. Ah ouais, bah tiens, le lundi 5. Octobre, la chorale des seniors, les cigales, ah ouais.
2: Elle va chanter à Chambly.
3: À l'EHPAD, ouais.
1: Chante à l'EHPAD, Louise Michel. Bon, c'est bien. Et après, du coup, après, c'est le mardi 6, atelier nutrition avec ciel bleu.
5: Bien sûr, parce que c'est...
1: Marche nordique, l'après-midi, ah oui, c'est le matin, c'est de 11h à midi. Marche et l'après-midi, nordique. Il y aura la marche nordique.
3: Ouais.
1: Nordique.
3: Ouais, c'est...
1: Tu vas y aller?
3: Ouais, je me suis inscrit tout à l'heure.
1: Ouais. Ah ouais, il faut s'inscrire.
5: Tout,
1: c'est, bah, c'est bien, il a raison. Moi,
3: alors,
1: il est...
3: Maintenant, le samedi, je fais des randos.
2: Marche nordique, mardi, il va neiger. Donc
3: je fais 20 km tous les samedis.
5: avec
3: l'application, là, c'est un groupe.
2: Mardi,
3: super.
2: Il va neiger.
3: Je fais 20 km tous les samedis.
1: Bah écoute, bah, c'est bien, ça maintient la forme. Hein.
3: Samedi dernier, j'ai fait Vieux Moulin, Pierrefonds. 20 km.
1: Ah ouais.
3: Et là, samedi, on va faire Saint-Félix, Froidmont.
1: Wow.
3: Bah c'est un gars, il organise que des randos comme ça.
1: Ouais, tu participes pas, hein,
3: c'est un groupe, c'est une application.
1: Tu fais pas la marche?
3: Mais là, c'est.
2: Ça m'arrive, c'est j'ai fait la marche du Téléthon. Ça m'arrive de faire la marche quand même de temps en temps.
1: Oui, oui, bien sûr, ouais. Hein
2: non, j'avais pas.
3: Non, je me suis inscrit là.
2: J'avais pas la forme en fait.
3: Ça s'appelle TMS, toutes mes sorties.
1: Y'a pas de. Bon, bah, ah ouais.
3: Non, et c'est varié, pas. Tu peux aller boire un coup n'importe où, tu fais.
2: Ouais, tant qu'on boit un coup, c'est bon.
1: Voilà. Et c'est surtout ça, je crois.
3: Pour ça que j'y vais.
2: Ah, sinon, semaine bleue, la suite, mercredi, il y a la sortie au château de Versailles.
3: Ah oui.
1: Ah ouais.
5: Il y a beaucoup à marcher, là.
3: Versailles,
5: ouais,
3: c'est toute la journée.
1: Ah, le château, pour le visiter.
3: Il y aura un super spectacle avec des statues.
2: Ouais,
3: et on visite le château et les jardins.
1: Oui, ouais, c'est bien. Ouais, vous y allez, je suppose.
5: Il faut rester en groupe. L'INSEE a dit hier.
3: Ouais.
5: C'est un groupe.
1: Tu le fais? Non, tu le fais pas. Non.
5: C'est trop fatigant.
1: Ouais, c'est ça, je me doute bien. Ouais, faut bien marcher, quoi. Donc, il y aura toujours le petit.
3: Ça va être une dure journée. Hein.
2: Oui, je pense que ça va être bien blindé, là.
3: Rencontre 2014.
5: Ça me prive parce que je peux plus faire tout ça.
2: Sinon, jeudi, il y a encore un préparatoire. Et on fait que ça, nous.
1: Eh, mais on... j'allais dire, mais vous mangez tout le temps, vous. C'est pas possible.
2: Prépare ton plat à la maison des seigneurs, encore.
1: Une choucroute.
2: Une choucroute.
1: C'est quand? Ah oui, c'est le... Non, non, t'as pas
2: mardi.
1: Le
2: c'est le lendemain.
1: Le 8.
3: C'est le 8 octobre.
2: Du, le ouais, alors du si château
1: veux,
2: de Versailles.
1: Si tu veux t'inscrire, parce qu'à mon avis, la choucroute, il va y avoir du monde.
3: Hein.
1: Ah ouais. Ça, choucroute, oui. Votre... Hein?
2: Allez, ah oui, ouais, c'est ça.
5: Il parlait, mais...
1: Votre glycémie, oui. Sans faire de compromis sur le goût.
5: Ah, une choucroute, voilà. Une bonne choucroute.
1: Oui, mais en plus, on en parlait.
3: Ça. Ouais, bah ouais, c'est
5: vrai,
3: ils
5: en parlent. J'ai Roulière qui m'a appelé.
1: Oui, ils ont parlé de la choucroute.
5: Non, il y a un machin à Beaumont, ils font une réunion pour la santé, justement, l'environnement et la santé.
1: D'accord, bon, c'est bien.
2: C'est et l'après-midi, c'est
1: alors, le matin, il y a la voilà, j'allais dire, le matin, c'est la choucroute et l'après-midi, c'est le sport.
2: Voilà, la salle Marcel Cachin, là, il y a deux sports.
3: Normalement, ça devrait faire le contraire.
1: Ah ouais, c'est de 14h à 17h, ouais, voilà. Sport bleu, initiation, ouais, à la gym douce, multiboxing, foot en marche.
3: Ah bah oui, hey, c'était Patricia, bien ça, bah, oui. Nous, ouais, nous apprendre à danser, là.
1: Foot en marchant, ah ouais, on l'avait fait ça,
2: je pense. Oui.
1: Eh, mais c'était génial ça.
3: Ah ouais, on s'est marré.
1: Ah ouais, on avait bien rigolé.
3: On avait tendance à courir, mais.
1: Self défense, voilà, ouais, bon, c'est bien. De 14h
3: ah ouais,
1: à 17h.
3: Le foot en marchant.
1: Ouais, on avait été au stade et tout. Bah Marie, elle était venue même en plus.
3: Ouais. Donc, c'est vieux, hein, il y a au moins 3 ans, hein, 2-3 ans. Hein. Avec Salim.
1: Ouais, avec
3: sur le stade.
1: Ouais, ouais, au stade. Ouais, ouais, au stade de Dinon, je crois. Ouais, ouais. Ouais, mais il y a pas mal de petits trucs. Hein. Donc le vendredi 9, il y a après-midi jeu. Oh, bah, c'est tarot, triomino, Scrabble. Mmh. Allez, ça me marche à le cache. Hein. Ah ouais, d'accord. De 14h à 16h, de 14 à 16h. Après 17h30, 18h30, l'après-midi, je se poursuit avec toute la famille. Donc, ouais, bah, ça, c'est bien.
3: Non, il y a pas mal d'activités. Hein.
5: Puis, il y aura un dimanche, on va au marché avec les jeunes de la boussole.
2: Voilà.
1: Ah oui, tiens, je l'ai
5: On l'avait fait il y a 2 ans, c'était super. Ils sont gentils, ces gamins-là, c'est un drap.
3: Ah oui,
5: oui.
1: Inscription dès le mois de septembre, auprès de la maison des seigneurs, auprès de chez nous, quoi.
5: Ouais.
1: Ah bah ouais, bah c'est, il va y avoir pas mal de trucs. Hein.
2: Et sinon, ouais, qu'est-ce qu'on a oublié? Si, on est plusieurs à refaire un petit peu... On est quelque peu les parrains de certains enfants de l'école Simone Veil.
3: Ça recommence, oui.
1: Ah, ça recommence vois, les, trois, avec
3: ouais.
1: les...
3: Au mois d'octobre, oui.
1: Ah, tous les trois, oui, ouais, ok.
2: Au mois d'octobre, on va avoir un ou deux enfants chacun. Et puis,
1: oui,
2: et
1: puis après, vous allez vous réunir des
3: un
1: fois
3: coup,
1: à la maison
3: ils viennent à la maison des seigneurs, on fait un goûter.
1: Oui, faire un petit goûter.
3: Comme l'année dernière.
2: Ouais, ouais, des fois, on va à l'école. On a bien rigolé l'année dernière pour ça.
1: Oui, bah c'est...
2: Ils étaient super sympas, les
3: gars. Non, c'était bien.
5: Ouais, bah, je l'ai fait l'année dernière. Ouais. Il y a 2 ans, je l'ai fait.
1: Oui, oui, je m'en
5: Mais l'année dernière, avec ce qui m'est arrivé, ouais, j'ai pas pu.
2: Mais j'étais bien l'année dernière aussi.
5: Je pouvais pas.
2: On s'est bien marré. Ouais.
5: Mais c'est super, oui.
2: Bon, on a fini la semaine bleue, on se fait un peu de musique.
3: La semaine rouge.
1: Oui.
2: Parce qu'on n'a plus de. J'allais dire, on n'a plus de.
1: T'as plus de salive.
2: Tiens, j'ai une histoire là-dessus.
1: Vas-y.
2: Je connais une femme, elle est tellement craquante que je bois ses paroles.
3: Waouh.
2: Faut dire qu'en plus, elle postillonne pas mal.
5: Oui, oh, maman.
2: Je bois ses paroles et elle postillonne pas mal.
5: Bah oui.
2: Ouais. Bah, c'est bien, t'as compris.

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2: Bon, bah, nous allons parler un petit peu des actualités qu'il va y avoir avec le CCS et la Maison des Seniors. Donc, on a dit, bon, bah, prépare ton plat. Il va y avoir le mercredi 14, après-midi bowling.
3: Ah oui, les fléchettes aussi, j'ai vu.
2: Ah,
4: il y a les fléchettes. C'est après.
3: Ouais, bowling et fléchettes.
2: Ouais, bowling, c'est 21€ de partie plus une boisson. Ouais. Réglé sur place.
3: Comme d'habitude.
2: À Chambly. Conférence art. Je sais pas si vous le faites.
3: Ben si, mais comment elle s'appelle, l'INSEE, elle n'a pas encore inscrit les gens.
2: Ah, d'accord. On va le faire. Le 30 octobre, évidemment, il y a le karaoké.
3: Ouais.
2: Donc,
3: Halloween.
2: Halloween, 40 ans. Ouais. Oui. Ah ben moi, je serai sur place, donc c'est bon, il n'y aura pas de souci.
4: Déguisé.
2: Ah bah oui,
3: on
2: se déguise là,
3: n'importe quoi, non?
2: Bah comme tu veux, parce que ça va être le concours du costume du plus terrifiant.
3: Ah, le costume, ah ouais.
2: Ah bah
3: terrifiant.
2: Ouais. Bah, c'est ce qui est marqué. Donc, concours du costume le plus terrifiant. Donc voilà.
4: Tu mets un. Ça fait peur. Ça fait peur.
2: Quoi qu'on sait pas, on sait pas. Franchement.
4: François à poil, tout le monde se sauve.
3: Voilà.
2: Ah, peut-être pas. Moi, je suis sûr qu'il y en a qui vont pas courir, qui vont pas se sauver. Hein.
4: Ah bon, on va lui sauter dessus, oui.
2: Voilà, n'est-ce pas, Jean-François?
5: On est une
2: Non, la pauvre Evelyne. Non, il va y avoir pas mal de petites choses, c'est cool. Qu'est-ce que j'ai dit 4 novembre, jeu de culture générale, ambiance plateau télé. Et ça se passe où?
4: C'est un quiz à Chambly.
2: Ah oui, Chambly.
4: Un quiz,
3: ouais. Le bowling aussi, pareil.
4: C'est là qu'il y a le bowling, là-bas.
2: Conférence art encore le 5. Portrait ou photographie. Le mardi 17 novembre, le thé dansant.
3: Thé dansant.
4: Voilà.
2: Donc après, je ne sais pas s'il y aura un thème ou quoi que ce soit.
3: Non, parce que non, c'est pour le banquet qu'il y a le thème, ouais.
2: Bon, les inscriptions, c'est sur... inscription à la Maison des Seniors, le 26 octobre jusqu'au 4, 5€.
3: Ouais.
2: Ça va, ça passe une petite après-midi. On rigole bien en général.
3: Ouais.
2: Donc, on va danser, n'est-ce pas?
3: Ah bah hein? Oui.
2: Le Madison.
3: Ah oui, on doit l'apprendre, ça.
2: Oui, parce que...
3: Moi, je sais pas le danser. Hein.
2: Moi non plus. J'ai beau suivre les gens, mais j'y arrive jamais.
3: Là, on va apprendre pas par pas.
2: Oui, ouais.
3: Patricia, elle va nous apprendre ça.
4: Il n'y a rien de plus simple.
3: Marcel Cachin, elle va venir.
2: Oui, bah, le jour de la semaine bleue.
3: Semaine bleue.
2: Le 8, je crois qu'elle m'a dit.
3: Ouais.
4: Alors, sinon, qu'est-ce quoi d'autre?
3: Ouais.
4: On descend au moins.
2: Il y a, bon, bah, les colis aussi.
4: Oui.
3: Ah oui, les colis.
4: Oui, les colis.
2: Si vous êtes sage, je vous les donnerai. Si vous n'êtes pas sage, vous ne les aurez pas.
3: Tiens, j'ai remis l'enveloppe à Joseph. Hein.
2: Ah, tu l'as mis dans l'urne.
3: Tout de suite.
5: C'est quel pays au jour de cette année?
3: C'est la France.
2: C'est quel pays sans France?
3: C'est la...
5: Non, mais on a fait l'Alsace, on a fait le Nord,
3: Bretagne.
4: Je crois que c'est la Bretagne.
3: C'est la Bretagne.
5: C'est la Bretagne, non?
4: C'est toute la Bretagne.
2: Le colis?
3: Ouais, c'est Bretagne, le thème.
2: Ah ouais? Ah, je sais pas.
4: Oui, c'est bon.
2: Pourtant, je regarde tout le temps.
4: Si, c'est Bretagne, c'est Bretagne.
2: Et pourtant, je regarde les trucs. Oh, bon, j'ai pas fait attention.
5: Chaque région. Oui,
3: bah, c'est comme le banquet, thème de la Bretagne, tout est Bretagne.
4: Ouais, cette année, on est
5: tout
4: Bretagne.
5: Chez les Bretons.
4: Tu nous raconteras d'ailleurs.
2: Bah, vous allez manger des galettes alors.
4: T'as été à Brocéliande, si tu viens, tu nous raconteras la forêt de Brocéliande.
3: Ah, c'est bien.
2: Eh, ça devait être sympa, ça, n'empêche.
3: C'est mystérieux, ça.
5: Oui, non, j'ai vu un reportage.
2: Oui, non, mais je sais, elle peut pas parler, la pauvre.
3: Il y a Merlin l'enchanteur.
4: Non, c'est vrai.
2: Non, mais je sais. Bah oui, le seigneur de.
5: Bonjour, justement.
3: Il y a la sorcellerie.
6: Bonjour, les enfants.
2: Bonjour, Marie.
6: Je suis très contente de vous retrouver pour cette rentrée. Et oui, je veux bien vous raconter mon séjour à Brocéliande. C'était un séjour très, très, très mystérieux.
2: Bah oui.
6: Elle est très étrange, cette forêt.
2: Ouais.
6: Je suis allée sur le tombeau de Merlin. À la fontaine de Jouvence, qui était vide puisque c'était la canicule.
2: Ah bah oui,
6: mais en tout cas, c'est une forêt qui regorge de mystères. Il y a l'énergie est assez forte. Mmh. Et je comprends pourquoi les gens aiment y aller pour observer, pour ressentir aussi. Hein,
3: se ressourcer.
6: Il y a pas mal de
3: se
6: choses.
3: Se ressourcer, surtout.
2: Surtout, oui, bien sûr.
6: Ouais, se ressourcer, oui, aussi. Ouais. Ah, voilà, ah, la ouais. Bretagne, j'aime beaucoup la Bretagne.
4: Ouais, moi aussi, j'adore.
6: Les crêpes, les galettes. J'ai goûté la galette saucisse.
2: Ah, attention.
6: Ah, c'est très bon.
4: Oui.
2: Ah bah oui.
3: Saucisse
2: oui.
3: ou andouillette aussi.
6: Mm-hmm.
3: Oui. Le cidre.
2: J'aime beaucoup le cidre, mais j'aime pas le. Franchement, j'aime pas le cidre. Il est trop fort.
3: Ah, bah tu peux prendre le doux ou le brut.
2: Ah ouais, non, mais je sais pas, moi je.
3: Ouais, mais eux, ils le font avec des pommes.
2: Ah ouais, ah bah c'est pas que celui avec des pommes alors que je bois. C'est peut-être pour ça que j'aime pas.
4: Mais sinon tu mets de l'eau dedans et puis c'est bon, ça va. Ça va
2: un voilà, petit non peu mais leurs galettes, leurs crêpes, ah ouais non c'est bon.
3: Ah bah les crêpes,
2: c'est super bon.
3: Ça.
2: Ah ouais ouais ouais.
4: Non, non, oui,
2: avec le.
4: Les gens sont accueillants, moi j'adore.
2: Ah bah bien sûr.
3: Les fesses. Ah ouais. Ça, la nuit, ils dansent comme ça.
7: Oui, bah c'est bien. Oui. Il y a beaucoup de reportages.
3: Ils font ça la nuit, c'est les danses bretonnes.
2: Ouais.
7: Ah, attends, tout, hein, il y a des beaux reportages.
4: Là, je suis en train de réunir des musiques.
7: Ils montrent la Bretagne.
4: Il y a un peu de bignou. Hein.
2: Ah, ben bah, c'est bien, t'as raison. Ah, oui, oui. Ah, non, non.
4: Tout le monde en marinière, et puis hop, c'est parti. On va bien se marier.
2: Ah, bah, j'ai hâte d'être là, moi.
4: Ah, oui.
2: Ah, ouais, par les costumes et tout. C'est rigolo, ça. Avec le grand truc sur la
4: tête. On va bien manger, on va bien boire encore. Pirate, oui, oui.
2: Ouais.
4: Oui, ça va le faire. Donc, vous savez qu'il ne faut, pas confondre les petits rats de l'opéra et les petits rats de l'apéro.
7: Waouh. Oh,
4: oh. Mais si, c'était le ah bah mois oui, du jour.
3: Ça rime. Ça
2: oui,
3: rime.
2: Bah oui, ça rime. Ouais, j'ai rien dit, moi.
4: Ça,
3: c'est un bon truc, hein.
4: Et oui, en Chine, est-ce qu'un chef d'orchestre il dirige son orchestre avec un couteau et une fourchette?
3: Non.
2: Non, avec des baguettes.
3: Une baguette.
4: Ah bah en France oui, avec une baguette. Mais
2: en Chine, ils mangent qu'avec des baguettes de toute manière. Ils ont des fourchettes.
4: Ah ouais, mais pourquoi lui il ferait pas comme nous? Nous ici, on a une baguette. Pourquoi en Chine il aurait pas un couteau, une fourchette? Vous comprenez le.
7: Oui.
4: Non, tu vois pas où je veux en venir.
3: Et du coup,
4: mais
3: il...
4: c'est pas grave.
3: Et du coup, il a quoi du coup?
4: Il a une baguette.
2: Il est pire que moi.
4: C'est
2: lui.
4: Pas normal.
2: Jean-François, il est
4: c'est
2: pire
4: pas
2: que...
4: normal.
2: Non, c'est si.
7: C'est un truc sans rire, lui. Hein.
3: Non, qui ça
2: ah oui.
4: Ah, ouais, ouais,
2: qui, Jean-François? Oui, ah, Stéphane. Ah oui, oui, oui, non, non. T'inquiète. Oui. Il nous ramène toujours des trucs, toujours là.
3: C'est des énigmes,
2: ah, oui,
3: des énigmes.
2: Oui, oui, des fois, il est sérieux, mais...
7: Oui,
2: attention.
7: Ah, oui, oui, je connais ça. Oui, oui, oui. Mon genre revient un peu dans le genre.
2: Ouais, bah, tu vois. Ouais, donc,
4: C'est quoi la différence entre une clope et un clope? Les fumeurs, là.
3: Ah, une clope
7: une
3: et un
7: clope.
3: Clope.
7: Une clope.
2: Ah, bah, clope, ça
7: fume. Un clope,
2: un clope, c'est
3: un
2: pas...
3: Un clope, c'est un truc, j'ai de maïs, là.
2: Non, un c'est pas un petit animal, hein. Un clope.
7: Un clope, il y a le cyclope.
2: Une cyclope.
7: C'est l'œil dans le clope, fond.
2: Ouais.
7: Dans
2: le...
7: C'est pas un œil.
3: C'est pas un clope. Alors, c'est pas une clope.
4: Non.
7: Un clope.
2: Une clope ou un clope?
3: Une clope, c'est les cigarettes blondes et un clope, c'est brun, non?
7: Quand tu demandes une cigarette, ça.
3: Ah oui, c'est...
2: Ah oui, une clope, c'est une cigarette, mais la clope... Un clope.
3: Une
4: clope.
3: Un clope,
2: c'est la cigarette.
4: T'as pas une clope, on te passe une cigarette. Si tu dis t'as pas un clope, on te passe un mégot.
3: Ouais, bah c'est ce que j'ai
2: dit,
3: un mégot.
2: Ah, oh,
4: t'as bien ouais, raison.
3: Dis donc,
2: hein. Je t'ai pas entendu.
4: Si, il a dit, ouais. Un clope, c'est un mégot.
2: Bon, à zéro,
3: c'est
2: ok.
3: Dit, ouais.
2: D'accord, oui, j'ai rien dit, j'ai pas entendu.
3: C'est un morceau de cigarette.
2: Ah ouais, ok. Bah, tu demandes rien du tout, parce que c'est pas bien fumé.
7: Et c'est recyclable, les mégots. J'en ai vu dans des reportages, parce que j'aime bien.
3: Ouais, ils récupèrent.
7: Ils récupèrent et ils font des choses avec. C'est quand même fou, maintenant.
4: Ah, bah, il récupère tout.
7: Tout, tout, ouais. Tout. Le ouais, champ, bah, hier, alors... j'ai une maison, il se construit. Avec... Mmh. Alors, c'est très cher, c'est plus cher que la laine de verre, mais pour l'énergie et tout.
3: Ah, bah, le chambre, dans le temps, il l'utilisait beaucoup.
7: La dame a dit, on a chaud avec ça.
3: Il y a beaucoup de propriétés.
7: On n'utilise pas beaucoup d'électricité.
3: La chambre.
2: Bah, c'est
7: avec du chanvre, ouais. C'est fou.
2: Ouais.
7: Hein, une plante, tout, un peu.
2: Comme quoi, tu vois. Hein.
7: Ben, on revient à l'ancien temps, hein.
2: Ben, c'est mieux.
7: Et on retombe
3: en enfance.
7: Hein. Ben, nous, on retombe en enfance, ouais. Les pépés, les pépés, les mémés. Hein.
4: Ah, ben oui, complètement.
2: Ouais.
3: Je vais avoir un circuit 24 à Noël.
2: Et tu sais que Noël, ça va venir vite.
3: Ah, ben oui.
2: Oh là là, m'en parle pas déjà.
3: J'en avais un,
4: moi aussi, un Scalectrix.
3: Le journal même.
2: Regarde-moi ça les deux là.
4: Non mais c'est le Scalextric. C'est le top.
3: Ah ouais, c'est mieux,
4: le
3: hein.
4: top, c'est le meilleur des circuits 24.
3: Mais ça chauffait. Hein.
2: Vous les avez encore?
3: Ah non, je l'ai plus.
4: Bah alors
3: Mais ça chauffait.
4: Ah, moi,
3: ça...
4: je garderais bien tout ça. Hein.
3: Ouais. C'était des vieilles voitures.
2: Ouais, mais après, on tasse, et puis mais à l'époque, on ne sait plus où on les met. On
4: quand madame a dit, allez, débarrasse le garage.
2: Bah voilà, c'est ça.
3: J'avais une caserne de pompiers, tout, j'avais tout.
4: Si je vous dis les mots soigneur et un autre mot guérison.
7: Soigneur et guérison.
4: Soigneur et guérison. Qu'est-ce qui vous interpelle, ces deux mots-là?
7: Guérison ou guérison?
4: Guérison.
3: Le soigneur, il guérit.
2: Bah oui, j'allais dire, le soigneur, il guérit.
4: Je ne veux parler que des mots.
7: Ah oui, que des mots.
3: Soigneur.
4: Je vous aide là. Soigneur et guérison. C'est marrant, hein?
7: Guérison.
2: Médecin.
3: Médecin. Bah, soigneur, il vient avant guérison.
4: Ouais.
7: Bah oui.
3: Voilà.
4: Il y a un rapport entre le soigneur et la guérison, hein, quand même.
7: Bah la maladie.
4: Ouais, la maladie.
2: Ah bah oui.
3: Soigneur, guérison.
4: Hein?
3: Docteur.
4: Ah, je suis content là, je vous ai vu là.
8: Ça va être un truc.
4: Allez, réponse 1. Ce sont des anagrammes. C'est-à-dire que soigneur et guérison,
2: oui,
4: il y a les mêmes lettres. Voilà. Il y a les mêmes lettres dans soigneur.
7: Et pourtant,
4: c'est marrant,
3: on n'a pas réfléchi.
7: On était dans l'hôpital. J'aurais eu le livre devant moi, j'aurais fait, parce que j'en fais beaucoup de ça.
4: C'est des anagrammes. C'est infernal quand même de voir que soigneur et guérison,
3: c'est les mêmes lettres. Mais dans le mélangé.
7: Mais des fois, dans les jeux,
2: on n'a pas été là-dedans. Non, mais pas du tout.
7: Vous en étiez loin. Des choses comme ça, des fois ils te mettent des anagrammes comme ça.
2: Oui, c'est ça.
7: Tu reconstruises.
4: Ouais. J'adore les anagrammes.
7: Moi j'aime bien chercher ça, oui. Ils font des petits fascicules maintenant, hein, d'anagrammes.
4: Alors, une petite phobie avant de réécouter un petit peu de chansons. C'est quoi la catagéophobie? Catagéophobie. C'est la peur de quoi?
3: Catagéophobie.
4: Ça commence par un
2: kata.
4: K.
2: Ouais, en plus.
4: Kata.
7: Kata.
4: Kata.
7: La kata. La kata, c'est quand
3: ton corps là. La cataracte?
7: Non, pas la cataracte. La trouille, un peu comme ça.
3: Kata. Ouais, c'est la cata.
2: Ouais, mais justement, c'est
4: la phobie, c'est avoir peur. Donc, kata.
7: La catastrophe.
4: Géophobie.
7: La catastrophe.
4: Non.
3: Géo, peur des géos olympiques.
4: Non.
7: Catastrophe.
3: Peur des volcans.
4: Géo.
3: Kata,
4: géo.
3: Géo, c'est la terre.
7: Géophobie.
3: J.I.O.
7: Peur de la géographie.
2: Et je pensais à ça. J'ai pensé en plus à la géographie. T'as été plus vite que moi.
3: Ça vient de la Terre, non?
4: Non, pas du tout.
7: Non, c'est la géologie, la Terre.
3: J.I.O. Catagéo.
4: Catagéo. J.I.O.phobie.
3: Catagéo.
7: La baleine ou
4: c'est
3: un animal?
7: Allez, on est là pour apprendre.
3: Non, c'est une bête.
4: Non.
2: Bah si c'est pas.
4: Si je t'avais dit oui là, t'étais embêté.
2: Ah ouais, bah plutôt.
4: Non, allez, je vous la donne.
3: Ah, là c'est dur.
2: Un truc de. Ouais, je sais pas.
3: Kata.
4: C'est la peur du ridicule.
7: Ah. La peur du ridicule.
2: La peur du ridicule. Le mot, je sais pas.
4: Ah bah oui. De toute façon, je vais toujours aller chercher pour ça.
2: Non, je suis
7: pas. Des bêtises.
2: Oh bah tu sais, alors moi.
4: Peur du ridicule. Peur du ridicule.
7: Non, j'ai beaucoup évolué depuis que je jouais au repas des seniors.
2: Ah ouais?
7: Là, oui. Avant, j'étais toute timide, tu m'aurais connu au début, je n'ouvrais pas la bouche.
4: Mais maintenant, t'arrêtes pas.
7: Exactement. Non, j'arrête.
4: Non, mais.
3: Pour manger, l'objet de
4: manger.
7: Ça, c'est clair.
3: C'est bien.
7: Parce que je venais de perdre mon mari, et puis j'ai pas été habituée beaucoup comme ça.
2: Avoir du monde.
7: Et ça a fait un groupe de copines, d'amis, depuis 16, 17 ans.
2: Bah, c'est bien.
3: Du sociable.
7: Voilà. Et moi, vous êtes ma famille. Je considère.
2: Tu vois, c'est gentil.
3: Non, mais c'est bien.
7: Je suis la dernière de la famille. Quand je viens là, c'est un plaisir, c'est un bonheur.
4: Tu vois, en plus, tu fais encore une découverte aujourd'hui. Là, t'étais jamais
3: venu. Ouais, radio.
4: On est content de t'accueillir dans l'émission.
7: Bah, c'est vrai, je parlais pas comme maintenant. Hein. Maintenant, on s'ouvre.
2: c'est ce qu'il faut, puis c'est mieux.
7: Voilà.